0: Alors d'abord, il vient mettre la lumière, mais sans la mettre trop. C'est ça qui se passe finalement, parce qu'on avait dit que peut-être il irait dans sa maison, oui, etc., à Sichazel. Alors d'abord, je crois que la maison ne permettait pas d'accueillir le pape. C'était trop exigu, si j'ai bien compris. Et puis aussi parce que, précisément, il n'est pas encore bien heureux. Donc voilà, j'ai compris quand même que la visite à Metz était moins autour de Schumann que ce qu'on avait imaginé au départ. Voilà. Maintenant, pourquoi le pape vient à Metz ? Il faudrait aussi lui demander, mais c'est moi j'aime bien l'idée quand même qu'il va dans une ville dans laquelle on l'attendait pas forcément et que Paris et Lourdes c'était moins étonnant, voilà. Même si après dans le détail des rencontres, évidemment il y a des choix qui sont faits, mais je trouve ça intéressant d'aller dans un lieu où je suis pas sûr qu'un pape y soit déjà allé, enfin donc en tout cas pas depuis très très très longtemps. Et puis dans un lieu, il me semble, où il y a à la fois cet enjeu de la réconciliation franco-allemande comme on pourrait dire exemplaire, en tout cas, un enseignement sur le fait que des peuples divisés peuvent se réconcilier. On sait combien c'est important aujourd'hui, combien les conflits actuels, en fait, vraiment nous mettent devant ce qui paraît humainement impossible, hein, vraiment à vue humaine. Et pourtant, comme chrétiens, nous voulons croire qu'il est possible qu'un conflit se termine par une réconciliation. Bien sûr, on peut penser à l'Ukraine, à la Russie, on peut penser à tout ce qui se vit au Moyen-Orient. Ça, c'est un premier élément, je pense, vraiment très important, qui correspond aussi à ce que le pape dit depuis son élection. Hein. Ouais. La paix soit avec vous. Alors, vraiment, c'est thématique de la paix.
1: C'était le premier mot qu'il avait dit.
0: Premier mot qu'il a, et puis qu'il a souvent répété, et qu'il a toujours lié à leur source première, et on pourrait dire à leur puissance d'efficacité de ces mots, qui est la résurrection du Christ. Puisqu'il a été élu pendant le temps pascal, il a très souvent rappelé, voilà, c'est le Christ ressuscité qui donne la paix. La paix soit avec vous, c'est les mots de Jésus ressuscité au soir de Pâques, au Cénacle, lorsque les apôtres sont là, toutes portes fermées, par peur, etc. C'est vraiment sortir de la peur et prier et travailler, être artisan de paix et soutenir les artisans de paix pour que des artisans de paix se lèvent. Parce que vraiment, pour sortir de ces conflits, il faut prier pour qu'il y ait des personnes, des hommes, des femmes, et quelques-uns, plusieurs, qui des deux côtés, ou s'il y a deux belligérants, se disent on arrête. Et maintenant, on fait un travail de réconciliation, de mémoire, de vérité, de pardon, qui est colossal, mais qui en même temps ne peut venir que des cœurs, en fait, ouais, et des consciences. Et le deuxième élément, mais il est lié, en fait, c'est sur la construction européenne. Avant les institutions européennes, il y a des intuitions européennes, et Schumann en est un de ceux qui les a portées, bien sûr, des intuitions européenne, qui était celle évidemment de la paix, de la réconciliation, qui était celle aussi d'une cohérence géographique dans un continent, etc. Et je pense que le pape, qui vient de l'autre côté de l'Atlantique, comme son prédécesseur d'ailleurs, a quelque chose à nous dire sur notre vocation d'Européen. C'est toujours intéressant d'avoir un écho extérieur. Hein. Le pape François a à plusieurs reprises parlé de l'Europe d'une manière très intéressante et très suggestive, et je pense que le pape Léon le fera aussi. Aujourd'hui, quel sens ça a pour une nation comme la France, qui assume son histoire et ses spécificités, ses particularités, sa singularité, de faire partie d'un corps plus large qu'est l'Union européenne? On est toujours nous-mêmes et intégrés dans plus large que nous.
1: Ça veut dire, Père Jean-Baptiste Arnaud, qu'à un moment, le pape va nous interpeller en nous demandant, est-ce qu'on y croit au fond à ces unions entre pays? Est-ce qu'on y croit à la paix? Est-ce qu'on a envie aussi de chacun d'entre nous s'y engager là où nous sommes?
0: Alors je crois que la question fondamentale, c'est en effet, est-ce que nous croyons à la paix? Est-ce que nous croyons qu'une paix est possible? Et ça ne peut se faire que parce que nous serons nous-mêmes engagés dans la paix, dans les relations qui sont les nôtres. On en parlait hier, nous sommes tous dans des tissus de relations. Alors, je me souviens d'un témoignage d'un curé, j'étais jeune séminariste, je crois, à l'époque, qui disait « Moi, quand mes paroissiens me disent « on va faire une veillée de prière pour la paix », je leur dis « on va commencer par tous se confesser ». Ça peut prêter à sourire, évidemment, mais en fait, comment la paix, elle vient dans les cœurs. La paix, elle vient dans le cœur. Dans la Bible, on voit très bien comment la division du cœur de Salomon, qui pourtant avait demandé à Dieu un cœur attentif, capable d'écouter, de discerner pour gouverner son peuple, peu à peu, dans sa vieillesse, son cœur va se diviser. Et en fait, cette division du cœur, elle va entraîner une division des royaumes, le schisme entre le royaume de Juda et le royaume d'Israël. Et donc, c'est très intéressant de voir que ça commence toujours par le cœur, la division et aussi la réconciliation. Donc, est-ce que nous croyons, et nous pouvons demander aussi dans la prière, que des personnes vont avoir assez d'audace, assez de courage, assez d'ambition spirituelle, hein, parce que c'est ça aussi, vraiment, pour dire, alors maintenant, il faut faire autrement. On se souvient quand même qu'il y a une trentaine d'années, un peu plus de 30 ans, entre Israël et la Palestine, il y avait vraiment eu ce mouvement-là très fort, quand même, hein, en 1994, au moment des accords d'Oslo. Donc, il faut y croire. Alors après, ça ne veut pas dire que nous n'avons rien à faire, parce que de toute façon, ça ne nous concerne pas. Qu'est-ce que chacun de nous peut faire dans son ordre d'action ? Là où je suis, dans les relations qui sont les miennes, avec qui est-ce que je suis en guerre ? Bon, ben, les gens avec qui je suis en guerre, il va falloir se réconcilier. Et si je ne commence pas par le faire moi, c'est sûr, ça ne se fera pas au niveau international. Donc, c'est vraiment chacun dans son ordre de relation et d'action va travailler ses processus, ses chemins plutôt de vérité, de mémoire. Il faut pouvoir se dire des choses, il faut du temps, et à un moment, il faut pouvoir se pardonner. Et c'est vrai que les uns les autres, c'est vrai que c'est... À vue humaine, ça paraît souvent infaisable, hein, mais rien n'est impossible à Dieu. Le cardinal Lustiger a vraiment une très belle phrase dans son livre La Promesse. Le pardon est une résurrection des morts. En fait, il n'y a pas d'autre solution. Quoi. C'est vraiment, c'est-à-dire que si c'est notre foi en la résurrection en fait qui est en jeu. Ouais. Si nous sommes croyants, si nous sommes chrétiens, nous croyons que parce que nous croyons en Jésus ressuscité des morts, alors il y a une espérance et que cette espérance, c'est l'espérance d'un pardon et d'une paix possible. Et je comprends que c'est ce que veut nous montrer le pape, en tout cas en venant à Metz. À travers l'histoire franco-allemande et européenne au sens plus large, et dans la nouvelle configuration qui est celle d'aujourd'hui, qui est que aux portes de l'Europe, eh bien, il y a certainement des conflits qui durent et dont on ne sait pas comment sortir en fait. Donc, quand humainement il n'y a pas de solution et il n'y a que Dieu qui puisse faire quelque chose, mais il le fait avec nous en suscitant notre action là où nous sommes. L'espérance, ça commence quand il n'y a plus d'espoir. Quand il n'y a plus d'espoir humain, alors là, il faut autre chose. Et c'est sans doute notre mission de chrétien aussi de porter cette parole-là, mais pas seulement cette parole, aussi cette action. Hein, heureux les artisans de paix.

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1: Père Jean-Baptiste Arnaud, on entend l'espérance que va pouvoir susciter, encourager le pape Léon XIV en se rendant en France et notamment à Metz, puisqu'on évoque ce déplacement. Quand il était en Algérie, quand il était à Monaco, quand il se rend dans différents pays, à la fois il a des paroles d'encouragement, mais aussi il a des paroles de dénonciation, qui nomment le mal, qui nomment les dysfonctionnements, avec beaucoup de vérité, beaucoup de franchise en tout cas, et ce sont des paroles que peut-être les chefs d'État entendent peu. Qu'est-ce qu'il pourrait dénoncer en France? Peut-être je peux citer, en Algérie, il a dénoncé les détournements du nom de Dieu à des fins militaires, économiques, politiques, il a dénoncé les catastrophes sociales, environnementales, il a dénoncé les chaînes de corruption. Qu'est-ce qu'il pourrait dénoncer en France et est-ce qu'il vient pour cela aussi?
2: Alors, ce qui est sûr, c'est qu'il vient d'abord pour annoncer une bonne nouvelle. Le royaume de Dieu est au milieu de vous, le Christ est ressuscité des morts, la paix soit avec vous. La foi chrétienne est d'abord une annonce, mais c'est vrai qu'à l'intérieur de cette annonce, il y a une dénonciation qui commence par la dénonciation de notre propre cœur, encore une fois, de notre propre péché. C'est-à-dire, avant de dénoncer des choses autour de moi, à côté de moi, je commence par regarder déjà, moi, qu'est-ce que j'ai à dénoncer? C'est-à-dire qu'il y a un combat spirituel qui se joue et qui permet aussi, en effet, de dire, de dénoncer ce qui touche, on pourrait dire, à l'idolâtrie lorsqu'on est chrétien, lorsqu'il s'adresse à des chrétiens, hein, c'est-à-dire quand est-ce que nous avons remplacé Dieu par des idoles, ce qui touche à des atteintes à la liberté religieuse lorsqu'il s'adresse à un État, puisque c'est ça qui, aux yeux de l'Église, est toujours, en tout cas, un critère important. Voilà, je ne sais pas de quelle manière il parlera de cette loi sur la fin de vie, mais je pense qu'il aura l'occasion de dire que, puisque là c'est un exemple très concret et très récent, et avec aussi toutes les questions de clause de conscience qui sont liées, etc. C'est un exemple très concret, très récent, sur lequel il pourrait s'exprimer. Et puis l'interpellation à une société pour lui demander comment elle prend soin des plus vulnérables, des plus pauvres, des plus petits, de manière plus générale, parce que c'est ça qu'il y a derrière aussi. Il n'est pas seulement là pour rappeler des règles morales, c'est pas ça qui est très intéressant, si vous voulez. En revanche, pour vraiment montrer les enjeux spirituels des choix politiques, que ce soit des choix de la part des gouvernants, de la part de ceux qui votent, on sera à la veille d'une année électorale, etc. Bon. Mais pour montrer quels enjeux spirituels, quels enjeux. Alors, on peut les entendre à différents niveaux, si on est chrétien, pas chrétien.
1: Existentiels, à minima.
2: Existentiels, ouais. Profonds, il y a derrière. Et en particulier, quand même, comment. Alors, les plus petits, les plus pauvres, les exclus, ceux qui n'intéressent personne, ceux qui sont invisibles ou rendus invisibles, mais qui se rappellent bien à nous dans la société, sont pris en compte en fait. Et pas seulement dans un mouvement de condescendance, mais pour faire avec eux aussi. Voilà. Donc il y a une forme, on pourrait dire, de compassion prophétique, c'est-à-dire une vraie compassion. C'est ce que fait le Christ, il vient annoncer, consoler, voilà. Et puis prophétique, parce qu'on en parlait aussi il y a quelques jours, parce que vraiment réveiller les consciences, quoi, à la manière d'un prophète. Le prophète dans la Bible, c'est pas celui qui annonce ce qui va se passer, c'est celui qui écoute la parole de Dieu et qui va la dire pour réveiller la conscience, pour dire mais vous avez oublié l'alliance avec Dieu, vous avez oublié la dignité de la personne, vous avez oublié que la personne vulnérable et fragile est au centre. Ça, le pape le dit déjà tellement dans Magnifique Humanité. Le centre, c'est vraiment le visage du Christ humilié. Je pense que il va pouvoir s'appuyer là-dessus pour dire ce qui a l'air de s'opposer à cela. Mais on lui fait confiance pour nous donner des paroles très stimulantes, très, très nourrissantes et qui vont nous réveiller aussi.
1: Bah, merci beaucoup pour cet enthousiasme, Père Jean-Baptiste Arnaud.
2: Merci à vous.
1: Merci beaucoup d'avoir été avec nous. Vous êtes prêtre du diocèse de Paris, docteur en théologie, président de la faculté Notre-Dame au Collège des Bernardins et formateur au séminaire de Paris. Et merci à Cédric Aubat pour la réalisation.
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1: Prenons la direction de la Dordogne pour prier avec les cisterciennes des Chourniacs.

Lecture du livre d'Isaïe. Désormais, ce n'est plus le soleil qui sera pour toi la lumière du jour. Ce n'est plus la lune, avec sa clarté, qui sera pour toi la lumière de la nuit. C'est le Seigneur qui sera pour toi la lumière de toujours. C'est ton Dieu qui sera ta splendeur.

0: des artisans de paix, de tous les hommes de bonne volonté, Seigneur, souviens-toi. Des réfugiés, de tous ceux qui vivent loin de leur pays et de leur famille, Seigneur, souviens-toi.
1: Seigneur, souviens-toi.
0: Des vieillards abandonnés des leurs, de tous ceux qui meurent dans la solitude, Seigneur, souviens-toi.

0: À ceux qui t'aiment, Dieu notre Père accorde la paix. Qu'elle règne dans notre cœur et notre esprit, pour que rien, pas même l'épreuve de la ténèbre, ne puisse nous séparer de toi. Exauce notre prière en Jésus, ton Fils, notre Seigneur.
1: Amen.
2: Par l'intercession de la bienheureuse Vierge Marie, que le Seigneur Tout-Puissant nous accorde une nuit paisible et la grâce de mourir dans son amour.
1: Amen. Amen.

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3: Merci Simon, bonjour à tous les trois.
4: Bonjour cher Christophe.
3: Nous allons évoquer trois films, Prêcheur, Adieu Monde Cruel, et on va commencer, si vous le voulez bien, par Si tu penses bien, qui est sorti de Géraldine Nakache, qui est sorti avant-hier. Alors Si tu penses bien, c'est un film qui met quand même le couple devant la religion, et la religion devant le couple, il faut le dire. Lorsque Gilles rencontre Jacques, leur amour est évident, mais l'intensité des débuts laisse place à une relation où elle se sent de plus en plus enfermée, et ça devient même toxique, jusqu'à en perdre ses repères. Jacques la rassure, si elle pense bien, il ne lui arrivera que du bien. Et puis il y a aussi le rabbin qui est là et qui donne des indications qui sont assez fortes et qui vont quand même pas mal détruire la jeune femme. Alors on est dans la religion juive, certes, mais on pourrait dire la même chose de pas mal d'aumôniers catholiques. On entend la bande-annonce.
5: Jacques m'a toujours dit, je pense qu'il faut attendre la bonne, je pense qu'elle viendra au bon moment. Mmh. Et comme tu sais, si tu penses bien,
6: il t'arrivera
5: que du bien. Mazal Tov.
6: Demain, je te mets enceinte.
7: Que je peux l'embrasser juste une minute.
8: Et bon,
6: pourquoi faut que tu te reposes, mon amour.
7: Une minute.
6: Anna, elle est fatiguée. Ça suffit, Kay.
9: Juste sa maman.
6: Tu fais du mal à ton enfant. C'est mon enfant aussi, Gilles. Je préfère qu'elle bouffe du lait en poudre que tu la bousilles avec tes merdes, là. Oh, tu pleures encore comme ça devant ma fille. Je te jure, je t'envoie à l'hôpital.
10: Une égoïste de merde.
9: Pas, s'il te plaît.
5: Ça se dit Erad. Sa valeur numérique, c'est 13. C'est la même valeur numérique que le mot amour. Ça veut dire que c'est en faisant un qu'on peut s'aimer.
7: Comment je suis supposée faire un? Moi, avec quelqu'un qui supporte ni ma famille, ni mon travail, ni mes amis?
5: En faisant un, Gilles, sans les autres.
7: Ma famille? Mes parents? Ça, c'est les autres?
5: Pas d'histoire.
6: Tu manges, Gilles?
3: Film d'emprise, donc, avec Monia Chokri, Nils Schneider et Clémentine Célarier. Vous l'avez vu, Dominique Borde.
11: Oui, c'est un couple comme tant d'autres, a priori, mais un fossé va se creuser petit à petit entre elle et lui. Juif, lui qui est juif religieux et qui impose sa loi, ses rites surtout, ses habitudes, mais les habitudes sont des rites. A priori, ça pourrait être une démonstration d'un patriarcat abusif, mais la religion fait rempart, c'est elle avec lui, qui vont fomenter leurs différences et leurs différends. Géraldine Nakache parle de ce qu'elle connaît, sans doute, mais sans vraiment prendre parti. J'ai trouvé qu'elle était très prudente, relativement frileuse, même. Ce qui fait que le film perd en densité et en force et en densité. Parce que ce qu'elle raconte, on l'a eu dans d'autres films. Oui. Un couple qui se sépare, un couple qui ne s'entend pas. Bon. La religion, elle est là, bien sûr, il y a le rabbin qui donne des conseils, mais on ne la sent pas omniprésente autant qu'elle aurait pu l'être. Elle observe, elle raconte, dans des séquences qui sont très courtes, ce fossé qui va donc se...
3: Elle favorise le patriarcat, quand même.
11: Oui, il y a le patriarcat, bien sûr, mais on a déjà eu ça. On peut se souvenir de Jusqu'à la garde, qui traitait un peu la même chose, moi j'y ai pensé. Mais là, la religion n'était pas présente, c'était l'abus du patriarcat. Là, elle ne va pas jusqu'au bout tout de même. Elle est sans doute... elle attaque une religion parfois trop radicale, mais sans trop l'attaquer, finalement. Donc la démonstration est très schématique, trop appuyée, elle n'atteint pas sa cible. Justement, je pensais Jusqu'à la garde, qui était beaucoup plus fort. Jusqu'à la garde dénonçait déjà le mal autoritaire et brutal face à sa femme, qui était jouée par Léa Drucker, je crois. Ici, la religion ne fait pas vraiment la différence, ce qui donne un film généraliste qui s'attaque aux particuliers, sensible, mais assez maladroit, finalement, et pas prenant.
3: Marie-Noëlle.
12: Oui, j'avoue, comme Dominique, je n'ai pas été convaincue par la façon de raconter cette histoire d'emprise et de relations toxiques, sujet de société très rebattu. Et on a l'impression que Géraldine Nakache essaie de le renouveler, mais avec toutes sortes de procédés un peu artificiels. comme par exemple tous ces allers-retours dans le temps, voilà, 5 ans avant, 6 ans plus tard, 3 ans après, c'est très artificiel, ce découpage qui isole les scènes. Géraldine Nakache s'en est d'ailleurs expliquée, j'ai vu une interview où elle disait qu'elle voulait fondre le drame dans des petites scènes de la vie quotidienne, parce que l'emprise est difficile à discerner. Mais pour moi, ça produit l'effet inverse, un effet de loupe où chaque situation devient énorme et nous dit « alerte, alerte ». Donc que le personnage de Jacques soit le mari, soit charmeur ou doucereux ou gentillet, ou qu'il soit tout à coup méchant, irascible, odieux, à chaque fois, c'est très grossi. Donc, c'est assez facile de voir cette relation toxique. Le film commence en effet par un rituel juif de purification de la femme. Et on peut penser que ce cadre religieux va apporter une dimension particulière à l'histoire, mais non. Ça reste un cadre. Et d'une certaine façon, tout le film est une série de cadres religieux, familial, cadres de travail, à l'hôpital aussi. Mais il n'y a rien à l'intérieur de ces cadres. Ce n'est pas du tout original, ni profond, ni personnel.
3: Vous pensez que Géraldine Nakache a un peu édulcoré son propos parce qu'elle ne voulait pas choquer ?
12: Non, est-ce qu'elle a vraiment un propos ? C'est ça la question.
3: Ah ben, on va écouter Bernard qui n'est pas du tout d'accord avec vous.
8: Non, je ne suis pas du tout d'accord avec ce qu'ont dit mes deux camarades. Tout d'abord, parce que moi, d'abord, je trouve que c'est tout à fait réussi. Justement, dans la narration, je trouve que cette relation asphyxiante est montrée de manière tout à fait intense parce que ça va crescendo. Et je ne suis pas d'accord avec ce qui a été dit non plus. Ce n'est pas la religion qui est importante. En effet, c'est un arrière-plan, mais ce qui compte, c'est qu'il est fou, ce brave monsieur. C'est pas du tout... Ça pourrait être un... Bon, il est... Alors, il faut savoir que c'est pas... ici, c'est un juif plutôt tendance orthodoxe. Lui, là, on est dans une religion juive chez quelqu'un de très, très, très pratiquant. En général, on ne va pas... Ces bains rituels, c'est quelque chose chez des gens très croyants et extrêmement pratiquants. Mais là, ce qu'on voit, c'est quelqu'un qui est déséquilibré. Et c'est ça qui est bien montré. Et je ne suis pas d'accord non plus avec
3: c'est
8: Dominique.
3: C'est un pervers narcissique.
8: Oh, mais ça, c'est une étiquette. Oui, si on veut, c'est une étiquette qui est tellement un peu à la mode.
3: Oui, mais enfin, la façon dont
8: mais
3: il surréagit, oui, bien sûr.
8: Pervers sûrement. Et c'est pas jusqu'à la garde, moi, je trouve, parce que jusqu'à la garde, il est très violent. Lui est très violent psychologiquement, mais finalement, il ne la bat pas. On est toujours à la limite, il ne la bat pas.
3: Il tape sur les murs.
8: Si on devait le rapprocher d'un film, avec une relation asphyxiante, c'est Mon Roi. Oui. De Maïwenn avec Vincent Cassel, où là on a comme ça quelqu'un de charmeur et qui va complètement étouffer la personne. Et ça, je trouve que c'est
11: Woody Allen. T'avais un mari comme ça dans le dernier Woody Allen aussi.
8: Oui, mais c'est pas, je vois, mais c'était pas montré de façon aussi dramatique. Il y avait ici un humour qu'il n'y a pas. Ici, on est dans le drame. Les comédiens sont quand même formidables. Et moi qui ai des réserves à l'égard de Nils Schneider, là je le trouve tout à fait convaincant. Mais Monia Chokri est entre nuance et puissance de conviction. Et Clémentine Célarier, oui, quand même, d'une humanité, d'une sensibilité. Et donc, cette interprétation emporte vraiment une franche adhésion. Donc, moi, je trouve que c'est à la fois intéressant et surtout bien raconté. Au début, oui, on peut dire, mais où est-ce qu'on nous mène? Et puis après, on est pris. En outre, on entend cette chanson des Pretenders, I Stand By You, qui va rythmer de façon discrète, élégante, avec tendresse aussi. Le film, c'était déjà le cas d'un autre film français qui s'appelait Le Plaisir de Chanter, avec notamment cet animateur maintenant sur une chaîne, station concurrente, qui a été acteur longtemps, et c'était déjà cette chanson des Pretenders que l'on entendait. Par ailleurs, c'est amusant, le clin d'œil au binôme de son frère, Géraldine Nakache, qui est la sœur d'Olivier Nakache, comme chacun sait, et elle parle du docteur Toledano. C'est évidemment un petit hommage. Et le petit mot à la fin sur le générique est très touchant. Papa, ne t'inquiète pas. Si on lit tout le générique de fin, on voit ce petit mot, et ce qui montre que la problématique familiale est ici centrale. Alors, bien sûr, la mise en scène manque un petit peu de personnalité. Bien sûr, on peut s'étonner que la femme ne soit pas plus sensible au début aux signes avant-coureurs du déséquilibre de Jacques, parce qu'il y a de multiples signes. Et puis, le film s'achève en queue de poisson, sur des points de suspension. Ça, c'est tout de même un peu gênant. On en aurait voulu aussi plus sur le décès du frère et de la cousine. Quoi, que, qu'est-ce ? Est-ce que le décès du frère est à l'origine de la folie de Jacques ? On aimerait le savoir et on ne le sait pas. Dans cette dictature conjugale, domine ce que l'on pourrait appeler un despote éthéré aux attraits de plus en plus vacillants et l'on assiste, bien qu'on ne soit pas en 79, à la chute du charme tyran.
3: Oui. Alors nous passons maintenant au deuxième film, c'est Prêcheur d'Anthony Maras. On est trois jours avant le jour J. Le jour J, c'est le D-Day. C'est le on y va sur le grand débarquement en Normandie. Et puis, finalement, qu'est-ce qui va se passer ? Est-ce qu'il va faire beau ou est-ce qu'il ne va pas faire beau ? Et s'il va y avoir une tempête ou pas une tempête ? Et là, on va avoir, alors que les Alliés s'apprêtent à lancer le plus grand débarquement jamais organisé tous les temps, il y a une tempête qui pourrait menacer l'opération. Et il y a un homme qui est un météorologue, qui est un scientifique, et sur les épaules de qui tout va reposer, toute la décision va reposer. Moi, j'aime bien, c'est un peu antimilitariste, parce que j'aime bien les militaires qui sont obstinés, qui ne veulent pas faire marche arrière, alors qu'on leur explique que vous allez voir ce que vous allez voir. On écoute la bande-annonce.
9: La météo peut nous anéantir. Colonel James Tagg, je viens prendre mon poste.
10: Le général Eisenhower va vous recevoir.
13: Le jour J verra la plus grande force d'invasion navale de tous les temps. Churchill me dit que vous êtes le meilleur météorologue du pays. Et il me faut des prévisions.
9: Y a-t-il une date de fixée ?
13: On débarque en France lundi 5 juin. Vous avez 61 heures. De ce jour dépend le sort de la guerre et la vie de milliers de soldats.
9: Donnez-moi les données venant de toutes les stations météo. Tout ce qui est relevé, je veux qu'on me le donne. Il y a deux tempêtes de grande ampleur qui progressent en direction des côtes normandes.
13: En êtes-vous sûr et certain ?
9: Je suis convaincu que les tempêtes vont arriver.
14: Réponse insuffisante. Si nous retardons le débarquement, nous perdrons cette guerre à coup sûr.
9: Si vous débarquez demain, vos troupes seront englouties par les flots.
15: Soldats, marins et aviateurs, le monde entier a les yeux tournés vers vous.
10: Stagg va craquer sous la pression.
13: On y va ou on n'y va plus. Point final.
9: Les foudres de la nature sont réelles.
16: Il nous faut affronter les faits ! Aussi effrayants puissent-ils être !
14: Dites-moi, colonel, voulez-vous assumer seul la responsabilité d'avoir perdu la guerre ?
3: La pression est vraiment terrible, hein ? Oui. Dominique.
11: Mais c'est très fort et très sobre et très intelligent comme voilà. Mais c'est l'histoire peu ou mal connue justement dans les coulisses du débarquement où la météo est primordiale et joue le rôle principal, ce qu'on ne savait pas ou ce qu'on savait peu.
3: Il n'y a pas de satellite à l'époque, hein, je rappelle.
11: Oui.
3: On voit ces ballons qui partent voilà. Pour essayer
11: et face
3: de relever.
11: À face, on a donc James Tagg et face à Eisenhower, général Eisenhower, qui deviendra président par la suite. Et c'est le savoir face à l'autorité, la science face à la force militaire, et surtout un homme seul, peu sympathique aux autres, et qui est un peu gêné, qui est un peu figé comme ça. Il a un peu l'attitude de certains scientifiques, d'ailleurs. Il a cette attitude un peu fermée de celui qui sait, mais qui ne le montre pas trop. Et seule la secrétaire va se rapprocher de lui et va comprendre peut-être son angoisse quand il craint d'avoir perdu sa femme dans un bombardement. Et là, il devient beaucoup plus humain tout d'un coup. Et elle le sent, elle a un très beau rôle, la secrétaire. Hein, tout d'un coup, il doute, mais il doute de son intimité. Stagg, c'est aussi le plus fort parce qu'il est le plus seul. Ça, c'est une théorie que j'aime beaucoup. Plus on est seul, plus on est fort. Parce qu'on ne fait pas de concessions. Mais on a le savoir, on a la force. Et c'est ce qu'il a. Il a pour lui la certitude scientifique, énoncée froidement d'ailleurs, face aux forces armées. C'est passionnant, même si on connaît l'issue. Le duel individuel rejoint et transcende la vérité historique. C'est passionnant et émouvant même. C'est un film remarquable qu'on peut vraiment signaler. Oui.
3: Marie-Noël.
12: Ah oui, c'est le film à voir ces temps-ci. Je suis d'accord avec Dominique. C'est remarquable et captivant, vraiment. On sent la pression dans tous les sens du mot. La pression atmosphérique, bien sûr, c'est le sujet, mais la pression psychologique, morale, politique, qui pèse vraiment sur ce moment très intense.
3: Du temps, parce qu'ils n'ont que 61 heures. Hein.
12: Mais oui, et du temps.
3: Il y a 5000 gars qui sont dans les bateaux.
12: Oui.
3: Qui
12: attendent. Et ça, c'est passionnant. Tous les sens du mot pression se superpose, s'oppose, se combine pour créer un suspense vraiment captivant. Et d'autant plus passionnant, j'ai trouvé que l'histoire n'est pas tellement connue, était rarement mise en scène, et là, elle l'est formidablement racontée. Dans un style très classique, très mesuré, sans gras, sans surcharge, qui donne à chaque scène son intensité en éclairant chaque fois un aspect différent du problème central qui se pose, fixer la date du débarquement. Et au-delà des affrontements de personnes, l'antagonisme des deux météorologues, parce qu'ils sont deux, l'anglais, envoyé par Churchill, et l'américain d'Eisenhower. Et il y a aussi l'antagonisme des chefs militaires, Montgomery qui pousse à l'action, parce que les hommes sont prêts, et que tout a été soigneusement organisé. Et puis Eisenhower, qui redoute une décision désastreuse, parce qu'il a des expériences, c'est lui qui portera la responsabilité, et il la revendique d'ailleurs, tout à fait. Et le film met, au-delà encore de ces antagonismes, le film met en scène une question encore plus profonde et toujours d'actualité, finalement, sur le contrôle des événements. La rationalité du savoir technique et scientifique qu'on prône de plus en plus aujourd'hui, il se heurte à l'aléatoire, au contingent, à l'incertitude simplement du temps qu'il va faire. Il y a une scène d'ailleurs au cœur du film très belle, une scène qui se passe un dimanche à l'office dominical et Stagg, le météorologue anglais, a dit que le beau temps n'allait pas durer, qu'il y avait des menaces de tempête. Or, le temps est radieux, comme le prévoyait comme le météorologue américain. Et au milieu des louanges à Dieu, de l'office divin, et donc de ce mystère chanté dans les psaumes, du cosmos, de la providence qui gouverne tout, au milieu de tout ça, tout à coup, le beau temps se charge, le ciel se charge de nuages, la tempête arrive, etc. Et ça, c'est une scène magnifique parce que elle confronte tous ces hommes au mystère.
3: Et à l'irréel.
12: Au surnaturel. Au mystère qu'ils ne peuvent en aucun cas contrôler.
3: Donc on peut tout prévoir, sauf... Voilà.
12: Oui. Et ça, c'est formidable. Ça, c'était tout à fait...
3: Bernard.
17: Je suis d'accord avec mes camarades. C'est vraiment un film tout à fait réussi. Parce que alors là, pour le coup, on a un spectacle qui ne manque jamais d'intensité. Mais on n'est pas simplement dans un spectacle plein de vitalité. Il y a aussi ces pétris d'humanité du début à la fin. Ça, ça mérite vraiment un coup de chapeau. L'interprétation est de poids. Et alors, je n'ai pas suscité tout à l'heure le nom de Laurent Deutsch pour le plaisir de chanter. Là, il faut parler quand même en Bernard Montgomery de Damian Lewis, qui est un acteur anglais, qui était l'acteur principal de la série Homeland dans les toutes premières saisons. Et là, il a le rôle du général anglais, d'ailleurs borné lui aussi. Et il fait une très belle composition, comme les deux autres acteurs, Brendan Fraser pour Eisenhower et Andrew Scott pour Stagg. Et c'est vrai qu'on est porté par cette interprétation. Je suis tout à fait d'accord avec Marie-Noël. Pour la scène du dimanche, j'aurais une lecture peut-être différente. Est-ce un mystère ou est-ce que ça prouve au contraire la justesse scientifique de ce météorologue? Peut-être, mais vous, après tout. Mais je vous rejoins parfaitement. C'est peut-être pour moi la meilleure scène du film. Parce qu'il y a un suspense. Et on se dit, mais alors, il s'est trompé.
8: et il y a une bascule. Et ça, c'est vraiment avec un trompe-l'œil judicieux et un suspense savoureux. Et puis, l'air de rien, c'est quand même un réquisitoire plein d'éloquence contre toutes les formes d'arrogance. Et ça, l'arrogance militaire, l'arrogance stratégique, la supériorité aussi à l'égard de cet homme qu'on ne connaît pas, c'est vrai, qui est tout seul. Et c'est...
3: Qui n'est pas beau.
8: Oui, en plus...
3: En plus, il n'a pas, bon, il a pas un physique facile.
8: Non, mais il est médiocre. Voilà, pas beau,
3: c'est pas un type avenant, quoi.
8: Il est, voilà, il est
3: pas brillant. Il est quelconque.
8: Il est quelconque. Et ça, c'est vrai que... Ça, c'est très plaisant. On voit la détresse du général Eisenhower après l'échec de cette opération, qui est pourtant une opération de répétition, qui est l'opération Tigre. Et ça rappelle d'ailleurs le même désarroi de Churchill, qui était joué par Gary Oldman, après la bataille des Dardanelles dans les heures sombres. Et c'est le même désarroi. Maintenant, je trouve que tout le début sonne un peu faux, pas à cause de la reconstitution. Tout est bien, et pourtant on se dit, mais c'est fait de nos jours. Alors que les costumes sont justes, les voitures sont justes, mais il y a quelque chose au début qui fait dire, on est dans les années 2000. La conclusion, je trouve, est un petit peu connue et convenue. Et puis le débarquement est assez limité, sans doute, parce qu'on pense à « Il faut sauver le soldat Ryan ».
3: Oui.
8: Ils n'ont probablement pas les mêmes finances non plus, et ça supporte mal la comparaison. Maintenant, Eisenhower refuse de voir ses soldats dans l'incertitude et de les laisser dans ce doute. En effet, une armée au désarroi ressemble à une Omaha Beach aux abois.
3: Voilà. Simon, vous êtes notre premier témoin, ça vous donne envie ?
18: En tout cas, ça a aiguisé ma curiosité, parce que les films de guerre, on a l'impression d'avoir tout vu, mais là, on touche du doigt vraiment un moment de l'histoire qu'on ne connaît pas. Et puis, en termes de pression, là, la bande-annonce, la pression, on l'a senti. Hein.
3: C'est quelque chose. Allez, on passe au troisième film, Adieu, monde cruel, de Félix de Givry, avec Milo Machado, Graner, que l'on avait vu, vous vous souvenez, il avait été remarqué dans Anatomie d'une chute, la Palme d'Or du Festival de
8: tellement
3: Cannes de 2024. Pardon, avec Emmanuel Destremo aussi. On a Otto Vidal qui a 14 ans, qui a disparu après avoir adressé une lettre d'adieu aux élèves de sa classe. Alors que tout le monde le croit mort, Léna, une fille de son lycée, le reconnaît une nuit en train d'errer dans les rues de la ville. Tourné en 16 mm, ce qui donne une patte singulière, le film montre l'adolescence en souffrance avec pudeur et délicatesse sur une bande originale remarquable. C'est un film touchant, très touchant. On écoute la bande-annonce.
19: Otto Vidal, c'est le nom de cet adolescent de 14 ans disparu depuis hier matin après avoir adressé une lettre d'adieu à tous les élèves de 3e dans laquelle il racontait le harcèlement qu'il subissait quotidiennement.

0: vas où?
1: Chez Mathilde. Je la connais pas. Qu'est-ce que tu vas faire maintenant?
2: Je sais pas. Après ce que j'ai fait, je pourrai jamais rentrer chez moi.
1: Il peut pas se passer que des choses mauvaises. J'y crois pas. Il y a forcément des choses belles qui vont arriver aussi.

0: Tu crois pas au miracle, toi?
1: Moi, je crois dans cette musique, en tout cas. Mmh. Dominique Borne.
2: Oui, ben voilà, un suicide raté pour une vie sans issue, harcelé par ses copains, auto-choisi une mort sociale. Il va se cacher, en marge, il se dérobe à une existence qui ne le concerne pas. L'enfer ici, c'est bien les autres, pour paraphraser Sartre. Mais une jeune fille le rejoint, le comprend, et la vie prend une autre tournure. Un amour exilé, en quelque sorte. Voilà, c'est une histoire simple pour un film d'auteur à hauteur d'adolescent, presque un huis clos, Sartre encore, où les autres n'ont pas plus d'importance. Deux ados se retrouvent dans un monde à part. L'idée n'est pas neuve, mais le style se veut novateur, sans effet, sans recherche. Le film montre un malaise, et peut-être une rédemption, on l'espère, on le croit d'ailleurs. Voilà, adieu monde cruel, et bonjour à une vie à deux, c'est ce que murmure le film, finalement. On aurait pu beaucoup plus adhérer au film s'il avait été un petit peu plus, s'il avait un peu plus de profondeur et de style. Là, on reste un petit peu à plat, je trouve.
3: Marie-Noëlle ?
4: Tu trouves que pour un premier film, c'est oui. Au contraire très personnel, même avec des défauts, en effet, de Félix de Givry. Mmh. Très personnel et très, très sensible et original. Le harcèlement, c'est un sujet de société rebattu au cinéma. Et Félix de Givry en fait juste le point de départ de l'itinéraire d'un enfant du siècle, très rapidement expédié vers le suicide raté. Et donc le choix de disparaître en se réfugiant dans une solitude qui est un havre pour tous les adolescents de tous les temps, avec où ils peuvent éprouver ces sentiments océaniques encore très informes pour eux, l'amour, la mort, la vie. Et le style exprime justement cela, ce côté flou, informe et intense à la fois des désirs adolescents et des regrets, des nostalgies. Et puis, c'est des petites choses quotidiennes très précises dans lesquelles il se...
1: On laisse une minute de parole à Bernard.
4: Et donc, voilà, c'est une réalité très ordinaire et en même temps, des vastes sentiments très touchants.
1: Merci Marie-Noëlle. Bernard.
5: Quatre qualités. En effet, un thème du harcèlement qui est bien montré dans le prologue, inquiétant et déplaisant, une jolie musique d'Arnaud Toulon, comme vous l'avez souligné Christophe. La dernière partie redresse la tête et puis le titre séduit en raison de son ironie. Mais c'est quand même bien étriqué, c'est pas mal pour un téléfilm d'FR3 Limoges,
1: oh là là là
5: mais
1: là là.
5: Enfin tout de même, c'est dénué de toute intensité. La conclusion est quand même bien chétive, je ne dirais pas quoi, avec une image digne des collections Harlequin. Et puis, les figures maternelles sont complètement décharnées. Avec cette chronique d'un adolescent brimé qui tente de survivre la tête haute malgré un poids bien lourd sur les épaules, on voit ici réunis Ernie, vie digne, victime.
1: Merci à tous les trois. Merci Dominique Borde, Bernard Midioni, Marie-Noëlle Tranchant. Merci Cédric Coba pour la réalisation. Merci également à Thierry Stenner, François Dieudonné, Philippe Malpeuch, Camille Meyer pour la réussite technique de notre rendez-vous. Merci également à Catherine Ségouffin pour la préparation d'émission. Simon, parmi les trois films, Si tu penses bien, Prêcheur et Adieu monde cruel, vous allez voir lequel ce week-end?
6: J'ai envie de donner une chance à un monde meilleur. Donc Adieu monde cruel, vous connaissez la citation de François Truffaut à propos de l'adolescence. Ce qu'on ont des bons souvenirs, ce sont les adultes qui ont une mauvaise mémoire.
1: Merci. Lundi, je recevrai Delphine Depardieu et Francis Huster pour la pièce Le discours d'un roi qui vient juste de commencer. D'ici là, prenez soin de vous et des autres et soyez heureux, c'est urgent. Simon, je vous laisse l'antenne et puis surtout, ne restez pas trop tard.
6: Non, je fermerai la lumière en partant cette nuit.
1: Merci.

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1: Bonjour à tous, bienvenue sur RCF Notre-Dame pour cette nouvelle édition des Racines du présent. Elle est, nous le savons, le cœur véritable, peut-être toujours battant de notre histoire moderne. Je veux parler ici de la Révolution française. Durant ces 10 petites années de 1789 jusqu'au début du 19e siècle, l'histoire s'est accélérée de façon absolument inédite. Les bouleversements ont été considérables, ils ont été politiques, culturels, religieux, sociaux. Ce fut la fin de l'Ancien Régime et des privilèges, et ces années, marquées par des dérapages tragiques, des déchaînements de haine et de violence, ont pourtant apporté à la France la Déclaration des droits de l'homme et du citoyen, la liberté individuelle, l'égalité civile, la fondation de l'État-nation, l'avènement, surtout, nous le verrons dans un instant, de la souveraineté populaire. Mais à quel prix ? Depuis 250 ans, je dis bien, les historiens, les politiques s'affrontent. Faut-il voir dans cette révolution l'avènement d'un nouveau monde, ou au contraire l'effondrement de l'ancien ? Faut-il s'en réjouir ou le déplorer ? Avec notre invité, nous allons tenter d'y voir plus clair. Jean-Christian Petit-Fils, bonjour.
2: Bonjour.
1: Merci beaucoup d'avoir accepté notre invitation. Vous êtes historien, écrivain, vous êtes très connu pour vos biographies des rois d'Henri IV jusqu'à Louis XVI. Votre dernier livre, fort de 836 pages, s'intitule sobrement « La Révolution française ». C'est publié chez Perrin et nous allons voir dans un instant jusqu'à quel point cette révolution fut-elle peut-être un drame.
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1: Jean-Christian Petit-Fils, je le disais, vous avez réalisé avec cette Révolution française publiée chez Pellerin une véritable somme avec une récapitulation des travaux les plus récents. Vous avez mis plusieurs mois, de longs mois, voire plusieurs années.
2: Quatre ans
1: pour produire ces presque 900 pages. Vous avez fait le choix de la chronologie, ce qui fait que votre livre est très facile à lire, très facile à suivre. Fallait-il vraiment revenir sur cette révolution ? Fallait-il vraiment construire ce que vous avez fait, une synthèse magistrale, Jean-Christian Petit-Fils ?
2: Alors, en effet, parce que... On manquait depuis de nombreuses années déjà d'un récit. Mmh. D'un récit le plus fluide, le plus clair possible, des événements. Très souvent, malheureusement, les historiens font des commentaires sur le récit ou des commentaires sur le commentaire, mais très rarement exposent les faits. Et c'est ce que j'ai voulu faire. Mais évidemment, de façon sous-jacente, se trouve une analyse de sciences politiques montrant quels sont les enjeux en termes de souveraineté, en termes de légitimité, en termes de démocratie. Y a-t-il eu une démocratie sous la Révolution ? Moi, je ne le pense pas. Mmh. En termes de manipulation des foules, de techniques d'embrigadement, de fêtes à connotation religieuse ou quasi-religieuse, de volonté de créer un homme nouveau, etc. etc. Mmh. Toutes ces données nécessitaient une synthèse. Qui, à mon avis, manquait. Alors, il y avait eu les travaux de François Furet, dans la lignée de laquelle je me place, mais François Furet n'avait probablement pas poussé aussi loin les analyses politiques.
1: Voilà, donc vous publiez à travers cette Révolution française, d'une part, un récit qui le rend facile à lire, et également, vous proposez des éléments d'analyse de sciences politiques, ce qui nous conduit à réfléchir. Alors, on va commencer, si vous le voulez bien, Jean-Christian Petit-Fils, par l'origine. À l'origine, vous évoquez quatre crises majeures qui structurent la société bien avant 1789. Alors on va le voir, une crise financière, une crise climatique, une crise politique. Racontez-nous, Jean-Christian Petit-Fils, alors, quelles ont été ces quatre crises majeures ?
2: Il faut juste en préalable dire que la Révolution, c'est l'événement capital de notre histoire. Parce que autant il y a eu, la France a connu des désordres, des désastres, des défaites militaires, un effondrement du pouvoir.
1: Des guerres civiles.
2: Mais tout cela, c'était au maximum des crises de légitimité. Là, nous avons une crise de souveraineté.
1: Voilà, c'est un mot qui revient souvent dans votre livre.
2: C'est le point de départ. Alors, en effet, la révolution, c'est la rencontre de quatre crises. Une crise de la noblesse, d'abord. Cette noblesse qui veut, tout au long du XVIIIe siècle, après la mort de Louis XIV, prendre sa revanche sur ce qu'on a appelé l'absolutisme, qui en réalité n'était pas véritablement un pouvoir très puissant et très fort, parce qu'il y avait tellement de contre-pouvoirs, tellement de
1: ce que vous appelez les bigarrures de l'ancien régime.
2: Exactement.
1: Petit-fils, ouais.
2: Exactement. Alors, cette noblesse donc, veut vraiment revenir en arrière. Ça commence avec la régence, et puis ça va se poursuivre sous le règne de Louis XV. Toute la noblesse, les noblesses, parce qu'il y en a trois, la noblesse d'épée, la noblesse de robe et la noblesse de finance. Ces trois noblesses s'associent entre elles, marient leurs enfants entre elles et veulent bloquer l'évolution du pouvoir royal et revenir au fond à un pouvoir quasi féodal où les grands seraient dominants.
1: S'agit-il de la suite de la Fronde ?
2: Ben, la Fronde, c'est un épisode dans cette grande lutte séculaire entre le pouvoir royal et la noblesse, surtout la haute noblesse. Ça, c'est le premier point. Le second, c'est au sein de cette noblesse, il y a eu énormément de vacances. Il y a eu, à la fin du règne de Louis XIV, une guerre terrible qu'on appelle la guerre de succession d'Espagne, au cours de laquelle, dans les dernières années de cette guerre, les rangs de la noblesse ont été clairsemés. La noblesse paraît, si on prend quelques chiffres, il y avait environ 200 000 nobles sous Louis XIV. À la mort de Louis XIV, il n'y en avait plus que 120 000.
1: À ce point, oui.
2: Et cette noblesse va se fermer, ce qu'on appelle la réaction nobiliaire, pour empêcher finalement les couches supérieures du tiers-État d'intégrer la noblesse.
1: C'est-à-dire la bourgeoisie montante.
2: La bourgeoisie riche, la bourgeoisie d'affaires, les avocats,
1: les commerçants.
2: Les commerçants qui veulent tous intégrer la noblesse. C'est assez singulier. Monsieur de Robespierre, en un seul mot, va couper son nom en mettant de Robespierre. Monsieur Danton va mettre des apostrophes, etc. etc.
1: Comme une sorte de fascination.
2: Barère va accoler le nom d'une petite terre qu'il a achetée, de Vieuxac, Barère de Vieuxac. Voilà. Tout le monde veut, jusqu'à un moment où tout cela va se retourner contre la noblesse, puisque la bourgeoisie va changer de paradigme, en quelque sorte. Mais on le voit au début de cette révolution, comme le disait l'avocat protestant Barnave, toutes les voies étaient fermées. C'est-à-dire qu'il n'y avait plus de possibilité d'intégrer...
1: La société était dans une impasse.
2: Société bloquée,
1: oui.
2: Voilà.
1: Déjà.
2: Voilà. Alors ça, c'est les deux premières crises.
1: Et ensuite, puis, il y a la crise financière.
2: Alors, il y a une crise financière qui est liée indiscutablement à la guerre d'Amérique. Qui a coûté très cher. On a envoyé des flottes de guerre, de 6000 hommes, un corps expéditionnaire qui a coûté très cher. Et au lieu de le financer par l'impôt, ce qui aurait été très facile, parce qu'il y avait un élan patriotique très puissant qui...
1: Il y avait un consensus.
2: Voilà, on voulait prendre la revanche en Angleterre, on ne voulait pas tant que ça l'indépendance des insurgents, mais on voulait la revanche contre l'Angleterre. Est-ce que Louis XVI a réussi à faire parfaitement, après s'être fait tirer l'oreille, si je puis dire, et avoir hésité? Mais donc... C'est Necker qui a fait cette politique, donc qui était le ministre des Finances, grand argentier, qui est un homme qui connaît mal les finances françaises, la structure.
1: Car il est suisse.
2: Il est d'origine suisse, c'est un banquier international qui connaît très bien les banquiers de Rotterdam, d'Amsterdam, de Londres, qui a les réseaux de la finance internationale de cette époque. Et donc, il dit, mais moi, je vais emprunter, j'ai aucun problème pour ça. Le malheur, c'est que, évidemment, on a emprunté de façon excessive. Alors, on n'a pas trop les chiffres, parce que c'est compliqué de les établir, mais on peut penser qu'il y avait entre 1,2 milliard, 1,3 milliard de livres d'emprunt à 1,9 milliard, voilà, pour un budget de 475 millions de rentrées fiscales.
1: C'est ce qu'on appelle aujourd'hui une crise du surendettement.
2: Oui, exactement.
1: Voilà.
2: 475 millions et à peu près 610 millions de dépenses. Donc il y a déjà un déficit budgétaire et puis il y a un passif d'emprunt.
1: Est-ce que le roi en est conscient ?
2: Le roi va en prendre conscience, notamment lorsque Calonne, qui est un des successeurs de Necker, qui va pendant quelques années poursuivre cette politique de la cigale pour plaire à la reine, pour essayer d'obtenir les faveurs des grands courtisans, se rend compte qu'on court à la catastrophe. On dirait aujourd'hui, on va dans le mur.
1: Voilà. Déjà. On entend résonner un certain nombre d'échos, quand même. D'échos contemporains.
2: Oui, bien sûr.
1: Comparaison n'est pas raison. Mais enfin, dernière crise que vous évoquez dans votre livre, Jean-Christian Petit-Fils, c'est la crise du dérèglement climatique.
2: Alors, la crise du dérèglement climatique, il y a eu une éruption climatique, une éruption d'un volcan en Islande en 1783, un hiver terrible en 1784, au cours duquel, d'ailleurs, Louis XVI et Marie-Antoinette se sont penchés vers les pauvres, ils allaient dans les chaumières porter des secours. Et puis surtout, c'est 88-89 qui va être l'année très, très rigoureuse. Canicule, et puis
1: déjà.
2: Suivi de... Exactement.
1: Oui.
2: Et puis suivi de pluie, un orage de grêle épouvantable
1: qui va traverser
2: le tiers de la France, réanimer les récoltes du tiers de la France le 13 juillet 88. Donc, un an presque jour pour jour avec la prise de la Bastille. Et donc, ça ruine des paysans, ça jette les brassiers, les manouvriers, donc les petites gens qui travaillaient dans l'agriculture sur les routes. Ça va créer une population flottante prête à tous les coups de main. Et puis, tout cela va se...
1: Voilà, toutes les conditions sont réunies.
2: Tout s'aggrave aussi dans l'hiver, 88-89. Très rude hiver, tout est gelé, les cours d'eau sont gelés, et ça a des conséquences considérables, parce que les moulins à eau sont bloqués, les transports maritimes sont bloqués, par voie de fluviale sont bloqués, l'économie souffre énormément.
1: C'est ce que votre prédécesseur, Emmanuel Le Roy Ladurie appelle la gâchette météorologique de 1789. Si vous voulez bien, Jean-Christian Petit-Fils, on va faire une première pause musicale. On va se replonger dans l'ambiance. On va écouter le fameux Ça ira, vous nous en direz peut-être quelques mots, interprété par la non moins fameuse Édith Piaf.
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1: Voilà, vous avez tous reconnu Édith Piaf, ça ira. Jean-Christian Petit-Fils, vous qui publiez chez Perrin une somme magistrale et passionnante intitulée La Révolution française, que pouvez-vous nous dire de cette chanson, ça ira?
2: C'est un chant révolutionnaire qui va être très, très populaire à cette époque. Bien sûr, les paroles vont être mises sur un chant ancien de ce temps-là. Tout ça montre la haine du
1: peuple. Oui, ce sont des paroles très violentes.
2: Très violentes.
1: Très, très violentes. Il y a 300 ans qu'on nous écrase, les aristocrates, on les pendra.
2: Oui, voilà.
1: C'est significatif du ressentiment populaire.
2: Des paroles encore plus terribles contre les nobles et les prêtres, en disant nous allons pendre les aristocrates avec les boyaux des prêtres. Mmh. Vous voyez, il y a une violence inouïe dans les pamphlets de rue qui se déchaînent en particulier contre Marie-Antoinette, contre la cour, contre les dépenses excessives de la cour. Tout cela crée un climat de pré-insurrection. Et c'est pour ça d'ailleurs qu'il est très important d'intégrer dans la Révolution les prémices qu'on appelle la pré-révolution qui court de 1786 à 1789.
1: Et c'est ce que vous faites dans les premiers
2: chapitres. Exactement, c'est ce que je fais parce que nous voyons là, en fait, un mouvement de réaction nobiliaire, de contre-révolution qui commence la révolution, en fait, par le refus des réformes du roi. Le roi avait proposé une réforme royale avec Calonne, un plan intelligent, intéressant, avec une fiscalité améliorée par rapport à ce fouillis, ce maquis fiscal de l'ancien régime, une subvention territoriale payable par tous, sans abonnement, sans rachat, donc tout le monde, y compris d'ailleurs les domaines royaux. Tout le monde payait l'impôt suivant son revenu.
1: Et là, ça a coincé.
2: Et là, Calonne proposait de réunir une assemblée des notables pour tourner la difficulté prévisible des parlements. Et les notables ont refusé.
1: Et c'est ainsi, en quelque sorte, que la noblesse a commencé la révolution.

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2: Nous sommes aujourd'hui en compagnie de l'historien Jean-Christian Petit-Fils qui publie chez Perrin une somme tout à fait passionnante intitulée « La Révolution française ». Alors, nous venons de voir avec vous, Jean-Christian Petit-Fils, que ce fut en quelque sorte la noblesse qui fut à l'origine de ses propres malheurs, d'une certaine façon, en bloquant les processus de réforme qui pouvaient avoir été initiés par Louis XVI. Parlons de Louis XVI quelques instants, si vous le voulez bien. Louis XVI fut-il en quelque sorte un réformateur raté? Vous évoquez, je vous cite Jean-Christian Petit-Fils, la lente glissade de Louis XVI, son refus de faire couler le sang. Quel regard portez-vous sur ce roi?
3: Alors, c'est un regard, je dirais, nuancé, parce que très souvent, on caricature ce personnage. Donc, vous le savez, vous l'avez dit, j'ai écrit une biographie de Louis XVI.
2: Donc, vous êtes un intime.
3: C'est un homme, je ne sais pas. C'est un homme intelligent, cultivé, timide, capable de réfléchir à des sujets profonds, notamment en matière étrangère. C'était le domaine essentiel du roi à cette époque. Hein. Les questions intérieures, c'était des ministres et des contrôleurs généraux qui s'en occupaient. Et il était capable d'en remontrer à Vergennes, connaissant parfaitement les postes anglais qu'il lisait chaque matin. Il connaissait très bien les institutions britanniques, il connaissait très bien vraiment les relations internationales. Mais cet homme est en même temps hésitant, timide, je l'ai dit, et il va très rapidement, surtout après l'échec du plan Calonne, plonger dans une crise, une dépression nerveuse.
2: Une dépression. Le roi était déprimé.
3: Il était déprimé, voyant que tout ce qu'il avait tenté avait échoué jusque-là.
2: Aurait-il pu réformer la France suffisamment pour éviter la révolution, Jean-Christian Petit-Fils?
3: Alors, c'est très difficile à dire, évidemment. On ne peut pas faire du chronisme. Ce qu'on voit, c'est quand même qu'on a parlé d'une société bloquée. On a un refus des ordres privilégiés, l'ordre de la noblesse, l'ordre d'abord du clergé aussi. C'était deux ordres crispés sur la défense de leurs privilèges. En 1788, au moment où les choses se passent très mal et où on va vers le dépôt de bilan de la monarchie, en quelque sorte, parce qu'on va prononcer la suspension des paiements, en août 86, le roi va demander à l'assemblée du clergé de faire un don gratuit. C'est la forme qu'on appelle le don gratuit, c'est-à-dire un impôt que chaque année le clergé paye, de 8 millions de livres. C'est pas grand-chose. Le clergé, alors il faut dire, toute la haute noblesse a investi toutes les charges épiscopales sous Louis XVI. Il n'y a pas un seul évêque qui ne soit noble. Alors que sous Louis XIV, il y avait des évêques qui n'étaient pas nobles. Donc là, c'est pour ça qu'il y a une osmose entre l'ordre du clergé, l'ordre de la noblesse, pour défendre les privilèges.
2: C'est une osmose qui fut très négative.
3: Voilà, alors en dessous, évidemment, à l'étage en dessous, il y avait ce qu'on appelle les curés réduits à la portion congrue qui ne vivaient
2: que de l'aumône des paroissiens.
3: Donc cet ordre du clergé fait la leçon au roi en disant « Mais non, on ne vous donnera pas les 8 millions, on les a, mais on ne vous les donnera pas, on vous donne 1,8 million et ça suffira, contentez-vous de ça, et réunissez les états généraux. » Donc, il faisait nettement de la politique. Mais quelques mois plus tard, les biens du clergé seront nationalisés et le clergé perdra 100 millions.
2: Et ça va aller très très vite. Alors, il y a donc la réunion des états généraux, toute cette polémique sur la question du vote, le vote par tête ou le vote par ordre. C'est quelque chose qui a cristallisé beaucoup de choses, Jean-Christian Petit-Fils, au moment des États généraux.
3: Alors, avant la réunion des États généraux, donc on n'est pas réuni les États généraux depuis 1614, et là, les choses vont se crisper. Le Parlement de Paris va dire, vous devez respecter la règle de 1614, ce qui était complètement aberrant, c'est-à-dire qu'il y avait trois grandes masses de députés, le clergé, la noblesse et le tiers-État, à égalité de nombre. Alors que le tiers-État avait profondément évolué, qu'il y avait une couche supérieure, très riche, très engagée dans la société. Donc, tout cela... Et puis, d'autre part, la noblesse elle-même

0: avait évolué. Au moment du blocage des notables, de l'Assemblée des notables, on avait fait valoir, les plus réactionnaires des aristocrates et puis du clergé avaient fait valoir le vieil adage médiéval selon lequel le clergé prie pour le royaume, la noblesse verse son sang sur les champs de bataille, voilà. Et le tiers-état paye l'impôt. Voilà.
1: C'était ça la répartition classique.
0: C'était complètement fou parce que la noblesse.
1: Ça ne fonctionnait plus.
0: Il y avait une noblesse d'Europe qui n'allait jamais sur les champs de bataille, une noblesse de finances non plus. Il y avait un clergé qui était largement corrompu, influencé par l'idéologie des Lumières. Et puis, je vous dis, un tiers-État qui aspirait à occuper une place plus importante.
1: Alors, les événements se sont ensuite en quelque sorte emballés. Il y a eu un moment clé, il y a eu plusieurs moments clés que vous proposez à notre lecture, Jean-Christian Petit-Fils, dans votre livre La Révolution française chez Perrin. Il y a eu ce moment où les femmes des Halles sont arrivées au château de Versailles. Et là, le lendemain matin, le roi, la reine et le dauphin ont quitté Versailles pour ne plus jamais y revenir. Que s'est-il passé? En quoi cela fut-il significatif?
0: Ah ben c'est une période, ce sont deux journées révolutionnaires, 5 et 6 octobre.
1: Nous sommes en 89.
0: 89, oui, exactement, à la suite d'une rumeur selon laquelle les officiers français des gardes du corps avaient accueilli les officiers du régiment de Flandre et au cours de cette beuverie à Versailles avaient piétiné la cocarde tricolore. Les rumeurs se répandent et à ce moment-là, plus ou moins spontanément, des femmes partent.
1: Il n'y avait pas les réseaux sociaux, mais c'était tout comme. Il y avait les libelles, les rumeurs.
0: Oui, oui. Et puis,
1: le bouche à oreille.
0: L'importance des rumeurs. Alors, il n'y a pas un complot bien mené par le duc d'Orléans, comme on l'a dit, mais il y avait des meneurs, bien sûr.
1: Et il y a eu des morts.
0: Il y a eu des morts, et puis il y avait des hommes qui étaient déguisés en femmes. Bon, tout cela a conduit à des désordres. Le lendemain 6, le château de Versailles que Lafayette devait défendre n'a pas été défendu.
1: Lafayette qui s'est réveillé trop tard, au sens propre.
0: Voilà, le général Morphée, comme on l'a appelé. Voilà. Et à ce moment-là, eh bien, la reine a manqué d'être attaquée. Et elle s'est réfugiée dans la chambre du roi. Et puis, il a fallu paraître au balcon et accepter devant la foule de revenir à Paris. Et c'est la dernière fois, évidemment, que le couple royal connaîtra Versailles.
1: Et puis ensuite, la famille royale a été en quelque sorte confinée aux Tuileries, jusqu'au moment que vous évoquez comme un moment pivot. C'est le pivot de ce qu'on a appelé la fuite à Varennes.
0: Oui.
1: C'était
0: un moment tragique qu'on a mal compris, qu'on a mal expliqué, parce que dans les manuels scolaires en général, on donne le sentiment que Louis XVI prenait la fuite et allait à l'étranger. Or, pas du tout. Louis XVI savait très bien que s'il franchissait la frontière, il serait déchu et remplacé par le duc d'Orléans. Donc, c'était
1: son cousin.
0: Son cousin. C'était pas son intention. Son intention, c'était d'aller dans la place forte de Montmédy, qui était occupée par l'armée de l'Est du marquis de Bouillé, lequel, donc, en position de force, pour pouvoir renégocier avec l'Assemblée, donc les états généraux qui s'étaient transformés en assemblée constituante, la constitution en particulier renforçait le pouvoir exécutif puisqu'on avait affaibli considérablement le pouvoir exécutif. Donc ça veut dire qu'il reconnaissait la société civile, la révolution, qu'il reconnaissait, il acceptait une constitution. En revanche, il ne voulait pas être simplement le premier fonctionnaire de la nation. Et c'est donc cette fuite
1: la nuance
0: qui va se terminer à Varennes en Argonne avec un retour dramatique.

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2: Nous sommes en train de revivre aujourd'hui en quelque sorte la Révolution française en compagnie de l'historien Jean-Christian Petit-Fils qui publie donc La Révolution française chez Perrin en près de 900 pages. C'est une compilation chronologique et aussi un essai d'analyse politique de la Révolution. Nous venons de voir avec vous, Jean-Christian Petit-Fils, que le roi Louis XVI a peut-être été une sorte de réformateur raté. Et en tout cas, à partir du moment de la fuite à Varennes, du retour aux Tuileries, il y a une sorte d'engrenage qui se met en route. Le roi est donc mis en procès, il est décapité, place de la Concorde, le 21 janvier 93, ensuite les massacres de septembre, la terreur, il y a une sorte de machine infernale qui se met en place. Tout au long de votre livre, on s'interroge, Jean-Christian Petit-Fils, sur ce caractère inévitable ou peut-être évitable de la violence dans la Révolution. La violence était-elle contenue en germe dans les débuts de la Révolution? Aurait-on pu l'éviter ou était-elle inéluctable, Jean-Christian Petit-Fils?
3: Alors, là aussi, c'est très compliqué à dire, parce qu'il faut évidemment à chaque fois faire de l'uchronie. Mais on peut dire donc qu'en germe, oui, elle était, cette violence était présente. On la voit jaillir, d'ailleurs, dès le 14 juillet. Pourquoi? Parce que l'Assemblée des États généraux, en se transformant en Assemblée nationale, a provoqué un déplacement gigantesque de souveraineté.
2: Oui, c'est le fond de la question.
3: La souveraineté monarchique passe à une souveraineté nationale.
2: Alors, qui était inimaginable au fond dans l'imaginaire
3: collectif.
2: C'était
3: inimaginable et oui. C'est un coup de force, il faut le dire, voilà. Objectivement, puisque c'est les députés des États généraux élus dans des conditions très complexes selon les trois ordres, dans une assemblée purement consultative par le roi, n'avaient aucune légitimité. Et en plus, il y avait un mandat représentatif, donc chacun s'était engagé devant ses électeurs, devant ses commettants, à rendre compte. Et là, il se proclame assemblée et donc accapare le pouvoir législatif, le pouvoir exécutif, le pouvoir judiciaire et le pouvoir constituant. Bon, laissant donc à l'abandon le roi, en attendant sa feuille de route, on va lui faire une...
2: Est-ce qu'on peut dire que c'est parti en vrille, en quelque sorte?
3: Alors, ça part en vrille, à cela s'ajoute évidemment... Alors, aujourd'hui, évidemment, l'idée de souveraineté nationale ne pose aucun problème, elle est dans la Constitution même,
2: elle est tout à fait évidente,
3: mais à ce moment-là, il y a un saut dans l'inconnu que les Anglais, en 1688, quand ils ont fait leur Glorious Revolution, n'ont pas franchi. L'Angleterre est passée à la modernité de façon moins violente, moins brutale que nous. Nous avons connu ce saut à cause de cela, et à cause aussi... Il faut bien le dire, de l'hubris, l'orgueil des députés qui se prenaient pour des législateurs absolus, voulant régler tout et tout régenter.
2: Parce qu'ils se sentaient dépositaires de cette nouvelle souveraineté
3: absolument,
2: populaire.
3: Voilà. Et même des gens modérés, comme Bailly, qui est l'astronome Bailly, président du tiers-état, quand on lit ses mémoires, on sent cet homme imbibé d'une aura extraordinaire.
2: Et il va finir guillotiné.
3: Et il finira guillotiné. Voilà.
2: Alors justement, cette violence, on va faire, si vous voulez bien, un saut dans notre époque contemporaine. On se souvient qu'au moment de l'ouverture des Jeux Olympiques, lors de la procession, le défilé sur la Seine, en passant devant la conciergerie, a été projeté sur la conciergerie l'effigie de Marie-Antoinette décapitée. Et puis, on va voir aussi dans quelques jours que le pape Léon XIV va célébrer la messe sur la place de la Concorde, là même où a été décapité Louis XVI, et puis ensuite à la chapelle des Carmes, il va se recueillir devant la plaque commémorative des 174 prêtres qui ont été donc massacrés pendant les massacres de septembre dans le cloître des Carmes. Est-ce que vous comprenez les polémiques, les débats aujourd'hui autour de cette question-là, ou est-ce que ça vous paraît déplacé, Jean-Christian Petit-Fils?
3: Je veux dire que c'est un moment très émouvant de voir le pape célébrer cette messe place de la Concorde, et je ne vois pas en quoi c'est une atteinte à l'état laïque. C'est absolument...
2: Ça vous paraît légitime?
3: Absolument, absolument. Non, je trouve ça très, très, très bien, et puis ce passage au Carme aussi, c'est essentiel, c'est C'est, la plupart ont été béatifiés. Il y en a un qui a été canonisé, je crois. C'est abominable. Alors, tout cela, c'est les conséquences, justement, de l'hubris des députés qui ont voté la constitution civile du clergé, qui ont par conséquent créé le schisme, jeté une grande partie de l'Église en dehors de la Révolution. Alors qu'au départ, il n'y avait pas d'esprit anti-révolutionnaire.
2: Ah oui.
3: Il n'y avait pas de rejet.
2: L'Église catholique aurait pu soutenir la Révolution.
3: Bien sûr, et au départ, elle l'a soutenue. Alors, bon, les prélats étaient un peu marqués par l'esprit des Lumières, tout ça, mais il n'y avait pas du tout d'hostilité. C'est la constitution civile du clergé qui crée une Église autonome, complètement séparée de Rome, avec la condamnation de Pie VI qui a suivi, enfin, qui a suivi au bout de quelques mois, qui a entraîné
2: lequel Pie VI a été kidnappé ensuite.
3: Kidnappé à Valence, etc.
2: Français, oui.
3: Oui, exactement. Oui. Alors, ça, c'est le premier événement. Et puis, le second événement, c'est la guerre.
2: Oui.
3: La France se jette dans la guerre sous l'influence du cabinet girondin. Et là, tous ceux qui sont un peu hostiles, un peu suspects, vont devenir des ennemis du peuple. D'où les prêtres, d'où les chasses aux prêtres, les chasses aux émigrés, à tous ceux qui sont suspects. La loi des suspects, le tribunal révolutionnaire, les fusillades. Et puis les horreurs qu'on va connaître à Nantes, avec les noyades de Nantes, les prêtres noyés.
2: Oui, alors on va parler dans un instant de la guerre de Vendée, parce que c'est un moment essentiel, mais revenons, si vous voulez bien, Jean-Christian Petit-Fils, sur la question religieuse, sur la constitution civile du clergé, sur l'élaboration, en quelque sorte, d'un nouveau culte civique, la déesse de la raison au cœur de Notre-Dame de Paris.
3: Alors ça, c'est autre chose.
2: Comment comprendre? Oui, expliquez-nous.
3: Alors, non, il y a d'une part l'idée des constituants de créer une église autonome, alors ça, c'est l'influence de l'abbé Grégoire, en particulier, et puis d'un certain nombre de prélats, dont Talleyrand, église qui va être coupée de Rome. Aucune investiture épiscopale ne pourra être donnée par Rome, donc les évêques, les prêtres seront élus par tout le peuple, y compris les non-baptisés. Alors, tout ça a conduit évidemment le pape à dans un grand embarras, parce que le Pie VI a hésité longtemps, plusieurs mois d'ailleurs.
2: Avant de condamner.
3: Il a créé une commission spéciale, et il avait auparavant accepté ce qu'on appelle le joséphisme.
2: C'est-à-dire ?
3: Qui était, donc, Joseph II, l'empereur du Saint-Empire, avait aussi mené une politique anticléricale de fermeture des couvents assez brutale, il faut le dire. Et il aurait pu, par souci d'accommodement, le faire. Ceci étant, il a subi aussi, le pape, l'influence de l'abbé de Bernis, le cardinal de Bernis, qui était là, qui était
2: l'ambassadeur de la France à Rome.
3: De la France, puis après, qui a été l'ami et l'ambassadeur des émigrés à Rome. Et c'est ce qui l'a conduit à condamner cette constitution, qui, objectivement, était condamnable, bien entendu. Mais il y avait peut-être un accommodement à trouver, et on n'a pas pu le trouver. Et Louis XVI s'est trouvé dans un embarras terrible, puisqu'il a été obligé d'accepter, sous la pression de l'Assemblée, cette constitution civile, et il va se trouver désavoué par le pape. D'où sa volonté de partir aussi pour Varennes.
2: Et puis, peu à peu, si on vous lit bien, Jean-Christian Petit-Fils, dans votre livre La Révolution française chez Perrin, le peuple des baptisés s'est révolté contre cette révolution. En quelque sorte, on lui volait ses curés, on lui volait ses prêtres, on lui volait ses églises, ses célébrations, alors, son calendrier,
3: bien sûr,
2: ses rites.
3: Il y a eu, là, à partir de 93-94, un mouvement hostile à la religion, à la foi. On a fermé les églises, on a arrêté des prêtres, on les a déportés.
2: On les a mariés de force.
3: Certains ont été. On a voulu les déporter hors de France, à Madagascar, mais en fait,
2: ils ne sont jamais arrivés.
3: Ils ne sont jamais partis non plus, parce qu'ils sont restés dans des pontons
2: à Rochefort
3: et à Nantes en particulier, dans des conditions abominables, mal nourris ou même pas nourris. Interdiction même de faire un signe de croix. C'était affreux. Tout cela, alors en plus de cela, s'est ajouté la politique de la Commune de Paris, avec cette politique de déchristianisation qui a conduit au culte de la déesse raison, à Notre-Dame, et dans d'autres églises de France aussi, des parodies de cultes religieux. très violent. Oh là, on sent une remontée de la haine anti-religieuse qui a été préparée, au fond, par un esprit gallican et puis surtout un jansénisme politique qui a marqué les esprits.
2: Alors, rappelez-nous le gallicanisme et le jansénisme.
3: Alors, le gallicanisme, donc, c'est l'idée d'une église autonome. Et le jansénisme, donc, c'est un mouvement de purification et de retour aux sources par saint Augustin. Tout cela, c'est évidemment au XVIIe. Mais au XVIIIe, le jansénisme se politise, investit les parlements et devient un outil politique de lutte contre le pouvoir absolu. Et tout cela conduit à certains ordres religieux, comme les oratoriens, par exemple, à cette époque.
2: Dont était originaire Fouché.
3: Oui, qui sont très anticléricaux et dont la croyance dans les vérités fondamentales de la foi peuvent être mises en doute à ce moment-là.
2: Il y a une question qui nous vient en vous lisant, Jean-Christian Petit-Fils, en lisant votre Révolution française chez Perrin, c'est cette question de la terreur. Fut-elle un accident de parcours ? Vous écrivez « La Révolution avait glissé dans une mare de sang », mais ce n'était pas un hasard. Est-ce que c'était compris dans les gènes de la Révolution ?
3: Alors, c'est ce que j'ai expliqué au début, c'est qu'en effet, cette transformation de la société en profondeur, cette révolution de la souveraineté, joint à l'orgueil, à l'hubris des députés, a conduit à toutes les dérives. Et il y a eu une seconde révolution. Clémenceau disait la révolution est un bloc. Non, il y a eu une première révolution, en effet, qui a eu des aspects positifs. Les droits, vous l'avez souligné, les droits de l'homme, les libertés individuelles.
2: L'égalité civile.
3: Donc la fin de les vieux monuments, les institutions que la monarchie traînait avec elle parce qu'elle était incapable de les supprimer. La féodalité, il y avait encore du servage encore en France en 1789. Donc c'est absolument incroyable. Et donc tout cela, il fallait s'en débarrasser, bien entendu. La révolution l'a fait, la tabula rasa, ce que n'a pas fait la monarchie, parce qu'elle était très faible. Elle meurt de faiblesse, contrairement à ce que disait Tocqueville. C'est pas la centralisation Louis XIVienne qui a conduit à la révolution, c'est au contraire l'absence d'un pouvoir fort, d'un pouvoir royal, qui affirme et qui réforme. Et là, on l'a pas fait.
2: Alors, si vous voulez bien, Jean-Christian Petit-Fils, nous allons faire une deuxième pause musicale. On découvre, en lisant votre livre, La Révolution française chez Perrin, que la musique de la Marseillaise, elle existait déjà en 1787. Elle est née sous la plume d'un certain Jean-Baptiste Lucien Grison. Et c'était un oratorio qui s'intitulait Esther. On va en écouter quelques mesures. C'était la Marseillaise avant la Marseillaise.

0: Ce n'est pas un pastiche de la Marseillaise, c'est son origine.
1: Il y a un plagiat de Rouget de Lisle, hein, qu'il faut dire. Alors, il y a des grandes discussions à savoir, est-ce que c'est Rouget de Lisle qui a écrit, parce qu'on sait qu'aussi il n'a rien créé d'autre, alors que c'est un chant absolument extraordinaire, enthousiasmant. Mais en effet, on trouve l'origine dans ce morceau de musique. C'est très intéressant.

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2: Toujours en compagnie de l'historien Jean-Christian Petit-Fils pour son livre « La Révolution française chez Perrin », dont je ne saurais trop recommander la lecture à nos auditeurs et à nos auditrices. Alors avec vous, Jean-Christian Petit-Fils, nous scrutons l'évolution, l'origine et la structure de cette Révolution française. Il y a une question qui parcourt peut-être vos pages en sous-titre en quelque sorte, c'est au fond, la France aurait-elle pu connaître une monarchie constitutionnelle un peu à la manière britannique, Jean-Christian Petit-Fils?
3: Alors, c'est probablement difficile à dire. Je ne pense pas à la manière britannique. Je pense qu'il y avait un chemin, parce que Louis XVI ne tenait absolument pas à cela, mais il y a une différence fondamentale entre ce qui s'est passé en Angleterre en 1688, dont j'ai parlé tout à l'heure, et la révolution de 89 en France. Ça tient à la structure de la noblesse. En 1688, l'Angleterre est dirigée par une puissante caste nobiliaire, la gentry, qui possède des terres en très grande quantité et possède aussi des intérêts dans les ports, dans le commerce, parce qu'elle a la possibilité de déroger. Alors qu'en France,
2: de gagner de l'argent,
3: on ne peut pas déroger, on ne pouvait pas déroger, sauf exception, dans le commerce international. Et par conséquent, et de surcroît, cette noblesse était prospère et se développait. Alors que, comme je l'ai dit aussi, la noblesse avait été réduite en nombre après la guerre de succession d'Espagne. Et donc cette puissance de la gentry a été capable de limiter le pouvoir royal, les ambitions des Stuart de restaurer d'arriver à l'absolutisme. C'était le rêve de Charles II, de Jacques II. Mais elle était capable de... Et en même temps, d'empêcher la population, le peuple, d'envahir et de provoquer ce que nous avons connu, nous, sous la Révolution.
2: Mais les conditions n'étaient pas réunies pour cela en France.
3: Les conditions n'étaient pas réunies. Donc la voie possible, c'est celle qu'a proposé Mirabeau. C'est non pas une monarchie à l'anglaise, avec deux chambres, etc., mais une démocratie royale. Une démocratie royale réformatrice qui, s'appuyant sur une société unifiée, aurait été un terreau beaucoup plus solide. C'est ce que dit Mirabeau. Il donne des conseils au roi et à la reine.
2: Oui, vous le tenez en grande estime.
3: Oui, alors c'est un personnage un peu douteux lui-même, bien entendu. Et c'est pour ça d'ailleurs que la reine a horreur de lui. Il a fait de la prison. C'est un homme humainement difficile
2: douteux,
3: à supporter.
2: Oui,
3: douteux.
2: Oui.
3: Mais c'est une lumière, c'est un homme très intelligent. Et donc il propose la démocratie royale. Cette démocratie qui... Et il dit dans les conseils qu'il donne à Louis XVI, mais vous ne vous rendez pas compte, sire, de la chance que vous avez. Ce que ni Richelieu, ni Colbert n'ont pu faire, c'est-à-dire en se débarrassant de toutes les vieilleries héritées du Moyen-Âge, que la monarchie n'osait pas abolir, la Révolution l'a fait.
2: Il y avait un moment historique.
3: Vous avez un peuple vierge, neuf et uni, et vous pouvez... créer quelque chose à partir de ça. C'était très intelligent.
2: Deux mots sur Robespierre, Jean-Christian Petit-Fils. Était-il un monstre? Était-il un modèle de pureté politique? Était-il fou?
3: Ni l'un ni l'autre.
2: Oui.
3: C'est un personnage très, très singulier, très enfermé en lui-même. Un homme solitaire, un penseur solitaire, grand lecteur de Rousseau, qui est... très narcissique, qui a le sentiment de posséder la vérité et d'être... alors, c'est pas un homme d'État. C'est important de lire. Souvent, on dit, c'est la faute à Robespierre. Bon, Robespierre, il n'était pas toujours là, au présent, au comité de salut public. Quand les choses allaient mal, il rentrait chez lui, il venait pas, il sortait pas. Au moment des grandes manifestations, au moment du 10 août, il n'est pas là. On cherche toujours à ce moment-là. Mais il veut jouer à une sorte d'ayatollah. C'est lui qui inspire la révolution, parce que c'est lui qui a la parole révolutionnaire à proprement parler. Et son discours, quand on le regarde, qui plaît tellement à une certaine gauche, aujourd'hui encore...
2: Hein, on en reparle beaucoup.
3: On aime beaucoup Robespierre, on est robespierriste. Ce discours est très creux, plat. Mmh. Tout ce qu'il dénonce, c'est les conspirateurs, ceux qui veulent détruire la révolution. Mais il n'y a rien de constructif. On présente comme un homme social parce qu'il s'appuie sur la Commune de Paris. Mais on n'a pas un grand programme social. Mmh. Ça, juste, avait probablement un peu plus d'idées que lui. Donc, ce n'est pas un orateur brillant. C'est quelqu'un qui s'est fait, qui a quand même créé sa personnalité. Et il est redouté, redoutable.
2: Au point de faire conduire à l'échafaud son ami d'enfance, Camille Desmoulins.
3: Oui, oui, oui. Et puis Danton aussi, voilà. Également. Et puis avant, les hébertistes. Mmh. Tous ses ennemis. Il dénonce ses ennemis, il dénonce les conspirateurs, il voit des conspirations partout. Bon, c'est un peu léger quand même.
2: Bon, en tout cas, un peu lourd et un peu sanguinaire. Alors, vous concluez votre fresque sur la Révolution française, Jean-Christian Petit-Fils, en écrivant « La Révolution reste quelque chose d'inaccompli, de désenchanté, laissant jusque dans les recoins de notre modernité un goût amer de cendre ». Que voulez-vous dire, Jean-Christian Petit-Fils ?
3: Mais je veux dire que par là, qu'il y avait une manière de... d'atteindre la modernité. Donc, la modernité, c'est en effet la société, oui, d'aujourd'hui, l'égalité, les droits de l'homme, les libertés, une justice indépendante. Bon, alors, il y a des choses...
2: La séparation des pouvoirs.
3: Tout ne fonctionne pas bien aujourd'hui. Non,
2: certes,
3: bien
2: certes.
3: Sûr,
2: oui.
3: Mais séparation des pouvoirs, etc. Des grands principes. L'état de droit, comme on dit aujourd'hui. Voilà. Et ça, nous y sommes parvenus, en effet, mais de façon chaotique, violente, sanguinaire, avec des centaines de milliers de morts. Sur les champs de bataille, mais dans les guerres de Vendée, à peu près 190 000 morts, 170 000 du côté des Blancs, 20 000 du côté des Bleus, des massacres épouvantables d'hommes, de femmes, d'enfants. Et puis, ça reste quelque chose de très présent dans notre conscience politique, avec les défauts que ça présente. C'est-à-dire,
2: par exemple,
3: c'est-à-dire qu'il y a certains mouvements qui se présentent, qui prétendent appartenir au camp du bien, et par conséquent, l'adversaire,
2: vertu,
3: c'est le camp du mal. Mm-hmm. L'idée qu'il faut crier haro sur les riches, les privilégiés, constamment.
2: C'est une constante de notre histoire.
3: C'est une constante de notre histoire. Et le refus de considérer l'adversaire autrement que comme un ennemi. On est dans ce jeu-là très souvent.
2: On est dans le combat et non pas dans le dialogue.
3: Exactement.
2: C'est
3: l'héritage de la Révolution.
2: C'est l'héritage de la Révolution.
3: Malheureusement.
2: On parle encore beaucoup aujourd'hui des Jacobins, des Girondins. Ce sont des fractures qui subsistent.
3: Alors, on a transformé un peu cette fracture, parce que les Girondins n'étaient pas de grands décentralisateurs. On a voulu en faire des décentralisateurs.
2: Oui.
3: Non,
2: abusif. Oui.
3: Absolument. Mm-hmm. Mais on a créé un archétype Girondin-Jacobin qui fonctionne.
2: Un tout dernier mot, Jean-Christian Petit-Fils. Napoléon Bonaparte a-t-il mis fin à la Révolution française ? L'a-t-il sublimé, assumé ?
3: Il l'a assumé, il l'a sublimé et il l'a surtout consolidé. Mmh. C'est ça qui est capital. C'est pour ça que je considère que la Révolution commence en 1786, donc pas en 89, mais elle se termine non pas en 1799 avec le coup d'État de Brumaire, mais en 1804, avec le consulat, avant le sacre, avant évidemment la proclamation de l'Empire, avec le code civil, avec tout ce que Bonaparte appelait les masses de granit, qui ont justement consolidé la Révolution. Sans le consulat, eh bien, on aurait très bien pu connaître un retour, au moins partiel, à l'ancien régime.
2: Et il faut rappeler que Napoléon n'a pas remis en cause la vente des biens nationaux, et que donc il a permis et favorisé cette émergence, peut-être, d'une nouvelle classe.
3: Couches, oui, tout à fait.
2: De nouvelles couches qui, tout au long du 19e siècle, ont en grande partie participé à construire ce qui deviendra la Troisième République. Plus tard.
3: Tout à fait.
2: Un grand merci à vous, Jean-Christian Petit-Fils. Je rappelle le titre de votre livre, La Révolution française, c'est chez Perrin. Je demande à nos auditeurs de ne pas être effrayés par l'épaisseur de votre livre, qui, c'est vrai, fait presque 900 pages, les notes comprises, mais les notes sont les masses de granit de votre livre, en quelque sorte. Ce livre se lit chronologiquement, facilement, et il nous aide à nous remettre les idées en place, et il nous aide peut-être à comprendre d'une certaine manière ce qui se trame dans notre vie politique contemporaine. Et après tout, c'est à ça que sert souvent le travail des historiens, et en tout cas, c'est ce que nous essayons de faire dans cette émission, Les Racines du Présent. Un grand merci à vous, merci. Jean-Christian Petit-Fils. Un grand merci également à notre réalisateur Cédric Coba. Vous pouvez retrouver cette émission ainsi que les références des livres de Jean-Christian Petit-Fils sur le site et l'appli de l'application de RCF Notre-Dame. Et vous pouvez donc écouter et réécouter comme vous le souhaitez, quand vous le souhaitez et où vous le souhaitez, les diverses éditions des Racines du Présent. Merci à vous tous pour votre fidélité. À la semaine prochaine.

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1: Dans un instant, j'aurai le plaisir de vous partager mes découvertes musicales de l'été. Je vous emmènerai d'un festival près de Limoges à des concerts inespérés dans des églises romanes corréziennes ou la découverte d'un compositeur à travers le facsimilé de ses partitions. Autant de bonnes occasions pour vous laisser surprendre, enthousiasmer ou bercer par la douceur de l'émotion musicale. À tout de suite.

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1: Il est 4 heures.
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2: Bonsoir chers auditeurs, comme nous sommes toujours en été, j'ai choisi aujourd'hui de vous partager les découvertes musicales que j'ai faites justement cet été. Elles nous emmèneront d'un festival près de Limoges à des concerts inespérés dans des églises romanes corréziennes. Les découvertes musicales sont comme les découvertes littéraires, le fruit de rencontres, celle d'une playlist de nouveautés, celle d'un concert inattendu ou d'un festival ou d'un cadeau que vous avez la surprise de recevoir. Ce sont toutes ces découvertes et leur contexte que je vais partager avec vous ce soir. Où que vous soyez, dans votre salon, sur votre ordinateur ou au volant de votre voiture ou votre camion, j'espère que vous apprécierez ces musiques que j'ai choisies pour vous. Je vous propose de commencer avec ma première découverte. J'aime écouter les nouveautés des CD que ma plateforme me propose et je m'autorise à passer au-dessus de ce qui ne me parle pas. Ce matin d'été-là, j'ai été saisie par la finesse de l'interprétation d'une sonate de Haydn. Écoutez.

Le jeune pianiste que nous venons d'entendre est belge. Il s'appelle Mathieu Hiddenthal. Son répertoire est très large. Il va de la période baroque à la musique d'aujourd'hui, avec une attirance pour la musique romantique. Il a d'ailleurs créé un festival, les Bruxelles Chopin Days. J'ai trouvé une interview de Mathieu Hiddenthal où il explique son rapport avec Haydn. Cette musique de Haydn était très naturelle pour moi. Je suis trop âgée pour me demander ce que pensait le compositeur ou ce qu'il a souffert. S'il m'est naturel, c'est qu'il est pour moi. Mais si un compositeur ne l'est pas, c'est qu'il est pour quelqu'un d'autre. Je vous propose maintenant de rester en Belgique avec un pianiste encore plus jeune, de 17 ans, Casimir Locht. Vous imaginez une douce soirée d'été, une belle église romane éclairée par le soleil déclinant et la candeur du tout premier concert de ce pianiste. C'était très touchant de le découvrir ainsi et nous avons été saisis dès les premières notes de Jean-Sébastien Bach par la finesse de son jeu et l'élan intérieur communicatif.

Casimir Loche était trop jeune pour avoir enregistré des CD, mais nous avons entendu sous ses doigts une sonate de Mozart tout en délicatesse.

0: C'est Anne Kefelec qui a interprété avec brio ce thème avec variation de la sonate numéro 11, Köchel 331 de Wolfgang Amadeus Mozart, un disque Mirare 2019.
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0: Le concert de Casimir Locht que nous évoquons s'est poursuivi avec Debussy, Bartok et une étude très virtuose de Moskowski. Mais sa sensibilité s'est exprimée aussi dans le Nocturne de Chopin que nous allons entendre, numéro 15, opus 55.

Nous écoutions Maurizio Pollini dans le Nocturne numéro 15, opus 55, numéro 1 de Frédéric Chopin, que vous avez reconnu. C'est un disque de Gramophone 2005. Alors, l'autre occasion de découverte musicale a été celle d'un concert donné par un couple de musiciens très attachants. Ils se sont associés pour créer l'ensemble Forte Cello. Vous apprécierez le jeu de mots, il ne s'agit pas de forte piano, mais forte cello. Anna Mikulska au violoncelle et son époux Philippe Argenti au piano. Anna Mikulska a fait ses études à l'Académie de musique de Cracovie, puis à l'École normale de Paris. Elle se produit avec différentes formations de musique de chambre et avec l'Orchestre de Limoges et du Limousin. Philippe Argenti a commencé ses études de piano à 18 ans, ce qui est exceptionnel. Il a été lauréat de nombreux concours et joue également dans les formations de musique de chambre. Ces deux artistes nous ont offert, lors de ce concert, un concert qui était intitulé « Tour du monde en violoncelle et piano », avec des compositions, des compositeurs de France, Turquie, Argentine ou USA. Ce voyage nous a conduit en Pologne et nous retrouvons Frédéric Chopin.

c'est toute la poésie de Frédéric Chopin dans le deuxième et troisième mouvement de la sonate pour violoncelle et piano, opus 65, donc interprété par le duo Fortecello, donc ce couple très touchant lui aussi, Anna Mikulska au violoncelle et Philippe Argenti au piano. C'est un disque Cascavel. Alors je vous rappelle que notre émission de ce soir de Tous Mélomanes sur RCF Notre-Dame est consacrée aux belles découvertes musicales de l'été. Je vais maintenant vous surprendre, car nous allons quitter quelques minutes le monde de la musique dite classique. Tous les deux ans, et depuis 20 ans, a lieu à Saint-Jouvent, près de Limoges, un excellent festival intitulé « Finissez l'entrée ». On peut y entendre le chœur grégorien de Paris ou des formations de musique de chambre de haut niveau. Nous avons assisté au concert du duo « All is Wind », composé de Martin Vigne au piano et Léonard Dimanche à la voix. Leurs improvisations dans le style folk rock s'intéressent au temps qui passe et au caractère éphémère des choses de la vie. Ils avaient réuni 5 musiciens aux univers complémentaires pour les accompagner. Écoutons le duo All is Wind et laissons-nous emporter par ce superbe dialogue.

Nous écoutions l'ensemble All is Wind dans un très beau morceau, Rope Theory. Nous écoutions donc Léonard Dimanche à la voix, Martin Vigne au piano, et c'est un disque Politesse Records 2025. Je vous rappelle que tous les morceaux que nous vous passons, vous pouvez en retrouver les références sur le site rcfnotredame.fr. Alors, quand vous êtes invité chez des amis, j'imagine que vous offrez des fleurs, du vin ou des chocolats, mais avez-vous pensé à offrir une partition? C'est la bonne surprise que nous avons eue cet été en recevant le facsimilé des œuvres de Johann Schobert. Oui, vous avez bien entendu, je ne parle pas de Franz Schubert, ni de son ami Franz von Schober, mais bien de Johann Schobert. Il s'agit d'un compositeur allemand, né en 1735, soit 20 ans avant Mozart, et mort en 1767. Il a composé de nombreuses sonates et des pièces de musique de chambre, des quatuors et des trios. On sait juste de lui qu'il s'est installé à Paris en 1761 pour se mettre au service du prince de Conti, et ses œuvres ont beaucoup influencé Mozart pour ses propres sonates et concertos. Et ne serait-ce que pour cela, il mérite bien d'être écouté, lui aussi. Alors, écoutez-le.

Nous écoutions la sonate numéro 1, opus 14, premier mouvement Allegro assai de Johann Schobert, au piano Claudio Colombo, et c'est un disque Claudio Colombo 2023. Alors, ce compositeur que vous écoutez très certainement pour la première fois, comme nous d'ailleurs, Johann Schobert, savez-vous pourquoi il est mort prématurément? En fait, il est allé cueillir des champignons au Pré Saint-Gervais et a été empoisonné, ainsi que sa femme, l'un de ses enfants et un ami médecin. Sa musique est d'avant-garde et presque romantique, donc c'est vraiment dommage que sa création ait ainsi été interrompue. Cette création perdure grâce aux interprétations et espérons que d'autres pianistes les enregistreront dans les années à venir. Pour ma part, je me régale en les jouant et en pensant à cette magie qui nous permet de rendre actuelles des musiques écrites il y a presque 3 siècles. Je vous propose maintenant d'écouter la sonate numéro 5, opus 14, les deux premiers mouvements, Moderato et Andante. Et nous remercions Hugo Vincent qui était à la technique avec nous aujourd'hui.

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2: Quand il fut à table avec eux, ayant pris le pain, il prononça la bénédiction et l'ayant rompu, il leur donna. Alors leurs yeux s'ouvrirent et ils le reconnurent. Amis auditeurs, bonjour. Rien n'est plus banal que de rompre le pain à table. C'est un geste tout à fait courant du quotidien. Pourtant, il se passe quelque chose de formidable. Les pèlerins d'Emmaüs reconnaissent enfin Jésus, le Sauveur ressuscité. Sommes-nous, nous aussi, capables d'ouvrir nos yeux à la manifestation de Dieu dans notre simple quotidien ? Reconnaissons-nous dans notre prochain et dans les événements ordinaires de notre vie la présence extraordinaire de Dieu. Plongeons aujourd'hui au cœur de l'extraordinaire ordinaire d'une mission de volontariat au Cambodge. Amis auditeurs, vous êtes bien sur Orient Extrême, l'émission Adextra qui vous plonge au cœur de la mission en Asie avec les missions étrangères de Paris sur RCF Notre-Dame.
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2: Je reçois aujourd'hui Kitri Porteux, une ancienne volontaire de l'association pour un sourire d'enfant. Bonjour Kitri.
3: Bonjour Élie.
2: Pour commencer, est-ce que vous pouvez nous présenter un petit peu l'association PSE pour un sourire d'enfant ?
3: Alors oui, tout à fait. Donc PSE, c'est une association qui est née environ en 1995, donc suite au voyage d'un couple de retraités français au Cambodge. Et ils sont arrivés au Cambodge et ils ont rencontré des jeunes enfants qui étaient dans la rue et qui travaillaient dans la rue. Et ils leur ont demandé de les emmener sur leur lieu de travail. Ces enfants-là les ont emmenés sur une énorme décharge de déchets. Et à ce moment-là, donc ce fameux couple de retraités qu'on va très rapidement appeler papy et mamie, se sont rendus compte que ces enfants travaillaient là dans l'extrême misère. Ils étaient blessés, mal nourris et qu'ils n'allaient même pas à l'école. Donc ce couple de retraités, papy et mamie, ils ont décidé d'agir et ils ont décidé de les prendre en charge et de les aider. Donc ils ont demandé à ces jeunes enfants ce dont ils avaient besoin. Et les enfants leur ont répondu « Nous, ce qu'on aimerait, c'est aller à l'école comme tout le monde et avoir un repas par jour ». Donc papy et mamie ont créé l'association PSE pour les aider. Et l'objectif, c'était du coup de les scolariser, les former un métier, les nourrir, les soigner, les protéger et aussi aider leur famille. Donc voilà, donc c'est une association qui est née en 95, qui aujourd'hui existe toujours. On a environ 7000 enfants qui sont pris en charge par an dans l'association. Du coup, sur le PSE, donc au centre à Phnom Penh. Et ces enfants, donc on les forme à un métier dans une des écoles de formation. Donc il y a 5 écoles de formation, cinéma, business, il y a mécanique, il y a construction, il y a l'hospitalité. Et on les forme à un métier pour qu'ils sortent de l'association et qu'ils puissent trouver un travail pour subvenir à leurs besoins.
2: Et vous parlez de Phnom Penh, donc au Cambodge. L'association n'est présente qu'au Cambodge ?
3: L'association est présente majoritairement au Cambodge. Donc tout ce qui va être les missions terrain vont se passer au Cambodge. Mais on a pas mal d'antennes qui sont en France, en Espagne, en Belgique, qui vont aider à faire connaître l'association, récolter des fonds.
2: Vous parlez de la formation de ces jeunes, à la fois dans les business schools ou dans la formation de travaux manuels. À quel âge ils sont recueillis, ces jeunes-là ?
3: Alors, les enfants, ils vont être recueillis dès le plus jeune âge. Donc, en fonction de leur âge, on va les placer dans différents endroits. Donc, les plus jeunes, ils vont être mis dans ce qu'on appelle des petites paillotes. Donc, c'est des styles de crèche pour permettre aux parents, eux, d'aller travailler et ne pas avoir à s'occuper des enfants pendant la journée. Les enfants en âge d'aller à l'école seront scolarisés en école publique ou alors au centre de rattrapage s'ils n'ont pas les capacités encore d'aller en école publique et qu'ils ont du retard accumulé. Et les plus grands, ils sont placés dans les écoles de formation professionnelle directement sur le centre de PSE.
2: Et sur le centre de PSE, il y a à la fois donc des écoles, mais est-ce que ces enfants-là, ces jeunes-là sont logés ou après ils rentrent chez eux le soir ?
3: Ça dépend des enfants. Il y a des enfants qui vont avoir la possibilité de rentrer chez eux parce qu'ils habitent pas très loin. Donc il y a des cars de ramassage scolaire qui vont les redéposer pas très loin de chez eux. Ou alors on va leur permettre d'avoir un vélo pour qu'ils puissent rentrer chez eux à vélo. Et il y a d'autres enfants qui ont besoin d'être protégés de leur famille. Donc ces enfants-là vont être logés directement dans le centre de PSE, dans soit le pensionnat, donc pour les plus jeunes, soit l'internat pour les plus grands.
2: Et vous, dans cette organisation, quel était votre rôle ?
3: Alors, moi, ma mission principale, c'était d'être assistante de développement de l'école de business. Donc, dans l'école de business, je l'ai développée. Donc, je travaillais sur tout ce qui va être les stages des jeunes en école de business, donc suivre leur stage en entreprise. Après, j'avais toute une mission, ce qu'on avait appelé les typing class, donc leur apprendre à se servir mieux d'un ordinateur et à taper plus rapidement sur un ordinateur. Après, j'intervenais également sur des petites missions de professeurs d'anglais, entre midi et deux, avec certains élèves. J'ai également occupé un poste à la librairie de PSE, où l'objectif, c'était de leur montrer qu'il y a plein de livres différents et qu'ils peuvent trouver un livre qui leur correspond et qu'ils aiment. Voilà, donc j'avais plein de missions de ce style-là, la journée, avec notamment aussi pas mal d'analyses. Et le soir, les volontaires, ils font un peu ce qu'ils veulent, entre guillemets. Donc, soit on va jouer avec des jeunes, on va leur donner des cours de soutien, on va jouer au badminton, on va animer des karaokés, des cinéma-clubs. Sinon, on passait du temps entre volontaires.
2: Vous dites que la journée, vous étiez concentré sur l'école de commerce. Le soir, vous étiez un peu bénévole à tout faire, disponible pour aider. Est-ce que, en quelques mots, vous pouvez nous décrire un peu votre journée type ? Où est-ce que vous dormiez ? Où est-ce que vous mangiez ? Avec qui vous étiez ? Est-ce que vous étiez la seule Française ?
3: Alors, donc au sein de PSE, on est plusieurs volontaires. On est environ 8 volontaires, donc français. On dort dans des maisons directement sur le campus de PSE. Donc tous ensemble, on est répartis dans des petites maisons, vraiment directement dans le centre, c'est-à-dire que nous, nos maisons sont collées au pensionnat des petits garçons. Donc on se réveille, en général assez tôt, parce qu'ils se réveillent très tôt au Cambodge. Ils vont petit déjeuner vers 6h du matin, donc la douche est prise à 5h30, donc on est réveillé assez tôt. Nous, on se levait, on prenait un petit déjeuner. En général, j'allais voir les étudiants de l'école d'hospitalité qui servaient un petit déjeuner le matin. Donc on va discuter un petit peu avec eux. Je me rendais ensuite au niveau de l'école de business, où je passais ma journée, du coup, de 8h à 17h. Entre midi et deux, en général, je déjeunais à la cantine avec certains jeunes ou alors avec les volontaires. Et à 17h, je rentrais sur le campus principal de PSE pour passer du temps avec les jeunes ou alors avec les volontaires.
2: Et après, vous aviez un peu de temps libre pour vous ?
3: Et après, donc soit on passe du temps avec les jeunes, puis on va dîner avec eux, ou alors on passait du temps avec les volontaires. Ça pouvait être, on chantait, on faisait des jeux, et ensuite on dînait ensemble.
2: Finalement, vous étiez un petit peu tout le temps occupé, que ce soit dès le réveil à 4-5 heures par les jeunes garçons qui vous réveillaient au moment de la douche jusqu'au coucher. Vous étiez un peu en permanence disponible et disposé à aider.
3: C'est sûr qu'il y a tout le temps du monde. Après, si on voulait avoir des temps un peu plus seuls, on pouvait se réunir dans nos maisons de volontaires ou alors dans nos chambres pour avoir un petit peu des moments plus seuls ou aller se promener. On était quand même assez libre là-dessus.
2: Et comment ça se passait entre volontaires ? Est-ce qu'il y avait une bonne entente ? Est-ce que parfois ça a été problématique ? Parce que vous pouviez vous marcher les uns sur les autres, peut-être ?
3: Globalement, les volontaires, on est bien lotis. On a quand même beaucoup d'espace. On ne se marche pas les uns sur les autres et c'est génial de passer du temps tous ensemble parce qu'on se rend compte que même si on est parfois tous différents, on a vraiment ces valeurs du service qui nous rejoignent, qui nous rassemblent tous ensemble.
2: Et cette unité entre les volontaires, est-ce que elle pouvait poser problème vis-à-vis des locaux ? Comment les locaux vous voyez en fait, est-ce que vous étiez un petit groupe de Français dans leur quotidien ? Ou alors, au contraire, vous étiez très bien accueillis et acceptés en tant que tel ?
3: Non, pour le coup, on était vraiment très, très bien acceptés. On a essayé d'apprendre quelques mots de Khmer, donc de la langue cambodgienne, pour essayer d'avoir un petit contact avec eux. Parce que c'est vrai qu'ils ne parlent pas tous anglais. Donc parfois, c'était un petit peu compliqué. Mais c'est vrai qu'on était très bien accueillis. Et il faut le dire, les Cambodgiens sont des personnes qui sont très, très accueillants et très, très souriants. Donc le contact est vraiment facile avec eux.
2: Vous ne parlez pas toujours anglais. Comment ça se passait au niveau des rencontres ?
3: Alors, donc s'ils ne parlaient pas anglais, eh bien, en fait, il faut trouver des manières de communiquer différemment. Donc, parfois, ça va être avec des gestes. Parfois, ça va être avec le petit nombre de mots khmer qu'on connaît. Et parfois, ça va être par l'intermédiaire d'un téléphone et de la traduction.
2: Et donc, pas d'anglais, pour la plupart. Est-ce que vous me parliez, il me semble, de l'importance du regard? Est-ce que vous n'avez pas une petite anecdote à nous raconter à ce sujet?
3: Sur le regard, si, il m'est arrivé une fois de traverser le grand terrain de foot de PSE et de trouver une jeune qui pleurait. Et je n'arrivais pas forcément à comprendre ce qu'elle avait. Et elle m'expliquait des choses en cambodgien. Et pour le coup, je n'avais vraiment pas le niveau pour comprendre ce qu'elle m'expliquait. Mais juste une présence et un regard de bienveillance posé sur elle, ça lui a fait du bien. Et elle m'a envoyé un message après, qu'elle a traduit évidemment en anglais par Internet. Et elle m'a envoyé un message pour me remercier d'avoir eu ce regard bienveillant sur elle et cette présence pour elle.
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2: Je retrouve Kitri Porceux, une ancienne volontaire de PSE pour un sourire d'enfant. Nous parlions de l'importance du regard dans les relations, dans la rencontre. Ce regard, mais aussi parfois un sourire, vous dites dans un témoignage écrit « J'ai aussi compris que le royaume de Dieu se trouve dans les moments très simples et surtout quand on choisit d'aimer. » Comment concrètement ce choix d'amour s'est concrétisé?
3: C'est vraiment mettre l'amour au centre de tout, mettre l'amour au centre des petites choses. Parfois, effectivement, il y a des matins où on se réveille, eh bien, on a moins envie, où on est de moins bonne humeur. Eh bien, en fait, on va sourire, on va mettre cet amour au centre de tout et mettre cet acte ici de bienveillance dans tout ce qu'on va faire dans notre quotidien. C'est vrai que parfois, pour l'anecdote, les Cambodgiens sont très francs. Donc je me réveillais et parfois, ça se voyait que j'avais un peu moins bien dormi, donc ils me le faisaient remarquer, mais avec un sourire tellement bienveillant qu'en fait, on ne peut même pas leur en vouloir. Et le sourire nous est rendu à nous. Donc le sourire est retrouvé sur notre visage et donc j'ai découvert vraiment ce bonheur constant.
2: Et donc vous parliez un petit peu rapidement des difficultés, les difficultés le matin quand on se réveille et qu'on est dans un mauvais jour. Est-ce qu'il y a eu d'autres difficultés pendant cette mission?
3: Mais ça c'est des petites difficultés du matin où on se réveille, où c'est parfois un peu plus compliqué. Alors moi j'ai eu aussi les petits problèmes de santé qui parfois peuvent arriver parce qu'on change quand même du tout au tout de rythme de vie. Donc j'ai eu un petit passage à l'hôpital.
2: Qu'est-ce qui vous est arrivé?
3: Qui a été rapide. Un mix de l'arrivée au Cambodge avec le changement de rythme, le décalage horaire, le stress, parce que c'est vrai que c'est stressant. On met tellement d'importance dans ce projet que vraiment ça crée un petit stress. Le changement de nourriture, le changement de température. Je pense que tout ça, ça n'a pas fait un très bon mélange et j'ai eu un petit alerte pour l'hôpital. Mais rien de grave, je m'en suis très rapidement sortie.
2: Et donc, des petits soucis de santé, des matins où on se réveille, on est moins en forme. Il y a eu d'autres difficultés pendant cette mission?
3: Alors, comme on disait tout à l'heure, parfois, c'est les difficultés de langage. Mais c'est des choses auxquelles on va rapidement passer au-dessus et trouver des manières de communiquer. Et après, il y a eu les difficultés aussi de se rendre compte de la réalité du terrain, de se rendre compte vraiment de ce que ces jeunes vivent. Et c'est des histoires qui, parfois, sont pas faciles à entendre, pas faciles à voir. Donc, s'il y a ça qui est aussi parfois compliqué à gérer.
2: Et comment ils vivent vivent-ils cette souffrance?
3: Ils le vivent étonnamment assez bien, dans le sens... Alors, c'est particulier. Quand on arrive à PSE, on va se dire qu'en fait, ces jeunes-là, ils vont très bien, parce qu'ils sont tout beaux dans leur uniforme, ils sont très souriants. Et effectivement, quand on gratte un petit peu, on se rend compte qu'ils ont beaucoup plus de difficultés. Et parfois, c'est plus compliqué pour eux à gérer. Mais globalement, en fait, ils sont tellement persévérants, ils ont tellement le sourire et ils ont tellement envie de réussir qu'ils vont se donner tous les moyens pour s'en sortir.
2: Un exemple en particulier ?
3: Un exemple, un jour, je revenais de la School of Business et j'ai trouvé une jeune devant le centre de PSE qui n'était pas en uniforme, donc j'ai très rapidement compris qu'elle ne venait pas du centre directement. Et elle pleurait, elle était avec son petit frère et j'arrivais pas à communiquer avec elle, j'arrivais pas à comprendre ce qu'elle voulait me dire. Donc je suis allée chercher une jeune que je connaissais du centre d'accueil et je lui ai demandé de me faire la traduction et j'ai rapidement compris que cette jeune-là, elle avait besoin d'aide, qu'elle était maltraitée dans sa famille, qu'elle était battue par son beau-père. Donc j'ai demandé à cette jeune de l'accompagner au centre social pour qu'elle soit prise en charge.
2: J'ai l'impression que les enfants avaient tendance à se livrer à vous. On parle généralement, quand on parle des populations asiatiques, on met en évidence une certaine pudeur. Comment vous l'avez vécu, vous, sur place, cette pudeur?
3: C'est vrai qu'au départ, ils ne se livrent pas du tout. Je pense que c'est leur manière aussi de vivre la chose. Ils le gardent beaucoup pour eux. Et je pense que PSE, pour eux, est un endroit sain et entre guillemets, une safe place. Donc, ils n'ont pas forcément envie de parler de tout ce qui peut les entourer, de tous leurs problèmes. Mais c'est vrai que certains jeunes, parfois, viennent se confier, ont besoin de parler. Donc, ils viennent vers nous. Mais c'est assez rare.
4: C'est assez rare, ça vous est arrivé quelquefois ?
3: Ça m'est arrivé notamment sur la jeune fille sur le terrain de foot, cette jeune fille que j'ai rencontrée aussi devant PSE. Mais c'était pas quelque chose qui m'arrivait quotidiennement en tout cas.
4: Et est-ce que c'était pas dur justement de voir la souffrance de ces jeunes, de savoir que la souffrance était présente et en même temps d'être un peu impuissant face à leur pudeur parce qu'ils venaient pas se livrer à vous ?
3: Si, tout à fait, parfois c'est frustrant et en même temps on se dit que nous on n'est pas là pour les sauver dans leur quotidien, entre guillemets. Nous en fait on leur apporte de la bienveillance, du sourire, de l'amour. Et en fait y a quelqu'un dans le film Les Pépites, le film qui a été tourné sur l'association PSE, qui dit en fait ces enfants ils voulaient être aimés et être aimés ça n'a pas de prix. Et en fait, c'est vraiment cet amour-là que nous, on va essayer de leur apporter à notre échelle et qui va leur faire du bien.
4: Cet amour dont vous parlez, est-ce qu'il va au-delà des différences culturelles ?
3: Oui, bien sûr. Ouais, il va au-delà des différences culturelles. Et en fait, on arrive à créer des liens qui parfois sont un peu incompréhensibles. C'est vraiment parfois, comme on le disait tout à l'heure, par le regard. On va réussir à créer un lien très, très fort. Et pour l'anecdote, encore aujourd'hui, j'avais des messages de deux de mes étudiantes, Sophia et Israelip, qui demandaient de mes nouvelles, qui voulaient savoir comment allait la vie en France et qui, elles, avaient besoin de me dire qu'elles allaient bien aussi, qu'elles avaient un travail et qu'elles s'en sortaient.
4: Donc après 2 ans, vous avez encore des jeunes là-bas qui vous envoient des messages pour dire on est toujours là, pense à nous.
3: Tout à fait. On s'envoie des messages, parfois, on garde un lien. Alors les réseaux sociaux, évidemment... C'est une grande aide là-dedans, mais c'est vrai que par exemple aussi il y a 2 semaines j'ai eu un étudiant au téléphone pendant 1 heure, on a discuté, il m'a raconté sa vie, son travail, comment il s'en sortait, sa famille, il m'a montré sa petite sœur, on garde vraiment un lien qui est très fort.
4: Et donc finalement la différence culturelle, elle n'était pas si dure, elle n'était pas si contraignante.
3: Non, elle n'était pas contraignante et moi j'ai vraiment beaucoup aimé leur culture et j'ai beaucoup appris sur eux. Et donc pour moi c'était plus une force qu'on soit différent.
4: Une force qu'on soit différent. Cette différence, elle était aussi présente j'imagine au niveau de la spiritualité.

0: Donc c'est différent. Je vivais ma foi d'une manière encore une fois vraiment différente. Mais j'ai pu trouver des moments de prière et je vivais ma foi en fait dans mon quotidien aussi. Donc c'était de ma prière du soir, confier les jeunes avec qui j'avais passé du temps dans la journée. C'était passer du temps avec les volontaires ou les volontaires de d'autres associations. C'était d'aller à la messe en Khmer, même si je ne comprenais pas tout. Et ben, en fait, on retrouve quand même ce côté spirituel qui me manquait parfois. Voilà.
1: Vous parlez de spontanéité. Est-ce que vous avez trouvé un autre moyen sur place pour justement répondre à ce désir de spontanéité dans la prière?
0: Ouais, alors... Mon moyen, pour moi, sur place, de vivre aussi ma foi, ça a été de réaliser ce qu'on appelle des heures feu. Donc, dans le scoutisme, c'est des temps où on va lire des textes avec des questions sur les textes, sur différentes thématiques. Ça peut être sur l'engagement, ça peut être sur le service, ça peut être sur le sourire, ça peut être sur plein de thématiques différentes. Et en fait, on va lire des textes de Bible et répondre à ces questions pour réfléchir sur soi-même et sur notre manière de vivre notre foi et comment est-ce qu'on peut approfondir cette foi-là aussi.
1: Donc finalement, ça vous apporte tout un tas d'enseignements à la fois sur vous, sur la vie. Est-ce que ces enseignements, vous avez pu les retranscrire dans votre vie quotidienne sur place? Est-ce que ça vous a aussi accompagné dans votre prière? Vous dites dans votre témoignage écrit comme une lumière discrète qui éclaire juste ce qu'il faut pour avancer.
0: Ouais, c'est vrai. C'est vrai, c'est vraiment une lumière pour moi. Et puis en fait, moi, ce que j'ai vraiment rapporté aussi, c'est qu'un sourire crée un lien très très fort. Et voir aussi la beauté dans des scènes du quotidien. Donc ça va être voir des enfants qui jouent, par exemple là-bas, des enfants qui jouaient dans la rue, je voyais la beauté de ça. Passer du moment, alors si on parle de mon retour en France, c'est vraiment, je vois de la beauté dans passer du temps avec mes amis, passer du temps avec mes proches, vivre des moments très simples, que ce soit un coucher de soleil... C'est vraiment voir la beauté dans les choses simples.
1: Vous nous parlez de ce que vous avez rapporté du Cambodge. C'est d'ailleurs très intéressant. On va parler du retour juste après. Mais avant de parler du retour, est-ce que juste avant ce retour-là, au moment de partir, vous vous êtes dit « J'ai probablement pris plein de choses dans ma valise au moment de partir, des choses que j'avais en tête. Il y a certes des choses que je vais rapporter chez moi, mais est-ce qu'il y a aussi des choses que j'ai laissées là-bas
0: » on laisse les gens, on laisse les personnes qu'on a rencontrées surtout. Et c'est quelque chose dont je me suis rendu compte aussi, c'est que c'était, je pense, la première fois que je faisais des vrais adieux. Et que je disais vraiment adieu à certaines personnes, à certains jeunes. Et je pense que c'était la chose qui était la plus compliquée à vivre pour moi. De savoir que ces personnes-là, je ne les reverrais pas. Et c'était de les laisser là-bas et d'avoir confiance, de me dire qu'en fait, je ne les reverrais peut-être jamais, mais qu'elles allaient s'en sortir.
1: Elles allaient s'en sortir. Grâce à qui?
0: Grâce à PSE, déjà. Et grâce à elles-mêmes, surtout. C'est tellement des jeunes qui ont une force et une envie de réussir que, en fait, je n'ai aucun doute sur leur motivation et sur leur capacité à réussir.
1: Et alors, justement, elles restent là-bas, vous rentrez en France. Qu'est-ce que vous avez rapporté? Quels sont les quelques enseignements que vous avez rapportés en France?
0: Alors, poser un regard bienveillant, déjà, sur les gens, sur les choses. Sourire, que ça crée vraiment un lien fort, sourire aux autres, que ce soit quelqu'un qu'on connaît, mais même quelqu'un qu'on ne connaît pas dans la rue, une personne sans abri, quelqu'un qui a besoin d'un vrai sourire. Et il y a Mère Teresa qui dit « Nous ne saurons jamais tout le bien qu'un simple sourire fait ». Et j'ai vraiment ramené cette phrase un peu dans mes bagages. Et après, il y a tous les moments de partage aussi. Tous les moments de partage que j'essaye de continuer à avoir avec mon entourage. Et ce partage qui crée vraiment des liens très, très forts.
1: Et une fois arrivé en France, comment vous avez réussi à garder cette flamme de la mission qui vous faisait voir les joies du quotidien, de la simplicité du quotidien? Dans quelle mesure vous avez réussi à garder cette flamme-là une fois rentrée en France?
0: C'est pas facile. C'est encore une fois, c'est vraiment dans mon quotidien et dans ma manière d'être avec les autres. Et de mettre vraiment l'extraordinaire dans les rencontres, dans les gestes de solidarité, dans la bienveillance et dans les moments simples.
1: Dans les moments simples. Il me semble que vous me parliez aussi du témoignage, de l'importance de témoigner.
0: Oui.

0: Pour moi, le témoignage, c'est la meilleure manière de faire connaître ce qu'on a vécu et ce que les autres peuvent vivre. Et je pousse vraiment les gens à discuter et à échanger sur les choses qu'ils ont vécues, parce que je suis sûre que ça peut apporter à beaucoup de gens. Moi, j'ai eu l'occasion de faire un témoignage en janvier dernier à des jeunes, et je me suis rendu compte que j'ai témoigné à des collégiens et que ça les avait vraiment profondément touchés et qu'ils ressortaient vraiment avec un enseignement et cette notion du sourire dont on parlait. Ils sont ressortis en me disant qu'ils allaient faire attention à beaucoup plus sourire.
1: Le témoignage, et est-ce que quel rôle a joué aussi Dieu dans votre retour? Est-ce que les petites modifications que vous aviez faites pendant votre mission en concernant la prière ont aussi eu des implications à votre retour?
0: Alors déjà, j'ai retrouvé une foi beaucoup plus approfondie quand je suis rentrée en France quand même. C'est par les moments qu'on a pu vivre, notamment avec le Jubilé des jeunes. J'ai vraiment vécu tous ces moments-là, mais c'est sûr que ma foi, c'est quelque chose qui me guide aujourd'hui. Et j'ai cette espérance pour ces jeunes, cette espérance pour le monde qui m'aide beaucoup dans mon quotidien.
1: Vous avez vécu pendant 6 mois la joie de la simplicité authentique du quotidien dans une logique qui dépasse celle de la performance ou de la représentation. Pourtant, c'est cette joie simple qui vous a probablement transformé à tout jamais. Merci Kitri d'être venu témoigner pour Orient Extrême. Et merci à vous, amis auditeurs, pour votre fidélité. Je vous dis à la semaine prochaine.

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2: Je suis né juif, j'ai reçu le nom de mon grand-père paternel, Aaron. Devenu chrétien par la foi et le baptême, je suis demeuré juif comme le demeuraient les apôtres. C'est notamment par ces mots que le cardinal Lustiger a voulu que l'on se souvienne de lui. Aaron Jean-Marie Lustiger, comme il aimait se présenter, a été archevêque de Paris de 1981 à 2005. Il aurait eu 100 ans ce 17 septembre 2026 et nous allons en parler avec vous, docteur Richard Prasquier. Bonjour.
3: Bonjour.
2: Vous avez présidé le CRIF, le Conseil représentatif des institutions juives de France. Vous êtes à l'origine du mémorial Lustiger qui se trouve à Abou Gosh près de Jérusalem. Et vous avez reçu le prix de l'amitié judéo-chrétienne de France en 2015. Vous êtes aussi membre du comité d'honneur de l'Institut Jean-Marie Lustiger. C'est donc quelqu'un que vous avez bien connu.
3: C'est quelqu'un que j'ai eu la chance de connaître dans ces dernières années. Donc je ne le connais pas sur l'ensemble de sa carrière, bien entendu. Je peux dire que j'ai eu avec lui des rencontres qui m'ont profondément marqué, même si je ne l'ai pas fréquenté de façon extrêmement intense, mais c'était à des moments importants.
2: Est-ce que vous pouvez nous dire dans quelles circonstances vous l'avez rencontré ?
3: Alors, il se trouve que j'avais été appelé à être le parrain d'un enfant de mes amis à son baptême, qui m'avait demandé, bien que je sois juif. Et il se trouve que quand cet enfant a fait sa confirmation, sa mère m'a demandé de l'accompagner en tant que parrain à l'église de Notre-Dame de l'Assomption. Et là, il y avait plusieurs files et j'ai eu la surprise de voir que le nouvel évêque de Paris, Monseigneur Lustiger, était dans une de ces files. Alors, je me suis dit que c'était dans cette file-là que je devais aller. Pendant que j'attendais, je me disais ce que je vais lui dire, qui je suis. Et puis heureusement, je me suis retenu. Mais je me suis dit que c'était tout de même une première rencontre inhabituelle et marquante.
2: Oui, et là vous connaissiez son histoire.
3: Bien entendu, les journaux avaient parlé de son histoire. Son histoire, c'était une histoire d'un enfant d'une famille juive polonaise. Moi, je suis né en Pologne. Je suis un enfant d'une famille juive polonaise. Il se trouve qu'à cette époque, le pape était aussi un pape polonais. J'étais très fier qu'un pape polonais soit élu, alors que je ne savais pas du tout quelles étaient ses positions.
2: Et quand vous l'avez rencontré, après, quand vous avez discuté, c'était dans quelles circonstances ?
3: Alors, après, je suis devenu le président du comité français pour Yad Vashem. J'ai eu l'occasion et la chance, un peu par hasard, de rencontrer un certain nombre de prêtres qui avaient été des justes. Et ça m'a permis de connaître l'importance de l'aide qui a été accordée par certains milieux ecclésiastiques en France. Et personnellement, disons, l'une de mes portes d'entrée dans le dialogue judéo-chrétien n'avait pas trait au cardinal Lustiger, mais à son grand ami, cardinal de Courtrai, que je n'ai personnellement jamais rencontré. Et c'était un de mes amis qui m'a dit, un jour, le cardinal de Courtrai nous a dit « Soyez de bons juifs, ça m'aidera à être un bon chrétien. » Et je me suis dit que quand un catholique dit une phrase comme ça, il faut fraterniser avec les catholiques. Et le passé, il faut le connaître, il ne faut pas l'oublier, mais le passé, c'est le passé. Il y a là des moyens de vivre ensemble, de partager nos expériences qui se font sans arrière-pensée. Ça a été véritablement une clé, une ouverture. Voilà, donc tous ces éléments ont créé une ambiance extrêmement favorable. J'ai eu aussi l'occasion de devenir extrêmement proche du père Patrick Desbois. Patrick Desbois avait travaillé avec le cardinal de Courtrai. Il était venu à Paris pour travailler avec le cardinal Lustiger. Donc tous ces éléments faisaient qu'il était assez naturel que je rencontre le cardinal. J'avais envers lui un respect considérable. Il est venu plusieurs fois à la maison chez ma mère, me demandait de lui préparer des plats de la cuisine polonaise.
2: Ça vous a réuni ces origines polonaises communes ?
3: Oui, vous savez, un jour il m'a demandé si ma mère pouvait préparer du pied de veau engelé. Pied de veau engelé, c'est une spécialité juive que, véritablement, qui ne peut être appréciée que d'un juif d'origine polonaise, parce qu'un juif d'Afrique du Nord et qui que ce soit d'autre ne peut pas supporter cette nourriture. Et ma mère ne savait pas le faire. J'ai pas osé le dire au cardinal, mais on a pris un traiteur. Il se trouve que ce traiteur juif venait de Benjin. C'était la ville de naissance des parents Lustiger. Et donc, c'était un juif très orthodoxe. Il m'a dit, mais c'est le rêve de ma vie que de rencontrer le cardinal Lustiger. Et je n'oublierai pas ce dîner où il est venu, où il a parlé de la ville de Benjin, que le cardinal ne connaissait pas. C'était des moments extrêmement émouvants. Mmh. Et puis, j'ai eu l'occasion de le voir à la maison Eugène Garnier, 24 heures ou 48 heures avant son décès, je crois. Je garde un souvenir très très fort de ce moment-là où il n'avait plus tout à fait son contrôle de soi. Mais voilà, toute cette trajectoire, peut-être encore un autre épisode pour placer les choses, parce que ça m'a beaucoup marqué. Comme vous le savez, le cardinal, avec Patrick Desbois et avec Israël Singer, qui était à cette époque directeur général du Congrès juif mondial, ont organisé, à partir de l'année 2003, si je me souviens bien, des rencontres entre les cardinaux français et les rabbins orthodoxes, j'insiste, américains. Et ces rencontres avaient lieu à New York. Lors de la deuxième de ces rencontres, en 2004, au déjeuner, on voit arriver quelqu'un de complètement imprévu, qui était Israël Lowe, l'ancien grand rabbin d'Israël, qui avait émis des critiques extrêmement dures contre cardinal Lustiger. Israël Lowe est venu à cette... Nous étions tous dans le déjeuner, et il est tombé dans les bras du cardinal. Et c'est un des moments privilégiés de mon existence.
2: Oui, ça devait être très émouvant de voir ces deux hommes se réconcilier.
3: Oui, oui. Et c'est toute la trajectoire du cardinal Lustiger, disons tout son rapport avec les Juifs. Il est là, il est synthétisé à ce moment-là.
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2: Sur RCF Notre-Dame, nous rendons hommage au cardinal Lustiger à l'occasion du centenaire de sa naissance. Alors, il est le fondateur de Radio Notre-Dame, mais dans cette émission, nous tentons de comprendre son lien au judaïsme et les relations qu'il entretenait avec la communauté juive. On va revenir sur des points de tension, non pas pour rester sur une note négative, mais dans le but d'écouter ce que les juifs ont à nous dire, à nous chrétiens, tout en gardant à l'esprit qu'il fut un acteur du dialogue entre juifs et chrétiens. On peut peut-être commencer par évoquer ce moment où on a parlé dans les médias des origines juives du cardinal Lustiger, surtout à partir de 1981, quand il est devenu archevêque de Paris. On a alors beaucoup parlé de sa conversion et au début, ça a pu susciter des réactions assez défavorables dans les milieux juifs. Est-ce que vous pouvez nous en dire deux mots, docteur Richard Presquier ?
3: Oui, il faut comprendre ce que représente la notion de conversion dans la psyché juive. Le converti lui-même a été utilisé par l'Église pour être, au Moyen-Âge, le porteur de paroles savantes contre les Juifs, puisqu'ils connaissaient le judaïsme. Dans les disputations qu'il y a eu au Moyen-Âge, et l'image des convertis, c'est l'image de la théorie chrétienne, qui était la théorie de la substitution.
2: En nommant Jean-Marie Lustiger archevêque, l'Église faisait la promotion de la conversion. C'est comme ça que ça a été perçu.
3: C'est comme ça que certains ont dû le percevoir. En même temps, je suis sûr que parmi les Juifs, certains ont été fiers de la promotion de quelqu'un qui avait des origines juives évidentes et qui ne les cachait pas. Mais beaucoup ont été très inquiets, justement, parce que cette figure positive, attirante, allait éloigner les Juifs du judaïsme et que c'était finalement une dernière ruse de l'Église.
2: Le pontificat de Jean-Paul II a fait beaucoup pour le rapprochement entre Juifs et chrétiens. Et là, on en était au tout début.
3: Énormément, énormément. Il faut bien comprendre d'où on venait, c'est-à-dire que le Concile Vatican II, la personnalité même de Jean XXIII, a été conçue par les Juifs comme extrêmement positive. Mais il s'agissait d'un petit monde d'intellectuels. Les choses ont évolué, notamment en France, elles ont évolué de façon particulièrement importante grâce à des personnalités comme le père Bernard Dupuis, le père Jean Dujardin. Et donc, il y avait cette force dans l'Église qui avait précédé l'action publique de Jean-Marie Lustiger, mais qui n'était évidemment pas connue de la part des Juifs du quotidien.
2: Il a eu ces paroles étonnantes, « Je suis resté juif ». Est-ce que vous pouvez nous dire comment ça a été perçu, ça, bien que catholique, de dire « Je suis resté juif » ?
3: Il y a plusieurs lectures. D'abord, le terme « juif », c'est un terme polysémique, ça a plusieurs significations. Il se trouve que dans le cadre de la loi religieuse juive,
2: la halakha,
3: ce qu'a dit le cardinal Lustiger était vrai.
2: C'est... Oui, puisqu'on est juif du moment qu'on a une mère juive. C'est
3: on
2: ça,
3: est
2: c'est
3: juif à partir du moment où on a une mère juive, et le fait de quitter le judaïsme ne nous empêche pas de rester juif. Cela étant dit, il y avait cette idée que lorsque se convertir en période de danger... Ça laisse... Voilà.
2: Oui, il a été baptisé en 1940, donc voilà. Alors, ça aurait pu être pour voilà. se protéger.
3: Alors, voilà, alors on connaît très très bien l'histoire de la conversion de Jean-Marie Lustiger, la lecture d'une Bible qui se trouvait dans sa famille, et aussi la fréquentation d'une famille allemande, anti-nazie, catholique, qui l'a poussé à s'intéresser au catholicisme, alors que sa famille s'était beaucoup éloignée de la pratique du judaïsme. Il s'est converti en août 1940, c'était avant même le statut des Juifs. Donc ceux qui l'ont dit parce qu'on l'a dit, hein, il s'est converti parce que, etc. Ben non, il s'est converti parce que c'était son cheminement personnel.
2: Oui, et vous dites que finalement, nombreux sont ceux qui ont ressenti la sincérité de son engagement et qu'il a réussi à désarmer la plupart de ses critiques. Merci à vous, docteur Richard Prasquet. Nous poursuivons cette discussion dans un prochain épisode. Merci à Cédric Coba à la réalisation technique de cette émission, disponible sur le site de RCF Notre-Dame.

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1: 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Écoutons le psaume 55. Je marcherai à la face de Dieu dans la lumière des vivants.
2: Le jour où j'ai peur, je prends appui sur toi. Sur Dieu, je prends appui. Le jour où j'appellerai, mes ennemis reculeront. Je le sais, Dieu est pour moi. Sur Dieu dont j'exalte la parole, sur Dieu je prends appui. Plus rien ne me fait peur. Que peuvent sur moi des humains? Mon Dieu, je tiendrai ma promesse. Je t'offrirai des sacrifices d'action de grâce. Car tu m'as délivré de la mort et tu préserves mes pieds de la chute.

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2: Bonjour, en ce 19 septembre, nous fêtons les Émilies, dont le masculin Émile veut dire émule, c'est-à-dire disciple. Sainte Émilie de Roda est une sainte aveyronnaise fondatrice au XIXe siècle des Sœurs de la Sainte Famille. Grâce au procès de canonisation, on apprit, comme pour Mère Teresa, qu'elle vécut une longue nuit de la foi. Nous fêtons aussi un saint martyr du IVe siècle, Saint Janvier, mort sous la persécution de Dioclétien, près de Naples. Son sang aurait été recueilli dans deux fioles qui sont à l'origine du fameux miracle de Saint Janvier. Oui, trois fois par an, dont aujourd'hui, jour de sa fête, ce sang devient liquide. Déjà, au XIVe siècle, 5000 personnes ont été témoins de ce phénomène et en 1728, Voltaire assista à deux de ces liquéfactions. Quant à Alexandre Dumas, il écrivit « Est-ce un secret ?» Gardé par les chanoines et conservé de génération en génération, cela est possible. Mais alors, cette fidélité, on en conviendra, est plus miraculeuse encore que le miracle. J'aime mieux croire tout bonnement au miracle. Aujourd'hui, la foule doit se presser dans la cathédrale de Naples, en présence des notables de la ville et de son archevêque. On dit que si le sang de Saint Janvier se liquéfie rapidement, c'est le signe que la si belle ville de Naples, blottie au fond de son golfe qui domine le Vésuve, bénéficiera de toutes sortes de bénédictions. Et ce sera alors la liesse générale.
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3: En ce temps-là, comme une grande foule se rassemblait et que de chaque ville on venait vers Jésus, il dit dans une parabole. Le semeur sortit pour semer la semence, et comme il semait, il en tomba au bord du chemin. Les passants la piétinèrent, et les oiseaux du ciel mangèrent tout. Il en tomba aussi dans les pierres, elle poussa et elle sécha parce qu'elle n'avait pas d'humidité. Il en tomba aussi au milieu des ronces, et les ronces, en poussant avec elles, l'étouffèrent. Il en tomba enfin dans la bonne terre, et elle poussa et elle donna du fruit au centuple. Disant cela, il éleva la voix. Celui qui a des oreilles pour entendre, qu'il entende. Ses disciples lui demandaient ce que signifiait cette parabole. Et il leur déclara, « À vous, il est donné de connaître les mystères du royaume de Dieu, mais les autres n'ont que les paraboles. Ainsi, comme il est écrit, ils regardent sans regarder, ils entendent sans comprendre. Voici ce que signifie la parabole. La semence, c'est la parole de Dieu. Il y a ceux qui sont au bord du chemin, ceux-là ont entendu. Puis le diable survient et il enlève de leur cœur la parole pour les empêcher de croire et d'être sauvés. Il y a ceux qui sont dans les pierres. Lorsqu'ils entendent, ils accueillent la parole avec joie, mais ils n'ont pas de racines. Ils croient pour un moment, et au moment de l'épreuve, ils abandonnent. Ce qui est tombé dans les ronces, ce sont les gens qui ont entendu, mais qui sont étouffés, chemin faisant, par les soucis, la richesse et les plaisirs de la vie, et ne parviennent pas à maturité. Et ce qui est tombé dans la bonne terre, ce sont les gens qui ont entendu la parole dans un cœur bon et généreux, qui la retiennent et portent du fruit par leur persévérance. »

Cette parabole est bien connue, avec son explication par Jésus lui-même, ce qui nous dispense d'imaginer d'autres situations de notre cœur face à la parole que le chemin, les pierres, les ronces ou la bonne terre recevant la semence. Alors remarquons tout d'abord la générosité un peu folle du semeur qui gaspille beaucoup de grains et dont l'espérance est bien miséricordieuse pour les mauvais sols que nous sommes. Plutôt que de juger les hommes selon la qualité de leur écoute de Dieu, on peut s'appliquer ces diverses réactions à des étapes variées de notre propre existence. Il y a eu les moments où nous avons reçu bien indignement une instruction religieuse qui n'a pas pris cher après notre enfance. C'est le bord du chemin. Puis les pierres représentent la dureté de notre cœur, le manque d'humilité ou d'humidité, le manque de nourriture de notre foi, surtout au temps des épreuves. Et puis ensuite les passions, les richesses, les plaisirs et les soucis qui, comme des ronces, se sont développés dans nos vies et cohabitant si mal avec la fidélité et la fécondité. Alors sommes-nous du coup maintenant parvenus à la bonne terre, éprouvés par le labour, retournés par les espérances et enfin prêtes à se laisser ensemencer? Eh bien, seule la persévérance parvient à la bonté et à la générosité reçue du semeur. J'ajouterai la patience du semeur qui connaît nos mauvais terrains et ne doute pas que nous puissions enfin entendre ses conseils de bonheur, celui qui a des oreilles qui l'entendent. Car le bonheur ne prospère que sur de la bonne terre. Au travail donc.

Notre Père qui es aux cieux, que ton nom soit sanctifié, que ton règne vienne, que ta volonté soit faite sur la terre comme au ciel. Donne-nous aujourd'hui notre pain de ce jour. Pardonne-nous nos offenses, comme nous pardonnons aussi à ceux qui nous ont offensés. Et ne nous laisse pas entrer en tentation, mais délivre-nous du mal. Car c'est à toi qu'appartiennent le règne, la puissance et la gloire, pour les siècles des siècles. Amen.

0: Bonjour chers auditeurs de Merveille en Lorraine. Heureux de vous retrouver pour cette émission de rentrée. Aujourd'hui, nous sommes à Vaucouleurs, bourg du sud de Meuse, 2000 habitants environ, et qui est bien connu dans l'histoire de France pour avoir armé Jeanne d'Arc. Monsieur Alexis Kochner, maire, nous accueille. Bonjour Alexis.
1: Bonjour.
0: Et nous avons à ses côtés Alain Geoffroy, qui est adjoint maire et puis qui est passionné d'histoire locale. Bonjour Alain.
2: Bonjour.
0: Et puis donc, nous sommes dans la paroisse Sainte-Jeanne d'Arc du Val des Couleurs et qui est représentée par Michel Ringue. Bonjour Michel.
3: Bonjour.
0: Et enfin, nous avons Stéphane Henriot, qui assure la technique et qui est spécialiste du patrimoine religieux. Bonjour Stéphane.
4: Bonjour.
0: Comme habituellement dans notre émission, nous allons bien avoir un petit regard décalé sur le coup de cœur. Nous avons visité l'église Saint-Laurent qui est l'église paroissiale. Vous Alexis, votre coup de cœur en visitant ce matin cette église?
1: Eh ben, c'est notre belle orgue qui nous vient tout droit de Sorcy-Saint-Martin, dont on tâche d'entretenir pour le mieux.
0: Voilà, c'est assez étonnant de voir que Sorcy-Saint-Martin que nous avons visité, il y a des liens avec vos couleurs. Et vous Alain?
2: Mais moi c'est un triptyque de vitraux qui sont dans le cœur. On a le départ de Jeanne qui fait face malheureusement au triste épisode de sa fin, sous l'œil de Saint-Laurent qui lui aussi a subi les affres du feu en étant brûlé donc à Rome. Et donc ce vitrail rappelle la fin tragique de Jeanne également.
0: D'accord. Et donc vous Michel, vous connaissez bien l'église, alors ce matin particulièrement il y a quelque chose que vous voulez nous rappeler?
3: Eh bien oui, moi c'est la chapelle Notre-Dame des Voûtes, donc la chapelle de Marie, qui est illuminée tous les jours et donc j'aime cette chapelle.
0: Ben, c'est très bien. On termine par Stéphane qui a toujours le coup d'œil sur le patrimoine. Alors Stéphane?
5: Eh ben moi j'aime en particulier les nombreuses boiseries du XVIIIe siècle qui se situent dans la nef de l'église.
0: Merci beaucoup. Alors on va commencer notre émission, vos couleurs, les origines de vos couleurs, avec avant une introduction peut-être de monsieur le maire, vous vouliez dire quelque chose?
1: Eh ben oui, je suis évidemment très heureux de vous accueillir dans notre chapelle castrale pour l'enregistrement de cette émission autour de notre patrimoine Valcoleroy.
0: C'est des chapelles castrales, on en a une aussi à Creux, mais c'est presque une première d'enregistrer dans la chapelle castrale. Alain, dites-nous quelques mots sur les origines de vos couleurs.
2: Mais l'origine primitive de vos couleurs, c'est plutôt l'écart dit de Thusée, connu déjà à l'époque gallo-romaine. Et puis, il faut arriver au début du XIe siècle pour voir la construction d'un premier château fort en bois, vite remplacé sous l'impulsion des sires de Joinville par le premier château qui marquera la place forte de Vaucouleurs.
0: On a une bonne relation avec Joinville. Hein, et c'était aussi un domaine royal, c'est ça qui est intéressant à Vaucouleurs.
2: Alors, il a été rattaché dès 1365 par Charles V, qui en fait donc un domaine royal et installe des gouverneurs, dont le fameux Robert de Baudricourt qu'on retrouve dans l'histoire marquante de Vaucouleurs autour de Jeanne d'Arc évidemment.
0: Et vous me disiez que donc Vaucouleurs c'était quand même citadelle très très imposante en fait.
2: On en parlera sans doute plus tard, mais on peut trouver un parallèle avec Carcassonne puisqu'on disait que Vaucouleurs était la petite Carcassonne de l'Est, évidemment à toute proportion gardée sans vouloir.
0: Là je m'adresse à Alexis, donc il y avait aussi des fonderies d'or de Thusée, puis les fabriques de statues religieuses. Et là, vous pouvez un petit commentaire à nous dire.
1: Ben oui, parce que dans mon enfance, j'ai pu visiter Paris et j'ai eu la chance de découvrir finalement les productions qui ont été faites dans cette fonderie au niveau de la place de la Concorde, que ça soit au niveau des lampadaires ou que ça soit au niveau des fontaines de cette place. Et l'entreprise Pierson, évidemment, j'ai un coup de cœur sur celle-ci puisque mon arrière-grand-père était peintre dans cette entreprise et j'ai pu découvrir certaines reliques de celle-ci.
0: Et vous aussi, Michel, vous avez de la famille aussi?
3: Oui, j'ai mon grand-père qui a été peintre chez Pierson.
0: Donc vous voyez, c'est une émission en famille, on va dire. Hein. Alain, lui aussi, le textile, bien connu, couleur.
2: Oui, bien entendu, avec Seligman notamment et Berthelot. On peut dire qu'à une époque, il y avait pratiquement 1500 femmes, principalement, qui travaillaient autour du textile à Vaucouleurs et qui ont fait la renommée, puisque à un moment donné, Vaucouleurs était la première production de chemises d'Europe.
0: Puis, on pourrait aussi en parler longtemps, il y avait la brasserie aussi, hein, avec un nom étonnant, la favorite.
2: Alors, la favorite, on l'a retrouvée dans toute la grande région, hein, et malheureusement, il y a eu un rapprochement avec les brasseries de Saint-Nicolas qui ont fait que le site de Saint-Nicolas est resté par rapport à celui de Vaucouleurs.
0: On pourrait faire encore une autre émission sur Vaucouleurs. On va revenir sur l'église, hein, donc l'église Saint-Laurent qui date environ de 1781. Alain, vous pouvez nous en dire un peu plus sur cette église?
2: Ben, elle était construite à l'emplacement de la plus ancienne qui avait brûlé brûlé pardon, par les Bourguignons. Face à son exiguïté, donc à la fin du XVIIIe, il a été décidé d'en construire une nouvelle. Et on a retrouvé dans les archives municipales traces des délibérations du conseil qui décidait de vendre une partie de la forêt pour assurer, la construction, l'apport financier pour permettre la construction, et deux, de permettre de construire la charpente de l'église.
0: On voit cette donc, église qui se caractérise quand même par de belles peintures hein, sur l'ensemble de l'édifice, hein, c'est bien ça là.
2: Alors c'est seul l'exemple meusien d'église entièrement peinte, hein, et particulièrement le chœur qui retrace l'Ancien et le Nouveau Testament.
0: Voilà, donc beaucoup de choses à voir dans cette église, bon, les grilles du chœur, donc on imagine bien d'où elles ont été créées, ces grilles.
2: C'est de la production locale, bien évidemment, de Tuzet.
0: Également, et des beaux lustres qui sont inscrits à l'inventaire.
2: Supplémentaires. Alors, on peut rajouter que l'église en elle-même est entièrement classée et plusieurs de ces éléments sont classés individuellement pour preuve de leur qualité.
0: Et dans l'actualité dernière, il y a un crucifix en bois qui est, entre guillemets, venu embellir cette église.
2: C'est un Christ en bois qui nous a été donné récemment, un Christ en bois du XVIe siècle qui vient de Burnickville, qui était un écart, une place forte à l'écart de Vaucouleurs et qui est pratiquement une coïncidence avec le fameux Christ de Ceffonds devant lequel Jeanne d'Arc aurait prié à l'ermitage de Ceffonds. Et donc, c'est un nouvel exemple de la qualité de ce qu'on peut trouver dans tous les villages du secteur de Vaucouleurs.
0: Donc, à Sugny, vous faites vivre le patrimoine même aujourd'hui, et ça, c'est à Sugny. Alors, il y a beaucoup de pépites à Vaucouleurs. Il y a par exemple un cardinal, le cardinal Lépicier, également un deuxième Alexis célèbre. Est-ce que vous pouvez nous en dire un peu plus, Alain?
2: Alors, le cardinal Lépicier est né à Vaucouleurs. Il était né en 1863. Et puis, il a fait un long parcours qui l'a mené vers Rome et il a été nommé légat du pape. Et il a participé activement au soutien de la construction de la chapelle castrale où nous nous trouvons, qui a été construite de 1924 à 1929. Et donc, il est venu l'inaugurer le 24 août 1929. Et il est mort à Rome en 1936.
0: Voilà. Alors, on va passer vite aussi Jeanne du Barry, qui est un peu connue. Hein. Pas si on peut en dire un mot, Alexis, peut-être.
1: Eh bien oui, Jeanne Bécu, qui est née du coup en 1793, qui est connue pour être la maîtresse, ou la préférée plutôt, de Louis XV, qui a été guillotinée en 1793. Elle a vraiment une histoire aussi avec Voix-Vacon, la commune juste à côté de chez nous.
0: Et on dit qu'elle était à l'origine de la disgrâce du fameux ministre Choiseul, hein, c'est ça.
2: Oui, hein, donc, c'était une intrigante.
0: On ne pouvait pas ne pas en parler. Sur Vaucouleurs, on va faire une autre émission, hein, qui sera l'émission sur Jeanne d'Arc. Il y a aussi d'autres curiosités. Alors par exemple, quand on se promène dans la rue principale, on voit qu'il y avait une ancienne mairie, Alexis.
1: Oui, l'ancienne mairie, donc en 1793, qui aujourd'hui est notre quincaillerie. Et on a toujours dit que la mairie était la maison du peuple. Et aujourd'hui, notre quincaillerie est aussi la maison du peuple, puisque c'est l'endroit où on trouve tout.
0: Voilà, c'est assez étonnant. Et puis donc, on en a un petit peu parlé, le château de Tuzet, donc un peu le hameau originel de Vaucouleurs. Qu'est-ce qu'on peut y voir, Alain ?
2: Le hameau le château de Tuzet, en fait, a été construit en grande partie avec les pierres du château de Gombervaux, c'est-à-dire qu'on a déshabillé Pierre pour habiller Paul ou le contraire. Et puis, donc, c'est le chef de fonderie qui s'était fait plaisir en se construisant donc une demeure assez somptueuse. Cette demeure, elle a servi à plusieurs choses. Elle a aussi accueilli des prisonniers allemands lors de la guerre de 45. Moi, j'ai une anecdote par rapport à ça, puisque mon père est venu garder les prisonniers allemands au château de Tuzet et il est venu chercher du pain à la boulangerie de mes grands-parents. Donc, c'est un peu...
0: Très bien. C'est le régional de l'étape, Alain. Hein.
2: Voilà, c'est l'anecdote du jour.
0: On va parler un petit peu de la paroisse avec Michel, hein, qui est venu, hein, je dois le dire, un peu au pied levé, hein, donc on la remercie. Alors, qu'est-ce que vous pouvez nous dire un peu de cette paroisse-là ?
3: La paroisse est composée de deux paroisses, par le fait, la paroisse Sainte-Jeanne d'Arc, Vaucouleurs, et la paroisse Saint-Florentin. Nous avons 43 clochers. Les offices sont répartis le dimanche. On n'a pas tout le temps des messes, ou le samedi ou le dimanche. Quand c'est le samedi sur une paroisse, ce sera le dimanche sur l'autre, et le contraire, la semaine après.
0: Et puis alors là, vous avez dernièrement eu de la chance, il y a un événement qui s'est produit dans le diocèse, qui concerne indirectement, on va dire, vos couleurs.
3: Ah oui, nous avons Monseigneur Joseph de Messe-Lemblin, qui est revenu parmi nous, parce que nous l'avions en tant que prêtre aussi à vos couleurs, et puis sur toute la paroisse, voilà.
0: Sur la paroisse, il y a aussi des pèlerinages aussi.
3: Oui, nous faisons des pèlerinages. Cette année, nous avions un pèlerinage diocésain qui s'est déroulé le 13 juin à la chapelle Sainte-Anne de Broye. Et nous faisons aussi d'autres pèlerinages et aussi pour Sainte-Anne le 26 juillet.
0: Pour faire la transition, donc l'église, Alain, il y a eu beaucoup de travaux qui ont été faits par le passé. Hein.
2: Suite à la tempête de 1999, on s'est rendu compte qu'il y avait de nombreux problèmes sur la toiture et notamment sur le clocher. Donc le clocher avait été entièrement déposé à l'époque. Et puis on en a profité pour faire un programme de réhabilitation globale de toutes les façades. Ça s'est fait donc entre 2003 et 2004. Et donc on a retrouvé aussi fiché dans la porte d'entrée faisant face à la rue de la République, donc une plaque inaugurale qui avait été fichée donc dans le mur, dont le facsimilé est maintenant exposé à la sortie de l'église.
0: On profite qu'on a le maire avec nous pour aussi dire qu'il vient d'avoir des élections cette année. Alors, c'est quoi vos projets là, liés au patrimoine, on va dire?
1: Le patrimoine, c'est pas simplement quelque chose qu'on hérite, c'est quelque chose qui nous engage à l'entretenir. Et on a la chance d'avoir un gros patrimoine à vos couleurs, donc évidemment une grosse politique d'entretien à devoir mettre en place. Actuellement, nous avons éradiqué une ruine qui surplombe les lieux historiques, hein, l'ancienne collégiale, afin de pouvoir refaire un parcours touristique, un parcours avec une vue particulière sur la vallée de la Meuse, et également permettre aussi des espaces verts pour nos maisons qui sont plutôt enclavées en centre-ville.
0: Alors moi j'ai vu aussi que vous aviez une opération Osez vos couleurs, hein. Ça veut dire quoi ça?
1: Osez vos couleurs, on s'inspire beaucoup de nos voisins de Joinville, de toute façon on a une histoire commune donc et on entretient des très bonnes relations avec cette commune. Donc Osez vos couleurs, ça sera une opération vraiment immobilière qui permettra d'ouvrir les maisons vides à vos couleurs, favoriser la venue d'investisseurs, favoriser aussi la connaissance des aides qui peuvent exister pour les rénovations et la connaissance des entreprises du terrain qui vont pouvoir justement proposer leurs services pour redonner une dynamique positive pour la commune.
0: Puis un dernier point, c'est le parcours numérique.
1: Oui, alors nous sommes engagés sur un parcours avec la plateforme Légendaire qui permettra de créer des visites en réalité virtuelle et augmentée sur notre territoire pour refaire vivre finalement certains éléments de notre histoire et certains éléments de notre patrimoine.
0: Écoutez, notre émission touche à sa fin. Aussi, quand on va dans l'endroit, dans un site, on aime bien aussi parler des environs. Alors, qu'est-ce que vous nous conseillez aussi à voir dans les environs, par exemple, Alain?
2: Évidemment, le château de Gombervaux, hein, que nos amis de l'association éponyme entretiennent maintenant depuis 30-40 ans. C'est-à-dire que c'est un château...
0: Et que RCF va aller visiter prochainement.
2: Vous y bruisserez de vieilles légendes avec du Guesclin, avec le fameux...
0: Les quatre frères Raymond,
2: le fameux buffet de Taïwan, vous verrez, et là, vous pouvez y passer des moments fabuleux.
0: Dernier point, pour en venir à vos couleurs, alors vous allez avoir un label, vous êtes en train d'être labellisé, alors, monsieur le maire.
1: Eh bien oui, on travaille, on voit de labellisation sur le label Petite Cité de Caractère. On a pu organiser nos dimanches de caractère il n'y a pas si longtemps que ça, et c'est vrai que ça a attiré quand même des visiteurs venus d'un peu partout de la région.
0: Hein. Alors volontairement, on n'a pas parlé de Jeanne d'Arc, hein, pas trop en fait, hein, parce qu'on va faire aussi une émission complémentaire. Moi je vous remercie donc pour votre accueil ce matin dans notre belle chapelle castrale, et vous avez un dernier mot à nous dire, Alexis?
1: Vos couleurs, ville forte avec un patrimoine important où il y a plein de belles choses à découvrir, donc vous êtes évidemment les bienvenus.
0: Et comment peut-on vous joindre, oui, aussi si vaut mieux?
1: Vous pouvez prendre contact auprès de notre office du tourisme, hein, qui est ouvert sur de larges plages, surtout l'été. Mais vous avez toujours un accueil téléphonique disponible entre vos couleurs et Commercy.
0: Écoutez, merci beaucoup. Et puis,
2: on peut peut-être ajouter qu'on donne rendez-vous en 2027 et en 2029, surtout pour le 600e anniversaire du départ de Jeanne. Et on aimerait mettre à cette occasion l'accent sur notre patrimoine, puisqu'on a des gros programmes. On en a parlé tout à l'heure déjà de réhabilitation de notre patrimoine et on aimerait voilà trouver les appuis nécessaires à l'entretien de ce patrimoine. Voilà, donc rendez-vous voilà, pour des fêtes
0: voilà,
2: magnifiques.
0: Voilà, donc pour nos auditeurs, hein, voilà, 2029, une date à retenir et puis vos couleurs méritent bien qu'on s'y attarde puisque c'était la cité qui arma Jeanne d'Arc. Merci, à bientôt.
2: Merci.
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0: Bonjour chers auditeurs de Vivre en Meuse. Nous avons la joie de rencontrer Jean Sartoriau qui prépare actuellement son centenaire. Et Jean a été maire de Vigneault pendant 18 années et il nous fait le plaisir de nous recevoir chez lui. Bonjour Jean.
7: Bonjour la Meuse.
0: Et donc
7: Meuse
0: Jean,
7: endormeuse.
0: Voilà, vous voyez Jean est très pétillant hein, et donc il va nous parler de son enfance hein, puisqu'il est né en 1926. Voilà c'est ça et donc on va nous parler de son enfance notamment parce que lui, son papa était donc un immigré italien. Alors Jean, vous êtes né où ?
7: Je suis né à Xivray-Marvoisin, petit village dans la plaine de la Wavre comme on dit, à une quinzaine de kilomètres de Commercy, d'une mère meusienne et d'un père immigré italien.
0: D'accord. Comment est-il arrivé en France, votre papa ?
7: Je n'ai malheureusement, car mon père n'a jamais évoqué son périple italien, il s'était adapté à 100% à la vie du pays d'accueil qui lui permettait d'envisager un avenir social meilleur. Nous n'avons jamais par la maison ni entendu un mot d'italien, ni un seul souvenir de mon père. C'était une adaptation, une intégration de cœur, puisque mon père s'est fait naturaliser en 1929.
0: Oui, et vous m'aviez dit même le nom du président à l'époque.
7: À l'époque, j'en ai l'original. L'acte de naturalisation est signé du président de la République, Gaston Doumergue, et du garde des Sceaux, Louis Barthou, voilà. 1929.
0: On peut dire quand même qu'il était originaire de Lombardie, votre papa.
7: Oui, mon père était originaire de la Lombardie qui tangentait le canton suisse du Tessin, le Ticino, à très très courte distance pratiquement, limitrophe du village natal de mon père, Armio, à 800 mètres d'altitude au sud du lac Major.
0: Ouais, vous me dites, nous, comme vous habitez à Vigneault, c'est comme si on allait à Gironville, c'est ça hein ?
7: Voilà, on avait une proximité pour se rendre en Suisse. D'ailleurs, on pouvait y aller par la route, bien sûr, mais par la forêt en se promenant. C'était une promenade de 7 ou 8 kilomètres.
0: D'accord. Et donc, en 1935, vous arrivez à Vigneault, c'est ça ?
7: En 1935, mon père se rapproche de Vigneault car il travaillait comme maçon dans une entreprise de Commercy, l'entreprise Tolini, dont l'un des fils a donné son nom au vélodrome de Commercy.
0: Absolument.
7: Qui était féru de cyclisme, et dans une autre entreprise, Pisoglio.
0: Très bien. Et donc, il a construit sa maison, votre papa ?
7: Mon père entreprend rapidement, après être arrivé à Vigneault, la construction par ses propres moyens, car il était maçon de métier, muratori en, it-

0: forcément en avance, mais dans ma nature, paraît-il que, je pense que ça vient du côté de ma mère, parce que mon père était plutôt froid et réservé. Mon directeur d'école à l'époque, M. Henriot, avait mis « Jean pourrait encore mieux faire s'il n'était rieur, farceur et bavard ». Et ça, je l'ai mis dans toute ma vie familiale et professionnelle, avec les mesures, les réserves d'usage, sérieux quand il faut l'être, léger autant que possible.
1: Très bien. Alors, pour les gens de votre génération aussi, arrive la guerre, hein, la Deuxième Guerre mondiale. Alors, comment ça s'est passé pour vous, la première période où il n'y avait pas encore l'occupation? Dites-nous un petit peu.
0: Ben, j'ai donc connu la déclaration de guerre, 3 septembre 1939. J'ai connu les tensions internationales que l'Allemagne avait créées. Ai-je besoin de...
1: Non, pas trop, non. Parlez plutôt de votre vécu à vous, à Avignon.
0: Voilà. Ouais. Oui, que la guerre est déclarée et l'invasion allemande s'est levée vers le mi-juin 40, contournant la ligne Maginot, censée nous protéger de toute invasion. Déferle sur la France, c'est l'exode. Mes parents et moi et nous-mêmes, voilà, à vélo, nous entamons ce périple.
1: Oui, alors qu'il y a eu plusieurs étapes, hein, vous m'avez expliqué. Alors, dites-moi.
0: Nous amenons déjà la première journée, en deux jours, nous sommes à Langres. Ensuite, nous continuons et à la hauteur de Bain-les-Bains, en Haute-Saône, un camion militaire nous prend en charge. Et là, c'est un périple tout à fait particulier. Nous allons vers la Suisse. Ensuite, on contourne Lyon par la banlieue. Ensuite, on traverse le Rhône à Valence. Et le 18 juin, l'armistice étant déclaré et signé par le maréchal Pétain, nous arrêtons à Saint-Agrève, station climatique d'altitude à 1000 mètres d'altitude, située dans le Haut-Vivarais, où nous sommes contraints de rester pendant 6 mois du fait que l'occupant avait coupé la France en deux par une ligne de démarcation.
1: Alors Jean, je vous interromps parce que je sais que vous êtes passionné. Hein. Alors donc vous avez entendu l'appel du 18 juin.
0: Hein. Ah oui. Et ça a été un immense espoir. La France a perdu une guerre mais n'a pas perdu la bataille. Et ensuite, on entendait clandestinement la radio les messages cryptés.
1: Très bien.
0: Qui nous laissait un immense espoir.
1: Alors paradoxalement, cette période, vous étiez enfant encore, donc vous avez fait plein de choses, vous, quand vous étiez dans le Vivarais, là. Par exemple, qu'est-ce que vous faisiez, vous, en tant qu'enfant? Enfin, vous aviez 14 ans, on va dire.
0: Oui, disons que sous l'occupant, il y avait tellement d'interdits, tellement d'occupations qui étaient contrôlées. Donc ça a été une période assez neutre. Étant collégien à l'époque au lycée Henri Vaugue à Commercy, je sais qu'on nous distribuait, parce qu'il y avait quand même le rationnement, on nous distribuait des biscuits caséinés. C'était un peu folklorique. La vie était celle, disons, d'un enfant qui vivait l'occupation.
1: Ouais. Alors vous nous disiez, par exemple, le pain, il y avait plusieurs catégories pour recevoir du pain. Alors dites-nous voir un peu.
0: L'occupant avait instauré une restriction alimentaire. Pour le pain, qui est quand même la base de notre alimentation, il y avait deux catégories. Première, deuxième, troisième, travailleurs de force, intermédiaires et les jeunes. On avait droit à 125 grammes de pain par jour.
1: Voilà. Alors, alors après, donc, vous nous avez raconté que vous avez passé votre brevet élémentaire, hein, et puis alors, comme le niveau était pas terrible, alors qu'est-ce qui s'est passé en fait?
0: Oui. Entrée donc d'exode suite au décès de mon grand-père qui nous a permis d'avoir un laissez-passer pour remonter en zone dite occupée. Je rentre pour le dernier trimestre de cette année-là dans un lycée, un collège mixte tenu par les filles. Et ensuite, je fais ma quatrième, ma troisième au lycée Henri Vaugue. 17 présentés au brevet élémentaire, 17 recalés. Des cours complémentaires que ma famille m'a fait suivre pendant les vacances m'ont permis de rétablir le niveau intellectuel qu'il fallait pour passer le brevet élémentaire.
1: Voilà, donc ça c'était intéressant, hein. Vous avez beaucoup travaillé. Alors après, donc, vous étiez à Bar-le-Duc et au moment de la libération, hein, vous étiez en train de passer votre bac, hein, c'est ça? Et qu'est-ce qui s'est passé?
0: Oui, le baccalauréat se passait sur 2 années, première et deuxième partie, c'était la deuxième.

0: Deuxième partie, nous étions en composition de philo de Phosphoré sur les sujets qui nous étaient proposés et je voyais passer par les fenêtres des locaux du lycée Poincaré où la ligne Paris-Metz tangentait le bâtiment, on voyait passer à jet continu des rames de chemin de fer avec des Panzer. On se doutait qu'il y avait quelque chose et un peu avant midi, un professeur, celui qui contrôlait la salle d'examen, est venu nous dire « Là, le débarquement eut lieu. J'ai encore dans la tête la résonance de la Marseillaise que nous avons chantée debout. »
1: Ah oui, ça devait être un
0: avec
1: moment.
0: Avec une ferveur qui, je vous dis, qui me reste entièrement en mémoire.
1: Et, ben, voilà. Et puis alors, donc après, pendant l'été, vous travaillez à Rambucourt, hein, puisque vous dans une ferme, hein, c'est ça. Et c'est là que vous avez vu la débâcle des Allemands,
0: voilà.
1: Hein, c'est ça.
0: Appelé à faire du service civique en milieu agricole. Pendant 2 mois, j'étais intégré dans une ferme à Rambucourt, dont c'était le propriétaire maire, Monsieur Gilquin. J'ai connu dans cette période la débâcle, cette fois, de l'armée allemande qui, elle, refluait sous la pression et l'avance de nos libérateurs américains. C'était une explosion intérieure de joie à voir comment cette débâcle-là nous rappelait celle qu'on avait connue 4 ans plus tôt. Et il me rappelait avoir été confronté nez à nez avec un Allemand dans la ferme qui avait une grenade à manche prête à dégoupiller et qui me réclamait, il voulait perdre les chevaux, il n'y en avait pas, ils étaient planqués dans des parcs à l'orée des bois et vélo, ils cherchaient tous les moyens possibles pour refluer vers l'est.
1: Oui. Alors, par contre, vous nous avez dit une petite anecdote, Jean, c'est qu'il y a eu une petite débâcle des Américains à Vignos, hein. On n'en parle pas dans l'histoire de France.
0: Oui, l'armée américaine a été stabilisée dans son avance pendant un certain temps. Paraît-il, c'est la logistique qui n'aurait pas suivi. Donc, ils se sont installés un temps sur le plateau des Ouillons, c'est un lieu dit cadastral où à l'heure actuelle est implantée la salle polyvalente et d'autres activités. Les Allemands, pendant ce temps-là, avaient fait une ligne résistante sur la Meurthe. Pendant 1 mois, les Américains sont restés stabilisés. Toute la logistique avait été installée sur le plateau des Ouillons. Sauf que, méconnaissant les humeurs de la Meuse, en septembre, la Meuse envahie par ses crues habituelles, tout le campement américain a été noyé.
1: Voilà,
0: ce qui a permis à toute la population de récupérer couvertures, bottes et autres.
1: Mais ça, on lit pas ça dans les livres d'histoire. Jean, on va bientôt avoir fini notre entretien. Merci de nous avoir reçus. Alors, quel message on pourrait laisser à la jeunesse d'aujourd'hui par rapport à ce que vous avez vécu?
0: Moi, je n'ai qu'une devise, celle qui est sur les frontons de nos mairies, liberté, égalité, fraternité. La France est un pays qui doit vivre dans une solidarité, un sentiment national fort. C'est ce que je pourrais, ne doutant pas de la jeunesse actuelle, même si quelquefois elle nous déçoit par des comportements qui ne sont pas les nôtres et qu'on n'a pas connus. Il faut une grande solidarité nationale. Et j'ose le dire, ma référence, c'est l'homme du 18 juin.
1: Oui.
0: Voilà, De Gaulle. L'homme qui aujourd'hui encore fait l'unanimité dans la référence de nos politiques, quelquefois de nos politiciens.
1: Alors j'ai une dernière petite question à vous poser, Jean, par rapport à ce que vous nous avez dit. Alors Jean, est-ce que vous êtes déjà retourné vous-même en Italie?
0: Alors, l'Italie, Jean, pourrait faire un roman feuilleton. Mon père n'a jamais parlé d'Italie. Quand nous avons accédé, jeune couple, marié en 1950, j'ai passé mon permis de conduire sur un Dodge armée américaine, permis de conduire 1953. Et là, j'ai décidé avec insistance, j'ai réussi à décider mon père à retourner dans son pays. Où, natif d'un petit village 800 mètres en altitude au-dessus du lac Majeur, il s'est découvert car il avait rompu toute relation familiale, 3 neveux, moi et 3 cousins. Et depuis, ça a été un déclencheur, car nous avons fait en famille 40 ans de vacances en Italie. J'ai même été fait citoyen d'honneur de la cité du lac de Garde, où nous avons fait ces 40 ans de vacances.
1: Oui. Jean, on va vous remercier pour vraiment cet entretien qui était vraiment déjà chaleureux pour votre accueil. Je pense que ça intéressera nos auditeurs. Et puis, peut-être qu'on aura l'occasion de se revoir, pourquoi pas, pour un autre entretien sur une autre période de votre vie, peut-être. Qu'en pensez-vous ?
0: Pourquoi pas. Voilà. Il me reste fort heureusement ce laps de temps que la chance m'a accordé. 100 ans, il me reste la mémoire.
1: Voilà, bah écoutez,
0: c'est important.
1: On se connaît depuis un moment avec Jean, alors pas de 100 ans, on se connaît depuis une quarantaine d'années, et je voulais donc avoir cet entretien avec vous. Donc merci beaucoup Jean, et bonne soirée à tout le monde. Au revoir.
0: Merci Étienne, ça m'a permis de faire un retour en arrière inattendu, mais ô combien passionnant.
1: Merci encore.

0: Bon week-end, il est 6h30 sur RCF Notre-Dame.
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0: Bonjour à tous, bon réveil. Nous sommes le samedi 19 septembre et aujourd'hui les Napolitains se pressent pour assister au miracle de Saint-Janvier. Les explications d'Isabelle Delaunay tout à l'heure à 6h45 dans le Saint du Jour. Et avant de revenir sur la défaite de Poitiers, c'était en 1356 dans ce jour dans l'histoire. Voici la météo de ce samedi. Les nuages sont présents tout au long de cette journée, de la Manche jusqu'à la Belgique. Plus au sud, le soleil brille largement. On retrouve quand même quelques nuages au nord de la Loire. En Belgique, le ciel est très nuageux avec de courtes éclaircies pour ce samedi. Les températures ce matin, de 8 à Aurillac jusqu'à 18 à Marseille. On relève actuellement 13 à Lyon et Bordeaux, 14 à Paris et 15 à Lille. Les températures pour ce samedi après-midi, 21 degrés annoncés à Lille, 22 à Rouen, 23 degrés pour la ville de Rennes. Il fera cet après-midi 24 à Metz et Saint-Étienne, 25 à Tours et Dijon, 26 degrés pour la ville de Paris, 27 cet après-midi à Lyon, Bordeaux, Marseille et Ajaccio et 29 à Montpellier. Côté Belgique, 21 degrés pour l'après-midi à Bruxelles et 22 à Liège. Place à l'histoire pour ouvrir cette matinale sur RCF Notre-Dame.
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0: Aujourd'hui, nous sommes le 19 septembre. C'est un discours qui est considéré comme l'un des textes fondateurs de l'Europe. Le 19 septembre 1946, l'ancien Premier ministre britannique Winston Churchill est à Zurich pour appeler à la création d'une sorte d'États-Unis d'Europe.
2: The first step in the recreation of the European family.
3: Je vais parler français. Je n'ai pas contre une race, je n'ai pas contre une nation quelconque que nous nous rassemblons. C'est contre la tyrannie sous toutes ses formes.
0: Cependant, Churchill indiquera que cette création se fera sans le Royaume-Uni, qui préférera toujours le grand large au continent. Au cours de la guerre de Cent Ans, 10 ans après la défaite française de Crécy de 1346, les troupes du roi de France, Jean de Le Bon, font face à l'armée anglaise, emmenée par le prince de Galles Édouard, le fameux prince noir. Nous sommes dans la région de Poitiers le 19 septembre 1356. Et malgré la très nette supériorité numérique du roi, cette bataille va se terminer par un désastre pour la France. Le roi Jean II et son fils Philippe sont faits prisonniers. La France est désormais dirigée par l'héritier du trône, Charles, le futur Charles V. La France signera en 1360 le traité du Bretigny qui lui fera perdre un tiers de son territoire. C'est la fin de la première phase de la guerre de Cent Ans qui s'achève par un indéniable succès anglais. C'est une histoire digne d'Hibernatus qui est révélée au grand public le 19 septembre 1991, la découverte d'un corps momifié dans la glace.
4: L'histoire débute comme un banal fait divers. Un couple d'alpinistes autrichiens a découvert sur le glacier du Similaon le corps d'un homme gisant dans la glace. L'énigmatique personnage est arraché tant bien que mal de la glace. Ces hommes, qui extraient Otzi de la glace, ignorent qu'ils ont entre leurs mains un corps vieux de plusieurs milliers d'années, mais remarquablement conservé dans ce milieu.
0: On donnera à cet homme prisonnier des glaces le nom d'Otzi. Il avait 45 ans, il vivait dans les Alpes il y a 5000 ans. Il s'agit de la plus ancienne momie humaine naturelle connue.
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0: Au niveau de la culture, c'est le 19 septembre 1951 que naissait Marianne Chazelle, actrice, réalisatrice et scénariste française. Membre de la troupe du Splendide, elle est Gigi dans la trilogie des Bronzés.
5: Zézette et Pogix.
0: Dont le Père Noël est une ordure et Dame Ginette dans Les Visiteurs.
5: 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Je chante pas plus mal que Steph de Monac ? Cassez la voix !
0: Et puis dans le domaine musical, c'est le 19 septembre 1996 que sortait le premier album du groupe anglais des Spice Girls, Spice. Un opus qui connaît un immense succès dans le monde entier. Il s'est vendu à plus de 23 millions d'exemplaires.
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0: je vous rappelle, sûrement des souvenirs, notamment Nicolas, qui fait la réalisation technique ce matin, les Spice Girls avec Wannabe sur RCF Notre-Dame à 6h35.
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0: Du 27 septembre au 2 octobre se déroule la semaine thérésienne en l'honneur de Sainte Thérèse de Lisieux. Une semaine qui débute dimanche prochain par un concert donné à la chapelle du sanctuaire Sainte Thérèse à Paris dans le 16e arrondissement. Laure-Marie Meillard, bonjour.
2: Oui, bonjour.
0: Vous dirigez l'ensemble Éclair d'art qui nous propose un concert conté. C'est quoi un concert conté ?
2: Alors effectivement, c'est un terme inhabituel. Alors, il s'agit d'un concert, mais en fait, il est fortement émaillé de textes. Alors, nous allons utiliser des textes de Thérèse elle-même dans son journal, des textes de sa correspondance, des textes également de ses derniers propos recueillis par sa sœur. Voilà, on se sert un peu de tout ça, de ses poèmes, mais ça n'est pas une conférence. Et donc, chaque morceau important vient illustrer une parole forte de Thérèse.
0: Alors vous nous invitez à partir sur les pas de Thérèse avec les grands compositeurs. Comment avez-vous conçu votre programme ?
2: Alors en fait, à la base déjà, au départ, j'ai vraiment potassé, on peut dire, la vie de Thérèse grâce au gros bouquin de Guy Gaucher, qui est un des spécialistes de Thérèse, qui a une véritable dévotion pour elle. Donc je me suis plongée, si vous voulez, dans sa vie, dans sa psychologie, enfin autant que faire se peut, hein, quand il s'agit d'une âme aussi éclatante. Et à partir de là, j'ai sélectionné les passages, moi, qui me touchaient le plus. Et en fonction ensuite de ces passages, il m'est venu assez spontanément, tiens, on pourrait illustrer par exemple cette détresse qu'elle ressent quand elle perd ses mères successives avec tel morceau. Par exemple, j'ai choisi un negro spiritual, Sometimes I feel like a motherless child. Parfois, je me sens comme un enfant qui n'a plus de mère. C'est un petit exemple. Et ensuite, voyez, comme je suis baignée dans la musique classique, en fait, les références me viennent spontanément. Et je me suis rendu compte que ça fonctionnait bien. Même si c'est pas, par exemple, ses propres paroles mises en musique, comme ça a été fait souvent par des chanteurs de notre temps, je me suis rendu compte que ça fonctionnait. Et on a déjà donné ce concert conté au Rameau, à la collégiale de Champeau en Seine-et-Marne, et les gens ont dit que vraiment ils avaient bien reçu l'ensemble, à la fois le texte et la musique qui vient l'illustrer.
0: Alors justement, quelles sont les principales œuvres que nous pourrons entendre dimanche prochain ?
2: Alors, ça va vraiment du baroque à nos jours. Vous voyez, par exemple, il y a un extrait du Credo de Vivaldi. On va avoir un petit extrait du Requiem de Mozart. Ensuite, il va y avoir des auteurs comme Gustav Mahler. Quand elle vit des choses si difficiles au moment de sa maladie, des douleurs insupportables, qui n'étaient pas soulagées parce que sa prieure, étant de la vieille école, ne voulait pas utiliser la morphine. Donc, c'était des douleurs difficiles à décrire si on les a pas connues, au point que Thérèse disait, mais ma mère ne laissait jamais près des grands malades des médicaments qui pourraient entraîner la mort, parce que moi, si je n'avais pas la foi, je me serais donné la mort. Et bien là, j'ai utilisé un morceau qui s'appelle Pietà, qui fait partie de cette œuvre de Hindemith qui s'appelle Maria's Leben. Et nous finissons avec un morceau absolument magnifique de Elgar, le compositeur anglais, qui s'intitule Lux Aeterna, donc la lumière éternelle. Alors vous voyez, c'est tout un chemin qui passe par des auteurs très différents, choisis parce que, à mon point de vue, ils illustrent un moment de la vie de Thérèse.
0: Sur les pas de Thérèse, avec les grands compositeurs, concert conté en ouverture de la semaine thérésienne, c'est dimanche prochain, dimanche 27 septembre. Rendez-vous à 16h30 à la chapelle du sanctuaire Sainte-Thérèse. C'est 40 rue Jean de la Fontaine à Paris, dans le 16e arrondissement. Laure-Marie Meillère, un grand merci à vous.

0: Sofiane Pamar sur RCF Notre-Dame avec Poésia. Dans un instant, nous allons nous poser une question. Les gestes ont-ils une religion, Yom Kippour? On en parlera avec Constance Gobner dans Une foi n'est pas coutume.
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0: Un peu plus de 6h42, vous écoutez RCF Notre-Dame, très bon réveil à toutes et à tous. À l'occasion de Yom Kippour, le jour le plus saint du judaïsme, qui commence dimanche soir, Constance Gobner a découvert un geste rituel qui l'a intrigué, puis un second, elle nous raconte son enquête, voici Une foi n'est pas coutume.
4: Bonjour, c'est Constance Gobner pour Une foi n'est pas coutume, en partenariat avec RCF Notre-Dame et RCJ. Du dimanche 20 au soir au lundi 21 septembre, les Juifs célébreront Yom Kippour, le jour le plus saint de leur calendrier. Pendant 25 heures, pas de nourriture ni de boisson. Mais Kippour n'est pas seulement un jour de jeûne, c'est surtout une journée consacrée à l'introspection, à la confession des fautes et au pardon. L'année dernière, je vous avais justement parlé de cette notion de pardon dans les trois religions monothéistes. Cette fois, je vous emmène explorer les gestes et les postures. En étudiant les offices de Yom Kippour, j'ai découvert que pendant le vidoui, qu'on peut traduire par l'aveu à Dieu des fautes, des péchés, les fidèles récitent collectivement deux prières de supplication, Hachamnou et Al-Ret, et se frappent doucement la poitrine à l'évocation des péchés. Et là, je me suis dit, mais j'ai déjà vu ça ailleurs, chez les catholiques. Et oui, juste après l'accueil, la messe débute avec l'acte pénitentiel, une reconnaissance collective des péchés pour ouvrir les cœurs. Ce rite peut revêtir plusieurs formes, dont la prière, le confiteor, avec le « je confesse à Dieu ». Au moment de dire « par ma faute, par ma faute, par ma très grande faute », les fidèles catholiques se frappent doucement, eux aussi, la poitrine. Pourquoi ce geste et la poitrine? Les mots ne suffisent pas toujours. Frapper sa poitrine, c'est aussi engager physiquement son corps dans l'aveu de ses fautes. Et le cœur symbolise aussi le siège de nos pulsions, de là où peuvent naître nos péchés. Alors, j'ai tiré le fil, une vraie Sherlock Holmes des religions. Deuxième indice, la prosternation. À Kippour, lors de la prière de l'Aleno, certains fidèles vont jusqu'à se prosterner complètement au sol, un geste d'humilité envers Dieu. La prosternation? Difficile de ne pas penser à l'islam. Elle est au cœur de la salat, la prière rituelle musulmane, deuxième pilier de l'islam. 5 fois par jour, le fidèle se prosterne et pose son front et le nez au sol en signe d'humilité et de soumission à Dieu. À Kippour, on se prosterne également pendant l'avoda, mais cette fois en mémoire du service du temple de Jérusalem par le grand prêtre. Alors, on peut se demander qui a emprunté quoi à qui. Et l'histoire est évidemment subtile. Le christianisme est né au sein du judaïsme. Plusieurs siècles plus tard, l'islam apparaît dans un environnement où vivent déjà juifs, chrétiens et païens. Encore une fois, les religions sont nées, ont évolué dans un environnement préexistant, ont hérité de traditions et de rites qu'elles ont ensuite transformés. Et c'est ce qui m'a le plus intéressé dans cette petite enquête. Nous finissons par attribuer spontanément certains gestes à une religion particulière. La prosternation nous paraît musulmane. Se frapper la poitrine, catholique. Ainsi que leurs histoires sont beaucoup plus anciennes et entremêlées. Nous regardons les religions avec nos propres référentiels sans toujours nous demander s'ils sont justes, ni s'ils signifient la même chose pour les autres. Et c'est souvent comme ça que naissent les préjugés, d'associations qui nous paraissent évidentes sans prendre le temps de les creuser ni de les questionner.
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0: Et oui, elle est là comme chaque week-end, Isabelle Delaunay. Bonjour Isabelle.
5: Bonjour. En ce 19 septembre, nous fêtons les Émilies, dont le masculin Émile veut dire émule, c'est-à-dire disciple. Sainte Émilie de Roda est une sainte aveyronnaise fondatrice au XIXe siècle des Sœurs de la Sainte Famille. Grâce au procès de canonisation, on apprit, comme pour Mère Teresa, qu'elle vécut une longue nuit de la foi. Nous fêtons aussi un saint martyr du IVe siècle, Saint Janvier, mort sous la persécution de Dioclétien, près de Naples. Son sang aurait été recueilli dans deux fioles qui sont à l'origine du fameux miracle de Saint Janvier. Oui, trois fois par an, dont aujourd'hui, jour de sa fête, ce sang devient liquide. Déjà, au XIVe siècle, 5000 personnes ont été témoins de ce phénomène et en 1728, Voltaire assista à deux de ces liquéfactions. Quant à Alexandre Dumas, il écrivit « Est-ce un secret ?» Gardé par les chanoines et conservé de génération en génération, cela est possible. Mais alors, cette fidélité, on en conviendra, est plus miraculeuse encore que le miracle. J'aime mieux croire tout bonnement au miracle. Aujourd'hui, la foule doit se presser dans la cathédrale de Naples, en présence des notables de la ville et de son archevêque. On dit que si le sang de Saint Janvier se liquéfie rapidement, c'est le signe que la si belle ville de Naples, blottie au fond de son golfe qui domine le Vésuve, bénéficiera de toutes sortes de bénédictions. Et ce sera alors la liesse générale.
0: Eh bien, merci Isabelle Delaunay, on vous retrouve demain matin pour le Saint du jour. À suivre sur RCF Notre-Dame à 6h50, la prière du matin.

0: Hermanos Gutiérrez, pour accompagner votre réveil, nous écoutions Cerca de ti.
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2: Nous fêtons aujourd'hui Notre-Dame de la Salette et avec elle nous louons le Seigneur. Qu'il est bon de rendre grâce au Seigneur, de chanter pour ton nom, Dieu très haut, d'annoncer dès le matin ton amour, ta fidélité au long des nuits, sur la lyre à 10 cordes et sur la harpe, sur un murmure de sitar. Tes œuvres me comblent de joie, sur l'ouvrage de tes mains je m'écris, que tes œuvres sont grandes, Seigneur, combien sont profondes tes pensées.

Nous te confions, Seigneur, tous les enfants et les jeunes qui viennent de reprendre le chemin de l'école, et en particulier ceux de nos archidiocèses jumelés de Tripoli au Liban et de Gitega au Burundi. Aujourd'hui, nous rejoignons plus spécialement les jeunes de l'école Saint-Antoine de Padoue, près de Tripoli, qui viennent de faire leur rentrée dans des conditions bien difficiles. Le climat d'insécurité permanent, au cœur d'un conflit dont ils subissent indirectement les conséquences, ne facilite pas leur apprentissage. Manque de financement pour soutenir les parents en difficulté, recrutement des enseignants aléatoires, manque de matériel pédagogique. Seigneur, nous te rendons grâce pour toutes les personnes qui poursuivent avec courage leur mission éducative et font des écoles du Liban le creuset du vivre ensemble et un chemin vers la paix. Et nous prions pour qu'ils trouvent toujours le soutien moral, politique et financier nécessaire à leur engagement.

Mon âme exalte le Seigneur, exulte mon esprit en Dieu mon Sauveur. Il s'est penché sur son humble servante, désormais tous les âges me diront bienheureuse. Le Puissant fit pour moi des merveilles, saint est son nom. Son amour s'étend d'âge en âge sur ceux qui le craignent. Déployant la force de son bras, il disperse les superbes. Il renverse les puissants de leur trône, il élève les humbles. Il comble de biens les affamés, renvoie les riches les mains vides. Il relève Israël, son serviteur, il se souvient de son amour, de la promesse faite à nos pères, en faveur d'Abraham et de sa race à jamais. Gloire au Père, au Fils et au Saint-Esprit, pour les siècles des siècles. Amen.

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5: 6h39.
0: Bruno Fuma.
4: Nous sommes encore ensemble pour 2 heures pour débuter cette journée. Nous sommes le samedi 19 septembre. Et dans un instant, que représente le pape pour les catholiques de France? Élément de réponse avec Pauline Détorsiac dans le béaba du christianisme. C'est le week-end des Journées européennes du patrimoine, l'occasion pour nous de nous rendre à Étretat, en Seine-Maritime, pour découvrir le Clos Lupin, la maison de Maurice Leblanc. Ce sera tout à l'heure à 7h20. Mais pour l'heure, je vous propose de faire un nouveau point sur vos conditions météo. Les nuages sont présents tout au long de cette journée, de la Manche à la Belgique. Plus au sud, le soleil brille largement et on retrouve quelques nuages au nord de la Loire. En Belgique, le ciel est très nuageux avec de courtes éclaircies pour ce samedi. Les températures, ce matin, de 8 à Aurillac jusqu'à 18 à Marseille, en passant par 13 à Lyon et Bordeaux, 14 à Paris et 15 à Lille. Les températures de ce samedi après-midi, 21 à Lille, 22 à Rouen, il fera cet après-midi 23 à Rennes, 24 à Metz et Saint-Etienne, 25 pour Tours et Dijon, 26 à Paris, 27 degrés pour ce samedi après-midi à Lyon, Bordeaux, Marseille et Ajaccio, et 29 à Montpellier. Pour la Belgique, 21 degrés à Bruxelles et 22 à Liège. Léon XIV en France, que représente le pape pour les catholiques? Élément de réponse avec Pauline de Torsiac et ses invités, c'est l'heure du béaba du christianisme.
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6: Bonjour à tous. Chaque fois qu'un nouveau pape est élu, des centaines de millions de personnes ont les yeux tournés vers Rome. Mais au fond, pourquoi les catholiques ont-ils un pape? D'où vient cette fonction si particulière, sans équivalent dans les autres religions chrétiennes? Est-ce une invention de l'Église ou une institution qui remonte aux origines du christianisme? Le pape est-il un chef d'État, un chef religieux, un guide spirituel, un successeur des apôtres ou un peu tout cela à la fois? Quelle est sa mission? Que peut-il réellement décider? Et les catholiques, d'ailleurs, ont-ils toujours eu un pape tel que nous le connaissons aujourd'hui? On en parle sur RCF Notre-Dame avec l'historien et docteur en histoire Jean-Baptiste Noé, auteur du livre « Léon XIII, le pape de la modernité » aux éditions Salvator.
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6: Jean-Baptiste Noé, bonjour.
7: Bonjour.
6: Alors, quand on parle du pape, de qui parle-t-on exactement? C'est quoi son statut dans l'Église catholique?
7: Eh bien, le pape est à la fois le premier des chrétiens et le serviteur des serviteurs, c'est son titre officiel. Donc, il est un évêque, il est l'évêque de Rome, il est le représentant des catholiques, il est un peu la figure visible du catholicisme, et puis est également un chef d'État, le chef de la cité du Vatican, et donc il fait, notamment quand il voyage aussi en tant que chef d'État. Et puis, fondamentalement, ce qui fonde véritablement le pape, la papauté, ce qui est à l'origine, c'est que le pape est le successeur de l'apôtre Saint-Pierre. D'ailleurs, tous les papes succèdent à Saint-Pierre. Léon XIV n'est pas le successeur de François, mais bien de Saint-Pierre. Et donc, c'est ce qu'on appelle le ministère pétrinien. Ils reçoivent cette charge du Christ lui-même à travers Saint-Pierre.
6: Donc finalement, si je comprends bien, Jean-Baptiste Noé, tout commence avec l'apôtre Saint-Pierre. Pourquoi finalement est-il considéré comme le premier pape? Vous l'avez dit, le pape c'est le successeur de Pierre. Pourquoi est-ce qu'il est considéré comme le premier pape? Qu'est-ce qu'il a fait exactement?
7: Eh bien, parce que dans les évangiles, le Christ a choisi ses apôtres et il a placé Pierre à la tête du groupe des apôtres. Et ensuite, il lui a confié une mission particulière. Il y a cette phrase fameuse où il lui dit « Tu es Pierre et sur cette pierre, je bâtirai mon église ». Il lui remet les clés qui peuvent lier et délier. D'ailleurs, le symbole du pape, ce sont ses clés. Et donc, il y a cette charge qui est remise par le Christ à Saint-Pierre, donc il donne à Pierre une fonction particulière, et ensuite, eh bien, de Pierre jusqu'à aujourd'hui, tous ses successeurs, et d'ailleurs, quand on va à Rome, notamment dans la basilique Saint-Paul hors les murs, par exemple, on a des médaillons qui vont de Saint-Pierre jusqu'au pape actuel et qui montrent bien cette succession apostolique des origines jusqu'à nos jours.
6: Cette succession apostolique, cette continuité des origines à nos jours. Jean-Baptiste Noé sur RCF Notre-Dame, on s'interroge cette semaine, pourquoi les catholiques ont-ils un pape? Les premiers chrétiens, est-ce qu'il parlait déjà du pape, ou cette fonction finalement elle s'est construite progressivement au fil de l'histoire?
7: Alors il y a les deux, c'est-à-dire que la fonction en elle-même, elle est vraiment des origines, hein, donc du Christ et de Saint-Pierre, et puis au cours des 2000 ans d'histoire, eh bien, elle s'est affinée, elle s'est constituée pour arriver à la papauté telle qu'on la connaît aujourd'hui. Alors le nom même de pape, c'est un terme affectueux, ça veut dire papa, le père, donc il y a d'ailleurs d'autres évêques dans le monde chrétien qui ont le nom de pape, notamment dans le monde oriental, mais c'est vrai qu'au fil du temps, il s'est dégagé cette primauté que l'on a d'ailleurs dès les origines du christianisme, d'abord parce que Saint-Pierre est venu à Rome, donc capitale de l'Empire romain, et il est mort à Rome, et donc c'est pour ça qu'ensuite la succession de Pierre est restée à Rome. Et on voit également des très beaux textes des grands théologiens des premiers siècles, des grands pères de l'Église, qui reconnaissent à l'apôtre Pierre et au pape de Rome ce qu'on appelle la primauté. Donc il est, on va dire, le chef d'orchestre. Il y a l'orchestre composé des évêques, des prêtres et des chrétiens laïcs. Et puis il y a ce chef d'orchestre qui est le pape, à savoir l'évêque de Rome.
6: Alors si on remonte un peu le fil de l'histoire, Jean-Baptiste Noé, est-ce que les catholiques ont toujours eu un seul pape, ou justement l'histoire a-t-elle connu des périodes un peu plus compliquées, un peu plus complexes?
7: Ah, il y a eu des moments effectivement compliqués, ce qui d'ailleurs permet de relativiser aussi les problèmes qu'on peut avoir aujourd'hui. Il y a notamment eu dans ce qu'on appelle des antipapes, donc des personnes qui sont déclarées papes et qui se sont opposées au pape reconnu officiellement. Et puis il y a eu ce qu'on appelle le grand schisme d'Occident entre 1378 et 1417, période très compliquée. Pour faire simple, on avait donc un pape Clément V, qui est élu pape, qui est un Français, qui ne va pas à Rome. Il avait été élu en France, il va pas à Rome, il s'arrête en Avignon, et ensuite il reste en Avignon, et ses successeurs restent en Avignon. Pourquoi ? Parce que à Rome, il y a une guerre civile entre les différentes familles, donc il estime que sa sécurité n'est pas assurée. Ensuite, en 1377, le pape, son successeur, donc, revient à Rome, il meurt, et à ce moment-là, il y a deux papes qui vont être élus, un pape officiel qui reste à Rome, et un pape non officiel, qui n'est pas un vrai pape, un antipape, qui lui va aller retourner en Avignon. Et donc on a connu une période avec deux papes, on a même été jusqu'à quatre ou cinq papes différents, avant que notamment le concile de Constance en 1418 puisse résoudre cela. Donc ça montre aussi que l'histoire de l'Église n'est jamais simple, et qu'on a connu aussi des périodes très compliquées.
6: Et puis si on remonte à l'histoire plus récente, on a eu alors deux papes, un pape émérite et un pape en fonction, François et Benoît XVI.
7: Oui, alors ça c'est vraiment novateur, ça n'avait jamais existé effectivement qu'un pape renonce à sa charge, enfin, tel que ça s'est fait. Il y a eu des cas au Moyen-Âge, mais c'est vraiment des cas très particuliers. Donc effectivement, deux papes, un pape émérite et un pape en fonction, c'était aussi une grande nouveauté. Ce qui montre d'ailleurs que la papauté, elle est à la fois ancrée dans quelque chose de très ancien, elle est, on va dire, il y a un côté qui ne peut pas bouger, ça relève du dogme de la foi catholique, et en même temps elle s'est énormément s'adapter aux époques et aux circonstances. Et Benoît XVI a adapté la papauté au XXIe siècle, tout en gardant le message original. Et ça, vous voyez, c'est le propre aussi d'une institution qui dure. C'est-à-dire qu'elle sait conserver ce qui est essentiel, et elle sait changer sur ce qui est accessoire, et qui peut changer selon les époques et les circonstances.
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6: Et sur RCF Notre-Dame, justement, on s'interroge sur la figure du pape dans l'Église catholique avec Jean-Baptiste Noé. Vous êtes historien, docteur en histoire, auteur du livre Léon XIII, le pape de la modernité chez Salvator. Concrètement, Jean-Baptiste Noé, quel est le rôle du pape aujourd'hui ?
7: Alors le rôle du pape, on peut le résumer en une phrase, il doit confirmer ses frères dans la foi. Et il a trois grandes missions, enseigner, gouverner et sanctifier. Alors enseigner, ça veut dire former les chrétiens à la doctrine de l'Église. Donc il le fait notamment avec des encycliques, on en a un exemple récent. Il le fait aussi avec tous les textes, les discours qu'il peut donner, notamment les catéchèses du mercredi. Ça c'est la fonction d'enseignement. La fonction de gouvernement, il est le chef de l'Église catholique. Donc il nomme les évêques par exemple, il peut révoquer des évêques. Il dirige la curie romaine. Il va trancher des points litigieux ou des éléments compliqués qui peuvent se poser. Donc il doit gouverner. Le symbole du gouvernement en dehors présenté par un attribut du pape qui est son anneau, ce qu'on appelle l'anneau du pêcheur, de celui qui va pêcher les poissons, qu'il porte à la main droite. Et puis, il doit sanctifier, donc aider les chrétiens à devenir des saints. Et puis, le pape est également le garant de l'unité. Il faut bien comprendre que, en fait, le pape, c'est un peu la clé de voûte. Et que quand on retient le pape, eh bien, l'unité explose. Et finalement, ça part en plein de petits groupes. On le voit d'ailleurs dans l'histoire de l'Église, quand on a des mouvements qui sont séparés du pape, généralement, ils ont fini par partir en grumeaux et à perdre le sens même de l'unité.
6: Garant de l'unité, est-ce que le pape n'est pas aussi le garant du dogme ? Vous l'avez dit, c'est le chef d'une institution qui a 2000 ans.
7: Oui, c'est sa fonction, effectivement, de garantir ce qu'on appelle le dépôt de la foi, donc de trancher quand il va falloir trancher. Il va également intervenir sur des sujets litigieux. Par exemple, Jean-Paul II avait demandé à ce qu'on fasse un catéchisme. Il a signé le catéchisme qu'on a encore aujourd'hui pour bien montrer les grandes lignes, les grands éléments de la foi catholique. Le pape a aussi une fonction de juridiction. Donc, il produit du droit. Il va promulguer le droit canonique. Il est le garant du fait que l'Église est une société de droit. Et donc, il a ce rôle important qui n'est pas que de représentation, mais aussi de gouvernement et de garant, effectivement, de la foi catholique.
6: Alors, on parle du pape sur RCF Notre-Dame avec vous, Jean-Baptiste Noé. Vous êtes historien. On entend souvent dire que le pape est infaillible. Qu'est-ce que ça veut réellement dire, cette expression ?
7: Ah, ça c'est un sujet important parce qu'effectivement c'est souvent mal compris. Quand on dit que le pape est infaillible, ça ne veut pas dire qu'il a toujours raison. Et d'ailleurs, le pape n'est pas tout puissant. Il ne gouverne pas seul. Il est tenu par la tradition. Il ne peut pas aller contre la tradition de l'Église. Il ne peut pas aller contre les conciles. Il ne peut pas aller contre le message même du Christ. Donc, le pape n'a pas tous les pouvoirs. Et quand on dit qu'il est infaillible, donc c'est un dogme qui a été défini par le Concile Vatican I en 1870. Et en fait, l'infaillibilité s'exerce dans un cadre extrêmement précis. Ça veut dire que lorsque le pape s'exprime sur des sujets de dogme et qu'il parle ex cathedra, ça veut dire solennellement, comme un pasteur suprême, eh bien, il va formuler un dogme qui doit être cru par toute l'Église catholique. Donc, pour cela, il y a des circonstances vraiment précises, il y a une forme à respecter, il y a une solennité à respecter, où le pape engage son infaillibilité. Et dans l'histoire de l'Église, ça a été donc défini en 1870, mais ça n'a été utilisé qu'une seule fois, en 1950, lorsque Pie XII a défini le dogme de l'Assomption. Donc voyez, on en parle beaucoup. Mais dans les faits, on va dire que c'est un peu le 49-3 du pape, si je puis donner ainsi. C'est-à-dire que c'est vraiment un acte de puissance très important, mais ça n'a en fait été utilisé qu'une seule fois, pour l'instant, dans l'histoire de l'Église.
6: J'ai une dernière question, rapidement, Jean-Baptiste Noé. Le pape, chez les catholiques, c'est assez unique. On n'a pas ce modèle dans les autres religions, à la fois chrétiennes, mais les autres religions tout court.
7: Oui, c'est effectivement. Alors, ça n'existe pas dans d'autres religions. Et on voit bien que dans les autres confessions chrétiennes, orthodoxes au sens large ou protestants, il n'y a pas de pape, ce qui d'ailleurs cause parfois des problèmes d'unité. Chez les orthodoxes, il y a souvent un patriarche, patriarche de Constantinople, par exemple, patriarche d'Athènes, mais qui va représenter les orthodoxes dans le cadre national. Ce qui est vraiment propre au pape, c'est qu'il est catholique, au sens où il transcende les nations, il transcende les cultures, et c'est ainsi qu'il peut permettre à des catholiques de champs et d'horizons très différents de se reconnaître dans une même foi.
6: Jean-Baptiste Noé, merci beaucoup.
7: Merci à vous.
6: Je rappelle que vous êtes historien, docteur en histoire. Vous êtes l'auteur du livre Léon XIII, le pape de la modernité, chez Salvatore. Vous pouvez évidemment retrouver cette émission sur rcfnotredame.fr et sur toutes les plateformes. Merci.

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Le voyage du pape Léon XIV en France qui débute vendredi prochain. On en reparle dans quelques instants, cette fois-ci avec le père Arnaud Alibert du quotidien La Croix.

0: Et c'est toujours avec grand plaisir qu'on réécoute Yann Tiersen Contine d'un autre été sur RCF Notre-Dame. Nous sommes encore ensemble jusqu'à 9h pour débuter cette journée. Au nom de toute l'équipe, j'en profite également pour vous souhaiter un très bon week-end. Nous sommes le samedi 19 septembre, ce sont les journées du patrimoine. On en parlera dans quelques minutes en nous rendant à Étretat en Seine-Maritime pour découvrir le Clos Lupin, la maison Maurice Leblanc. Juste avant, nous reviendrons sur l'événement marquant de la semaine prochaine, l'arrivée vendredi prochain du pape Léon XIV en France. Nous serons avec le père Arnaud Alibert du quotidien La Croix. Ce sont quelques rendez-vous à suivre dans votre matinale sur RCF Notre-Dame. 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
0: Notre rendez-vous avec le quotidien La Croix est le père Arnaud Alibert, rédacteur en chef. Bonjour père Alibert.
3: Bonjour.
0: La venue de Léon XIV est un événement important pour l'Église de France. Est-ce que, d'ores et déjà, on peut penser qu'il appartient à ces grands événements qui pourraient marquer une décennie ?
3: Effectivement, les marqueurs d'un engouement général s'accumulent. Les inscriptions pour les différents rendez-vous à Paris, à Lourdes, à Metz continuent de progresser. Partout, les organisateurs cherchent à augmenter les surfaces pour accueillir les pèlerins qui s'annoncent plus nombreux chaque jour. On constate aussi un écho médiatique important de cette visite du pape en France.
0: Par Libère, l'engouement est donc bien réel.
3: L'archevêque de Paris, Laurent Ulrich, prend la peine depuis plus d'une semaine de requalifier cet engouement en enthousiasme. Pour lui, le mot enthousiasme renvoie dans sa racine étymologique à Dieu, Théos, pour indiquer que l'intérêt du voyage manifesté par le public est avant tout spirituel et non pas un effet de showbiz.
0: Mais derrière cette ferveur, certains pourraient voir une faiblesse, une facilité à laisser se développer l'image d'un pape idole des foules. Qu'en pensez-vous? Et est-ce un danger?

0: un langage clair, mais on ne peut jamais dire que son message est simple. Au contraire, il est exigeant et il est d'ailleurs attendu pour pouvoir nourrir la réflexion des communautés pendant de nombreux mois, si ce n'est des années. Et enfin, le culte de la personnalité a pour but d'éteindre, voire de susciter la persécution des opposants. Rien de tout cela dans la démarche du pape aujourd'hui.
1: Paralibère, c'est bien entendu, mais certains pourtant s'interrogent sur la personnalisation de l'événement. Ce n'est pas exagéré de dire qu'on parle plus de Léon XIV que de l'Église.
0: Ben, effectivement, il s'agit bien de la visite de Léon XIV et non pas de l'Église, puisque ben, l'Église, elle est déjà là. D'une certaine manière, c'est elle qui est visitée par l'évêque de Rome. Mais on est très loin des schémas de culte de la personnalité. Ce qui est troublant, c'est qu'on retrouve dans la ferveur du haut pape certains mécanismes, effectivement, du culte de la personnalité. La figure du chef providentiel donné par Dieu, sa capacité à mobiliser le peuple, le sentiment de communauté qui se forme autour de lui, ou encore la contagion émotionnelle que sa seule présence peut susciter. Elle peut même parfois favoriser une forme de dépendance affective des fidèles à son égard. Mais cela n'est pas recherché ni organisé, c'est, si vous voulez, une dynamique propre aux foules. Ben, il se trouve que le pape est le chef de l'Église. Mais derrière le mot « chef », qui est passé dans le langage courant, se cache le terme latin de « tête ». Quand on dit que le pape est le chef de l'Église, cela renvoie à la parole de saint Paul dans sa lettre aux Colossiens, où il indique que le Christ est la tête de l'Église dont nous sommes tous les membres. C'est donc en fait un frère premier de cordée qui vient en France, et non un chef qui incarnerait un pouvoir sur les foules. Alors, en ce sens, cette visite illustre une fois de plus la définition de ce qu'est un pape, le serviteur des serviteurs de Dieu.
1: Merci Père Arnaud Alibert. Je rappelle que vous êtes rédacteur en chef au quotidien La Croix et on peut vous lire sur le site internet la-croix.com. Le gentleman cambrioleur à sa maison, elle est située en Seine-Maritime à Étretat, pas très loin de la fameuse aiguille. Maryse Alix, bonjour.
2: Bonjour.
1: Vous êtes la directrice du Clos Lupin, maison Maurice Leblanc. Qui est cet auteur, créateur du personnage d'Arsène Lupin, Maurice Leblanc ?
2: Alors, Maurice Leblanc est un auteur qui est né à Rouen, donc c'est un Normand. Malgré le fait qu'il soit parti à Paris pour son travail, mais il est resté ancré en Normandie parce qu'il avait donc des résidences secondaires. Donc avec sa première femme, il habitait à Vaucotte, c'est juste à côté d'Étretat, c'est pas loin d'Yport. Et donc à partir de 1915, il a acheté le Clos Lupin et donc il est devenu étretatais pour nous en fait, parce que bon, il a vécu à différents endroits, mais... Voilà, donc c'est un auteur de littérature à la base classique, mais il a quand même eu beaucoup de mal à se faire connaître par ses romans classiques. Et son éditeur lui a demandé d'écrire au départ une nouvelle qui s'appelle L'arrestation d'Arsène Lupin. Et de là, il est devenu un auteur de littérature policière.
1: Justement, comment définiriez-vous ce personnage d'Arsène Lupin ?
2: Alors Arsène Lupin a plusieurs facettes, on dit donc qu'il a 47 identités, donc en fait c'est un personnage qui est pas du tout décrit dans la littérature, il n'a pas spécialement de visage, il a juste des identités différentes en fonction des histoires, il s'adapte on va dire à un personnage et le personnage qu'il incarne en fait devient l'Arsène Lupin tel qu'on pourrait l'imaginer.
1: Depuis 1999, le public peut découvrir le Clos Lupin. La visite commence par le jardin paysager. À quoi ressemble ce jardin ?
2: En fait, il n'est pas spécialement très très grand. C'est un jardin à la française. On ne le visite pas, on passe son chemin. C'est l'accès de la maison. Donc c'est un carré de jardin qui c'est un clos. Le Clos Lupin est un clos. Donc c'est bien calfeutré entre les feuillages, etc. Parce qu'on est juste à côté de la route. Donc normalement, ça devrait être quelque chose qui devrait être pas isolé des gens. Mais on est isolé des gens malgré tout. À cause de ces arbres qui nous cachent.
1: Alors la visite se poursuit dans la maison avec le cabinet de travail de Maurice Leblanc. Quelle est cette pièce ?
2: Alors la première pièce, les visiteurs rentrent au départ dans le cabinet de travail, donc c'est tout simplement le bureau de Maurice Leblanc. C'est là où nous, on reçoit les gens en premier lieu, mais c'est aussi là que Maurice Leblanc écrivait une grande partie de ses romans.
1: Marie-Zélix, la suite de la visite se poursuit grâce à un audio-guide avec une voix célèbre qui nous sert.

0: De guide, laquelle?
1: Alors, la voix qui a été utilisée pour l'audio guide est celle de Georges Descrières, donc qui est l'acteur qui a incarné Arsène Lupin dans les années 70, connu par la plupart d'entre nous, sauf les plus jeunes, forcément.
0: Alors, la visite se déroule en cette étape. Que peut voir le visiteur au travers de ce clos Lupin?
1: Au départ, c'est très très mystérieux. Les gens ne savent pas trop à quoi s'attendre. Et tout de suite, dans la seconde pièce, on met en évidence un cryptogramme qui est ce sont des chiffres avec des points, des lettres. On ne sait pas trop ce que c'est. Et au fur et à mesure de la visite, on va s'apercevoir que ce cryptogramme contient un code, que c'est Arsène Lupin qui le décode hein, pendant la visite. Et ce code nous amène un des plus célèbres romans de Maurice Leblanc qui explique le mystère de l'aiguille creuse.
0: Qui est à quelques kilomètres de chez vous, d'ailleurs.
1: Alors, pas quelques kilomètres, parce qu'Étretat est tout petit. On est un tout petit bourg. On fait 4 km², donc le Clos Lupin est situé, on va dire, pratiquement au centre-ville, pas tout à fait, mais pas loin. Et du Clos Lupin jusqu'à la plage, pour apercevoir l'aiguille creuse, moi je dirais qu'on met à peu près 5 minutes à pied.
0: Alors, le Clos Lupin Maison Maurice Leblanc fait partie du réseau des routes historiques des maisons d'écrivains. Quelle est cette route?
1: Alors, c'est une association de gens qui ont mis en commun plusieurs maisons d'écrivains. Alors, ça part de la région parisienne jusqu'à nous. On est le dernier, puisqu'on est au bord de la mer. Donc, voilà. Donc, ce sont des maisons qui ont appartenu à des écrivains célèbres, dont Gustave Flaubert, dont Guy de Maupassant, dont Michelet. Alors, on est juste en commun sur un dépliant. On ne travaille pas ensemble. On travaille chacun de notre côté.
0: Le Clos Lupin Maison Maurice Leblanc est situé à Étretat, donc en Seine-Maritime. Maryse Alix, un grand merci à vous.
1: Merci beaucoup.
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2: Et l'agenda de cette semaine débute avec un bon plan au cœur des Journées européennes du patrimoine. L'ensemble vocal Novo Genere vous invite à deux concerts exceptionnels en Moselle Sud, à commencer par ce soir à 20h à l'église Notre-Dame de l'Assomption à Phalsbourg et le dimanche 20 septembre à 17h30 à la collégiale Saint-Rémy à Fénétrange. Sous la direction de Maxime Guyot et Evelyne Janès, les 17 choristes de Novo Genere, accompagnés de deux musiciens professionnels, vous proposeront un programme éclectique entre musique sacrée, classique, gospel, pop international et chansons françaises. Un voyage musical a cappella ou accompagné de violoncelle et piano, où les harmonies dialogueront avec l'acoustique des lieux. Deux rendez-vous à ne pas manquer pour célébrer le patrimoine en musique. Toujours autour des Journées européennes du patrimoine, je vous propose de découvrir autrement le patrimoine religieux de Meurthe-et-Moselle. Samedi 19 et dimanche 20 septembre, plusieurs églises et lieux du diocèse de Nancy et Toul proposent des visites, des ouvertures exceptionnelles et des animations. Parmi les rendez-vous, dimanche 20 septembre, la paroisse Bienheureux Frédéric Ozanam en pays de Colombey, à Colombey-les-Belles, organise la première édition de l'Accorderie, une fête du partage et du patrimoine avec des animations, des expositions et des associations. Dans l'église, une messe aura lieu à 11h puis à 14h, place au Casino des Gardiens de la Lumière. À 15h, la découverte des vitraux et une présentation avec un concert d'orgue aura lieu à 15h30. Une partie du programme à retrouver plus en détail à l'adresse catholique-nancy.fr. Et enfin, ce dimanche 20 septembre à 10h, à l'occasion des 10 km de Montigny-lès-Metz, la ville rendra hommage à deux figures majeures de l'athlétisme lorrain, Roland et Chantal Simonet, en plantant un cèdre du Liban au stade du Canal. Ce moment solennel, en présence de Jean-Luc Baul, le maire de la ville, célébrera leur engagement pour le sport local. Un hommage à Roland, ancien coureur et entraîneur emblématique, et Chantal, une bénévole dévouée pendant près de 40 ans. Deux personnalités qui ont marqué l'histoire de l'athlétisme messin, qui seront honorées à travers une cérémonie en leur mémoire et dans la perpétuation des valeurs de persévérance et de passion qui animent la course de ce dimanche. Et c'est déjà la fin de cet agenda, il ne me reste plus qu'à vous souhaiter un agréable week-end. Et je vous invite à profiter des différents programmes des Journées européennes du patrimoine près de chez vous. Et vos programmes se poursuivent près de chez vous également, à l'écoute de votre radio RCF Notre-Dame en Lorraine.

0: Bon week-end sur RCF Notre-Dame. Il est 7h30, on fait un point sur vos conditions météo.
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0: Les nuages sont présents tout au long de cette journée, de la Manche jusqu'à la Belgique. Plus au sud, le soleil brille largement. On retrouve quand même quelques nuages au nord de la Loire. En Belgique, le ciel est très nuageux avec de courtes éclaircies pour ce samedi. Les températures de votre après-midi, 21 degrés prévus à Lille, 22 à Rouen, 23 à Rennes. On annonce pour l'après-midi 24 à Metz et Saint-Étienne, 25 à Tours et Dijon, 26 degrés pour l'après-midi à Paris, 27 à Lyon, Bordeaux, Marseille et Ajaccio, 29 à Montpellier. Côté Belgique, 21 degrés pour ce samedi après-midi à Bruxelles, 22 à Liège. Le guide Le Petit Futé nous emmène aujourd'hui au cœur de la Haute-Savoie et avec nous Stéphane Zemeretta. Bonjour Stéphane.
2: Bonjour Bruno.
0: Vous êtes directeur éditorial du guide Le Petit Futé. Direction aujourd'hui Faucigny-Glières.
2: Absolument, on est entre Genève et le Mont-Blanc, entre plaines et montagnes, lacs et rivières, industrie de pointe et vieilles pierres. Bon, alors on va pas passer à côté d'un château médiéval. Ensuite, il y aura un plat de résistance, une randonnée au lac de Lessy. On va faire de la dégustation du vin d'Aise. Et c'est vrai que cette Haute-Savoie avec les chaussures de marche, c'est bien, mais c'est aussi bien avec le verre levé. En tout cas, c'est une destination parfaite pour ceux qui cherchent de la montagne authentique.
0: Alors Stéphane, côté patrimoine, on commence par quoi ?
2: On va commencer par le château des Cirès de Faucigny. Là, on est à Bonneville. Il a été construit pendant la seconde moitié du XIIIe siècle. C'est un monument assez unique en pays de Savoie. Il a été château fort, prison, maison des jeunes, abandonné. Puis là, il a été complètement restauré.
0: Il y a aussi du patrimoine religieux, bien évidemment.
2: Oui, et pas n'importe lequel. À Contamine-sur-Arve, on a le prieuré qui est classé site clunisien. L'église Sainte-Foy aussi est la seule église gothique du XIIIe siècle de type anglo-gallois en Savoie. Et puis à Entremont, on a l'église abbatiale qui est un joyau roman avec la façade peinte, le mobilier, plein d'objets sacrés, des retables, les stalles gothiques et bien sûr le trésor.
0: Et puis Stéphane, le plateau des Glières, c'est incontournable.
2: Absolument, ce plateau des Glinières, on est à 1450 mètres d'altitude moyenne, c'est bien plus qu'un beau décor. Il faut savoir qu'en mars 1944, il a été un haut lieu de la résistance avec les maquisards venus récupérer les armes parachutées par les alliés. Aujourd'hui, c'est surtout un domaine nordique majeur de Haute-Savoie, donc ski nordique, raquette, luge en hiver, les alpages et les randonnées dès le printemps ou à l'automne, donc c'est vraiment bien agréable.
0: Et le plateau de Solaison, Stéphane ?
2: À une dizaine de kilomètres de Bonneville, là, la route s'arrête. Et franchement, les soucis aussi. Été comme hiver, on y vient pour marcher, faire du ski de fond, les raquettes, de la luge, ou simplement regarder les vaches. Elles ont mieux à faire qu'elles gèrent bien leur agenda. Elles sont tranquilles. En tout cas, après l'effort, on se réfugie dans une auberge pour goûter les fameux beignets de pommes de terre. Là aussi, la montagne nous prend dans ses bras avec du croustillant. On ira aussi au Mol. C'est une montagne iconique en forme de cône presque parfait. Elle culmine à 1863 mètres et de là, on a une vue à 360 degrés sur la Haute-Savoie et le Léman.
0: Et côté nature, c'est riche Stéphane ?
2: Oui, très riche. À Faucigny-Glières, il y a deux grands sites Natura 2000, la vallée de l'Arve et les frettes massives des Glières. On va y croiser des marmottes, des chamois, des bouquetins, des castors, des rapaces, des tétraslyres et aussi, pourquoi pas, le loup. Il est revenu sur le territoire, mais on n'espère pas trop le croiser quand même.
0: Oui. Et dans l'assiette, Stéphane, il y a quoi ?
2: Bon, on est en Haute-Savoie, donc le fromage n'est jamais trop loin. La production laitière domine le territoire. Bon, 80% du lait est transformé en reblochon, mais aussi le vignoble d'Aise. Là, il est tout petit par la taille, c'est 22 hectares, mais grand par son caractère. Il est planté d'un cépage rare, le Gringer. Là, ça nous donne des vins blancs tranquilles, effervescents. Une petite bulle locale qui a vraiment de la personnalité. En tout cas, Faucigny-Glières réunit absolument tout. La montagne, les alpages, la résistance, les châteaux, les églises. Le panorama, bien sûr une petite tranche de reblochon, un petit verre de vin, les lacs. C'est une destination qui a les pieds dans les alpages, la tête dans les sommets et le cœur bien accroché à son histoire.
0: Merci Stéphane Zemeretta, on se retrouve la semaine prochaine pour ce rendez-vous avec le guide Le Petit Futé. Je rappelle que vous en êtes le directeur éditorial.
2: À la semaine prochaine.

0: Les Olympians sur RCF Notre-Dame, c'était California. Il est 7h39, très bon réveil à tous. Comment faire face à la canicule dans les écoles? Dans l'Hérault, la commune de Grabel vient d'adapter son école maternelle au changement climatique. Depuis fin avril, des dispositifs low-tech y sont installés dans le cadre d'une expérimentation, le projet Racine. Et les premiers résultats sont probants. À la rentrée, en pleine canicule, le ressenti s'est amélioré de 7 degrés par rapport à juin 2025. Découvrons ce projet maintenant avec Manoah Debande qui nous fait la visite pour changer le monde ici et maintenant.
1: Dans la cour de l'école maternelle Jean Ponzi, à côté des bancs et des cabanes colorées, des voiles en fibre de coco, un moyen simple mais efficace contre la chaleur étouffante. Guillaume Perrin est le directeur du programme Acté qui a accompagné la municipalité dans ce projet.
2: Le voile va produire l'ombrage, ça va aussi empêcher le soleil de se concentrer sur des surfaces plutôt sombres, comme c'est le cas pour du bitume, qui va stocker la chaleur et la renvoyer.
3: Est-ce qu'il fait aussi chaud dehors que dedans?
4: Non.
3: On est quand même mieux à l'intérieur. Et nous, on a de la chance parce qu'en plus, on a
1: Des ventilateurs, donc. Et à la nuit tombée, un déstratificateur évacue la chaleur accumulée durant la journée. Résultat, 170 enfants rafraîchis. C'est ce que nous décrit Stéphanie Taïx, assistante dans une des classes de l'école.
5: Moi, ça fait très longtemps que je suis sur cette école. Au niveau de la chaleur, le ressenti, ça n'a rien à voir par rapport à l'année dernière. Je perds facilement 5 degrés. Les enfants sont plus à l'aise pour le travail et plus disponibles surtout. Avant, ils rentraient, ils étaient en sueur. Là, maintenant, on arrive à les garder attentifs plus qu'avant.
1: Écologique, facile et rapide, ces installations sont aussi économiques, selon Elia Mangani de l'Agence locale de l'énergie et du climat qui a piloté le projet. Au total, 23 000 euros ont été déboursés par la commune.
6: Grabel avait déjà travaillé sur une rénovation globale d'ampleur de son école élémentaire qui a coûté 5 millions d'euros. Donc il y a eu un certain nombre de subventions publiques, mais il y a eu un très gros reste à charge pour la commune. C'est assez normal sur un projet de cette ampleur. Aujourd'hui, la commune, naturellement, n'a pas les moyens de faire des rénovations énergétiques d'ampleur sur le reste de son parc scolaire. Et puis, il y a une question de priorité. Donc, l'autre école avait été choisie notamment parce qu'elle était beaucoup plus vétuste. Ici, on est sur une école qui reste appréciée par les usagers. Et du coup, la commune, elle avait vraiment à cœur de répondre à cet inconfort estival qui est exprimé par les usagers tout en maîtrisant son budget et en étant sur quelque chose d'évolutif.
1: Pourtant, parmi les 15 écoles de France concernées par ce projet, l'école de Grabel était la plus chaude, avec des températures dépassant les 30 degrés dans certaines classe.
0: Le projet Racine est en pleine expérimentation pendant 3 ans à Grabel. Des évaluations vont être menées avant l'installation d'une cour Oasis, l'aboutissement du projet. Changer le monde ici et maintenant, ce matin avec Manoah Debande de RCF Hérault.
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0: Et nous rejoignons le père Bernard Dever, le fondateur de l'association Habitat et Humanisme. Bonjour père Dever.
8: Cher Bruno, bonjour, et à vous aussi, chères auditrices et auditeurs. Ma chronique, la somme des moi-je, ne fait pas le nous qui s'impose pour faire société. Comme il serait heureux que les valeurs de notre société énoncées dans la devise républicaine soient mieux prises en compte, se rappelant que la France est la patrie des droits de l'homme et du citoyen. Soyons attentifs à des propos qui ne relèvent pas d'idées, mais d'appel au crime ou l'autre parce qu'il est différent et considéré comme un être ou un gêneur. Ou un profiteur, qu'ils partent. Terrible violence dont l'histoire, pas si lointaine, nous rappelle qu'elle s'est emparée d'un peuple riche d'une immense culture qui, face à la haine, s'est trouvée dans l'impossibilité de faire barrage au mépris envahissant les cœurs et les esprits. Un des risques avérés de notre société est d'habiter le mythe de Babel. Il est là. Souvenons-nous de ceux qui ont construit une tour pour se mettre à part. Il eut une parole du ciel, entendez, du cœur. Et les autres? Les autres, pour eux, n'avaient pas d'importance pour n'avoir rien ou peu. Prenons garde à deux situations. Le « je » occulte le « nous » et le « nous » traversé par l'indifférence, parfois la peur qu'entretient et distille le refus de l'autre, fait surgir des mots et des actes qui assassinent la fraternité à l'égard de ceux que nous nommons facilement « eux ». Il ne nous suffit pas qu'ils soient mis à part, à distance, il nous faut encore ajouter des abîmes. En un quart de siècle, quel recul! Je prends l'année 2000 comme référence pour avoir vu le jour de la loi Solidarité et Renouvellement Urbain, bien connue par son acronyme et ses rues. Ce dispositif imposait aux communes de plus de 3000 habitants de construire 20%, aujourd'hui 25% de logements sociaux, afin de lutter contre les ghettos. Un grand chantier. Sommes-nous prêts, suivant le mot de Jean-Marie Domenac, à ne pas nous contenter de penser contre ni de penser ailleurs, mais de penser là où ça fait mal, Sans ce courage, comment éradiquer les causes endémiques du mal-logement qui pourraient être dénoncées depuis plus de 60 ans sont dramatiquement actuelles. Sans l'audace de cette équité, les lieux de non-droit se développeront plus encore, créant les conditions inexorables de la relégation, source des violences. Comme le dénonçait Jacques Chirac, notre maison brûle et nous regardons ailleurs. L'accueil des différences est toujours un risque, à commencer par celui de la vie. Le refus de la mixité ne serait-il pas le déjà-là des indifférences, stigmates des relations mortifères ? Nous voici confrontés à un choix. Il n'est pas sans grandeur pour nous permettre de nous rassembler sur des valeurs de responsabilité portées par une éthique retrouvée sans laquelle nous ne parviendrons pas à faire société. Le défi à relever est de susciter une prise de conscience de la nécessité du respect des plus fragiles pour que s'éveille un autre monde. Bâtissons-le maintenant.
0: C'était le père Bernard Devers, le fondateur de l'association Habitat et Humanisme. Dans quelques instants, à 7h50 sur RCF Notre-Dame, vous retrouverez la prière du matin. Le père Michel-Martin Prével a préparé la méditation de l'Évangile.

0: Monsieur Ennio Morricone sur RCF Notre-Dame avec Cinéma Paradiso, un extrait de la bande originale de ce film. Il est 7h50, c'est l'heure de la prière du matin. Dans quelques instants, le père Michel Martin Prével nous proposera sa méditation de l'Évangile. Pour ce samedi, l'Évangile selon Saint-Luc au chapitre 8, les versets 4 à 15. « Ce qui est tombé dans la bonne terre, ce sont les gens qui retiennent la parole et portent du fruit par leur persévérance. »
1: En ce temps-là, comme une grande foule se rassemblait et que de chaque ville on venait vers Jésus, il dit dans une parabole : Le semeur sortit pour semer la semence, et comme il semait, il en tomba au bord du chemin. Les passants la piétinèrent, et les oiseaux du ciel mangèrent tout. Il en tomba aussi dans les pierres, elle poussa et elle sécha parce qu'elle n'avait pas d'humidité. Il en tomba aussi au milieu des ronces, et les ronces, en poussant avec elles, l'étouffèrent. Il en tomba enfin dans la bonne terre, et elle poussa, et elle donna du fruit au centuple. Disant cela, il éleva la voix. Celui qui a des oreilles pour entendre, qu'il entende. Ses disciples lui demandaient ce que signifiait cette parabole. Et il leur déclara : À vous, il est donné de connaître les mystères du royaume de Dieu. Mais les autres n'ont que les paraboles. Ainsi, comme il est écrit, ils regardent sans regarder, ils entendent sans comprendre. Voici ce que signifie la parabole. La semence, c'est la parole de Dieu. Il y a ceux qui sont au bord du chemin, ceux-là ont entendu. Puis le diable survient, et il enlève de leur cœur la parole pour les empêcher de croire et d'être sauvés. Il y a ceux qui sont dans les pierres. Lorsqu'ils entendent, ils accueillent la parole avec joie, mais ils n'ont pas de racines. Ils croient pour un moment, et au moment de l'épreuve, ils abandonnent. Ce qui est tombé dans les ronces, ce sont les gens qui ont entendu, mais qui sont étouffés, chemin faisant, par les soucis, la richesse et les plaisirs de la vie, et ne parviennent pas à maturité. Et ceux qui est tombé dans la bonne terre, ce sont les gens qui ont entendu la parole dans un cœur bon et généreux, qui la retiennent et portent du fruit par leur persévérance. »

Cette parabole est bien connue, avec son explication par Jésus lui-même, ce qui nous dispense d'imaginer d'autres situations de notre cœur face à la parole que le chemin, les pierres, les ronces ou la bonne terre recevant la semence. Alors remarquons tout d'abord la générosité un peu folle du semeur qui gaspille beaucoup de grains et dont l'espérance est bien miséricordieuse pour les mauvais sols que nous sommes. Plutôt que de juger les hommes selon la qualité de leur écoute de Dieu, on peut s'appliquer ces diverses réactions à des étapes variées de notre propre existence. Il y a eu les moments où nous avons reçu bien indignement une instruction religieuse qui n'a pas pris cher après notre enfance. C'est le bord du chemin. Puis les pierres représentent la dureté de notre cœur, le manque d'humilité ou d'humidité, le manque de nourriture de notre foi, surtout au temps des épreuves. Et puis ensuite, les passions, les richesses, les plaisirs et les soucis qui, comme des ronces, se sont développés dans nos vies et cohabitant si mal avec la fidélité et la fécondité. Alors sommes-nous du coup maintenant parvenus à la bonne terre, éprouvés par le labour, retournés par les espérances et enfin prêtes à se laisser ensemencer? Eh bien, seule la persévérance parvient à la bonté et à la générosité reçue du semeur. J'ajouterai la patience du semeur qui connaît nos mauvais terrains et ne doute pas que nous puissions enfin entendre ses conseils de bonheur, celui qui a des oreilles qui l'entendent. Car le bonheur ne prospère que sur de la bonne terre. Au travail donc.

Notre Père qui es aux cieux, que ton nom soit sanctifié, que ton règne vienne, que ta volonté soit faite sur la terre comme au ciel. Donne-nous aujourd'hui notre pain de ce jour. Pardonne-nous nos offenses, comme nous pardonnons aussi à ceux qui nous ont offensés. Et ne nous laisse pas entrer en tentation, mais délivre-nous du mal. Car c'est à toi qu'appartiennent le règne, la puissance et la gloire, pour les siècles des siècles. Amen.

0: Le semeur est sorti pour semer. Marie-Louise Valentin, Hubert Bourrel pour refermer la prière du matin. Le père Michel Martin Prével avait préparé la méditation de l'évangile. Ce matin, l'évangile selon Saint-Luc, au chapitre 8, les versets 4 à 15.
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0: Et à 7h58, nous accueillons Isabelle Delaunay. Bonjour Isabelle.
3: Bonjour. En ce 19 septembre, nous fêtons les Émilies, dont le masculin Émile veut dire émule, c'est-à-dire disciple. Sainte Émilie de Roda est une sainte avéronaise fondatrice au XIXe siècle des Sœurs de la Sainte Famille. Grâce au procès de canonisation, on apprit, comme pour Mère Teresa, qu'elle vécut une longue nuit de la foi. Nous fêtons aussi un saint martyr du IVe siècle, Saint Janvier, mort sous la persécution de Dioclétien, près de Naples. Son sang aurait été recueilli dans deux fioles qui sont à l'origine du fameux miracle de Saint Janvier. Oui, trois fois par an, dont aujourd'hui, jour de sa fête, ce sang devient liquide. Déjà, au XIVe siècle, 5000 personnes ont été témoins de ce phénomène et en 1728, Voltaire assista à deux de ces liquéfactions. Quant à Alexandre Dumas, il écrivit « Est-ce un secret ?» Gardé par les chanoines et conservé de génération en génération, cela est possible. Mais alors, cette fidélité, on en conviendra, est plus miraculeuse encore que le miracle. J'aime mieux croire tout bonnement au miracle. Aujourd'hui, la foule doit se presser dans la cathédrale de Naples, en présence des notables de la ville et de son archevêque. On dit que si le sang de Saint Janvier se liquéfie rapidement, c'est le signe que la si belle ville de Naples, blottie au fond de son golfe qui domine le Vésuve, bénéficiera de toutes sortes de bénédictions. Et ce sera alors la liesse générale.
0: Merci Isabelle Delaunay, c'était le saint du jour. 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Nous sommes le samedi 19 septembre, côté météo. Les nuages sont présents tout au long de cette journée, de la Manche jusqu'à la Belgique. Puis au sud, on retrouve le soleil qui brille largement. Côté Belgique, le ciel est très nuageux avec de courtes éclaircies. Les températures de l'après-midi, de 21 à Lille jusqu'à 29 à Montpellier. On prévoit pour l'après-midi 25 à Tours et Dijon, 26 à Paris et 27 à Lyon. Côté Belgique, pour l'après-midi, 21 degrés du côté de Bruxelles. Assure l'invité du week-end avec Clotilde Brossolet. Nous parlerons ce matin de l'effondrement démographique qui touche une bonne partie du monde.

0: Bon entendeur, accompagné ici par Sofiane Pamard, nous écoutions Alba sur RCF Notre-Dame. J'espère qu'avec nous, vous passez un très agréable début de journée. Clotilde Brosselette et son invité s'interrogent maintenant sur l'effondrement démographique qui touche une bonne partie du monde et se demandent ce que serait une bonne politique d'incitation des naissances. On les écoute.
1: Raymond Debord, bonjour.
2: Bonjour.
1: Merci d'avoir accepté mon invitation sur RCF Notre-Dame. Vous êtes docteur en sciences humaines et humanités. Et vous avez publié en 2025, aux éditions critiques, « Vers un monde sans enfants, faire face à l'hiver démographique ». Alors je voudrais vous poser une première question, parce que dans les années 70, tout le monde s'est inquiété de la démographie, en disant, avec justement reprenant les thèses malthusiennes, en disant que la production n'irait pas aussi vite que la démographie, et qu'il fallait absolument contraindre cette démographie. Et vous, aujourd'hui, vous nous parlez d'hiver démographique. Qu'est-ce qui fait que ces prédictions ne se sont absolument pas avérées vraies ?
2: Parce qu'elles étaient fausses dès le début, mais on le savait dès le début. Ceux qui avaient envie de le savoir, puisque le phénomène démographique auquel on est confronté, de crise démographique, il a été modélisé sur un plan théorique, principalement par un Français, Monsieur Landry, en 1934. Donc on savait déjà qu'il y avait un problème de raisonnement. Ce qui a masqué, ce qui a fait un peu brouillard, c'est l'explosion de la population mondiale qui du coup a masqué le fait que le déclin démographique était déjà inscrit dans le déroulement historique, parce que les taux de natalité avaient commencé déjà à diminuer. Donc voilà, c'est cette illusion aujourd'hui qui se dissipe, parce que nous sommes au point de rupture, au point de crise, au point où un certain nombre de pays atteignent le pic de leur population et donc rentrent dans le déclin.
1: Et alors, nous savons que les pays européens, les pays occidentaux sont dans un déclin démographique, mais visiblement, quand on vous lit, c'est un phénomène qui est quasiment mondial. Est-ce qu'il y a encore aujourd'hui des pays qui ont une natalité en hausse de façon importante, ou est-ce que ce déclin démographique touche l'entièreté de la population mondiale ?
2: Ça touche l'entièreté de la population mondiale.
1: Même l'Afrique ?
2: Même l'Afrique. Ce qu'il y a, c'est qu'en Afrique, comme ils ont encore des taux de natalité, je crois qu'à la moyenne du continent, ça doit être 4 enfants par femme. Vous avez des pays comme le Niger qui sont à plus de 6 enfants par femme en moyenne. Pour autant, donc ça fait illusion, ça peut d'ailleurs générer des inquiétudes, à mon avis, qui sont pas fondées sur un plan historique, hein, j'entends bien, à l'échelle du siècle, mais ils sont déjà dans le recul du taux de natalité, y compris le Niger, parce qu'aujourd'hui ils sont à 6, mais il y a 20 ans ils étaient à 7 ou 8. Et au niveau mondial aujourd'hui, on est à 2,3 enfants par femme en moyenne, alors qu'on était encore à plus de 5 il y a une vingtaine d'années. Donc voilà dans quoi on s'inscrit. Donc c'est mondial et il n'y a aucune exception. Par contre, il y a des degrés de dégradation, évidemment. Et ceux qui sont les plus industrialisés, c'est ceux qui ont commencé à décliner le plus rapidement. Mais tout le monde suit bon an, mal an.
1: Alors qu'est-ce qui explique ce déclin démographique, cette baisse profonde de la natalité, durable et universelle ? Parce que finalement, les pays ont des cultures différentes, des approches de la maternité différentes.
2: Alors moi, ce que j'essaye de mettre, vous avez raison. D'abord, il y a une multitude de facteurs. Je ne pense pas qu'on puisse donner un facteur unique qui détermine l'ensemble du processus. Mais ce qu'on peut voir, c'est une corrélation avec le niveau d'industrialisation. Ça avait été aussi mis en évidence il y a très longtemps. Hein. Là, je crois que c'est un Américain. Enfin, je ne crois pas, je suis sûr, qui s'appelle Monsieur Warren Simpson Thompson, 1928. Et ce monsieur s'était rendu compte, en faisant des groupes de pays en fonction de leur niveau de développement économique, qu'en fait ceux qui étaient les plus développés économiquement étaient ceux qui avaient la natalité la plus basse. Bon. Ce phénomène-là, donc, on le vérifie partout, et je dirais que c'est en fonction du niveau de pénétration du capitalisme, en tout cas de la société industrielle, après on pourrait nuancer sur ces aspects-là, mais qu'on voit les écarts de natalité. Et c'est pas un hasard que ce soit les pays d'Afrique subsaharienne qui aujourd'hui soient ceux qui aient la moins mauvaise natalité, parce qu'en fait ce sont ceux dans lesquels le capitalisme a le moins pénétré. Si vous prenez l'Asie par exemple, on peut très bien voir comment le boom des économies asiatiques a précédé leur crise démographique qui aujourd'hui, alors non seulement est forte, mais a même dépassé celle du reste du monde occidental.
1: Et alors qu'est-ce qui fait ce lien entre montée d'industrialisation, baisse de la natalité? Est-ce lié à l'émancipation des femmes et le fait que les femmes se mettent à travailler? Quel est le lien exact entre les deux?
2: Alors, je préfère votre deuxième façon de le dire. Parce que quand on dit que les femmes s'émancipent par le travail, c'est à la fois exact, mais en même temps, il y a une forme de jugement de valeur. Vous voyez. Donc, en tout cas, c'est lié au fait que les femmes fassent davantage d'études et que les femmes soient davantage intégrées dans le marché du travail. Là-dessus, il n'y a pas de doute, parce que dans des économies, restons sur l'Afrique, dans des économies dans lesquelles le capitalisme est peu développé, ce qui est peu développé avec, c'est le salariat. Et donc, vous avez y compris en ville des formes d'organisation économique dans lesquelles, dans les familles, vous allez avoir une personne qui aura un travail salarié et le reste qui va se trouver dans de l'économie informelle. Et donc, vous avez la famille, y compris un peu large, existe comme forme de solidarité collective. À partir du moment où vous êtes dans un système complètement salarié, eh bien, on voit que la famille, d'abord, elle diminue en volume, les liens se distendent et on fait moins d'enfants. Et il y a aussi un modèle qui est promu, qui, alors là, c'est dans la période la plus récente, dans la période que moi je considère comme la période néolibérale dont on est en train de sortir, hein, d'ailleurs, mais qui est le modèle de la famille à deux parents qui travaillent. Ce qui est quelque chose de relativement récent, puisqu'en France, avant les années 60, c'était pas ça le modèle qui était promu.
1: Est-ce que à ces facteurs, on va dire structurels, et liés finalement à l'économie, s'ajoutent ces dernières années dans les pays européens, comme la France, des facteurs, on va dire, plus idéologiques, avec l'apparition, par exemple, du mouvement No Kids et le lien entre protection de l'environnement et baisse de la natalité? Est-ce que ce discours a véritablement un impact sur la démographie de nos pays européens? Ou est-ce que ça reste anecdotique?
2: Moi, je pense que c'est anecdotique. Alors, la difficulté sur ce genre de questions, c'est d'avoir des chiffres, d'avoir des études, etc., qui, à ma connaissance, n'existent pas, hein, à grande échelle, en tout cas. Je pense que ça reste anecdotique parce que ça frappe de petits milieux sociaux. Pour autant, c'est symptomatique. Donc, on peut penser que ça a son importance dans ce sens-là, parce que c'est ce qui sert de modèle, on va dire, au moins de manière implicite. Donc, je suis de ce point de vue-là, ça joue un rôle. Après, l'idéologie joue un rôle tout à fait fondamental dans toutes ces affaires-là, bien évidemment. Quand je dis idéologie, évidemment, j'inclus la culture, la religion, etc. Et c'est là où j'essaye d'apporter un angle de vue un peu différent de ce qui peut se voir ailleurs, parce que tout le monde est un peu d'accord sur le diagnostic, hein, c'est difficile de pas l'être. Mais c'est les évolutions économiques qui déterminent les évolutions culturelles et idéologiques, et non l'inverse. Donc je dirais qu'elles sont le produit des évolutions économiques, et évidemment elles alimentent les phénomènes sociaux.
1: Alors pour se recentrer sur la France, Emmanuel Macron a mis en œuvre un grand plan de réarmement démographique. Est-ce que pour une société, le problème, il est uniquement une question de financement des retraites? Ou est-ce que ce réarmement démographique est nécessaire pour une vie en société de façon plus large?
2: Alors, d'abord, je dirais que je ne pense pas qu'il ait fait un grand plan. Il a fait une.
1: Ah, bah, c'était annoncé avec trompette.
2: Oui, mais ça, c'est un
1: spécialiste. Ça s'appelle la communication.
2: Voilà, c'est un spécialiste des effets d'annonce non suivis d'effets. Bon, il n'est pas le seul, là, il y a quelques autres dans ses amis qui sont un peu dans ce registre-là. Parce que le grand plan, concrètement, il a consisté donc en une déclaration, en l'adoption d'une mesure. Qui est la création du congé de naissance, mais qui par ailleurs est financée par les familles, parce que cette mesure, elle a coûté 600 millions. Dans le même temps, ils ont fait des économies de 128 millions sur les de 1 milliard 200 000 sur les politiques familiales en décalant les majorations pour les enfants, les faisant qui étaient plus grands, donc avec des frais supplémentaires, passant de 14 à 18 ans, ce qui fait que c'est une opération blanche et même une opération d'économie. Donc je ne pense pas qu'on est dans quelque chose de, comment dire, de révolutionnaire là-dedans.
1: Et c'est un plan qui était assez centré sur les problèmes de fertilité. Est-ce que c'est réellement un sujet ?
2: Alors ça, je pense que c'est... Alors là, c'est un sujet qui est un peu délicat pour moi parce que ça sort de mon champ de compétences, bien évidemment, mais les problèmes de fertilité sont un vrai sujet. Le fait de l'avoir évoqué et le fait d'avoir annoncé d'ailleurs, je ne sais même pas d'ailleurs si cette chose a eu lieu ou pas, parce qu'il était question d'envoyer une lettre à tous les jeunes français.
1: À l'âge que j'ai, je ne l'ai pas reçu.
2: Bon, on en a parlé avant, mais depuis j'en ai plus entendu parler, ça a peut-être fait pchit ça aussi. Ça c'est un vrai sujet. Il y a des statistiques au niveau, des études au niveau international, la fertilité masculine en particulier est en déshérence la concentration de sperme au millilitre a diminué de 50% en 25 ans. Donc il y a le feu, parce qu'à ce train-là, on se demande qu'est-ce qui se passera après les 25 prochaines années. Et puis on plaisante, mais vous avez aussi des maladies, des problèmes de testostérone, des cancers des testicules, enfin on a tout un tas de choses qui se développent autour des appareils reproductifs masculins qui sont de mauvais augure. Et qui sont liés aussi à l'économie, mais d'une autre manière, puisque là c'est le produit de la pollution, en particulier des polluants éternels, etc.
1: Mais finalement, j'ai le sentiment que quand on parle de démographie, de natalité en France, c'est par quelques voix. Le sujet est évoqué par quelques-uns, plutôt à droite, pour au moment de débat sur le financement des retraites, la question de la population active. Est-ce qu'une démographie en baisse ne pose que ce problème-là, celui du financement des retraites, avec un déséquilibre entre population active et population retraitée ?
2: Non, alors sur qui ? Non, elle pose beaucoup d'autres problèmes. Elle pose un problème de. Alors, elle pose des problèmes au niveau scolaire. On est déjà dans le dur, hein, puisque.
1: Mais moins d'enfants par classe, c'est pas un avantage ?
2: Oui, mais ça va pas être moins d'enfants par classe. Ça va être des milliers d'écoles qui vont fermer. Et ça a déjà commencé pour les maternelles et les primaires. On s'attend à ce que dans les 10 ans, il y ait à peu près un peu moins d'un million d'élèves en moins dans le système scolaire. Ça veut dire que vous avez, sur le plan économique, il y a des villes qui vont se retrouver en grande difficulté, au-delà de la question des enfants. Après, le problème, c'est vous avez un problème massif sur le financement de la protection sociale, puisque elle est basée sur la cotisation et sur l'assurance collective des travailleurs salariés. À partir du moment où vous avez moins de salariés, ou en tout cas où le ratio entre les salariés, les actifs et les bénéficiaires se modifie, ça va poser des problèmes structurels, d'autant plus que la dépendance augmente. Donc il va falloir aussi financer davantage la dépendance avec des recettes qui sont amenées à être beaucoup moins importantes. Donc on va vers des difficultés majeures dans les 20 ans à venir sur le plan du financement de la protection sociale. Et pour les retraites, la question n'est pas n'est pas dans le modèle d'organisation des retraites. Le sujet se pose un peu ailleurs, parce que si vous avez une population active qui baisse, ça pose des problèmes de dynamisme économique au global. Et donc même si on était par exemple sur un système par capitalisation, en réalité ça ne changerait pas si la masse des richesses produites dans le pays n'augmente pas de manière significative. De toute façon, ça aura des difficultés à être payé aussi.
1: Raymond Debord, dans votre livre « Vers un monde sans enfants » aux éditions Critique, vous retracez l'importance de la question démographique dans les institutions. Vous rappelez qu'on est passé d'un ministre de la Population qui était présent sous la 4e République et même jusqu'à la 5e, jusqu'en 1984, à un ministre des Familles, puis même un sous-secrétariat d'État. Quel reflet, qu'est-ce que ça signifie ? Pourquoi nos hommes politiques sont si frileux, à l'idée de parler de démographie ?
2: Ça, ce que ça signifie, c'est le basculement dans la gestion et le court-termisme. Alors après, on pourrait détailler les raisons qui ont amené à ça. La question de population, elle est importante. Si vous me permettez de citer Michel Foucault, il disait qu'on ne, la question de la famille ne se pensait que sous la catégorie de la population. C'est-à-dire que ce qui fait que vous vous intéressez à la famille, je parle du point de vue des gouvernants, hein, évidemment, pas des familles elles-mêmes, du point de vue de l'État, c'est que vous avez une vision sur la gestion de votre pays. Donc vous dites, ce pays, il est peuplé de gens qui ont un certain nombre de caractéristiques, qui se développent selon tel et tel régime, etc. Et si vous avez le souci donc de ce qu'est votre population, vous allez être amené à vouloir générer des politiques qui vont se trouver des politiques familiales. Dans une perspective plus globale. Aujourd'hui, on n'est absolument pas là-dedans. Alors, vous avez l'effet... je pense que le passage... je parle de l'ordre productif néolibéral, etc., joue là-dessus aussi. C'est-à-dire que c'est après moi le déluge, le culte de l'individu, et ça, ça a touché également les plus hautes sphères de l'État. Ce sont des idées qui sont devenues majoritaires dans le champ politique, y compris à gauche, hein, très largement, mais aussi en partie... dans ce qu'on appelait traditionnellement la droite, et donc ça génère ce désintérêt. Vous avez des effets différés aussi de mai 68, avec des trucs qui étaient un peu hostiles à la famille, pas forcément pour des

0: député Horizon, là, Jérémy Patrier-Lettus, j'espère que je ne me trompe pas, et qui, là, au contraire, semble proposer une politique familiale qui tienne la route. Qu'est-ce que c'est qu'une bonne politique familiale et en quoi les propositions de l'IGAS et de l'IGS sont mauvaises ?
1: Alors, les propositions de l'IGAS et de l'IGS, sans rentrer dans le détail, mais en gros, c'est de rechercher des économies. Voilà. 4 milliards d'économies en 10 ans, en fait, en rabotant ce qui existe et en intensifiant le phénomène actuel de mise sous condition de ressources de l'ensemble des prestations familiales. En fait, c'est ça la logique dans laquelle il se trouve. Alors, ce truc est aberrant parce que si les mêmes prétendent œuvrer au réarmement démographique, vous comprenez bien qu'il y a évidemment un gap immédiat avec le fait de se dire on va raboter les politiques familiales, alors que la logique voudrait être de dire qu'on va les développer. En plus, ça n'a aucun sens parce que autant la sécurité sociale en France est en difficulté à tous les niveaux, autant ça ne concerne pas une de ces branches, qui est la branche famille, qui est une branche excédentaire. Donc vous voyez, ça pose un problème aussi de méthode, c'est pour quel est l'intérêt d'aller faire plancher des technocrates pour faire des économies sur un truc excédentaire et qu'il convient de développer. D'autant plus que, pour aller au bout du raisonnement, comme on est en termes, c'est la branche famille de la sécurité sociale, on est sur un système assurantiel. Donc en fait, c'est que l'État intervient pour chercher à faire des économies dans un système assurantiel. Ça n'a pas de sens. Il n'applique pas ça à AXA ou que sais-je, à qui, alors que le principe est le même. Vous cotisez, et si un jour vous en avez besoin, en l'occurrence parce que vous fondez une famille, à partir de là, vous en bénéficiez.
0: Alors qu'est-ce que serait, très rapidement, une bonne politique familiale ?
1: Alors, ce qui a retenu mon attention dans ce que proposait le groupe parlementaire, c'est une commission parlementaire dirigée par quelqu'un d'Horizon, mais qui était multipartite, c'est d'arrêter avec la mise sous condition de ressources et de donner une allocation familiale unique de 275 euros par enfant, si mes souvenirs sont bons, dès le premier enfant. Donc en même temps, il y avait un mouvement de simplification du système et l'allocation unique pour tout le monde sans condition de ressources. Ça me paraît aller dans le bon sens.
0: Donc si je vous suis bien, une bonne politique familiale, c'est pas une politique selon les revenus, c'est une politique universelle et qui soit simplifiée, puisque une allocation par enfant dès le départ.
1: Tout à fait, parce que c'est une des grandes erreurs, c'est de considérer que la politique familiale est une politique sociale, alors que c'est une solidarité horizontale de ceux qui n'ont pas d'enfants vers ceux qui ont des enfants.
0: Eh bien, Raymond Debord, un grand merci pour votre expertise qui nous aidera à regarder les programmes de nos candidats avec un œil un peu plus aiguisé sur ce sujet. Je rappelle votre livre « Vers un monde sans enfants, face à l'hiver démographique » aux éditions Critique. Merci encore d'être venu.
1: Merci
0: au micro de RCF Notre-Dame.
2: L'invité du week-end sur RCF Notre-Dame avec vous, Clotilde Brossolette. 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Dans quelques minutes, nous serons à Troyes, dans le département de l'Aube. Nous irons à la Cité internationale du vitrail avec Dominique Lang.
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2: Dans quelques minutes sur RCF Notre-Dame, nous ferons un nouveau point sur vos conditions météo. Puis on parlera également de l'Europe et des journées du patrimoine avec Vincent Lequeux. L'Europe, c'est vous. Rendez-vous tout à l'heure à partir de 8h35.

0: Un grand nom du jazz ce matin sur RCF Notre-Dame, c'était Michel Petrucciani.
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1: Et l'agenda de cette semaine débute avec un bon plan au cœur des Journées européennes du patrimoine. L'ensemble vocal Novo Genere vous invite à deux concerts exceptionnels en Moselle Sud, à commencer par ce soir à 20h à l'église Notre-Dame de l'Assomption à Phalsbourg et le dimanche 20 septembre à 17h30 à la collégiale Saint-Rémy à Fénétrange. Sous la direction de Maxime Guyot et Evelyne Janès, les 17 choristes de Novo Genere, accompagnés de deux musiciens professionnels, vous proposeront un programme éclectique entre musique sacrée, classique, gospel, pop international et chansons françaises. Un voyage musical a cappella ou accompagné de violoncelle et piano, où les harmonies dialogueront avec l'acoustique des lieux. Deux rendez-vous à ne pas manquer pour célébrer le patrimoine en musique. Toujours autour des Journées européennes du patrimoine, je vous propose de découvrir autrement le patrimoine religieux de Meurthe-et-Moselle. Samedi 19 et dimanche 20 septembre, plusieurs églises et lieux du diocèse de Nancy et Toul proposent des visites, des ouvertures exceptionnelles et des animations. Parmi les rendez-vous, dimanche 20 septembre, la paroisse Bienheureux Frédéric Ozanam en pays de Colombey, à Colombey-les-Belles, organise la première édition de l'Accorderie, une fête du partage et du patrimoine avec des animations, des expositions et des associations. Dans l'église, une messe aura lieu à 11h puis à 14h, place au Casino des Gardiens de la Lumière. À 15h, la découverte des vitraux et une présentation avec un concert d'orgue aura lieu à 15h30. Une partie du programme à retrouver plus en détail à l'adresse catholique-nancy.fr. Et enfin, ce dimanche 20 septembre à 10h, à l'occasion des 10 km de Montigny-lès-Metz, la ville rendra hommage à deux figures majeures de l'athlétisme lorrain, Roland et Chantal Simonet, en plantant un cèdre du Liban au stade du Canal. Ce moment solennel, en présence de Jean-Luc Baule, le maire de la ville, célébrera leur engagement pour le sport local. Un hommage à Roland, ancien coureur et entraîneur emblématique, et Chantal, une bénévole dévouée pendant près de 40 ans. Deux personnalités qui ont marqué l'histoire de l'athlétisme messin, qui seront honorées à travers une cérémonie en leur mémoire et dans la perpétuation des valeurs de persévérance et de passion qui animent la course de ce dimanche. Et c'est déjà la fin de cet agenda, il ne me reste plus qu'à vous souhaiter un agréable week-end et je vous invite à profiter des différents programmes des Journées européennes du patrimoine près de chez vous, et vos programmes se poursuivent près de chez vous également à l'écoute de votre radio RCF Notre-Dame en Lorraine.

0: Vous écoutez RCF Notre-Dame, il est 8h30 avant de partir à Troyes avec Dominique Long. On fait un point sur vos conditions météo.
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0: Les nuages sont présents tout au long de cette journée, de la Manche jusqu'à la Belgique. Plus au sud, le soleil brille largement. On retrouve quand même quelques nuages au nord de la Loire. En Belgique, le ciel est très nuageux avec de courtes éclaircies. Les températures de ce samedi après-midi, 21 à Lille, 22 à Rouen. Il fera cet après-midi 23 du côté de la Bretagne à Rennes, 24 à Metz et Saint-Étienne, 25 degrés pour l'après-midi à Tours et Dijon, 26 à Paris, 27 degrés pour votre samedi après-midi à Lyon, Bordeaux, Marseille et Ajaccio, et même 29 du côté de Montpellier, c'est quasiment l'été. Côté Belgique, 21 degrés à Bruxelles et 22 à Liège. Méditer avec une œuvre d'art, et j'ai le plaisir d'accueillir Dominique Long. Bonjour Dominique.
2: Bonjour Bruno, bonjour à tous.
0: Dominique, dans ce rendez-vous que vous propose RCF Notre-Dame, en partenariat avec Le Pèlerin, dont vous êtes l'un des journalistes, vous nous proposez chaque semaine de regarder, contempler et méditer une œuvre d'art profane ou religieuse, ancienne ou récente, pour creuser tous les reflets de la vie spirituelle.
2: Oui, cette semaine, je vous emmène à Troyes pour visiter le Centre du Vitrail, qui accueille jusqu'au 31 octobre une passionnante exposition sur l'art médiéval du 12e et 13e siècle en Champagne. Elle accueille notamment une très belle descente de croix issue de l'église Saint-Pierre-Eslien de Mussy-sur-Seine. Prenons le temps de nous arrêter devant cette œuvre pour accueillir l'intuition du sculpteur anonyme qui a œuvré ici. La scène n'est pas très difficile à identifier. Dans cette belle pierre de calcaire blanc, des corps se présentent face à nous dans la douleur ineffable de la descente de croix du Christ. À cette dernière heure, le corps mort de Jésus, torturé et crucifié, est détaché de son mât de supplice, lui-même à peine taillé dans un tronc aux multiples départs de branches. La main droite du supplicié est déjà détachée et retombe dans celle de sa mère, qui, saisie au cœur, la contemple comme pour la reconnaître. Mais l'autre main est toujours fixée au bois de la croix. Et voilà que ce corps mort vient tout déséquilibrer. Le visage du crucifié nous échappe au regard, parce qu'il est effondré sur le torse. Seul le haut de la tête, ceint d'une couronne dérisoire, s'offre à nous. Celui-ci est le roi des Juifs, indiquait déjà l'écriteau que Pilate avait demandé d'installer au-dessus de la scène. Un homme dans un bel habit, monté sur un petit support, vient retenir ce corps qui s'effondre, tout en se serrant contre lui. C'est l'ultime compassion de Joseph d'Arimathie qui s'exprime ici dans une infinie tendresse, tout en refusant le dégoût du sang et de la sueur. Que franchit la peur du cadavre ? C'est là le geste d'un ami qui est là pour son ami, même quand tout semble être trop tard. Sous le bras tendu et fixé, de l'autre côté, deux autres hommes pleurent. Il y a là notamment Jean, qui, tenant déjà dans sa main son évangile à venir, ne peut s'empêcher de se tenir la tête. Cette tête qui se penchait sur le cœur du maître et qui désormais tombe comme dans le vide. La polychromie des vêtements s'est effacée au fil des siècles, ne laissant entrevoir que par touches délicates. Nous voilà mis à nu dans la blancheur à venir du ressuscité.
0: Merci Dominique Long, on vous lit bien évidemment dans les pages de Pèlerin. On se retrouve la semaine prochaine.
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0: L'Europe, c'est vous sur RCF Notre-Dame et j'accueille Vincent Lequeux. Bonjour Vincent.
4: Bonjour Bruno, bonjour à toutes et à tous.
0: Vous appartenez à la rédaction du site internet touteleurope.eu. Vincent, aujourd'hui et demain, ce sont les Journées européennes du patrimoine. Elles ont lieu partout en France et cette année, elles prennent une tonalité particulière.
4: Oui Bruno, chaque année, des milliers de visiteurs profitent de ces journées pour pousser les portes de lieux parfois bien connus, comme les monuments historiques ou les musées, et parfois moins, puisqu'on peut aussi y découvrir des lieux de pouvoir, des sites industriels ou encore des bâtiments militaires. En France, le thème de ces 43e journées, c'est le patrimoine de la photographie. Mais il s'ajoute à un autre thème européen, lui, le patrimoine en péril. Alors ce sujet ne sort pas de nulle part. Le patrimoine en péril est aujourd'hui une priorité de l'Union européenne en matière de culture. L'objectif, c'est de protéger ce patrimoine face aux catastrophes, aux changements climatiques ou encore aux conflits.
0: Alors pourquoi avoir choisi cette priorité ?
4: Eh bien l'idée, c'est de rappeler que ce patrimoine peut disparaître. On pense évidemment aux monuments qui manquent d'entretien, comme un château privé trop coûteux à restaurer. Mais il existe d'autres menaces. Par exemple, l'ancienne cité de Minoa, en Grèce, est mise en danger à cause d'un grand projet portuaire. Et on pense bien sûr à Venise, qui elle est menacée par la montée du niveau de la mer. D'où l'idée de sensibiliser le public à ces questions. Quand on comprend ce qui est en jeu, il est plus facile de mobiliser les associations, les élus et donc les financements.
0: Vincent, alors comment l'Europe protège-t-elle ces sites ?
4: Eh bien, tout d'abord, elle ne le fait pas seule. L'Union européenne ne décide pas elle-même de restaurer telle église ou tel palais. Ce sont avant tout les États, les régions, les villes et parfois les propriétaires privés qui gèrent la culture et le patrimoine. Mais l'Union peut les aider en finançant une partie des travaux. Elle va d'ailleurs prioriser les projets qui servent à faire vivre un territoire, à développer un tourisme durable ou qui relèvent de la coopération entre plusieurs pays. Pour cela, elle utilise entre autres le programme Europe Créative et ses 2,4 milliards d'euros sur la période 2021-2027.
0: Dispose-t-on d'une liste de ces sites menacés ?
4: Alors oui, l'UNESCO dispose d'une liste du patrimoine mondial en péril. Elle compte aujourd'hui 58 sites, dont un seul appartient à l'Union européenne. Il s'agit de la mine d'or de Rosia Montana en Roumanie, qui est menacée par un projet de reprise. Pour compléter cette liste, l'organisation Europa Nostra désigne chaque année les 7 sites les plus menacés d'Europe en coopération avec la Banque européenne d'investissement. L'objectif est là aussi d'attirer l'attention, de mobiliser des experts et d'aider les acteurs locaux à trouver des solutions. Enfin, je vous parlais tout à l'heure du patrimoine menacé par la guerre. Eh bien, l'Ukraine reçoit elle aussi des aides européennes pour préserver son patrimoine. Au-delà, bien sûr, de l'aide militaire et humanitaire fournie par l'Union. Concrètement, cela finance la reconstruction et la préservation de bâtiments, d'œuvres, mais aussi la formation de professionnels ou simplement la documentation des dégâts. Au fond, ces journées du patrimoine n'invitent pas seulement à la promenade, elles rendent aussi les risques visibles ainsi que les choix qui sont opérés derrière la protection du patrimoine. Et elles misent sur le fait qu'un lieu connu du public sera mieux défendu.
0: Vincent Lequeux, un grand merci, on se retrouve très bientôt. Je rappelle que vous êtes journaliste à la rédaction de toute-l'europe.eu. (Musique) 8h37 sur RCF Notre-Dame, tous les matins à 7h35. Pierrick Dubois reçoit un humoriste, dont Violaine de Pince, qui revenait cette semaine sur les relations entre la France et le pape. Je vous invite à la réentendre.
5: Nous trouvons Violaine de Pince. Bonjour Violaine.
6: Bonjour Pierrick, bonjour à tous. Alors je suis dépitée, mes frères et sœurs en Christ. Encore plus dépitée que Marie-Madeleine trouvant le tombeau du Christ vide. J'ai grave le seum, comme disent les jeunes.
5: Oh là là, qu'est-ce qui se passe Violaine? Vous avez oublié votre génuflexion en entrant dans l'église dimanche dernier, vous.
6: Ah non, pire que cela Pierrick. Je n'ai pas réussi cet été à avoir de place pour la veillée des jeunes avec le pape.
5: Ah, c'est terrible ça.
6: Alors que j'ai réussi à avoir des places pour le concert de Céline Dion. Je plaisante, tout le monde en parle, mais je ne sais pas qui est Céline Dion. Je suis née en 1807.
5: Alors peut-être qu'on pourra demander à Étienne Pépin des places pour la veillée du stade pour vous, Violaine. C'est vrai que le pape est la superstar des jeunes catholiques en France.
6: Et oui, c'est notre star et notre pasteur, notre étoile du berger.
5: Comme dirait Sheila.
6: Ah, j'essaye de faire comme Mathias. Surtout que depuis quelque temps, il y a un regain du catholicisme en France, comme les vieux prénoms qui reviennent à la mode. Marcel, Suzanne et Léon, bien sûr. Nous avons un pape dans le vent.
5: Et il nous fait l'honneur de sa présence en France.
6: Et oui, Robert Francis Prévost en France. Du coup, je me suis acheté un t-shirt « Je suis Robert ». J'ai vu qu'il y avait des concurrents qui avaient « Je suis Larousse ». Ce qui est drôle, c'est qu'il a un nom so French. Finalement, venir en France est un retour aux sources, comme dirait Cristaline.
5: Ah oui.
6: Pour lui, comme pour nous. Et je rappelle que la France est tout de même la fille aînée de l'Église. Enfin, une fille aînée en crise d'ado en ce moment. Mais une crise d'ado inversée. Elle boit de moins en moins de vin de messe et ne fume plus d'encens.
5: Et c'est vrai, Violaine, que depuis quelques siècles, entre la France et l'Église, c'est « Je t'aime, moi non plus ».
6: Et oui, on ne supporte pas les curés, mais on met ses enfants dans une école privée catho. On ne va plus à la messe, mais ça n'empêche pas de venir dans les églises en touriste. Et enfin, ne surtout pas parler des vacances de Noël. En revanche, on tient à notre lundi de Pâques. Enfin, sauf Bayrou.
5: Alors Violaine, quel rapport les Français entretiennent-ils avec le pape? Voilà la question qu'on a fait. C'est un sondage IFOP pour RCF Notre-Dame, Famille Chrétienne et Aletheia.
6: Alors moi aussi, j'ai interrogé un échantillon, mais non représentatif de la population, puisque j'ai alpagué 4 personnes dans la rue. Je leur ai posé la question, que pensez-vous du pape actuel? Kitri, 18 ans. Je suis fan. Trop hâte qu'il vienne. Si j'arrive à toucher un bout de son habit, plus jamais je ne me laverai les mains. Sixte Corneille, 27 ans. Sixte Corneille, bah oui. Avant, pour moi, les papes s'arrêtaient à Pie XII. Mais depuis que j'ai découvert qu'il y avait eu des papes en Avignon, ça s'arrête à Grégoire XI.
5: Alors, il y a eu Kevin aussi.
6: 54 ans. Le pape, le mec en blanc qui vient au Stade de France, je sais pas trop, mais franchement, stylé de faire un concert là-bas. Et Yvette, 96 ans. Vous parlez de Jean-Paul II?
5: Et vous alors, Violaine, quel est votre rapport à la papauté?
6: Eh bien, j'ai un rapport familial.
5: Familial, c'est-à-dire?
6: C'est qu'en plus de descendre de l'escalier, je descends aussi d'un pape, un Borgia, Alexandre VI, et de son fils César Borgia. Et oui, du temps où il était facile d'être plus catholique que le pape.
5: Alors finalement, quel avenir pour les catholiques en France, selon vous, Violaine ?
6: Vu l'engouement pour la venue du pape et le nombre croissant de catéchumènes, je suis optimiste. Moi, je me dis, à l'image du bol de gratin de brocoli oublié au fin fond du frigidaire, les cathos sont un petit reste, mais avec lequel on va peut-être pouvoir faire de grandes recettes.
0: Violaine Depin, ce micro de Pierrick Dubois, c'était cette semaine dans la matinale. Rendez-vous chaque jour à partir de 7h35 avec un humoriste.
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0: Du 27 septembre au 2 octobre se déroule la semaine thérésienne en l'honneur de Sainte Thérèse de Lisieux. Une semaine qui débute dimanche prochain par un concert donné à la chapelle du sanctuaire Sainte Thérèse à Paris dans le 16e arrondissement. Laure-Marie Meillard, bonjour.
7: Oui, bonjour.
0: Vous dirigez l'ensemble Éclair d'art qui nous propose un concert conté. C'est quoi un concert conté ?
7: Alors effectivement, c'est un terme inhabituel. Alors, il s'agit d'un concert, mais en fait, il est fortement émaillé de textes. Alors, nous allons utiliser des textes de Thérèse elle-même dans son journal, des textes de sa correspondance, des textes également de ses derniers propos recueillis par sa sœur. Voilà, on se sert un peu de tout ça, de ses poèmes, mais ça n'est pas une conférence. Et donc, chaque morceau important vient illustrer une parole forte de Thérèse.
0: Alors vous nous invitez à partir sur les pas de Thérèse avec les grands compositeurs. Comment avez-vous conçu votre programme ?
7: Alors en fait, à la base déjà, au départ, j'ai vraiment potassé, on peut dire, la vie de Thérèse grâce au gros bouquin de Guy Gaucher, qui est un des spécialistes de Thérèse, qui a une véritable dévotion pour elle. Donc je me suis plongée, si vous voulez, dans sa vie, dans sa psychologie, enfin autant que faire se peut, hein, quand il s'agit d'une âme aussi éclatante. Et à partir de là, j'ai sélectionné les passages, moi, qui me touchaient le plus. Et en fonction ensuite de ces passages, il m'est venu assez spontanément, tiens, on pourrait illustrer par exemple cette détresse qu'elle ressent quand elle perd ses mères successives avec tel morceau. Par exemple, j'ai choisi un negro spiritual, « Sometimes I feel like a motherless child ». Parfois, je me sens comme un enfant qui n'a plus de mère. C'est un petit exemple. Et ensuite, voyez, comme je suis baignée dans la musique classique, en fait, les références me viennent spontanément. Et je me suis rendu compte que ça fonctionnait bien. Même si c'est pas, par exemple, ses propres paroles mises en musique, comme ça a été fait souvent par des chanteurs de notre temps, je me suis rendu compte que ça fonctionnait. Et on a déjà donné ce concert conté au Rameau, à la collégiale de Champeau en Seine-et-Marne, et les gens ont dit que vraiment ils avaient bien reçu l'ensemble, à la fois le texte et la musique qui vient l'illustrer.
0: Alors justement, quelles sont les principales œuvres que nous pourrons entendre dimanche prochain ?
7: Alors, ça va vraiment du baroque à nos jours. Vous voyez, par exemple, il y a un extrait du Credo de Vivaldi. On va avoir un petit extrait du Requiem de Mozart. Ensuite, il va y avoir des auteurs comme Gustav Mahler. Quand elle vit des choses si difficiles au moment de sa maladie, des douleurs insupportables, qui n'étaient pas soulagées parce que sa prieure, étant de la vieille école, ne voulait pas utiliser la morphine. Donc, c'était des douleurs difficiles à décrire si on les a pas connues, au point que Thérèse disait, mais ma mère ne laissait jamais près des grands malades des médicaments qui pourraient entraîner la mort, parce que moi, si je n'avais pas la foi, je me serais donné la mort. Et bien là, j'ai utilisé un morceau qui s'appelle Pietà, qui fait partie de cette œuvre de Hindemith qui s'appelle Maria's Leben. Et nous finissons avec un morceau absolument magnifique de Elgar, le compositeur anglais, qui s'intitule Lux Aeterna, donc la lumière éternelle. Alors vous voyez, c'est tout un chemin qui passe par des auteurs très différents, choisis parce que, à mon point de vue, ils illustrent un moment de la vie de Thérèse.
0: Sur les pas de Thérèse, avec les grands compositeurs, concert compté en ouverture de la semaine thérésienne, c'est dimanche prochain, dimanche 27 septembre. Rendez-vous à 16h30 à la chapelle du sanctuaire Sainte-Thérèse. C'est 40 rue Jean de la Fontaine à Paris, dans le 16e arrondissement. Laure-Marie Meyer, un grand merci à vous.

0: La trompette d'Ibrahim Alouf sur RCF Notre-Dame. Dans un instant, pour poursuivre ce samedi matin, vous retrouverez la prière du matin et puis juste avant 9h, le Saint du jour avec Isabelle Delaunay.
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5: Ce temps de prière vous est proposé par Annette Didelot de l'association 4 Horizons qui anime le jumelage du diocèse de Nancy-Toul avec ceux de Gitega au Burundi et de Tripoli au Liban.
6: Nous fêtons aujourd'hui Notre-Dame de la Salette et avec elle nous louons le Seigneur. Qu'il est bon de rendre grâce au Seigneur, de chanter pour ton nom, Dieu très haut. D'annoncer dès le matin ton amour, ta fidélité au long des nuits, sur la lyre à 10 cordes et sur la harpe, sur un murmure de sitar. Tes œuvres me comblent de joie, sur l'ouvrage de tes mains je m'écris, que tes œuvres sont grandes, Seigneur, combien sont profondes tes pensées.

Nous te confions, Seigneur, tous les enfants et les jeunes qui viennent de reprendre le chemin de l'école, et en particulier ceux de nos archidiocèses jumelés de Tripoli au Liban et de Gitega au Burundi. Aujourd'hui, nous rejoignons plus spécialement les jeunes de l'école Saint-Antoine de Padoue, près de Tripoli, qui viennent de faire leur rentrée dans des conditions bien difficiles. Le climat d'insécurité permanent, au cœur d'un conflit dont ils subissent indirectement les conséquences, ne facilite pas leur apprentissage. Manque de financement pour soutenir les parents en difficulté, recrutement des enseignants aléatoires, manque de matériel pédagogique. Seigneur, nous te rendons grâce pour toutes les personnes qui poursuivent avec courage leur mission éducative et font des écoles du Liban le creuset du vivre ensemble et un chemin vers la paix. Et nous prions pour qu'ils trouvent toujours le soutien moral, politique et financier nécessaire à leur engagement.

Mon âme exalte le Seigneur, exulte mon esprit en Dieu mon Sauveur. Il s'est penché sur son humble servante, désormais tous les âges me diront bienheureuse. Le Puissant fit pour moi des merveilles, saint est son nom. Son amour s'étend d'âge en âge sur ceux qui le craignent. Déployant la force de son bras, il disperse les superbes. Il renverse les puissants de leur trône, il élève les humbles. Il comble de bien les affamés, renvoie les riches les mains vides. Il relève Israël, son serviteur, il se souvient de son amour, de la promesse faite à nos pères, en faveur d'Abraham et de sa race à jamais. Gloire au Père, au Fils et au Saint-Esprit, pour les siècles des siècles. Amen.

0: Un petit coup d'œil à la pendule pour vous dire qu'il est 8h56. 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Il est l'heure d'accueillir Isabelle Delaunay. Voici le Saint du jour. Bonjour Isabelle.
1: Bonjour. En ce 19 septembre, nous fêtons les Émilies, dont le masculin Émile veut dire émule, c'est-à-dire disciple. Sainte Émilie de Roda est une sainte aveyronnaise fondatrice au XIXe siècle des Sœurs de la Sainte Famille. Grâce au procès de canonisation, on apprit, comme pour Mère Teresa, qu'elle vécut une longue nuit de la foi. Nous fêtons aussi un saint martyr du IVe siècle, Saint Janvier, mort sous la persécution de Dioclétien, près de Naples. Son sang aurait été recueilli dans deux fioles qui sont à l'origine du fameux miracle de Saint Janvier. Oui, trois fois par an, dont aujourd'hui, jour de sa fête, ce sang devient liquide. Déjà, au XIVe siècle, 5000 personnes ont été témoins de ce phénomène et en 1728, Voltaire assista à deux de ces liquéfactions. Quant à Alexandre Dumas, il écrivit « Est-ce un secret ? Gardé par les chanoines et conservé de génération en génération, cela est possible. Mais alors, cette fidélité, on en conviendra, est plus miraculeuse encore que le miracle. J'aime mieux croire tout bonnement au miracle. » Aujourd'hui, la foule doit se presser dans la cathédrale de Naples, en présence des notables de la ville et de son archevêque. On dit que si le sang de Saint Janvier se liquéfie rapidement, c'est le signe que la si belle ville de Naples, blottie au fond de son golfe qui domine le Vésuve, bénéficiera de toutes sortes de bénédictions. Et ce sera alors la liesse générale.
0: Et oui, merci Isabelle Delaunay, on vous retrouve demain matin pour le Saint du jour. Nous sommes le samedi 19 septembre et côté météo, les nuages sont présents tout au long de cette journée, de la Manche jusqu'à la Belgique. Plus au sud, le soleil brille largement, on retrouve quelques nuages au dent de la Loire. En Belgique, le ciel est très nuageux, avec de courtes éclaircies pour ce samedi. Les températures de votre samedi après-midi, 21 degrés prévus à Lille, 22 à Rouen, 23 à Rennes. On annonce pour l'après-midi 24 à Metz et Saint-Étienne, 25 à Tours et Dijon, 26 degrés du côté de Paris, 27 degrés pour ce samedi après-midi à Lyon, Bordeaux, Marseille et Ajaccio, et 29 à Montpellier. Pour la Belgique, on annonce cet après-midi 21 degrés pour Bruxelles et 22 à Liège. Et bien voilà pour moi, c'est l'heure de vous quitter. Merci à Nicolas Fournel pour la réalisation technique. Passez toutes et tous une excellente journée à l'écoute de nos programmes. On se fixe rendez-vous demain matin, ça sera à partir de 6h30.
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6: Du 25 au 28 septembre, la venue du pape Léon XIV en France, avec des étapes clés à Paris et tout près de chez nous, à Metz, suscite un immense engouement spirituel, mais aussi un défi logistique pour l'ensemble des diocèses de l'Est. Alors comment la Meurthe-et-Moselle et l'Alsace s'organisent pour acheminer des milliers de fidèles vers la Moselle et la capitale ? Réponse tout de suite, bonjour Marie-Pierre Siffert.
7: Bonjour.
6: Bonjour Jean-Marie Blondel.
8: Bonjour Nicolas.
6: Marie-Pierre Siffert, vous êtes responsable du service pèlerinage culture tourisme au sein du diocèse de Strasbourg. Et Jean-Marie Blondel, vous êtes directeur diocésain des pèlerinages pour le diocèse de Nancy et Toul. Merci à tous les deux d'être avec nous aujourd'hui sur RCF Notre-Dame pour cet entretien consacré aux coulisses de la visite pontificale. Alors première question, quand la nouvelle de l'avenue du pape est tombée, c'était en juin dernier, quelle a été votre toute première réaction face à ce délai restreint d'un peu plus de 3 mois finalement pour tout organiser en pleine période estivale, Marie-Pierre Siffert?
7: Eh ben, beaucoup de joie, beaucoup d'étonnement et beaucoup de peur en même temps. Bon, le bruit courait quand même, hein. C'était pas un grand, grand étonnement, ça a été aussi une grande joie. Et puis, ben, je vous le dis, on a mis toutes les équipes en route.
6: Et de votre côté, Jean-Marie Blondel?
8: C'était aussi une grande joie parce qu'on attendait ce pape ou le pape depuis 18 ans, donc c'était quelque chose de très important pour nous. Peut-être aussi, oui, la joie était là, mais j'ai prié Sainte Rita et Saint Joseph pour qu'ils nous donnent un coup de main.
6: Et côté alsacien, comment la perspective de ce rassemblement papal chez vos voisins mosellans à Metz a été accueillie par les fidèles du diocèse de Strasbourg?
7: Avec un véritable engouement, et vous pouvez pas vous imaginer tous les messages que nous recevons, toutes les inscriptions, toutes les envies de venir, toute la joie d'accueillir ce pape.
6: Un énorme enthousiasme donc. Alors on revient à la Meurthe-et-Moselle, Jean-Marie Blondel. La proximité géographique crée une très forte attente. Hein. Nancy, Metz, c'est 50 kilomètres. Et puis même dans certains points de Meurthe-et-Moselle, on est tout près de Metz finalement. On est à quelques kilomètres à peine. Est-ce qu'il y a une coordination qui s'est mise en place entre les diocèses de Nancy et Toul et de Strasbourg pour harmoniser la logistique? Est-ce que vous êtes en dialogue?
8: Pas que Nancy et Toul, c'est toute la province qui régulièrement se réunit, se téléphone et s'organise. Vous savez, les directeurs de pèlerinage sont très organisés. On a une association nationale qui fait que même au niveau national, on a en permanence des WhatsApp qui nous arrivent pour tous les événements et pour nous supporter dans l'organisation. Donc c'est très bien fait et on s'est coordonné le mieux possible entre nous par rapport au département de Meurthe-et-Moselle. C'est clair que j'ai fait un sondage très rapidement et c'est des centaines, même plusieurs milliers de personnes qui ont dit on vient. Donc un beau challenge et des gens très heureux de voir le pape venir dans notre région.
6: Quand vous dites que vous êtes en dialogue permanent avec les autres responsables des pèlerinages dans les diocèses voisins, c'est pour vous dire quoi? C'est pour vous coordonner sur quels aspects concrets?
8: Comment on inscrit sur le site qui nous a été donné? Est-ce que tu as reçu tes passes? Est-ce que tu sais comment modifier telle chose? À quelle heure faut-il arriver à Metz et compagnie? C'est vraiment des choses très, très, très, très terre à terre, n'est-ce pas, Marie-Pierre?
7: Oui, c'est une bande d'amis qui se partagent tous les trucs qu'on trouve. Voilà, on s'aide aussi pour les billets, enfin pour tout. Est-ce que tu as reçu tes passes? Comment on fait pour changer le billet, pour le nom des billets? Voilà, c'est très pratique et en même temps, ça rassure énormément.
6: Si j'entends bien, vous vous soutenez tant dans les joies que dans les épreuves.
8: Évidemment.
7: Heureusement.
8: Je pense que la dimension amicale qu'a soulignée Marie-Pierre est très importante parce qu'on s'entend très bien, on est une très belle équipe.
6: Alors des épreuves, il y en a sans doute à l'occasion de l'avenue du pape parce que c'est un événement exceptionnel qui suscite un enthousiasme colossal, vous l'avez dit. Marie-Pierre, du côté de Nancy, pour rejoindre Metz, on a fait le choix d'un dispositif qui combine des bus et des trains spéciaux réservés avec la SNCF au départ notamment de Lunéville, de Nancy, de Pont-à-Mousson et de Jarny. Alors, à 2 semaines de l'événement, tout est calé?
7: Non, pas. Non, pas tout à fait. Bien sûr. Je peux pas vous mentir. Je vais pas vous dire bien sûr. Presque. On va dire presque. Non. On a évidemment des contacts avec la SNCF qui vont certainement mettre un train de plus. Il y a déjà pas mal de trains entre Strasbourg et Metz. Et puis, surtout,
6: vous aussi, en Alsace, vous avez fait le choix de combiner trains spéciaux et bus.
7: Ben c'est très compliqué. Nous, on a à peu près 18 bus. Il faut les gérer, les 18 bus, déjà. Et puis, on a le diocèse d'Alsace, il est très grand. Quand vous partez de Mulhouse et que vous devez être à 9h du matin à Metz, il faut partir à 5h. Si vous habitez Wissembourg, c'est un peu différent. Donc, il y en a qui préfèrent prendre le train. Mais le plus grand nombre prendra le bus.
6: Et du côté de Nancy, bon équilibre entre les bus et les trains ?
8: Beaucoup plus de personnes dans le train que dans les bus. Vu qu'on a un petit détail qui n'est pas négligeable, il faut prendre l'autoroute A4 ou la 31 entre Nancy et Metz, c'est que le pape va atterrir entre les deux. Donc des gros risques de bouchons, de limites de circulation. On nous a conseillé, quand je dis où, même les officiels police du département nous ont conseillé de prendre le train. Donc nous sommes, comme Marie-Pierre, en train d'attendre les propositions de la SNCF qui nous ont assuré qu'on aurait les moyens de transport, mais les horaires vont bientôt venir.
6: 600 bus sont attendus à Metz, c'est ça hein?
8: Bah, 600 bus, ça ne fait que 30 000 personnes.
6: Mais il faut déjà les garer, ces 600 bus aussi sur place, où ils ne font que déposer les...
8: Ils font que déposer.
6: Et c'est... après, ils vont à l'écart et ils reviennent le soir récupérer les pèlerins.
8: Voilà, c'est organisé exactement pour qu'il y ait une noria de bus qui dépose leurs pèlerins et ils repartent et le soir, ils viennent reprendre leurs pèlerins. Et les pèlerins sont accueillis sur place par des binômes de personnes de Metz qui vont les amener à l'endroit où ils ont leurs réservations qui sont prêtes.
6: Oui, mais on entend qu'il y a des points de tension logistique assez délicats à gérer tout de même avec cette organisation.
8: On va y arriver. Mmh.
6: Autre difficulté, tout de même, vous vous retrouvez face à un manque de place réservée par rapport au volume important de demandes reçues. Donc, il y a des arbitrages à faire. Pour résumer, il n'y a pas forcément de place pour tout le monde, si je comprends bien.
8: Il n'y a pas...
7: Alors...
8: Vas-y, Marie-Pierre.
7: Il y a des places réservées autour de la cathédrale sur trois places, mais on ne peut pas dire que tout le monde sera accueilli. Il y a des endroits où il y a des grandes places qui sont ouvertes à tous, sans inscription, sans billet d'accès. Donc, par exemple, place de la République, il y a plus de 12 000 places et il y aura des écrans. Donc non, et puis sur le passage de la Papa Mobile, si vous voulez voir le pape, il faut se mettre sur le passage de la Papa Mobile. Donc ces places ne sont pas réservées. Autour de la cathédrale, ce qui est compliqué pour nous, c'est les réservations que nous avons faites par diocèse. En effet, par exemple, au début, moi j'ai réservé 1000 places, j'en ai que 600. Donc évidemment, j'ai des arbitrages à faire qui ont été faits directement par l'ordinateur. Donc voilà.
6: Donc vous pourrez conduire à destination tous les pèlerins, ça, aucune difficulté. En revanche, sur place, il y aura des endroits avec réservation. Là, il n'y a pas de place pour tout le monde, mais chacun pourra se retrouver à un endroit à Metz et voir le pape, notamment lors du passage de la Papa Mobile, si j'ai bien compris.
8: Oui.
7: Oui.
8: Tout à fait, oui. Pour Nancy, on est passé de 5000 à 2000 pour donner un ordre de grandeur de réduction des effectifs. Donc, c'est très délicat de dire aux personnes, bah, écoutez, on voulait bien vous emmener, mais on ne peut plus maintenant. Bon, donc on l'a fait.
6: On parle beaucoup de Metz, c'est bien normal, mais il y a également des événements prévus à Paris. Comment vos diocésains se répartissent entre ce grand rassemblement de Metz et les événements prévus à Paris ? Marie-Pierre ?
7: Il y a d'abord, le vendredi soir, il y a la veillée des jeunes. En effet, pour les jeunes de 18 à 35 ans, une veillée au Stade de France avec le pape. Nous avons deux bus, puis plus quelques personnes qui partent en train. Et pour la Concorde, nous avons aussi des gens qui se sont inscrits. Mais je n'ai pas fait de bus pour la Concorde. J'ai fait un bus juste pour la veillée. Et puis, le vendredi après-midi, oui, j'ai oublié, il y a nos prêtres et nos diacres se sont inscrits pour les vêpres. Mais je n'ai pas fait de bus pour eux. Donc voilà, on gère les entrées, ce sont des bracelets par exemple pour les vêpres à Paris. Donc tout est ouvert, je n'ai pas choisi qu'est-ce que les gens pouvaient voir. J'ai essayé de les aider et de les accompagner, mais je n'ai pas organisé des bus pour tout le monde.
6: Et du côté du diocèse de Nancy et Toul ?
8: Du côté du diocèse de Nancy et Toul, il y a environ 300 jeunes qui participeront à la veillée. Certains vont être voyagés en covoiturage avec le diocèse de Saint-Dié. On a un bus commun et un logement commun qui est prévu. C'est pas une grande quantité de jeunes. Beaucoup sont déjà sur place. Et puis, pour le samedi, j'ai environ 400 personnes qui iront à la messe. Et là, j'affrèche, les comptes se font aujourd'hui puisque j'ai arrêté les inscriptions hier. Je pense avoir trois bus qui vont emmener les personnes partant tôt le samedi matin et rentrant tard le dimanche soir. Quant aux prêtres, j'ai une trentaine de prêtres, diacres, religieux, religieuses, peut-être même plus, qui vont aux vêpres à Paris. Je permets un certain nombre d'y aller en bus. bon, j'aurai un bus qui va rentrer un peu vide. Mais bon, c'est fait partie du jeu.
6: Et si on fait une rapide addition des inscriptions pour Paris et pour Metz, ça représente combien de personnes en Meurthe-et-Moselle ?
8: Paris et Metz, plus les gens qu'on a refusés, qui iront quand même à 3000 personnes.
6: 3000 personnes. Et pour Strasbourg ?
7: Je dois être à 1800.
6: 1800, d'accord. Donc oui. C'est beaucoup de travail pour vous. Hein. Comment vous faites pour conjuguer tout cela avec ce que vous aviez par ailleurs de prévu hein. Cette venue du pape en septembre, elle bouscule forcément l'agenda pastoral traditionnel. Comment donc ce grand événement s'articule avec vos autres rendez-vous annuels de rentrée ? Vous avez tout gardé ?
7: Oui.
8: Ben oui.
6: Donc c'est du travail en plus, c'est beaucoup de travail en plus, avec une armée de bénévoles derrière vous pour vous accompagner.
8: L'armée est un peu éclaircie, enfin, je sais pas, nous sommes partis trois, je sais plus, il y a un poème qui dit ça. On est parti une demi-douzaine chez nous, avec des gens très dévoués, je les remercie énormément, parce que c'est des gens qui n'ont pas compté leur temps, très dévoués, qui font un travail que personne ne voit, parfois par rapport à des gens qui ont des exigences un petit peu importantes, qui oublient que ce sont des bénévoles qui donnent de leur temps. Et je crois que c'est important de le rappeler parce qu'on a besoin de bénévoles, mais il faut pas les décourager.
6: Un grand merci à vous deux, Jean-Marie Blondel, directeur diocésain des pèlerinages du diocèse de Nancy et Toul, et Marie-Pierre Siffert, responsable du service pèlerinage, culture, tourisme du diocèse de Strasbourg. Bonne journée à tous, à l'écoute de RCF Notre-Dame.
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1: Bonjour Père Arnaud Mansuit.
2: Bonjour.
1: Voilà, on est heureux de démarrer cette nouvelle année avec vous, avec le service diocésain de la formation, puisque vous en êtes le responsable. Et en ces temps de rentrée, mais il y a beaucoup de choses qui se mettent en place pour cette nouvelle année pastorale. Il y a une attente des groupes bibliques pour entrer dans un nouveau parcours. Peut-être que vous pourriez nous rappeler le thème de ce nouveau parcours biblique.
2: Et il y a quelque temps, un parcours avait proposé de lire les premiers chapitres de la Genèse. Ce premier livre de la Bible, par le nombre des chapitres, permet d'y revenir pour lire tout ce qui concerne une figure importante, à savoir la figure d'Abraham.
1: D'accord. Alors Abraham, il est effectivement une figure importante. Et en quoi est-ce qu'il est intéressant de revenir sur ce personnage de l'Ancien Testament ?
2: Alors Abraham nous est connu, nous connaissons sa vie dans les grandes lignes, mais nous ne connaissons pas forcément le détail des textes qui nous présentent cette figure centrale de la Bible. Il est intéressant de noter qu'Abraham est le deuxième personnage dans l'Ancien Testament le plus cité dans le Nouveau Testament, le premier étant Moïse. Abraham est aussi celui qui, sur la parole de Dieu, accepte de quitter son pays et de se mettre en route. Il est une figure de la foi. Dans le Nouveau Testament, la lettre aux Hébreux décrivant la vie du patriarche souligne « Par la foi, Abraham obéit à l'appel de Dieu, il partit vers un pays qu'il devait recevoir en héritage, il partit sans savoir où il allait. Par la foi, il vint séjourner en émigré dans la terre promise comme en terre étrangère, il vivait sous la tente ainsi qu'Isaac et Jacob, héritiers de la même promesse, car il attendait la ville qui aurait de vraies fondations, la ville dont Dieu lui-même est le bâtisseur et l'architecte. » Donc Abraham est vraiment une figure de la foi, il est aussi une figure pour chacun de nous, ou une figure de chacun de nous, car nous sommes invités, nous aussi, d'une certaine manière, à quitter ce que nous pensons savoir, pour nous mettre en chemin à l'écoute de la parole de Dieu, et c'est ce que va proposer le parcours biblique cette année, encore une fois. Et donc, comme chaque année, le parcours biblique permet de lire dans la densité du récit pour se poser les questions qui sont bien connues désormais, mais qu'il est bon de reprendre à chaque fois. D'une part, que dit le texte ? Et d'autre part, que me dit ce texte de la parole de Dieu qui est une parole de vie pour moi aujourd'hui ? Et cette exploration du texte va donc pouvoir se faire en groupe de lecture pour découvrir l'ensemble des chapitres de la Genèse qui constituent ce que les biblistes appellent le cycle d'Abraham, à savoir les chapitres 12 à 25 du livre de la Genèse. Cependant, pour proposer 8 rencontres, certains passages sont présents dans le livret qui accompagne ce parcours sans faire l'objet d'une rencontre, notamment ce qui concerne le cycle d'Isaac, le fils d'Abraham et Sarah, qui est déjà inséré dans le cycle d'Abraham.
1: D'accord, alors ce qui veut dire que votre livret est légèrement plus important, plus conséquent que celui des années précédentes ?
2: De quelques pages à peine.
1: Quelques pages à peine, voilà. Mais on l'avait déjà vu, je crois, lorsqu'on avait fait le début du livre de la Genèse, tout était imprimé, mais nous n'étions pas arrêtés en équipe sur l'ensemble, la totalité.
2: C'est exactement.
1: Ça mmh. Alors ce livret, justement, qui accompagne le parcours biblique, il commence déjà dès le chapitre 11.
2: Oui, effectivement, Abraham ne vient pas de nulle part. Le récit biblique le rattache à la première partie du livre de la Genèse par la description de son ascendance qui conduit à Terah, son père. Avant Abraham, ce père avait déjà quitté Ur des Chaldéens. Il est intéressant de voir la migration religieuse d'Abraham, religieuse car elle se produit pour répondre à l'appel de Dieu. Cette migration religieuse donc se greffe à une migration précédente et la prolonge d'une certaine manière. Il y a, de la part de Terah, le père d'Abraham, une migration entreprise sans appel de Dieu, en tout cas sans que la Bible en fasse état. Terah servait d'autres dieux et le Seigneur dans le livre de Josué dit «

0: précédent qui avait été lu longuement lors d'un parcours biblique précédent. Et donc, il y a une suite, une continuité entre la création et tous les débuts de l'humanité et les débuts d'une histoire très particulière avec Abraham qui va aboutir à sa descendance et qui constituera le germe du peuple d'Israël avec l'élection et tout ce que la Bible va nous raconter ensuite avec l'Exode, la libération du pays d'Égypte et l'alliance que le Seigneur fera avec un peuple. Mais Abraham est à l'origine de tout cela, et Terah est avant lui à l'origine d'Abraham. Et c'est toujours beau de noter que nous sommes toujours dans une continuité et que à chaque instant, nous sommes toujours des héritiers. Et ça, c'est peut-être aussi important dans une démarche de foi.
1: Donc nous démarrerons la lecture avec le grand-père des croyants.
0: Exactement, si on peut réutiliser la formule de Paul Beauchamp.
1: Voilà, il faudra l'intégrer peut-être dans son contexte.
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1: Alors, nous l'avons dit, il y a un livret, comme chaque année. Ce livret qui permet au groupe biblique de se réunir avec une proposition qui permet de vivre des rencontres en autonomie. Hein. C'est important, cette dimension d'autonomie.
0: Voilà. Le livret est disponible auprès du service diocésain de la formation. Il présente, selon un format qui est le même depuis plusieurs années, le texte biblique, donc des chapitres alors 12 à 25 dans leur intégralité, avec la fin du chapitre 11 de la Genèse, dans la traduction liturgique qui a été pensée pour être très audible lorsque ce texte est lu à voix haute. Et c'est peut-être aussi important que le texte soit le même que celui que nous entendons lorsque nous nous réunissons pour la liturgie à la messe ou pour partager un office. Donc voilà, la volonté du service, c'est de s'appuyer sur la traduction liturgique qui est la traduction qui, d'une certaine manière, commune à tout le peuple de Dieu francophone pour entendre et prier la parole de Dieu. Et pour chaque rencontre, le livret donne une introduction du passage qui sera travaillée ensuite, des notes dans les marges pour essayer d'éclairer tel ou tel point du texte, parfois un problème de vocabulaire, un nom propre, peut-être là pour le coup discuter un peu le choix de traduction de la traduction liturgique en enrichissant le sens. Et puis il y a également en fin de proposition un passage d'un écrivain contemporain qui donne une résonance à cette parole biblique pour essayer de souligner aussi l'actualité de cette parole ancienne. Elle est une parole de vie pour nous aujourd'hui et d'autres avec nous la méditent et pour nous l'ont méditée. Et donc il y a quelques passages comme ça qui viennent enrichir la lecture du groupe pour pouvoir ouvrir encore les perspectives de cette parole qui est d'une certaine manière inépuisable. Et puis, enfin, il y a un court texte, généralement tiré de la parole de Dieu, qui vient lui aussi en résonance avec le passage pour être servir de support à un temps de prière qui peut venir conclure chaque rencontre. Et le découpage des chapitres permet, comme nous l'avons dit, 8 rencontres. Et au début du livret, il y a une trame qui se veut une simple proposition pour le déroulement d'une rencontre, mais qui permet à tout un chacun de faire sien le livret et de se dire, ben voilà, nous sommes guidés, ou en tout cas, il y a des pistes pour savoir comment animer un groupe biblique et des personnes qui voudraient se lancer cette année dans l'aventure peuvent se réunir à plusieurs. Il n'y a pas besoin qu'il y ait un spécialiste de la Bible dans ce groupe, mais avec le livret, en se laissant éventuellement guider par cette trame, il y a vraiment de quoi vivre une rencontre autour de ces deux questions fondamentales qui sont vraiment, voilà, lire le texte pour se poser la question « Que dit le texte ?» et puis, dans la résonance de chacun, « Que me dit ce texte

0: aujourd'hui dans la réalité qui est la mienne, voilà, dans un ici et maintenant. Donc voilà, il n'y a rien de compliqué, il n'y a pas, je le répète, il n'y a pas besoin qu'il y ait un spécialiste d'Abraham pour accompagner un groupe, et il y a la possibilité, et c'est ce que nous voyons depuis plusieurs années, de vivre des rencontres très enrichissantes en suivant la trame du livret, en ayant aussi parfois des petites difficultés, parce que le texte biblique peut présenter aussi des difficultés, alors des difficultés de compréhension parfois, et puis des difficultés de résonance en nous, parce que la parole de Dieu vient toujours un petit peu nous percuter.
1: Mais après, notre émission hebdomadaire peut être utile justement pour répondre aux questionnements qu'on puisse poser dans chaque groupe.
0: Exactement.
1: Donc, il faut surtout ne pas hésiter à prendre contact avec le service diocésain de la formation. Et j'ai compris aussi qu'en dehors de ce livret, il y aura un temps de lancement de ce parcours et il y a déjà un rendez-vous qui a été pris.
0: Voilà. Donc, ce que nous sommes en train de vivre, c'est le rendez-vous hebdomadaire qui est proposé par le service diocésain pour accompagner le parcours biblique, donc cette émission sur RCF le samedi matin, qui permet de donner un éclairage supplémentaire par aussi la richesse de la diversité des voix des intervenants. Cette émission, comme vous le rappeliez, est là pour répondre aux questions que pose le texte, et il est toujours possible que les groupes qui se retrouvent puissent transmettre leurs questions pour que vous les posiez, Nicole, et reprendre ces questions avec l'un ou l'autre des intervenants qui vont se succéder à ce micro tout au long de l'année. Et le rendez-vous de lancement de ce parcours biblique, c'est la journée du samedi 17 octobre de 9h30 à 16h.
1: 16h30, je crois.
0: Pardon,
1: Hein.
0: 16h30. Et cette année, pour souligner qu'il n'y a pas qu'une manière d'entrer dans le texte biblique, nous bénéficierons de l'apport de plusieurs intervenants et intervenantes qui, justement, viendront souligner la richesse du texte biblique en nous donnant des manières d'entrer dans le texte, des éclairages divers, et je pense que ça sera encore une fois une journée très riche pour essayer d'entrer dans la richesse du texte du livre de la Genèse sur cette figure d'Abraham.
1: Mais j'ai compris que cette journée se prépare bien, mais il faut surtout pas oublier de s'inscrire et de participer à cette journée aussi.
0: Voilà.
1: Alors une question, Père Arnaud, vous nous parlez d'un petit livret et comment on se le procure?
0: Donc, il est disponible auprès du service diocésain de la formation. Il sera aussi disponible lors de la journée de rentrée du diocèse. Il y aura une table du service, et il y a aussi la possibilité de le trouver auprès de la librairie de l'année.
1: En petite quantité,
0: En
1: je crois.
0: petite quantité, mais
1: Hein?
0: voilà. Donc, le plus simple, c'est de contacter le service diocésain de la formation.
1: Alors, je rappelle son numéro de téléphone, 03 83 44 27 15. Vous n'hésitez pas à laisser un message parce qu'on n'est pas toujours derrière le téléphone. Alors, on va vous souhaiter, Père Arnaud, une belle année avec Abraham. Et puis, voilà, moi, je suis heureuse aussi de pouvoir vivre une année justement autour d'Abraham et d'autres spécialistes. Allez, au revoir.
0: Au revoir.
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1: Bonjour Mgr Michel.
2: Bonjour Nicolas, bonjour à tous nos auditeurs, auditrices.
1: J-6 avant la venue du pape Léon XIV en France. Bien sûr, Mgr Michel, nous parlons aujourd'hui avec vous de ce voyage tant attendu et des enjeux des différentes étapes. Mais il y a une autre actualité importante à ne pas négliger, c'est la contribution des évêques aux états généraux de la bioéthique. Donc on en parlera dans un instant et vous nous expliquerez aussi pourquoi les évêques ont souhaité contribuer à ces états généraux. Et puis nous évoquerons un événement majeur pour un diocèse, la session de rentrée. Le diocèse de Nancy et Toul a tenu sa session de rentrée mardi 15 septembre au domaine de l'année. Tous les acteurs pastoraux y étaient invités et ont réfléchi ensemble autour de la question de l'appel et de la formation au service de la mission. Vous écoutez Parole d'évêque sur RCF Notre-Dame avec Mgr Pierre-Yves Michel, évêque de Nancy et Toul. Et on commence donc par cet événement tant attendu. Dans moins d'une semaine maintenant, le pape Léon XIV sera en France. Il y sera du 25 au 28 septembre avec 4 jours très denses. Paris et l'UNESCO, une rencontre avec les jeunes à Saint-Denis, Lourdes, puis une dernière journée qui nous concerne tout particulièrement ici à Metz avec une rencontre interreligieuse, un rendez-vous autour de l'Europe, de la paix et de l'unité, puis une messe à la cathédrale Saint-Étienne. On peut évoquer aussi la parution d'un numéro spécial hors série du magazine Pèlerin, 200 pages, intitulé « Bienvenue, Pape Léon », qui permet de décrypter les dimensions spirituelles, culturelles et sociales de ce voyage. Je sais que vous l'avez lu, vous l'avez sous les yeux en ce moment. Et c'est une bonne manière peut-être aussi de préparer la venue du pape et de nous préparer aux enjeux de cette visite.
2: Oui, c'est intéressant. Ils ont fait, avec un peu d'humour, un alphabet avec... pour faire connaissance avec le pape Léon. Alors, bien sûr, à elle, il y a Léon. Pourquoi il s'appelle Léon ? Souvenir de reprise de Léon XIII qui avait affronté la révolution industrielle et lui, il affronte la révolution numérique. Mais il y a aussi à eux l'exhortation, son cri du cœur d'illexité pour les pauvres au début de son pontificat. Et puis, il y a le quotidien, à quoi ressemblent les journées du pape. Donc voilà, c'est intéressant. Et puis il y a aussi le descriptif des grands moments clés de cette visite, que vous rappeliez à l'instant, en redonnant vraiment le sens. Et c'est vrai qu'à travers ces rencontres, ces célébrations, ces moments aussi où il y aura des rencontres avec dimension internationale, avec l'UNESCO, la matinée à Metz aussi, on sent que c'est une vraie visite pastorale avec cette dimension aussi politique, sociale, spirituelle.
1: Oui, parce que rien n'est anodin, tout est décidé, mûrement réfléchi dans un voyage. Si on reprend tous les points du programme, donc il rencontre les jeunes, il est question des personnes fragiles à Lourdes aussi, des victimes de violences sexuelles dans l'Église, de dialogues interreligieux et de l'Europe. Ça nous montre finalement les priorités de Léon XIV.
2: Oui, on peut dire ça comme ça parce que il va forcément, comme il l'a fait, on l'a vu en Afrique, on l'a vu à Madrid récemment, prendre à cœur aussi les questions qui sont les nôtres, et nous encourager dans la mission, peut-être nous interroger aussi et nous rappeler le cœur de l'Évangile, de notre mission. Hein, quand il va parler autour de l'Europe, il l'a déjà dit un petit peu à Madrid, est-il vraiment possible de croire que l'Europe serait elle-même sans l'empreinte de la foi ? C'est la question qu'il a posée à Madrid. Donc il va, je pense, nous aider à aller de manière profonde sur le cœur de la foi, la manière de vivre aujourd'hui cette foi, sans peur, sans démonstration, intempestive, mais en même temps avec une vraie joie, la joie de l'Évangile. Bon, c'est pas nouveau, hein, mais ça va aussi nous encourager. Et je suis sûr que on aura aussi après un cœur, une fois que la visite sera passée, à peut-être à travailler les textes de ses discours, de ses homélies.
1: On attend notamment de sa part un message fort de paix, en l'occurrence lors de sa venue à Metz et de la rencontre intitulée « Aux racines de l'Europe pour la paix et l'unité ». Donc on sera sur les terres de Robert Schuman, un des pères fondateurs de l'Europe. On connaît la situation aux frontières de l'Europe du côté de l'Ukraine. Le climat est particulièrement tendu. Donc le message qu'il va adresser lundi 28 septembre est plus qu'attendu.
2: Oui, je pense que les participants et puis les auditeurs, parce que ça sera retransmis très largement, nous allons pouvoir mieux connaître aussi le pape Léon et donc mieux comprendre aussi comment il exerce cette mission de successeur de l'apôtre Pierre, et que sur ces grands sujets qui sont aussi notre quotidien, qui vont être aussi au cœur de la campagne présidentielle, qui vont, donner lieu à des échanges, à des discernements, eh bien, cette nourriture sera bénéfique et à accueillir avec disponibilité intérieure.
1: Dernière question, monsieur Michel, est-ce que vous pensez qu'un voyage pontifical peut toucher des Français très éloignés de l'Église ? Je pense à cette question parce que j'ai aussi le numéro de pèlerin sous les yeux et je vois différents témoignages. Et je vois celui de Nathalie, 65 ans, qui dit « J'espère que le voyage de Léon XIV va réveiller la foi chrétienne de nombreux Français devenus pour beaucoup non-croyants. »
2: Oui, moi je pense aussi à tous ceux qui n'ont pas eu du tout de rencontre jusqu'à présent avec l'Église, ou qui sont dans un... il n'y a pas eu de transmission dans leur famille, dans leur jusqu'à présent, dans leur histoire. Et peut-être que justement la force symbolique aussi de ce petit bonhomme en blanc, quoi, qui finalement est très libre par rapport aux puissants, très libre, et en même temps qui annonce une parole qui n'est pas la sienne, qui est celle de l'Évangile, qui est celle du Christ présent aujourd'hui. Là, je pense que ça peut à la fois réveiller, mais ça peut éveiller aussi. Et suscite en tout cas un vrai intérêt. On le voit avec aussi les personnes qui vont s'y rendre et puis tous ceux qui vont suivre. Je suis très touché aussi qu'il y a plusieurs paroisses qui organisent des temps communautaires pour suivre. Hein, tout le monde ne pourra pas prendre le bus, le train pour aller à Paris, pour aller à Metz, etc. Donc il y a des paroisses de notre diocèse qui organisent ces moments-là, qui seront aussi des temps fraternels aussi. Pour ce nom. Donc, oui, prions aussi pour ceux qui seront touchés, qui pour l'instant n'ont pas eu de contact avec l'Évangile, avec l'Église, et qui là vont peut-être voir un visage qui va les mettre en route.
1: Merci, Monseigneur Michel. On va parler d'une autre actualité à présent qu'il ne faut pas négliger, je le disais en introduction. Les évêques de France ont apporté leur contribution aux états généraux de la bioéthique. Ils l'ont fait avec l'aide de chercheurs universitaires et d'experts. Et ils l'ont fait à l'occasion de la préparation du prochain avis du Comité consultatif national d'éthique pour les sciences de la vie et de la santé. Un document a été publié qu'on peut se procurer dans les librairies. Je n'ai pas encore eu l'occasion de le parcourir, mais ce qui est certain, c'est qu'il propose une vision quant à la bioéthique, sur la manière aussi de se comporter. Vous pouvez peut-être nous en dire plus sur les intentions des évêques et sur les fruits de leurs travaux et de leurs réflexions.
2: Ce qui est, l'approche doit être bien comprise, c'est-à-dire qu'il ne s'agit pas d'imposer une loi religieuse ou des idées, mais il s'agit d'être participant au débat de notre pays sur des enjeux et des questions extrêmement importantes qui touchent notre vie, notre santé, la transmission de la vie, l'accompagnement des personnes fragiles. Et donc, comme l'ont souhaité les papes, hein, en particulier Jean-Paul II avait été très clair là-dessus, Benoît XVI, c'est un dialogue en raison, c'est une contribution. Et c'est vrai que prendre connaissance des vrais question de toutes les évolutions qui sont technologiques et qui sont liées au numérique aussi sont très intéressantes parce qu'il y a une vraie recherche aussi pour mieux soigner, pour mieux accompagner. Et en même temps, il faudrait que le modèle français de bioéthique, qui est basé sur la dignité de la personne, le respect du corps, l'inviolabilité de chaque personne humaine, la liberté avec le consentement... Et la solidarité, parce qu'il y a aussi tous des enjeux financiers par derrière, continue à être mis en valeur. Et qu'on ne confonde pas avec toutes les possibilités nouvelles, engendrement et fabrication. La contribution de l'Église universelle avec l'Académie pontificale pour la vie en mars de cette année, a été aussi dans ce sens-là. Repérer tout ce qui se passe autour de la parentalité, de la médecine génomique et de la place de l'éthique du numérique en santé. Ne pas oublier au cœur de tout ça la relation thérapeutique, puis le respect de ces grands principes qui font finalement quand même notre modèle original français de bioéthique. Prendre la personne dans toute sa dimension avec son parcours de santé, une éthique de la responsabilité qui n'oublie pas la vulnérabilité.
1: Voilà, ce document est donc disponible. Vous pouvez vous le procurer notamment sur publication.cef.fr. Il est intitulé « États généraux de la bioéthique », donc états généraux qui sont déroulés durant le premier semestre de l'année 2026, « Contribution de l'Église catholique ». Vous avez évoqué aussi le rôle de l'IA dans ce domaine. Vous avez évoqué aussi les enjeux du numérique lorsque vous parliez de la venue du pape Léon XIV. Cela me fait penser à cette rencontre interreligieuse qui s'est tenue mercredi dernier, salle Rographe. À Nancy, vous étiez présent avec les représentants des autres traditions religieuses, salle Rographe, pour une rencontre autour de l'intelligence artificielle, justement. Est-ce que cette soirée fut enrichissante ?
2: Oui, intéressante. D'abord, un bel exposé de Jean-Paul Hatton, qui est professeur à l'Université de Lorraine et qui connaît bien ce sujet pour y l'avoir travaillé et le travailler depuis longtemps. Et je crois que nos regards étaient assez convergents avec les autres responsables religieux. Moi, j'ai peut-être un peu insisté sur le fait qu'il ne faut pas trop simplifier en disant « oui, l'IA, c'est un outil, alors on s'en sert pas ». Voilà, je crois que le pape, dans son encyclique Magnifica Humanitas, pointe cette petite naïveté, enfin, qui peut être justement un peu nous coûter cher. C'est un outil, mais qui en même temps rentre tellement et nous façonne dans nos manières de communiquer, de réfléchir, d'éduquer aussi, que du coup, c'est pas qu'un outil. Il y a quelque chose de plus, et du coup, repérer les enjeux, avoir une lucidité, tout en gardant une certaine sérénité et espérance, bien sûr, parce que céder à la panique, ce n'est pas le but. Mesurer comment on a une responsabilité, et les politiques ont une responsabilité, ça a été bien dit. L'échange avec la salle a été intéressant aussi, vous avez très bien animé la soirée. Donc je pense que le signe qui était donné de dire on peut réfléchir, dialoguer, ça fait partie de notre vocation et les religions, on est particulièrement attendu, je crois, sur ce sujet-là.
1: Effectivement. Enfin, il nous reste malheureusement 2 minutes à peine pour évoquer la session de rentrée. Donc peut-être pourra-t-on consacrer une partie de la prochaine émission au thème de cette session de rentrée, parce que ça vaut sans doute la peine d'y revenir en détail. Il était question de l'appel et de la formation au service de la mission. Et vous aviez fait venir notamment un prêtre et une laïque du diocèse de Strasbourg pour parler de cette question qui est vécue aussi au sein de ce diocèse très concrètement. Peut-être simplement une impression générale aujourd'hui.
2: L'enjeu, c'est surtout ne pas être dans une attitude où on cherche à mettre des gens dans notre organigramme parce qu'on a besoin d'un tel à tel endroit, mais plutôt être dans l'attitude d'appeler l'Esprit-Saint pour discerner ce que les uns et les autres, les laïcs, les consacrés, les frères prêtres et diacres, qu'est-ce qu'ils portent comme charisme et pouvoir ainsi, je veux dire, être dans d'un meilleur élan missionnaire plutôt que dans de l'organisation et du fonctionnement un petit peu habituel.
1: Et peut-être accepter que parfois, si quelque chose ne doit pas être fait, c'est pas fait.
2: Oui, voilà. Accepter nos pauvretés aussi.
1: On y revient quand même peut-être plus en détail la semaine prochaine.
2: Bonne idée. Merci.
1: Merci beaucoup, Monseigneur Michel.

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1: Bonjour à tous et à toutes, bonjour Père Bombardier.
2: Bonjour.
1: On est toujours immergé dans le livre d'Osée. Pour bien le comprendre, depuis 2 semaines déjà, le Père Bombardier, vous nous expliquez le contexte dans lequel ce livre a été écrit, dans lequel Osée a prophétisé. Donc on va encore passer une 3e semaine à présenter ce contexte qui est quand même complexe pour nous, contemporain du 21e siècle.
2: Donc, rappelons, premier fait, la séparation entre le royaume du Nord et le royaume du Sud, qui va durer
1: à la suite de la mort de Salomon.
2: Ensuite, la constitution vraiment d'un royaume séparé par Jéroboam, y compris religieusement. Un royaume qui va devenir prospère, parce que riche, et un royaume qui commence dans une atmosphère assez calme, puisque l'Égypte dort, et que le Nord est calme, jusqu'en 883, où le royaume du Nord, le royaume d'Assyrie, se réveille. Commence à se constituer. Se réveiller, ça veut dire quoi? Et puis, les conséquences sur le royaume du Nord. Se réveiller, ça veut dire que les rois du Nord, ils ont des noms incroyables, Assur-Nassir-Pal.
1: Oui.
2: Ça, vous avez là si vous cherchez des prénoms pour vos enfants, comme aujourd'hui, il faut que ça soit très original. Là, pour le coup, vous seriez original. Donc, Assurbanipal, après Salmanazar, il y en a toute une série, voilà. Teglat-Phalazar, voilà, ils ont des beaux noms. Qu'est-ce qu'ils font? D'abord, ils donnent une prospérité à leur propre royaume, ils construisent, ils annexent, et petit à petit, ils mangent tous les royaumes, voilà. Les petits royaumes qui sont autour.
1: Pour constituer un empire.
2: Ils font la conquête pour constituer un empire. Et évidemment,
1: là, on parle des royaumes du Nord, c'est-à-dire autour de Ninive.
2: Autour de Ninive, les petits roitelets de ces cités-États, dont l'État est autour d'une cité. Voilà, donc c'est petit, mais c'est petit. Ou bien ils deviennent des vassaux avec leur consentement, ou bien ils sont annexés. Et donc petit à petit, la Syrie monte en puissance. Et ensuite, elle va devenir menaçante. À partir du règne du roi Omri, elle devient menaçante. C'est-à-dire qu'on sent qu'un jour ou l'autre, elle viendra à Samarie. Voilà, c'est ça que je veux dire quand je dis menaçant.
1: Oui, c'est le royaume du Nord qui est le plus proche géographiquement de la Syrie.
2: C'est pas immédiat, mais on sent bien qu'un jour, l'appât de puissance de la Syrie va le conduire à vouloir annexer le royaume. Donc ça,
1: pour s'avancer vers la Méditerranée.
2: Voilà, donc ça, c'est clair. La conséquence aussi du réveil de la montée de la Syrie, c'est du réveil de l'Égypte, qui commence à se dire que ça devient dangereux. Et du coup, les deux grands empires se réveillent. Vous savez, l'histoire humaine change de géographie, oui, mais pas de système.
1: Absolument.
2: Ce que nous vivons en ce moment ressemble étrangement à ce qui s'est passé là, c'est-à-dire tout d'un coup, des gens veulent conquérir,
1: exactement,
2: mettre la main sur des richesses à côté, etc., où ils n'ont rien à voir et il n'y a aucune raison qu'ils le fassent, si ce n'est leur goût de puissance et leur volonté.
1: Les pays sont pris en tenaille entre l'Égypte et la Syrie à l'époque.
2: Voilà. Et puis ce que l'histoire montre, c'est que tout ça s'écroule de plus en plus, puisque on aura la Syrie sera battue en 606 par Babylone, qui sera battue en 539 par les Perses, qui seront eux-mêmes battus par Alexandre en 323, qui deviendront un empire qui ne cesserait pas par l'empire grec, Alexandre et l'empire grec, et en 63 c'est par Rome, et en 135 tout le monde sera, etc., et puis au 6e siècle ça sera l'islam. Donc
1: 7e
2: siècle ça sera l'islam. Donc voilà, excusez-moi, il n'y a rien de changé sous le soleil, hein. Et donc cette histoire qui est compliquée parce qu'elle se passe dans des pays qu'on ne connaît pas, la structure même du système, elle est continuellement la structure dans le monde, en tout cas dans le monde dans lequel nous vivons. Donc voilà ce qui se passe, et donc le Osée va exercer son ministère à partir d'environ
1: 750,
2: par là, 750, 746, oui. Jusqu'en 725, donc juste un peu avant la chute.
1: Voilà, 25 donc, ans pendant 25
2: ans. Sous la pression énorme. Mais avant, quand la Syrie, la Syrie s'éveille, on peut dire aussi que Omri et le royaume du Nord s'éveillent aussi, parce que c'est là où il va, Omri règne, il est contemporain de ce réveil de la Syrie, et c'est lui qui va faire de Samarie la ville extraordinaire que les fouilles nous ont montrée.
1: Ça, c'est avant l'Osée.
2: Voilà, c'est au 9e siècle.
1: Oui, oui.
2: Mais Osée verra cette ville et la verra dans sa splendeur. Donc il construit, et alors les fouilles qui ont été faites à Samarie sont impressionnantes parce que elles montrent une ville vraiment très riche, oui. Même si aujourd'hui il ne reste plus rien. Là, ce qu'on visite aujourd'hui, ce que j'ai visité quand je fais des études en Terre Sainte, c'est la ville de Sébaste, c'est-à-dire la ville que les Romains ont reconstruite à la place de Samarie.
1: Au-dessus.
2: Mais la ville de Samarie elle-même, c'est un champ de ruines, mm-hmm. qui a été fouillé au début du XXe siècle, mm-hmm. entre 1908 et 1910, puis entre 1931 et 1935 par l'université américaine de Harvard. Mm-hmm. Et là, on a découvert des choses qui ont stupéfié.
1: Ouais. Très beau. Des
2: la première chose,
1: magnifiques.
2: On a découvert le palais d'Omri.
1: Ah, oui.
2: Et les fortifications de la ville. Donc, Omri, c'est le prophète qui règne à l'époque d'Omri, c'est Élie.
1: Oui. Donc,
2: Élie arrive
1: 8e,
2: là.
1: 8e, 9e siècle.
2: Et puis ensuite va, ouais. après, le successeur d'Omri, c'est Akab. Vous le connaissez. Et l'affreuse
1: Jézabel.
2: Voilà, on est en pays connu, dans la Bible aussi. Hein, voilà.
1: Oui.
2: Donc, Omri, c'est assez grand d'ailleurs, la ville, fortifiée avec un palais, des cours, des tours, des bâtiments très riches qu'on a découverts. On a été stupéfaits de ce qu'on découvrait, qui sont calfeutrés pour l'hiver. Il y a les appartements d'hiver qui sont calfeutrés et construits d'une certaine manière. Et puis, il y a les appartements d'été qui sont aérés d'une autre manière. Et le palais comporte... En fait, il y a deux palais.
1: On
2: il y a un
1: est
2: palais
1: arrivé
2: d'hiver,
1: à reconstituer tout
2: oui.
1: ça.
2: Ah oui, on sait comment ça s'est passé. On a même les plans. On a les plans.
1: Ouais,
2: on a
1: ouais.
2: fait les plans. Il y a des terrasses pour prendre le frais en été. On avait tout ça. Enfin, un véritable luxe.
1: Ouais. Pour le roi et son aristocratie.
2: Et son aristocratie. Cette aristocratie et les riches marchands de Samarie ont habité des maisons d'ivoire. Alors on a l'expression dans le prophète Amos, au chapitre 3, verset 15, Amos dit, au nom de Dieu, « Je frapperai la maison d'hiver et la maison d'été ». On se demandait à quoi ça correspondait, ben maintenant on sait. C'est donc chez le roi, le palais d'été et le palais d'hiver, j'ai dit ça comme ça, mais c'est, dans le texte on dit la maison d'hiver et la maison d'été, et les maisons d'ivoire et les grandes maisons disparaîtront. On se disait, qu'est-ce que c'est de ça? Eh bien, on a découvert les plaques d'ivoire sculptées qui recouvraient les murs du palais d'hiver et du palais d'été, des fragments détruits, bien sûr, mais qui montrent un luxe et une qualité incroyable d'objets qui couvraient les maisons et les mobiliers des habitants. Donc, les maisons d'ivoire du prophète Amos, où on disait, voilà, il exagère. Alors, elles sont construites en pierre, évidemment, mais c'est les décorations qui sont, voilà, et elles ne sont pas exagérées du tout, puisqu'on a retrouvé objectivement les ivoires.
1: Ah oui, d'où les imprécations d'Amos sur les injustices sociales.
2: Voilà. Et puis la violence de son propos, vous serez accroché à des crottes boucheries, mesdames, dans
1: ce
2: la
1: qui
2: ville,
1: s'est passé,
2: etc. C'est ce qui s'est d'ailleurs passé.
1: Oui.
2: Donc donc la richesse, elle est là. Il faut savoir ce contexte-là. Osée, c'est ce qu'il aura ça sous les yeux. Osée, il verra ça.
1: Ça peut expliquer aussi la volonté des Assyriens de mettre la main sur toutes ces trésors.
2: Oui, ben oui, bien sûr. Et puis, on a aussi découvert, il y a aussi un magnifique belvédère qui permet d'avoir une vue incroyable sur la campagne. Et puis, on a aussi découvert des ostracas.
1: Qu'est-ce que c'est ?
2: Alors, les ostracas, ce sont des petites plaquettes de terre séchées sur lesquelles on mouille la face et avec un poinçon, on écrit la lettre ou les comptes qu'on fait et puis on les fait sécher et c'est le support des archives. Mmh. Et on en a découvert, ce qui a beaucoup surpris, en 1910, 66, qui alors avait une particularité d'abord littéraire, c'est les textes en hébreu ancien qu'on a découvert, c'est-à-dire on a vu écrit l'hébreu tel qu'il était parlé à cette époque.
1: Donc toujours avec les consonnes, sans voyelles, etc.
2: Voilà. Et puis, on a vu aussi, c'est des choses économiques, c'est des livraisons de vin, des livraisons d'huile. Et ce qui est intéressant, c'est que ces ostracas sont du 8e siècle, du règne de Jéroboam II, donc exactement de l'époque d'Osée.
1: Oui.
2: Voilà.
1: Oui.
2: Donc on a une attestation d'écriture, d'habitude d'écriture publique,
1: hein,
2: puisqu'on c'est les archives d'État ou de commerçants, enfin pas forcément d'État, de commerçants, enfin de voilà, c'est des livraisons, des achats, des voilà. Mm-hmm. Donc ça montre la prospérité de la ville, ça évoque ce qu'on a dit, et c'est de l'époque d'Osée, de l'époque de Jéroboam II, ce qui est tout à fait intéressant pour nous. C'est pour dire que cette ville, elle est particulièrement riche et particulièrement et il faudra le dire, on va en toucher un mot la prochaine fois quand on parlera d'Osée. C'est aussi, on a découvert des quartiers très misérables, c'est-à-dire une fracture sociale très violente entre les quartiers richissimes de la ville, vraiment richissimes. Alors le peu qui en reste montre la richesse, donc ça devait être éblouissant, et puis des quartiers particulièrement glauques.
1: Oui. Ça explique la colère d'Amos.
2: Ça explique, voilà, tout
1: est là. Et puis, Osée reprend un petit peu ça, mais beaucoup moins marqué que chez Amos.
2: Oui.

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4: Bonjour à tous, on va s'intéresser une fois de plus à l'intelligence artificielle, tout simplement parce qu'elle progresse si vite qu'elle semble inquiéter aujourd'hui ceux qui la développent. Mais derrière les discours alarmistes, que faut-il vraiment craindre? Et que sait-on réellement de cette technologie? À Nancy, mercredi dernier, une rencontre interreligieuse réunissait les représentants catholiques, protestants, musulmans et juifs autour de ces questions, avec comme invité Jean-Paul Hatton, spécialiste de l'intelligence artificielle. Je le reçois dans l'invité en Alsace-Lorraine pour essayer de comprendre ce que l'intelligence artificielle sait faire, comment elle fonctionne et surtout jusqu'où elle peut aller.
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4: L'intelligence artificielle progresse et elle progresse si vite que ceux qui la développent commencent eux-mêmes à se demander s'il ne faut pas la ralentir. Par exemple, ces derniers jours, Dario Amodei, le patron d'Anthropic, a appelé les grands acteurs du secteur à lever le pied sur les modèles les plus puissants, le temps de renforcer leur sécurité. En mai dernier, dans son encyclique Magnifica Humanitas, le pape Léon XIV s'est lui aussi interrogé sur la place de l'homme face à des technologies toujours plus puissantes. Et la question s'est aussi posée cette semaine à Nancy, où les représentants de plusieurs religions ont invité un spécialiste pour une conférence intitulée « L'IA est-elle une invitée bienvenue ?» Et ce spécialiste, c'est vous, Jean-Paul Hatton. Vous êtes professeur émérite de l'Université de Lorraine et vous travaillez sur l'intelligence artificielle depuis plusieurs décennies. Bonjour Jean-Paul Hatton.
6: Bonjour.
4: Avant de répondre à la question au cœur de la conférence que vous venez de donner dans le cadre de cette rencontre interreligieuse, on va commencer par cette actualité tout de même assez étonnante. Le patron d'Anthropic, je le disais, demande de ralentir le développement des IA les plus puissantes avec le soutien de Sam Altman et d'Elon Musk. Faut-il y voir, Jean-Paul Hatton, un coup de communication, une stratégie économique dans un contexte financier tendu ou bien une inquiétude sérieuse?
6: Je ne suis pas dans la tête de ces personnes, mais je pense que ce qu'ils veulent dire, c'est qu'il s'agit de continuer à contrôler l'IA. Et je pense qu'en ce sens, la lettre encyclique de notre pape est tout à fait parlante. Lui dit que l'alternative, c'est soit de développer quelque chose qui serait de type Babylone ou de type Jérusalem. Et c'est remarquable, parce que Babylone, ça veut dire que l'être humain croit que sa technique va lui permettre de contrôler le monde et d'être, j'allais presque dire, au-delà de Dieu. Et la solution de Jérusalem, c'est de s'unir tous pour que l'humanité progresse et reste maître de la situation. Et c'est bien sûr la deuxième situation qu'il faut envisager. Cela étant, ce que disent les grands chefs des GAFA que vous avez évoqués concerne essentiellement l'IA générative, c'est-à-dire cette branche de l'IA qui permet, à partir simplement de probabilités et rien d'autre, de faire des choses aussi spectaculaires que le chat ou ChatGPT, que Midjourney pour engendrer des images, qu'en engendrer des vidéos, voire des films. Mais l'IA, ce n'est pas seulement ça. L'IA, c'est le fait d'interpréter des radiographies par les médecins. L'IA, c'est une voiture qui se conduit sans chauffeur humain. L'IA, c'est de la robotique. Et ça, c'est pas de l'IA générative, c'est bien plus général.
4: Il y a donc différentes branches, effectivement, dans l'intelligence artificielle. On se focalise beaucoup sur la générative, c'est celle qui fait le plus parler ces derniers temps. Vous l'expliquez comment? Qu'on se focalise autant sur celle-ci et pas sur les autres?
6: Parce que c'est plus spectaculaire, certainement. Et l'arrivée de ChatGPT, puisque c'est lui qui a démarré, a surpris tout le monde, y compris les chercheurs. le simple fait d'utiliser des probabilités conditionnelles, c'est-à-dire le fait que, sachant qu'un mot peut, à une certaine probabilité, d'être suivi par tel mot, et rien d'autre, vous permet de faire, en enrobant de plein d'autres techniques autour, vous permet de faire des choses aussi intelligentes que les textes qui sont produits par ces systèmes. Le simple fait de calculer les probabilités qu'un pixel d'image soit subi par tel pixel vous permet d'engendrer un tableau à la Renoir ou à la Picasso, c'est tout à fait confondant. Et pourtant, ce ne sont que des probabilités conditionnelles, rien d'autre.
4: Il n'y a pas d'intelligence derrière.
6: Pas vraiment, au sens humain.
4: Alors, je reste quand même sur les questions d'actualité parce que j'ai vraiment envie d'entendre votre regard de scientifique, de chercheur. Un fait qui a fait beaucoup de bruit ces derniers temps, la démission d'un chercheur qui était chez OpenAI, qui est passé chez Anthropic et qui a démissionné d'Anthropic en expliquant pourquoi. Il a dit « Je démissionne parce que j'estime que dans cette course à la puissance, la sécurité est en train de passer au second plan ». Et ils ne se rendent pas compte qu'on court de graves dangers et que l'intelligence artificielle, si on ne met pas de garde-fous, pourrait exterminer l'humanité dans 10 ans. C'est un vrai scénario de science-fiction. Ça peut nous faire rire, effectivement. Ça fait rire sans doute le scientifique que vous êtes. Mais c'est également un scientifique là qui prend la parole.
6: Oui. Je ne le connais pas. Donc c'est très difficile de dire pour quelles raisons il quitte ces sociétés. C'est très compliqué. Est-ce qu'il est mandaté par ces sociétés? Est-ce qu'il s'est fâché avec son chef de service? Je ne sais pas.
4: Mais l'argument qui consiste à dire il n'y a pas ces garde-fous, c'est dangereux, vous n'y croyez pas?
6: Ça dépend. Ah, si, j'y crois tout à fait. Si vous dotez un drone de tout ce qu'il faut pour qu'il détruise tout seul des humains, moi je suis complètement contre. Et je pense que le terme sécurité appliqué à de l'IA dans le domaine militaire, c'est vrai. Et c'est très grave. Mais moi, je ne suis ni un homme politique, donc je ne sais pas quoi dire. Sinon qu'il faut absolument que l'humain garde le contact. Hein. Babylone contre Jérusalem.
4: Hein. Oui, on en revient à l'encyclique.
6: Absolument.
4: Hein. Et la question aussi de la dignité humaine qui est au cœur de cette encyclique. C'est
6: entendu.
4: Un message qui vous a marqué?
6: Ah oui, bien sûr, absolument. Oui, moi, j'ai lu avec grand plaisir. Pas en latin, j'aurais bien voulu, mais je préfère avancer. Moi, j'encourage tout le monde à lire cet encyclique, qu'il soit catholique ou non.
4: C'est un texte remarquable qui donne aussi l'impression que l'Église catholique est en avance peut-être sur ce sujet par rapport à la société.
6: Moi, je suis catholique, j'aurais tendance à le dire, mais c'est peut-être pas vrai. Mais en tout cas, le pape Léon XIV, avant l'encyclique, avait déjà montré son intérêt et sa belle compréhension de l'intelligence artificielle, notamment en ce qui concerne l'emploi.
4: Parce que l'emploi, et ça c'est un sujet aussi qui vous tient à cœur, vous avez conscience que l'intelligence artificielle est une révolution et que forcément il va falloir se former.
6: Oui.
4: Les personnes les moins formées auront des difficultés.
6: Bien sûr, c'est certain. Et ça a été plus ou moins vrai pour toutes les technologies, mais c'est particulièrement vrai maintenant. Et il est sûr que si la formation ne suit pas, eh bien... On va avoir des gens qui resteront sur le bord du chemin. Mais par ailleurs, il y a création de nouveaux métiers. Qui aurait pensé il y a 10 ans que le fait de développer des applications pour le téléphone allait devenir un métier? Or maintenant, c'est un des beaux métiers qui existent.
4: Jean-Paul Hatton, vous êtes notre invité en Alsace-Lorraine sur RCF Notre-Dame aujourd'hui. Universitaire, chercheur, vous avez une très longue expérience dans le domaine de l'intelligence artificielle. J'aimerais vous faire réagir à une autre actualité, vous-même en tant que chercheur. Que ressentez-vous quand OpenAI déclare qu'il publie une proposition de solution au problème de Navier Stokes, autrement dit qu'une intelligence artificielle parvient à résoudre un problème mathématique là où les humains n'y sont pas arrivés jusqu'à présent? Vous êtes impressionné? Vous trouvez que c'est du bluff?
6: Non, je ne suis pas impressionné, mais je pense que c'est une évolution qu'on pouvait attendre. Finalement, faire des mathématiques, c'est beaucoup plus facile que de comprendre l'humanité, la vie humaine et les émotions que l'on trouve chez l'humain.
4: Donc c'est logique, vous trouvez ça logique?
6: Oui.
4: Et c'est une bonne chose.
6: C'est une bonne chose.
4: Mais ça n'interroge pas le rôle du chercheur?
6: Ça interroge les mathématiciens, d'ailleurs, qu'ils ont beaucoup réagi, évidemment. Mais ça n'a aucun rapport avec le fait d'avoir un système qui comprend la vie terrestre, qui comprend la gravité, ou les émotions, comme je disais un instant.
4: Est-ce qu'on doit tout confier à l'intelligence artificielle ?
6: Non, certainement pas. L'intelligence artificielle doit rester un outil contrôlé par l'humain et rien d'autre. Et c'est le cas, hein. Et tous les développements du fait que l'IA prend le pouvoir, à mon avis, sont inutiles et ne sont pas fondés.
4: L'Europe tente de poser des règles. Depuis le 2 août, il y a une nouvelle étape de l'AI Act qui entre en application.
6: Avec notamment, bien du mal.
4: Avec davantage de transparence sur les contenus générés par IA, on pense au deepfake. Est-ce que l'Europe, selon vous, construit les bons garde-fous ou bien est-ce que la loi aura toujours un temps de retard?
6: Je pense que l'Europe a raison, même si les industriels traînent le pied, parce qu'il ne faut pas que le contrôle trop important des industriels européens leur donne un gros désavantage par rapport aux autres. Tout cela doit se mettre en place. N'oublions pas que nous sommes au tout début. Que sera l'intelligence artificielle dans 20 ans? Qui peut le dire? Personne. Et ça sera certainement plus régulé que ce n'est éventuellement. Il ne faut pas que l'IA devienne un Far West, en quelque sorte. Il faut bien qu'il y ait des règles. L'Europe est en avance. C'est très bien, on peut en être fier. Il ne faut pas non plus que ça ne soit un inconvénient très fort, de sorte que toute l'IA à venir soit chinoise ou américaine.
4: L'IA est en avance en termes de régulation, mais en termes de technologie, malheureusement, elle est en retard par rapport à d'autres. Ça pose d'autres questions en termes de souveraineté.
6: Oui, je ne sais pas si on peut dire ça comme ça. L'Europe est en retard, certes, mais parce que nous sommes peu de choses par rapport à la Chine ou aux États-Unis. Mais regardez les ingénieurs que l'on trouve en États-Unis. Combien viennent d'écoles françaises? Et regardez le succès de Mistral. Je pense que Mistral est à la dimension de l'Europe.
4: Je reviens à la rencontre à laquelle vous avez participé. C'était une rencontre interreligieuse. Vous êtes touché par le fait que les représentants des différentes religions s'intéressent ensemble à cette question de l'intelligence artificielle?
6: Ça a été un très grand honneur pour moi, vraiment, véritablement. J'ai fait des centaines de conférences. Je crois que c'est la plus belle parce que je n'espérais pas, en tant que catholique, je n'espérais pas pouvoir le faire devant dans un cadre aussi œcuménique.
4: Et quand vous avez commencé vous-même à travailler sur l'intelligence artificielle dans les années 70, vous l'avez dit, l'intelligence artificielle, elle est toute jeune, mais elle a tout de même quelques dizaines d'années maintenant. Vous pensiez à l'époque qu'en 2026, on en serait où on en est?
6: Pas à ce point-là. J'espérais bien qu'elle existerait, mais je me souviens encore avoir dit à mes étudiants de troisième cycle, un système a réussi à battre le champion du monde d'échecs, c'était Kasparov à l'époque, mais quand même, en grande partie, grâce à la force brute, comme disent les Américains de la machine, pas seulement, il y avait déjà de l'IA, mais je disais à mes étudiants, vous verrez, avant qu'un système gagne au jeu de Go, on en sera à 2050, et ça s'est passé bien avant. Donc je suis content de voir cela. Cela étant, il ne faudrait pas croire que on est en train de concevoir des machines qui vont remplacer l'humain. Pas du tout. L'intelligence artificielle, ce mot existe, bon, il faut le prendre avec. L'intelligence artificielle est loin d'égaler l'intelligence humaine, si tant est qu'elle l'égale un jour. Et si tant est que ce soit utile qu'elle l'égale, d'ailleurs.
4: Oui, Jean-Paul Hatton, elle nous embête bien, cette expression d'intelligence artificielle. C'est un oxymore.
6: Il a été forgé en 1956 par des jeunes chercheurs au cours d'une école d'été, comme les jeunes chercheurs de maintenant le font toujours. Ces jeunes chercheurs, ce sont devenus des gourous de l'IA un peu partout. Je pense qu'ils voulaient un terme que le grand public comprenne. Artificial intelligence, c'était beau. Et tout le monde, tous les anglophones l'ont compris. On l'a traduit tel quel. Ou dans un autre cadre, cher Nicolas, vous m'aviez demandé mais quel autre terme mettrez-vous à la place? Je suis resté un peu silencieux.
4: Oui, on est bien embêté.
6: On est bien embêté. Mais bon, il faut faire avec. Et puis, n'oubliez pas que le terme intelligence en anglais a une autre aussi une autre connotation. Intelligence Service, en anglais, ça veut dire l'espionnage, finalement, hein, le service d'espionnage. Donc, mais bon, je crois qu'il faut être conscient que le terme existe et qu'on fait avec et on sait que ce n'est pas toute l'intelligence humaine qui est derrière ce terme.
4: Merci beaucoup Jean-Paul Hatton pour prolonger notre réflexion. Nos auditeurs peuvent lire l'encyclique Magnifica Humanitas du pape Léon XIV et puis votre livre « Intelligence artificielle de la théorie à la pratique, modèle, application et enjeux des IA » écrit avec Marie-Christine Hatton et Emmanuel Hatton avec une deuxième édition qui est parue donc en mai dernier chez Dunod avec notamment les derniers développements de l'IA générative et des grands modèles de langage. Merci à vous.
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0: Ouvrons les guillemets. Gilles Laporte en compagnie de Francis Roque. Bonjour Francis Roque.
1: Bonjour Gilles.
0: Alors vous êtes venu de votre campagne profonde pour nous retrouver ici dans les studios de RCF. Je dis campagne profonde parce que vous venez de Giriville, petit village qui se trouve pas loin de Gerbéville, au pied du volcan de Sélacôte. Et vous avez là une activité un peu inhabituelle pour un village de cette importance. Donc nous allons en parler bien sûr pendant toute cette émission. Mais d'abord j'aimerais que vous me disiez d'où vous venez, quelle est votre origine familiale, géographique, sociale.
1: Mais écoutez, je viens d'Algérie, j'ai quitté ce pays en 1962 dans les conditions que nous connaissons.
0: Qu'on peut imaginer, oui.
1: Et puis, ben, le hasard a voulu, enfin, le vent de l'histoire a voulu que je sois transporté vers Nancy, où j'ai fini mes études. Enfin, plutôt, elles ont été interrompues rapidement, parce que j'étais pas très en phase à l'époque avec le niveau scolaire des jeunes gens de mon âge. Et le lycée Poincaré était très pointu. Enfin bon, comme j'étais le seul pied noir dans l'établissement, j'ai pas été très bien accueilli, donc ça a un peu contrarié mes études. Et très vite, j'ai travaillé, j'ai commencé ma carrière administrative à la mairie de Nancy, puis après avoir fréquenté la fac, j'ai passé des examens et ben j'ai fait une carrière et j'ai fini directeur général des services de la mairie de Dombasle.
0: Vous étiez dans un petit village algérien qui s'appelle Tenyet El Had. Qu'est-ce que ça signifie ?
1: Ça veut dire le col du dimanche ou le col de la limite. C'est un village qui est situé à 1000 mètres d'altitude. Et on est surpris quand on parle de l'Algérie de savoir qu'il neige. Même en tout cas entre novembre et février. Et Tenyet a cette particularité d'avoir des congères de 3 mètres de haut, ce qui montre que le climat est assez rigoureux. C'est un centre administratif d'une commune dont la surface, la superficie, est supérieure au département de Meurthe-et-Moselle. Et c'est là que se trouve la plus belle forêt des cèdres du monde, après celle du Liban. Mais ce ne sont pas les mêmes cèdres.
0: Ah bon ?
1: Oui, le Liban, c'est le cèdre du Liban.
0: Oui.
1: Et à Tenyet, c'est le cèdre de l'Atlas.
0: Que vous reste-t-il de cette naissance dans ce pays d'Algérie, qui à l'époque était un département français, deux départements français ?
1: Oui, ben on nous l'a bien inculqué à l'école. En fait, au départ, il y avait trois départements français. Donc j'étais dans celui du département d'Alger. Ce qu'il me reste aujourd'hui, c'est plutôt la nostalgie, mais plutôt de la souffrance. Parce que ben c'est difficile de quitter son pays, sa famille, ses amis. Ma mère disait, le plus difficile, c'est de quitter son cimetière, parce que c'est là que sont tous ceux qu'on a aimés. Mais aujourd'hui, il me reste une fierté, celle d'être... un enfant de la France, quoi. En fait, la France nous a mal accueillis en juillet 62, mais en fait, avec l'époque était quand même assez favorable, hein, économiquement. Donc notre insertion s'est fait rapidement. Mais je me souviens du titre d'un journal qui était dirigé par Monsieur Gaston Defer et qui le 5 juillet 1962 titrait. Ils ont qu'à retourner chez eux. Ils parlaient de nous, bien sûr. Mais à l'époque, on ne nous appelait pas encore les rapatriés. Mais bon, non, il me reste... J'allais dire un socle. C'est peut-être sur ce socle que mes frères et moi, on a bâti une vie. C'est un socle. Tout à l'heure, Gilles, on a évoqué nos...

0: Aragon est une province des Baléares, donc elle était espagnole. Et elle est du même village que la grand-mère de Camus, et elles ont le même nom. Elles étaient probablement cousines très proches. Et nous sommes les descendants de ce Camus prix Nobel de littérature, mort accidentellement avec Gallimard, dans une facelle Vega, avec un problème stromboscopique provoqué par une haie de peupliers. C'est dire si je connais bien l'histoire de Camus. Mais ce que j'ai surtout retenu de Camus dans tout son ouvrage, c'est plutôt qu'il a dit un jour, aujourd'hui, je suis plus âgé que mon père. Et le jour où j'ai lu ça, je me suis fait la réflexion, mais oui, moi aussi, j'ai perdu mon père à 10 ans, aujourd'hui j'ai 50 ans, il est mort à 46 ans. Donc je suis plus vieux que mon père. Et Camus avait rajouté, je suis même maintenant le père de mon père. Je le suis aussi.
1: Vous parliez de souffrance à l'évocation de ces souvenirs. Quels sont les aspects positifs de ce que vous avez importé, rapporté de là-bas ?
0: La volonté, je crois. Je crois qu'on a hérité de ceux qui sont partis en Algérie. On a dû avoir dans nos gènes cette volonté de survivre et de voir plutôt l'avenir au lieu de se plaindre. Donc moi, en fait, mes grands-parents paternels avaient plutôt réussi, donc ils étaient aisés, mais ils ont gardé, et mon père nous l'a transmis, cet amour du travail, et puis ne jamais baisser les bras et regarder devant.
1: Le courage.
0: En somme, le courage et l'envie de vivre.
1: Votre famille est aussi apparentée à Édouard Herriot, l'ancien maire de Lyon, qui a eu la destinée politique que l'on sait.
0: Oui, alors là, c'est du côté maternel. Donc, il était maire de Lyon, et puis, donc, il était cousin germain de mon grand-père maternel. En fait, moi, je ne connaissais pas du tout le personnage, mais j'en entendais souvent parler lorsque des problèmes se posaient au niveau de la famille ou de la vie quotidienne. Ma grand-mère disait toujours, allez, on va l'appeler et ça va se régler. Et effectivement, le maire de Lyon, qui était d'ailleurs par ailleurs président du conseil, avait sûrement le bras très long, et nos ennuis, qui étaient sûrement pas très graves, arrivaient à trouver une solution grâce à lui.
1: Est-ce que toute cette histoire familiale vous a poussé vers l'écriture ?
0: Alors, c'est l'histoire familiale, oui, en quelque sorte, parce que, en fait, quitter l'Algérie, c'est perdre ses racines, en tout cas pour moi. Et là, vers l'âge de 50 ans, j'ai commencé à souffrir de cette rupture. Et j'en ai parlé à une amie qui était psychologue, et elle me dit, tu sais, pour t'en sortir, à mon avis, il n'y a qu'une solution, il faut que tu racontes. Et je me suis dit, oui, peut-être que ça doit être une solution, mais j'y croyais pas tellement, parce que je voyais pas trop comment je pourrais faire pour m'en sortir, en écrivant. Et puis, en écrivant, eh bien, c'est sorti. En fait, tout ce que j'avais accumulé comme déception, comme peine, comme obstacle, eh bien, c'est sorti. Et puis, ça m'a fait du bien. Je dis pas que ça m'a guéri de l'Algérie, mais ça m'a fait du bien. Et donc, j'ai continué à écrire.
1: Et c'est devenu un livre de nouvelles.
0: Voilà,
1: vous avez sorti récemment, d'ailleurs.
0: Oui, mais mon premier roman, il a été édité. J'ai eu une chance extraordinaire. J'envoie mon script à ça s'appelle La Serpenoise, tu dois.
1: Oui.
0: Serpenoise, je l'ai envoyé comme ça, je dirais pas par désespoir. Hein. Et puis 48 heures après, j'ai eu une réponse en me disant, mais on édite votre livre. On va se rencontrer pour discuter. En fait, tu connais ce protocole. Et

0: livre n'a pas eu un succès phénoménal. Je crois que j'en ai vendu 700. Et puis, mais j'ai arrêté.
1: C'était à quelle époque, ça ?
0: 2003. Oui, 2013, pardon. 2013.
1: Et vous avez arrêté ?
0: Oui, j'ai arrêté, oui.
1: Et vous avez repris il n'y a pas longtemps ?
0: Alors, j'ai repris l'année... J'ai arrêté
1: avec
0: les...
1: Avec des nouvelles, cette fois, et pas un roman.
0: J'ai fait un roman historique. J'ai fait un livre historique.
1: Ah, il y a eu un roman historique entre les deux ?
0: Oui, j'ai écrit La bataille de Roselière.
1: Oui.
0: Parce que Marie-Noël est de Roselière, et elle aime beaucoup son village. Puis un jour, je discutais avec le maire de Roselière et il me dit la bataille de Roselière s'appelle la bataille oubliée. C'est la première victoire française, hein, le 25 août 1914. Il y a eu plus de 2500 morts. Et cette bataille, on n'en parle pas. Et il y a une plaque qui est gravée à l'entrée de Roselière qui dit c'est grâce à Roselière que Foch a vaincu à Mainz. Mais ça s'appelle la bataille oubliée. Donc le maire me dit, ça serait bien que quelqu'un écrive quelque chose quand même un jour là-dessus. Et j'ai écrit la bataille de Roselière.
1: Est-ce que c'était aussi une manière d'enraciner votre existence dans ce pays ?
0: Ah, d'être très perspicace, Gilles. Oui, c'est une manière d'enfoncer un coin dans le pays, oui.
1: Une manière affective, intellectuelle, plutôt affective.
0: Affective, mais en même temps...
1: En tout cas, je le sens, la tonalité de vos mots et à votre regard. Dommage qu'on n'ait pas la télévision. Hein.
0: Affective et en même temps, faire œuvre d'historien, même sans avoir de formation, c'est assez intéressant de rencontrer les gens, de voir rencontrer les derniers témoins. Ils n'étaient pas nombreux à l'époque, hein, il n'y en avait presque quasiment plus. Et puis, les gens ont accepté. Et dans la foulée, j'ai écrit l'histoire du village de Géribillé.
1: Mais là, c'est votre village actuel.
0: Ouais. Et là, j'ai rencontré des gens, là vraiment, des vieilles familles qui m'ont fait confiance et qui m'ont confié des photographies qu'ils n'auraient jamais données à quelqu'un d'autre d'ailleurs. Mais comme je n'étais pas du village, ils se sentaient libérés de la pression de leurs voisins. Donc j'ai écrit ce livre et il a été distribué gratuitement, bien sûr, aux habitants. Et ils ont été intéressés, parce qu'en même temps, je pense qu'ils sont devenus importants. Ils ont dit au moins, on va parler de nous. Puis c'est peut-être une façon de toucher un peu à l'éternité, quand on laisse une trace. Donc voilà. Après, j'ai fait des petites histoires. J'ai raconté ma vie à mes petits-enfants. C'est-à-dire, j'ai écrit ma vie à mes petits-enfants. Et puis, voilà. Alors, l'année dernière, le plus grand m'a dit, mais pourquoi tu n'écris pas d'autres histoires ? On aimerait bien te lire, mais à 60 ans seulement. Hein.
1: Et alors ?
0: Et alors j'ai
1: résultat écrit. De cette invitation par votre fils ?
0: Et puis j'ai écrit une trentaine de nouvelles.
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0: Le café littéraire de Alain Leprest.
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0: En compagnie de Francis Roch, ancien maire de Giry-Villers, vous avez fait combien de mandats, cher Francis ?
2: J'ai fait 2 mandats.
0: Oh, c'était une autre manière de s'enraciner en Lorraine ?
2: Oui, c'était une manière, mais aussi une ambition. Mon grand-père, ma paternelle, a été maire. Et j'avais envie de faire un peu comme lui. Il avait un parcours assez particulier. C'était des gens athées, mais pas d'occasion. Hein. Ils étaient athées très profondément ancrés dans leur dans cet esprit. C'était aussi un franc-maçon, donc je l'ai pas connu. Mais je trouvais que le personnage était assez imposant et d'une certaine façon, je voulais poursuivre sa voie.
0: Fidélité familiale, à la tradition familiale.
2: Oui.
0: Et désir aussi d'agir sur le milieu, sur la société de notre temps.
2: Qui ? Pardon.
0: Ben vous, en tant que maire.
2: Alors, oui, je pense qu'un maire a une influence sur le village où il vit. D'une part, déjà, d'une manière pour l'environnement. Donc, on a comme la chance à Giry-Villers d'avoir 220 hectares de bois, notamment constitués de chênes, donc d'arbres, de beaux arbres. Donc, il y a cette protection à assurer. Et puis, il faut embellir le village. Il faut aussi vivre avec des gens dont on ne partage pas forcément les pensées ou même les activités, mais on peut agir en conciliateur, on peut aussi influencer en invitant des personnes qui peuvent faire sortir le village de son contexte rural sans pourtant le renier.
0: Ça n'était pas au départ comment limiter un peu votre ambition ? Un village de 76 habitants, vous n'auriez pas rêvé d'être maire d'une autre commune plus importante ?
2: Ouais, je crois qu'on rêve toujours à l'échelon au-dessus, mais
0: ouais.
2: Non, mais si Giry-Villers me suffisait, j'avais fait une carrière administrative qui me convenait, et en mettant maire de Giry-Villers, je faisais que passer de l'autre côté du miroir, donc ça me convenait très bien. Ce qu'il faut noter, Gilles, c'est que maire d'une commune rurale, c'est plus compliqué et plus dangereux pour la personne qu'un maire d'une grande ville. Parce qu'on est en prise directe déjà avec les habitants, avec les citoyens, et puis on a peu de moyens, et les reproches des fois fusent rapidement ou facilement. Alors que les gens ne mesurent pas dans quelles difficultés financières nous sommes. Et il faut expliquer, il faut être pédagogue. Et puis, on a un conseil municipal qui est un jury de 7 personnes, mais 7 personnes qui n'ont pas les mêmes acquis. Donc il faut arriver à concilier tout le monde.
0: Est-ce que cette expérience alimente votre réflexion d'auteur ?
2: En quelque sorte, oui, parce que l'expérience, moi dans ces 2 mandats, le deuxième a été très pénible, puisque j'ai vécu 11 départs d'incendie et une agression, puisque l'incendiaire s'en est pris à moi. Donc j'ai vécu une expérience en fait, bon elle n'était pas très agréable, mais j'ai eu l'occasion de voir comment agit la justice. Vis-à-vis des maires, puisque au moment où j'ai été agressé, j'étais, je crois, le 7e maire en France, où il y avait eu 2 morts, je crois, hein, et où on se focalisait sur le danger de cette, pas profession, mais l'exercice de ce mandat.
0: De cet engagement, oui.
2: Ouais.
0: Au service du public,
2: oui. Il est quand même dangereux, je pense. On peut subir on n'en sort pas indemne quand même d'un mandat de maire.
0: Et comment vous est venue l'idée d'organiser des rencontres littéraires, au moins une rencontre littéraire dans un village de 76 habitants ? C'est complètement fou comme perspective.
2: Oui, Ça peut paraître fou, mais en fait, moi, je suis engagé dans la vie associative depuis plus de 50 ans. Donc, je connais le milieu. Quand je suis arrivé à Giriville, j'ai eu la chance d'avoir un collègue qui lui aussi était un fondu de la loi 1901. Et on a, en discutant, on s'est dit qu'on devrait animer ce village qui était comme une belle endormie. Donc on a eu l'idée de créer cette fameuse fête des confitures qui a eu du succès pendant une dizaine d'années, puis elle s'est un peu dégradée pour finalement perdre de son intérêt. Quand une activité dure trop longtemps, je crois que les gens se lassent. Et il y a l'année dernière, je me suis dit on pourrait peut-être faire autre chose que des brocantes, des fêtes du pâté ou une fête de l'eau. On pourrait peut-être faire quelque chose de beaucoup plus profond, quelque chose qui réveillerait chez les gens cette envie qu'ils ont presque perdue, cette envie de lire, et peut-être cette envie d'écrire aussi.
0: Est-ce que c'est une manière pour vous d'inviter à partager l'amour de notre campagne ?
2: Oui, alors là oui.

0: C'était La belle histoire de Michel Fugain, mais interprétée cette fois par Gino Paoli.
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0: En compagnie de Francis Roque, qui nous raconte son histoire personnelle, qu'il a menée d'Algérie, où il est né, il est pied noir, à la Lorraine et le petit village de Giriviller, dont il était maire pendant 2 mandats. Nous parlions tout à l'heure de cette mission qu'est celle du maire en milieu rural, mission difficile, passionnante aussi, j'imagine, très émouvante parfois. Et de son intention de faire vivre notre campagne par, oui, entendons-nous bien, entendez-moi bien, par un salon du livre dans un village de 76 âmes. Pourquoi et comment ça s'est concrétisé, cher Francis Roque?
2: Finalement, ça s'est concrétisé assez facilement parce que j'en ai parlé autour de moi, donc à deux personnes qui m'ont écouté, dont Sophie Scherer, qui était prof de français et qui, elle, était tout de suite intéressée.
0: À Gerbévillers, au collège de Gerbévillers.
2: Au collège de Gerbévillers. Et puis France Wagner, qui était aussi une lectrice. Donc, à nous trois, on a bâti une idée. On s'est pas du tout douté que ça allait être compliqué. Et puis, avec le temps, c'est moi qui me suis chargé de la logistique, en fait. Donc la logistique, au début, ça paraissait vraiment quelque chose de très simple. Il suffisait de regarder autour de soi si on connaissait des écrivains et puis de les inciter à venir s'inscrire. Mais je me suis vite aperçu que non, ça pouvait pas marcher comme ça. Donc j'ai pris le programme du salon du livre de Nancy, enfin le livre sur la place, et puis en lisant, j'ai vu qu'il y avait des associations d'écrivains qui n'étaient pas éditées. Donc j'ai écrit aux 4 associations qui très gentiment m'ont répondu en me disant qu'ils allaient contacter leurs adhérents, ce qu'ils ont fait, et puis avec le temps, 45 se sont manifestés, et à ce moment-là, je me suis dit qu'on était devant un problème. Donc il a fallu commencer à s'organiser. Heureusement qu'aujourd'hui il y a des outils très performants. Donc on s'est organisé. Il a fallu savoir comment on allait gérer déjà matériellement, puis comment on allait accueillir. En fait, je crois qu'en fait on a eu beaucoup beaucoup beaucoup de chance dans la mesure où quelqu'un, vous, Gilles, est arrivé à un moment donné dans ce jeu de quilles, et avec Jean-François Husson, vous avez en quelque sorte concrétisé l'histoire.
0: Jean-François Husson, le sénateur.
2: Oui, Jean-François Husson, le sénateur. Vous avez, en fait, d'un seul coup, concrétisé ce projet alors qu'il était assez flou. Et à partir de là, il a fallu être sérieux.
0: La caractéristique de ce salon de Giriviller, donc je rappelle, 76 habitants, c'est presque une expérience unique en France, hein. En tout cas à ma connaissance. Je connais bien des régions littéraires et bien des salons, mais jamais encore dans un village aussi petit et aussi passionnant et passionné. Et beau d'ailleurs, très très beau. Hein. L'église de Giriviller mérite, même si elle est toute simple, mérite le déplacement, mérite le détour. Elle est très belle. Très belle dans sa simplicité. Donc, il a une caractéristique particulière. Il permet à des auteurs non édités, donc des auteurs auto-édités, qui ne connaissent pas les grandes maisons d'édition, de venir présenter leurs œuvres. On est à l'opposé là du parisianisme qui anime la plupart des salons du livre.
2: Ah bah alors là, il n'y a pas de doute. Hein.
0: Est-ce que c'est une manière de prendre la défense du milieu rural? De dire, bon, il existe, il y a en milieu rural des gens, des artistes, des auteurs qui vivent, qui voudraient pouvoir en vivre mieux, et qui sont de vrais créateurs. Sont eux qui donnent leur âme à ce milieu rural? C'était ça votre destination?
2: Oui, je suis issu du milieu rural. Hein. Ouais. Je suis né dans une ferme. Et j'ai toujours gardé quand même cette vitalité et cet ancrage. Donc quand il a fallu créer un événement, j'ai pensé à réunir des écrivains qui ne prenaient pas la lumière, quoi, en fait, hein, et qui pourtant font un travail remarquable. Et n'ont pas cette chance de voir leur écrit être mis à la portée de tout le monde. Et donc, c'est une mission, quoi, en fait. Essayer d'aider, essayer de faire un mouvement. En même temps, dans le milieu rural, et j'ai été surpris samedi et dimanche de voir que les gens qui venaient visiter ce salon n'étaient pas des gens des villes, en fait. C'était des gens de la campagne qui venaient voir d'autres gens de la campagne qui écrivaient. Je pense qu'il y a une espèce de courant qui passe entre ces personnes qui sont issues du même milieu rural. Vous l'avez signalé tout à l'heure, bien loin du parisianisme que l'on connaît.
0: Et vous avez aussi fait un travail en amont avec les scolaires. Vous citiez le collège de Gerbervilliers tout à l'heure. Il y a eu une action très très importante en direction des enfants.
2: Oui. Alors ça, ça m'est tombé dessus, je dois dire, parce qu'au départ, j'y pensais pas du tout. C'est Sophie Scherrer qui a proposé d'associer pleinement le collège
0: Eugène-François. De Gerbervilliers, oui.
2: Oui, mais elle a reçu l'aval de Madame le Principal, Madame Wagner, et il y a eu un programme pédagogique qui a été mis en place. D'ailleurs, vous avez vu, il y a eu, et j'étais très surpris, des petites nouvelles écrites par des enfants, des collégiennes et des collégiens de la classe de 3e. Et j'ai même, je dois dire, même été scotché. Il y a déjà chez certaines personnes...
0: La qualité de ces nouvelles, oui.
2: Ah oui, une dénommée Juliette qui a écrit quelque chose de surprenant et qui nous montre, à nous, en tout cas, nous qui écrivons, et vous qui êtes un auteur reconnu, qui a quand même ces fameuses graines-là qui... Et lorsqu'on leur donne de l'eau, eh bien, elles poussent.
0: Les retours, quels ont-ils été de ces rencontres organisées par vous à Gerbervilliers?
2: Alors j'ai eu quelques retours d'écrivains. Ils sont tous enthousiastes. Ils disent qu'ils ont vécu une belle aventure. Je dois dire que tout le monde a vendu. Peut-être qu'un livre, mais je me suis renseigné. Tout le monde a vendu. Donc il n'y a pas de frustration. Ils auraient peut-être voulu vendre plus, mais au moins quelqu'un, quelque part, s'est penché sur un livre et l'a aimé. C'est quand même, je crois, le résultat. Les retours sont bons, sont encourageants en tout cas.
0: Et les rencontres?
2: Belles. Alors là, les rencontres sont belles. Déjà, avec vous, Gilles, ça a été pour moi, un événement, je crois. Rencontrer quelqu'un qui se penche vers des plus humbles, je parle de la lecture, de l'écriture, et qui donne un peu de sa lumière. Et oui, les rencontres, moi, globalement, même toutes, ont eu un intérêt.
0: Mais c'est là que vit notre littérature. C'est dans ces régions de nos campagnes, c'est là que la création se fait. C'est pas dans le Quartier Latin à Paris, c'est pas à la terrasse du Flore ou des Deux Magots, hein. C'est chez nous. C'est chez nous qu'émerge ce besoin de s'exprimer, de partager. La liberté d'expression, elle est chez nous, elle n'est pas ailleurs.
2: La liberté d'expression, il faudrait la rappeler aux personnes qu'elle a été acquise avec beaucoup de difficultés et même de sang. Mais c'est vrai que cette liberté d'expression, elle existe. Il suffit juste de la susciter, d'allumer la mèche. Et puis, moi, je pense que le salon du livre, modestement, il y a des gens qui sont venus présenter leurs livres. Mais je pense qu'il y a des gens qui se sont dit, mais si eux écrivent, pourquoi moi je pourrais pas écrire? J'ai peut-être une histoire à raconter aussi. Et peut-être que ça peut susciter. Chez les enfants, on l'a vu. Ça suscite des envies, et pourquoi pas chez les adultes.
0: Est-ce que c'était votre manière à vous de vivre une autre manière de dimanche à la campagne?
2: Oui.

0: C'était Un dimanche à la campagne, la musique du film de Philippe Sard. Le film de Bertrand Tavernier, et c'est la musique de Philippe Sard.
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0: En compagnie de Francis Roch, ancien maire de Giriville, petit village de Lorraine au pied du volcan d'Essey-la-Côte, et qui vient d'organiser une très très belle fête de la littérature simple de chez nous, de notre territoire, une littérature qui permet à l'expression de notre campagne d'être encore réelle. Est-ce que cette aventure est un coup ou il y aura d'autres possibilité de renouvellement, cher Francis Roch?
2: Ah ben, moi, c'est mon vœu, oui. Si on peut renouveler l'expérience, on le fera. Le tout, c'est de voir si les écrivains ont eu aussi autant de plaisir que nous à vivre ces deux journées. Mais oui, moi, je suis partant.
0: Il y en avait combien, là?
2: Comment?
0: Il y en avait combien, là?
2: Il y a 35.
0: Vous avez des contacts avec d'autres?
2: Non, mais on a des... il y a des écrivains qui se sont désistés, d'autres qui se sont inscrits, mais on n'a pas pu les prendre, pas pour des raisons simplement parce qu'il n'y avait plus de place, quoi. Vous avez vu la salle, hein, elle était quand même relativement petite. Et on pourra peut-être l'année prochaine, si on s'y prend dès septembre, peut-être renouveler cette expérience.
0: Et vous avez eu des retours du côté des institutions, éducation nationale ou préfecture, enfin des gens s'intéressent à cette belle aventure de Giriville? Est-ce qu'ils la prennent aussi pas pour exemple, parce qu'ils le mériteraient quand même?
2: Non, c'est encore trop frais, je pense, pour qu'on ait des retours. Il y a que Jean-François Husson qui, en partant, m'a dit c'était une belle aventure. J'étais content d'y être mêlé. Non, j'ai pas. En fait, c'est trop frais encore, je crois, pour qu'on puisse tirer des conclusions, ou en tout cas avoir des avis.
0: Donc vous êtes prêt à redémarrer?
2: Oui. Dimanche soir, j'aurais dit non.
0: Mais... même si c'était un peu compliqué, la mise en œuvre de cette belle aventure.
2: C'est un peu compliqué, ouais. Mais... je voudrais saluer quelqu'un qui m'a beaucoup impressionné, et puis qui est très discrète, c'est Manu.
0: Ouais.
2: Manu, c'est quelqu'un que vous connaissez.
0: Merci de penser à elle, la librairie Quentin de Lunéville.
2: Ouais, voilà. Du même coup, on pense quand même à un personnage, je pèse mes mots, je dis que c'est un personnage... et qui tient une librairie, mais vraiment comme si c'était ses yeux. C'est formidable, cette fille est formidable.
0: Elle porte cette librairie à bout de bras, malgré les difficultés qui sont celles des librairies aujourd'hui. Elle tient le coup et elle est très très investie dans sa passion. Oui, on salue Emmanuel Quentin de la librairie Quentin de Lunéville, je prends plaisir à le répéter. Merci cher Francis.
2: Ben écoute, Gilles, c'est moi qui te remercie. Je me permets de continuer le tutoiement. Oui. C'est moi qui te remercie parce que, avec toi, j'ai rencontré vraiment une belle personne qui m'a encouragé à aller jusqu'au bout. Tu te rappelles des difficultés qu'on a eues. Elles n'étaient pas des moindres. On les a surmontées parce que je crois que c'est l'intelligence, finalement. Et c'est cet amour de la lecture et de la ruralité qui nous a unis et qui nous a permis de sauter tous ces obstacles.
0: C'est l'intelligence, c'est la raison et le cœur surtout.
2: Aussi, oui.
0: Merci cher Francis, merci. À bientôt.
2: Merci Gilles, à bientôt. Au revoir.

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1: Il est 11h. 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
2: Bonjour et bienvenue sur RCF Notre-Dame pour cette nouvelle édition de notre nouvelle émission Une heure avec un politique. Sans doute vous souvenez-vous de son combat contre le PACS, puis contre le mariage homosexuel. On se souvient aussi de sa vigueur affirmée de sa foi catholique. À sa manière, Christine Boutin, qui est notre invitée aujourd'hui, a marqué durant ses 40 années de mandats électoraux, dont 21 à l'Assemblée nationale comme députée des Yvelines, la vie politique de notre pays, mais aussi, nous allons le voir, la vie de l'Église catholique en France. Christine Boutin, bonjour.
3: Bonjour.
2: Depuis 2017, vous avez quitté la vie politique. Vous avez été candidate à l'élection présidentielle en 2002, ministre du Logement de 2007 à 2009 sous Nicolas Sarkozy. Tout au long de cette vie politique, vous avez manifesté vos convictions en faveur de la famille et de la défense de la vie. Vous n'avez jamais caché également la vigueur de la foi catholique qui vous anime. Après votre retrait de la vie politique, vous avez choisi de vous former en théologie. Mmh. À l'issue de cette vie aussi passionnée que passionnante, vous avez publié en 2024 une lettre ouverte à qui veut s'engager en politique pour servir la France et les Français. C'est publié aux éditions Teki. Ces pages sont en quelque sorte votre testament spirituel d'une femme engagée en politique. Nous allons revenir là-dessus. Avec vous donc, durant cette heure de conversation, nous allons feuilleter les pages de votre vie et de votre engagement spirituel. Alors vous écrivez, Christine Boutin, dès l'ouverture de ce livre, dont je rappelle le titre, « Lettre ouverte à qui veut s'engager en politique pour servir la France et les Français », c'est édité chez Pierre Teki, vous écrivez « J'aime la politique ». Or, vous l'écrivez en ce moment précis où les Français semblent détester la politique. Qu'est-ce qui fait que vous aimez la politique, Christine Boutin ?
3: Je comprends que les Français la détestent actuellement, mais ces 40 ans d'expérience politique, d'élu, m'ont appris à aimer l'autre. Mmh. Dans sa différence, même mon adversaire. J'ai appris à aimer mon adversaire.
2: Et pourtant,
3: en politique.
2: Dieu sait, si j'ose dire, à quel point la vie politique est violente, et vous l'avez vécue de l'intérieur, cette violence.
3: Ah oui, je crois que j'ai pas du tout été épargnée, parce que je défendais effectivement, comme vous le disiez, la vie, qui a été vraiment le cœur de mon engagement, la famille, bien sûr, et que c'était déjà des idées qui étaient considérées comme non modernes, non dans le progrès. Mmh. Et donc, qu'est-ce que c'était que cette femme qui osait défendre la vie et la famille ?
2: Qu'est-ce qui vous apportait le plus préjudice ? Est-ce que c'est d'être une femme, d'être catholique, ou de défendre la vie et la famille, ou les trois à la fois ?
3: Non, pas d'être une femme.
2: Oui.
3: Alors, j'espère qu'on aura l'occasion d'en reparler.
2: Oui, naturellement, oui.
3: Être catholique, oui, sans doute. Mais c'est le troisième, plutôt, qui oui. a été le plus compliqué, qui m'a été beaucoup plus reproché, c'est d'avoir des convictions, enfin, je veux dire, et mm-hmm. de les défendre mordicus, quoi qu'il arrive.
2: Voilà, le mot n'est pas choisi au hasard, mordicus.
3: Oui, mais absolument.
2: Voilà. C'était
3: absolument.
2: Chez vous une conviction très, très forte,
3: très,
2: quoi.
3: Très, très forte. Écoutez, moi, je ne sais pas si vous voulez que j'en parle maintenant, mais pourquoi j'aime la politique ? Parce mm-hmm. que j'aime les hommes.
2: C'est ça.
3: Quand je dis les hommes, c'est les hommes et les femmes. Mm-hmm. Mais c'est aussi parce que Dieu est venu me chercher.
2: Carrément.
3: J'étais catholique, mm-hmm. baptisée, etc. Mariée à l'église. Mais j'étais une catholique tiède.
2: Standard.
3: Oui, standard.
2: Normal,
3: sans trop se poser de questions.
2: Juste pratiquante.
3: Voilà, exactement.
2: Voilà.
3: J'essayais d'être pratiquante, d'autant plus que mon mari, pendant un moment, ne voulait plus, alors je ne sais plus quoi faire.
2: Ah oui.
3: Bon, enfin, voilà. Donc, je suis arrivée à être élue, et quand je suis devenue députée très rapidement. Mon premier mandat était en 77, et en 86, j'étais départementale, conseiller mmh. départemental, et je deviens députée. Et là, je me suis dit, mais c'est pas possible, il y a tellement de gens qui ont envie de devenir députés qui n'y arrivent jamais. Moi, je n'ai rien dans ma besace.
2: Oui.
3: J'avais pas de relation, pas d'argent, pas de cuillère en argent, etc.
2: Vous avez été presque étonné, si on vous lit bien, d'être
3: absolument.
2: Élu député des Yvelines.
3: Oui, oui, absolument. Mm-hmm. Mais pourtant, je me suis bagarrée, puisque oui. même mon parti auquel j'adhérais, l'UDF, était contre moi.
2: Ah oui, à ce point.
3: À ce point. Mm-hmm. J'étais soutenue par Raymond Barre, etc. Et j'ai été élue grâce à la proportionnelle, je le reconnais aussi. Mm-hmm. Mais si vous voulez, au bout, ça a été pour moi tellement rapide que je me suis dit, il faut que je me pose quelques instants, que je réfléchisse. Et naturellement, cette dimension spirituelle me taraudait quand même. Et je suis allée dans un foyer de charité où je n'ai rien compris à ce qu'on me racontait. Mais c'était le grillon de Montfort, mais qu'est-ce que c'est que cet animal? Enfin, je ne connais pas. Et puis, j'ai voulu retourner, mais dans un autre département, parce qu'on me connaissait quand même déjà un peu dans les Yvelines, et c'était dans les Yvelines. Donc, je suis allée en Bretagne à Tressin, foyer de charité de Tressin, qui, en fait, c'était le père Van der Borgt, qui a été très contesté, qui, paraît-il, a eu des gestes qui n'étaient pas corrects. En tous les cas, moi, ça a toujours été impeccable. Je n'ai rien à dire par rapport au père Van der Borgt, et je lui reconnais le mérite de m'avoir éclairé. En tous les cas, lors d'une de ses conférences le matin pendant la retraite, je me souviens très bien, c'était vers 9h30, un jour d'hiver, il faisait gris, et par la fenêtre, m'est arrivé dans mon oreille droite.
2: Vous êtes très précise, Christine Boutin.
3: Ah, mais parce que c'est comme si c'était là. J'ai la voix encore dans ma mémoire.
2: Que s'est-il passé ?
3: Christine, c'était une voix d'homme. Christine, tu viens ou tu viens pas ? Et j'ai répondu immédiatement, Seigneur, dorénavant, tu seras toujours premier servi.
2: Et c'est de là qu'est partie votre vocation, en quelque sorte ?
3: Ma foi,
2: oui.
3: Ma foi, et que j'ai mis au service de ce que j'avais. Qu'est-ce que j'avais ? J'étais députée. Et quand je suis arrivée à l'Assemblée nationale...
2: Donc vous étiez gonflée à bloc à ce moment-là, vous êtes revenue gonflée à bloc, après cette fameuse retraite.
3: Naturellement. Mais si vous voulez, je me suis engagée pour la vie dans une totale inconscience.
2: Oui.
3: Parce qu'être contre l'avortement, même en 86, c'était vraiment être plus que ringard. Aujourd'hui,
2: en tout cas, être très minoritaire.
3: Oui, très peu. Même chez les cathos. J'ai voulu mettre... Si vous voulez, comme femme, quand je mettais mes enfants au monde, c'est la loi Veil qui est arrivée. J'étais une catholique tiède. Mais quand j'ai appris que la France avait voté la loi sur l'avortement, je le dis dans mon livre, je l'ai dit depuis toujours, j'ai reçu un coup de poignard dans le cœur. Je me suis dit, mais c'est pas possible que la France, ce qu'est la France, nous ayons voté la loi sur l'avortement.
2: Mais est-ce que vous avez été sensible à l'idée que cette loi était, au moins à l'époque, une loi de dépénalisation et de protection des femmes ?
3: Oui.
2: C'est un argument qu'on a dû vous opposer.
3: Bien sûr. Mais j'ai senti très vite, surtout en étant parlementaire, j'ai senti très vite que le problème de la vie est un problème politique, mais aussi un problème spirituel.
2: Certes.
3: C'est les deux choses qui sont liées. C'est la raison pour laquelle c'est un sujet que personne ne veut aborder.
2: Alors on va y revenir évidemment, parce qu'on a largement le temps au fil de cette conversation, dans le cadre de cette émission, une heure avec une politique, en l'occurrence. On va revenir là-dessus, mais je voudrais revenir sur un climat général que vous décrivez dans votre livre, Christine Boutin, cette lettre ouverte à qui veut s'engager en politique pour servir la France et les Français chez Teki. Vous brossez un tableau quand même très très noir de la société française. Alors vous voulez me dire, évidemment, c'est pas réalisme, mais les mots qui reviennent dans ce fameux testament spirituel, ce sont les mots de résistance, de reconstruction, de remonter la pente. Vous évoquez un choix entre le néant et le relèvement. C'est à ce point-là, Christine Boutin.
3: Écoutez, et alors aujourd'hui, à la date où vous m'interviewez, c'est encore plus vrai. Et pour moi...
2: Oui, c'est 2 ans après l'apparition de votre livre.
3: Oui. Et donc aujourd'hui, la France est en véritable apostasie. La France, et moi je suis absolument convaincue, et quand on regarde, moi j'aime la France, j'aime profondément la France, je suis une Française, je m'appelle, maman s'appelait Durand et mon père s'appelait Martin, j'ai perdu ma mère, j'avais 5 ans, et la France, pour moi, c'est une, quand Jean-Paul II, à ce moment-là je n'étais pas convertie, je n'avais pas entendu la voix du Christ, mais quand j'ai entendu Jean-Paul II nous dire, fille aînée, France, es-tu fidèle au...
2: C'était en 1980 au Bourget.
3: Au Bourget, au principe de ton baptême. Mais je me suis dit, mais c'est extraordinaire. Et quand après, il nous a dit, n'ayez pas peur, cet homme a une influence très importante pour moi. Et donc, voilà, si vous voulez, aujourd'hui, la liste où nous sommes en déclin, En ce qui concerne la France, et je dirais les pays occidentaux, mais la France, pour moi, a une mission particulière, elle a été classée comme lumière des nations. Elle n'est plus lumière des nations, et dans aucun domaine. Quand on voit que même sur la criminalité, l'indice de criminalité, la France est le premier des pays européens.
2: Alors, vous savez aussi que Jean-Paul II avait ce leitmotiv et l'a repris vis-à-vis de la France, c'est « n'ayez pas peur ».
3: Ah ben bien sûr.
2: N'ayons pas peur. Alors, comment est-ce que vous cultivez à la fois cette vision, vous évoquez une apostasie, et puis l'idée que finalement, il ne faut pas avoir peur du monde tel qu'il est, Christine
3: Boutin. Mais quand on est avec Dieu, on n'a jamais peur.
2: Oui.
3: Moi, je
2: n'ai
3: jamais peur. Je n'ai jamais peur.
2: D'accord.
3: Le Seigneur me donne la paix, me donne la joie et l'espérance. Je suis portée par cela, malgré tout ce qui a pu arriver. Vous savez, je n'ai pas eu une vie facile. Je vous ai dit, j'ai perdu ma mère à 5 ans. Une petite fille qui perd sa maman à 5 ans vit et vivra, et en tous les cas, moi j'en témoigne, jusqu'à mon dernier jour, le manque de ma mère. Mon père s'est remarié avec une femme remarquable, mais elle n'était pas ma mère, si bien que j'ai bien compris dans ma chair aussi les problèmes de l'adoption, les problèmes de la bioéthique. J'étais très sensible à ça. Et je peux dire aujourd'hui qu'avec le recul, on s'aperçoit, j'ai 82 ans, quand on regarde dans le rétroviseur, on trouve des sens aux choses qui vous arrivent. Je dois dire que Le fait d'avoir perdu ma mère m'a obligé à me battre. Et ma sœur aussi a perdu sa maman, elle n'a pas réagi de la même façon que moi. Moi, j'ai voulu me battre. Et jusqu'à la fin de ma vie, j'aurai ce manque, même si cette femme, ma belle-mère, était merveilleuse.
2: Et on sent l'énergie qui vous anime en vous écoutant, Christine Boutin. Je voudrais revenir sur des pages positives de votre livre, notamment en lien avec votre mandat de député, votre mandat dans les Yvelines, de représentante du peuple, où vous êtes beaucoup moins noir que ce qu'on pourrait attendre de vous. Vous évoquez notamment tout le travail que vous avez fait autour d'un système hydraulique, qui a un joli nom, qui s'appelle Étang et Rigole, c'est bien ça ?
3: Absolument, oui.
2: Et là, vous en parlez avec une forme de nostalgie, vous avez eu le sentiment de pouvoir fédérer des énergies qui, a priori, étaient contraires. Ouais. On sait aujourd'hui, sur la gestion de l'eau, à quel point les énergies sont contraires entre les industriels, les agriculteurs, les écologistes. Comment ça s'est passé ? Racontez-nous cette vision un peu positive de la société civile, Christine Boutin.
3: Écoutez, d'abord, les étangs et rigoles, c'est un ensemble de réseaux qui devait alimenter le château de Versailles, Louis XIV, pour l'eau dont il a besoin et qui regorge de tous côtés. Et l'État, j'étais à ce moment-là uniquement conseiller départemental.
2: Donc à un tout petit niveau.
3: Voilà. Et donc, comme c'était sur le canton de Rambouillet, dont j'étais l'élu, le conseil départemental m'a donné la responsabilité de la gestion de ce circuit hydraulique, et qui, en fait, était propriété de l'État, qui ne l'avait pas entretenu. Le département des Yvelines, à l'époque, c'était en 82-84, même un peu après, mais enfin, c'est dans ces eaux-là, dans ces années-là. Eh bien, le département a repris la gestion de cette affaire, et moi, j'en étais présidente du syndicat qui s'était constitué.
2: Vous avez relevé le défi de Louis XIV, en quelque sorte.
3: oui, mais malheureusement, à Trappes, il y a eu une coupure avec la nationale, et le circuit hydraulique a été interrompu.
2: Mais quand même, vous êtes arrivé à un beau résultat.
3: Ah oui. Bah, je suis arrivé à manger, on l'a remis en état. Alors, pourquoi c'est magnifique ? Oui, c'est vrai, vous avez raison, merci d'avoir senti mon émotion. D'abord, c'est un patrimoine historique, un patrimoine magnifique, où les ingénieurs d'aujourd'hui sont admiratifs de la façon dont ça a été préparé à l'époque. Parce que pour faire arriver l'eau, il faut
2: une pente.
3: Et la pente est très faible entre Rambouillet et Versailles. Oui. Et donc, ces ingénieurs forcent l'admiration des ingénieurs d'aujourd'hui. Et donc, c'était complètement... Et c'était très dangereux. Parce que, comme rien n'avait été entretenu, ce sont des fossés qui sont à l'herbe libre et d'autres qui sont sous la terre.
2: Et vous avez réussi à faire en sorte que tout le monde se parle là-dessus.
3: Oui, alors là-dessus, ça arrivait à un étang. Et à cet étang... il y avait des demandes d'utilisation, une fois qu'il a été remis en état, ce réseau, qui étaient contradictoires entre le pêcheur,
2: l'agriculteur,
3: etc.,
2: l'écolo,
3: etc. Tout ça, c'était très contradictoire dans les demandes. Et moi, je suis arrivée à l'époque à faire en sorte que tout le monde arrive à s'entendre.
2: C'est ça la politique, en quelque sorte.
3: Bien sûr, Christine Boutin.
2: Vous êtes bien sur RCF Notre-Dame. C'est bien cette nouvelle émission, Une heure avec une politique. Nous sommes aujourd'hui en compagnie de Christine Boutin, que nous allons rejoindre dans quelques instants.
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2: Une heure avec une politique, avec Christine Boutin, que je reçois à l'occasion de, peut-être avec un peu de retard, à l'occasion de la sortie de son livre chez Pierre Tecky, Lettre ouverte à qui veut s'engager en politique pour servir la France et les Français. Alors, nous avons commencé à essayer de mieux vous connaître aujourd'hui avec le recul, puisque Christine Boutin, vous nous avez expliqué que vous avez aujourd'hui 82 ans et que vous avez quitté la vie politique en 2017. Alors, nous avons rappelé brièvement, on va y revenir, les combats qui ont été les vôtres pour la défense de la vie. Vous venez de nous expliquer cette belle initiative Étang et rigole dans les Yvelines. Alors, vous insistez dans votre livre sur les vertus cardinales, sur les vertus qui vous paraissent des bons moteurs de vie. Alors, je rappelle ce que sont ces vertus, la prudence, la tempérance, la force d'âme, la justice, la foi, l'espérance et la charité. Ce sont des vertus qui ne sont pas très présentes en politique, Christine Boutin.
3: Non, justement, je crois qu'il faut les retrouver.
2: Oui, expliquez-nous.
3: Je dirais que les premières, la prudence, la tempérance, la force d'âme, qui est en fait le courage, la justice, on pourrait, moi, j'aimais dans les vertus de la République.
2: Ah oui.
3: Elles font partie des vertus de la République. Et elles devraient faire partie.
2: C'est la République
3: vertus.
2: Qui annexe la théologie.
3: Oui. On n'a pas parlé du bien commun, mais on, est quand même très...
2: Sentez-vous très libre.
3: le bien commun qui est porté par la doctrine catholique...
2: La doctrine sociale de l'Église.
3: Ouais. Et la doctrine sociale de l'Église, dont je parlerai peut-être. Le bien commun, c'est l'objectif de faire en sorte que l'intérêt du particulier rejoigne l'intérêt de la totalité. Et il y a un mouvement permanent entre ce bien du particulier vers l'ensemble de la société. Et c'est le politique qui est responsable de la mise en place de ce bien commun. C'est complètement différent de l'intérêt général. L'intérêt général, c'est l'addition des intérêts individuels. Mais c'est pas la solidarité, la notion du respect de l'autre et de faire en sorte que tout le monde puisse travailler ensemble. L'exemple des étangs, ils rigolent, est excellent. Voilà, des gens très différents, mais tout le monde doit faire un pas vers l'autre pour que l'usage puisse être pris par tout le monde et utilisé par tous. Donc voilà, si vous voulez, pour moi, donc ça, ce sont les vertus républicaines. Et puis, il y a les vertus catholiques, dont on aura l'occasion de parler, je pense, qui est la nécessité de dire sa foi. Il faut que les catholiques arrêtent de se taire. Je pense qu'on parlera...
2: Ils ne se taisent pas beaucoup en ce moment. Non,
3: voilà, bien sûr, on a la chance, la grâce de recevoir le Saint-Père.
2: Dans quelques jours.
3: Et c'est merveilleux. C'est une très bonne nouvelle pour la France. C'est une très bonne nouvelle pour le monde. Moi, je suis très heureuse de cela. Voilà, il y a dans les autres vertus, enfin vertus que je mets comme vertus chez les catholiques, c'est la prière et l'Eucharistie. J'espère qu'on pourra parler de l'Eucharistie, parce que pour moi...
2: C'est un moteur pour vous ?
3: Ah bah c'est
2: oui, une nourriture essentielle.
3: Ah, une nourriture essentielle.
2: Vous ne pourriez pas être protestant.
3: Non, écoutez, vous êtes même dans le protestantisme, faut voir lesquels, parce qu'il y en a qui ne sont pas très loin de nous.
2: Il y a une grande diversité.
3: Il y a une grande diversité. Pour nous, c'est très clair. Et je pense qu'il faut comprendre ce qu'il y a dans l'Eucharistie, j'espère qu'on en parlera. Pour moi, c'était indispensable quand j'étais en activité, de communier très souvent. Et maintenant, je dois dire que je communie chaque jour. Je continue et j'ai besoin
2: de cette force. C'est essentiel
3: pour vous. C'est essentiel. C'est essentiel. Vous me faisiez allusion à mon énergie tout à l'heure, mais je pense qu'elle vient de là.
2: Alors, est-ce que je peux vous proposer, comme on dit chez les catholiques, une relecture, Christine Boutin, puisque vous évoquez la prudence, la tempérance, le bien commun. Lorsque vous relisez aujourd'hui votre combat contre le pax homosexuel, contre le mariage homosexuel, quelles conclusions vous en tirez aujourd'hui, alors même que nos auditeurs et nos auditrices savent que ces procédures sont aujourd'hui tout à fait banalisées et dans ce qu'on appelait même les meilleures familles, y compris dans les Yvelines, Christine Boutin, dont vous avez été la députée pendant longtemps. Quelle relecture vous faites a posteriori de votre combat, Christine Boutin ?
3: Écoutez, je suis absolument désolée de vous dire, et je me suis désolée de le dire aux auditeurs, je ne regrette rien.
2: C'est-à-dire ?
3: C'est-à-dire que le mariage homosexuel. C'était très difficile à dire, mais chez vous, je peux le dire. De toute façon, personne ne va me couper le micro.
2: Non, non, vous êtes ici en micro ouvert, sentez-vous très libre.
3: Je savais très bien que le mariage homosexuel... Moi, j'ai des amis homosexuels, de vrais amis homosexuels. La dignité de la personne ne dépend pas de son sexe et de sa pratique sexuelle. Le respect est absolu. La dignité d'un homosexuel est absolue. Mais je savais très bien qu'à partir du moment où on légalisait, on passait du Pax, qu'on nous a seriné comme étant non pas l'antichambre du mariage homosexuel. Madame Guigou, à la tribune de l'Assemblée nationale, a donné toutes les garanties pour dire « mais non, il n'y aura jamais de mariage homosexuel ». Le président de l'époque de l'ADMD, l'aide à mourir dans la dignité, disait, mais bien sûr, en particulier, il a été filmé, et j'ai la vidéo, mais bien sûr que Christine, bien sûr que Boutin avait raison, bien sûr qu'elle avait raison, mais entre nous, on disait, on rigolait, je reprends ces termes, on rigolait, mais il faut être un peu malin en politique.
2: Donc c'était une pente glissante, c'est ça que vous voulez
3: mais
2: dire?
3: Mais bien sûr.
2: C'était l'ouverture à bien d'autres choses.
3: Mais bien sûr, c'est évident.
2: Et c'est pour cette raison que vous ne regrettez rien du combat
3: absolument,
2: que vous avez mené.
3: Absolument, oui. Et je pense que... Et alors en plus, je tiens à faire une différence entre homosexuel et homosexuel. Il y a la personne homosexuelle qui est homosexuelle, que voulez-vous. Et moi, si j'avais quelqu'un dans ma famille proche homosexuel, je l'accueillerais à bras ouverts.
2: Et est-ce que vous
3: êtes militant homosexuel? Parce qu'il y a un militantisme homosexuel, tout comme les féministes.

0: dur pour moi, c'est de voir que tout ce qui est arrivé allait arriver. Mmh. Je l'ai vu avant tout le monde. Et ça a été excessivement douloureux. J'en ai reçu plein la figure de dire avant tout le monde, mais parce que c'est évident, quand vous êtes député, vous êtes bien informé, parfaitement informé même, si on veut travailler. Alors on est très spécialisé, chacun est très spécialisé. Moi, c'était la vie et la famille, mon combat. Donc j'ai vu arriver ça. Et je savais que ça nous amènerait là où nous en sommes aujourd'hui. Mmh. Car tout ce qui nous arrive, le déclin de la France dans tous les domaines, que ce soit la natalité, que ce soit l'économie, que ce soit la sécurité, que ce soit l'immigration, que ce soit... La liste est longue.
1: Mmh. Eh bien, vous parlez, Christine Boutin, d'un effondrement des murs porteurs.
0: Mais bien sûr.
1: Ouais.
0: Mais bien sûr.
1: Et vous signez cette expression.
0: Absolument, je la signe et je la resigne. Mmh. Et mon livre le démontre. Je le crois. Et ça a été douloureux pour moi.
1: Et ça l'est toujours.
0: Ça l'est toujours. Maintenant, si vous voulez, je vous ai dit, je suis une femme d'espérance. Mmh. Je ne suis pas inquiète, je n'ai pas peur. Je n'ai pas peur pour demain.
1: Vous êtes bien sur RCF Notre-Dame au micro, Frédéric Mounier. Nous sommes en conversation avec Christine Boutin à partir de son livre « Lettre ouverte à qui veut s'engager en politique pour servir la France et les Français ». C'est chez Pierre Tecky.
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1: Au micro, Frédéric Mounier, nous sommes donc en conversation avec Christine Boutin. Il y a quelque chose qui m'a intrigué dans votre livre. Alors, j'évoquais tout à l'heure votre vision, disons, au choix noir ou réaliste de la société française. Vous évoquez, je le disais il y a une seconde, l'effondrement des murs porteurs. Et pourtant, vous consacrez des pages assez vibrantes à ce tableau de Géricault. La liberté guidant le monde.
0: Oui.
1: Et vous évoquez 1848, la révolution de 1848, de février, non pas de juin où il y a eu des milliers de morts, mais de février 1848, vous l'évoquez avec beaucoup d'émotion. Êtes-vous une femme conservatrice ou progressiste, ou bien est-ce que cette critériologie ne vous correspond pas du tout, Christine Boutin ?
0: Je me sens pas très bien dans cela.
1: Oui.
0: Mmh. Je me sens bien dans catholique.
1: Oui, c'est-à-dire ?
0: Ça veut dire le respect du plus faible, la dignité donnée à tous, la vérité. Voilà les mots dans lesquels je suis bien. Mmh. Est-ce que je suis conservatrice ? Vous savez, quand je me suis occupée des prisons, on en parlera peut-être, j'étais pas conservatrice du tout, ça étonnait tout le monde, alors que j'étais cohérente avec ma foi.
1: C'est le même combat, le combat pour la dignité des détenus, dont vous avez pris la tête à une époque, et aujourd'hui on a 80 000 ou 90 000 détenus, rien ne s'est amélioré, et vous le savez, Christine Boutin,
0: bien sûr, malheureusement.
1: Vous avez été totalement bouleversée par le destin des prisonniers, alors même que votre électorat n'était pas particulièrement sensible à ces difficultés-là. Racontez-nous, qu'est-ce qui fait que vous avez été prise par cette émotion-là et par ce désir de justice, là, à cet endroit-là, Christine Boutin ?
0: Il y a deux choses que vous m'avez fait allusion à la...
1: Le tableau de Géricault.
0: Le tableau de Géricault,
1: oui, la liberté guidant le monde.
0: Pourquoi j'ai vibré ? Parce que je suis une femme qui aime la liberté. La liberté, c'est quelque chose d'essentiel pour moi. Et notre religion est une religion de la liberté. Mmh. À chaque instant... Nous pouvons dire oui ou nous pouvons dire non. Ce Dieu auquel nous croyons, qui est un Dieu d'amour, nous laisse la liberté à nous, pauvres créatures, de dire oui et non. Si ma religion n'était pas celle de la liberté, je ne serais pas catholique.
1: Mais vous n'êtes pas favorable à la liberté des personnes homosexuelles de se marier ?
0: Non, c'est
1: ce qu'on vous a rétorqué.
0: Oui, bien sûr, mais parce qu'il y a un problème.
1: Oui.
0: Il était certain que dans la logique du mariage, il y a la procréation. Mm-hmm. Et que donc, on se trouverait devant des questions impossibles à régler. Et on y est bien.
1: Et on y est aujourd'hui.
0: C'est ça que vous souvenez. Alors, le problème, c'est impossible à régler. C'est pas tout à fait vrai. Mm-hmm. Parce que l'intelligence de l'homme est capable de trouver un système. C'est la GPA qui est en cours. Et là, on tourne complètement, on détourne à l'enfant le fait d'avoir un père et une mère. Vous avez beau me dire, deux hommes ensemble, il y a un papa et une maman. Non, il n'y a pas le papa et la maman. Il y a deux hommes qui ont peut-être de l'affection pour l'enfant. Mais l'enfant, là-dedans, est objectisé. Mmh. Et sans compter, si on parle de la GPA, du traitement qu'on réserve aux femmes, qui sont en général celles qui acceptent de le faire, sont des pauvres. Donc, vous voyez la cohérence. Moi, je suis pour la fragilité. Je suis pour défendre le pauvre. Je regarde la vérité, le réel. Le réel, pour avoir des enfants, c'est d'avoir un homme.

0: une femme. Ils n'en ont pas toujours, je suis bien placée pour le savoir, mais il faut avoir une cellule masculine et une cellule féminine qui se rencontrent pour avoir un enfant.
1: Je reviens sur ma question, peut-être je me protège derrière nos auditeurs et nos auditrices, mais il y a parmi les gens qui vous écoutent, des gens qui ont votre âge, Christine Boutin, qui ont plus de 80 ans, et dont les enfants ou les petits-enfants se sont mis en couple homosexuel, par exemple.
0: Ben bien sûr.
1: Vous en connaissez, évidemment.
0: Bien sûr.
1: Et comment vous réagissez ?
0: Mais moi, je trouve ça très bien.
1: D'accord.
0: Je trouve ça très bien. Je n'ai pas du tout de condamnation par rapport à ces... Nous avons le devoir. Enfin, je veux dire, c'est même pas une question.
1: Voilà.
0: Elle peut être douloureuse pour ces personnes concernées, mais il n'empêche que c'est l'accueil. Nous, nous sommes pour l'accueil. Et moi, comme députée, alors il faut savoir aussi, vous me posez une question qui est une question qu'on peut poser à un citoyen. Mais quand on est député, la question prend une autre dimension.
1: Et naturellement.
0: C'est-à-dire qu'on voit quelles sont les conséquences si on légalise quelque chose qui est irréel. On le voit très vite. Et donc, moi, ma responsabilité de député, c'est de dire attention, attention à ce qui va se passer. Mais naturellement, d'abord, je suis une femme un peu passionnée, vous voyez, je le suis encore rapidement.
1: Oui, vous l'êtes toujours.
0: mais donc, ça, c'est un peu ma faiblesse, mais c'est aussi ma qualité, je crois. Donc, je suis une femme passionnée, donc on m'a caricaturée. Mais en fait, mon regard sur la vie, elle est fondée sur la vérité et le réel.
1: Vous êtes bien sur RCF Notre-Dame, vous êtes en relation, en conversation avec Christine Boutin, ancienne ministre du Logement, ancienne députée des Yvelines, qui publie aux éditions Pierre Tecky, Lettre ouverte à qui veut s'engager en politique pour servir la France et les Français. Nous faisons une petite pause musicale.
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2: Aujourd'hui, une heure avec une politique, Christine Boutin. Christine Boutin qui est avec nous dans ce studio et nous retraçons avec elle les grands moments de sa vie politique et nous essayons de discerner quels ont été les moteurs de son action. On reparlera tout à l'heure de l'Eucharistie qui a été un moteur tout à fait important. Je rappelle que Christine Boutin a été candidate en élection présidentielle en 2002, ministre du Logement de 2007 à 2009 sous Nicolas Sarkozy et que sa vie politique a duré pendant 40 années, dont 21 à l'Assemblée nationale comme députée des Yvelines. Il y a un point, Christine Boutin, que vous soulignez très fortement dans votre livre « Lettre ouverte à qui veut s'engager en politique pour servir la France et les Français », c'est chez Pierre Tecky, c'est votre attention au sort des prisonniers. Vous avez été très très choqué de l'état des prisons françaises et c'était il y a combien de temps ?
3: Écoutez, c'était avant 2000, avant l'élection présidentielle, c'est en 2000, le rapport était en 2000, je crois.
2: Donc c'était il y a un quart de siècle, c'était déjà catastrophique et ça ne s'est pas arrangé. Non. Qu'est-ce qui vous a ému dans cette affaire-là, alors même que vos électeurs des Yvelines ne sont pas franchement, naturellement sensibles au sort des détenus, Christine Boutin ?
3: Vous savez, je pense que les Français sont plus qu'on ne le croit, et ça c'est la matrice qui a fait la France, sensible aux pauvres. Mmh. Les Français sont donateurs quand même.
2: Depuis Saint-Vincent de Paul.
3: Voilà. Saint-Vincent de Paul. Et donc, même dans les Yvelines, on était sensible à cela. Mais c'était effectivement pas obligatoirement mon sujet premier. Et ça a surpris beaucoup que je demande à participer à la commission qui a préparé le rapport avant l'élection présidentielle de 2002. Et grâce à M. Fabius, c'est la première fois, je crois, que les députés pouvaient, avaient l'autorisation d'aller dans les prisons pour voir ce qui s'y passait. Donc, j'y suis allée. Membre de cette commission, j'y suis allée. Et j'avoue que j'ai eu un choc.
2: Ah, j'ai eu vraiment un choc. Alors, racontez-nous ce que vous avez découvert, Christine Boutin.
3: La première chose, c'est le bruit des portes qui claquent. C'est la liberté qui n'existe plus. On en parle facilement quand on est libre. Mais quand je suis sortie de ma première visite de prison, j'ai respiré. Si vous voulez, la liberté n'était pas un concept abstrait.
2: Vous avez perçu le prix et le goût de la liberté.
3: Absolument. Mmh. Vraiment. Alors là, j'ai tellement été marquée par cela que j'ai vraiment voulu regarder davantage. Et mon objectif a été de faire en sorte, constatant que ce n'était pas le cas, que les personnes qui étaient en prison restaient des hommes et des femmes. Mmh. Et qu'il a été donc nécessaire de leur garder leur dignité, quoi qu'ils aient fait. Je suis contre la peine de mort, j'étais contre la peine de mort, j'étais contre l'avortement et contre la peine de mort. Ce qui ennuyait beaucoup mes adversaires, du reste.
2: Mais pour vous, c'est un tout.
3: Mais c'est un tout, naturellement, c'est la même chose. Et donc, on a travaillé sérieusement. Et j'ai fait un certain nombre de propositions qui ont surpris mes collègues, parce que moi, naturellement, avec mon image contre l'avortement, j'étais une affreuse droitarde.
2: Et là, vous êtes passé à gauche, d'un seul coup.
3: Oui, je suis passé à gauche. Incompréhensible.
2: Ça n'a pas été trop dur pour vous ?
3: Non, parce que, vous savez, ce sont des clichés, droite-gauche. Oui. Qu'est-ce que ça veut dire vraiment ?
2: Et là, vous montrez bien que cette frontière-là était artificielle.
3: Absolument, complètement.
2: Mm-hmm. Est-ce que les choses ont pu évoluer ? Est-ce que vous avez...
3: Écoutez, je n'ai pas l'impression. Oui. Mais vous savez, tout le monde... Je suis même ulcérée quand j'entends aujourd'hui, il suffit d'enfermer.
2: Oui. Parce que l'enfermement... Et on l'entend de plus en plus.
3: Oui, bien sûr. Mais c'est insupportable. Parce qu'enfermer, ce n'est pas du tout la solution. La plupart des gens, et heureusement, sortent de prison. Ils ne restent pas toute leur vie. Moi, j'ai vu des hommes et des femmes jugés à perpétuité. Mais quelle horreur ! Vous voyez des grabataires. Je pense que c'est encore le cas. Mais il y a des grabataires qui ne pourraient pas tuer une mouche et qui sont enfermés dans un petit local de rien du tout. Mais enfin, c'est indigne. C'est insupportable. J'ai essayé de faire en sorte... Mais peu de choses ont été prises. Et du reste, Jospin a laissé tomber complètement le truc. Enfin, le dossier, oui. Pardonnez-moi. Mmh. Et donc, si vous voulez, en ce qui concerne la prison, nous sommes responsables. Nous demandons à enfermer et nous ne savons pas que tout le monde va sortir. Et qu'il faut donner des conditions qui permettent d'éviter la récidive.
2: Oui.
3: Le Canada était à l'époque très exemplaire. Et a diminué son taux de récidive par la justice réparatrice que nous sommes en train, que nous avons lancé.
2: Dont on parle beaucoup en ce moment, oui.
3: Mais vous voyez, c'était, je l'ai lancé.
2: Mais pour vous, c'est une piste d'avenir, toujours.
3: Ah ben bien sûr, oui. Mais ah. Bien sûr, parce que quand vous arrivez à faire se rencontrer, naturellement, il faut que psychologiquement, ça soit possible pour les deux parties. Mais si les deux parties acceptent, la victime et l'agresseur acceptent de se rencontrer, il y a un lien qui est, il n'est pas obligatoirement intime et serré, mais il y a quelque chose qui se passe entre les hommes. C'est ça ce qui est important, c'est la concorde entre les gens.
2: On comprend en vous écoutant, Christine Boutin, que vous êtes animée d'une même passion pour lutter contre l'avortement, pour lutter contre la PMA et pour lutter en faveur des détenus. Pour vous, c'est le même moteur. Alors, je voudrais revenir avec vous sur ce moteur-là, et notamment vous citez dans votre livre un théologien américain qui manifestement a beaucoup compté pour vous. Il s'appelle William Cavanaugh.
3: Merci de le citer,
2: Christine Boutin.
3: Comme vous l'avez dit tout à l'heure, quand j'ai arrêté ma vie politique, c'est moi qui ai décidé d'arrêter, j'ai voulu mettre un peu de raison dans ma foi. Et donc, j'ai voulu faire de la théologie.
2: Parce que ça va ensemble, la foi et la raison.
3: Oui, bien sûr, voilà. Bien sûr. Et donc, j'ai suivi à la Cato, à l'Institut catholique de Paris, 3 ans d'études qui m'ont permis d'approfondir ma foi.
2: Ça vous a fait du bien ?
3: Ah oui, mais ouais. J'encourage les catholiques qui cherchent un peu.
2: Formez-vous,
3: surtout. Nous avons des trésors, nous ne les connaissons pas.
2: La piété ne suffit pas.
3: Ah non. Il faut, enfin, si on a le courage...
2: Il faut travailler de la tête.
3: Oui. Non, mais c'est extraordinaire. Mm-hmm. Là, c'est pour ça que moi, je n'ai pas peur. Oui. Je suis pleine d'espérance et j'ai de la joie. Mais c'est certain, nous avons une religion absolument extraordinaire.
2: Alors revenons à Cavanaugh, sur ce théologien.
3: Cavanaugh, que j'ai donc découvert à l'occasion de ses études, eh bien, c'est un théologien qui a vécu pour préparer sa thèse, je crois, l'évêque qui le suivait l'a envoyé chez Pinochet, au Chili,
2: au moment de la dictature.
3: Et qu'est-ce qui s'est passé à l'époque? Ce qu'il dit, c'est que l'Église était très liée avec Pinochet.
2: Et oui.
3: Et elle se taisait. Elle ne disait rien. Et puis, le temps passant, les horreurs étaient telles que l'Église s'est dit, mais c'est plus possible, on ne peut plus parler. Et donc, quand ils ont parlé, à ce moment-là, il y a eu effectivement des expressions de piété dans la rue. Et la religion et les principes, les fondamentaux, les piliers sont revenus.
2: En faveur de la justice.
3: Mm-hmm. Vertu républicaine et catholique. Mm-hmm. Et à partir de ce moment-là, Cavanaugh a beaucoup réfléchi sur l'Eucharistie. Et c'est extraordinaire ce qu'il dit sur l'Eucharistie.
2: Dites-nous en quelques mots.
3: Alors d'abord, je demande aux auditeurs, essayez de réfléchir 2 secondes. Nous avons un Dieu qui est venu pour nous sauver, qui a décidé de nous laisser l'Eucharistie, le pain et le vin, à l'éternité. Dans cette Eucharistie, vous savez que Dieu rassemble le temps, l'espace. Pour Dieu, tout est rassemblé. Dans l'Eucharistie, tout est rassemblé, le temps et l'espace. Et en ce qui concerne Jésus, notre Sauveur, l'Eucharistie voit avant la crucifixion et après le corps de l'homme. Dans l'Eucharistie, nous avons le cœur bafoué, martyrisé de Jésus. Et ensuite, nous avons en même temps, quand nous communions, nous avons en même temps le Christ ressuscité. C'est-à-dire que quand nous communions, chacun d'entre nous, nous sommes happés par cette réalité et envahis, pris dans cette réalité incroyable, ce mystère incroyable.
2: Et vous nous l'avez dit il y a un instant, Christine Boutin, vous communiez tous les jours.
3: Oui, absolument.
2: Et c'est pour vous absolument indispensable.
3: Absolument.
2: Alors, il y a quelque chose aussi que vous racontez dans votre livre, Christine Boutin, et on peut en parler à l'occasion de la visite du pape Léon XIV en France, c'est qu'il y a eu une époque, alors vous allez nous raconter dans quel contexte, Nicolas Sarkozy vous a proposé l'ambassade de France près le Saint-Siège, c'est-à-dire la Villa Bonaparte à Rome. Vous avez failli accepter. Oui. Et puis finalement, vous avez refusé. Racontez-nous.
3: Enfin, je vais essayer d'être bref. Si vous voulez, Nicolas Sarkozy, qui est un homme que je respecte beaucoup et pour lequel j'ai beaucoup d'amitié. Et voilà, vraiment, j'ai beaucoup de respect. Il a des défauts, comme tout le monde, bien sûr. Du reste, on pourrait peut-être y revenir, c'est important. Mais enfin, bref. J'ai été vidée du
2: ministère du Logement.
3: Du ministère du Logement, de façon assez brutale.
2: Vidée.
3: Ouais. Ah, j'ai été vidée.
2: Vous l'avez appris par la télévision, comme ça se fait aujourd'hui?
3: Oui, absolument.
2: Oui, absolument. C'était déjà le cas à l'époque. D'accord. Très bien.
3: Mais ce qui s'est passé, donc j'apprends à la télévision que je ne suis plus ministre. Mm-hmm. Très bien. Le lendemain matin, à 7h du matin, j'ai un coup de téléphone de Claude Guéant, qui me dit « Christine, le président est absolument... » Je ne sais pas comment ça s'est passé, mon éviction. J'ai quelques idées, mais je ne veux pas...
2: Vous ne l'avez jamais su.
3: Ce ne sont vraiment que des idées. Toujours est-il que Sarkozy a été, paraît-il, surpris que j'ai été éliminée du gouvernement. Mm-hmm. Très bien.
2: Le Premier ministre était François Fillon.
3: Oui, absolument.
2: D'accord.
3: Voilà. Et donc...
2: Et il vous propose, et Claude Guéant, secrétaire général de l'Élysée.
3: Guéant me dit, j'ai eu un coup de téléphone du président qui me dit, il faut absolument trouver quelque chose pour Christine, c'est pas possible. Il faut lui proposer la Bonaparte à Rome.
2: L'ambassade de France près le Saint-Siège.
3: Merci.
2: Vous avez été flatté.
3: Je me suis dit, mais qu'est-ce qui me tombe sur la tête?
2: Oui.
3: Vous savez que c'est le plus beau poste pour un ambassadeur. Alors, moi, j'ai beaucoup de qualités, mais être ambassadeur, je ne sais pas. Je ne suis pas du tout faite pour ça.
2: Vous n'êtes peut-être pas très diplomate, Christine Boutin.
3: Ce n'est pas ma mission, je pense. Mais j'en parle à mon mari, quand même. Je me dis, après tout, c'est quand même prestigieux. Moi, ça serait formidable pour moi. Enfin, bien sûr, mon mari me dit, écoute, s'il faut... Parce que je n'ai pas parlé de mon mari, mais sans mon mari, je n'avais jamais...
2: On peut imaginer, compte tenu de la vie que vous avez menée, on peut imaginer que cet homme est pour le moins courageux.
3: Et donc, il accepte. Je lui dis, du reste, tu sais, il y a certainement des chasses, parce que c'est un grand chasseur. J'ai beaucoup de respect pour la chasse, et c'est un vrai patrimoine de la France.
2: Il n'y a pas beaucoup de chasseurs au Vatican. Comment vous êtes?
3: Et donc, il m'a dit, d'accord. Donc, je réfléchis, et puis je me dis, mais c'est pas possible. Je ne pourrais pas. Je serais amené à défendre les positions de la France sur la bioéthique, devant le Saint-Siège, mais c'est pas possible.
2: Et là, il y a une contradiction.
3: Là, je pouvais pas.
2: Tout à fait impossible.
3: Voilà. Donc, j'ai refusé.
2: Donc, vous avez renoncé.
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2: Une heure aujourd'hui avec Christine Boutin, ancienne ministre du Logement, ancienne députée des Yvelines, aujourd'hui retirée de la vie politique, qui a publié il y a peu son testament spirituel, lettre ouverte à qui veut s'engager en politique pour servir la France et les Français. C'est chez Pierre Tecky. Alors Christine Boutin, vous venez de nous relater dans quelles conditions Nicolas Sarkozy vous avait proposé l'ambassade de France près le Saint-Siège. Continuons sur le pape. Qu'est-ce que vous attendez de la visite de Léon XIV en France d'ici quelques jours?
3: Je pense que c'est une grâce.
2: Oui.
3: C'est une grâce particulière de Dieu qui est donnée à la France et à l'Occident. Je fais partie des catholiques. J'ai vu une belle analyse qui a été faite par le Fondapol, qui fait toujours de très bons travaux.
2: Et Dominique Régnier, qui est souvent sur le micro. Oui.
3: Et vraiment, et on s'aperçoit qu'il y a un bel engouement, là, manifestement, pour la venue du Saint-Père. Mais enfin, il y a encore du travail à faire pour les catholiques.
2: Vous y serez? Vous serez place de la Concorde?
3: Moi, je serai à Metz. Parce que j'ai préféré être à Metz, parce qu'il y a...
2: Pour quelle raison?
3: Parce qu'il va y avoir le discours politique sur l'Europe.
2: Et oui.
3: Et j'y serai. Et je serai là.
2: Alors, qu'est-ce que vous attendez comme parole pontificale sur l'Europe?
3: J'attends qu'ils disent.
2: Christine Boutin. Oui.
3: J'attends ce qu'ils disent. Moi, ma position aujourd'hui sur l'Europe, c'est que l'Europe ne va pas du tout. Moi, je suis pour l'Europe. Je défends l'Europe. Mais l'Europe telle qu'elle est aujourd'hui n'est plus acceptable. L'Europe... Donc, il faut faire quelque chose qui change l'Europe.
2: En quel sens?
3: Je veux une Europe des nations, moi. Je veux je suis favorable à la solidarité. Je pense que vous en avez compris sous tous ces aspects. Eh bien, il faut une solidarité entre les pays européens. Mais il ne faut pas un État totalitaire qui fait ce qu'il veut, sans avoir des pouvoirs, etc., comme c'est aujourd'hui.
2: Est-ce que vous souhaitez remettre en cause, par exemple, Christine Boutin, la libre circulation des personnes, des biens, des services, des capitaux, qui est aujourd'hui au cœur de l'Europe, au cœur du projet européen.
3: Oui, écoutez, je ne peux pas vous dire cela. Je ne peux pas vous répondre, j'estime ne pas avoir la compétence pour le faire. Ce que je pense, c'est que nous avons une identité et la France en particulier, et que son identité à la France, elle est d'être universelle et spirituelle. Son identité à la France, elle est d'être solidaire avec ses pays voisins, mais pas faire ce qu'elle a fait, c'est-à-dire de décider par décret que les lois européennes seraient supérieures aux lois nationales.
2: Mmh. Ça vous a choqué?
3: Ah ben oui, ça, oui. Je ne l'accepte pas du tout. Mmh. Alors, la liberté entre les gens, les gens, très bien, tout le monde était content quand on a aboli les frontières, parce que ça serait plus facile d'aller en Allemagne, en Italie, en Espagne, on n'aurait pas le... C'est comme ça qu'on nous a vendu le truc, par les passeports. Mais il y avait bien d'autres enjeux, et on s'en rend bien compte aujourd'hui. Mmh. On n'a pas parlé d'immigration, qui est un sujet difficile.
2: Oui.
3: Je suis prêt à en parler, si vous le voulez.
2: Peut-être le pape va-t-il en parler également?
3: Ah ben, peut-être.
2: Le pape lui-même qui se définit comme migrant.
3: Mais bien sûr.
2: Qu'est-ce que vous attendez de sa part, donc?
3: J'attends des paroles de paix, j'attends des paroles fortes, j'attends des paroles de justice. Mmh. Je souhaite des paroles qui nous secouent. Vous voyez, par exemple, le pape François est un pape qui m'a bousculé.
2: Oui, sur quel plan?
3: Sur de nombreux points.
2: Oui.
3: Mais le jour de sa mort, j'ai trouvé que c'était un grand pape.
2: Parce
3: qu'il m'a bousculé.
2: Oui.
3: Mmh. Et que nous avons besoin d'être bousculés. Alors, je ne dis pas que Léon XIV prendra les mêmes méthodes pour nous bousculer, mais j'espère qu'il aura des paroles fortes pour nous bousculer et nous montrer. Parce que quand il parlera à la France, il parlera au monde entier. Non seulement à l'Europe, mais au monde entier. Et donc, il faut que ces paroles soient nous secouent, nous ébranlent, nous remettent en route, que nous reprenions la marche de ce qui a fait notre beauté, notre trésor. Donc, voilà ce que j'attends. Je suis très confiante, je suis très en paix, même s'il nous secoue fort.
2: Et vous serez donc à Metz.
3: Je serai à Metz,
2: pour écouter le discours sur l'Europe et également cet appel au dialogue interreligieux dont
3: absolument,
2: on sait qu'il sera proclamé à Metz.
3: Sûr.
2: Alors, je voudrais, avant de nous quitter, Christine Boutin, vous ramener un peu sur terre, si j'ose dire. Vous avez été très investie dans la vie politique, vous l'avez quittée depuis 2017, vous êtes toujours présidente d'honneur de votre parti, le parti chrétien-démocrate, et non pas démocrate-chrétien, attention, sous la houlette de
3: Jean-Frédéric
2: Poisson, voilà.
3: Oui, excellent, grand monsieur.
2: Alors, il va y avoir, nous sommes dans une année électorale, on parle beaucoup de l'union des droites. Est-ce que vous avez une position là-dessus, ou est-ce que vous êtes vraiment retirée de la vie politique, Christine Boutin?
3: Je suis retirée en apparence,
2: oui.
3: Mais je suis très active en vérité, en tous les cas au niveau de la pensée, de la prière et de l'influence. Que ce soit de droite ou de gauche, je m'en fiche complètement aujourd'hui.
2: Ah oui.
3: Ça m'est complètement égal, cette classification n'a plus aucun sens aujourd'hui. Ce qui me semble important, je crois que les Français sont très tristes. Moi je vois beaucoup de gens désespérés,
2: oui.
3: je vois beaucoup de gens tristes. Et moi, je leur dis, mais n'ayez pas peur. Le temps de Dieu n'est pas celui des hommes. L'urgence de l'urgence, c'est de renouer avec Dieu. À chaque fois que la France a été en développement, eh bien, le monde s'est trouvé mieux. C'est De Gaulle qui avait une très belle phrase. Je ne suis pas une admiratrice absolue du général
2: mais
3: De Gaulle, comme
2: droit.
3: C'est la mode aujourd'hui.
2: Vous avez le droit.
3: Oui, oui. Mais pourquoi? Il a fait beaucoup de choses, hein, bien sûr. Mais De Gaulle disait, quand la France, il y a un pacte millénaire entre la France et son développement et la liberté du monde. Mmh. Eh bien, je crois qu'effectivement, nous avons une mission particulière. Alors, les Français attendent cette élection de 2027. Moi, je ne vois aucune incarnation susceptible de redresser la France.
2: Personne ne vous satisfait dans les 40 candidats qui se présentent pour l'instant?
3: Ça devient ridicule. Enfin,
2: oui.
3: Moi, j'étais aussi un petit candidat. Mmh. Mais voilà. Mais non, il n'y a personne qui incarne aujourd'hui l'autorité qui est nécessaire, la vérité, le courage, la réalité de ce qu'attendent les Français. Alors, il faut que les Français acceptent. Ils vont bien être obligés d'accepter. Et ce que je crains, si vous voulez, en me référant des textes bibliques et aussi de l'Évangile, mais je parlerai davantage de l'Ancien Testament, à chaque fois que le peuple de Dieu a été séparé par sa volonté, le peuple de Dieu, Dieu a été patient. Il a essayé de faire comprendre. Et quand le peuple continuait à être en apostat, eh bien, le Seigneur a donné une correction.
2: Mmh.
3: Et je pense que nous allons avoir une correction qui va s'imposer à nous.
2: C'est-à-dire ?
3: la correction, elle va se traduire de façon très concrète par un développement de la pauvreté, par la souffrance.
2: Donc une crise majeure, c'est ce que vous voulez dire.
3: Une crise majeure, oui, bien sûr.
2: C'est ce que vous voyez venir.
3: Oui, absolument, mais tout le monde voit bien qu'on est à une phase de basculement. Et ce basculement ne va pas se faire tranquillement.
2: Et quel que soit le résultat de l'élection présidentielle, c'est que vous craignez.
3: Oui, absolument. Je ne l'en crains pas, je suis sûr.
2: Car les raisons de la crise sont là, c'est ça que vous voulez dire.
3: Tout est là, tout est là, bien sûr. Non, pour moi, c'est
2: Et donc votre raison d'espérer en tant que catholique à ce moment-là ?
3: Eh ben, c'est que nous allons nous mettre à genoux. Et nous allons retrouver Dieu. Ça, c'est une certitude pour moi.
2: Mais alors, comment comprendre ? On entend bien la cohérence de votre langage, Christine Boutin, mais en même temps, vous le savez comme moi, vous avez été une élue de la République pendant très très longtemps. La France est une République laïque. Et comment rendre votre discours audible ?
3: Eh bien, je vais vous le dire, comment le rendre audible. Rendez à César ce qui est à César et à Dieu ce qui est à Dieu. C'est très bien, mais ça s'est traduit, je vais très vite, ça s'est traduit par une séparation absolue entre la religion et l'État. Et c'était une volonté des philosophes du 18e quand même. Et on en arrive là, on arrive à cette séparation totale, et on arrive au déclin. Or, l'interprétation qu'il faut donner à ce César et César, et Dieu, c'est que ce que dit le Christ à ses pharisiens, c'est oui, il est normal de reconnaître à César son autorité terrestre. Donc il est normal de payer l'impôt. Mais en ce qui concerne l'autre face, c'est l'image de Dieu, cette image de Dieu, elle est dans le cœur, imprimée par Dieu dans le cœur de tout homme. Le goût, l'espérance à la transcendance. Et donc, si on est là, ça veut dire que Dieu, l'image de Dieu, est supérieure au pouvoir de César. Et que ce que nous devons nous faire, notre obligation de chrétien, c'est de rappeler à César quand il est dans l'erreur et ne pas fuir à cette réalité. C'est respecter la dignité de César comme chef terrestre que de lui dire quand il se trompe, plutôt que de trouver chemins de traverse pour éviter de dire
2: donc,
3: la vérité.
2: C'est bien cette espérance, Christine Boutin, qui nous fera nous relever si nous devons nous mettre à genoux suite à la crise que vous évoquez et qui vous paraît imminente.
3: Absolument, absolument. Oui, oui. Mais le temps de Dieu n'est pas le temps des hommes. Donc ça mettra peut-être beaucoup de temps. Je n'en sais rien, mais je suis certaine.
2: Mais beaucoup de souffrance.
3: Ah oui, ça, je crois qu'on ne va pas en faire l'économie.
2: À la fois sur le plan financier, sur le plan politique.
3: Tout psychologique, affectif, tous les piliers. Il va falloir les remettre, les reconstruire, les piliers.
2: Donc il faut construire une théologie de l'espérance, c'est ça que vous nous dites aussi.
3: Absolument, mais nous avons un trésor. Nous avons des papes qui ont été merveilleux. Jean-Paul II, François, Benoît XVI, maintenant Léon XIV et prometteur de beaucoup de choses. Et puis nous avons la doctrine. Nous n'avons pas parlé de la doctrine sociale de l'Église.
2: On en parle beaucoup sur cette antenne.
3: Vous faites très bien, mais il faut que les catholiques qui sont là, les chrétiens, lisent la DSE. Parce que moi, je l'avais comme livre de chevet avec moi dans toutes mes décisions, dans toutes mes positions.
2: On vous l'a reproché du reste d'avoir amené la Bible à l'Assemblée. Alors, je voudrais revenir, on arrive vraiment au terme de cette conversation, Christine Boutin, tout à fait passionnante, et je vous en remercie, qui nous a permis de revenir avec vous sur votre très long itinéraire politique. Je rappelle que vous avez été ministre du Logement, candidate à l'élection présidentielle, vous avez été élu pendant plus de 40 ans. Vous avez évoqué donc la foi catholique qui vous anime, vous avez évoqué aussi votre quête d'une mère, et puis, dans votre livre, vous évoquez la personne de votre père. Et vous nous rappelez que votre père a fait partie de ceux qu'on a appelés les cadets de Saumur. En quelques mots, racontez-nous. Nous sommes en juin 1940 sur les bords de la Loire.
3: Et ce sont de jeunes militaires qui se trouvent là, des cavaliers de Saumur. Et autant que je m'en souvienne, je crois que c'est Pétain qui accepte de se rallier aux Allemands. Et ces jeunes militaires, cadets de Saumur, disent non. Nous, on va pas laisser faire. Et contre toute attente, ils se battent contre les Allemands pour qu'ils ne traversent
2: sur
3: pas
2: la Loire.
3: Et les Allemands ont été tellement surpris de cette ferveur, de cette détermination de ces jeunes hommes.
2: Cette force d'âme.
3: Cette force d'âme, absolument. Ils n'ont pas traversé la Loire.
2: En tout cas, pas à ce moment-là.
3: Pas à ce moment-là. Et ça a été oublié. Alors, il y avait un homme illustre qui était aussi là. C'était Druon.
2: Maurice Druon.
3: Maurice Druon, l'académicien.
2: L'un des auteurs du Chant des Partisans, plus tard.
3: Absolument. Et qui a été un de mes soutiens. Mais je ne savais pas qu'il était là-bas.
2: Qu'il avait été aux côtés de votre père.
3: Oui, absolument.
2: Dans cette lutte ultime.
3: C'est plutôt mon père qui a été à ses côtés. Eh bien, est venu et m'a soutenu à l'Assemblée nationale pour le partage des richesses.
2: Pour le partage des richesses.
3: Oui, absolument.
2: Vous êtes décidément une femme de gauche, Christine Boutin.
3: C'est pas ce qu'on m'a dit pendant toute ma vie politique.
2: j'ai bien compris. Mais en tout cas, ce souvenir de votre père a été important. Esprit de résistance,
3: bien sûr,
2: quelque chose qui vous a animé.
3: Et dans mon livre, je conclue avec l'espérance de ces jeunes. Et ils ne sont pas encore majoritaires, nos jeunes actuels.
2: Oui, comment vous les voyez?
3: C'est eux qui vont prendre le relais.
2: Oui.
3: Ils ont déjà la flamme. Et ce sont pour moi les chevaliers des temps modernes. C'est eux qui vont redresser notre pays, l'Occident. C'est extraordinaire. Je ne veux pas faire partie des béotiens, mais tous ces baptêmes, tous ces catéchumènes qu'il faut naturellement aider, ce sont des jeunes pousses. Il faut les consolider.
2: Il faut en prendre soin.
3: Mais il faut en prendre soin, absolument. Mais l'Esprit Saint est là. Il leur donnera la force. Et la force pour soulever la France et relever la France.
2: Merci beaucoup, Christine Boutin, pour cette leçon d'espérance, peut-être cette leçon de résurrection. Donc, vous étiez notre invité dans cette nouvelle édition de Une heure avec un politique. Au cours de cette heure, nous avons tenté de retracer les points forts de votre parcours personnel, spirituel et politique, et aussi les différentes sources qui vous ont abreuvé. Je rappelle le titre de votre livre, « Lettre ouverte à qui veut s'engager en politique pour servir la France et les Français ». C'est chez Pierre Tecky, éditeur. Un grand merci à notre réalisateur Guillaume Nougaret.
3: Merci.
2: 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Un grand merci à vous pour votre fidélité. Et la semaine prochaine, vous retrouverez Louis Dauphren pour une nouvelle édition de Une heure avec un politique.

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0: il est midi.

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2: Semper Parati, scout toujours prêt, alors que des dizaines de milliers d'enfants, d'adolescents, adultes endossent la chemise, le béret et le foulard dans la lignée de Baden-Powell. Nous avons choisi aujourd'hui de nous interroger sur le sens de cet engagement et son rapport avec la vie professionnelle. Être scout implique-t-il des concessions qui seront nuisibles à la bonne réussite de ses études ? Moins de sommeil, moins de temps pour plancher sur Parcoursup, signifie-t-il le renoncement à un meilleur classement ? Faut-il supprimer la case scoutisme de son CV ? La réponse, aujourd'hui avec nos invités dans l'écho en commun, scoutisme et entrepreneuriat, c'est le thème de cette émission. Avec nous pour en parler, Delphine Brosseau, bonjour.
3: Bonjour Élodie.
2: Vous êtes directrice du RASSO. Le RASSO, c'est l'association des aînés et anciens guides et scouts d'Europe. Une association toute récente, mais qui pulse, qui draine énormément de monde. Elle a été créée il y a 6 ans et déjà 23 000 membres de la communauté.
3: 35 000,
2: ce qui est assez énorme. Vous êtes directrice de cette association depuis ses débuts.
3: Exactement, oui. On a démarré il y a 6 ans et donc le job, ça a été de créer l'association et de la développer.
2: Quel était l'objectif principal de cette création ?
3: Alors, il y a deux grandes missions au RASSO. La première, c'est d'accompagner tous les anciens dans la fidélité à la promesse scout, de faire en sorte que cet engagement, qui normalement est un engagement pour toute la vie, continue d'être vivant en chacun et dans tous les domaines de sa vie. Voilà, de prolonger aussi la fraternité scout. On en reparlera, je pense. Oui. Et la deuxième mission du RASSO, c'était, et c'est toujours évidemment, d'accompagner, de soutenir le développement du scoutisme en France pour permettre à un maximum d'enfants de vivre et grandir grâce à cette aventure scout.
2: En recrutant des chefs
3: Exactement, ça passe beaucoup par l'accompagnement, le soutien des chefs, entre autres. Il y a d'autres sujets, il y a des aides financières, il y a pas mal de choses, mais c'est vrai que pour tous les mouvements, les chefs et cheftaines, c'est le nerf de la guerre.
2: Alors, à vos côtés, Amaury de la Rose, bonjour.
4: Bonjour.
2: Vous êtes là avec votre salarié que vous avez recruté grâce au RASSO.
4: Exactement.
2: Édouard de Rietmatten, bonjour.
5: Bonjour.
2: On va en parler dans un instant. Juste avant ça, je voudrais donner la parole à Marc-Antoine Noiret pour notre rendez-vous hebdomadaire de Finances Solidaires. Marc-Antoine Noiret, bonjour.
6: Bonjour Élodie.
2: Voilà, Marc-Antoine Noiret, Noiret Patrimoine, vous étiez avec nous la semaine dernière. Alors on imagine assez facilement ce qu'un ancien scout peut apporter dans une entreprise, mais y a-t-il un rapport avec la finance solidaire ?
6: Alors c'est vrai qu'à première vue, entre un camp scout et une salle de marché, il y a quelques différences. Et pourtant le scoutisme, c'est une formidable école de vie. On y apprend très jeune à prendre des responsabilités, à travailler en équipe, à se débrouiller, à prendre soin des autres. Et surtout, il y a un mot qui revient constamment, c'est « servir ». Alors, il faut se poser une bonne question un peu provocatrice. Est-ce qu'un bon scout pourrait faire un bon financier ? Parce que servir, normalement, ça devrait être la vocation même de la finance.
2: Finance et esprit de service, on n'associe pas forcément spontanément ces deux notions. Hein.
6: Oui, Élodie, c'est justement ça le problème. À l'origine, la finance, ça sert à apporter des capitaux à des projets, à une entreprise qui se développe, à une association qui investit, ou encore à une famille qui va acheter son logement. Et là, dans ce cas-là, l'argent est un serviteur et non pas un maître. Le problème commence quand on inverse les rôles et que le rendement financier devient une finalité en soi. La finance éthique et solidaire propose finalement quelque chose de très scout, de remettre l'outil au service de la mission. Et il faut savoir que la finance peut se mettre directement au service du scoutisme. On prend deux exemples. Premièrement, le fonds de partage Ararat, une partie des frais de fonctionnement est reversée à la fondation Sevin pour soutenir des projets scouts à travers le monde. Deuxième exemple, le Colibri, une association d'aide sociale à l'enfance qui est créée à l'initiative des scouts et guides de France et qui accueille des jeunes dans des lieux de vie qui sont inspirés de la pédagogie scout. Et pour ouvrir de nouveaux lieux, l'association doit lever des capitaux et elle le fait grâce à des titres associatifs. Donc on voit qu'au-delà de l'esprit de service, la finance peut soutenir directement le scoutisme et son rayonnement.
2: Alors finalement, le mot scout lui-même fait le lien avec votre métier, Marc-Antoine Noiret.
6: Oui, parce que scout, ça signifie éclaireur. Et dans le monde de la finance, on a besoin d'éclaireurs. Entre les placements, la fiscalité, les labels, les réglementations et les différentes promesses d'impact, il est quand même parfois difficile de savoir où va réellement son argent. Et être éclaireur dans le monde de la finance, c'est aider à y voir plus clair. Expliquer, signaler les risques, regarder au-delà du rendement et poser une question au fond toute simple, à quoi sert mon argent ? La finance, donc à mon sens, peut s'inspirer de Baden-Powell, le fondateur du scoutisme, qui encourageait les jeunes à faire de leur mieux pour rendre ce monde un peu meilleur. Alors avis à tous les financiers, à tous les investisseurs, eh bien faites de votre mieux pour rendre la finance un peu meilleure.
2: Faire de son mieux pour rendre ce monde un peu meilleur. Merci beaucoup Marc-Antoine Noiré, on se retrouve la semaine prochaine. Marc-Antoine Noiré pour Noiré Patrimoine. Merci. Une petite réaction Delphine, Amaury, Edouard, par rapport à ce que vous venez d'entendre, c'était assez dense. Marc-Antoine Noiré a cité plusieurs notions importantes, notamment le service. Est-ce que c'est le nerf de la guerre ? Amaury de la Rose.
4: Oui, dans l'entreprise, on sert des clients. Je pense que c'est la vocation même de toute entreprise. Donc effectivement, tous les jours, quand on parle à des clients, on leur dit comment est-ce qu'on peut vous rendre service pour améliorer leur quotidien. On rend service aussi des salariés en leur permettant derrière de pouvoir avoir un salaire pour nourrir la famille, se loger, etc. Donc oui, il y a toujours une notion de service. En tout cas, quand on le voit comme ça, je pense que c'est assez beau de voir l'entrepreneuriat et l'entreprise de cette manière-là.
2: Alors, parlez-nous de votre entreprise. L'entreprise Kiliba existe depuis
4: 2018
2: maintenant. Ouais. Quel est son objectif ?
4: Alors, Kiliba, c'est un éditeur de logiciels d'email marketing qui de plus en plus a vocation à devenir un agent IA pour aider les entreprises à bien communiquer avec leurs membres, leurs clients. Et à la fin, ça envoie des emails qu'on reçoit tous dans nos boîtes emails. Alors ça peut être email, SMS, WhatsApp, etc.
2: Et donc, qui nous appelle par nos prénoms.
4: Qui vous appelle par vos prénoms, voilà. Toutes les entreprises, que ce soit un média, que ce soit un site e-commerce, que ce soit un retailer, donc qui est un site e-commerce et des boutiques physiques, des associations, tout le monde aujourd'hui communique par email. Et en fait, les emails que vous recevez dans votre boîte email, ils passent par des logiciels. Et donc nous, Kiliba, on est ce type-là de logiciels. Il y a des logiciels assez connus qui sont américains. Et nous, on fait partie des rares entreprises à être 100% français.
2: C'est votre spécificité par rapport aux autres ou il y a d'autres spécificités ?
4: Oui, alors il y a d'autres acteurs sur le marché qui sont français. Mais c'est vrai que nous, c'est une de nos spécificités. On travaille avec plus de 1000 e-commerçants en Europe, donc des marchands. Et donc, effectivement, on est très fier de dire que toutes nos équipes sont en France et je remarque que nos clients apprécient énormément de savoir qu'ils parlent à des gens qui sont basés en France et qui peuvent appeler sur des téléphones normaux, ça répond.
2: Pas sur une boîte vocale.
4: Exactement. Et ça, aujourd'hui, ça a une valeur de service qui est non négligeable dans la relation client que nous, on peut avoir avec...
2: On peut presque dire service humain.
4: Service humain, exactement.
2: Et on a... Humain, humanisé. Ouais. Humain tout court. Edouard de Riedmatten, vous avez rejoint l'équipe il n'y a pas très longtemps, grâce au scoutisme.
5: Oui, tout à fait. J'ai rencontré Amaury au salon Recrute un chef, qui a été organisé par Recrute un chef et le RASO. Et donc j'ai rejoint les équipes au mois de janvier de cette année. Et ça fait un peu plus de 9 mois maintenant et ça se passe super bien.
2: Alors, vous allez nous expliquer ce que vous faites concrètement, ce qui fait aussi que vous avez été recruté. Alors, peut-être qu'on va demander d'abord à votre recruteur, mais j'imagine qu'il y a eu un lien particulier. On va parler de Recrute un chef. Juste avant cela, je voudrais donner la parole à Jérôme Aucordier. Bonjour Jérôme.
7: Bonjour.
2: Vous êtes avec nous par téléphone depuis la Bretagne. Vous êtes directeur général du Colibri, qui est une association qui a été créée à l'initiative des Scouts de France pour permettre l'existence de lieux de vie de protection à l'enfance. Cette association existe depuis 10 ans. Expliquez-nous ce qui vous a motivé pour la lancer et puis ce lien avec le scoutisme et la création d'entreprises et ce genre d'initiative.
7: Merci. C'est un sujet assez riche, la question des talents et du scoutisme.
2: Oui.
7: Ça part d'une initiative... finalement, de se dire comment on est acteur et comment la méthode scout peut être acteur pour les enfants de protection de l'enfance. Là, on peut être ouvert sur plein de champs. Nous, on a fait le choix d'accueillir les enfants qui sont appelés situations complexes, difficiles, donc c'est-à-dire qui passent d'établissement en établissement, de famille d'accueil en famille d'accueil et qui sont dans des difficultés majeures en accompagnement. On les accueille dans des maisons d'accueil type familial, c'est-à-dire c'est 7 enfants qui vont être accompagnés avec 8 adultes. Et le principe est assez simple, c'est d'utiliser la méthode scout dans cette prise en charge au quotidien toute l'année, puisque les enfants sont confiés par mesure de justice pour une durée entre 1 an et 6 ans, aujourd'hui chez nous.
2: Quelle est cette méthode scout ?
7: Eh bien, la méthode scout, c'est ça.
2: Parce que ça peut paraître un peu fou. On se dit la protection à l'enfance, c'est souvent très, très laïque. Et là, vous nous parlez de méthode scout. Eh ben, n'y a-t-il pas quelque chose d'antithétique?
7: J'allais dire antipathique, non? Ouais, non, pas antipathique, mais la méthode scout, elle est appliquée aujourd'hui quand même dans à peu près 50 millions de scouts dans le monde. Et la question, effectivement, c'est une association créée par les scouts et guides de France, mais le Colibri est laïque pour pouvoir travailler sur en protection de l'enfance. Et donc, comme on parle de laïcité, ben, on parle de religion et la place de la religion de chaque enfant est présente. Mais avant tout, c'est sa méthode, ça veut dire la question de l'engagement, la question de la vie en équipe, la progression personnelle. On a adapté l'outil du scoutisme dans le quotidien des enfants. La progression personnelle dans le scoutisme se vit dans le projet pour l'enfant, ce qu'on appelle le PPE. Et donc, il fait sa progression. On a des temps de progression personnelle. On est engagé dans la communauté, dans les villages ou les villes où on est présent. Et donc, en fait, on a utilisé cette culture commune. Et donc, les éducateurs qu'on embauche mettent en œuvre la méthode scout dans son quotidien.
2: Avez-vous recruté beaucoup d'anciens scouts ?
7: Alors oui, c'est un de nos critères, évidemment. Déjà, par notre fondement, et c'est quelque chose qu'on regarde sur les CV, c'est-à-dire cette expérience, puisque en protection de l'enfance, vous avez des gens qui sont diplômés d'UXP, moniteurs, éducateurs, etc. Puis vous avez des gens qui rentrent dans ce secteur-là pour devenir l'un des critères qui arrête sur un CV, c'est le scoutisme, évidemment, pour son engagement, sa question de gestion de projet, etc. et toutes les compétences qu'on peut connaître.
2: Aujourd'hui, vous pouvez nous dire comment Colibri s'est développé? Vous en êtes, ça a énormément prospéré, j'allais dire.
7: Alors, oui, on a
2: commencé
7: en 2017 et puis on a commencé à vraiment redévelopper en 2020.
2: Oui.
7: Donc aujourd'hui, on est à 19 maisons, donc dans 7 départements. Et on va ouvrir d'ici à fin 2027 11 nouvelles maisons dans 4 nouveaux départements. Donc effectivement, une croissance importante, mais avec une culture qui est la même que dans le scouting, c'est-à-dire qu'on applique une même méthode, des mêmes outils. Et donc ça nous permet de nous développer et on se développe aussi parce qu'on est scout, en fait.
2: C'est-à-dire
7: C'est-à-dire que aujourd'hui le scoutisme est reconnu également au niveau de l'État et des collectivités et donc aujourd'hui le fait de pouvoir apporter cette méthode est une reconnaissance et un gage de qualité. Là où il y a 10 ans, effectivement, quand je suis présenté au premier département, je me suis dit qu'on me prendrait pour le Boy Scout, et pas du tout. Au contraire, c'est un gage de qualité. Et puis, dans les ressources et les gens qu'on va chercher, je reprendrai une phrase de Henri de Castres, qui était venu nous voir, l'ancien PDG d'AXA, qui disait que le scoutisme est la première école de management. Et en fait, c'est ça qu'on vient aussi chercher au quotidien, et c'est ce qu'on essaie de transmettre à nos enfants qu'on accueille au quotidien.
2: En quoi est-ce la première école de management ?
7: Déjà, redonner confiance, les mettre acteurs. C'est-à-dire que nous, par exemple, dans nos maisons, chaque semaine, il y a un temps de conseil où c'est les jeunes qui accompagnent et qui décident de leur quotidien. On a un conseil associatif où on a les jeunes qui sont tous représentants des 19 maisons aujourd'hui. Et par exemple, on a un temps de rassemblement. Chez Scout, on aime bien les rassemblements. Et ben nous aussi, à Colibri, on a le nôtre. Et en l'occurrence, c'est les jeunes qui sont les artisans de cette organisation et qui prennent des responsabilités.
2: Le scoutisme, un gage de qualité, c'est ce que nous allons retenir de vos propos. Jérôme Aucordier, je rappelle que vous êtes le directeur général du Colibri. On espère que vous allez recruter encore de nombreux scouts. Pour vous contacter, il suffit d'aller sur votre site internet, j'imagine?
7: Oui, tout à fait. Il faut aller sur colibri-asso.fr et on a tous nos emplois et ce qu'on fait.
2: Siège social à Issy-les-Moulineaux. C'est bien ça c'est ça.
7: Non, on est
2: en région parisienne.
7: Le chef est à Arcueil.
2: C'est Kiliba qui est à Issy-les-Moulineaux. Merci beaucoup, Jérôme Aucordier.
7: Merci à vous.
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2: Le scoutisme est-il un gage de qualité dans la vie professionnelle? C'est le sujet que nous abordons aujourd'hui dans cette émission avec trois invités. Delphine Brosseau, je rappelle que vous êtes la directrice et fondatrice du RASO, l'association des aînés et anciens guides et scouts d'Europe. Est-ce que vous voulez réagir par rapport à ce que vient d'évoquer le fondateur de Colibri?
3: Oui, alors déjà, je trouve que c'était un très beau projet.
2: Oui.
3: Et ensuite, évidemment, enfin, j'aurais envie de le paraphraser parce que je suis complètement d'accord avec tout ce qu'il a dit. Et notamment le fait que le scoutisme est gage de qualité. Alors, il a repris les propos d'Henri de Castres.
2: Alors, il est la première école de management pour Henri de Castres.
3: Exactement, exactement. En fait, le scoutisme permet aux jeunes et même aux enfants de prendre des responsabilités dès le plus jeune âge. D'abord au Louvre-Toulouvette, mais ensuite chez les scouts et les guides. À partir de 12 ans, on a une responsabilité dans la patrouille qui est la nôtre et qui n'est pas celle de quelqu'un d'autre. Donc, on compte sur moi si je suis cuisinier, on compte sur moi si je suis secouriste. Et donc, voilà, c'est vraiment l'apprentissage progressif, ce qui est aussi un élément signifiant du scoutisme. Voilà, cette progression de la responsabilité jusqu'à ensuite être ce qu'on appelle charge d'âme quand on devient chef de patrouille. Donc on devient chef de patrouille à 16-17 ans, on est encore mineur et on est responsable d'autres jeunes pour les faire grandir, les faire progresser. Et puis après, quand on est chef et cheftaine, évidemment. Et donc.
2: Et pourtant jeune, hein.
3: Exactement.
2: Quand on voit les Akela, c'est ça, qui s'occupent de tant d'enfants si jeunes.
3: Tout à fait. Nos chefs ont entre 18 et 22-23 ans. Donc la plupart ne sont pas encore rentrés dans la vie active et ils exercent déjà des responsabilités fortes, aussi bien du point de vue du management entre guillemets, que des projets. En fait, un camp de 2 ou 3 semaines, c'est un énorme projet à gérer. Donc évidemment, ça leur donne quand même quelques compétences et puis ça permet d'avoir plusieurs cordes à son arc quand on démarre dans sa vie professionnelle.
2: Alors le RASO réunit, on le disait au début de cette émission, 35 000 personnes. Vous attendiez à plus rapidement ou vous trouvez que c'est déjà énorme ?
3: Alors, pas forcément, on y va petit à petit.
2: Oui.
3: Pareil, ça c'est un enseignement du scoutisme, hein. On fait les choses petit à petit. Donc 35 000, c'est déjà en fait une grosse taille de communauté. Nous, on aime bien parler de communauté au RASO. Quand on compare à d'autres associations d'alumni, d'écoles, de commerce, d'ingénieurs, etc., en fait, on est déjà sur une taille vraiment importante. Et surtout, on est sur une taille qui nous permet déjà de faire vivre cette fraternité, de faire vivre cette entraide entre les membres de la communauté et de faire profiter aussi ceux qui n'ont pas forcément fait du scoutisme, mais qui voient dans l'expérience scout un intérêt dans les entreprises et dans la vie professionnelle.
2: Donc, ça veut dire qu'il y a des chefs d'entreprise qui vous appellent, qui vous disent « Ah, ça m'intéresse ».
3: Tout à fait.
2: J'en ai marre d'avoir des jeunes qui sont collés à leur téléphone.
3: Alors en fait,
2: je cherche un bon scout.
3: On a une plateforme de recrutement sur le site du RASO. Donc les entreprises peuvent publier leurs offres d'emploi, de stage, d'alternance. 80% des offres proviennent de recruteurs qu'on appelle nous extérieurs, c'est-à-dire ce ne sont pas des membres du RASO, ce sont des entreprises ou des spécialistes du recrutement qui eux-mêmes ont peut-être été scouts dans un autre mouvement ou qui n'ont pas fait du tout de scoutisme, mais qui ont bien compris que, évidemment, à compétences égales, à expérience égale, diplôme égal, le scoutisme apportait un petit truc en plus qu'ils viennent chercher aussi bien chez les profils plus confirmés que les profils juniors complètement.
2: Et qu'est-ce qui les amène là? Comment ont-ils eu vent de cet annuaire magique?
3: Oui, alors le bouche à oreille a quand même pas mal fonctionné. Déjà quand il y a plusieurs milliers de membres qui en plus occupent souvent en fait des postes avec responsabilité, avec du management, avec du recrutement à faire, le bouche à oreille se met pas mal en place. Je pense qu'on a été assez rapidement remarqué par des cabinets de recrutement aussi, qui avaient du mal à aller chercher justement des profils scouts quand leurs clients eux-mêmes le demandaient. Sur LinkedIn, ça n'apparaît pas forcément, c'est assez limité dans leur base de données aussi. Et là, ils avaient la chance d'avoir un acteur, une plateforme qui leur promettait 100% de candidats scouts. Donc ça a bien plu aussi au cabinet de recrutement. Donc voilà, ça s'est fait petit à petit. Aujourd'hui, on a plus de 2500 recruteurs. Donc ça commence à être un volume assez important. d'entreprises qui nous font confiance.
2: Parmi ces recruteurs, nous en avons un ici, présent, Amaury Delarose, je vous ai présenté tout à l'heure. Donc, c'est vous qui avez lancé Kiliba. Qu'est-ce qui vous a amené à aller voir le RASO ?
4: Alors, moi, j'ai assez vite connu le RASO et Recrute un chef par le bouche-à-oreille. Hein, voilà, la communauté
2: scout. Des collègues qui vous ont
4: voilà,
2: dit...
4: Alors, non, pas des collègues, mais plus des amis où je pense que je vais être, pour le coup, dans les bases de données email du RASO, qui devait envoyer pas mal d'emails aussi.
2: Père de Louveteau, et hop, c'est parti.
4: Ouais,

0: Donc tout de suite, ça permet de créer des bonnes connexions et de se comprendre assez rapidement.
1: C'était la garantie, c'était obligatoire d'être scout pour participer à ce forum ?
2: Oui, en fait, c'était, on a organisé le forum, donc le RASO et Recrute en Chef. Recrute en Chef étant une plateforme de recrutement pour les chefs et cheftaines guides ou scouts d'Europe et scouts unitaires de France. Et donc, dans les candidats, en effet, c'était 100% de candidats qui ont fait du scoutisme dans l'un des deux mouvements. Alors, beaucoup de jeunes,
1: pas les scouts de France, parce que c'est pas tout à fait la même pédagogie ? Ou c'est parce que les liens ne se sont pas tissés ?
2: Alors, il y a des liens qui commencent à se tisser, qui se font petit à petit. C'est vrai que les scouts unitaires de France et les guides scouts d'Europe sont dans leur pédagogie assez proches.
1: Oui.
2: Et donc, ça s'est fait voilà, petit à petit. On verra ce que nous donne l'avenir. Mais en tous les cas, voilà, on voyait bien qu'on avait des entreprises qui cherchaient oui. des candidats, et notamment des profils juniors, et puis pas mal de candidats et donc des jeunes qui recherchaient aussi. Donc l'idée de ce forum, c'était de permettre à l'offre et à la demande de se rencontrer, et en effet, ça a plutôt bien fonctionné.
1: Et le prochain forum est déjà prévu ?
2: Exactement, 19 novembre, à Paris, à la crypte Saint-Honoré-d'Eylau. Donc c'est ça tombe bien, merci. Je vais pouvoir faire un appel aux entreprises.
1: Pour les personnes qui ne peuvent pas entendre l'émission jusqu'au bout, voilà, notez bien le 19 novembre, Saint-Honoré-d'Eylau, l'endroit où vous trouverez un travail ou un salarié.
0: Et Kiliba sera présent, évidemment.
1: Bien sûr. Évidemment. Et vous allez recruter combien de personnes ?
0: Ah bah ça, on verra bien.
1: Peut-être pour la future entreprise que
0: ouais.
1: vous allez créer.
0: Ah mais ouais. Déjà,
1: c'est ton jamais.
0: Au bout de celle-là.
1: Édouard de Rietmatten, bienheureux forum qui vous vaut un tel travail ?
3: Oui, tout à fait.
1: Surtout, vous êtes un ancien de l'IPC, vous. C'est incroyable.
3: Je suis effectivement un ancien de l'IPC.
1: Donc l'Institut de philosophie comparée.
3: Exactement, l'école de philosophie à Paris. J'ai fait ma licence. Et je cherchais un travail depuis un moment, après avoir travaillé dans le monde caritatif, en levée de fonds pour des associations. C'est un travail très intéressant, mais je pense que ça ne me convenait pas parfaitement. Bon, là, j'ai fait un bilan de compétences et j'ai mis un an.
1: On peut vous demander où vous l'avez fait, votre bilan de compétences ?
3: Chez LM Conseil.
1: LM Conseil.
3: Voilà, Laurent Méchard, qui est un ancien de l'IPC.
1: Aussi, d'accord. Je pense que c'est intéressant pour des personnes qui sont comme vous aujourd'hui, qui ne se sentent pas tout à fait à leur place. LM Conseil.
3: Oui, tout à fait. J'étais assez bien accompagné. Ils ont des bureaux à côté de la gare Saint-Lazare.
1: Très bien.
3: Et donc voilà, je me suis posé la question de devenir commercial, donc une certaine reconversion. Et je cherchais, mais ayant pas d'expérience dans ce domaine-là, puisque c'est une reconversion, j'ai eu beaucoup de difficultés. Et j'ai rencontré Amaury au salon Recrute un chef, où en fait l'IPC que j'avais contacté m'avait dit allez vas-y, c'est dans nos locaux.
1: Oui.
3: Et c'est eux qui m'ont informé du salon.
1: C'est pas évident quand on arrive à un salon comme ça de se dire où est-ce que je vais finalement.
3: Oh oui, oui, oui. Bah, à ce moment-là, j'avais envie
1: la tête,
3: d'échanger avec tout le monde.
1: J'ai vu la tête d'Amaury de la Rose et vous avez dit oh, il a l'air sympa, il sourit, j'y vais.
3: J'ai fait le tour de tous les
1: tout
3: stands.
1: Le monde.
3: J'ai
1: ah,
3: échangé
1: oui.
3: avec toutes les entreprises et associations. Ils ont fait leur tri parmi leurs candidats. J'ai aussi fait mon tri parmi oui. les entreprises avec des choses qui m'intéressaient, d'autres moins. Et avec Amaury, c'était aussi beaucoup une histoire de feeling.
1: C'est Toulouse et qui vous a réuni.
3: C'est Toulouse et c'est le scoutisme. C'est plein de choses. Mais ils m'ont fait confiance, Amaury et son associé Arnaud.
1: On va découvrir les qualités qui ont été repérées en vous dans un instant.
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2: Et dans cette émission, nous essayons de découvrir quelles sont les qualités requises et attendues pour un employeur lorsque l'on souhaite recruter. Et nous allons découvrir ces qualités à travers votre expérience, Amaury Darroze et Edouard de Ritmaten. Vous travaillez tous les deux pour Kiliba fondée par vous, Amaury Darroze. Quelles qualités précises avez-vous repérées dans Edouard lors de ce forum qui vous a permis de le recruter? Forum organisé par Le Rasso.
3: Évidemment. Moi, j'ai recruté, ça fait 16 ans que je suis entrepreneur, j'ai dû recruter à peu près une quinzaine quand même de scouts, alors que ce soit en stage ou en CDI. Depuis 2012, dans les sociétés qu'on a...
2: On peut noter le nom de votre première entreprise. Hein,
3: oui, Bellacom. Alors ma première entreprise s'appelle Bellacom. C'est une société que j'ai co-créée, les deux, avec Arnaud Bécard, mon associé.
2: Oui. Et donc,
3: on a créé Bellacom en 2012 et Kiliba en 2018.
2: Ah, juste Bellacom, vous voulez nous expliquer?
3: Bellacom, et c'est une agence qui accompagne les entreprises dans toute la stratégie de marketing relationnel. Donc en gros, c'est un distributeur de logiciels d'email marketing. Voilà. Bellacom est une société de services qui achète et revend des logiciels d'email marketing et évidemment apporte beaucoup de conseils d'accompagnement avec des chefs de projet qui accompagnent les clients.
2: Okay.
3: Et Kiliba, lui, est un éditeur de logiciels de marketing relationnel que d'ailleurs, évidemment, Bellacom distribue aussi. Voilà.
2: Tant qu'à faire.
3: Voilà. Et donc résultat, j'ai recruté pas mal de scouts en l'espace de toutes ces années. Et c'est vrai qu'en fait, il y a une première qualité qui semble assez évidente, c'est qui est la promesse, qui est la franchise. C'est-à-dire que quand on recrute un scout, on n'imagine pas une seule seconde qu'il nous enfume en entretien de recrutement. La difficulté pour un recruteur, quand vous êtes dans une salle en train de discuter avec un candidat, c'est de déchiffrer ce qui est un peu vrai et ce qui est moins vrai. Les CV qui sont, on arrondit un peu les angles, on gonfle les chiffres, on essaye de dire, attends, mais là, entre 2019 et 2020, qu'est-ce que tu as fait pendant 6 mois? Alors, ouais, on essaye de... Parfois, c'est pas très clair. Non. Et ça, c'est très désagréable quand on sent qu'on nous mène un peu en bateau.
2: Oui.
3: Voilà. Moi, a priori, quand j'ai un scout devant moi, je me dis, bon, là, il n'y a pas de sujet, il ne va pas commencer à me mentir, sinon ça part mal. Quoi.
2: Scouts sont-ils tous des saints?
3: Voilà. Donc, non, mais en tout cas, la franchise, qui est quand même un des éléments clés, pilier de la promesse, me semble assez évident.
2: Donc là, vous lui demandez quel badge il a reçu, quelle année
3: Non, alors je ne pousse pas jusque-là, mais c'est vrai que j'aime bien savoir les différentes étapes qu'il y a pu avoir dans le scoutisme. Il y a ceux qui ont arrêté, donc des gens qui vous disent j'ai arrêté au bout de telle année. Alors parfois il y a des raisons valables, parfois ça peut être quelqu'un qui est peut-être un peu moins déterminé, ou voilà, bon, en tout cas, encore une fois, il n'y a pas de jugement, c'est juste que ça donne un trait de caractère.
2: De la
3: exactement, voilà. Il y a ceux qui vous en parlent avec des étoiles dans les yeux, vous sentez les scouts au taquet, où là vous dites lui, quand il va parler à un client ou qu'il va falloir lui mettre sur un projet, il va aussi être au taquet.
2: La vive flamme ardente.
3: Ouais, exactement, c'est ça. Donc je dirais qu'il y a vraiment une première qualité, c'est la franchise. Et après, assez naturellement, en réfléchissant à la question, je me dis, il y a le dévouement, c'est-à-dire que quand on vous demande des tâches à quelqu'un qui a priori a fait du scoutisme, c'est quelqu'un qui ne va pas rechigner à la tâche. Dans l'entreprise, il y a toujours des tâches qui nous plaisent et des tâches qui nous plaisent moins. Et la difficulté pour les employeurs, c'est d'arriver à faire en sorte que les salariés fassent des tâches aussi qui leur plaisent un peu moins. Alors, bien évidemment, il faut expliquer qu'il y a des intérêts, etc. Mais voilà, et je remarque que quand on
2: il y a eu un apprentissage à la gratuité, en fait.
3: Voilà. Bah, quand vous avez fait des corvées de bois sous la pluie à 18h en plein mois de novembre, en fait, d'un coup, quand il faut aller faire une session de phoning dans des bureaux chauffés l'hiver et climatisés l'été, ça paraît un peu moins difficile. Voilà.
2: Oui.
3: Et donc, je pense qu'au niveau du dévouement, tout de suite, quand on dit, tiens, est-ce qu'il y a quelqu'un qui peut aider pour, porter un meuble ou un truc c'est ça dans l'entreprise. Voilà, on voit bien ceux qui se lèvent tout de suite et où il n'y a pas de sujet. Et puis ceux qui disent, attends, moi, en fait, je suis salarié, tu ne vas pas me demander de porter un meuble.
2: Oui.
3: C'est pas, voilà. Et ça, c'est ce que j'appelle, moi, les signaux faibles qui permettent de tout de suite... Parfois, dans la relation avec certaines personnes, passer du 2D au 3D, c'est que on est dans une relation vraiment intégrale où on se comprend en profondeur parce qu'on a des valeurs très communes et sur certains sujets, on n'a pas besoin de se parler très longtemps.
2: Oui.
3: Moi, pour la petite anecdote, un jour, il y a une collaboratrice qui avait été chef-taine de Louveteau et on avait une discussion et je lui ai dit, mais t'es sûr que ça...
2: Vous avez recruté ?
3: Oui. Que j'ai recruté. Ouais, oui. Mais alors, c'était il y a quelques années maintenant, ça devait être entre 2015 et 2017. Et j'ai dit, mais t'es sûr que ça. Elle me dit, ah, moi, je te fais ma parole de guide que c'est vrai. Et alors là, je suis tombé de ma chaise parce que j'ai dit, ah, alors, bon, ok, c'est bon, je te fais confiance. Voilà. Mais d'un coup, vous voyez, je pense qu'on comprend tout ce que ça veut dire. Quand il y a quelqu'un qui vous dit, je fais ma parole de guide ou ma parole de scout, en fait, le débat s'arrête. Évidemment que c'est vrai.
2: Et là, vous faites un rassemblement le matin quand vous arrivez?
3: Non, alors, on fait pas de rassemblement. Alors, évidemment, nous, on est une entreprise où on n'a pas que des Edouard dans l'entreprise et j'ai envie de dire heureusement une entreprise doit être ouverte à tous.
2: Sinon ce serait un peu fatigant peut-être.
3: Ce serait un peu fatigant et ce qui fait la richesse d'une boîte et tous les enjeux, moi je trouve, sociétaux d'une entreprise, c'est justement de mettre des gens qui viennent d'horizons différents, avec des valeurs différentes, avec des religions différentes, autour d'un même bureau, et c'est ça qui est sympa et ça crée des débats et ça discute et avec le respect évident que l'entreprise impose. Et c'est ça que je trouve très important dans l'entreprise, c'est d'avoir des gens qui peuvent discuter posément. Et quand on a un scout autour de la table, bah forcément, alors ça amène, d'ailleurs Edouard il participe grandement au bureau, des beaux débats, alors moi parfois j'écoute d'une oreille, ça me fait rigoler.
2: Vous attendez déjà aux réponses.
3: Voilà. Mais en tout cas, je vois aussi des gens, des jeunes qui connaissent pas du tout scoutisme, qui n'ont pas forcément eu cette chance d'avoir ces groupes d'amis, ça crée quand même des amitiés de dingue, le scoutisme, et qui sont intrigués. Ils sont intrigués de dire, mais attends, tu fais ça avec des amis, enfin, ils connaissent pas. Et donc là, il y a une sorte, un peu, si je peux dire, d'évangélisation aussi. C'est dire, voilà, parce qu'après, ça dérape vite, et Edouard est assez fort pour ça. C'est-à-dire que tu vas à la messe tous les dimanches.
2: En semaine, parfois. Mais non,
3: et même en semaine, voilà. Et donc, ça amène des débats sympas, et ça ouvre des discussions. Et tous les collaborateurs d'entreprise apportent beaucoup à tout le monde. C'est-à-dire qu'il n'y a pas de supériorité, pas du tout. C'est juste que ça enrichit. Je trouve que les différences permettent de cheminer chacun individuellement pour apprendre à sourire aux autres. Et c'est ce qu'on apprend évidemment dans le scoutisme.
2: Et alors, Doris Matten, y a-t-il une question dont vous vous souvenez qu'Amaury vous a posée au moment du recrutement? Je rappelle que vous représentez tous les deux l'entreprise Kiliba.
4: Merci. Non, je ne me souviens pas d'une question en particulier. Je me souviens qu'il s'est beaucoup plus intéressé à ma personne qu'à des diplômes et à des titres. Et je rebondis sur ce qui a été dit tout à l'heure, sur le gage de fiabilité.
2: De qualité, oui.
4: Amaury parlait de franchise. Je pense que la fiabilité, c'est vraiment le maître mot, parce que le scoutisme est une école de la fiabilité. Si tu défailles, tu pénalises tout le groupe. Et très tôt, on l'a tous vécu, hein, non maman, j'ai pas du tout envie d'aller à ce week-end, il fait pas beau. Voilà. Et puis en fait, on était trop contents d'y aller.
2: Oui,
4: et nos parents
2: CP,
4: nous ont mis
2: un petit
4: coup de pied aux fesses. Et le fait de respecter ça, on est obligé parce qu'on fait partie d'un groupe. Et donc ça donne cette fiabilité. Donc je pense que les scouts ont peut-être plus cette fiabilité dont parlait Arnaud, Amaury. Et en tout cas, voilà, c'est vrai que c'est pas une fiabilité qu'on retrouve dans tous les domaines. Par exemple, un diplôme, moi j'ai vu des gens très mauvais dans mon école de commerce être diplômés. On recale plus beaucoup quand même. Maintenant, vous faites des études, vous avez votre diplôme, bon comme mauvais. Et il y a des gens qu'on croise dans des écoles que j'irai pas consulter plus tard alors que c'est leur métier éventuellement.
2: Donc là, c'est un signal qu'on envoie à toutes les personnes qui potassent Parcoursup, qui voilà. Finalement, en fait, vos diplômes, c'est pas forcément très important. En revanche, votre engagement scout, là, travaillez-le.
4: Je pense qu'il y a des choses qui ont plus de valeur que le diplôme, qui s'est beaucoup dévalorisé ces dernières années, c'est mon avis, mais et qu'une vraie formation a plus de valeur et que le scoutisme en fait partie.
2: Vous devez être très, très heureuse, Delphine Brosseau, vous qui êtes directrice générale de l'association des aînés et anciens guides et scouts d'Europe, vous qui avez travaillé ardemment pour mettre en place ce RASSO qui compte aujourd'hui 35 000 membres. C'est quand même énorme.
5: Oui, ça fait c'est une belle communauté et c'est beau d'en voir les fruits. Alors voilà, de voir par exemple Amaury et Edouard ce midi, et il y a beaucoup d'exemples comme ça.
2: Oui.
5: Alors évidemment, dans la vie professionnelle, il y a des gens qui... Alors on fait des rencontres du RASSO un peu partout en France. Il y a ce forum de l'emploi. On est en train de le décliner dans d'autres régions aussi. Et donc, il y a des gens qui se sont associés. Il y a des gens qui ont recruté. Il y a des gens qui ont trouvé un job. Il y a des gens qui se font accompagner par On a un réseau de bénévoles RH, donc ce sont des anciens scouts qui sont dans le recrutement ou dans le bilan de compétences, etc., qui accompagnent et les jeunes chefs et cheftaines dans les débuts de leur vie professionnelle et ceux qui sont un peu plus anciens, qui peuvent être en reconversion, en pause, en chômage, etc. Donc oui, je vois tous les jours cette fraternité se vivre et voir les beaux fruits en fait de cette communauté.
2: Est-ce qu'il y a un fruit là que vous avez observé ces deux derniers jours dont vous voulez nous rendre compte aujourd'hui?
5: J'ai mon ancienne stagiaire au RASSO qui qui cherchait une alternance et qui m'appelle il y a deux jours en me disant « Écoute Delphine, merci beaucoup, j'ai commencé lundi mon alternance chez Total, c'est génial, je suis super contente, c'est grâce au RASSO ». Donc voilà, et on a des exemples comme ça un peu tout le temps maintenant. Et donc oui, forcément, ça fait très plaisir. Et ça fait, en fait, ce que je trouve beau, c'est de voir des jeunes notamment qui démarrent dans leur vie professionnelle et qui ne vont pas pour autant abandonner leur service et leur engagement scout, grâce justement aux entreprises qui leur font confiance, qui accordent les jours de congé qui vont bien pour partir en formation scout, pour partir en camp scout et encadrer du coup un camp. Donc je trouve que voilà, il y a ça qui est très beau vraiment, de voir cet engagement des jeunes, de voir les entreprises qui leur font confiance. Et il y a c'est vraiment gagnant-gagnant pour tout le monde. J'ai des recruteurs qui m'appellent après un camp scout d'un de leurs stagiaires ou de leur alternant en disant « Je pensais qu'il allait revenir épuisé. En fait, il a encore plus la banane. Il Incroyable. Est à fond. Il est comme un dingue. Oui. » Et voilà, il y a ce cercle vertueux qui s'est mis en place et qui est vraiment au bénéfice de tous. Donc, c'est sympa, oui.
2: Quelle est la source de ce cercle vertueux? C'est la gratuité? C'est la charité? C'est... Comment vous l'expliquez?
5: Alors, c'est un bon petit cocktail, je pense. En effet, il y a la gratuité, il y a ce sens du service qui est évidemment un des fondements du scoutisme, ça c'est sûr. Et je pense que petit à petit, le fait d'être dans cette disposition, dans cette posture de service, dans cette posture de gratuité, de don, en fait, ça rend heureux aussi. Et on le voit dans tous les cadres de vie. On le voit en entreprise, on le voit dans l'associatif, on le voit partout. J'ai un ancien, j'avais bien aimé sa phrase au tout début de la création du RASSO, qui me dit « En fait, ce qui m'a rendu heureux, c'est plus ce que j'ai donné que ce que j'ai reçu. » Et je pense qu'on fait cette expérience-là quand on est chef et cheftaine. C'est quand même beaucoup de...
2: Que vous avez été aussi.
5: Que j'ai été aussi, bien sûr.
2: Vous savez de quoi vous parlez.
5: Oui, oui, oui. En fait, c'est quand même aussi... pas des sacrifices, mais c'est un investissement en temps qui est énorme. On l'a calculé, c'est 450 heures de bénévolat en moyenne dans une année, donc c'est énorme. Il faut les caser, ces 450 heures. Et encore, je pense qu'on est sympa quand on dit 450.
2: Le temps de préparer les sorties, de se déplacer, de faire ses formations,
5: C'est ça. Donc c'est beaucoup de temps, c'est beaucoup de préparation. C'est aussi beaucoup de relationnel et donc avec tous les à côté, les difficultés de travailler. Enfin voilà, de discuter avec un chef un peu récalcitrant, avec un parent pas content, et on apprend aussi énormément grâce à ça. Mais tous les chefs, tous, quand ils parlent de leur expérience scout, ils ont des étoiles dans les yeux. Et c'était aussi ça l'intuition du RASSO, c'est que quand on a des jeunes qui arrêtent le scoutisme, alors que ça leur a pris leur soirée, leur week-end, etc., et que d'un coup, paf, tout s'arrête, il y a un petit côté. Voilà, ils ont une sorte de baby blues de l'arrêt de leur service. Et ce qui est sympa, c'est qu'au RASSO, on leur dit, en fait, ça continue. Tu vas pouvoir continuer à vivre cette fraternité scout. Et puis, tu vas continuer aussi à rendre service parce que ça fait partie de ta promesse. Donc là, on organise, par exemple, une soirée de l'engagement le 29 septembre prochain avec plein d'associations à la crypte Saint-Honoré-des-Laux.
2: Toujours.
5: Voilà, on aime bien cette adresse qui est suffisamment grande pour accueillir tout le monde. Et voilà, l'idée, c'est de dire, vous avez fait du scoutisme, vous avez promis de continuer à servir. Il y a plein d'associations, plein de missions, plein de projets qui ont besoin de vos talents, de votre compétence, de votre expérience scout. Et donc, c'est ça aussi qu'on veut prolonger grâce à ce que propose le RASSO.
2: Vous nous donnez du souffle, de la vie, c'est formidable. Vous voulez... vous réagirez juste après. Dans 30 secondes, on se retrouve avec vous, Amaury Delarose, Édouard de Ritmaten, qui avait pu bénéficier des bienfaits du RASSO. Quel est l'impact du scoutisme dans la vie professionnelle? C'est la question que nous abordons avec vous aujourd'hui.
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2: Quel est l'impact du scoutisme dans la vie professionnelle? C'est le sujet que nous abordons avec nos trois invités aujourd'hui. Delphine Brosseau, je rappelle que vous êtes directrice du RASO. RASO, l'association des aînés et anciens guides et scouts d'Europe. À vos côtés, Amaury Delarose, chef d'entreprise. Vous avez recruté Édouard de Ritmaten. Il y a 9 mois maintenant grâce au RASO. Une question importante qu'Edouard vouliez soulever, c'est important de le dire aussi parce qu'on parle du recrutement, mais la suite. Voilà. En quoi le scoutisme également est utilisé dans l'entreprise finalement, Édouard de Ritmaten, concrètement?
3: Très concrètement, je ne sais pas si le scoutisme fait développer des talents particuliers au sens compétences. Mais quand même, ça donne des directions. On a parlé tout à l'heure de la fiabilité. Je pense que dans le scoutisme, on apprend le goût des choses bien faites. On est souvent en compétition les uns avec les autres. Il faut toujours avoir un uniforme soigné, c'est important. Il y a un concours cuisine, on essaye quand même de se mettre dans des bonnes conditions. On fait des installations aussi. Enfin, on apprend à faire les choses comme il faut. On essaie de ne pas faire les choses à l'arrache, comme on dit.
2: Même si parfois, c'est un peu à l'arrache.
3: Ça arrive et on n'est pas fiers de nous. Toujours ce goût-là. On a aussi le goût de l'effort. Le scoutisme apprend vraiment à se dépasser. Oui. On l'évoquait en début d'émission. On parle quand même d'un groupe de jeunes de 12, 13, 14 ans qui sont dirigés par un gars de 17 ans. Oui. Et on apprend toujours à se dépasser parce qu'il y a toujours des épreuves, des difficultés. Et on va falloir avancer. Dans le scoutisme, on apprend aussi à vivre ensemble les uns avec les autres et à prendre en compte les autres. C'est très bien d'arriver premier, mais si tu paumes la moitié de ton équipe en chemin, t'as rien gagné du tout. T'es même au contraire, en fait. Faire avancer tout le monde, y compris le plus fragile, le plus faible. Moi, concrètement, chez Kidiba, je suis commercial. Et avancer dans sa vente tout seul, sans son prospect, ça marche pas. Ouais. Donc en fait, c'est très bien de dérouler son bel argumentaire et d'avancer tout droit, mais non, il faut prendre l'autre par la main. Bon, il faut qu'il y ait un vrai besoin, évidemment, mais et progresser avec l'autre et faire progresser l'autre dans la compréhension.
2: Tenir compte de l'autre.
3: Il y a un petit peu de pédagogie. Exactement.
2: Oui. Et vous l'exercez réellement au quotidien.
3: Exactement.
2: Vous en témoignez, Amaury?
4: Oui, bien sûr. Et je pense que sur la partie commerciale, c'est vrai que tu as raison, Edouard, c'est... en fait, quand on a un vrai souci de l'autre et donc du client, on a envie de bien faire. Pour le coup, on n'a pas du tout envie de faire à l'arrache parce que sinon, on va se retrouver avec plein de problèmes derrière. Mmh. Et quand on a eu toujours en tête cette, enfin, quand on a grandi avec cet objectif de bien faire, avec les promesses, les badges, etc. On a envie de se dépasser. On a ça en soi. Et finalement. Ce qui est assez incroyable, et ce qu'on réalise là dans cette émission, c'est que les graines qu'on sème dans le cœur de nos enfants dès 8 ans, on les récolte en entreprise 15 ans plus tard. Et c'est pour le bien de tout le monde, parce que résultat, on a des jeunes qui sont bien dans leur tête, bien dans leur corps. Il y a aussi c'est important effectivement le côté corps, esprit et âme aussi. Ça, il y a le triptyque gagnant. Ouais. Et donc c'est ce qu'on constate. Et voilà.
2: Vous parlez de moisson et de récolte. Je me suis demandé, en voyant le nom de votre entreprise, s'il n'y avait pas un lien avec la moisson. Pas du tout.
4: Kiliba,
2: vous savez battre. Kiliba, on va s'y trouver un jeu de mots. Kiliba, il récolte beaucoup.
4: Ça
2: va être un cas. Hein, c'est
4: on ne l'avait jamais fait, ça, mais non. En fait, ce qu'il dit, c'est que quand on a créé l'entreprise, il fallait choisir un nom. Oui. Et quand vous choisissez une entreprise, il faut trouver un nom de domaine qui est disponible en .com.
2: Ah oui, d'accord. Tout
4: voilà. Et donc, j'ai passé beaucoup, beaucoup, beaucoup d'heures à essayer de trouver. Et en fait, Kidiba, c'est un mixte qui veut dire intelligence artificielle en Swahili, puisque nous sommes un module d'intelligence artificielle. Et résultat, voilà. Alors, on était assez visionnaire, mine de rien, parce qu'on a créé ça en 2018.
2: Ah oui.
4: Et donc, personne ne comprenait ce qu'on faisait à l'époque. Et
2: aujourd'hui tout le monde se dit...
4: Ah voilà, ça y est, aujourd'hui, c'est bon, les gens
2: incroyable.
4: Ont compris.
2: Incroyable.
4: Ouais. Mais voilà, c'est d'ailleurs une entreprise que j'ai créée, j'ai co-créée avec mon associé suite à un voyage avec les entrepreneurs et dirigeants chrétiens. En 2017, on était partis en pèlerinage dans la Silicon Valley. On était au CES de Las Vegas avec un prêtre en col roman, etc. C'était une aventure exceptionnelle.
2: Incroyable.
4: Donc, on était 20 entrepreneurs de la tech française.
2: Vous avez rencontré
4: là-bas.
2: Bill Gates, non?
4: Non, mais on a été chez LinkedIn, Google, Facebook. On a eu des conférences incroyables sur deux thématiques qui étaient l'intelligence artificielle et le transhumanisme. Voilà. Et en fait, à ce moment-là, j'ai compris que mon métier allait pas mal changer. Et donc, avec mon associé, on s'est dit, go, on va créer une société d'intelligence artificielle. Encore une fois, je le répète, c'était il y a quelques années, c'était 2017, hein, c'est ça, donc oui. Quasiment il y a 10 ans.
2: C'est fou.
4: Donc on était très très loin de ce qu'il y avait aujourd'hui. Et voilà, et ce qui explique qu'aujourd'hui d'ailleurs, bah, c'est pour ça qu'Edouard cartonne, c'est que en fait, dès qu'on appelle des prospects et que on explique ce qu'on fait, bah, oui, ok, évidemment, c'est ce qu'il nous faut. Mm. Voilà. Ce qui était moins le cas il y a 5 ans, les commerciaux de Kiliba il y a 5 ans ont un peu plus galéré à expliquer aux prospects ce qu'on faisait.
2: Avez-vous une éthique particulière en tant qu'ancien scout pour manœuvrer l'IA? Parce que finalement, on peut se dire si, ça y est.
4: Ouais, bien sûr.
2: Les hommes vont disparaître.
4: Oui. Bon, alors après, mais c'est un sujet évidemment qui est important. Et d'ailleurs, qui était la thèse de ce voyage qu'on a fait il y a 10 ans, c'est de dire. En fait, c'est en train d'arriver. Il faut que nous, chrétiens, on puisse, nous, entrepreneurs chrétiens, on puisse savoir ce qui va se passer et aller un peu en explorateur, voir outre-Atlantique ce qui se passe. Et donc, il y a des réalités. C'est que, en fait, à la vitesse à laquelle ça avance aujourd'hui, c'est très compliqué de prédire comment ça se passait. Nous, le logiciel, aujourd'hui, il utilise... des algorithmes, enfin voilà, on va pas entrer dans les détails, mais tout ce qui est effectivement IA, c'est quand même des hommes derrière, enfin, il y a des développeurs, hein, c'est pas non plus quelque chose qui n'est pas, c'est pas fait automatiquement, il y a toujours des validations humaines. Voilà, par contre, ce que je trouve intéressant,
2: vous incrustez des garde-fous éthiques.
4: Alors, on a des garde-fous. Ouais, vas-y, alors, tu veux.
3: Pour moi, en fait, il y a la question de l'outil et il y a la question de l'usage de l'outil. Et donc, aujourd'hui, chez Kiliba, on utilise l'IA pour proposer à nos clients une solution d'email marketing plus respectueuse de leurs clients. On est capable de comprendre, si tant est qu'une intelligence artificielle puisse comprendre, mais oui. on va partir du principe que oui, on arrive à comprendre le comportement des clients, qui achète quoi, à quel rythme, quelle partie du catalogue il achète. Et plutôt que demain d'envoyer une newsletter avec 3 produits que j'ai choisis, identique pour la totalité de mes 10 000 clients, en fait, il va y avoir des produits ciblés qui vont être différents pour chaque personne. Mais en fait, c'est au service du client. On lui propose des produits qu'il a envie de voir. Et puis surtout, on va aussi adapter la pression marketing. Si vous ouvrez très rarement les mails, vous recevez moins de mails. Mmh. L'objectif, c'est pas que les gens se désabonnent parce qu'on ne peut plus leur écrire et on ne peut plus faire de business.
2: Oui.
3: Donc l'outil, il va vraiment tenir compte du comportement de chacun pour essayer de s'ajuster et à la fois communiquer, mais communiquer efficacement. Donc si on communique trop, on perd notre client et ce n'est pas le but.
2: Oui. Amaury, une réaction?
4: Ouais, non, c'est juste pour compléter parce que je pense que c'est important que les gens le réalisent et moi, je ne savais
2: et
4: pas...
2: Et puis on refera une émission sur l'IA parce que c'est vrai que c'est un sujet à part entière.
4: Ouais. Alors, juste une micro-parenthèse là-dessus, c'est parce que j'ai un bon ami qui, lui, a travaillé à Madagascar sur les sujets d'IA. Et en fait, il m'a fait réaliser que quand vous avez une photo avec un micro, à un moment donné, il y a un humain qui a dit « ça, c'est un micro ».
2: Oui.
4: Voilà. Et donc, en fait, tout ce qu'on voit avec l'IA aujourd'hui, il y a un démarrage qui est fait par l'humain.
2: Oui.
4: Et résultat, cet ami-là avait lu des vraies questions éthiques, parce que vous imaginez bien que s'il y a un humain qui valide que c'est un micro... Après, c'est toutes les photos, toutes les scènes qu'il peut y avoir, voilà, qu'il y a un humain qui a dit. Et donc, il y avait une conscience éthique de dire, est-ce que c'est bien de mettre des humains devant des images qui parfois sont pas très agréables? Voilà. Donc, en fait, c'est la racine de l'IA. C'est-à-dire que nous, quand on est dans l'édition de logiciels, comme ça, voilà, on est au bout de la chaîne, mais il y a le début de la chaîne. Et ça, je pense qu'il faut pas l'oublier. Il faut pas oublier qu'il y a des gens qui, tous les jours, et d'ailleurs, le pape Léon XIV en parle très bien dans son encyclique, c'est au démarrage, il faut faire attention à ce qu'il n'y ait pas de l'esclavage qui revienne, l'esclavage moderne. Ouais. Et je pense que voilà, dans les discussions qu'on a avec nos clients ou nos prospects, il ne faut pas avoir peur d'en parler. On ne peut pas aller contre la technologie, évidemment. Il faut y aller avec, il faut l'accompagner. Mais il faut avoir conscience et pas faire n'importe quoi.
2: Alors, il nous reste une minute pour conclure. C'est terrible parce que nous avions encore plusieurs sujets abordés, notamment les questions de l'alternance, des stages. Delphine Brosseau, un conseil à donner aux personnes qui ont du mal à trouver un stage, une formation en alternance?
5: Alors justement,
2: on va vous voir.
5: Pour ceux qui ont fait du scoutisme, ne pas hésiter à en parler. Le faire figurer dans son CV, sur son profil LinkedIn, c'est un véritable atout et je pense qu'on peut arriver sur le dessus de la pile des CV quand on mentionne son expérience scout. Ouais,
4: je confirme.
2: Parlez-en. Ouais. Vraiment. Et puis n'hésitez pas à venir le 19 novembre.
5: Exactement.
2: À Saint-Honoré-d'Eylau.
5: Tout à fait.
2: À la journée de l'engagement, soirée de l'engagement, le 29 septembre, également à Saint-Honoré-des-Laux.
5: Tout à fait.
2: Toutes les infos sur le site.
5: Exactement, toutes les informations sur le site pour s'inscrire sur le site du RASO, lerasso.com, pour la soirée de l'engagement et le forum.
2: Merci beaucoup.

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1: il est 13h.
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2: Christophe, vous assistiez mercredi dernier à la remise du prix de la liberté intérieure en partenariat avec le Jour du Seigneur et la librairie La Procure. Et le prix a été décerné à Rachid Bensin pour son roman « L'homme qui lisait des livres ». C'est paru chez Julliard.
3: Est-ce une fable, comme l'indique la quatrième de couverture ? Est-ce un reportage ? Car le narrateur, du moins l'un des deux narrateurs, est journaliste, photographe de guerre. Est-ce un roman ? Une histoire possible imaginée ? Comme tous les livres courts, regardez, vraiment mince, hein, il fait 120 pages, il se lit lentement. L'homme qui lisait des livres, c'est le sixième roman de Rachid Bensin. Les cinq premiers ont été publiés au Seuil, celui-ci chez Julliard. Changer d'éditeur, vous savez, c'est pas anodin pour un auteur, et c'est parfois un nouveau souffle. Et de souffle, le roman n'en manque pas. Tout se passe à Gaza. Loin des polémiques politiciennes qui opposent Arabes et Israéliens, il nous emmène au cœur de la ville, dans les décombres, et au cœur du cœur, sur le pas de porte d'une librairie, et au cœur du cœur du cœur, dans l'acte de lire. Quelle est sa relation à Gaza, qui paraît ici aussi charnelle ? Je vous lis parce que vous allez comprendre tout de suite le style de l'auteur.
2: On vous écoute, Christophe.
3: Soudain, tu te trouves dans l'un des quartiers martyrisés. Et c'est alors l'enfer craché à la surface. Une décharge à ciel ouvert. Tout ce que la guerre vomit, détruit, ensevelit, réduit à néant, des façades éclatées, éventrées comme des carcasses de bêtes crevées. Les entrailles de béton pendent, tordues, répandues sur les trottoirs. Les maisons ne sont plus que cages thoraciques fracassées, comme si elles avaient implosé en mille morceaux. Des balcons encastrés dans le bâtiment d'en face, tels des serpents morts, des bouts de câbles pendouillent misérablement, des canalisations se vident sur les façades, yeux crevés des fenêtres. Trous béants qui vous regardent sans rien voir. Tout semble hurler, hurler sans raison. Les trottoirs sont une mer de gravats, de boue, de béton pulvérisé, de poutres brisées, comme si un géant avait écrasé la ville sous ses pieds. Les voitures, ou ce qu'il en reste, sont brûlées, calcinées, enchevêtrées dans les ruines, telles des bateaux échoués. Des drapeaux déchiquetés témoignent d'une attente bafouée. Un peu de rouge, un peu de vert, accroché au hasard, lambeaux de chair pendant. Des graffitis désespérés agonisent sur les murs effrités. Tout ça n'a plus de sens. C'est un cimetière où même les ombres semblent perdues. Vous voyez, on est dans un Gaza extrêmement...
2: C'est saisissant. Oui.
3: Saisissant. Et là, il y a ce photographe de guerre qui s'appelle Julien Desmanges.
2: Oui, ça commence par une rencontre.
3: Et ça commence précisément par une rencontre de Julien Desmanges qui veut... Naturellement, on lui demande de prendre en photo des images saisissantes telles que celles que je viens de lire. Un vieux libraire accroché encore à ses bouquins qu'il y a deux pas des ruines, comme si les mots pouvaient le sauver du bruit, de la souffrance, de la mort lente de la ville. Et tu te dis que c'est ça la vraie image. Pas besoin de chercher plus loin. Elle est là, sous tes yeux. Et c'est cette image-là qu'il devrait photographier et transmettre à son journal. Mais le journal, lui, il veut des gravats, il veut du sang, il veut des pleurs, il veut des vombrissements. Mais c'est ce moment de paix avec ce vieil homme qui lit, ce libraire, qui lit sur les marches, qui lit ou qui le relit, on va voir, et qui est vraiment le cœur de ce roman et la vraie nécessité de l'image. Alors, ça pose un problème, ou une question plutôt. Qu'est-ce qu'on lit, qu'est-ce qu'on relit? Et finalement, qu'est-ce qu'un grand livre? On peut se poser la question. Il répond à la fin. Un grand livre, c'est un livre sans fond. Un livre d'énigmes irrésolues. Derrière l'histoire, il y a un point aveugle. Et on se perd à vouloir l'éclaircir, alors qu'il faut l'accueillir pour ce qu'il est. La bénédiction d'un mystère, vous comprenez? Je suis sûr que oui. Les livres qu'on aime sont des livres qu'on n'a pas compris et qu'on a cru comprendre, mais en les relisant, on découvre un autre sens, une autre facette, une part inexplorée. Pour lui, pour Rachid Bensin, il est nécessaire de sentir une résistance du lecteur. Alors ça me fait penser à Jules Renard qui écrivait, vous vous en souvenez, la clarté et la politesse de l'écrivain. Mais les livres qu'on aime sont des livres qu'on n'a pas compris, je répète encore Rachid Bensin. Mais n'est-ce pas le livre qui nous comprend en un ou en deux mots? Le libraire offre deux livres à Julien. La condition humaine de Malraux et un recueil de poèmes, La terre nous est étroite, de Mahmoud Darwish. Mahmoud Darwish, vous savez, il était le président des écrivains palestiniens, c'est un ancien membre de l'OLP, qu'il quittera d'ailleurs l'OLP à la suite des accords d'Oslo, et puis il va mourir à Houston, aux États-Unis, en 2008. Il est auteur d'une vingtaine de volumes de poésie. D'ailleurs, aujourd'hui, il est au programme de l'agrégation en lettres à la Sorbonne, en littérature comparée.
2: Il y a un parallèle entre Malraux et Darwish ?
3: Eh bien, je ne l'ai pas trouvé. Sinon que il y a toujours cette histoire de guerre, il y a toujours cet appel à la civilisation, il y a toujours l'idée que la civilisation commence par enterrer ses morts. Et je pense que, je n'ai lu que des extraits de Darwish, mais je pense que il y a en effet des choses parallèles et similaires. En tout cas, Rachid Belsin, dans son livre « L'homme qui lisait des livres » chez Julliard, mentionne, mais ne développe pas. Mais c'est intéressant. Alors, parmi les grands textes qui vont structurer Nabil Al-Jaber, le libraire, il y a l'Iliade et l'Odyssée, qui interrogent sur la colère des dieux. Parce qu'effectivement, lorsqu'on voit Gaza effondrée, comme nous l'avons lu tout à l'heure, on se demande, mais qu'avons-nous fait aux dieux ? Pourquoi les dieux nous lâchent ? Est-ce que cette colère des dieux ne se retrouverait-elle pas dans l'Iliade et l'Odyssée ? Quel dieu avons-nous offensé pour nous retrouver ballottés comme des fétus de paille par le vent ? S'interroge l'auteur. Oui, la colère de Dieu. La colère de Dieu, elle existe et on la trouve aussi dans un autre livre que vous connaissez par cœur.
2: Le livre de Job.
3: Le livre de Job, évidemment. Et il le cite, il l'explique en tout cas à sa manière. Le livre de Job, c'est le livre que le vieux libraire a lu en prison lorsqu'il fut incarcéré. On écoute. Ce type que Dieu met à l'épreuve sans relâche, qui perd tout, ses troupeaux, ses enfants, sa santé, et qui reste là, seul au milieu des ruines de sa vie. J'ai senti quelque chose comme une présence, une incroyable immédiateté du texte écrit, je le pensais, pour nous. À ce moment de notre existence, quelque chose de profond et de violent. Job, c'était plus qu'une figure biblique, plus qu'un personnage. Non, c'était un reflet de ma propre vie, de la douleur interminable de notre condition, de l'indigence sans fin, d'être jeté là, sans raison, avec la désolation comme seule compagne. Job ne comprenait pas pourquoi il souffrait. Il ne comprenait pas pourquoi Dieu le laissait pourrir dans la poussière. Et moi non plus, je ne comprenais pas ce qu'on foutait là, à souffrir et à souffrir encore. Notre malédiction, injuste, comme toutes les malédictions. Et puis il y avait cette révolte sourde de Job, ce cri muet qu'il gardait en son fort intérieur, cette question lancée à Dieu, pourquoi ? Pourquoi moi ? Comme nous adressions nous-mêmes cette question au monde et à Israël, pourquoi ? Pourquoi nous ? Je ressentais cette colère, à force de baisser la tête, cette tentation de maudire ce Dieu qui s'acharnait à tourmenter les faibles, les innocents, comme un enfant cruel, sadise, des insectes. Je me suis reconnu en Job, dans ses doutes, son désir de comprendre, d'entrevoir une raison à tout ça, s'il y a une logique dans ce chaos. Alors, Rachid Belsin met en scène, en fait, deux narrateurs. Il y a Julien, le photographe, qui raconte ce qu'il voit. Et puis, il y a le vieux Nabil Al-Jaber, le vieux libraire, qui, lui, raconte sa vie. Sa vie, mon Dieu, son père était catholique, sa mère musulmane. Et de fait, ce cher Nabil, il ne confond pas les deux religions, mais il entremêle sourates et évangiles. Je comprenais les sourates comme je comprenais les paraboles. Je savais réciter des versets du Coran comme des passages des évangiles. Parfois, quand j'étais seul, je mélangeais tout pour voir ce que ça ferait, pour voir si Dieu m'en voudrait. C'est un exercice, vous savez, auquel s'adonnait Charles de Foucault, entre autres. Est-ce que ces deux langages peuvent s'épouser ? Eh bien, ceux qui ont vécu authentiquement en terre musulmane et qui se sont ouverts aux autres et qui ont trouvé une population qui s'ouvre aux autres, c'est le cas de ce libraire, Nabil Al-Jaber, eh bien, ces personnes-là mélangent souvent sourate et évangile. Et c'est assez saisissant. Et j'étais intéressé, en lisant le livre de Rachid Benzine, L'homme qui lisait des livres, publié chez Julliard, j'étais intéressé de voir que ce cas de figure se retrouve aussi là, malgré le terrible drame que vivent les Gazaouis. Les hommes fument leurs cigarettes en observant les passants. Des volutes de fumée se mélangent à l'air chaud. On fredonne parfois une chanson de Rimbana.

0: Rimbana, Supply Me With an Excess of Love. 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
3: Rachine Benzine vient d'obtenir le prix de la liberté intérieure pour son nouveau roman « L'homme qui lisait des livres » et s'est publié chez Julliard. Nous sommes donc à Gaza en train d'assister à la rencontre entre Julien Desmanches, qui est un photographe, et puis Nabil Al-Jaber, qui est gazaoui et libraire à Gaza, dans les décombres. Ce héros est né dans la nuit du 31 décembre 1947 au 1er janvier 1948. C'est pas anodin, Simon. Ça vous parle ou pas?
0: C'est un mois auparavant, le 29 novembre 1947, que l'ONU avait voté la résolution 181.
3: Exactement, la résolution 181 qui prévoyait le partage du territoire en un État juif et en un État arabe. Et donc il naît à ce moment-là, si vous voulez. Donc il est un peu... Ce plan avait été accepté par les dirigeants sionistes, mais il avait été rejeté par les dirigeants arabes, d'où la guerre civile. Et on a l'impression que le héros serait un peu l'allégorie de la bande de Gaza et des territoires occupés.
0: Et son histoire personnelle est celle de tout un peuple, finalement.
3: Oui, Nabil sera ballotté de camp en camp. Je cite, « Quand nous sommes arrivés au camp de Jabiliya, il y avait déjà plus de 200 000 réfugiés et la même impression d'entassement que nous avions connue à Agabadjabr. Partout des gosses et encore des gosses, à quatre pattes, dans les bras de leurs parents, vautrés dans la poussière ou courant comme des damnés. Et puis, collés à des murets de béton surmontés de barbelés, des files interminables composées de rares hommes et de très nombreuses femmes, toutes couvertes de foulards pour les protéger davantage du sable que du regard de ces messieurs, avec à leurs pieds ou dans leurs bras de grands paniers d'osier. Le camp était sous contrôle égyptien, comme toute la bande de Gaza, devenue un protectorat, et nous, les apatrides. » Ça, ce sont les premiers camps lorsqu'il a 10 ans. Et ensuite, il va passer donc de camp en camp. La vie des réfugiés est absolument sidérante, comme je viens d'en lire quelques passages. Mais Nabil y organise des veillées de lecture, des veillées de lecture à voix haute. Et puis, pourquoi pas, des veillées de théâtre. Et ce sont bien les mots, et plus largement, ce sont les histoires qui vont sauver ces adolescents, ces petits garçons d'abord, ces adolescents, ces jeunes adultes, dans les camps, au milieu de la misère, ce sont les mots et les histoires qui vont les sauver. De notre Occident, ballotté entre rumeurs, déclarations politiques, le cœur sur la main, exaspération des communautés et informations bouleversantes, Gaza paraît loin. Du moins, on n'y comprend rien. Enfin, moi, en tout cas, j'y comprends rien. Mais le roman de Rachid Benzine montre la souffrance, la douleur qui enfle, qui augmente. Et il exprime très très bien, par un moment, on pense toujours au désert et à la chaleur, mais par un moment de pluie. Écoutez-moi ça. De point d'exclamation, pardonnez-moi. Le lendemain matin, de grosses gouttes tombent sur la ville, étirant les ombres des ruines comme des spectres. Elles s'écrasent sans pudeur sur les tôles rouillées et résonnent comme des prières avortées. Les nuages s'accumulent, sombres et gonflés de rancune. Quel est le crime de Gaza? Ici, la pluie ne purifie pas, elle souille davantage. Elle noie les ruelles dans une boue épaisse, impitoyable, et efface les pas, dissout les traces des vivants et des morts. Elle s'insinue dans les fissures des murs et des cœurs, glaçant la maigre chaleur qui s'y accroche. Chaque larme tombée du ciel semble porter le poids d'une tristesse trop lourde pour ce monde. Et pourtant, malgré tout, cette pluie laisse parfois échapper une beauté scandaleuse là où elle s'attarde sur une vitre fêlée. Dans ses éclats fugaces, Gaza ressemble à un bijou brisé, éclaboussé de misère et de lumière, comme si Dieu lui-même, pris d'un étrange remords, tentait d'offrir une dernière splendeur avant l'obscurité. C'est bien écrit, hein?
0: C'est merveilleux.
3: C'est très bien écrit, ça. Rachid Benzine nous montre un style qui est à la fois très simple et très fort. On sent non le poids, mais la menace israélienne, l'arbitraire aussi des soldats qui tirent à vue sur une foule de gosses. On voit un gamin de 11 ans mourir d'une balle en plein thorax. 11 ans! Et puis, l'autorité palestinienne avait été balayée par le Hamas. Nous étions les otages de ce combat sans fin.
0: Survient le massacre du 7 octobre et la répression. Mais parmi les décombres et les poussières resteront des pages.
3: Comme vous le dites bien, Simon. Oui, en effet. Après le massacre du 7 octobre, il va y avoir la répression terrible d'Israël et vraiment la destruction de Gaza. La destruction entière, on l'a lu. Et au milieu de tout ça, c'est très très joli. Il y a un petit garçon qui joue. Et qui joue dans les ruines et dans la poussière. Et sortent des ruines et de la poussière quelques pages imprimées. Comme si, encore une fois, les mots allaient tout sauver. C'est magnifique.
0: Et on a plein d'images dans ce que vous nous avez lu depuis tout à l'heure, Christophe. Il y a beaucoup, beaucoup de descriptions, j'ai l'impression, dans ce livre de Rachid Benzine. Et on voit, ça fait écho évidemment à l'actualité, à ce qu'on voit dans les journaux télévisés, mais... On est submergé d'images, en fait.
3: On est submergé d'images et on le lit, on le vit. Bon, ce n'est pas un reportage, ce n'est pas du papier glacé de magazine. On rentre dans ce texte et on rentre dans les gravats et on rentre dans le cœur de ces gens. Et on rentre dans le cœur de cette allégorie de Gaza qu'est ce libraire formidable et qu'est cette rencontre entre le libraire oriental, donc, et le photographe occidental. Intéressant. La lecture et l'écriture appartiennent à l'Orient, la photo et l'image appartiennent à l'Occident. Vous en voulez une autre ?
0: Ben allez-y.
3: Notre imam avait la voix de son âge, un peu éraillée, quand il savait en tirer le meilleur, quand il psalmodiait le Coran avec douceur et pénétration. Ça, c'est quand le libraire est jeune. Il prend des cours avec un imam. Bien qu'il soit mort depuis longtemps, mes oreilles l'entendent encore aujourd'hui par je ne sais quel miracle de la nature. Et son chant me berce dans les moments difficiles. Le gamin que j'étais s'est imprégné de la bienveillance de cet imam. Pour autant, je suis resté chrétien, avec la sensation, sans le formuler ainsi à l'époque, d'être un enfant entre deux mondes. Un passeur peut-être, un passeur d'histoire, de prière, de mots qui se rejoignent tels des rivières. Je comprenais les sourates comme je comprenais les paraboles. Je connaissais les noms des prophètes et des saints comme je connaissais ceux de l'histoire que me disait mon frère D'Artagnan, Athos, Porthos et Aramis. Je savais réciter les versets du Coran comme des passages des évangiles. Parfois, quand j'étais seul, je mélangeais tout pour voir ce que ça ferait, pour voir si Dieu m'en voudrait. Voilà, c'est ça, c'est cette histoire. Et ça fait un bien fou. Quand il parle des camps, il parle du... C'est ça le camp, un carnaval de misère.
0: L'expression,
3: Et vous avez beaucoup aimé la couverture.
0: J'ai beaucoup aimé la couverture.
3: Allez, vous la décrivez.
0: J'aime beaucoup le titre. C'est l'homme qui lisait des livres. On voit ce monsieur barbu qui est en train de lire un livre. Il est envahi de livres, finalement, ce monsieur, Christophe.
3: Oui. Il est noyé dans les livres. Et alors, il y a des clients, c'est souvent des jeunes, des adolescents, des enfants, qui viennent le voir.
0: C'est le libraire ?
3: Oui. Et c'est le libraire et
0: qui rentre
3: dans la librairie. Oui. Il rentre dans la librairie et ils prennent un livre. Ben, c'est pas la peine de payer. Allez, emporte-le. Voilà, parce que c'est trop important.
0: Mais ce livre de Rachid Benzine, on a presque l'impression qu'il arrive à point nommé. Il a reçu donc le prix de la liberté intérieure. On est le 15 septembre. Dans 3 semaines, ça va être le 7 octobre finalement.
3: Oui.
0: Donc il y a une résonance particulière.
3: Et c'est bien sorti au bon moment. Et ça vaut le coup, et en tout cas, coup de chapeau à celui-là.
0: Je peux le garder
3: Oui, mais vous me le rendrez.
0: Ah, mais je vous le rends,
3: Christophe. Vous me le rendrez parce que c'est un livre auquel je tiens, évidemment.
0: Mais j'ai très envie de le lire. Hein.
3: Oui, mais surtout, je vous recommande. Et je vous recommande, comme je l'ai dit, c'est un livre court, donc il se lit lentement. Et il y a une prose qui est très importante. D'ailleurs,
0: une prose, une mise en page, oui, qui est particulière.
3: Il dit, un grand livre, c'est un monde, un refuge et un miroir.
0: C'est merveilleux comme expression, ça.
3: C'est joli.
0: Ah ouais, j'aime beaucoup.
3: C'est un monde, un refuge et un miroir. Eh bien,
0: on sent en sécurité quand on lit un livre.
3: En fermant le livre, on a compris qu'on avait affaire à un monde, un refuge et aussi un miroir, parce qu'on s'y regarde et on s'y plonge. Voilà, il me reste à vous remercier, les éditions Julliard, mais il nous reste 5 minutes, donc c'est la joie du, c'est la joie du direct. Repassez-moi
0: Repassez-moi
3: le livre, parce que vraiment, j'ai tellement aimé ce livre que j'ai envie de toujours vous en relire.
0: Par exemple, l'homme qui lisait des livres, c'est Christophe Maury.
3: Il se trouve qu'un peu, oui. Ça,

tout cas autre chose que mes grands-parents. Il faut dire que leur vie, ce n'était pas une vie, comme pour beaucoup d'autres, dans bien des pays du monde. Pour les paysans, l'existence, c'était comme une sentence, une punition de Dieu qui s'étire sans fin, jour après jour. Ils se levaient avant l'aube, les os déjà lourds de fatigue, avec cette inquiétude permanente d'être engloutis par leur propre misère. C'était pourtant des hommes et des femmes taillés dans le roc, des silhouettes courbées qui traînaient leur peine sans se plaindre, des corps maigres, brunis et fripés par le climat, tannés par les heures passées à creuser, à planter, à gratter le sol ingrat qui leur donnait si peu et qui leur prenait tout. Ils sortaient au champ, les yeux encore collés de sommeil, les pieds nus dans la poussière froide du matin, traînant derrière eux leurs outils aussi usés qu'eux. C'était une lutte incessante contre cette terre aride qui refusait de se laisser faire, qui leur crachait au visage leur pauvreté, à eux tous, comme si la terre elle-même les haïssait. Le soleil n'était pas davantage tendre. Ils montaient vite. Une boule de feu qui les écrasait, les frappait de lumière et de chaleur. Ils étaient trempés de sueur dès la première heure, les bras en feu, le dos brisé. Mais ils continuaient, inlassablement. Ils serraient les dents. Je me rappelle les mains de mon grand-père, des morceaux de cuir fendus, brisés, des mains qui n'avaient jamais connu le repos, qui n'avaient jamais senti autre chose que la rudesse des outils, la morsure de la terre. Les hommes de cette époque parlaient peu, des mots rares, des phrases sèches échangées entre deux coups de bêche. Les discussions n'étaient que des murmures de misère, des mots simples qui disent tout ce qu'il faut dire, sans rien dire ou presque. Ils ne se racontaient pas leurs douleurs, leurs dettes, la terre qui ne leur donnait rien, la pluie qui manquait toujours. Les femmes travaillaient comme les hommes, souvent plus encore, parce qu'après les champs, c'est la maison qui les attendait. Ma mère passait le plus clair de son temps à gratter la terre, son gosse accroché à ses pieds. Mon père avait vite compris qu'il n'y avait pas d'avenir pour sa famille dans ce village. Il avait décidé de nous chercher une meilleure vie ailleurs. Il partait à l'aube pour la raffinerie de Haïfa, les mains vides et les yeux déjà cernés. Ma mère le regardait s'éloigner comme un condamné qui se rendait à son bagne. Parce que c'est tout ce qu'il avait trouvé pour faire vivre les siens, pour mettre un peu de pain sur la table. Il devait se présenter chaque matin au contremaître, sans assurance qu'on lui propose du travail. La raffinerie, il me l'a raconté parfois. Un monstre de métal, une bête qui gronde jour et nuit, crachant sa fumée noire, sa puanteur d'huile et de fer. Il rentrait couvert de cette odeur, imprégné de cet enfer d'acier, le dos cassé. Les mains couleur de charbon, la peau brûlée par le soleil et le pétrole. Il ne se plaignait de rien. Il faisait comme les autres, il serrait les dents. Il soufflait en silence. Il continuait comme un automate, avec une résignation qui le rongeait à l'intérieur. Ma mère, pendant ce temps, elle faisait tout ce qu'elle pouvait pour le soulager. Elle était si jeune. Mais son visage était déjà marqué. Ses yeux ont toujours trahi une fatigue sourde, une tristesse qui ne dit pas son nom. Elle portait en elle toutes les peines. Parfois, le soir, ils s'asseyaient dehors dans la lumière pâle du crépuscule, sans se parler, juste à regarder la nuit tomber, le nez tendu vers le ciel qui s'embrasait de rouge et d'obscurité. Ils savaient tous les deux que ce silence, ce repos fugitif, c'était leur seule récompense. Elle lui disait des mots tendres pour lui rappeler qu'il s'aimait malgré cette vie. Elle n'y arrivait pas toujours. L'arrivée d'un second enfant ajoutait à leur peine. Parce que dans leur monde, même l'amour était un luxe qu'ils ne pouvaient pas vraiment se permettre. Elle se contentait de le regarder, de poser sa main sur la sienne, de se serrer un peu contre lui, comme pour lui dire qu'elle était là, qu'ils étaient là, ensemble. Et que c'est tout ce qui comptait. Et puis, il rentrait. Elle couchait Moussa, elle éteignait la lampe, et il s'endormait, en priant pour que le lendemain leur offre plus de réconfort.

0: Oui, Simon, nous arrivons au terme de cette...
1: J'ai des frissons.
0: Hein. Oui, moi aussi, c'est vraiment très très bien écrit.
1: Très bien écrit, c'était très bien lu, Christophe.
0: Oh ben merci. Merci, merci beaucoup. Grand merci Jean-Paul Lérine pour la réalisation. Merci également à Thierry Steiner, François Dieudonné, Philippe Malpeche, Camille Meyer pour la réussite technique de notre rendez-vous. Merci également à Catherine Ségouffin pour la réalisation de l'émission. Demain, mercredi, nous irons au musée pour une des expositions phares de cette rentrée.

0: Eva Gonzalez au Petit Palais. Dites-moi Simon, on va peut-être arrêter de parler de la rentrée, mais plutôt de l'automne, vous ne trouvez pas ?
1: Ah, c'est beau l'automne.
0: Ah bah, qui le dites-vous ?
1: Merci Christophe, on se retrouve demain pour aller déambuler du côté du Petit Palais.

0: Bonjour à tous et bienvenue dans ce nouvel épisode de Génération Laudato Si. Je vous retrouve à nouveau depuis le site des Courmettes, un écrin de biodiversité situé sur les hauteurs de la Côte d'Azur, un domaine classé Natura 2000, géré par l'association protestante Arocha France depuis 2008. Cette nature exceptionnelle, comment donner envie de la protéger et de la garder, comme nous y invitait le pape François dans son encyclique Laudato Si. Pour en parler aujourd'hui, je suis avec Charlotte Léon. Elle est responsable du pôle nature aux Courmettes depuis 3 ans et elle nous raconte comment Arocha France est concrètement au vivant.
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1: Charlotte Léon, bonjour.
2: Bonjour.
1: Merci de nous accueillir ici. Alors, nous sommes sur le parking des Courmettes. Donc, c'est un lieu qui est familier pour vous puisque c'est là où vous accueillez la plupart des visiteurs.
2: Tout à fait. C'est ici que les premières personnes nous rejoignent au domaine.
1: Alors, comment ça se passe justement quand les personnes arrivent ?
2: Alors, on a deux personnes qui sont à l'accueil du public tous les week-ends et qui vont venir justement voir les toutes personnes qui arrivent au parking, les rencontrer, les informer et puis voilà, leur présenter ce magnifique lieu.
1: Donc là, on est sur le parking, c'est vraiment le lieu de départ des randonnées pour aller jusqu'au pic, c'est ça, qui est juste au-dessus de nos têtes.
2: Tout à fait. Donc là, on est au niveau du parking, on a une belle vue du coup sur la mer, en fait, toute la Côte d'Azur, où on voit jusqu'à Antibes. Et de là, les personnes vont monter la plupart vers le pic des Courmettes qui domine au-dessus. Mais également, certains vont passer par les chaînes. Enfin, voilà, il y a plusieurs sentiers de randonnée et d'autres personnes qui marchent même depuis Tourette pour les plus courageux.
1: Donc on peut monter aussi jusqu'ici à pied et puis poursuivre encore jusqu'au sommet. Il y en a beaucoup qui font ça ?
2: Pas mal d'habitués, on va dire. On a également beaucoup de personnes en fait, qui viennent un peu tous les dimanches, une fois par semaine, faire leur randonnée. Et ceux-là, en général, ils font toute la marche.
1: Donc vous êtes responsable, je le disais, du pôle nature au Courmettes depuis 3 ans. Comment vous êtes arrivée à Rocha ?
2: J'ai commencé avec un service civique du coup, à Rocha, dans la Vallée des Baux, sous Timothée Schwartz. Et à la suite de ces 8 mois, j'ai donc eu cette possibilité, cette offre de venir travailler ici au domaine.
1: Et alors, vous êtes passé du côté plus scientifique aussi, parce que je crois que vous avez fait un master de zoologie en Angleterre. Et puis, vous êtes passé plus à l'aspect éducation aux Courmettes.
2: Tout à fait. C'est vrai que moi, j'ai plutôt un arrière-plan d'études scientifiques, alors qu'ici, on a plutôt un côté plus naturaliste. Donc, on fait des suivis scientifiques, mais plutôt voilà, sur l'aspect inventaire naturaliste et également la partie éducation à l'environnement, qui est très importante au domaine sur l'accueil du public.
1: Et justement, l'aspect science et éducation, ça fait vraiment partie de vos missions au quotidien ?
2: Oui, tout à fait. Ça va dépendre beaucoup en fait, de la saison. On va dire le printemps et l'été, on est beaucoup sur la conservation. Et puis, printemps, automne, ce sont nos pics d'activité sur l'accueil du public. Donc, c'est là où on va faire vraiment plus d'éducation à l'environnement sous différentes formes en fonction du public et de la saison.
1: On va y revenir plus en détail. Et puis, vous gérez une petite équipe de 5 à 7 personnes ?
2: C'est ça. On a plusieurs personnes qui sont avec nous. On a des services civiques, des volontaires européens, des stagiaires. Voilà, principalement sur ces périodes également de printemps à début de l'automne. Mais certains qui vont rester également pour des longs contrats. Donc ça fait une équipe voilà, qui va fluctuer entre 5 à 7 personnes.
1: Sensibiliser et conserver, on a parlé dans d'autres émissions précédentes, ce sont vraiment deux volets majeurs ici aux Courmettes.
2: Oui, ça fait partie des missions plus larges de l'association, mais c'est vrai qu'on la retrouve un peu plus à part égale peut-être au domaine de par cet aspect de voilà, un site privé qui est ouvert au public. Donc tout de suite, on a ce côté sensibilisation qui rentre en jeu, beaucoup plus en jeu. Quoi.
1: Et ben, on va rentrer à l'intérieur pour continuer notre discussion.
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1: Charlotte Léon, on parlait il y a quelques minutes de l'importance de prendre soin de la création. En tant que responsable du pôle nature au Courmettes, vous accueillez des publics très divers. Est-ce que vous pouvez nous présenter les différents profils que vous rencontrez au quotidien ?
2: Tout à fait. Eh bien, puisque la propriété est ouverte au public, eh bien, c'est un public très varié. Tout d'abord, on a les randonneurs qui viennent tout simplement se promener sur nos sentiers. Et même là-dedans, on a ce qu'on appelle les randonneurs qui sont des personnes qui sont habituées en nature. Et puis, un public plutôt de promeneurs qui sont des personnes qui vont peut-être moins se balader, moins faire le pic, mais qui viennent quand même en nature se ressourcer, notamment sur les prairies devant la maison. Et après, on va avoir des publics plus spécifiques, donc des scolaires qui vont monter, par exemple. Parfois, on peut avoir voilà, des entreprises qui vont venir faire des séminaires. Voilà, un public assez large, qu'il y aille des scolaires, des petits, des primaires, mais aussi des universitaires, à un public un peu plus grand public, en fait, tout simplement.
1: Et quel défi pédagogique ça pose, le fait d'avoir des profils aussi variés ?
2: eh bien, il faut s'adapter. Mm-hmm. Sur un public de randonneurs, on est sur des personnes qui ont déjà les codes de la nature. La plupart ont l'habitude de se déplacer dans ce milieu ou un autre milieu naturel. Et donc, pour les approcher, on ne va pas être sur la même chose. Alors qu'un public de promeneurs, qui est un peu le promeneur du dimanche, qui a l'habitude de venir en nature, mais pas forcément de faire des longues randonnées, il va falloir du coup lui inculquer un peu plus des manières d'être tout simplement en nature, donc des principes de ne rien laisser derrière, de ne pas laisser de traces par exemple, de rester sur les sentiers, ce genre de choses.
1: Est-ce que ça peut créer aussi parfois des frictions avec des gens qui veulent parfois bien faire mais qui juste n'ont pas les codes ?
2: Tout à fait. Parfois, on a certaines choses que l'on pense connaître, notamment tout ce qui va être déchets verts, où on pense qu'il n'y a pas forcément d'impact, sauf que nous, on est sur un site, on peut avoir là, des centaines de personnes qui viennent tous les jours, et donc cette accumulation de pression peut venir conduire un problème. Et c'est souvent ce genre de public qu'on a, des personnes qui veulent bien faire, pensent bien faire, mais qui ne savent pas forcément, et donc on vient les approcher, non pas pour les culpabiliser, mais pour justement leur enseigner un petit peu ce genre de choses.
1: Ou des gens qui viennent bivouaquer, qui viennent avec leurs chiens, c'est des choses dont on se dit il n'y aura pas d'impact. Et en fait, si.
2: C'est ça. Mmh. Et donc nous, on travaille beaucoup à faire des animations, des jeux, beaucoup par le contact humain, justement avec ces personnes qui accueillent le public les week-ends, pour échanger avec les personnes, parce que l'arrière-plan, le contexte de chacun est différent. Et donc on essaye de les approcher là où ils en sont, en fait.
1: Et alors, comment vous faites concrètement? Parce que vous ne pouvez pas verbaliser s'il y a des soucis un peu plus importants. Comment vous faites dans ces cas-là?
2: C'est là où on est un petit peu limité. C'est vrai que nous, on a beaucoup un discours de renforcement positif. On n'est pas là pour accuser, on n'est pas là pour... on essaie d'éviter tout ce qui va être négation, par exemple, également, ne pas faire quelque chose. On dit plutôt, faites ceci à la place pour encourager des bons comportements. Mais nous n'avons pas de personnes assermentées dans l'équipe, donc on ne peut pas verbaliser. Ça veut dire qu'on en appelle à la responsabilité et au bon vouloir citoyen, en fait, de la personne, de respecter les codes qu'on lui présente dans le milieu dans lequel elle est.
1: Et donc Charlotte, pour mieux accueillir justement tous ces différents visiteurs, vous avez mis en place le dispositif Accueil Actif. En quoi ça consiste exactement ?
2: Donc on a des personnes qui vont être principalement les week-ends au vu de nos ressources, qui vont être spécifiquement sur cette tâche d'accueillir le public. Donc c'est un binôme à chaque fois, pour raison de sécurité, et qui vont du coup aller à cette rencontre des personnes, se présenter les lieux et éventuellement venir répondre à des questions qu'ils pourraient avoir. Mm-hmm. On croit beaucoup en fait que l'apprentissage va se faire en fait par le contact humain, tout simplement. Mmh.
1: Donc vous allez volontairement au devant des personnes avant même qu'elles vous posent une
2: C'est
1: question, quelle qu'elle soit.
2: C'est ça, tout à fait. Et ça vient un petit peu renforcer aussi ce côté, c'est une propriété privée, quelque chose que beaucoup de personnes ne savent pas forcément. Et donc le fait de venir dans un lieu et d'être accueilli par les personnes de ce lieu, ça vient aussi renforcer cet aspect. Ce n'est pas juste un parc naturel, c'est vraiment une propriété avec des personnes qui le gèrent et qui cherchent à le protéger.
1: Et pour avoir une idée, combien de personnes sont accueillies via ce dispositif d'accueil actif ?
2: On compte à peu près une centaines de personnes par jour facilement, mais ça va dépendre un peu de la saison et aussi de nos capacités de comptage. Par exemple, l'année dernière, on était sur 3600 personnes qui étaient comptées, mais on ne comptait que les week-ends, donc c'est sans compter forcément en semaine. Mais voilà, on a quand même des effectifs qui peuvent être assez importants, surtout au printemps et à l'automne. L'été, les personnes vont plutôt vers la plage plutôt que randonner en montagne.
1: C'est vrai qu'il peut faire chaud ici.
2: C'est ça.
1: Et quel fruit vous pouvez voir depuis que ça a été mis en place, ce dispositif ?
2: Je pense qu'une des choses que je perçois le plus, alors c'est un petit peu compliqué parce que c'est vrai que tous les ans, l'équipe qui accueille change. Mmh. Donc c'est un peu dur de mesurer ces effets. Mais ce que l'on voit, c'est que les personnes qui reviennent nous reconnaissent. Donc j'ai mes personnes qui sont à l'accueil, elles vont venir et dire où est telle personne, elles nous nomment, elles nous connaissent, et c'est là qu'on peut vraiment développer une relation et qu'on peut voir du changement à ce niveau-là.
1: C'est en créant un lien que quelque part, une certaine sensibilisation peut aussi se faire.
2: C'est ça. Mmh. On pense que vraiment... alors oui, on peut mettre de la signalétique, on peut mettre des panneaux, mais c'est vraiment quand les personnes apprennent à connaître le lieu, à nous connaître, qu'ils seront prêts ensuite à suivre nos indications, parce qu'on ne sera pas juste des inconnus, en fait. On sera vraiment les gardes de ce lieu qui essayent juste de leur transmettre des informations sur ici, quoi.
1: Et si on rentre un peu plus dans la philosophie de cette action, c'est justement important pour vous d'avoir une première sensibilisation qui passe plus par, par le contact, par le cœur, pour pouvoir ensuite être plus à même de protéger la nature chez soi, où que l'on vive.
2: Oui, tout à fait. Moi, je dis souvent, on ne peut pas protéger si on ne comprend pas, et on ne peut pas comprendre si on n'aime pas. Et donc, vraiment, la porte d'entrée pour nous, c'est d'aimer. Et pour apprendre à aimer, il faut apprendre d'abord à observer, à contempler, à s'émerveiller. Et c'est souvent ce biais-là qu'on fait. Parce qu'en science, on pourrait se dire qu'il y a un peu cet élitisme de, quand je vais dans la nature, il faut que je puisse être en mesure de tout nommer autour de moi pour apprécier cette nature. Mais en fait, de juste dire qu'elle est belle, c'est aussi suffisant. Et c'est beaucoup par ça qu'on travaille, notamment auprès des enfants, mais auprès des adultes et également, de vraiment juste apprendre à observer et la nature et la trouver belle. Et ensuite, petit à petit, au fur et à mesure des interactions, cet amour qui sera développé se transformera en volonté de protéger le lieu.
1: Et en même temps, en se baladant ici, on découvre plein de panneaux sur comment reconnaître les papillons, les oiseaux. Donc, c'est peut-être aussi par du goutte à goutte comme ça que l'on peut apprendre, mais sans aller, comme vous le disiez, vers une connaissance scientifique.
2: C'est ça. C'est plus de rendre la nature accessible, en fait, vraiment, qui est au cœur de ce qu'on fait. De ne pas avoir qu'une seule approche. On peut avoir une approche scientifique, et on l'a, parce qu'on réalise aussi des suivis scientifiques. Et donc, c'est aussi une approche en laquelle on croit. Mais on croit également qu'on peut l'admirer ou la regarder avec des yeux d'artiste également. Et chacun, en fait, peut trouver sa place dans cette nature et ensuite vouloir la protéger.
1: Alors, pour mieux comprendre cette nature qui nous environne, vous avez développé des techniques pédagogiques de sensibilisation basées sur l'expérience. Expliquez-nous.
2: Oui. On travaille beaucoup avec tout ce qui va être le jeu, le système du jeu, et notamment sur des approches un peu sensorielles. Parce que nous croyons que cet apprentissage ne peut pas se réaliser que d'une seule manière. Il ne peut pas être juste théorique de manière comme un cours, par exemple, mais il va y avoir besoin de cette composante d'expérience qui a été dit, de vivre la nature de manière différente. Et notamment là, récemment, on a refait un parcours découverte sensorielle qui a cette vocation pédagogique d'accompagner le visiteur dans sa découverte de la nature et de venir écouter, observer, sentir, toucher différentes choses et donc venir vraiment au contact de la nature de plusieurs manières.
1: Et vous avez aussi créé cette année des tables interactives.
2: C'est ça.
1: Oui. C'est un autre projet, ça?
2: Oui, alors tous les ans, je lance un peu des projets, des défis différents à mes stagiaires. Il y a quelques années, c'était plutôt des jeux. Donc, par exemple, on a refait un jeu du loup-garou, un memory, mais façon courmette. Ensuite, on a créé des posters, donc des posters sur différentes thématiques. Et puis là, en ce moment, j'essaye de développer un peu des tables interactives. Donc, c'est-à-dire poser des choses en fait sur des tables, par exemple un microscope avec différentes lamelles et venir un petit peu titiller la curiosité des visiteurs qui passent et en s'approchant, en marchant aux côtés de cette table, ils vont vouloir s'en approcher et venir du coup à la rencontre de l'information qu'on veut leur donner.
1: Et est-ce que ça marche ça de développer des techniques un peu alternatives comme vous l'avez dit sur le jeu, sur les sens?
2: En général, ce qui marche c'est la diversité en fait de ces choses parce que notre public est très divers lui-même et donc les techniques pour l'approcher doivent de la même manière être assez différentes. Et c'est pour ça qu'à l'intérieur de ma propre équipe, j'ai des scientifiques, j'ai des personnes avec un arrière-plan plus artistique, j'ai des personnes plus un arrière-plan humain, social, parce que je crois que pour pouvoir sensibiliser un public divers, il faut que nous-mêmes nous soyons de toutes les couleurs.
1: Alors, on va justement écouter un reportage qui a été réalisé en juin dernier lors d'une visite de classe de CP, de petit CP au jardin pédagogique des Courmettes avec Claire Mouhot. C'est un reportage de Stéphane Gostovic de la rédaction de RCF Nice Côte d'Azur.
3: Bienvenue aux Courmettes. On est une association et on s'occupe de ce grand domaine pour essayer de le préserver le plus possible, préserver la nature, les animaux, les plantes qui poussent et qui vivent ici. Et puis on essaie d'accueillir des groupes comme vous, d'autres enfants, d'autres écoles, pour leur faire vivre un petit peu ce bel endroit.
4: Direction le jardin pédagogique des Courmettes, Claire propose aux élèves de CP de faire une cueillette.
5: Et après, on se retrouve tous en bas.
6: Ça, c'est quoi? C'est... Vous connaissez?
7: Moi, c'est des poivrons.
6: Non, c'est pas des poivrons.
7: Des haricots? Des petits pois?
6: C'est à peu près pareil, de la même famille que les petits pois, que les haricots. Ça s'appelle des fèves.
8: L'idée, c'était que les enfants se promènent dans le jardin, voient un petit peu tout ce qui est en train de pousser, aient l'occasion de récolter des choses et pour après les préparer et les déguster. Et l'idée derrière ça, c'est qu'ils fassent le lien entre ce qu'ils ont des fois dans leur assiette et ben, d'où ça vient, qu'ils prennent un tout petit peu conscience.
3: Un petit peu de carotte. Ceux qui auront envie de mettre... pour faire joli dans leur assiette, un petit pétale, il n'y en a pas beaucoup, mais vous pouvez couper un petit pétale de fleur ou une petite... La fleur de fenouil, ça a un bon goût d'anis, vous pouvez en mettre des petits grains dans votre salade.
7: Trop!
3: C'est bon?
7: C'est trop, trop bon!
9: Et moi?
3: Alors on en prend...
9: C'est trop, trop, trop bon!
3: Ouais, t'en as pris un gros paquet, toi.
9: Oui, une coccinelle!
8: Il y a beaucoup de liens qui manquent, qui se font plus, il y a des connexions qui n'existent plus beaucoup, des fois, dans la tête des enfants, entre... Il y en a beaucoup qui ne reconnaissent pas les fruits quand ils ne sont pas tels qu'ils les ont, dont ils ont l'habitude, peut-être au magasin. Ou, voilà.
10: Cette visite immersive aux Courmettes, Franck et Nancy, professeurs des élèves de CP, n'y voient que des aspects positifs.
11: On voulait les mettre au contact de la nature pour qu'ils puissent expérimenter le vivant, comprendre les enjeux qui se jouent dans la nature et ce besoin impérieux de respecter notre environnement.
12: Ça paraît anodin, mais c'est hyper important. Tout ce qu'on va retravailler après sur les animaux, l'écosystème, la nature, évidemment, ça va de soi. On espère qu'ils vont retenir des choses et que ça va leur servir dans leur vie future.
6: Qui veut tirer une carotte?
9: Moi.
6: Donc tu le prends ici à la tige et tu tires fort. Ouais, super.
1: Merci pour le témoignage de ces enfants. Charlotte, restaurer ce lien entre ce qui est dans notre assiette et d'où ça vient, c'est aussi un objectif de ces visites pédagogiques.
2: Oui, spécifiquement au jardin, c'est vrai que c'est pas forcément le lien. En fait, il est assez rompu, même pour la nature en général. Ils n'ont pas tous l'occasion en fait de sortir. On a des personnes qui viennent de milieux assez différents. Certains qui sortent très régulièrement dans la nature et qui font ce lien, que ce soit avec le potager, la nourriture ou les insectes qui sont autour d'eux, qui viennent polliniser justement ce qui finit ensuite dans leur assiette. Mais d'autres n'ont pas cette occasion. Et donc nous, on vient un peu leur offrir l'occasion de mettre les mains dans la terre, de venir attraper un papillon, l'observer de plus près et de restaurer ce contact.
1: Et comment ces visites se préparent? Parce qu'on imagine que vous vous adaptez aussi aux saisons.
2: Oui, on a plusieurs offres. On offre plusieurs thématiques sur le jardin ou sur les balades en fonction des saisons. Donc au printemps, à l'été, on va être beaucoup plus sur soit de la plantation, de la récolte au jardin. Pour moi, plutôt sur des thématiques d'insectes, sur les balades. Et puis ensuite, un peu plus à l'automne, on va être plutôt sur des thématiques des traces des animaux, par exemple. Et donc, on va vraiment adapter à la saison, aux espèces qui sont dehors. Et puis aussi à l'âge, bien sûr, parce que ça va de la maternelle au collège. Et donc, on n'est pas du tout sur les mêmes approches pédagogiques.
1: Oui, sans doute. Là, on entendait dans le reportage l'enthousiasme des enfants.
2: Oui.
1: Est-ce que justement, ce type d'approche, ça peut marcher pour le public des scolaires, par exemple?
2: Oui, en général... En fait, ils veulent juste faire quelque chose, ils veulent être dans la nature, ils veulent courir. Et donc, on est sur des enfants qui ont énormément d'énergie, qui ont besoin d'être dehors et justement d'expérimenter, de toucher, de faire eux-mêmes. Après, ils rentrent chez eux avec des histoires, avec des étoiles plein les yeux. Ils vont raconter ça à leurs parents. Et d'une certaine manière, ça fait un peu un effet boule de neige parce que peut-être que la prochaine fois qu'ils seront en balade, ils pourront, eux, apprendre des choses à leurs parents.
1: Comment l'équipe est formée pour réaliser ces différentes visites pédagogiques?
2: Alors sur les balades en tant que telles ou les ateliers, ce sont principalement moi et Claire qui les réalisons, qui sont l'équipe principale pédagogique. Et ensuite, de temps en temps, on va être accompagné du coup par nos services civiques ou nos stagiaires qui vont venir nous appuyer. Et puis là-dessus, c'est plutôt un contenu qu'on construit ensemble qu'on apprend à le communiquer ensemble à ces enfants.
1: Et je crois que l'expérience est aussi importante, même pour vous, pour expérimenter avant de transmettre.
2: Oui, oui. En général, on va tester un petit peu nos animations, on va les faire avec différents publics en amont et ensuite les réaliser auprès de ses enfants.
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1: Je suis toujours avec Charlotte Léon, responsable du pôle nature au Courmettes, pour parler du lien entre sensibilisation et protection de la nature. Alors Charlotte, on vient d'évoquer avec vous les ateliers de sensibilisation que vous et votre équipe menez auprès de différents publics. Comment est-ce qu'on peut évaluer l'efficacité de ces différentes actions ?
2: C'est vrai que c'est quelque chose qui peut être un petit peu compliqué pour nous d'évaluer parce qu'on n'a pas forcément un retour direct et aussi parce qu'on a des fois des profils, on a des touristes qui vont venir qu'une seule fois et ne jamais revenir. Donc on peut l'évaluer un peu plus sur des profils qui reviennent, des particuliers ou également des enfants parfois qu'on va retrouver en maternelle puis en primaire et qui vont se souvenir des animations qu'on a fait avec eux avant et qui ont du coup hâte en fait de repasser un moment avec nous.
1: Puis vous avez peut-être des retours un peu plus étoffés pour les personnes qui viennent pour des longs séjours.
2: C'est ça. Quand des personnes viennent pour des thématiques particulières sur nos séjours, en général, là, il va y avoir beaucoup plus de retours, surtout parce qu'on a des habitués également qui vont nous suivre sur ces séjours.
1: Il y a aussi des exemples de personnes qui viennent pour un engagement ponctuel et qui reviennent parce qu'ils sont marqués par le lieu pour s'impliquer de manière un peu plus importante.
2: Oui, l'année dernière, justement, on a eu cet exemple d'une personne qui est venue à l'occasion d'un séjour, 2 semaines en tant que bénévole en cuisine, et puis qui est vraiment tombée amoureuse de ce lieu, qui a souhaité y revenir. Et elle s'est donc engagée auprès de nous pendant 8 mois, de septembre à la fin juin, en service civique pour la conservation.
1: Donc, on l'a entendu, il y a des bénévoles sur lesquels vous vous appuyez pour développer ces actions. Mais il y a aussi des bénévoles très locaux, puisque le terrain est trop grand pour être couvert par l'équipe actuelle seule.
2: Oui, alors, sur les bénévoles locaux, c'est encore quelque chose qu'on est en train de développer pour la partie conservation. On a beaucoup de bénévoles locaux qui viennent plutôt pour la maison ou l'entretien ou aider un petit peu sur d'autres actions. Sur la partie conservation, on est en train d'essayer de développer justement ce réseau parce que l'espace est tellement grand et les ressources sont assez limitées pour nous. Donc, on voudrait vraiment développer un réseau local de bénévoles qui puissent s'investir ici, notamment parce que on pense que le message serait beaucoup plus pertinent si il venait de la part des voisins, en fait.
1: Donc, si des auditeurs nous entendent qui sont aux alentours de chez vous, de Tourette-sur-Loup, qui n'hésitent pas à vous contacter,
2: oui,
1: être bénévoles locaux. En tout cas, Charlotte, on sent que vous êtes portée par cette mission, malgré la crise écologique qui est bien réelle. Quelle est la source de votre espérance et de votre confiance en l'avenir ?
2: Eh bien, Arusha, en fait, se repose vraiment sur cette espérance chrétienne. On ne prétend pas vouloir sauver la planète, ce qui est en fait ce qui donne beaucoup d'anxiété dans le monde de l'écologie, c'est de ne pouvoir rien faire et d'avoir ce sentiment que c'est trop tard. Alors qu'avec cette espérance chrétienne qui est portée par Arusha, on croit vraiment que chacun peut agir à son échelle sans prétendre, encore une fois, de sauver la planète, mais d'être fidèle, en fait, dans cette action qui nous a été demandée de prendre soin de la création.
1: Et puis, il y a un même fond qui permet, au final, d'avoir des valeurs communes, de respecter l'autre, et qui permet de ne pas rester dans un entre-soi chrétien, mais de pouvoir s'ouvrir aussi au monde.
2: Oui, et c'est très important pour nous aussi au domaine, parce qu'on ne veut pas rester qu'entre nous. C'est un lieu qui, pour certains, a beaucoup d'histoire. On a des personnes qui reviennent, des personnes âgées de plus de 80 ans, qui reviennent, qui ont des souvenirs quand ils étaient enfants et qui venaient se promener ici. Donc, c'est un lieu qui est très historique, très important dans la mémoire de ces personnes et on veut pouvoir les accueillir et dans ce cadre-là.
1: Et à l'origine de cette mobilisation, enfin de cette implication pour vous, c'est l'amour pour la nature, pour la création dans son ensemble ?
2: Oui, pour moi, ça a toujours été. J'ai toujours été fascinée par les animaux, par toute cette diversité, cette complexité. Et donc, c'est vrai que moi, je suis rentrée par la porte scientifique, de vraiment chercher à comprendre la nature. Et au travers de mon travail, je peux vraiment allier cette conviction personnelle de vouloir prendre soin de la nature et de le faire d'une certaine manière, et à la fois venir un peu assouvir ma curiosité de la nature.
1: Et là, on rejoint votre moteur, ce que vous avez partagé en début d'émission. On ne protège que ce qu'on aime. Ça, c'est vraiment aussi ce qui vous porte au quotidien.
2: Oui, je pense que c'est vraiment ce qui nous permet d'avancer et même de prioriser certaines actions. Parce que pour moi, ce qui est important pour un enfant, par exemple, quand il vient, c'est pas qu'il reparte en ayant appris le nom des papillons. Alors certes, c'est intéressant, mais s'il repart avec juste d'avoir passé un bon moment, d'avoir couru dans la nature. J'ai plusieurs enfants où ils me disent, c'est la première fois qu'on a attrapé des papillons. C'était génial. Et juste ça, ça suffit. Et c'est ça qui va vraiment porter l'ensemble de notre message.
1: Et pour vous, il y a aussi l'aspect émerveillement qui est vraiment indissociable de la foi.
2: Oui, on le retrouve beaucoup dans la Bible. On nous appelle très souvent à contempler la nature, à juste l'observer. Les psalmistes le font beaucoup, et donc pourquoi pas nous?
1: Pourquoi pas nous, effectivement. Charlotte, on arrive en fin d'émission. Pour terminer, est-ce que vous pouvez nous partager un moment de sensibilisation qui aurait eu un sens particulier pour vous, une rencontre, un visiteur, un enfant, quelque chose qui soit concret?
2: Je pense vraiment que c'était... C'était pas récemment, c'est l'année dernière où j'ai eu justement un enfant qui était venu sur une sortie papillon au début de cette interaction, qui était assez réservé, qui n'osait pas trop. Je voyais un peu du coin de l'œil que ça l'intéressait, mais il voulait pas trop le montrer. Et puis au fil de l'animation, il prend le filet et il part chercher ses papillons. Et à la fin, il ne voulait plus quitter ce filet à papillons, qui a été un peu une ouverture pour cet enfant vers le monde de la nature. Et ça m'a beaucoup marqué, parce que je me dis c'est pour ça que je le fais.
1: Alors peut-être que des auditeurs nous écoutent, vous l'avez dit, qu'ils n'ont pas la chance d'être dans un lieu comme cela, aussi proche de la nature. Comment faire pour s'émerveiller au quotidien quand on vit peut-être dans des villes plus urbanisées, quand on est moins en contact avec la nature?
2: L'émerveillement, c'est un peu comme un muscle, en fait. Il faut apprendre à le travailler, il faut apprendre à travailler ses yeux. Et on se rend compte, en fait, si on sort et qu'on se balade, que même dans la ville, on va trouver ce qu'on appelle des mauvaises herbes qui vont pousser sur des cailloux alors qu'elles ne devraient même pas être là. On peut parfois observer la lune, on peut voir un survol d'oiseaux qui viennent nicher dans les clochers des églises. La nature est partout, et c'est juste qu'il faut entraîner son regard à la voir.
1: Entraîner son regard, ouvrir ses yeux, ouvrir son cœur.
2: C'est ça.
1: C'est ça la clé.
2: Oui.
1: Eh bien, écoutez, merci beaucoup, Charlotte Lyon, d'avoir été notre invitée dans cet épisode de Génération Laudate aussi. Merci également au site des Courmettes de nous avoir accueillis. Merci à l'équipe qui a préparé cette émission, Stéphanie Tesson, Lourane Sarraoui et Raphaël Ferreira pour les moyens techniques. Et je vous donne rendez-vous samedi prochain pour poursuivre notre réflexion avec Arocha, où nous découvrirons le réseau des ambassadeurs qui mobilisent les chrétiens partout en France. À très bientôt dans Génération Laudate aussi.

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4: Il est 14h.
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5: Bonjour à tous, bienvenue sur RCF Notre-Dame pour cette nouvelle édition des Racines du présent. Elle est, nous le savons, le cœur véritable, peut-être toujours battant de notre histoire moderne. Je veux parler ici de la Révolution française. Durant ces 10 petites années de 1789 jusqu'au début du 19e siècle, l'histoire s'est accélérée de façon absolument inédite. Les bouleversements ont été considérables, ils ont été politiques, culturels, religieux, sociaux. Ce fut la fin de l'ancien régime et des privilèges, et ces années, marquées par des dérapages tragiques, des déchaînements de haine et de violence, ont pourtant apporté à la France la Déclaration des droits de l'homme et du citoyen, la liberté individuelle, l'égalité civile, la fondation de l'État-nation, l'avènement, surtout, nous le verrons dans un instant, de la souveraineté populaire. Mais à quel prix ? Depuis 250 ans, je dis bien, les historiens, les politiques s'affrontent. Faut-il voir dans cette révolution l'avènement d'un nouveau monde, ou au contraire l'effondrement de l'ancien ? Faut-il s'en réjouir ou le déplorer ? Avec notre invité, nous allons tenter d'y voir plus clair. Jean-Christian Petit-Fils, bonjour.
6: Bonjour.
5: Merci beaucoup d'avoir accepté notre invitation. Vous êtes historien, écrivain, vous êtes très connu pour vos biographies des rois d'Henri IV jusqu'à Louis XVI. Votre dernier livre, fort de 836 pages, s'intitule sobrement « La Révolution française ». C'est publié chez Perrin et nous allons voir dans un instant jusqu'à quel point cette révolution fut-elle peut-être un drame.
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5: Jean-Christian Petit-Fils, je le disais, vous avez réalisé avec cette Révolution française publiée chez Pellerin une véritable somme avec une récapitulation des travaux les plus récents. Vous avez mis plusieurs mois, de longs mois, voire plusieurs années.
6: Quatre ans
5: pour produire ces presque 900 pages. Vous avez fait le choix de la chronologie, ce qui fait que votre livre est très facile à lire, très facile à suivre. Fallait-il vraiment revenir sur cette révolution ? Fallait-il vraiment construire ce que vous avez fait, une synthèse magistrale, Jean-Christian Petit-Fils ?
6: Alors, en effet, parce que on manquait depuis de nombreuses années déjà d'un récit. D'un récit le plus fluide, le plus clair possible, des événements. Très souvent, malheureusement, les historiens font des commentaires sur le récit ou des commentaires sur le commentaire, mais très rarement exposent les faits. Et c'est ce que j'ai voulu faire. Mais évidemment, de façon sous-jacente, se trouve une analyse de sciences politiques montrant quels sont les enjeux en termes de souveraineté, en termes de légitimité, en termes de démocratie. Y a-t-il eu une démocratie sous la Révolution ? Moi, je ne le pense pas. En termes de manipulation des foules, de techniques d'embrigadement, de fêtes à connotation religieuse ou quasi-religieuse, de volonté de créer un homme nouveau, etc. etc. Toutes ces données nécessitaient une synthèse qui, à mon avis, manquait. Alors, il y avait eu les travaux de François Furet, dans la lignée de laquelle je me place, mais François Furet n'avait probablement pas poussé aussi loin les analyses politiques.
5: Voilà, donc vous publiez à travers cette Révolution française, d'une part, un récit qui le rend facile à lire, et également, vous proposez des éléments d'analyse de sciences politiques, ce qui nous conduit à réfléchir. Alors, on va commencer, si vous le voulez bien, Jean-Christian Potifis, par l'origine. À l'origine, vous évoquez quatre crises majeures qui structurent la société bien avant 1789. Alors, on va le voir, une crise financière, une crise climatique, une crise politique. Racontez-nous, Jean-Christian Petit-Fils, alors, quelles ont été ces quatre crises majeures?
6: Il faut juste, en préalable, dire que la Révolution, c'est l'événement capital de notre histoire. Parce que, autant il y a eu, la France a connu des désordres, des désastres, des défaites militaires, un effondrement du pouvoir.
5: Des guerres civiles.
6: Mais tout cela, c'était au maximum des crises de légitimité. Là, nous avons une crise de souveraineté.
5: Voilà, c'est un mot qui revient souvent dans votre livre.
6: C'est le point de départ. Alors, en effet, la Révolution, c'est la rencontre de quatre crises. Une crise de la noblesse, d'abord. Cette noblesse qui veut, tout au long du XVIIIe siècle, après la mort de Louis XIV, prendre sa revanche sur ce qu'on a appelé l'absolutisme, qui en réalité n'était pas véritablement un pouvoir très puissant et très fort, parce qu'il y avait tellement de contre-pouvoirs, tellement de
5: ce que vous appelez les bigarrures de l'Ancien Régime.
6: Exactement.
5: Petit-fils,
6: ouais. Exactement. Alors, cette noblesse donc veut vraiment revenir en arrière. Ça commence avec la Régence, et puis ça va se poursuivre sous le règne de Louis XV. Toute la noblesse, les noblesses, puisqu'il y en a trois, la noblesse d'épée, la noblesse de robe et la noblesse de finance, ces trois noblesses s'associent entre elles, marient leurs enfants entre elles et veulent bloquer l'évolution du pouvoir royal et revenir au fond à un pouvoir quasi-féodal où les grands seraient dominants.
5: S'agit-il de la suite de la Fronde ?
6: Ben, la Fronde, c'est un épisode dans cette grande lutte séculaire entre le pouvoir royal et la noblesse, surtout la haute noblesse. Ça, c'est le premier point. Le second, c'est au sein de cette noblesse, il y a eu énormément de vacances. Il y a eu, à la fin du règne de Louis XIV, une guerre terrible qu'on appelle la guerre de succession d'Espagne, au cours de laquelle, dans les dernières années de cette guerre, les rangs de la noblesse ont été clairsemés. La noblesse paraît, si on prend quelques chiffres, il y avait environ 200 000 nobles sous Louis XIV. À la mort de Louis XIV, il n'y en avait plus que 120 000.
5: À ce point, oui.
6: Et cette noblesse va se fermer, ce qu'on appelle la réaction nobiliaire, pour empêcher finalement les couches supérieures du tiers-État d'intégrer la noblesse.
5: C'est-à-dire la bourgeoisie montante.
6: La bourgeoisie riche, la bourgeoisie d'affaires, les avocats,
5: les commerçants.
6: Les commerçants qui veulent tous intégrer la noblesse. C'est assez singulier. Monsieur de Robespierre, en un seul mot, va couper son nom en mettant de Robespierre. Monsieur Danton va mettre des apostrophes, etc.
5: Comme une sorte de fascination.
6: Barère va accoler le nom d'une petite terre qu'il a achetée, de Vieuxac, Barère de Vieuxac. Voilà. Tout le monde veut, jusqu'à un moment où tout cela va se retourner contre la noblesse, puisque la bourgeoisie va changer de paradigme, en quelque sorte. Mais on le voit au début de cette révolution, comme le disait l'avocat protestant Barnave, toutes les voies étaient fermées. C'est-à-dire qu'il n'y avait plus de possibilité d'intégrer...
5: La société était dans une impasse.
6: Société bloquée,
5: oui.
6: Voilà.
5: Alors, déjà.
6: Voilà. Alors ça, donc, c'est les deux premières crises.
5: Et ensuite, puis, il y a la crise financière.
6: Alors, il y a une crise financière qui est liée indiscutablement à la guerre d'Amérique.
5: Qui
6: a coûté très cher. On a envoyé des flottes de guerre, 6000 hommes, un corps expéditionnaire qui a coûté très cher. Et au lieu de le financer par l'impôt, ce qui aurait été très facile, parce qu'il y avait un élan patriotique très puissant qui...
5: Il y avait un consensus.
6: Voilà, on voulait prendre la revanche en Angleterre. On ne voulait pas tant que ça l'indépendance des insurgents, mais on voulait la revanche contre Angleterre. Et ce que Louis XVI a réussi à faire parfaitement, après s'être fait tirer l'oreille, si je puis dire, et avoir hésité. Mais donc, c'est Necker qui a fait cette politique, donc qui était le ministre des Finances, grand argentier, qui est un homme qui connaît mal les finances françaises, la structure.
5: Car il est suisse.
6: Il est d'origine suisse, c'est un banquier international qui connaît très bien les banquiers de Rotterdam, d'Amsterdam, de Londres, qui a les réseaux de la finance internationale de cette époque. Et donc, il dit, mais moi, je vais emprunter, j'ai aucun problème pour ça. Le malheur, c'est que évidemment, on a emprunté de façon excessive. Alors, on n'a pas trop les chiffres, parce que c'est compliqué de les établir, mais on peut penser qu'il y avait entre 1,2 milliard, 1,3 milliard de livres d'emprunt à 1,9 milliard, voilà. Pour un budget de 475 millions de rentrées fiscales.
5: C'est ce qu'on appelle aujourd'hui une crise du surendettement.
6: Oui, exactement.
5: Voilà.
6: 475 millions et à peu près 610 millions de dépenses. Donc il y a déjà un déficit budgétaire et puis il y a un passif d'emprunt.
5: Est-ce que le roi en est conscient ?
6: Le roi va en prendre conscience, notamment lorsque Calonne, qui est un des successeurs de Necker, qui va pendant quelques années poursuivre cette politique de la cigale pour plaire à la reine, pour essayer d'obtenir les faveurs des grands courtisans, se rend compte qu'on court à la catastrophe. On dirait aujourd'hui, on va dans le mur.
5: Voilà. Déjà, on entend résonner un certain nombre d'échos quand même, d'échos contemporains.
6: Oui,
5: alors, comparaison n'est pas raison. Mais enfin, dernière crise que vous évoquez dans votre livre, Jean-Christian Petit-Fils, c'est la crise du dérèglement climatique.
6: Alors, la crise du dérèglement climatique, il y a eu une éruption climatique, une éruption d'un volcan en Islande en 1783, un hiver terrible en 1784, au cours duquel d'ailleurs Louis XVI et Marie Antoinette se sont penchés vers les pauvres, ils allaient dans les chaumières porter des secours. Et puis surtout, c'est 89 qui va être l'année très très rigoureuse, canicule et puis
5: déjà.
6: Suivi de exactement
5: oui.
6: Et puis suivi de pluie, un orage de grêle épouvantable
5: qui va traverser
6: le tiers de la France, réanimer les récoltes du tiers de la France le 13 juillet 88, donc un an presque jour pour jour avec la prise de la Bastille. Et donc ça ruine des paysans, ça jette les brassiers, les manouvriers, donc les petites gens qui travaillaient dans l'agriculture sur les routes. Ça va créer une population flottante, prête à tous les coups de main. Et puis, tout cela va se...
5: Voilà, toutes les conditions sont réunies.
6: Tout s'aggrave aussi dans l'hiver, 88-89, très rude hiver, tout est gelé, les cours d'eau sont gelés, et ça a des conséquences considérables, parce que les moulins à eau sont bloqués, les transports maritimes sont bloqués, par voie de fluviale sont bloqués, l'économie souffre énormément.
5: C'est ce que votre prédécesseur, Emmanuel Le Roy Ladurie appelle la gâchette météorologique de 1789. Si vous voulez bien, Jean-Christian Petit-Fils, on va faire une première pause musicale. On va se replonger dans l'ambiance. On va écouter le fameux Ça ira, vous nous en direz peut-être quelques mots, interprété par la non moins fameuse Édith Piaf.
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1: Voilà, vous avez tous reconnu Édith Piaf, ça ira. Jean-Christian Petit-Fils, vous qui publiez chez Perrin une somme magistrale et passionnante intitulée La Révolution française, que pouvez-vous nous dire de cette chanson, ça ira?
2: C'est un chant révolutionnaire qui va être très, très populaire à cette époque. Bien sûr, les paroles vont être mises sur un chant ancien de ce temps-là. Tout ça montre la haine du
1: peuple. Oui, ce sont des paroles très violentes.
2: Très violentes.
1: Très, très violentes. Il y a 300 ans qu'on nous écrase, les aristocrates, on les pendra.
2: Oui, voilà.
1: C'est significatif du ressentiment populaire.
2: Des paroles encore plus terribles contre les nobles et les prêtres en disant nous allons pendre les aristocrates avec les boyaux des prêtres. Mmh. Vous voyez, il y a une violence inouïe dans les pamphlets de rue qui se déchaînent en particulier contre Marie-Antoinette, contre la cour, contre les dépenses excessives de la cour. Tout cela crée un climat de pré-insurrection. Et c'est pour ça d'ailleurs qu'il est très important d'intégrer dans la Révolution les prémices qu'on appelle la pré-révolution qui court de 1786 à 1789.
1: Et c'est ce que vous faites dans les premiers
2: chapitres. Exactement, c'est ce que je fais parce que nous voyons là, en fait, un mouvement de réaction nobiliaire, de contre-révolution qui commence la révolution, en fait, par le refus des réformes du roi. Le roi avait proposé une réforme royale avec Calonne, un plan intelligent, intéressant, avec une fiscalité améliorée par rapport à ce fouillis, ce maquis fiscal de l'ancien régime, une subvention territoriale payable par tous, sans abonnement, sans rachat, donc tout le monde, y compris d'ailleurs les domaines royaux, tout le monde payait l'impôt suivant son revenu.
1: Et là, ça a coincé.
2: Et là, Calonne proposait de réunir une assemblée des notables pour tourner la difficulté prévisible des parlements. Et les notables ont refusé.
1: Et c'est ainsi, en quelque sorte, que la noblesse a commencé la révolution.
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2: Nous sommes aujourd'hui en compagnie de l'historien Jean-Christian Petit-Fils qui publie chez Perrin une somme tout à fait passionnante intitulée « La Révolution française ». Alors, nous venons de voir avec vous, Jean-Christian Petit-Fils, que ce fut en quelque sorte la noblesse qui fut à l'origine de ses propres malheurs, d'une certaine façon, en bloquant les processus de réforme qui pouvaient avoir été initiés par Louis XVI. Parlons de Louis XVI quelques instants, si vous le voulez bien. Louis XVI fut-il en quelque sorte un réformateur raté? Vous évoquez, je vous cite Jean-Christian Petit-Fils, la lente glissade de Louis XVI, son refus de faire couler le sang. Quel regard portez-vous sur ce roi?
3: Alors, c'est un regard, je dirais, nuancé, parce que très souvent, on caricature ce personnage. Donc, vous le savez, vous l'avez dit, j'ai écrit une biographie de Louis XVI.
2: Donc, vous êtes un intime.
3: C'est un homme, je ne sais pas. C'est un homme intelligent, cultivé, timide, capable de réfléchir à des sujets profonds, notamment en matière étrangère. C'était le domaine essentiel du roi à cette époque. Hein. Les questions intérieures, c'était des ministres, des contrôleurs généraux qui s'en occupaient. Et il était capable d'en remontrer à Vergennes, connaissant parfaitement les postes anglais qu'il lisait chaque matin. Il connaissait très bien les institutions britanniques, il connaissait très bien vraiment les relations internationales. Mais cet homme est en même temps hésitant, timide, je l'ai dit, et il va très rapidement, surtout après l'échec du plan Calonne, plonger dans une crise, une dépression nerveuse.
2: Une dépression. Véritablement. Le roi était déprimé.
3: Il était déprimé, voyant que tout ce qu'il avait tenté avait échoué jusque-là.
2: Aurait-il pu réformer la France suffisamment pour éviter la révolution, Jean-Christian Petit-Fils?
3: Alors, c'est très difficile à dire, évidemment. On ne peut pas faire du chronisme. Ce qu'on voit, c'est quand même qu'on a parlé d'une société bloquée. On a un refus des ordres privilégiés, l'ordre de la noblesse, l'ordre d'abord du clergé aussi. C'était deux ordres crispés sur la défense de leurs privilèges. En 1788, au moment où les choses se passent très mal et où on va vers le dépôt de bilan de la monarchie en quelque sorte, parce qu'on va prononcer la suspension des paiements, en août 86, le roi va demander à l'assemblée du clergé de faire un don gratuit, c'est la forme qu'on appelle le don gratuit, c'est-à-dire un impôt que chaque année le clergé paye, de 8 millions de livres. C'est pas grand-chose. Le clergé, alors qu'il faut dire, toute la haute noblesse a investi toutes les charges épiscopales sous Louis XVI. Il n'y a pas un seul évêque qui ne soit noble. Alors que sous Louis XIV, il y avait des évêques qui n'étaient pas nobles. Donc là, c'est pour ça qu'il y a une osmose entre l'ordre du clergé, l'ordre de la noblesse, pour défendre les privilèges.
2: C'est une osmose qui fut très négative.
3: Voilà, alors en dessous, évidemment, à l'étage en dessous, il y avait ce qu'on appelle
2: les petits curés.
3: Les curés, les petits curés.
2: Réduits à la portion congrue, qui ne vivaient que de l'aumône des paroissiens.
3: Voilà. Donc, cet ordre du clergé fait la leçon au roi en disant « Mais non, on ne vous donnera pas les 8 millions, on les a, mais on ne vous les donnera pas, on vous donne 1,8 million et ça suffira, contentez-vous de ça, et réunissez les états généraux ». Donc, il faisait nettement de la politique. Mais quelques mois plus tard, les biens du clergé seront nationalisés et le clergé perdra 100 millions.
2: Et ça va aller très très vite. Alors, il y a donc la réunion des états généraux, toute cette polémique sur la question du vote, le vote par tête ou le vote par ordre. C'est quelque chose qui a cristallisé beaucoup de choses, Jean-Christian Petit-Fils, au moment des États généraux.
3: Alors, avant la réunion des États généraux, donc on n'est pas réuni les États généraux depuis 1614, et là, les choses vont se crisper. Le Parlement de Paris va dire, vous devez respecter la règle de 1614, ce qui était complètement aberrant, c'est-à-dire qu'il y avait trois grandes masses de députés, le clergé, la noblesse et le tiers-État, à égalité de nombre. Alors que le tiers-État avait profondément évolué, qui avait une couche supérieure, très riche, très engagée dans la société. Donc tout cela, et puis d'autre part, la noblesse elle-même avait évolué. Au moment du blocage des notables, de l'Assemblée des notables, on avait fait valoir, les plus réactionnaires des aristocrates et puis du clergé avaient fait valoir le vieil adage médiéval selon lequel le clergé prie pour le royaume, la noblesse verse son sang sur les champs de bataille, voilà. Et le tiers-état paye l'impôt. Voilà.
2: C'était ça la répartition classique.
3: C'était complètement fou parce que la noblesse.
2: Ça ne fonctionnait plus.
3: Il y avait une noblesse d'Europe qui n'allait jamais sur les champs de bataille, une noblesse de finances non plus. Il y avait un clergé qui était largement corrompu, influencé par l'idéologie des Lumières. Et puis, je vous dis, un tiers-État qui aspirait à occuper une place plus importante.
2: Alors, les événements se sont ensuite en quelque sorte emballés. Il y a eu un moment clé, il y a eu plusieurs moments clés que vous proposez à notre lecture, Jean-Christian Petit-Fils, dans votre livre La Révolution française chez Perrin. Il y a eu ce moment où les femmes des Halles sont arrivées au château de Versailles. Et là, le lendemain matin, le roi, la reine et le dauphin ont quitté Versailles pour ne plus jamais y revenir. Que s'est-il passé ? En quoi cela fut-il significatif ?
3: Ah ben c'est une période, ce sont deux journées révolutionnaires, 5 et 6 octobre.
2: Les femmes. Nous sommes en 89.
3: 89, exactement, à la suite d'une rumeur selon laquelle les officiers français des gardes du corps avaient accueilli les officiers du régiment de Flandre et au cours de cette beuverie à Versailles avaient piétiné la cocarde tricolore. Les rumeurs se répandent et à ce moment-là, plus ou moins spontanément, des femmes partent.
2: Il n'y avait pas les réseaux sociaux, mais c'était tout comme. Il y avait les libelles, les rumeurs, le bouche à oreille.
3: L'importance des rumeurs.

0: Et c'est la dernière fois, évidemment, que le couple royal connaîtra Versailles.
1: Et puis ensuite, le couple a été en quelque sorte, enfin, la famille royale a été en quelque sorte confinée aux Tuileries, jusqu'au moment que vous évoquez comme un moment pivot. C'est le pivot de ce qu'on a appelé la fuite à Varennes.
0: Oui.
1: C'était un moment tragique.
0: C'était un moment tragique qu'on a mal compris, qu'on a mal expliqué, parce que dans les manuels scolaires, en général, on donne le sentiment que Louis XVI prenait la fuite et allait à l'étranger. Or, pas du tout. Louis XVI savait très bien que s'il franchissait la frontière, il serait déchu et remplacé par le duc d'Orléans. Donc, c'était pas
1: son cousin.
0: Son cousin. C'était pas son intention. Son intention, c'était d'aller dans la place forte de Montmédy, qui était occupée par l'armée de l'Est du marquis de Bouillé, lequel, donc, en position de force, pour pouvoir renégocier avec l'Assemblée, donc les états généraux qui s'étaient transformés en assemblée constituante, la constitution en particulier renforçait le pouvoir exécutif puisqu'on avait affaibli considérablement le pouvoir exécutif. Donc ça veut dire qu'il reconnaissait la société civile, la révolution, qu'il reconnaissait, il acceptait une constitution. En revanche, il ne voulait pas être simplement le premier fonctionnaire de la nation. Et c'est donc cette fuite qui va se terminer à Varennes en Argonne avec un retour dramatique.
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2: Nous sommes en train de revivre aujourd'hui en quelque sorte la Révolution française en compagnie de l'historien Jean-Christian Petit-Fils qui publie donc La Révolution française chez Perrin en près de 900 pages. C'est une compilation chronologique et aussi un essai d'analyse politique de la Révolution. Nous venons de voir avec vous, Jean-Christian Petit-Fils, que le roi Louis XVI a peut-être été une sorte de réformateur raté et en tout cas à partir du moment de la fuite à Varennes, du retour aux Tuileries, il y a une sorte d'engrenage qui se met en route. Le roi est donc mis en procès, il est décapité, place de la Concorde, le 21 janvier 93, ensuite les massacres de septembre, la terreur, il y a une sorte de machine infernale qui se met en place. Tout au long de votre livre, on s'interroge, Jean-Christian Petit-Fils, sur ce caractère inévitable ou peut-être évitable de la violence dans la Révolution. La violence était-elle contenue en germe dans les débuts de la Révolution? Aurait-on pu l'éviter ou était-elle inéluctable, Jean-Christian Petit-Fils?
3: Alors, là aussi, c'est très compliqué à dire, parce qu'il faut évidemment à chaque fois faire de l'uchronie. Mais on peut dire donc qu'en germe, oui, elle était, cette violence était présente. On la voit jaillir d'ailleurs dès le 14 juillet. Pourquoi ? Parce que l'Assemblée des États généraux, en se transformant en Assemblée nationale, a provoqué un déplacement gigantesque de souveraineté.
2: Oui, c'est le fond de la question.
3: La souveraineté monarchique passe à une souveraineté nationale.
2: Ce qui était inimaginable au fond dans l'imaginaire collectif.

0: positif.
1: Inimaginable, et oui. C'est un coup de force, il faut le dire, voilà. Objectivement, puisque c'est les députés des États généraux, élus dans des conditions très complexes, selon les trois ordres, dans une assemblée purement consultative par le roi, n'avaient aucune légitimité. En plus, il y avait un mandat représentatif, donc chacun s'était engagé devant ses électeurs, devant ses commettants, à rendre compte. Et là, il se proclame assemblée, et donc accapare le pouvoir législatif, le pouvoir exécutif, le pouvoir judiciaire et le pouvoir constituant. Bon, laissant donc à l'abandon le roi, en attendant sa feuille de route, on va lui faire une.
0: Est-ce qu'on peut dire que c'est parti en vrille, en quelque sorte ?
1: Alors, ça part en vrille, à cela s'ajoute évidemment. Alors, aujourd'hui, évidemment, l'idée de souveraineté nationale ne pose aucun problème. Elle est dans la Constitution même,
0: elle est tout à fait évidente.
1: Mais à ce moment-là, il y a un saut dans l'inconnu que les Anglais, en 1688, quand ils ont fait leur Glorious Revolution, n'ont pas franchi. Et l'Angleterre est passée à la modernité de façon moins violente, moins brutale que nous. Nous avons connu ce saut à cause de cela, et à cause aussi, il faut bien le dire, de l'hubris, l'orgueil des députés qui se prenaient pour des législateurs absolus, voulant régler tout et tout régenter.
0: Parce qu'ils se sentaient dépositaires de cette nouvelle souveraineté
1: absolument,
0: populaire.
1: Absolument, voilà. Et même des gens modérés, comme Bailly, qui est l'astronome Bailly, président du tiers-état, quand on lit ses mémoires, on sent cet homme imbibé d'une aura extraordinaire.
0: Et il va finir guillotiné.
1: Et il finira guillotiné, voilà.
0: Alors justement, cette violence, on va faire, si vous voulez bien, un saut dans notre époque contemporaine. On se souvient qu'au moment de l'ouverture des Jeux Olympiques, lors de la procession, le défilé sur la Seine, en passant devant la conciergerie, a été projeté sur la conciergerie l'effigie de Marie-Antoinette décapitée. Et puis, on va voir aussi dans quelques jours que le pape Léon XIV va célébrer la messe sur la place de la Concorde, là même où a été décapité Louis XVI, et puis ensuite à la chapelle des Carmes, il va se recueillir devant la plaque commémorative des 174 prêtres qui ont été donc massacrés pendant les massacres de septembre dans le cloître des Carmes. Est-ce que vous comprenez les polémiques, les débats aujourd'hui autour de cette question-là, ou est-ce que ça vous paraît déplacé, Jean-Christian Petit-Fils?
1: Je trouve que c'est un moment très émouvant de voir le pape célébrer cette messe place de la Concorde, et je ne vois pas en quoi c'est une atteinte à l'état laïque. C'est absolument...
0: Ça vous paraît légitime?
1: Absolument, absolument. Non, je trouve ça très, très, très bien, et puis ce passage au Carme aussi, c'est essentiel, c'est la plupart ont été béatifiés, il y en a un qui a été canonisé, je crois. C'est abominable. Alors, tout cela, c'est les conséquences justement de l'hubris des députés qui ont voté la constitution civile du clergé, qui ont par conséquent créé le schisme, jeté une grande partie de l'Église en dehors de la Révolution, alors qu'au départ, il n'y avait pas d'esprit anti-révolutionnaire.
0: Ah oui.
1: Il n'y avait pas de rejet.
0: L'Église catholique aurait pu soutenir la Révolution.
1: Bien sûr, et au départ, elle l'a soutenue. Alors, bon, les prélats étaient un peu marqué par l'esprit des Lumières, tout ça, mais il n'y avait pas du tout d'hostilité. C'est la constitution civile du clergé qui crée une église autonome, complètement séparée de Rome, avec la condamnation de Pie VI qui a suivi au bout de quelques mois, qui a entraîné
0: lequel Pie VI a été kidnappé ensuite.
1: A kidnappé, Valence, etc.
0: Français, oui,
1: exactement. Oui. Alors, ça c'est le premier événement. Et puis le second événement, c'est la guerre.
0: Oui.
1: La France se jette dans la guerre sous l'influence du cabinet Girondins, et là, tous ceux qui sont un peu hostiles, un peu suspects, vont devenir des ennemis du peuple, d'où les prêtres, d'où les chasses aux prêtres, les chasses aux émigrés, à tous ceux qui sont suspects, la loi des suspects, le tribunal révolutionnaire, les fusillades,
0: l'arbitraire,
1: et puis les horreurs qu'on va connaître à Nantes, avec les noyades de Nantes, les prêtres noyés.
0: Oui, alors on va parler dans un instant de la guerre de Vendée, parce que c'est un moment essentiel, mais revenons, si vous voulez bien, Jean-Christian Petit-Fils, sur la question religieuse, sur la constitution civile du clergé, sur l'élaboration en quelque sorte d'un nouveau culte civique, la déesse de la raison au cœur de Notre-Dame de Paris.
1: Alors ça, c'est autre chose.
0: Comment comprendre? Oui, expliquez-nous.
1: Alors, non, il y a d'une part l'idée des constituants de créer une église autonome. Alors ça, c'est l'influence de l'abbé Grégoire en particulier, et puis d'un certain nombre de prélats, dont Talleyrand. Église qui va être coupé de Rome. Aucune investiture épiscopale ne pourra être donnée par Rome. Donc, les évêques, les prêtres seront élus par tout le peuple, y compris les non-baptisés. Alors, tout ça a conduit évidemment le pape à... dans un grand embarras, parce que le Pie VI a hésité longtemps, plusieurs mois d'ailleurs.
0: Avant de condamner.
1: Il a créé une commission spéciale et il avait auparavant accepté ce qu'on appelle le josephisme.
0: C'est-à-dire ?
1: Qui était, donc Joseph II, l'empereur du Saint-Empire, avait aussi mené une politique anticléricale de fermeture des couvents assez brutale, il faut le dire. Et il aurait pu, par souci d'accommodement, le faire. Ceci étant, il a subi aussi, le pape, l'influence de l'abbé de Bernis, du cardinal de Bernis, qui était là, qui était l'ambassadeur
0: De la France à Rome.
1: De la France, puis après, qui a été l'ami et l'ambassadeur des émigrés à Rome. Et c'est ce cas qui l'a conduit à condamner cette constitution, qui, objectivement, était condamnable, bien entendu. Mais il y avait peut-être un accommodement à trouver, et on n'a pas pu le trouver. Et Louis XVI s'est trouvé dans un embarras terrible, puisqu'il a été obligé d'accepter, sous la pression de l'Assemblée, cette constitution civile, et il va se trouver désavoué par le pape. D'où sa volonté de partir aussi pour Varennes.
0: Et puis, peu à peu, si on vous lit bien, Jean-Christian Petit-Fils, dans votre livre La Révolution française chez Perrin, le peuple des baptisés s'est révolté contre cette révolution. En quelque sorte, on lui volait ses curés, on lui volait ses prêtres, on lui volait ses églises, ses célébrations, son calendrier,
1: bien sûr,
0: ses rites.
1: Il y a eu, là, à partir de 93-94, un mouvement hostile à la religion, à la foi. On a fermé les églises, on a arrêté des prêtres, on les a déportés.
0: On les a mariés de force.
1: Certains ont été... on a voulu les déporter hors de France, à Madagascar, mais en fait, ils sont restés...
0: Ils ne sont jamais arrivés.
1: Ils ne sont jamais partis non plus, parce qu'ils sont restés dans des pontons
0: à Rochefort
1: et à Nantes en particulier, dans des conditions abominables, mal nourris ou même pas nourris du tout, avec interdiction même de faire un signe de croix. C'était affreux. Tout cela, alors en plus de cela, s'est ajouté la politique de la Commune de Paris, avec cette politique de déchristianisation qui a conduit au culte de la déesse raison, à Notre-Dame, et dans d'autres églises de France aussi, des parodies de cultes religieux. Très violent. Là, on sent une remontée de la haine anti-religieuse qui a été préparée, au fond, par un esprit gallican et puis surtout un jansénisme politique qui a marqué les esprits.
0: Alors, rappelez-nous le gallicanisme et le jansénisme.
1: Alors, le gallicanisme, donc, c'est l'idée d'une église autonome. Et le jansénisme, donc, c'est un mouvement de purification et de retour aux sources par Saint-Augustin. Tout cela, c'est évidemment au XVIIe. Mais au XVIIIe, le jansénisme se politise, investit les parlements et devient un outil politique de lutte contre le pouvoir absolu. Et tout cela conduit à certains ordres religieux, comme les oratoriens, par exemple, à cette époque.
0: Dont était originaire Fouché.
1: Oui, qui sont très anticléricaux et dont la croyance dans les vérités fondamentales de la foi peuvent être mises en doute à ce moment-là.
0: Il y a une question qui nous vient en vous lisant, Jean-Christian Petit-Fils, en lisant votre Révolution française chez Perrin, c'est cette question de la terreur. Fut-elle un accident de parcours ? Vous écrivez « La Révolution avait glissé dans une mare de sang », mais ce n'était pas un hasard. Est-ce que c'était compris dans les gènes de la Révolution ?
1: Alors, c'est ce que j'ai expliqué au début, c'est qu'en effet, cette transformation de la société en profondeur, cette révolution de la souveraineté, joint à l'orgueil, à l'hubris des députés, a conduit à toutes les dérives. Et il y a eu une seconde révolution. Clémenceau disait la révolution est un bloc. Non, il y a eu une première révolution, en effet, qui a eu des aspects positifs, les droits, vous l'avez souligné, les droits de l'homme, les libertés individuelles.
0: L'égalité civile.
1: L'égalité civile. Donc la fin de les vieux monuments, les institutions que la monarchie traînait avec elle, mmh. parce qu'elle était incapable de les supprimer. La féodalité, il y avait encore du servage, encore en France, oui. En 1789. Donc c'est absolument incroyable. Et donc tout cela, il fallait s'en débarrasser, bien entendu. La révolution l'a fait, la tabula rasa, ce que n'a pas fait la monarchie, parce qu'elle était très faible. Elle meurt de faiblesse, contrairement à ce que disait Tocqueville. C'est pas la centralisation Louis XIVienne qui a conduit à la révolution, c'est au contraire l'absence d'un pouvoir fort, d'un pouvoir royal, qui affirme et qui réforme. Et là, on n'a pas fait.
0: Alors, si vous voulez bien, Jean-Christian Petit-Fils, nous allons faire une deuxième pause musicale. On découvre, en lisant votre livre, La Révolution française chez Perrin, que la musique de la Marseillaise, la musique de la Marseillaise, elle existait déjà en 1787. Elle est née sous la plume d'un certain Jean-Baptiste Lucien Grison. Et c'était un oratorio qui s'intitulait Esther. On va en écouter quelques mesures. C'était la Marseillaise avant la Marseillaise.

0: Voilà, donc ce n'est pas un pastiche de la Marseillaise, c'est son origine.
1: Il y a un plagiat de Rouget de Lisle, hein, qu'il faut dire. Alors, il y a des grandes discussions à savoir, est-ce que c'est Rouget de Lisle qui a écrit, parce qu'on sait qu'il n'a rien créé d'autre, alors que c'est un chant absolument extraordinaire, enthousiasmant. Mais en effet, on trouve l'origine dans ce morceau de musique. C'est très intéressant.
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2: Toujours en compagnie de l'historien Jean-Christian Petit-Fils pour son livre « La Révolution française chez Perrin » dont je ne saurais trop recommander la lecture à nos auditeurs et à nos auditrices. Alors avec vous, Jean-Christian Petit-Fils, nous scrutons l'évolution, l'origine et la structure de cette Révolution française. Il y a une question qui parcourt peut-être vos pages en sous-titre en quelque sorte, c'est au fond la France aurait-elle pu connaître une monarchie constitutionnelle, un peu à la manière britannique, Jean-Christian Petit-Fils ?
3: Alors, c'est probablement difficile à dire. Je ne pense pas à la manière britannique. Je pense qu'il y avait un chemin, parce que Louis XVI ne tenait absolument pas à cela, mais il y a une différence fondamentale entre ce qui s'est passé en Angleterre en 1688, dont j'ai parlé tout à l'heure, et la révolution de 89 en France. Ça tient à la structure de la noblesse. En 1688, l'Angleterre est dirigée par une puissante caste nobiliaire, la gentry, qui possède des terres en très grande quantité et possède aussi des intérêts dans les ports, dans le commerce, parce qu'elle a la possibilité de déroger. Alors qu'en France,
2: de gagner de l'argent,
3: on ne peut pas déroger, on ne pouvait pas déroger, sauf exception, dans le commerce international. Et par conséquent, et de surcroît, cette noblesse était prospère et se développait. Alors que, comme je l'ai dit aussi, la noblesse avait été réduite en nombre après la guerre de succession d'Espagne. Et donc cette puissance de la gentry a été capable de limiter le pouvoir royal, les ambitions des Stuarts de restaurer, d'arriver à l'absolutisme. Mmh. C'était le rêve de Charles II, de Jacques II. Mais elle a été capable de... Et en même temps, d'empêcher le peuple d'envahir et de provoquer ce que nous avons connu, nous, sous la Révolution.
2: Mais les conditions n'étaient pas réunies pour cela en France.
3: Les conditions n'étaient pas réunies. Donc la voie possible, c'est celle qu'a proposée Mirabeau, c'est non pas une monarchie à l'anglaise, avec deux chambres, etc., mais une démocratie royale. Une démocratie royale réformatrice qui s'appuyant sur une société unifiée, aurait été un terreau beaucoup plus solide. C'est ce que dit Mirabeau. Il donne des conseils au roi et à la reine.
2: Vous le tenez en grande estime.
3: Oui, alors c'est un personnage un peu douteux lui-même, bien entendu. Et c'est pour ça d'ailleurs que la reine a horreur de lui. Il a fait de la prison. C'est un homme humainement difficile
2: douteux,
3: à supporter.
2: Oui,
3: douteux.
2: Oui.
3: Mais c'est une lumière. C'est un homme très intelligent. Et donc il propose la démocratie royale. Cette démocratie qui... Et il dit dans les conseils qu'il donne à Louis XVI, mais vous ne vous rendez pas compte, sire, de la chance que vous avez. Ce que ni Richelieu, ni Colbert n'ont pu faire, c'est-à-dire en se débarrassant de toutes les vieilleries héritées du Moyen-Âge, que la monarchie n'osait pas abolir, la Révolution l'a fait.
2: Il y avait un moment historique.
3: Vous avez un peuple vierge, neuf et uni, et vous pouvez... créer quelque chose à partir de ça. C'était très intelligent.
2: Mmh. Deux mots sur Robespierre, Jean-Christian Petit-Fils. Était-il un monstre ? Était-il un modèle de pureté politique ? Était-il fou ?
3: Ni l'un ni l'autre.
2: Oui.
3: C'est un personnage très, très singulier, très enfermé en lui-même. Un homme solitaire, un penseur solitaire, grand lecteur de Rousseau, qui est... très narcissique, qui a le sentiment de posséder la vérité et d'être... alors, ce n'est pas un homme d'État. C'est important de lire. Souvent, on dit, c'est la faute à Robespierre. Bon, Robespierre, il n'était pas toujours là au présent au comité de salut public. Quand les choses allaient mal, il rentrait chez lui, il ne venait pas, il ne sortait pas. Au moment des grandes manifestations, au moment du 10 août, il n'est pas là. On cherche toujours à ce moment-là. Mais il veut jouer à une sorte d'ayatollah. C'est lui qui inspire la révolution, parce que c'est lui qui a la parole révolutionnaire à proprement parler. Et son discours, quand on le regarde, qui plaît tellement à une certaine gauche, aujourd'hui encore...
2: Hein, on en reparle beaucoup.
3: On aime beaucoup Robespierre, on est robespierriste. Ce discours est très creux, plat. Mmh. Tout ce qu'il dénonce, c'est les conspirateurs, ceux qui veulent détruire la révolution. Mais il n'y a rien de constructif. On présente comme un homme social parce qu'il s'appuie sur la Commune de Paris. Mais on n'a pas un grand programme social. Mmh. Ça, juste, avait probablement un peu plus d'idées que lui. Donc, ce n'est pas un orateur brillant. C'est quelqu'un qui s'est fait, qui a quand même créé sa personnalité. Et il est redouté, redoutable.
2: Au point de faire conduire à l'échafaud son ami d'enfance, Camille Desmoulins.
3: Oui, oui, oui. Et puis Danton aussi, voilà. Également. Et puis avant, les hébertistes. Mmh. Tous ses ennemis. Il dénonce ses ennemis, il dénonce les conspirateurs, il voit des conspirations partout. Bon, c'est un peu léger quand même.
2: Bon, en tout cas, un peu lourd et un peu sanguinaire. Alors, vous concluez votre fresque sur la Révolution française, Jean-Christian Petit-Fils, en écrivant « La Révolution reste quelque chose d'inaccompli, de désenchanté, laissant jusque dans les recoins de notre modernité un goût amer de cendre ». Que voulez-vous dire, Jean-Christian Petit-Fils ?
3: Mais je veux dire que par là, qu'il y avait une manière d'atteindre la modernité. Donc, la modernité, c'est en effet les sociétés, oui, d'aujourd'hui, l'égalité, les droits de l'homme, les libertés, une justice indépendante. Bon, alors, il y a des choses...
2: La séparation des
3: pouvoirs. Tout ne fonctionne pas bien aujourd'hui, non ?
2: Certes, bien sûr. Oui.
3: Mais séparation des pouvoirs, etc. Des grands principes. L'état de droit, on dit aujourd'hui. Voilà. Et ça, nous y sommes parvenus, en effet, mais de façon chaotique, violente, sanguinaire, avec des centaines de milliers de morts sur les champs de bataille, mais dans les guerres de Vendée, à peu près 190 000 morts, 170 000 du côté des Blancs, 20 000 du côté des Bleus, des massacres épouvantables d'hommes, de femmes, d'enfants. Et puis, ça reste quelque chose de très présent dans notre conscience politique, avec les défauts que ça présente. C'est-à-dire,
2: par exemple,
3: c'est-à-dire qu'il y a certains mouvements qui se présentent, qui prétendent appartenir au camp du bien, et par conséquent, l'adversaire,
2: vertu,
3: c'est le camp du mal. Mm-hmm. L'idée qu'il faut crier haro sur les riches, les privilégiés, constamment.
2: C'est une constante de notre histoire.
3: C'est une constante de notre histoire. Et le refus de considérer l'adversaire autrement que comme un ennemi. On est dans ce jeu-là très souvent.
2: On est dans le combat et non pas dans le dialogue.
3: Exactement.
2: C'est
3: l'héritage de la Révolution.
2: C'est l'héritage de la Révolution.
3: Malheureusement.
2: On parle encore beaucoup aujourd'hui des Jacobins, des Girondins. Ce sont des fractures qui subsistent.
3: Alors, on a transformé un peu cette fracture, parce que les Girondins n'étaient pas de grands décentralisateurs. On a voulu en faire des décentralisateurs. Oui. Non,
2: ils ont... C'est abusif.
3: Oui. Absolument. Mm-hmm. Mais on a créé un archétype Girondin-Jacobin qui fonctionne.
2: Un tout dernier mot, Jean-Christophe. Petit-fils, Napoléon Bonaparte a-t-il mis fin à la Révolution française ? L'a-t-il sublimé ? Assumé ?
3: Il l'a assumé, il l'a sublimé et il l'a surtout consolidé. Mm-hmm. C'est ça qui est capital. C'est pour ça que je considère que la Révolution commence en 1786, donc pas en 89, mais elle se termine non pas en 1799 avec le coup d'État de Brumaire, mais en 1804, avec le consulat, mm-hmm. avant la proclamation de l'Empire, avec le Code civil, avec tout ce que Bonaparte appelait les masses de granit, qui ont justement consolidé la Révolution. Sans le consulat, eh bien, on aurait très bien pu connaître un retour, au moins partiel, à l'Ancien Régime.
2: Et il faut rappeler que Napoléon n'a pas remis en cause la vente des biens nationaux, et que donc il a permis et favorisé cette émergence, peut-être, d'une nouvelle classe.
3: Couches, oui, tout à fait.
2: De nouvelles couches qui, tout au long du 19e siècle, ont en grande partie participé à construire ce qui deviendra la Troisième République. Plus tard.
3: Tout à fait.
2: Un grand merci à vous, Jean-Christian Petit-Fils. Je rappelle le titre de votre livre, La Révolution française, c'est chez Perrin. Je demande à nos auditeurs de ne pas être effrayés par l'épaisseur de votre livre, qui, c'est vrai, fait presque 900 pages, les notes comprises, mais les notes sont les masses de granit de votre livre, en quelque sorte. Ce livre se lit chronologiquement, facilement, et il nous aide à nous remettre les idées en place, et il nous aide à, peut-être à comprendre d'une certaine manière ce qui se trame dans notre vie politique contemporaine. Et après tout, c'est à ça que sert souvent le travail des historiens, et en tout cas, c'est ce que nous essayons de faire dans cette émission, Les Racines du Présent. Un grand merci à vous, Jean-Christian Petit-Fils. Un grand merci également à notre réalisateur Cédric Coba. 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Et vous pouvez donc écouter et réécouter comme vous le souhaitez, quand vous le souhaitez et où vous le souhaitez, les diverses éditions des Racines du Présent. Merci à vous tous pour votre fidélité. À la semaine prochaine.

0: L'heure de la justice de Dieu, histoire de Suzanne, Jacqueline Kellen. Vous vous êtes passionnée pour cette histoire qui est présente dans le livre de Daniel. Bonjour.
1: Bonjour.
0: Dans un livre que vous publiez aux éditions Salvator, vous revenez sur cette histoire croquante, amusante, on pourrait presque dire, avec beaucoup de rebondissements, de suspense, d'attente, mais aussi une quête, la quête de la vérité, la quête de la justice, envers et contre tout. Ce chapitre 13 du livre de Daniel, il n'est pas présent chez les protestants et chez les juifs. Si vous leur parlez de cette histoire, ils ne sauront pas à quoi vous faites référence. Pourquoi ?
1: Bon, les protestants se calquent absolument sur le canon hébraïque, oui. Donc ils sont laissés de côté. C'est dommage parce qu'ils n'ont pas non plus le livre de Tobie, c'est dommage. Parce que ce sont des histoires qui parlent à chacun et qui s'adressent à chaque fidèle aussi. Là, c'est un récit, bien sûr, qui est antérieur au christianisme, mais qui résonne ô combien, en effet, pour un chrétien qui, quelles que soient les circonstances, reste fidèle, doit rester fidèle à Dieu. Je ne suis pas théologienne, mais il me semble que le point délicat, c'est le fait que les deux méchants, si on peut dire de l'histoire, mais plus que ça, les deux personnages odieux qui veulent déjà s'emparer de la femme d'autrui, qui portent un faux témoignage et qui ensuite veulent faire condamner à mort une innocente, donc qui violent éhontément la loi de Moïse, les commandements reçus sur le mont Sinaï, eh bien ce ne sont pas deux étrangers, deux Babyloniens, là où sont déportés la communauté juive, ce sont deux personnages de leur communauté et qui ont une responsabilité très importante puisqu'ils sont guides de la communauté et juges. Donc je me dis, là c'est quand même très subversif comme récit de dire attention, le malheur vient du peuple chez qui vous êtes déportés. Là, le malheur, c'est la brebis au milieu des loups, les loups dans la bergerie. C'est vraiment ça. Et moi, c'est vraiment une hypothèse personnelle, donc ce n'est pas très, très honorable pour la communauté, pour ces personnes puissantes, ces personnes qui ont un pouvoir.
0: Ces deux anciens qui sont effectivement
1: comme les protestants. Voilà.
0: Alors cette histoire de Suzanne, en quelques mots, c'est cette femme partie en exil avec tout un peuple. Elle va quitter Jérusalem, elle va être déportée à Babylone, et puis une petite communauté se refonde. Il faut à nouveau célébrer le culte, à nouveau la porter justice. Et voilà que l'affaire déraille en quelque sorte, puisque ceux qui sont nommés juges cette année-là, les anciens vont être aussi ceux qui vont trahir la justice d'une certaine manière, et va s'en suivre une histoire sur laquelle vous penchez, que nous avons un peu évoqué dans notre précédente émission et sur laquelle nous revenons cette fois-ci. Alors, on avait évoqué l'illusion, on avait évoqué l'apparence, on a évoqué aussi la convoitise de ces deux anciens qui portent leur regard sur Suzanne. Et s'ils sont attirés par Suzanne, il nous est dit dans ce texte, c'est parce que ils se détournent de Dieu. C'est le même mouvement d'une perversion de leur regard, c'est le même mouvement que celui qui les éloigne de Dieu.
1: Tout à fait. Dès le début, en effet, il est dit, voilà, c'est ils se sont détournés de l'Éternel, et à ce moment-là, ils sont happés, je dirais, par le monde. Parce que le désir en tant que tel, le désir du cœur, le désir de Dieu est éminemment louable. Tous les grands mystiques parlent du désir de Dieu. Mais eux, il s'agit d'une appropriation et de céder à la facilité, à des instincts ou à des pensées tout à fait viles. Ce qui est intéressant aussi, c'est que ce thème, en effet, majeur de la fidélité, qui est représenté par la fidélité conjugale, Suzanne n'est pas tentée par ces deux hommes plutôt repoussants et détestables, qui vraiment font un abus de pouvoir envers elle et cherchent à l'intimider. La question est toujours cette fidélité au Seigneur, à savoir, vous savez, depuis Osée, au 8e siècle, la relation entre Dieu et son peuple est comparée à la relation conjugale. C'est pourquoi le thème de la fidélité de Suzanne, c'est pas elle est fidèle à son mari Joachim, c'est si elle représente bien la communauté juive, c'est est-ce que elle va rester fidèle à son Seigneur, ou parce que du temps d'Antiochus Épiphane, donc au deuxième siècle où le récit a été écrit, est-ce qu'ils vont prendre peur, ils vont être intimidés, ils vont se compromettre? C'est le grand terme. C'est le grand terme. Le juste est celui qui ne fait aucune compromission. Il faut évoquer des expressions simples. Je ne suis pas un peu fidèle à mon mari, si mari il y a. Je ne suis pas un peu fidèle au Seigneur. Je ne crois pas un peu en la parole de Dieu. Ou je crois en Dieu ou je ne crois pas. Oui, là, il faut dire des choses un petit peu... C'est ça, la justice de Dieu, c'est tranchant. Il n'y a pas d'accommodement, il n'y a pas de rapiessage. C'est tranchant, la justice. Et c'est tranchant aussi parce que, est-ce que Suzanne est fidèle jusqu'au bout ou est-ce qu'elle va prendre peur, elle va se laisser intimider et est-ce qu'elle va donc trahir sa foi, donc se trahir elle-même. Alors, personne pure, la personne juste, la pure, c'est-à-dire sans mélange, ouais. C'est ça, unie, une.

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1: Alors cette femme qui est dans cette grande demeure avec son mari Joachim, tout le monde semble en quelque sorte la respecter, peut-être même l'admirer. Et puis quand arrive ce drame avec ces deux vieillards qui la convoitent et qui cherchent à la posséder, elle est conduite à un jugement parce qu'elle est accusée d'adultère faussement. Il y a l'histoire du faux témoignage aussi qui est intéressante dans cette histoire.
2: Totale calomnie.
1: Mais alors la parole des juges n'est pas remise en cause.
2: Non.
1: Pourquoi la foule ne dit rien? Pourquoi tout le monde adhère à cette...
2: Mais de nos jours, c'est pareil. C'est la façon dont des personnes de pouvoir, ce ne sont pas toujours des hommes d'ailleurs, on va dire hommes ou femmes de pouvoir, impressionnent et on se laisse prendre aux apparences au lieu d'exercer le discernement, le jugement. Et c'est important parce que le discernement est une vertu et le discernement est une vertu qui repose en effet, c'est un travail spirituel. Sinon, on se laisse prendre par les on dit, moi je pense la même chose, ou moi je ne dis rien. Enfin, c'est la confusion. La confusion de l'émotionnel ou du psychologique. Là, en effet, elle est condamnée à tort. De façon odieuse, personne ne dit rien. Et c'est ça, moi, qui me paraît absolument atroce. C'est que ceux qui sont quand même censés la connaître et l'aimer, ses parents, qui sont présents et qui seront même présents lors de ce jugement épouvantable, ce faux jugement, et son mari, alors lui il me paraît même pire, son époux qui vit avec elle quand même depuis des années, au jour le jour, et avec qui il a eu des enfants, eh bien il ne fait rien, il n'y a aucun propos qui s'élève pour soutenir ou pour venir en aide à Suzanne. Je trouve ça épouvantable, parce que moi il me semble que, même si c'est à tort, mais si j'aime un être, que ce soit d'amitié, ou que ce soit un enfant, que ce soit un mari, etc. Si j'aime un être, je le défends. Ma voix se lève pour le défendre et défendre jusqu'au bout. Si je n'aime pas un être, je le laisse à la merci de quelqu'un, quelqu'un d'autre, ou justement d'une institution, du tribunal. C'est absolument odieux. Et là, personne ne bronche, personne ne dit rien, et certainement la foule doit déjà se délecter parce que de tout temps la foule aime les rumeurs et puis un petit peu d'animation dans la vie de tous les jours, etc. Mais ce qui est atroce aussi, c'est dit en toutes lettres, bon, traduction française, à la fin, lorsque grâce au jeune Daniel, Suzanne recouvre, enfin elle n'a jamais perdu sa pureté, mais elle est réhabilitée ou elle est vraiment déclarée innocente aux yeux de tous. Eh bien, il est dit en toutes lettres, les parents et son époux se sont félicités qu'elle ait été trouvée comme femme honnête. C'était une femme bien, vous voyez. Mais c'est épouvantable, comme si on a besoin d'un jugement extérieur pour dire oui, finalement, elle n'a pas péché ou elle n'a pas. C'est épouvantable.
1: Et alors, contre ce silence de la foule, contre ce silence des siens, des proches, vous opposez le silence de Suzanne qui est celui. D'une vie intérieure et d'une confiance en Dieu aussi.
2: Bien sûr, elle n'a pas à répliquer. Oui, mais ce silence qui s'abstient, ce silence des proches, de ce qu'on appelle les siens, les proches, là aussi on peut se poser des questions, les proches, les frères humains, oui, bon, on peut se poser des questions, ce que ça signifie concrètement. Alors on a besoin dans la réalité, vous savez, quand on dit c'est dans l'épreuve qu'on voit, qu'on reconnaît ses amis. Là, elle peut dire qu'elle n'est pas simplement déportée loin de Jérusalem, elle est exilée au sein même de sa famille, des siens, des proches, c'est épouvantable. Et enfin, ceux qui ne disent rien, donc tous, de fait, ils se croient peut-être neutres, comme on dit. Là, c'est aussi un questionnement. Qu'est-ce que ça veut dire dans un conflit, rester neutre? Est-ce qu'ils sont neutres? Moi, je crois surtout qu'ils sont lâches. Et ça, c'est épouvantable, parce que quelqu'un qui est lâche, qui ne s'engage pas, ça veut dire qu'il pactise, là, pour le coup, avec le mensonge éhonté qui est en train de se manifester. Il pactise avec... Ils sont du côté du mal et de la mort. Et, c'est la lâcheté. Et Suzanne, en effet, devant... Enfin, cette mise en scène, qui n'en est pas une, mais enfin, si, d'une certaine façon, épouvantable, ce stratagème qui a été monté de toutes pièces par ces deux hommes, eh bien... Ça ne sert strictement à rien, en effet, à ce moment-là, de rester sur un plan terrestre et horizontal et humain. Elle crie vers Dieu. le seul recours, mais c'est exactement la même démarche qu'on connaît chez Toby, en effet, qui est un peu injurié par sa femme lorsqu'il perd la vue, et à ce moment-là, il crie vers Dieu, ou la jeune Sarah aussi crie vers Dieu parce qu'elle est insultée par une servante, ça c'est dans le récit de Toby. C'est la même chose pour Job, auquel ses amis ne portent aucun recours, ou qui sont en train d'expliquer peut-être tu as fait ceci, tu as fait cela, enfin bon, des discours qui ne servent à rien. Et à ce moment-là, Job dit bon, taisez-vous, et l'important c'est de maintenir le dialogue avec Dieu. C'est ça au fond la seule réalité, de maintenir ce dialogue vertical, si on peut dire.
1: Tout en pleurs, elle leva les yeux vers le ciel, car son cœur était plein de confiance dans le Seigneur. Pour sa défense, donc, Suzanne se tourne vers Dieu, qui connaît toutes choses avant qu'elle n'arrive. C'est vrai qu'on parle parfois du plan de Dieu. Qu'est-ce que cette expression évoque pour vous ?
2: Ça, c'est une grande, grande question métaphysique. Si Dieu est tout-puissant et omniscient, donc il connaît tout ce qui se passe. Donc, d'où des religions qui ont l'air fatalistes en disant, de toute façon, Dieu connaît ce qui va nous arriver, etc. Donc, pourquoi la grâce, pourquoi s'affairer, pourquoi le mérite, etc. Donc,
1: ça, c'est... Mais la toute-puissance de Dieu n'empêche pas Suzanne de traverser une épreuve très difficile. Ça aussi, c'est intéressant. Comment est-ce que Dieu va rester fidèle, être à ses côtés?
2: Oui, mais...
1: Mais sans changer forcément tout du cours de la vie de Suzanne.
2: Non, mais c'est le propre, justement. Mais on ne peut pas comprendre ça, on ne peut pas accepter ça, parce que c'est le thème de la justice. Vous savez, c'est comme la parabole de ceux qui sont payés autant que ceux qui ont travaillé toute la journée. Bon, parce qu'on est à notre niveau, en effet, la justice, l'égalité, etc. Celui qui travaille tant, il doit tant, etc. Il doit recevoir tant. Alors que si on se met, si jamais c'était possible, d'un point de vue supérieur, du point de vue de Dieu, le maître généreux, il décide. Moi, je ne suis pas lésé puisque j'ai mon reçu. Hein ? Bon, donc là, concernant la justice de Dieu... Oui, on prend toujours ces histoires de notre point de vue, bien sûr, c'est très humain. Mais la question, enfin, ce qu'on peut constater par rapport au juste, c'est que la loi, si on peut dire, en ce monde, c'est que le juste est toujours celui qui est persécuté. Les méchants réussissent, vous savez, quand on dit « ah oui, c'est toujours la canaille, il n'y en a que pour eux », etc. Et les justes, les innocents, les gentils, eux, ils ont plein de malheurs et plein d'épreuves. C'est tout à fait ça. Mais ça, c'est nos revendications humaines. Parce que la loi mystique, j'oserais dire, c'est la loi mystique, c'est toujours l'agneau innocent qui est voué au sacrifice, hein, ce qu'a montré ensuite le Christ. Donc c'est la loi mystique de ce monde, c'est le juste... sur qui repose ce monde, le juste qui doit être, en effet, non pas sacrifié, mais qui sanctifie ce monde, donc qui doit aller jusqu'au bout de sa mission. Suzanne n'est pas, elle ne dit pas « je suis une juste », elle est tout à fait discrète, mais sur elle repose, en effet, toute l'unité de sa communauté et l'alliance avec le Seigneur. Donc elle porte sur ses épaules, le juste porte un fardeau énorme, elle porte sur ses épaules, en effet, le destin de la communauté. »

0: Justement, vous évoquiez le Christ. Qu'est-ce que ce texte peut nous faire comprendre du Christ? C'est assez furtif et pour autant, effectivement, régulièrement, il y a quand même quelques phrases, quelques versets qui viennent nous annoncer le Christ en quelque sorte.
1: Oui, c'est troublant parce que le texte qui est écrit, il y a deux versions. Donc, une version traduite par la Septante, donc ce sera au IIe siècle, puisque le texte date du IIe siècle avant Jésus-Christ. Et une autre version écrite entre 30 et 50 de l'ère chrétienne par Théodotion. Et cette version de Théodotion, c'est intéressant parce qu'elle a été écrite avant que les évangiles même, eux-mêmes n'aient été mis par écrit. Donc c'est quand même très visionnaire. Mais ce qui est riche, c'est que justement le prophète Daniel, moi il m'est très cher, le prophète Daniel, parce que lui, il envisage la rétribution dans l'au-delà. C'est lui qui parle en effet, un jour les uns se lèveront de ce pays de poussière, les uns pour l'opprobre éternel et pour le châtiment, et les autres pour la transfiguration, l'éternité. On sait que le peuple juif, pendant des siècles, s'est posé la question, mais sans vraiment la résoudre, de la résurrection ou de la vie éternelle. Et là, Daniel est un des prophètes, en effet, qui, le premier, vraiment formalise, même s'il y a eu quelque chose dans les psaumes, etc., quelques phrases, c'est lui qui atteste de cette rétribution après la mort et surtout de cette affirmation de la vie éternelle et dans la splendeur du firmament pour les justes. Donc, Suzanne qui persévère et qui reste fidèle à Dieu, en effet, ce personnage qui préfigure le salut des justes. Et d'ailleurs, c'est intéressant, dans des liturgies des funérailles, donc de traditions très anciennes, du Moyen-Âge au moins, on dit « sauve cette âme », il y a toutes des litanies, « libère cette âme comme tu as libéré, etc. Daniel de la fosse aux lions, et comme tu as libéré Suzanne de ces juges mauvais ». C'est très tôt, 2e, 3e siècle, Suzanne est figurée sur les sarcophages, justement. Elle représente vraiment le salut de l'âme qui sort de l'enchevêtrement du monde pour accéder à la lumière éternelle. Donc la postérité est très, très grande de Suzanne.
0: Oui, et puis vous évoquiez la sanctification par quelqu'un qui reste juste. On lit aussi que Daniel, qui va sauver la vie de Suzanne, par son sentiment fort de justice et par l'envie de la rendre, s'écrit d'une voix forte « Je suis innocent de la mort de cette femme aussi pour venir la libérer ». Tout cela, ça fait forcément écho. Qu'est-ce qu'on peut en comprendre pour notre communauté ? L'histoire de Suzanne, alors vous évoquiez la foule qui parfois, sous prétexte de neutralité, ne va pas s'engager. À quoi ce texte nous appelle comme communauté ?
1: Déjà en tant que singularité, soi-même, et pas d'abord la communauté, c'est soi-même. C'est, quoi qu'il arrive, rester sans compromission aucune, rester juste dans ce qu'on fait, rester tourné vers l'éternel et ne céder à aucun chantage, aucune humiliation, aucune intimidation, aucune tentation. C'est absolument héroïque.
0: Oui, j'allais vous dire oui, on aimerait, c'est la voie
1: à suivre, c'est la voie qui nous est indiquée. Ce qui est beau, alors, ce qui est intéressant, c'est que justement cette fleur unique du lys, nous on voit le lys avec des fleurs, des grappes, etc. C'est vraiment le lys sur sa tige unique. C'est intéressant de voir cette femme qui est une, sans compromis, sans division, alors qu'il y a les deux hommes, les deux juges qui représentent notre dualité, justement notre côté. Je suis attirée par ceci ou par cela. C'est mélangé, ce n'est pas net, je doute, je tergiverse, etc. Donc c'est le mélange, la confusion dans laquelle nous sommes. Et la confusion, c'est le mal. C'est le mélange et c'est le mal pour, d'un point de vue symbolique. Elle reste une et unie sans compromission. C'est ça, en particulier, c'est le modèle, mais du juste qui, quoi qu'il arrive, en effet, ne cède pas. Et c'est pourquoi le Christ, bon là c'est une autre histoire, puisque il est fils de Dieu, mais le Christ, en effet, qui sera abandonné, y compris, c'est pour moi un des passages les plus affreux de l'Évangile, c'est en effet au Mont des Oliviers, quand même, ses trois disciples chers, ils ne peuvent même pas rester à l'assister, à être présents près de lui, alors qu'ils savent très bien qu'il est condamné.
0: Donc, mais c'est la question que vous posez dans votre livre, L'heure de la justice de Dieu. Que pèse l'amour face au malheur? Vous interrogez cela par, oui. justement là l'entourage de Suzanne hein, oui. Qui la laisse tomber en quelque sorte. Que pèse oui. l'amour face oui. au malheur? Belle question. Comment vous y répondez?
1: Oui. Oui. oui, parce que dans le Cantique des Cantiques, on dit l'amour est plus fort que la mort. Non, la traduction, c'est l'amour peut être aussi fort. Mais est-ce qu'il est capable de... moi, ce que je ressens, c'est que on ne peut pas vivre à la place de l'autre. Ça, c'est le tragique de l'existence. Si fort je puis aimer un être, même si j'ai beaucoup d'amour, de compassion, etc., de tendresse, je ne pourrais jamais vivre son épreuve, sa maladie, et plus encore, je ne franchirai jamais les portes de la mort à sa place. Oui, mais on oublie. Hein. C'est pour ça, de nos jours, on va vite régler le problème, comme on sait. Donc, c'est ça la question. Mais mon amour est de taille à l'aider, à le soutenir, ou à soutenir cet être aimé, dans cette traversée, en effet, dans ce grand voyage.

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1: Il y a une question qui vous est chère, Jacqueline Kellen, dans ce livre qu'on retrouve au fil des pages, c'est la question de la vérité, du mensonge et de la vérité, comme si finalement respecter la vérité avec un petit v, ça pouvait nous conduire à la vérité avec un grand v.
2: Tout à fait. Tout à fait. C'est cela, dans les petites choses, enfin les choses du quotidien en effet, si je commence à, oui, à porter atteinte à la vérité, à faire des petites entailles, à faire des petits, à m'accommoder, c'est pas si grave que ça. Vous savez ce qu'on entend aussi de nos jours, oui, il n'y a pas mort d'homme, donc c'est pas si grave que ça. C'est épouvantable de dire ça. Une façon de, peu à peu, grignoter la vérité est une, alors j'allais dire implacable, mais moi ça ne m'effraie pas, une, incontestable, et en effet, elle vient d'en haut. La vérité est liée à l'absolu. Alors, au moins, si nous n'avons pas la vérité en tant qu'être humain, mais que nous soyons assoiffés de cette vérité. Parce que c'est la vérité, c'est le bien. La vérité, ce n'est pas quelque chose. Alors, elle s'exprime, la justice, comme en effet un peu tranchante. Mais moi, il me semble, alors là aussi, c'est totalement personnel, puisque nous parlons beaucoup, et surtout les catholiques parlent beaucoup d'un Dieu amour, et tant mieux, ou même miséricordieux. La tradition juive parle toujours de cette, non pas une dualité, mais cette polarité de l'éternel, qui est à la fois le Dieu de justice et de miséricorde, de rigueur et de clémence. Mmh. Il y a les deux. Et la justice n'est pas du côté du mal. La justice, par exemple, pour Suzanne, la justice que fait advenir le jeune Daniel, eh bien, elle permet la vie de Suzanne. Donc la justice est miséricordieuse.
1: Et la justice est aussi enquête, parce que ce qui étonne Daniel, c'est le fait qu'il n'y ait pas eu de recherche de la vérité, qu'il n'y ait pas
2: tout
1: eu d'interrogatoire.
2: Tout à fait. Simplement tout est faussé et tout est très rapide, justement. Vous avez remarqué, quand on veut se débarrasser d'une affaire, bon, il n'y a pas d'enquête, il n'y a pas, même si ça ne se passe pas de nos jours, mais c'est en effet expédié pour vite passer sous silence les choses pas nettes. Mais la justice, finalement, c'est elle, puisque vous dites en effet, c'est la manifestation de la vérité divine. C'est ce qui éclatera dans l'au-delà. Hein, c'est bien ce que dit déjà le prophète Daniel. Il me semble que pendant que nous vivons en ce monde, sur terre, nous pouvons compter et même implorer la miséricorde. Et je pense que la miséricorde de Dieu s'exerce. Hein, j'espère, je pense.

0: rencontre entre un monde infini, parfait, qui a été de bonté, de grandeur, et puis notre monde qui est au mieux à la recherche d'élévation et au pire qui se complaît dans le médiocre.
1: Dans ce texte, il est beaucoup question de la loi de Moïse. Qu'est-ce que le Christ va venir bouleversé par rapport à, justement, à cette histoire de Suzanne? Qu'est-ce qui fait qu'on ne peut plus la relire de la même manière aujourd'hui avec la venue du Christ et sa résurrection et le temps où elle a été écrite?
0: Ah oui, très très importante question. Moi, ce qui me paraît important, enfin, ce qui me paraît plus, oui, ce qui m'apparaît le plus comme différence, c'est la notion du pardon. Dans l'Ancien Testament, il n'est pas question de pardon. D'une certaine façon, ça nous réjouit par exemple, ou ça me réjouit concernant ces deux affreux bons hommes qui veulent condamner Suzanne et qui ont fait en plus bien avant Suzanne, qui ont perpétré des crimes. Donc il y a cela. Là, il n'est pas question de pardon. Et c'est ce qui, moi aussi, m'interroge, parce que c'est la grande question, est-ce qu'on peut tout pardonner? Est-ce que on est obligé de pardonner? Est-ce que être moral, c'est pardonner? Ou est-ce que pardonner, ça veut dire qu'on est moral? Non. Être moral, ça veut dire déjà faire le bien ou s'écarter du mal. Bon. Donc c'est vraiment la question, pour moi, vraiment le point de bascule, enfin heureux sans nul doute, de pardonner 70 fois, etc., celui qui vous a fait du mal. Là, il n'est pas question, en effet, dans Suzanne, dans cet apologue, il n'est pas question de pardon. En effet, la justice a été rendue au nom de Dieu, hein, Daniel, Dieu juge, et la vérité a été rétablie, puisque Suzanne est innocente et irréprochable. Mais après, libre à chacun, là pour le coup, est-ce que Suzanne va pardonner? Est-ce que, même à son mari, je veux dire, pas simplement aux méchants, à son mari de l'avoir laissée comme cela sans la soutenir, à ses parents, plus rien ne sera comme avant. Là, il y a ce thème aussi et qui m'est cher, c'est ce thème de l'irréversible. On croit de nos jours aussi qu'on peut rapiécer, repartir à neuf, comme on dit, ou repartir à zéro. Non, il y a des choses irréversible. Il y a des paroles que nous avons dites, tant mieux si elles étaient belles, mais des paroles blessantes, consciemment ou non, et qu'on ne pourra jamais reprendre, par exemple. Donc ce côté irréversible, je me dis, Suzanne, certes, elle est reconnue pure, vertueuse et sans tache, irréprochable, mais il y a un avant et un après ce procès. Mmh.
1: Et en tout cas, le dernier verset de ce chapitre 13, c'est celui-ci. À partir de ce jour, Daniel devient grand aux yeux du peuple. On peut au moins partir sur cette note.
0: Mais bien sûr.
1: Merci Jacqueline Kellen. Vous êtes l'auteur de L'heure de la justice de Dieu, histoire de Suzanne. C'est publié aux éditions Salvator. Et vous nous parliez aujourd'hui de ce texte tiré de l'Ancien Testament. C'est le chapitre 13 du livre de Daniel qui nous raconte cette histoire de Suzanne. Merci à vous.
0: Merci beaucoup.

0: comme chaque jour, rejoignons à présent Lourdes pour y vivre la prière du chapelet en union avec les catholiques du monde entier.
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2: Sainte Vierge Marie, merci de prendre sous ton manteau ma fille qui est en dépression.
3: Merci Sainte Vierge Marie de Lourdes de m'avoir guérie de la dépression après 2 ans de souffrance psychique. Merci de tout mon cœur.
4: Vierge Marie, Notre-Dame de Lourdes, je te confie ma petite fille, Albane, qui a 13 ans. Elle ne va pas bien en ce moment et depuis quelque temps déjà. Vierge Marie, aidez-la, faites-lui retrouver sa joie de vivre. Merci Vierge Marie.
5: Au nom du Père et du Fils et du Saint-Esprit. Chers frères et sœurs, soyez les bienvenus ici même à la grotte de Massabielle, cette grotte où la Vierge Marie est apparue à 18 reprises à la petite Bernadette en 1858 du 11 février au 16 juillet. Aujourd'hui, en ce samedi, nous méditerons les mystères joyeux du rosaire. Nous prions avec vous toutes et tous qui êtes présents ici même à la grotte et particulièrement les pèlerins du groupe Pèlerinage Cœur Occitanie. Nous prions avec tous ceux qui nous sont unis dans la prière par KTO, par Radio Présence, par la connexion au site internet du sanctuaire. Je crois en Dieu, le Père Tout-Puissant, Créateur du ciel et de la terre, et en Jésus-Christ, son Fils unique, notre Seigneur, qui a été conçu du Saint-Esprit, est né de la Vierge Marie, a souffert sous Ponce Pilate, a été crucifié, est mort et a été enseveli et descendu aux enfers. Le troisième jour est ressuscité des morts, est monté aux cieux, est assis à la droite de Dieu, le Père Tout-Puissant, d'où il viendra juger les vivants et les morts. Je crois en l'Esprit Saint, à la Sainte Église catholique, à la communion des saints, à la rémission des péchés, à la résurrection de la chair, à la vie éternelle. Amen. Chers pèlerins, prions en ce jour pour les intentions du pape Léon. Prions pour toutes ses intentions, pour celles de toute l'Église et particulièrement pour sa visite apostolique en France et dans notre sanctuaire qui se déroulera dans une semaine. Nous sommes en lien avec tous les pèlerins qui viendront ici même à Lourdes et pour les intentions du Saint-Père et toutes les nôtres. Notre Père qui es aux cieux, que ton nom soit sanctifié, que ton règne vienne, que ta volonté soit faite sur la terre comme au ciel. Je vous salue, Marie, pleine de grâce. Le Seigneur est avec vous. Vous êtes bénie entre toutes les femmes, et Jésus, le fruit de vos entrailles, est béni.
6: Sainte Marie, Mère
5: Je vous salue, Marie, pleine de grâce. Le Seigneur est avec vous. Vous êtes bénie entre toutes les femmes, et Jésus, le fruit de vos entrailles, est béni. Je vous salue, Marie, pleine de grâce. Le Seigneur est avec vous. Vous êtes bénie entre toutes les femmes, et Jésus, le fruit de vos entrailles, est béni.
6: Sainte Marie, Mère de Dieu, priez pour nous pauvres pécheurs,

0: Ô Marie conçue sans péché. Premier mystère joyeux, l'Annonciation. Dans l'Évangile selon saint Luc, l'Esprit Saint viendra sur toi et la puissance du Très-Haut te prendra sous son ombre. Prions, frères et sœurs, pour chacun d'entre nous, pour que nous sachions accueillir la parole de Dieu d'un cœur toujours plus ouvert et lui laisser porter son fruit en nos vies. Prions pour que nous soyons à l'écoute de la parole que le Saint-Père nous adressera dans quelques jours, ici même, en notre pays de France, en notre sanctuaire. Notre Père qui es aux cieux, que ton nom soit sanctifié, que ton règne vienne, que ta volonté soit faite sur la terre comme au ciel.
1: Pardonne-nous nos offenses, comme nous pardonnons aussi à ceux qui nous ont offensés. Et ne nous laisse pas entrer en tentation, mais délivre-nous du mal. Je vous salue, Marie, pleine de grâce. Le Seigneur est avec vous. Vous êtes bénie entre toutes les femmes, et Jésus, le fruit de vos entrailles, est béni. Sainte Marie, Mère de Dieu, priez pour nous pauvres pécheurs, maintenant et à l'heure de notre mort. Amen. Je vous salue, Marie, pleine de grâce. Le Seigneur est avec vous. Vous êtes bénie entre toutes les femmes, et Jésus, le fruit de vos entrailles, est béni. Sainte Marie, Mère de Dieu, priez pour nous, pauvres pécheurs, maintenant et à l'heure de notre mort. Amen. Je vous salue, Marie, pleine de grâce. Le Seigneur est avec vous. Vous êtes bénie entre toutes les femmes, et Jésus, le fruit de vos entrailles, est béni.
2: Sainte Marie, Mère de Dieu, priez pour nous pauvres pécheurs, maintenant et à l'heure de notre mort. Amen.
1: Je vous salue, Marie, pleine de grâce. Le Seigneur est avec vous. Vous êtes bénie entre toutes les femmes, et Jésus, le fruit de vos entrailles, est béni.
2: Sainte Marie, Mère de Dieu, priez pour nous pauvres pécheurs, maintenant et à l'heure de notre mort. Amen.
1: Je vous salue, Marie, pleine de grâce. Le Seigneur est avec vous. Vous êtes bénie entre toutes les femmes, et Jésus, le fruit de vos entrailles, est béni.
2: Sainte Marie, Mère de Dieu, priez pour nous pauvres pécheurs, maintenant et à l'heure de notre mort. Amen.
1: Je vous salue, Marie, pleine de grâce. Le Seigneur est avec vous. Vous êtes bénie entre toutes les femmes, et Jésus, le fruit de vos entrailles, est béni.
2: Sainte Marie, Mère de Dieu, priez pour nous pauvres pécheurs, maintenant et à l'heure de notre mort. Amen.
1: Je vous salue, Marie, pleine de grâce. Le Seigneur est avec vous. Vous êtes bénie entre toutes les femmes, et Jésus, le fruit de vos entrailles, est béni.
2: Sainte Marie, Mère de Dieu, priez pour nous pauvres pécheurs, maintenant et à l'heure de notre mort. Amen.
1: Je vous salue, Marie, pleine de grâce. Le Seigneur est avec vous. Vous êtes bénie entre toutes les femmes, et Jésus, le fruit de vos entrailles, est béni.
2: Sainte Marie, Mère de Dieu, priez pour nous pauvres pécheurs, maintenant et à l'heure de notre mort. Amen.
1: Je vous salue, Marie, pleine de grâce. Le Seigneur est avec vous. Vous êtes bénie entre toutes les femmes, et Jésus, le fruit de vos entrailles, est béni.
2: Sainte Marie, Mère de Dieu, priez pour nous pauvres pécheurs, maintenant et à l'heure de notre mort. Amen.
1: Je vous salue, Marie, pleine de grâce. Le Seigneur est avec vous. Vous êtes bénie entre toutes les femmes, et Jésus, le fruit de vos entrailles, est béni.
2: Sainte Marie, Mère de Dieu, priez pour nous pauvres pécheurs, maintenant et à l'heure de notre mort. Amen.

0: Ô Marie conçue sans péché,
1: priez pour nous qui avons recours à vous.
0: Deuxième mystère joyeux, la visitation. Dans l'évangile selon saint Luc, heureuse celle qui a cru à l'accomplissement des paroles qui lui furent dites de la part du Seigneur. Prions pour toutes celles et ceux qui, aujourd'hui encore, vont au-devant de leurs frères et sœurs malades pour les visiter, pour les reconforter. Notre Père qui es aux cieux, que ton nom soit sanctifié, que ton règne vienne, que ta volonté soit faite sur la terre comme au ciel.
1: Donne-nous aujourd'hui notre pain de ce jour. Pardonne-nous nos offenses, comme nous pardonnons aussi à ceux qui nous ont offensés. Et ne nous laisse pas entrer en tentation, mais délivre-nous du mal. Amen.
2: Je vous salue, Marie, pleine de grâce. Le Seigneur est avec vous. Vous êtes bénie entre toutes les femmes, et Jésus, le fruit de vos entrailles, béni.
1: Sainte Marie, Mère de Dieu, priez pour nous pauvres pécheurs, maintenant et à l'heure de notre mort. Amen.
2: Je vous salue, Marie, pleine de grâce. Le Seigneur est avec vous. Vous êtes bénie entre toutes les femmes, et Jésus, le fruit de vos entrailles, béni.
1: Sainte Marie, Mère de Dieu, priez pour nous pauvres pécheurs, maintenant et à l'heure de notre mort. Amen.
2: Je vous salue, Marie pleine de grâce. Le Seigneur est avec vous. Vous êtes bénie entre toutes les femmes, et Jésus, le fruit de vos entrailles, béni.
1: Sainte Marie, Mère de Dieu, priez pour nous pauvres pécheurs, maintenant et à l'heure de notre mort. Amen.
2: Je vous salue, Marie pleine de grâce. Le Seigneur est avec vous. Vous êtes bénie entre toutes les femmes, et Jésus, le fruit de vos entrailles, béni.
1: Sainte Marie, Mère de Dieu, priez pour nous pauvres pécheurs, maintenant et à l'heure de notre mort. Amen.
2: Je vous salue, Marie pleine de grâce. Le Seigneur est avec vous. Vous êtes bénie entre toutes les femmes, et Jésus, le fruit de vos entrailles, béni.
1: Sainte Marie, Mère de Dieu, priez pour nous pauvres pécheurs, maintenant et à l'heure de notre mort. Amen.
2: Je vous salue, Marie pleine de grâce. Le Seigneur est avec vous. Vous êtes bénie entre toutes les femmes, et Jésus, le fruit de vos entrailles, béni.
1: Sainte Marie, Mère de Dieu, priez pour nous pauvres pécheurs, maintenant et à l'heure de notre mort. Amen.
2: Je vous salue, Marie pleine de grâce. Le Seigneur est avec vous. Vous êtes bénie entre toutes les femmes, et Jésus, le fruit de vos entrailles, béni.
1: Sainte Marie, Mère de Dieu, priez pour nous pauvres pécheurs, maintenant et à l'heure de notre mort. Amen.
2: Je vous salue, Marie pleine de grâce. Le Seigneur est avec vous. Vous êtes bénie entre toutes les femmes, et Jésus, le fruit de vos entrailles, béni.
1: Sainte Marie, Mère de Dieu, priez pour nous pauvres pécheurs, maintenant et à l'heure de notre mort. Amen.
2: Je vous salue, Marie pleine de grâce. Le Seigneur est avec vous. Vous êtes bénie entre toutes les femmes, et Jésus, le fruit de vos entrailles, béni.
1: Sainte Marie, Mère de Dieu, priez pour nous pauvres pécheurs, maintenant et à l'heure de notre mort. Amen.
2: Je vous salue, Marie pleine de grâce. Le Seigneur est avec vous. Vous êtes bénie entre toutes les femmes, et Jésus, le fruit de vos entrailles, béni.
1: Sainte Marie, Mère de Dieu, priez pour nous pauvres pécheurs, maintenant et à l'heure de notre mort. Amen.

0: Ô Marie conçue sans péché,
1: priez pour nous qui avons recours à vous.
0: Troisième mystère joyeux, la nativité. Dans l'évangile selon saint Luc, gloire à Dieu au plus haut des cieux et paix sur la terre aux hommes qui l'aiment. Prions pour que tous les hommes de bonne volonté soient artisans de paix sur la terre. Prions pour que la paix règne dans le monde, dans les cœurs, que cette invitation du Saint-Père soit reçue en chacun de nous. Notre Père qui es aux cieux, que ton nom soit sanctifié, que ton règne vienne, que ta volonté soit faite sur la terre comme au ciel.
1: Donne-nous aujourd'hui notre pain de ce jour. Pardonne-nous nos offenses, comme nous pardonnons aussi à ceux qui nous ont offensés. Et ne nous laisse pas entrer en tentation, mais délivre-nous du mal.
2: Je vous salue, Marie pleine de grâce. Le Seigneur est avec vous. Vous êtes bénie entre toutes les femmes, et Jésus, le fruit de vos entrailles, est béni.
1: Sainte Marie, Mère de Dieu, priez pour nous pauvres pécheurs, maintenant et à l'heure de notre mort. Amen.
2: Je vous salue, Marie pleine de grâce, le Seigneur est avec vous. Vous êtes bénie entre toutes les femmes, et Jésus, le fruit de vos entrailles, est béni.
1: Sainte Marie, Mère de Dieu, priez pour nous pauvres pécheurs, maintenant et à l'heure de notre mort. Amen.
2: Je vous salue, Marie comblée de grâce. Le Seigneur est avec vous. Vous êtes bénie entre toutes les femmes, et Jésus, le fruit de vos entrailles, est béni.
1: Sainte Marie, Mère de Dieu, priez pour nous pauvres pécheurs, maintenant et à l'heure de notre mort. Amen.
2: Je vous salue, Marie pleine de grâce. Le Seigneur est avec vous. Vous êtes bénie entre toutes les femmes, et Jésus, le fruit de vos entrailles, est béni.
1: Sainte Marie, Mère de Dieu, priez pour nous pauvres pécheurs, maintenant et à l'heure de notre mort. Amen.
2: Je vous salue, Marie pleine de grâce. Le Seigneur est avec vous. Vous êtes bénie entre toutes les femmes, et Jésus, le fruit de vos entrailles, est béni.
1: Sainte Marie, Mère de Dieu, priez pour nous pauvres pécheurs, maintenant et à l'heure de notre mort. Amen.
2: Je vous salue, Marie comblée de grâce. Le Seigneur est avec vous. Vous êtes bénie entre toutes les femmes, et Jésus, le fruit de vos entrailles, est béni.
1: Sainte Marie, Mère de Dieu, priez pour nous pauvres pécheurs, maintenant et à l'heure de notre mort. Amen.
2: Je vous salue, Marie pleine de grâce. Le Seigneur est avec vous. Vous êtes bénie entre toutes les femmes, et Jésus, le fruit de vos entrailles, est béni.
1: Sainte Marie, Mère de Dieu, priez pour nous pauvres pécheurs, maintenant et à l'heure de notre mort. Amen.
2: Je vous salue, Marie pleine de grâce. Le Seigneur est avec vous. Vous êtes bénie entre toutes les femmes, et Jésus, le fruit de vos entrailles, est béni.
1: Sainte Marie, Mère de Dieu, priez pour nous pauvres pécheurs, maintenant et à l'heure de notre mort. Amen.
2: Je vous salue, Marie pleine de grâce. Le Seigneur est avec vous. Vous êtes bénie entre toutes les femmes, et Jésus, le fruit de vos entrailles, est béni.
1: Sainte Marie, Mère de Dieu, priez pour nous pauvres pécheurs, maintenant et à l'heure de notre mort. Amen.
2: Je vous salue, Marie pleine de grâce. Le Seigneur est avec vous. Vous êtes bénie entre toutes les femmes, et Jésus, le fruit de vos entrailles, est béni.
1: Sainte Marie, Mère de Dieu, priez pour nous pauvres pécheurs, maintenant et à l'heure de notre mort. Amen.

0: Ô Marie conçue sans péché,
1: priez pour nous qui avons recours à vous.
0: Quatrième mystère joyeux, la présentation de Jésus au temple. Dans l'évangile, selon saint Luc, Joseph et Marie amenèrent l'enfant à Jérusalem pour le présenter au Seigneur. Prions pour contempler dans le Fils de Marie, le Sauveur du monde et notre Sauveur. Notre Père qui es aux cieux, que ton nom soit sanctifié, que ton règne vienne, que ta volonté soit faite sur la terre comme au ciel.
1: Donne-nous aujourd'hui notre pain de ce jour. Pardonne-nous nos offenses, comme nous pardonnons aussi à ceux qui nous ont offensés. Et ne nous laisse pas entrer en tentation, mais délivre-nous du mal.
2: Je vous salue Marie, pleine de grâce. Le Seigneur est avec vous. Vous êtes bénie entre toutes les femmes. Et Jésus, le fruit de vos entrailles, est béni.
1: Sainte Marie, Mère de Dieu, priez pour nous pauvres pécheurs, maintenant et à l'heure de notre mort. Amen.
2: Je vous salue Marie, pleine de grâce. Le Seigneur est avec vous. Vous êtes bénie entre toutes les femmes. Et Jésus, le fruit de vos entrailles, est béni.
1: Sainte Marie, Mère de Dieu, priez pour nous pauvres pécheurs, maintenant et à l'heure de notre mort. Amen.
2: Je vous salue Marie, pleine de grâce. Le Seigneur est avec vous. Vous êtes bénie entre toutes les femmes. Et Jésus, le fruit de vos entrailles, est béni.
1: Sainte Marie, Mère de Dieu, priez pour nous pauvres pécheurs, maintenant et à l'heure de notre mort. Amen.
2: Je vous salue Marie, pleine de grâce. Le Seigneur est avec vous. Vous êtes bénie entre toutes les femmes. Et Jésus, le fruit de vos entrailles, est béni.
1: Sainte Marie, Mère de Dieu, priez pour nous pauvres pécheurs, maintenant et à l'heure de notre mort. Amen.
2: Je vous salue Marie, pleine de grâce. Le Seigneur est avec vous. Vous êtes bénie entre toutes les femmes. Et Jésus, le fruit de vos entrailles, est béni.
1: Sainte Marie, Mère de Dieu, priez pour nous pauvres pécheurs, maintenant et à l'heure de notre mort. Amen.
2: Je vous salue Marie, pleine de grâce. Le Seigneur est avec vous. Vous êtes bénie entre toutes les femmes. Et Jésus, le fruit de vos entrailles, est béni.
1: Sainte Marie, Mère de Dieu, priez pour nous pauvres pécheurs, maintenant et à l'heure de notre mort. Amen.
2: Je vous salue Marie, pleine de grâce. Le Seigneur est avec vous. Vous êtes bénie entre toutes les femmes. Et Jésus, le fruit de vos entrailles, est béni.
1: Sainte Marie, Mère de Dieu, priez pour nous pauvres pécheurs, maintenant et à l'heure de notre mort. Amen.
2: Je vous salue Marie, pleine de grâce. Le Seigneur est avec vous. Vous êtes bénie entre toutes les femmes. Et Jésus, le fruit de vos entrailles, est béni.
1: Sainte Marie, Mère de Dieu, priez pour nous pauvres pécheurs, maintenant et à l'heure de notre mort. Amen.
2: Je vous salue Marie, pleine de grâce. Le Seigneur est avec vous. Vous êtes bénie entre toutes les femmes. Et Jésus, le fruit de vos entrailles, est béni.
1: Sainte Marie, Mère de Dieu, priez pour nous pauvres pécheurs, maintenant et à l'heure de notre mort. Amen.
2: Je vous salue Marie, pleine de grâce. Le Seigneur est avec vous. Vous êtes bénie entre toutes les femmes. Et Jésus, le fruit de vos entrailles, est béni.
1: Sainte Marie, Mère de Dieu, priez pour nous pauvres pécheurs, maintenant et à l'heure de notre mort. Amen.

0: ô Marie conçue sans péché.
1: Priez pour nous qui avons recours à vous.
0: Cinquième mystère joyeux, le recouvrement de Jésus au temple. Dans l'évangile, selon saint Luc, Marie et Joseph trouvèrent Jésus dans le temple, assis au milieu des docteurs, les écoutant et les interrogeant. Demandons au Seigneur qu'il fasse grandir en nous le désir de l'écouter et de le suivre. Notre Père qui es aux cieux, que ton nom soit sanctifié, que ton règne vienne, que ta volonté soit faite sur la terre comme au ciel.
1: Donne-nous aujourd'hui notre pain de ce jour. Pardonne-nous nos offenses, comme nous pardonnons aussi à ceux qui nous ont offensés. Et ne nous laisse pas entrer en tentation, mais délivre-nous du mal.
2: Je vous salue, Marie, pleine de grâce. Le Seigneur est avec vous. Vous êtes bénie entre toutes les femmes, et Jésus, le fruit de vos entrailles, est béni.
1: Sainte Marie, Mère de Dieu, priez pour nous pauvres pécheurs, maintenant et à l'heure de notre mort. Amen.
2: Je vous salue, Marie, pleine de grâce. Le Seigneur est avec vous. Vous êtes bénie entre toutes les femmes, et Jésus, le fruit de vos entrailles, est béni.
1: Sainte Marie, Mère de Dieu, priez pour nous pauvres pécheurs, maintenant et à l'heure de notre mort. Amen.
2: Je vous salue, Marie, pleine de grâce. Le Seigneur est avec vous. Vous êtes bénie entre toutes les femmes, et Jésus, le fruit de vos entrailles, est béni.
1: Sainte Marie, Mère de Dieu, priez pour nous pauvres pécheurs, maintenant et à l'heure de notre mort. Amen.
2: Je vous salue, Marie, pleine de grâce. Le Seigneur est avec vous. Vous êtes bénie entre toutes les femmes, et Jésus, le fruit de vos entrailles, est béni.
1: Sainte Marie, Mère de Dieu, priez pour nous pauvres pécheurs, maintenant et à l'heure de notre mort. Amen.
2: Je vous salue, Marie, pleine de grâce. Le Seigneur est avec vous. Vous êtes bénie entre toutes les femmes, et Jésus, le fruit de vos entrailles, est béni.
1: Sainte Marie, Mère de Dieu, priez pour nous pauvres pécheurs, maintenant et à l'heure de notre mort. Amen.
2: Je vous salue, Marie, pleine de grâce. Le Seigneur est avec vous. Vous êtes bénie entre toutes les femmes, et Jésus, le fruit de vos entrailles, est béni.
1: Sainte Marie, Mère de Dieu, priez pour nous pauvres pécheurs, maintenant et à l'heure de notre mort. Amen.
2: Je vous salue, Marie, pleine de grâce. Le Seigneur est avec vous. Vous êtes bénie entre toutes les femmes, et Jésus, le fruit de vos entrailles, est béni.
1: Sainte Marie, Mère de Dieu, priez pour nous pauvres pécheurs, maintenant et à l'heure de notre mort. Amen.
2: Je vous salue, Marie, pleine de grâce. Le Seigneur est avec vous. Vous êtes bénie entre toutes les femmes, et Jésus, le fruit de vos entrailles, est béni.
1: Sainte Marie, Mère de Dieu, priez pour nous pauvres pécheurs, maintenant et à l'heure de notre mort. Amen.
2: Je vous salue, Marie, pleine de grâce. Le Seigneur est avec vous. Vous êtes bénie entre toutes les femmes, et Jésus, le fruit de vos entrailles, est béni.
1: Sainte Marie, Mère de Dieu, priez pour nous pauvres pécheurs, maintenant et à l'heure de notre mort. Amen.
2: Je vous salue, Marie, pleine de grâce. Le Seigneur est avec vous. Vous êtes bénie entre toutes les femmes, et Jésus, le fruit de vos entrailles, est béni.
1: Sainte Marie, Mère de Dieu, priez pour nous pauvres pécheurs, maintenant et à l'heure de notre mort. Amen.

0: Amen. Ô Marie conçue sans péché,
1: priez pour nous qui avons recours à vous.
0: Prions le Seigneur. Dieu qui nous donne de vénérer la Vierge Marie, la Mère de l'Espérance, accorde-nous par sa prière et son aide de mettre toujours notre espérance dans les biens du ciel, tandis que nous accomplissons nos tâches temporelles, et d'obtenir un jour ce que nous attendons avec foi par Jésus-Christ, ton Fils, notre Seigneur, qui vit et règne avec toi dans l'unité du Saint-Esprit, Dieu pour les siècles des siècles.
1: Amen.
0: Le Seigneur soit

0: Notre-Dame de Lourdes,
1: priez pour nous.
0: Notre-Dame de Lourdes,
1: priez pour nous.
0: Notre-Dame de Lourdes,
1: priez pour nous.
0: Sainte Bernadette,
1: priez pour nous.

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1: Bonjour à toutes et à tous, comment est-ce à toutes et bienvenue. Je fais mon malin, mais je connais Spritz, Bira, voilà, mais les deux autres mots que je connais en italien. Allez, cette émission de Meta Blues n'aura rien d'italienne cette semaine, non, on va plutôt naviguer entre le blues et la soul, donc on aurait pu débuter par un Mighty Joe Young et son album Blues with a Touch of Soul. Eh bien, il n'en sera rien du tout, chers amis. On va commencer par Can Heat, ouais, comme ça, leur premier grand tube, On the Road Again.

Boogie Blues, consonance psychédélique qui date de 1968. La première mouture de Can Heat s'est tirée du deuxième album de Can Heat. Et sur l'album, vous avez la version, la version de l'album qui dure plus de 5 minutes. Et là, je vous ai fait écouter une version qu'on trouve sur un best-of et qui ne dure plus que là, et 3 minutes et 26 secondes. Et oui, il y a plusieurs versions de ce morceau qui existe, chanté par Alan Wilson, qui était l'un des chanteurs de Can Heat. Il était accompagné de Bob Height, Henry Vestin, Larry Taylor et Adolfo Fito de la Parra. En 2026... le groupe a fêté ses 59 ans, bientôt ses 60 ans de carrière pour Can Heat. Et du groupe original que je viens de vous citer, ne reste que le batteur Adolfo de la Parra, de son petit nom Fito de la Parra. Et voilà. Et encore, ne joue-t-il que sur, a priori, les disques studio, parce qu'en tournée, maintenant, il est remplacé depuis 2025 par un batteur qui s'appelle Mark Texera. Et le line-up des Can Heat a changé. En 60 ans de carrière, bien évidemment qu'il a changé. Adolfo Fito de la Parra étant la caution originelle du groupe, mais maintenant le chanteur, leader, guitariste de ce groupe, et un monsieur qui s'appelle Jimmy Vivino, que nous connaissons puisqu'il a aussi été un temps, il a fait un temps une carrière solo sous son propre nom, Jimmy Vivino, et que Can Heat a vu passer des artistes comme Harvey Mandel et bien d'autres. Et pourquoi je passais ça? Comme ça, tout ça pour introduire l'un des maîtres du boogie blues, celui qui a presque fondé le genre, et j'en passe pas si souvent que ça. C'est un monsieur qui s'appelle John Lee Hooker, bien évidemment. On va faire un petit focus comme ça, un petit plaisir sur trois grands artistes du blues. Cet été, j'ai proposé pour vos oreilles expertes des méta-blues thématiques, le blues pour les nuls. Petite figure de rattrapage avec trois grandes figures du blues. John Lee Hooker, celui qui a inventé le boogie. Allez, on va le dire. Et voici un album qui date de 1966. Un très très bon disque de monsieur John Lee Hooker. It Serves You Right to Suffer. L'un des sommets de sa discographie. Voici un morceau, Shake It Baby.

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1: Alors la transition était toute faite entre Can Heat et John Lee Hooker, puisque Can Heat et John Lee Hooker ont enregistré en commun en 1971 un album qui s'appelle Hooker and Heat, où l'inventeur du style du boogie, donc un genre assez caractéristique et que aimait beaucoup John Lee Hooker, un riff comme ça, c'est un peu rudimentaire, on va dire ça comme ça. Il n'avait pas un chant non plus extraordinaire, par contre il avait une force de conviction, un sens du rythme qui lui a ouvert de nombreux succès avec dès le début 1948-1949 jusqu'à son décès en 2001, une renommée internationale, et il deviendra un porteur du flambeau des grands noms du blues, monsieur John Lee Hooker. Et autre flambeau, autre porteur dans un autre registre de blues, si John Lee Hooker est le maître du boogie avec les Can Heat, dont le leitmotiv, le mantra, c'est « Don't forget to boogie », Monsieur Moody Waters, lui, vient de Chicago et c'est le maître de ce qu'on appelle le Chicago Blues. Le Chicago Blues est donc un style de blues assez particulier, assez caractéristique de la ville. Il reprend les codes du blues rural, né dans le delta du Mississippi. Et comme tous ces gens-là ont immigré à un moment donné vers le nord et les grandes villes industriel Détroit ou Chicago, pour fournir en main d'œuvre les usines, notamment d'armement de véhicules, le blues et la tradition du blues rural s'est déplacée aussi vers Chicago. Et Moody Waters a pris cette tradition et l'a électrifiée avec un comparse qui s'appelle Willie Dixon, qui était producteur, compositeur, contrebassiste, dénicheur de talent. Et les deux, on va dire ça, ont donné naissance donc à ce qu'on appelle le Chicago Blues. Mais là, je ne vais pas vous en faire écouter du vrai, du pur, du dur. Mais je vais quand même vous en faire écouter du pur, du vrai et du dur, mais en version acoustique. En 1964, Moody Waters sort un album qui s'appelle Folk Singer. Eh oui, l'époque est au chanteur de folk, à la guitare acoustique par monsieur, sous la férule de monsieur Bob Dylan, par exemple, et donc le blues, qui est un petit peu en perte de vitesse, s'engouffre dans la brèche et fait une petite mue, là où on avait électrifié les guitares, on va reprendre de la guitare acoustique, là où on appelait ces disques auparavant je ne sais pas comment, on va mettre le mot folk dedans, et en 1964, tout ça c'est du marketing, vous l'avez bien compris, ça existait déjà à cette époque-là, Moody Waters sort un très très grand disque, ça a beau être du marketing, là le talent il est là, l'album s'appelle Folk Singer, une immense réussite acoustique de monsieur Moody Waters, et voici le morceau qui s'appelle Feel Like Going Home.

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1: Et Monsieur Muddy Waters, accompagné d'une pléiade d'artistes aussi, figures du Chicago Blues, Willie Dixon, à la contrebasse, et Monsieur Buddy Guy, immense et dernier grand bluesman vivant encore sur cette qui accompagnait donc Muddy Waters déjà en 1964. Alors après John Lee Hooker et Muddy Waters, qui représentent quand même un style aux origines rurales, et qui voici quelque chose de beaucoup plus orchestral et, je vais pas dire policé, mais en tout cas un orchestre étoffé et un blues un petit peu plus urbain, on va pas dire proche du jazz parce que c'est pas tout à fait ça, mais pourquoi pas, c'est le dernier grand représentant, c'est monsieur B.B. King, bien évidemment le bluesman éternel, qui lui s'est affranchi très tôt des racines terriennes du blues, qui a proposé très très vite un blues cuivré avec un orchestre et des choses très très différentes de Muddy Waters ou de John Lee Hooker. Et c'est pour ça que ces trois-là sont des figures emblématiques, chacune dans leur style de blues, et B.B. King étant devenu, à force de travail, de reconnaissance, de tournée internationale, le bluesman universel le plus connu et reconnu au travers toute la planète. Et pour vous proposer un morceau de B.B. King, parce que j'en passe quand même régulièrement, j'ai cherché aussi un album live de monsieur B.B. King que je ne passe pas si souvent, même quasiment jamais. Ce n'est pas Live at the Regal, qui est le sommet de la discographie de B.B. King, que là je vous passe. On l'a écouté en long, en large dans cette émission depuis 1995. Non, voici Live and Well, un album sorti en 1969 sur le label de l'époque de B.B. King, Blues Way. Et voici une composition de Monsieur B.B. King qui s'intitule I Want You So Bad.

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1: Monsieur B.B. King, et ben voilà, avec ces trois figures tutélaires du blues, John Lee Hooker, Muddy Waters et B.B. King, nous avons fait un petit survol comme ça des différents types de blues qui existent, et n'hésitez pas à vous replonger dans la discographie de ces trois artistes majeurs du blues. Allez, après ces vieilleries, puisque tout datait des années 60, voici une nouveauté discographique. Il s'agit du dernier album de cette chanteuse originaire de Détroit, me semble-t-il, américaine, qui s'appelle Janiva Magnes.

0: de sortir, ou il va bientôt sortir, puisque je crois que vous ne le trouvez qu'en précommande sur le label Blue Elan Records. On a les faveurs de recevoir ce genre de disque avec quelques semaines et quelques jours d'avance. Voilà, je vous laisse profiter de cette chanteuse qui est capable de faire des choses très enlevées. Je vous ai passé Stripped, Fall in Love, etc. Une reprise d'Anne Peebles il y a deux ou trois semaines. Voici un morceau, je crois, de Janiva Magnez, The Things Left Undone. Et là, c'est un très beau blues lent où toute la voix et la qualité de Janiva Magnez s'exprime avec bonheur et talent.
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0: That's it.
1: On vous a laissé la petite introduction où elle explique pourquoi c'est un morceau important pour elle et la fin où il y a un petit blanc et puis les applaudissements pour que vous soyez vraiment dans l'ambiance de ce disque live mais enregistré avec 150 personnes hein, donc dans le studio de Bob Clear Mountain, Truth in the Room, The Clear Mountain Sessions. Très très bon disque de cette immense chanteuse qui est Janiva Magnes et qui a une carrière déjà d'une trentaine d'années, si ce n'est pas plus. Et si vous êtes fan, eh ben vous pourrez la voir en concert, puisqu'on essaye de vous passer et de vous donner envie de sortir et d'aller voir des groupes de blues toujours vivants et bien portants en concert. Et donc Janiva Magnes se produit dans le cadre du festival de blues de Lucerne. Et donc elle fait deux dates à Lucerne. Une petite date, une petite avant-première le 11 novembre, sinon elle est l'une des têtes d'affiche de la soirée du 12 novembre. Janiva Magnes, le 12 novembre, sur la scène du Casino de Lucerne en Suisse. Et puis après, elle va dans un festival qui s'appelle le Blues Live en Tchéquie. Elle va en Belgique, à Leuven, à Nenen en Belgique. Et après, elle va en Pologne, à Białystok. Et après, elle va dans une ville qui s'appelle Zandam, aux Pays-Bas. Et il n'y a pas une date en France. Comme d'habitude, c'est assez incroyable que les programmateurs français, depuis bien des années, ignorent Janiva Magnes. Moi, je l'ai déjà vue au Festival de Lucerne il y a une vingtaine d'années. Elle était venue au Belgium Rhythm and Blues de Pire aussi, il y a encore plus longtemps que ça, Janiva Magnes. Et depuis, en France, rien du tout. Podzob, comme on dirait, par chez nous, alors que... Et ça, c'est quelqu'un, en plus, qui c'est une showwoman, Janiva Magnes, et elle alterne aussi bien les titres rapides que l'émotion avec ce morceau « The Things Left Undone ». On aura l'occasion d'en réécouter la semaine prochaine, bien évidemment, du Janiva Magnes. Alors, comme on était sur le Festival de Blues de Lucerne, la semaine dernière, on a fait une émission spéciale sur le Festival de Blues de Lucerne. Je vous redonne quand même la programmation complète, et à chaque fois que je la lis, heureusement que je suis assis. Et je fais des rimes en i. Le jeudi 12 novembre, vous avez le chanteur Les Green, un émule de Little Richards, Eugene Hideaway Bridges, Janiva Magnes et Johnny Sansoni. Ça, c'est le jeudi soir, le 12 novembre. Le lendemain, le vendredi 13, vous avez Harel Davenport. J'en ai passé plusieurs fois, un petit jeune qui a 19 ans. Le chanteur de soul music Sonny Green, les guitaristes Paul Size et Johnny Muller ensemble. Il y a une vingtaine d'années, ils avaient fait un album qui s'appelle The Return of the Funky Worm, et là donc c'est The Return of the Funky Worm. Et puis sur la petite scène du bar, Justina Lee Brown et Eugene Hideaway Bridges. Voilà, un coup ils sont sur la grande scène, un coup ils sont sur la petite scène. Le samedi soir, très belle soirée encore avec The Silent Partners, emmené par le batteur Tony Coleman, qui a un temps joué dans l'orchestre de B.B. King, la machine infernale du blues, Room Full of Blues, Johnny Sansoni. Et puis sur la petite scène du bar, Adamo Janlo, je ne connais absolument pas, et Mike Barfield, Silent Partners, Room Full of Blues, Janiva Magnes, Johnny Sansoni, Justina Lee Brown, Harel Davenport, Sonny Green, Les Green, Eugene Hideaway Bridges. C'est du lourd, comme on dit. Et pour reprendre une petite respiration, et puis pour vous dire qu'après ce passage blues, on va faire donc le passage soul, puisqu'en introduction, je vous avais dit que ça serait une émission 50-50, blues et soul. Sonny Green, Found One Soul Singer. On en a trouvé un encore en 2020, un chanteur qui nous fait de la vraie soul music. C'est comme ça que se présentait ce disque-là, et c'était le titre de l'album de Sonny Green, Found One Soul Singer, avec un point d'exclamation, mesdames et messieurs, à la fin du titre. Le morceau s'intitule « Je suis fatigué, je suis si fatigué, I'm so tired ».

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1: Et l'excellent chanteur Sonny Green, chanteur de soul de son état, d'une soul sudiste, voilà, du plus pur tonneau, Found One Soul Singer, un album qui est sorti en 2020 sur la maison de disques Little Village Foundation. Et Sonny Green, vous pourrez l'applaudir. Un, parce qu'il chante bien. Deux, parce qu'il sera sapé comme une merveille avec soit un costard jaune, soit un costard bleu, soit un costard vert pomme. Mais il aura les pompes, le costard, le gilet et la cravate tout assorti. J'en mets ma main à couper. Et donc ça sera le 13 novembre, le vendredi 13 novembre, au Grand Casino de Lucerne. Et donc, Sonny Green nous permet d'ouvrir donc une petite... la fin d'émission vers la soul music. Alors, est-ce que je vous fais le même coup que pour le blues, je vous mets les grandes figures, tout ça? Oui et non. Plutôt oui et plutôt non. Mais bon, voilà, parce qu'on va faire un mix entre deux figures tutélaires et puis deux nouveautés ou deux personnes qui font encore de la soul pour vous dire que c'est un genre qui perdure et qui est toujours bien vivant en 2026. Donc, première figure tutélaire, quand moi je pense à la soul music... Eh ben, certains penseront peut-être à Ray Charles, un autre à Marvin Gaye, un troisième à Sam Cooke. Moi, je pense à Otis Redding. Ah ouais, Otis Redding, bien évidemment connu pour son titre posthume The Dock of the Bay. Mais il a enregistré tellement de belles chansons, d'immenses chansons, au cours de sa petite carrière, hein, qui a commencé au début des années 60, et il est mort tragiquement dans un accident d'avion en 1967, Otis Redding. Voilà, qu'est-ce qu'il a fait? Il a enregistré Respect, il a enregistré Shake, Tramp, Fa-Fa-Fa-Fa, I've Been Loving You Too Long. Alors, la version d'Otis Redding est magnifique. These Arms of Mine, Paint in My Heart. Plein d'autres. Et cette semaine, j'ai choisi pour vous ce morceau Try a Little Tenderness.

Monsieur Otis Redding avec Try a Little Tenderness et son crescendo. C'est une chanson, un morceau qui va crescendo, qui commence doucement, une petite balade. Hop, un petit instrument qui arrive, un petit coup de baguette sur le coin de la caisse claire. Et puis tout ça augmente, et puis ça arrive à la fin. Une belle progression. Try a Little Tenderness d'Otis Redding, la référence pour moi en matière de soul music. D'autres ou d'aucuns auront pu citer James Brown, pourquoi pas. Et voici un monsieur maintenant, toujours vivant, bien portant, en 2026, qu'on a appelé au début de sa carrière Little JB, petit James Brown. C'est un monsieur qui s'appelle Lee Fields. Il commence sa carrière il y a bien longtemps, dans les années 60, premier album en 79, et en Europe, tout du moins en France, on le connaît, surtout à partir des années 2000 où sa notoriété explose. Il sort de très très bons disques qui sont diffusés à cette antenne. En 2009, My World, en 2012, Faithful Man, et puis voici, tiré de son dernier album studio qui s'appelle Sentimental Fool, sorti sur le label Daptone Records, le label de Sharon Jones et de bien d'autres, l'album Sentimental Fool, un morceau qui s'appelle Forever. Il a changé de style, ce n'est plus Little JB, là c'est Lee Fields, mesdames et messieurs, une sensibilité à fleur de peau, une voix incroyable, un morceau absolument bouleversant, I'm Gonna Love You Forever, jusqu'à la mort et au-delà, Forever par Lee Fields.

Encore une fois, Lee Fields est un chanteur bien vivant et bien portant et, cerise sur le gâteau, il nous annonce une tournée européenne et qui passe par la France en février 2027. Ah ouais, c'est lointain. Mais vous n'aurez aucune excuse si vous le loupez. Il est déjà passé deux fois à Nancy dans le cadre du Nancy Jazz Pulsation en 2012 et en 2019 et moi j'avais piscine, donc je l'ai loupé. Quel idiot! Mais alors là, par exemple... Si vous êtes du côté, je crois que ça débute, voilà, ça y est, j'ai retrouvé, à Rennes, le 2 février 2027, il se produit à Rennes. Le 3 février, il se produit à La Roche-sur-Yon. Le 5 février, il se produit dans une salle qui s'appelle le Rocher de Palmer à Sénon. Le 6 février, il se produit à Biarritz. Il se produit le 9 au Transborder de Lyon. Il se produit à Paris, à l'Élysée-Montmartre, le 11 février. Eh ouais, après un petit passage par le Benelux et l'Allemagne, il revient à Grenoble dans une salle qui s'appelle la Belle Électrique le 19 février. Le 20 février, il est au Fil à Saint-Étienne. Le 21 février, il est dans la très belle salle de La Vapeur de Dijon. Et le 23 février, il est à la Cartonnerie à Reims. Il va chez Manu le 24 février au Touquet Jazz Festival. S'il vous plaît, mesdames et messieurs, une dizaine de dates et donc... Si vous le loupez encore comme moi en 2027, c'est que vraiment, vous le cherchez. Allez, Lee Fields, ça, c'était merveilleux, Forever. Le disque Sentimental Fool, c'est une merveille de soul sensible. Incroyable cet album. Il a été disque du mois quand il est sorti sur Metablues. Bien évidemment, on va changer de registre. On va revenir avec un vieux qui était plutôt méchant. On le surnommait The Wicked Pickett, le mauvais Pickett. Et il s'agit d'un monsieur qui s'appelle Wilson Pickett. Il a commencé sa carrière comme chanteur de gospel dans les années 50. Il devient vite un chanteur de soul dans les années 60 en faisant la vedette et en étant le chanteur principal d'un groupe qui s'appelle The Falcons, mais il va voler sous son propre nom à partir de 62-63. En 65, il sort un album qui s'appelle In the Midnight Hour, et voici son plus grand tube, In the Midnight Hour, par Wilson Pickett.

Et on danse dans le studio avec Wilson Pickett, In the Midnight Hour, morceau bien évidemment repris par notre Jojo national Johnny Hallyday sous le titre de Jusqu'à minuit, dans les années 60 aussi. Et si vous aimez ce style de soul music, il y en a des wagons d'immenses chanteurs qui vous feront succomber. Otis Clay, Eddie Floyd, Ovi Wright, James Carr, j'en passe et des meilleurs, Oscar Tonnet, tout ça. Allez chercher, fouiller, chanteur, Southern Soul, Wilson Pickett. Oh, quel magnifique chanteur, quel magnifique registre, la soul music. Ce n'est pas un genre passéiste, mesdames et messieurs. Lee Fields fait plutôt une soul traditionnelle, mais il y a des gens qui la modernisent. J'aurais pu vous passer du Jalen Ngonda, comme j'ai déjà passé, ou du Teske Brothers. Non, on va pousser le curseur un peu plus loin. Un des gars qui vraiment la modernise. On aurait pu vous passer du Gabriels, cet artiste qui mélange sonorité moderne, actuelle, à une soul plus traditionnelle. Mais on va faire pareil, la même chose avec un artiste d'origine ougandaise qui s'appelle Michael Kiwanuka, qui n'hésite pas à mettre des boucles, du programming, à mixer sa soul éternelle avec des sons très contemporains. Dernier album et troisième album de Michael Kiwanuka, sorti en 2024, qui s'appelle Small Changes. Petit changement. Et si vous écoutez, si vous regardez la télé, je suis sûr qu'il y a des pubs, vous avez déjà entendu des morceaux avec Michael Kiwanuka, immense artiste, immense chanteur. On se quitte là-dessus. Rendez-vous la semaine prochaine, Four Long Years de Michael Kiwanuka.

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1: Talent d'ici avec Electric Press Kit. C'est comme ça qu'on dit, on roule le R.
2: Exactement, on peut.
1: Petite question, est-ce que tu sais qui chante ça, ce générique? J'aime bien l'annoncer de temps en temps.
2: Alors, pour être très honnête, ça sort de mes compétences.
1: Bah, moi, j'ai oublié. Fat Boy Slim, oui.
2: Ah, Fat Boy Slim.
1: Et la vidéo, tu la connais ou pas?
2: Oh non, j'écoute pas Fat. J'écoutais son premier groupe, Jeff.
3: Et Fat Boy Slim était le bassiste d'un groupe des années 80, qui s'appelait Os Martins, et c'était de la pure pop anglaise, c'était génial.
1: Les Os Martins, je connais bien.
2: Il était bassiste
1: à la radio.
3: C'était le bassiste de.
1: Mais la vidéo, ça va vous dire quelque chose? C'est Christopher Walken qui danse.
2: Oui, mais oui, tout à fait. Ouais, exactement.
3: Tout à fait.
2: Tu as raison.
1: Il est grandiose.
2: Maintenant, ça me parle.
1: Voilà, et ben c'est l'émission est finie.
2: Hein, eh bien, c'était bien et on te remercie beaucoup.
1: Allez, à la semaine prochaine, bye ou pas. Electric Press Kit exactement, ou EPK, c'est ça?
2: Ouais, c'est ça.
1: Ça veut dire quoi? C'est un terme des années 80?
2: 80, 90, c'était le
1: dossier. Emmanuel et Jeff,
2: Ouais, Emmanuel et Jean-François, Jeff.
3: Oui.
2: C'était un dossier de presse en fait électronique.
1: Ouais.
2: Et quand on a pris le nom, c'était, il y avait un petit clin d'œil, un petit côté suranné. Et j'aimais bien aussi le côté un peu, avant même le groupe, il y a le dossier de presse.
1: Ouais.
2: Il y avait le côté non-sens quoi de la chose. Voilà.
1: Et ça c'était quand? C'était en 2000 quand
2: ouais,
1: le groupe a été créé.
2: Un petit peu même avant 2000, mais notre premier EP est sorti en 2000.
1: D'accord. Vous connaissiez d'avant du même bahut enfin,
2: On est des amis de plus de 30 ans.
1: C'est vrai. Comme Edouard Balladur et.
2: Oui, c'est
3: et
2: ça.
3: Et Jacques Chirac. Ça fait mettre 35 ans maintenant.
2: Ouais,
3: 35
2: je pense,
3: ans. On était au lycée ensemble.
1: Ouais. Toi, c'est toi qui tiens les comptes dans le groupe.
3: Oui, j'aime bien me souvenir des choses.
1: C'est pas prof de maths pour toi.
3: Non, mais j'ai encore la mémoire, donc ça va.
1: D'accord.
3: Et c'est vrai que quand t'es au lycée et que tu croises un gars qui est habillé comme toi, qui a des docs, qui écoute du rock, on a commencé à parler musique,
1: ouais.
3: Ah bah tiens, au lieu d'écouter, bah allez, faisons-en.
1: Faisons-en.
3: Allez, faisons-en.
1: Mais comment, parce que là, ceux qui écoutent l'émission savent que c'est des groupes lorrains, mais là, il y a un lorrain d'adoption.
2: Alors, il y a un lorrain d'adoption.
1: C'est toi?
2: Et c'est moi, oui. J'habite à Nancy depuis 5 ans, puisque ma femme, elle, est lorraine.
1: D'accord.
2: Et donc, je me suis installé dans cette très belle région.
1: Et toi, tu es?
3: Parisien.
1: Tête de chien?
3: Ou parigot.
1: Tête de veau.
3: C'est comme on veut.
1: D'accord, effectivement. On dit ça aussi dans le monde pour les Auvergnats. Donc. Oui, mais tu n'as pas décidé de venir en Lorraine. Mais donc ça se passe comment? Là, tu as pris le TGV
3: J'ai pris le TGV avec ma grosse basse et tout mon matériel. Et...
1: D'accord, tu te fais rembourser par la société?
3: Je vais demander à Manu.
2: De toute façon, oui. Il y a le trésorier qui rembourse, comme c'est lui en plus.
3: Mais c'est très rapide, Paris-Nancy.
1: Ah bah maintenant, oui, il y a une époque, il fallait 3 heures pour faire le trajet.
2: Ouais.
1: Donc ça, c'était il y a très longtemps. Vous avez sorti un EP il n'y a pas longtemps.
2: Alors oui, c'était...
1: En décembre.
2: En décembre, on a sorti un nouvel EP qui s'appelle Too Many Questions.
1: Trop de questions.
2: Trop de questions.
1: Vous posez trop de questions.
2: Alors l'idée, enfin le titre éponyme du EP, en fait, il traite d'une chose, c'est que c'est essentiel de se poser des questions.
1: D'accord.
2: Dans l'existence. Et parfois, quand on s'en pose trop, ça peut dériver, on peut se compliquer la vie de manière très, très sérieuse. Voilà. Donc, il faut savoir se poser des questions. C'est essentiel pour se remettre en question, justement. Mais parfois, il faut savoir aussi s'arrêter. Hein, le mieux est l'ennemi du bien.
1: Très beau, belle formule. Donc c'est un EP, mais par contre, il y a un titre qui revient plusieurs fois, c'est ça?
2: Eh oui, parce que nous, on est des enfants des années 80, et les groupes qu'on affectionne, dont on est fan, il y avait une période, une habitude, c'était de, quand on sortait un EP, ben, on mettait des nouveautés, hein, une face A, une face B, et puis, par exemple, des remixes.
1: D'accord.
2: Moi, je suis un très très gros fan de remixes. Et donc, on a demandé à des groupes avec lesquels on a joué, on a tourné, de remixer nos titres. Et ils ont très gentiment accepté. C'est Underworld de Reims, et puis donc Tocht, et puis Emmanuel Bonnet de Logical Tears,
1: qu'on connaît bien,
2: qui est venu à l'émission il y a 2 ans, je crois, de mémoire.
1: Oui, même plusieurs fois d'ailleurs.
2: Ouais. Et puis avec qui on a joué ensemble dans les Vosges, on a joué ensemble à Metz. Et à Remiremont, on avait joué. Puis, et donc, il a gentiment accepté de remixer. On aime beaucoup sa musique. Et il a gentiment accepté de remixer Too Many Questions, ainsi que Talk de Underhall, Too Many Questions également.
1: Eh bien, puisque je parle de Too Many Questions, c'est le moment. J'ai presque bien dit. Hein. C'est pas la version remix, c'est la version EP, mais pure, dure, celle qu'on entend. Profitez-en, c'est maintenant.
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0: Electric Press Kit que l'on écoute actuellement avec un EP qui est sorti au mois de décembre. Alors vous êtes deux, il y a eu une époque où vous êtes vous ne vous êtes pas posé la question. C'est-à-dire que deux, c'est ce que vous vouliez tous les deux, c'est le cas de dire. Pas plus de musiciens.
1: En fait, on a commencé avec un premier groupe de Cold Wave, on a été quatre, même jusqu'à cinq.
0: D'accord. C'est quand ça?
1: Je vais pas le dire parce que ça ne nous rajeunit pas.
0: Non, c'est normal, je peux dire que t'as 53 ans.
1: Ça, c'est dégueulasse. En fait, c'est au début des années 90. On a commencé à jouer en 89, 88.
0: D'accord.
1: Et c'est pour ça que je voulais pas trop en parler. Et dans les débuts des années 90, on était jusqu'à 5. Hein. Il y avait un sampleur, basse, deux guitares. Et Jean-François était à la batterie. Cette formation, on va dire qu'elle a vécu et on s'est séparés. On a
0: splitté. Non.
1: Et si la vie est difficile, hein, on le sait.
0: Tous les deux, vous êtes séparés, maman. Comme dans un couple.
1: Jean-François est parti dans un autre groupe. Il a fait un groupe de, c'était du
2: post-punk, du post-post-rock,
1: du post-rock.
2: Un groupe un de post-rock. Un peu comme du Mogwai ou des choses un peu comme
1: style
2: ça.
1: Style Mogwai. Et moi, je suis parti dans un groupe d'industriel pur et dur qui s'appelait Industry of Bliss. On a fait une cassette, eu des passages radio, mais bon, pas... voilà. Et puis, Industry of Bliss, ça se délitait rapidement. Et puis, on se voyait toujours avec Jean-François parce qu'on était déjà des copains de très longtemps, donc on s'est jamais perdu de vue.
0: Et je me souviens très bien. Des copains ou des amis?
1: Au début des copains.
0: Au début des copains.
1: Dans les années quand on était au lycée et on est devenu amis ensuite, évidemment, forcément. C'est presque la famille, hein. C'est la famille même. Je me souviens très bien, j'étais avec ma compagne de l'époque et on avait été dîner chez Jean-François. À l'époque, il habitait dans un grand loft. Hein. C'est pas grave si je le dis.
0: C'est vrai?
1: À
0: Paris?
1: Et puis alors, on n'a été jamais, et Jean-François était toujours batteur, mais il s'intéressait à d'autres choses pour pouvoir composer, etc. Et il s'était mis à la basse. Et on n'a jamais basse, guitare, et puis on a trouvé que c'était super sympa de se retrouver, de jouer ensemble. Et puis on a décidé de monter Electric Press Kit ensemble avec une boîte à rythme. Voilà.
0: C'est important pour toi, Jeff, qu'il y ait une boîte à rythme?
2: Ça m'a déjà changé la vie, parce que quand t'es batteur, t'es toujours le dernier à ranger le matériel, t'es toujours le dernier à arriver au bar, puis c'est beaucoup plus léger comme structure. Être deux avec une basse guitare et des samples et des boîtes à rythme, tu peux jouer partout, dans les petites salles, dans les cafés. Et donc, parce que maintenant, c'est compliqué de faire de la musique live avec des batteurs. Il faut limiter le son, et c'est toujours compliqué avec un batteur de limiter le son. Donc là, avec boîte à rythme, c'est structure légère, on peut jouer vraiment partout et c'est très pratique.
0: Est-ce qu'on peut dire que dans le live que vous allez jouer tout à l'heure, il y a de la boîte à rythme? Toutes les intros, c'est la boîte à rythme?
1: Mais il n'y a que de la boîte à rythme. Hein. Tout ce qui est batterie, c'est boîte à rythme, bien
0: d'accord.
1: Sûr.
0: D'accord. Mais parce que l'intro, je trouve que c'est vachement important dans vos titres. Et c'est jamais la même, mais donne le ton au titre.
1: C'est fondamental, hein. J'ai envie de dire, c'est comme dans une dissertation. Y a la problématique que tu annonces, et donc c'est fondamental une introduction pour un morceau de musique, je crois.
0: D'accord. Tu fais la dictée tous les ans ou pas?
1: Qu'est-ce que tu dis?
0: De Bernard Pivot, qu'est-ce que tu dis?
1: Parce que j'ai pas entendu, pardonne-moi.
0: Non, parce que tu disais que c'était fondamental, mais que voilà.
1: Alors, la dictée de Bernard Pivot, depuis que malheureusement il est parti, je ne la fais plus.
0: Ah, c'est par respect.
1: Et je vais être très honnête avec toi, je la faisais pas non plus.
0: Excellent. Avant qu'on écoute un extrait, il y a eu des albums entre 2000 et 2026. Moi, je vois par exemple Torsion, là, ça date de 2011, c'est ça?
1: 2013, Torsion.
0: 2013, j'ai très mal mes feuilles, donc même avec une paire de lunettes.
1: C'est très mal.
0: Merci. C'est sorti en CD.
1: Sorti en CD chez Blue Coach Records.
0: Ouais. C'est quoi comme boîte?
1: C'est une très très bonne boîte, une très bonne structure qui a une particularité, c'est que pour le moment, elle ne publie que nos disques.
0: Et en revenant à la publication, moi j'ai entre les mains, je ne vais pas les lire parce que c'est assez long. Vous avez une presse dithyrambique par rapport à ce que vous faites. C'est une presse spécialisée d'ailleurs.
1: C'est une presse spécialisée parce que je vais être honnête avec toi, j'en vois
0: c'est
1: pas.
0: C'est toi qui les invente?
1: J'en vois pas mes. Alors, non.
0: Non, mais ne réponds pas. Ne réponds pas si c'est.
1: Non, alors tu vois des organes comme rock et folk et des choses comme ça. Il se trouve que j'envoie pas mes disques à Rock et Folk parce que je pense que il resterait soit dans un placard, soit à la poubelle.
0: Ah, tu penses?
1: Donc voilà. Donc je par respect pour l'environnement, je ne le fais pas. Donc on envoie nos exemplaires presse seulement à des organismes de presse qui seraient des organes de presse qui seraient susceptibles d'être intéressés et concernés simplement. Voilà. Après, Too Many Questions justement a été chroniqué. On a été interviewé dans le plus gros magazine allemand musical de post-punk, de darkwave, etc. C'est Orcus. Mm-hmm. On est dans l'actuel numéro là qui est en kiosque partout en Allemagne.
0: C'est génial.
1: Donc il y a quand même des gens.
0: Bon, faut comprendre l'allemand.
1: Il faut comprendre l'allemand. Il y a une édition en anglais aussi.
0: D'accord, très bien.
2: Et puis, il faut dire aussi qu'on ne fait pas non plus forcément une musique très grand public. On peut appeler ça une musique de niche. Mmh. Donc forcément, on va cibler les gens qui veulent parler de nous avec un public bien précis.
1: Et qu'on ait les mêmes références.
0: Vous n'êtes jamais alone?
1: Oh, rarement.
0: Allez, on va passer Alone. Ça fait partie de l'EP qui est sorti au mois de décembre, qui s'appelle
1: Too Many Questions.
0: Too Many Questions, avec un S à Questions.
1: Exactement.
0: C'est parti.

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1: Alone avec Electric Preskit dans les studios de Talents d'ici pour cette semaine. Ce sont des titres assez courts.
2: Très entêtant. Ouais, sur ces deux titres, il y a une référence à la cold wave et au post-punk britannique des années 80. C'est nos influences majeures. Et c'est vrai que ces titres-là souffrent pas un développement atmosphérique ou quoi. Donc c'est quelque chose d'assez resserré.
1: Et pour ce qui est des intros, des discours des années 50.
2: C'est des passages radio radio américaine, complètement des samples. Radio américaine des années 50, parce que j'aime bien le ton, l'étrangeté du ton qui est plus le même aujourd'hui.
1: Tu sais qu'avant c'était bonjour.
2: Tout à fait, mais le ton change, par époque, les tons des discours évoluent et je trouve ça assez intéressant. Et en se servant de ce type de choses, on peut créer des atmosphères particulières.
1: D'accord. Jeff, t'es pas alone, t'es pas tout seul.
3: Du tout, non.
1: Est-ce que tu chantes, toi? Ça arrive jamais.
3: Je fais des chœurs. Je fais quelques chœurs, oui.
1: Mais tu sais chanter?
3: Oui, un petit peu.
1: Tu peux nous faire une démonstration?
3: Alors, ce que je peux faire là tout de suite, peut-être pas. Mais pour revenir au morceau assez court, c'est l'idée que le rock, c'est couplet, refrain, c'est basse, guitare et il y a pas 3 minutes 30 et l'affaire est réglée normalement.
1: La basse, c'est toi.
3: Moi, c'est la basse, tout à fait. Ouais.
1: Et tu vis bien le fait que. Je trouve que Emmanuel parle bien du groupe et de la musique en général, mais tu m'as l'air un petit peu plus effacé. C'est volontaire ou,
3: Emmanuel, ou c'est lui qui compose. Moi, je fais mes parties de basse. C'est lui qui tient le projet. Moi, je suis.
2: On tient un deux et tu composes tes parties de basse.
3: Hein. En gros, ça pourrait être. Enfin, si on partage un petit peu le rôle, c'est un peu la tête, moi je fais les jambes quoi. Donc
1: c'est les jambes.
3: C'est moi le chauffeur, c'est moi l'accordeur, c'est moi le bassiste et le reste c'est lui.
2: Je pense que tu t'évalues, c'est absolument fou.
3: Mais après c'est une entité.
2: T'as un regard sur la composition, sur le travail.
3: Et c'est vrai qu'on se connaît par cœur, donc s'il m'apporte un morceau des fois en répétition et qu'il me dit tiens écoute ça et que je dise bah non j'aime pas ça, c'est pas bon, on fait pas. Donc
2: il a un droit de veto. Il est 50% du groupe
1: que tu utilises.
3: Oui.
1: C'est un peu lancé en l'air. Mais...
3: Non, c'est le.
2: Si
3: c'est,
2: ça
3: c'est,
2: peut arriver, il y a des morceaux qu'on a abandonnés.
3: C'est l'oreille critique en fin de compte, mais c'est bien, faut fonctionner comme ça.
1: Moi, j'ai regardé votre chaîne YouTube. Il y a des extraits de concerts. Donc, vous êtes justement tous les deux à l'avant. Il y en a pas un qui est derrière. Les deux sont à l'avant. Alors, c'est souvent des concerts de Paris. Hein, puisque je pense qu'il y a plus de salles intéressantes, pas intéressantes, mais il y a plus de salles déjà à Paris, forcément. Oui. Il y a plus de choix. Et puis, il y a surtout que j'entends qu'il y a un public derrière. Vous avez votre public, comment ça se passe?
2: Il y a un public post-punk, hein. Il y a des gens qui écoutent du goth-rock, du post-punk.
1: Oui, mais ils viennent vous voir. Vous pourriez très bien faire dans l'intimité,
2: heureusement encore, parce que quand tu fais de la musique, c'est très bien d'en faire dans ta cave, mais au bout d'un moment, ça limite l'expérience. On a joué dans énormément de villes en France, dans énormément de régions, Brest, Rennes, Reims, Toulouse, Marseille, Bordeaux. Nancy, Metz, Strasbourg, bref. Mais dans toutes ces villes-là, il y a un public, soit de gens qui écoutent du post-punk depuis extrêmement longtemps, soit de jeunes qui découvrent et qui sont passionnés. Et donc, c'est des gens qui, comme nous d'ailleurs, qui aiment aller en concert. Et donc, heureusement, il y a un public. Il y a des gens qui suivent les groupes post-punk. Qui se déplace.
1: Mais à part les résumés que l'on a dit, dont j'ai parlé tout à l'heure, pardonnez-moi, des chroniques dans la presse que vous pouvez connaître comment du côté de Paris, parce qu'il y a forcément d'autres groupes qui font.
2: D'abord il y a la presse. On passe dans des émissions spécialisées en radio, spécialisées en rock indé, post-punk, etc. Et puis ça fait un certain nombre de temps qu'on fait de la musique, donc. D'abord on a un réseau aussi de gens qu'on connaît, d'organisateurs de concerts qui sont heureux de nous faire jouer.
1: D'accord.
2: Et puis ensuite soit on est contacté par des clubs, soit des salles, soit des orgas pour jouer.
1: D'accord.
3: Et le bouche à oreille fait beaucoup de choses.
1: Bah oui, c'est important. Too Many Questions, il y a aussi une version dans l'EP qui est réalisée, on va dire, produite.
2: Remixée
1: par un certain Emmanuel Bonnet, dont
2: exactement.
1: On parlait tout à l'heure. Donc là, c'est ce qu'on va écouter. Qu'est-ce qu'il a apporté de plus ?
2: Eh ben, il y a un remix, c'est la vision par un autre artiste de ton propre morceau.
1: D'accord.
2: Donc c'est extrêmement intéressant, c'est un partage. Donc c'est une autre couleur, c'est une autre manière de voir le morceau. Et moi, j'adore d'abord écouter des remixes, comme je disais tout à l'heure.
1: Et vous êtes connu comment avec Emmanuel ?
2: Alors Emmanuel, on s'est connu dans un concert. On a partagé une date à Remiremont au Capharnaüm.
1: D'accord.
2: Donc on joue au Capharnaüm, on s'est connu là, puis on s'est entendu tout de suite parce qu'on a des références qui sont communes, même si les sons des deux groupes sont pas les mêmes. On a des références communes et donc on a gardé contact et puis on a joué récemment, il y a 6 mois à Metz ensemble à la Chaouée. Et puis avant cela, je lui avais demandé, dis-moi, est-ce que tu voudrais faire un remix ? Et il a tout de suite accepté.
1: Eh bien, on va s'écouter ce remix avec Emmanuel Bonnet qu'on embrasse. Too Many Questions.
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1: Talent d'ici avec le remix d'Emmanuel Bonnet de notre titre Too Many Questions des EPK. Oui, tu veux dire quelque chose?
2: Je vais rajouter par rapport au remix, ceux qui connaissent un petit peu le Jekyll Tears, on entend, enfin, il a su réinterpréter le morceau et on entend à la fois l'influence de notre groupe, mais aussi l'influence de son groupe,
1: c'est génial,
2: et c'est très intéressant dans les remix en fait.
1: C'est important.
3: Mais alors, il m'avait expliqué justement qu'il voulait traiter le titre justement à la manière de Logical Tears. Il me l'a dit et ça se ressent.
1: D'accord.
2: Et c'est très intéressant en fin de compte d'échanger comme ça entre groupes.
1: Cette EP va peut-être vous amener à faire un album bientôt ou pas?
3: Bah c'est pas peut-être, c'est sûr, parce qu'il est en cours de composition et d'enregistrement. Donc si tout va bien, on enregistrerait, je dirais, peut-être cet été ou à la Toussaint. Peut-être plus à la Toussaint, je sais pas ce que t'en penses, Jeff. Mm-hmm. Mais c'est possible peut-être cet été. Après, bon, bah, y a le temps du mixage et du mastering et toute la machine à lancer. Mais oui, c'est tout à fait dans les tuyaux.
1: Qu'est-ce qui a changé en 26 ans dans votre musique? Il y a quelque chose en particulier ou pas?
3: Je sais pas. Entre guillemets, la technologie a amené des choses. Mm-hmm. Le sampling. Parce que au début des années 80, quand tu voulais utiliser des sons, c'était sur des bandes, etc.
1: Ah bah ouais,
3: c'était lourd.
1: Il n'y avait pas Internet. Ouais.
3: Hein, tu vois, c'était lourd. Il fallait amener des. Hein, je pense à Cabaret Voltaire, par exemple, qui utilisait beaucoup de bandes sur scène. Hein, c'est parce qu'il n'y avait pas encore le sampleur. Ils amenaient des gros magnétophones Revox sur scène. Donc ça a changé.
1: Ah,
3: ça a changé. Et puis il y a quelque chose sans doute qui a aussi beaucoup changé, c'est l'accès à l'enregistrement, je dirais, home studio. Mm-hmm. Hein, si tu maîtrises bien home studio aujourd'hui, tu peux faire un travail extrêmement élaboré, propre en termes de production, et tu peux vraiment transcrire tes idées dans le son. C'est moi qui fais les mix et ça me permet de. Enfin, c'est moi qui fais les mix sur les deux derniers albums, pas sur les deux premiers où on avait quelqu'un de très bien, Jérémy, qui a travaillé avec Sexy Sushi d'ailleurs. Mm-hmm. Mais quand tu travailles
2: avec Rebecca Warrior.
3: Ouais, tout à fait. Mais quand tu travailles avec une personne tierce, parfois la personne, même si tu emploies les mots les plus précis, les impressions les plus précises, il va pas réussir à retranscrire le son que tu as dans ta tête. Donc je me suis mis au mix et au mastering aussi, et ça me permet de quand on sort un titre, c'est celui que j'avais en tête.
1: T'as un studio chez toi alors, Luc?
3: Ah, tout à fait, ouais.
1: Et toi, Jeff? Non, pas spécialement.
2: On enregistre chez Emmanuel. Et c'est vrai que bah, nous, on est un petit peu des artisans du rock, parce qu'on aime bien prendre notre temps, on aime bien que les choses soient bien faites. Donc c'est un vrai travail. Il n'y a pas que la composition, il y a aussi l'enregistrement, tout ce qui est mixage. Et on aime bien sortir quelque chose de fini, qui nous plaise vraiment.
1: Et les Chameleons, c'est quoi? C'est qui?
3: Alors,
1: c'est
3: les Chameleons, c'est un
1: Donc on dit les Chameleons.
3: Les Chameleons, c'est un très très grand groupe de post-punk britannique qui existe toujours, hein, même si évidemment le line-up a évolué, mais il est toujours centré autour du chanteur. Et les Chameleons, il y a quelques années, on avait fait leur première partie effectivement à Paris, c'était au
2: Supersonic.
3: Supersonic.

0: Donc ça, c'est les Caméléons, et ça fait partie, pas forcément de vos influences, mais...
1: Bah, c'est un très très... Ça fait partie, je pense, du top 10 du post-punk mondial. Hein. C'est historique, c'est un très grand groupe.
0: Est-ce que il y a des dates prévues bientôt ?
1: Alors oui, on doit jouer le 16 mai à l'Atomic Cat, à Paris.
0: C'est où ça ? À Paris ?
1: Ouais, à Paris. Et puis, il y aura d'autres dates à venir.
0: Et dans les vidéos de YouTube, il y avait c'était à Oberkampf, c'était dans quelle salle?
1: Alors, au QG Oberkampf, je pense. On a joué récemment plusieurs fois là-bas. Ouais, ouais, tout à fait. C'est une petite salle, un petit club, on va dire, sympathique, où on nous a invités à jouer parce que il y a des il y a une organisation qui a repris le lieu. Et donc, il y a pas mal de concerts de post-punk au QG Oberkampf, les Parisiens le savent.
0: Alors, il y a pas mal de concerts vidéo et musicaux qu'on écoute dans ta langue ici depuis 15 ans. Mmh. Je vous laisse vous installer, vous allez vous installer, nous jouer 6 titres, c'est ça ?
1: Exactement. Ouais.
0: On se retrouve juste après, malheureusement ce sera déjà la fin de l'émission. Mais là, heureusement, le live, c'est le vôtre, avec Electric Press Kit qui est dans nos studios pour cette semaine. C'est parti.
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1: Le live d'Electric Press Kit, c'est dans ce talent d'ici pour cette semaine. Alors dans ce live, il y avait... C'est fort. on vous dira pas ce qui est fort, c'est entre nous. Il se trouve qu'il y a des titres en français, notamment, dans ce que vous avez joué.
2: Ah oui, tout à fait.
1: Donc, alors, comment ça se fait-il ?
2: Alors, dans le songwriting, il y a... Alors, d'abord, il y a quelque chose qui est important, c'est que moi, j'ai... Quand j'ai commencé à écouter la musique, quand j'étais ado, quoi, j'écoutais énormément de rock indé, de post-punk britannique évidemment, voire américain. Donc, grosse influence de la langue anglaise. Et puis, j'ai commencé à écouter aussi ce qui se faisait en France. Et dans les années 80, il y avait une scène cold wave absolument énorme. Et
1: comme qui ça,
2: Je pense par exemple à Asium Party, Marie Goes Round, Étant Donné, etc. Marquis de Sade, Complot Brunswick, et bien d'autres, extrêmement talentueux. Et certains groupes chantaient en français. Je pense par exemple aussi à Marc Seberg, Philippe Pascal.
1: Le temps des... je sais plus, il y avait un titre qui s'appelle Le temps des...
2: alors là,
1: ça
2: le...
1: te parle, Marc Seberg. C'est pas grave.
2: Excuse-moi, je l'ai plus
1: en tête. Mais c'est aux éditeurs d'aller chercher sur le net.
2: Il y a l'éclaircie, des choses comme
1: voilà,
2: ça.
1: Voilà, tout à fait.
3: Et c'est vrai que c'est grâce à ces groupes-là, on s'est dit, bah, tiens, on peut faire du rock et chanter en français, ça passe, ça rend bien et c'est possible. Alors ça veut dire que quand on écrit en français, il faut quand même travailler les textes, hein, parce que si on traduit beaucoup de groupes anglais, les paroles, c'est parfois assez simple. Mais écrire en français et faire sonner les chansons françaises en mode rock, c'est compliqué, mais c'est, quand on a réussi à le faire, c'est vraiment un... Les résultats sont sympas.
1: Alors, il y a eu Desert Song, Too Many Questions, c'est la version normale de l'EP.
2: C'est une autre version.
1: Ah, c'est une autre version.
2: C'est la version live.
1: C'est votre version, effectivement. Rien ne changera, donc le titre en français du live.
2: Exactement.
1: Chrysanthème aussi, c'est en français.
2: En français.
1: Donc, c'est pour la période des...
2: C'est exclusif. Alors ça, c'est une chanson qu'on chante uniquement lors de nos concerts de la Toussaint. Non, ce n'est pas vrai. c'est une chanson d'amour, en fait. Hein.
1: D'accord. Que tu offres des chrysanthèmes à la fin de ta vie.
2: Alors, non, je parle de la.
1: On n'a pas le temps. No, I know.
2: Je sais que je sais.
1: Voilà. Et de battre ton cœur.
2: De battre mon cœur.
1: Mon cœur s'est arrêté. Qui est aussi le titre d'un film de Jacques Audiard, magnifique.
2: Mais c'est un clin d'œil et une référence, oui.
1: Très bien.
2: C'est un très beau film.
1: Effectivement. Je crois qu'on y est presque, malheureusement. C'est la fin. On espère que dans les 15 prochaines années de Talent d'ici, il y aura un deuxième passage.
2: David.
1: Ça t'a plu?
2: Mais c'était absolument magnifique et merci pour ton accueil extrêmement sympathique.
1: Oui, parce que l'accueil d'Antoine est...
2: Et le travail d'Antoine qui est remarquable.
1: Remarquable. Tu veux dire un mot, Jeff?
3: On a été très bien accueillis. On revient quand vous voulez.
1: Pas tout de suite.
2: La semaine prochaine.
1: Parce que là, ça se bouscule à la porte. Allez, bonne semaine et à la semaine prochaine, ou pas. Au revoir. Ou pas.
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1: Il est 18h.
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3: Bonsoir et soyez les bienvenus dans ce nouvel épisode de Vox Mundi, une émission à retrouver bien sûr en réécoute, en podcast et sur notre site vaticannews.va. Les yeux du pape tournés vers l'Amérique latine, là où il se rendra au mois de novembre. Léon XIV a envoyé ce samedi une lettre aux évêques d'Amérique latine et des Caraïbes. Un véritable manuel pour exercer au mieux leur ministère à la lumière de l'exemple de Saint Uribe, leur saint patron. Dans ce vademécum, l'évêque de Rome reprend toutes les étapes de l'accueil de l'évêque dans sa cathédrale. Le pape qui leur prodigue conseil et mise en garde, les invitant à imiter l'apôtre des Andes. Les précisions de Xavier Sartre.
4: La liste des recommandations est longue. Elle part du constat que l'évêque, quand il passe le seuil de sa nouvelle cathédrale, entre dans une histoire qui ne débute pas avec lui. D'où la nécessité, pour mieux connaître son nouvel environnement, d'effectuer la visite pastorale. Car il y a des réalités d'un diocèse qu'il est difficile d'appréhender depuis un bureau, souligne le pape. Le ministère d'un successeur des apôtres exige qu'il vive le cœur tourné vers le ciel et les pieds sur terre, résume-t-il. L'évêque doit aussi rester avec le troupeau dans les moments difficiles, sachant que protéger les brebis peut comporter un coût pour le pasteur lui-même. Léon XIV met en garde contre le fait que l'abandon du troupeau peut commencer bien longtemps avant la fuite visible, lorsque le confort, la peur ou l'intérêt personnel l'emporte sur le bien des fidèles. De même, insiste-t-il, qui a reçu la charge de sanctifier a toujours besoin d'être sanctifié. Qui proclame la miséricorde en a besoin lui aussi. Nous sommes des disciples qui ont besoin de conversion, reconnaît-il. Outre l'importance de l'adoration eucharistique qui doit être promue, l'évêque doit offrir un enseignement clair, patient, enraciné dans la communion, afin d'aider son peuple à reconnaître la voix de l'unique pasteur, affirme le Saint-Père. L'évêque doit aussi être un père pour le clergé dont il a la charge. Il ne doit pas non plus oublier que c'est bien le Seigneur qui accorde la fécondité à son travail et à ses projets. Pour cela, l'évêque doit étendre à sa propre vie ce qu'il célèbre, jusqu'à ce que toute son existence devienne dans le Christ une offrande au Père.
3: Xavier Sartre, le pape qui a reçu hier, vendredi, les évêques d'Uruguay présents à Rome cette semaine pour leur visite d'Ad Limina. À l'Uruguay, un pays où Léon XIV se rendra, ce sera du 6 au 8 novembre prochain lors de son voyage apostolique qui le mènera également en Argentine et au Pérou. La laïcité, la famille, la violence, l'évangélisation et la paix ont fait partie des thèmes partagés entre l'épiscopat uruguayen et le Saint-Père. À l'agenda de Léon XIV ce samedi également, cette audience accordée aux athlètes italiens qui ont participé aux derniers Jeux mondiaux d'hiver organisé à Turin en 2025 par Special Olympics, une association fondée en 1968 aux États-Unis par la sœur de l'ancien président américain John Fitzgerald Kennedy. Depuis, cette initiative créée pour l'épanouissement par le sport des personnes qui vivent avec un handicap intellectuel a essaimé dans le monde entier. Dans son discours, le pape a rappelé combien il aimait le sport et les a encouragés à poursuivre leur témoignage de vie, rappelant combien la compétition sportive était un langage universel qui rassemble les cultures et unit vainqueurs comme vaincus. Plus de détails à retrouver sur vaticannews.va. L'intelligence artificielle est aussi au cœur des préoccupations du souverain pontife. En juin dernier, souvenez-vous, le pape publiait son encyclique Magnifica Humanitas sur la protection de la dignité de la personne à l'heure de l'IA. Ces dernières semaines, les débats autour de ces algorithmes sans limite ne cessent de poser question et suscitent même l'inquiétude des géants technologiques qui les ont conçus. Le pape, ce mercredi, lors de l'audience en général, en poursuivant sa catéchèse sur Gaudium et Spes, est revenu sur ses défis. À l'heure des réseaux sociaux, les médias numériques et de l'IA, Léon XIV a invité les fidèles à veiller à ce que les relations sociales aient une réelle épaisseur et une profondeur personnelle.
5: Da una parte, infatti, lo sviluppo tecnologico.
6: D'une part, en effet, le développement technologique, la diffusion des masses médias et des réseaux sociaux, le recours toujours croissant à l'intelligence artificielle ouvre de nouvelles possibilités en abattant des barrières et des distances. D'autre part, les relations tendent à devenir de moins en moins personnelles, de plus en plus virtuelles, et l'on risque de s'habituer à déléguer aux algorithmes des décisions qui ne relèvent que de la conscience humaine.
5: Humana.
6: Veiller à ce que les relations sociales aient une réelle épaisseur et une profondeur personnelle et à cet égard, la contribution que la communauté chrétienne se propose d'offrir. C'est pourquoi il ne faut pas se lasser de réaffirmer avec les pères de Vatican II que la personne humaine qui, par sa nature même, a absolument besoin d'une vie sociale est et doit être le principe, le sujet et la fin de toutes les institutions sociales.
5: Et fine de toutes les institutions sociales.
3: Le pape mercredi lors de l'audience générale, il faut s'arrêter, réfléchir véritablement aux conséquences possibles de l'intelligence artificielle et de son utilisation, mais aussi réfléchir sérieusement aux dangers que peut présenter l'IA, averti pour sa part le cardinal Parolin le même jour, le secrétaire d'État du Saint-Siège qui s'exprimait lors d'une conférence donnée à la Chambre des députés italiens. En début de semaine, le secrétaire général de l'ONU, Antonio Guterres, appelait de ses voeux à une gouvernance mondiale de l'IA. La semaine prochaine s'ouvrira l'Assemblée générale des Nations Unies à New York et l'intelligence artificielle devrait être l'un des thèmes les plus discutés. L'actualité cette semaine au Vatican, c'est aussi la publication mercredi de ce document intitulé « Un chemin d'espérance » préparé par trois dicastères, celui de la doctrine de la foi, du dialogue interreligieux et de l'unité des chrétiens. Il est une remise à jour de la déclaration conciliaire Nostra Aetate de Vatican II. Dans un monde polarisé et fragmenté, l'Église redit non à tous ceux qui aujourd'hui attisent les divisions et préparent les conflits. Il réitère aussi l'appel à lutter contre le fondamentalisme et l'extrémisme, à abandonner les logiques de défense, d'hostilité ou de conquête, mais aussi à protéger la liberté religieuse. Retour sur cette note avec Blandine Hugonnet.
0: Cette note veut relancer un message intemporel et essentiel. L'Église condamne, comme contraire à la volonté du Christ, toute discrimination entre les hommes et toute persécution perpétrée pour des motifs de race ou de couleur, de condition sociale ou de religion. Il faut rappeler que Nostra Aetate avait été adoptée par le Concile Vatican II et marquait un tournant dans les relations entre catholiques et les autres confessions. Déclaration qui, aujourd'hui, reste un point de référence pour refonder cette espérance dans notre monde dévasté par la guerre et dans notre environnement naturel dégradé. C'est ce qu'écrivent les préfets et secrétaires des trois dicastères. Leur document revient notamment sur le droit et le respect de la liberté religieuse. Un appel est ainsi lancé en particulier pour les chrétiens et leur liberté face aux persécutions dont ils souffrent encore dans certaines parties du monde. Dans la lignée de Nostra Aetate, le document accorde aussi une large place à la solidarité avec le peuple juif dans la lutte commune contre l'antisémitisme. Dans le contexte moyen-oriental, les conflits ont mis le dialogue à l'épreuve, mais il porte bien ses fruits, notamment avec l'islam, assure les trois dicastères, qui condamnent l'islamophobie, mais aussi la manipulation politique des appartenances religieuses, les préjugés et la montée des fondamentalismes. La route reste donc exigeante, conclut la note. Face à ceux qui, à notre époque, attisent les divisions et préparent les conflits, les croyants des différentes traditions sont donc appelés, dans ce texte, à rechercher les conditions d'une coexistence pacifique et à abandonner les logiques de défense, d'hostilité ou de conquête.
3: Blandine Hugonnet. Et puis on termine ce magazine avec cette rencontre synodale européenne qui s'est tenue à Vels, en Autriche, cette semaine. Elle a réuni 187 participants de 31 pays, du Portugal à l'Ukraine, en passant par l'Islande. Parmi les thèmes discutés, le baptême, l'écoute ou une nouvelle culture de la gouvernance pour l'avenir de l'Église. Présent à cette rencontre, l'évêque de Troyes en France, Mgr Alexandre Joly, est intervenu en particulier sur la vitalité des baptêmes des jeunes et nous a donné des indices pour comprendre ce phénomène.
7: On commence simplement à essayer d'analyser, et c'est un peu le début. Mais je pense que dans une société sécularisée où la question de la foi en France, avec la question de la laïcité, parfois un peu durcie, doit être uniquement dans le domaine privé, il ne faut presque pas en parler. En fait, il y a une soif. Et d'une certaine manière, plus on contraint cette soif, plus cette soif s'exprime. Et puis je pense aussi que dans un monde où l'écoute n'est pas si présente et souvent pas gratuite, le Christ, et j'espère l'Église, est un lieu où on peut être écouté. Et donc, pour un certain nombre de personnes, ça joue un rôle assez important. Et puis, dans un autre élément, je pense que les gens ont beaucoup de blessures, d'épreuves, parce que dans les lettres qu'ils nous écrivent, on voit bien que c'est beaucoup d'épreuves. Et la société cherche plutôt à donner des solutions pour régler des problèmes, alors qu'en fait, le besoin, c'est d'être accompagné. Et peut-être qu'ils trouvent aussi dans l'Église un lieu pour être accueilli avec ce qui est abîmé et de pouvoir faire un chemin.
3: Des propos recueillis par Gudrun Seiler, notre consoeur du programme allemand de Radio Vatican, les catéchumènes qui seront l'une des réalités que le pape Léon XIV, ira rencontrer en France la semaine prochaine. Son voyage apostolique commence le 25 septembre et nous y consacrerons entièrement notre Vox Mundi de la semaine prochaine. Excellente soirée à tous.
8: Raymond Debord, bonjour.
9: Bonjour.
8: Merci d'avoir accepté mon invitation sur RCF Notre-Dame. Vous êtes docteur en sciences humaines et humanités. Et vous avez publié en 2025, aux éditions critiques, « Vers un monde sans enfants, faire face à l'hiver démographique ». Alors je voudrais vous poser une première question, parce que dans les années 70, tout le monde s'est inquiété de la démographie, en disant, avec justement reprenant les thèses malthusiennes, en disant que la production n'irait pas aussi vite que la démographie, et qu'il fallait absolument contraindre cette démographie. Et vous, aujourd'hui, vous nous parlez d'hiver démographique. Qu'est-ce qui fait que ces prédictions ne se sont absolument pas avérées vraies ?
9: Parce qu'elles étaient fausses dès le début, mais on le savait dès le début. Ceux qui avaient envie de le savoir, puisque le phénomène donc, démographique auquel on est confronté, de crise démographique, il a été modélisé sur un plan théorique, principalement par un Français, Monsieur Landry, en 1934. Donc on savait déjà qu'il y avait un problème de raisonnement. Ce qui a masqué, ce qui a fait un peu brouillard, c'est l'explosion de la population mondiale qui du coup a masqué le fait que le déclin démographique était déjà inscrit dans le déroulement historique, parce que les taux de natalité avaient commencé déjà à diminuer. Donc voilà, c'est cette illusion aujourd'hui qui se dissipe, parce que nous sommes au point de rupture, au point de crise, au point où un certain nombre de pays atteignent le pic de leur population et donc rentrent dans le déclin.
8: Et alors, nous savons que les pays européens, les pays occidentaux sont dans un déclin démographique, mais visiblement, quand on vous lit, c'est un phénomène qui est quasiment mondial. Est-ce qu'il y a encore aujourd'hui des pays qui ont une natalité en hausse de façon importante, ou est-ce que ce déclin démographique touche l'entièreté de la population mondiale ?
9: Ça touche l'entièreté de la population mondiale.
8: Même l'Afrique ?
9: Même l'Afrique. Ce qu'il y a, c'est qu'en Afrique, comme ils ont encore des taux de natalité, je crois qu'à la moyenne du continent, ça doit être 4 enfants par femme. Vous avez des pays comme le Niger qui sont à plus de 6 enfants par femme en moyenne. Pour autant, donc ça fait illusion, ça peut d'ailleurs générer des inquiétudes, à mon avis, qui sont pas fondées sur un plan historique, hein, j'entends bien, à l'échelle du siècle, mais ils sont déjà dans le recul du taux de natalité, y compris le Niger, parce qu'aujourd'hui ils sont à 6, mais il y a 20 ans ils étaient à 7 ou 8. Et au niveau mondial aujourd'hui, on est à 2,3 enfants par femme en moyenne, alors qu'on était encore à plus de 5 il y a une vingtaine d'années. Donc voilà dans quoi on s'inscrit. Donc c'est mondial et il n'y a aucune exception. Par contre, il y a des degrés de dégradation, évidemment. Et ceux qui sont les plus industrialisés, c'est ceux qui ont commencé à décliner le plus rapidement. Mais tout le monde suit bon an, mal an.
8: Alors qu'est-ce qui explique ce déclin démographique, cette baisse profonde de la natalité, durable et universelle ? Parce que finalement, les pays ont des cultures différentes, des approches de la maternité différentes.
9: Alors moi, ce que j'essaye de mettre, vous avez raison. D'abord, il y a une multitude de facteurs. Je ne pense pas qu'on puisse donner un facteur unique qui détermine l'ensemble du processus. Mais ce qu'on peut voir, c'est une corrélation avec le niveau d'industrialisation. Ça avait été aussi mis en évidence il y a très longtemps. Hein. Là, je crois que c'est un Américain. Enfin, je ne crois pas, je suis sûr, qui s'appelle Monsieur Warren Simpson Thompson, 1928. Et ce monsieur s'était rendu compte, en faisant des groupes de pays en fonction de leur niveau de développement économique, qu'en fait, ceux qui étaient les plus développés économiquement étaient ceux qui avaient la natalité la plus basse. Bon. Ce phénomène-là, donc, on le vérifie partout. Et je dirais que c'est en fonction du niveau de pénétration du capitalisme, en tout cas de la société, société industrielle, après on pourrait nuancer sur ces aspects-là, mais qu'on voit les écarts de natalité. Et c'est pas un hasard que ce soit les pays d'Afrique subsaharienne qui aujourd'hui soient ceux qui aient la moins mauvaise natalité, parce qu'en fait ce sont ceux qui, dans lesquels le capitalisme a le moins pénétré. Si vous prenez l'Asie par exemple, on peut très bien voir comment le boom des économies asiatiques a précédé leur crise démographique qui aujourd'hui, alors non seulement est forte, mais a même dépassé celle du reste du monde occidental.
8: Alors qu'est-ce qui fait ce lien entre montée d'industrialisation, baisse de la natalité? Est-ce lié à l'émancipation des femmes et le fait que les femmes se mettent à travailler? Quel est le lien exact entre les deux?
9: Alors je préfère votre deuxième façon de le dire, parce que quand on dit que les femmes s'émancipent par le travail, c'est à la fois exact, mais en même temps il y a une forme de jugement de valeur, vous voyez. Donc en tout cas c'est lié au fait que les femmes fassent davantage d'études et que les femmes soient davantage intégrées dans le marché du travail. Là-dessus, il n'y a pas de doute, parce que dans des économies, restons sur l'Afrique, dans des économies dans lesquelles le capitalisme est peu développé, ce qui est peu développé avec, c'est le salariat. Et donc, vous avez y compris en ville des formes d'organisation économique dans lesquelles, dans les familles, vous allez avoir une personne qui aura un travail salarié et le reste qui va se trouver dans de l'économie informelle. Et donc, vous avez la famille, y compris un peu large, existe comme forme de solidarité collective. À partir du moment où vous êtes dans un système complètement salarié, eh bien, on voit que la famille, d'abord, elle diminue en volume, les liens se distendent et on fait moins d'enfants. Et il y a aussi un modèle qui est promu, qui, alors là c'est dans la période la plus récente, dans la période que moi je considère comme la période néolibérale dont on est en train de sortir hein, d'ailleurs, mais qui est le modèle de la famille à deux parents qui travaillent. Ce qui est quelque chose de relativement récent, puisqu'en France, avant les années 60, c'était pas ça le modèle qui était promu.
8: Est-ce que à ces facteurs, on va dire structurels, et liés finalement à l'économie, s'ajoutent ces dernières années dans les pays européens, comme la France, des facteurs, on va dire, plus idéologiques, avec l'apparition, par exemple, du mouvement No Kids et le lien entre protection de l'environnement et baisse de la natalité? Est-ce que ce discours a véritablement un impact sur la démographie de nos pays européens, ou est-ce que ça reste anecdotique?
9: Moi, je pense que c'est anecdotique. Alors, la difficulté sur ce genre de questions, c'est d'avoir des chiffres, d'avoir des études, etc., qui, à ma connaissance, n'existent pas, hein, à grande échelle, en tout cas. Je pense que ça reste anecdotique parce que ça frappe de petits milieux sociaux. Pour autant, c'est symptomatique. Donc on peut penser que ça a son, oui, que ça a son importance dans ce sens-là, parce que c'est ce qui sert de modèle, on va dire, au moins de manière implicite. Donc je suis, de ce point de vue-là, ça joue un rôle. Après, l'idéologie joue un rôle tout à fait fondamental dans toutes ces affaires-là, bien évidemment. Quand je dis idéologie, évidemment, j'inclus la culture, la religion, etc. Et c'est là où j'essaye d'apporter un angle de vue un peu différent de ce qui peut se voir ailleurs, parce que tout le monde est un peu d'accord sur le diagnostic, hein, c'est difficile de pas l'être. Mais c'est les évolutions économiques qui déterminent les évolutions culturelles et idéologiques, et non l'inverse. Donc je dirais qu'elles sont le produit des évolutions économiques, et évidemment elles alimentent les phénomènes sociaux.
8: Alors pour se recentrer sur la France, Emmanuel Macron a mis en œuvre un grand plan de réarmement démographique. Est-ce que pour une société, le problème, il est uniquement une question de financement des retraites? Ou est-ce que ce réarmement démographique est nécessaire pour une vie en société de façon plus large?
9: Alors, d'abord, je dirais que je ne pense pas qu'il ait fait un grand plan. Il a fait une.
8: Ah, bah, c'était annoncé avec trompette.
9: Oui, mais ça, c'est un
8: spécialiste. Ça s'appelle la communication.
9: Voilà, c'est un spécialiste des effets d'annonce non suivis d'effets. Bon, il n'est pas le seul, il y a quelques autres dans ses amis qui sont un peu dans ce registre-là. Parce que le grand plan, concrètement, il a consisté donc en une déclaration, en l'adoption d'une mesure. Qui est la création du congé de naissance, mais qui par ailleurs est financée par les familles, parce que cette mesure, elle a coûté 600 millions. Dans le même temps, Ils ont fait des économies de 128 millions sur les, de 1,2 milliard sur les politiques familiales en décalant les majorations pour les enfants, les enfants qui étaient plus grands, donc avec des frais supplémentaires, passant de 14 à 18 ans, ce qui fait que c'est une opération blanche et même une opération d'économie. Donc je ne pense pas qu'on est dans quelque chose de, comment dire, de révolutionnaire là-dedans.
8: Et c'est un plan qui était assez centré sur les problèmes de fertilité. Est-ce alors, que c'est réellement un sujet ?
9: Alors ça, je pense que c'est... Alors là, c'est un sujet qui est un peu délicat pour moi parce que ça sort de mon champ de compétences, bien évidemment, mais les problèmes de fertilité sont un vrai sujet. Le fait de l'avoir évoqué et le fait d'avoir annoncé d'ailleurs, je ne sais même pas d'ailleurs si cette chose a eu lieu ou pas, parce qu'il était question d'envoyer une lettre à tous les jeunes français.
8: M'étonne, à l'âge que j'ai, je ne l'ai pas reçu.
9: Bon, on en a parlé avant, mais depuis j'en ai plus entendu parler, ça a peut-être fait pchit ça aussi. Ça c'est un vrai sujet. Il y a des statistiques au niveau, des études au niveau international, la fertilité masculine en particulier est en déshérence c'est la concentration de sperme au millilitre a diminué de 50% en 25 ans. Donc il y a le feu, parce qu'à ce train-là, on se demande qu'est-ce qui se passera après les 25 prochaines années. Et puis on plaisante, mais vous avez aussi des maladies, des problèmes de testostérone, des cancers des testicules, enfin on a tout un tas de choses qui se développent autour des appareils reproductifs masculins qui sont de mauvais augure, et qui sont liés aussi à l'économie, mais d'une autre manière, puisque là c'est le produit de la pollution, en particulier des polluants éternels, etc.
8: Mais finalement, j'ai le sentiment que quand on parle de démographie, de natalité en France, c'est par quelques voix, le sujet est évoqué par quelques-uns, plutôt à droite, pour au moment de débats sur le financement des retraites, la question de la population active. Est-ce qu'une démographie en baisse ne pose que ce problème-là, celui du financement des retraites, avec un déséquilibre entre population active et population retraitée ?
9: Non, alors sur qui ? Non, elle pose beaucoup d'autres problèmes. Elle pose un problème de. Alors, elle pose des problèmes au niveau scolaire. On est déjà dans le dur, hein, puisque.
8: Mais moins d'enfants par classe, c'est pas un avantage ?
9: Oui, mais ça va pas être moins d'enfants par classe, ça va être des milliers d'écoles qui vont fermer. Et ça a déjà commencé pour les maternelles et les primaires. On s'attend à ce que dans les 10 ans, il y ait à peu près un peu moins d'un million d'élèves en moins dans le système scolaire. Ça veut dire que vous avez, sur le plan économique, il y a des villes qui vont se retrouver en grande difficulté, au-delà de la question des enfants. Après, le problème, c'est vous avez un problème massif sur le financement de la protection sociale, puisque elle est basée sur la cotisation et sur l'assurance collective des travailleurs salariés. À partir du moment où vous avez moins de salariés, ou en tout cas où le ratio entre les salariés, les actifs et les bénéficiaires se modifie, ça va poser des problèmes structurels, d'autant plus que la dépendance augmente. Donc il va falloir aussi financer davantage la dépendance avec des recettes qui sont amenées à être beaucoup moins importantes. Donc on va vers des difficultés majeures dans les 20 ans à venir sur le plan du financement de la protection sociale. Et pour les retraites, la question n'est pas, n'est pas dans le modèle d'organisation des retraites. Le sujet se pose un peu ailleurs. Parce que si vous avez une population active qui baisse, ça pose des problèmes de dynamisme économique au global. Et donc même si on était, par exemple, sur un système par capitalisation, en réalité, ça ne changerait pas. Si la masse des richesses produites dans le pays n'augmente pas de manière significative, de toute façon, ça aura des difficultés à être payé aussi.
8: Raymond Debord, dans votre livre « Vers un monde sans enfants » aux éditions Critique, vous retracez l'importance de la question démographique dans les institutions. Vous rappelez qu'on est passé d'un ministre de la Population qui était présent sous la 4e République et même jusqu'à la 5e, jusqu'en 1984, un ministre des familles, puis même un secrétariat d'État, un sous-secrétariat d'État. Quel reflet, qu'est-ce que ça signifie ? Pourquoi nos hommes politiques sont si frileux, à l'idée de parler de démographie ?
9: Ça, ce que ça signifie, c'est le basculement dans la gestion et le court-termisme. Alors après, on pourrait détailler les raisons qui ont amené à ça. La question de population, elle est importante. Si vous me permettez de citer Michel Foucault, il disait que la question de la famille ne se pensait que sous la catégorie de la population. C'est-à-dire que ce qui fait que vous vous intéressez à la famille, je parle du point de vue des gouvernants, hein, évidemment, pas des familles elles-mêmes, du point de vue de l'État, c'est que vous avez une vision sur la gestion de votre pays. Donc vous dites, ce pays, il est peuplé de gens qui ont un ensemble de caractéristiques, qui se développent selon tel et tel régime, etc. Et si vous avez le souci donc de ce qu'est votre population, vous allez être amené à vouloir générer des politiques qui vont se trouver des politiques familiales. Dans une perspective plus globale. Aujourd'hui, on n'est absolument pas là-dedans. Alors, vous avez l'effet... je pense que le passage... je parle de l'ordre productif néolibéral, etc., joue là-dessus aussi. C'est-à-dire que c'est après moi le déluge, le culte de l'individu, et ça, ça a touché également les plus hautes sphères de l'État. Ce sont des idées qui sont devenues majoritaires dans le champ politique, y compris à gauche, hein, très largement, mais aussi en partie... dans ce qu'on appelait traditionnellement la droite, et donc ça génère ce désintérêt. Vous avez des effets différés aussi de mai 68, avec des trucs qui étaient un peu hostiles à la famille, pas forcément pour des mauvaises raisons d'ailleurs dans le contexte, mais tout ça, ça fait système. C'est une génération qui aujourd'hui est au pouvoir et qui se désintéresse du sujet, mais elle se désintéresse de l'avenir de la nation en général, pour les mêmes raisons.
8: Alors cet été, l'inspection générale des affaires sociales et l'inspection

0: en fait en rabotant ce qui existe et en intensifiant le phénomène actuel de mise sous condition de ressources de l'ensemble des prestations familiales. En fait, c'est ça la logique dans laquelle il se trouve. Alors, ce truc est aberrant parce que si les mêmes prétendent œuvrer au réarmement démographique, vous comprenez bien qu'il y a évidemment il y a un gap immédiat avec le fait de se dire on va raboter les politiques familiales, alors que la logique voudrait être de dire qu'on va les développer. En plus, ça n'a aucun sens, parce que autant la sécurité sociale en France est en difficulté à tous les niveaux, autant ça ne concerne pas une de ces branches, qui est la branche famille, qui est une branche excédentaire. Donc vous voyez, ça pose un problème aussi de méthode, c'est pour quel est l'intérêt d'aller faire plancher des technocrates pour faire des économies sur un truc excédentaire et qu'il convient de développer. D'autant plus que, pour aller au bout du raisonnement, comme on est en termes, c'est la branche famille de la sécurité sociale, on est sur un système assurantiel. Donc en fait, c'est que l'État intervient pour chercher à faire des économies dans un système assurantiel. Ça n'a pas de sens. Il n'applique pas ça à AXA ou que sais-je, à qui, alors que le principe est le même. Vous cotisez, et si un jour vous en avez besoin, en l'occurrence parce que vous fondez une famille, à partir de là, vous en bénéficiez.
1: Alors qu'est-ce que serait, très rapidement, une bonne politique familiale ? Alors,
0: ce qui a retenu mon attention dans ce que proposait le groupe parlementaire, pas le groupe parlementaire, c'est une commission parlementaire dirigée par quelqu'un d'Horizon, mais qui était multipartite, c'est d'arrêter avec la mise sous condition de ressources et de donner une allocation familiale unique de 275 euros par enfant, si mes souvenirs sont bons, dès le premier enfant. Donc en même temps, il y avait un mouvement de simplification du système et l'allocation unique pour tout le monde sans condition de ressources. Ça me paraît aller dans le bon sens.
1: Donc si je vous suis bien, une bonne politique familiale, c'est pas une politique selon les revenus, c'est une politique universelle et qui soit simplifiée, puisque une allocation par enfant dès le départ.
0: Tout à fait, parce que c'est une des grandes erreurs, c'est de considérer que la politique familiale est une politique sociale, alors que c'est une solidarité horizontale de ceux qui n'ont pas d'enfants vers ceux qui ont des enfants.
1: Eh bien, Raymond Debord, un grand merci pour votre expertise qui nous aidera à regarder les programmes de nos candidats avec un œil un peu plus aiguisé sur ce sujet. Je rappelle votre livre « Vers un monde sans enfants, face à l'hiver démographique » aux éditions Critique. Merci encore d'être venu.
0: Merci à vous.
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2: Vendredi, quel film aller voir ou ne pas voir ce week-end? Christophe, vous en débattez avec vos trois chroniqueurs, Marie-Noëlle Tranchant, Dominique Borde, Bernard Médioni, allop!

0: C'est parti.
1: Merci Simon, bonjour à tous les trois.
2: Bonjour cher Christophe.
1: Nous allons évoquer trois films, Prêcheur, Adieu Monde Cruel, et on va commencer, si vous le voulez bien, par Si tu penses bien, qui est sorti de Géraldine Nakache, qui est sorti avant-hier. Alors Si tu penses bien, c'est un film qui met quand même le couple devant la religion, et la religion devant le couple, il faut le dire. Lorsque Gilles rencontre Jacques, leur amour est évident, mais l'intensité des débuts laisse place à une relation où elle se sent de plus en plus enfermée, et ça devient même toxique, jusqu'à en perdre ses repères. Jacques la rassure, si elle pense bien, il ne lui arrivera que du bien. Et puis il y a aussi le rabbin qui est là et qui donne des indications qui sont assez fortes et qui vont quand même pas mal détruire la jeune femme. Alors on est dans la religion juive, certes, mais on pourrait dire la même chose de pas mal d'aumôniers catholiques. On entend la bande-annonce.
3: Jacques m'a toujours dit, je pense qu'il faut attendre la bonne, je pense qu'elle viendra au bon moment. Mmh. Et comme tu sais, si tu penses bien,
4: il t'arrivera
3: que du bien. Mazal Tov.
4: Demain, je te mets enceinte.
5: Que je peux l'embrasser juste une minute.
6: Et bon,
4: pourquoi faut que tu te reposes, mon amour.
5: Une minute.
4: Anna, elle est fatiguée. Ça suffit, Kay.
7: Juste sa maman.
4: Tu fais du mal à ton enfant. C'est mon enfant aussi, Gilles. Je préfère qu'elle bouffe du lait en poudre que tu la bousilles avec tes merdes, là. Oh, tu pleures encore comme ça devant ma fille. Je te jure, je t'envoie à l'hôpital.
8: Une égoïste de merde.
7: Pas, s'il te plaît.
3: Ça se dit Erad. Sa valeur numérique, c'est 13. C'est la même valeur numérique que le mot amour. Ça veut dire que c'est en faisant un qu'on peut s'aimer.
9: Comment je suis supposée faire un? Moi, avec quelqu'un qui supporte ni ma famille, ni mon travail, ni mes amis?
3: En faisant un, Gilles, sans les autres.
9: Ma famille? Mes parents? Ça, c'est les autres?
3: Pas d'histoire.
4: Tu manges, Gilles?
1: Film d'emprise, donc, avec Monia Chokri, Neil Schneider et Clémentine Célarier. Vous l'avez vu, Dominique Borg?
10: Oui, c'est un couple comme tant d'autres, a priori, mais un fossé va se creuser petit à petit entre elle et lui. Juif, lui qui est juif religieux et qui impose sa loi, ses rites surtout, ses habitudes, mais les habitudes sont des rites. A priori, ça pourrait être une démonstration d'un patriarcat abusif, mais la religion fait rempart, c'est elle avec lui, qui vont fomenter leurs différences et leurs différends. Géraldine Nakache parle de ce qu'elle connaît, sans doute, mais sans vraiment prendre parti. J'ai trouvé qu'elle était très prudente, relativement frileuse, même. Ce qui fait que le film perd en densité et en force et en densité. Parce que ce qu'elle raconte, on l'a eu dans d'autres films. Oui. Un couple qui se sépare, un couple qui ne s'entend pas. Bon. La religion, elle est là, bien sûr, il y a le rabbin qui donne des conseils, mais on ne la sent pas omniprésente autant qu'elle aurait pu l'être. Elle observe, elle raconte, dans des séquences qui sont très courtes, ce fossé qui va donc se...
1: Elle favorise le patriarcat, quand même.
10: Oui, il y a le patriarcat, bien sûr, mais on a déjà eu ça. On peut se souvenir de Jusqu'à la garde, qui traitait un peu la même chose, moi j'y ai pensé. Mais là, la religion n'était pas présente, c'était l'abus du patriarcat. Là, elle ne va pas jusqu'au bout, tout de même. Elle est sans doute... elle attaque une religion parfois trop radicale, mais sans trop l'attaquer, finalement. Donc la démonstration est très schématique, trop appuyée, elle n'atteint pas sa cible. Justement, je pensais à Jusqu'à la garde, qui était beaucoup plus fort. Jusqu'à la garde dénonçait déjà le mal autoritaire et brutal face à sa femme, qui était jouée par Léa Drucker, je crois. Ici, la religion ne fait pas vraiment la différence. Ce qui donne un film généraliste, qui s'attaque aux particuliers, sensible, mais assez maladroit, finalement, et pas prenant.
1: Marie-Noël.
11: Oui, j'avoue, comme Dominique, je n'ai pas été convaincue par la façon de raconter cette histoire d'emprise et de relations toxiques, sujet de société très rebattu. Et on a l'impression que Géraldine Nakache essaie de le renouveler, mais avec toutes sortes de procédés un peu artificiels. Comme par exemple tous ces allers-retours dans le temps, 5 ans avant, 6 ans plus tard, 3 ans après, c'est très artificiel, ce découpage qui isole les scènes. Géraldine Nakache s'en est d'ailleurs expliquée. J'ai vu une interview où elle disait qu'elle voulait fondre le drame dans des petites scènes de la vie quotidienne parce que l'emprise est difficile à discerner. Mais Pour moi, ça produit l'effet inverse, un effet de loupe où chaque situation devient énorme et nous dit alerte, alerte. Donc que le personnage de Jacques soit le mari, soit charmeur ou doucereux ou gentillet, ou qu'il soit tout à coup méchant, irascible, odieux, à chaque fois c'est très grossi. Donc c'est assez facile de voir cette relation toxique. Le film commence en effet par un rituel juif de purification de la femme. Et on peut penser que ce cadre religieux va apporter une dimension particulière à l'histoire, mais non. Ça reste un cadre, et d'une certaine façon, tout le film est une série de cadres religieux, familial, cadre de travail, à l'hôpital aussi, mais il n'y a rien à l'intérieur de ces cadres. C'est pas du tout original, ni profond, ni personnel.
1: Vous pensez que Géraldine Nakache a un peu édulcoré son propos parce qu'elle ne voulait pas choquer?
11: Est-ce qu'elle a vraiment un propos? C'est ça la question.
1: Ah ben, on va écouter Bernard qui n'est pas du tout d'accord avec vous.
0: Non, je ne suis pas du tout d'accord avec ce qu'ont dit mes deux camarades. Tout d'abord, parce que moi, d'abord, je trouve que c'est tout à fait réussi. Justement, dans la narration, je trouve que cette relation asphyxiante est montrée de manière tout à fait intense parce que ça va crescendo. Et je ne suis pas d'accord avec ce qui a été dit non plus. Ce n'est pas la religion qui est importante. En effet, c'est un arrière-plan, mais ce qui compte, c'est qu'il est fou, ce brave monsieur. C'est pas du tout... Ça pourrait être un... Il est... Alors, il faut savoir que c'est pas... ici, c'est un juif plutôt tendance orthodoxe. Lui, là, on est dans une religion juive chez quelqu'un de très, très, très pratiquant. En général, on ne va pas... Ces bains rituels, c'est quelque chose chez des gens très croyants et extrêmement pratiquants. Mais là, ce qu'on voit, c'est quelqu'un qui est déséquilibré. Et c'est ça qui est bien montré. Et je ne suis pas d'accord non plus avec
1: c'est
0: Dominique.
1: C'est un pervers narcissique.
0: Oh, mais ça, c'est une étiquette. Oui, si on veut, c'est une étiquette qui est tellement un peu à la mode.
1: Oui, mais enfin, la façon dont
0: mais
1: il surréagit, oui, bien sûr.
0: Pervers sûrement. Et c'est pas jusqu'à la garde, moi, je trouve, parce que jusqu'à la garde, il est très violent. Lui est très violent psychologiquement, mais finalement, il ne la bat pas. On est toujours à la limite, il ne la bat pas.
1: Il tape sur les murs.
0: Si on devait le rapprocher d'un film, avec une relation asphyxiante, c'est Mon Roi. Oui. De Maïwenn avec Vincent Cassel, où là on a comme ça quelqu'un de charmeur et qui va complètement étouffer la personne. Et ça, je trouve que c'est
10: Woody Allen. T'avais un mari comme ça dans le dernier Woody Allen aussi.
0: Oui, mais c'est pas, je vois, mais c'était pas montré de façon aussi dramatique. Il y avait ici un humour qu'il n'y a pas. Ici, on est dans le drame. Les comédiens sont quand même formidables. Et moi qui ai des réserves à l'égard de Nils Schneider, là je le trouve tout à fait convaincant. Mais Monia Chokri est entre nuance et puissance de conviction. Et Clémentine Célarier, oui, quand même, d'une humanité, d'une sensibilité. Et donc, cette interprétation emporte vraiment une franche adhésion. Donc, moi, je trouve que c'est à la fois intéressant et surtout bien raconté. Au début, oui, on peut dire, mais où est-ce qu'on nous mène? Et puis après, on est pris. En outre, on entend cette chanson des Pretenders, I Stand By You, qui va rythmer de façon discrète, élégante, avec tendresse aussi. Le film, c'était déjà le cas d'un autre film français qui s'appelait Le Plaisir de Chanter, avec notamment cet animateur maintenant sur une chaîne, station concurrente, qui a été acteur longtemps, et c'était déjà cette chanson des Pretenders que l'on entendait. Par ailleurs, c'est amusant le clin d'œil au binôme de son frère, Géraldine Nakache, qui est la sœur d'Olivier Nakache, comme chacun sait, et elle parle du docteur Toledano. C'est évidemment un petit hommage. Et le petit mot à la fin sur le générique est très touchant. Papa, ne t'inquiète pas. Si on lit tout le générique de fin, on voit ce petit mot, et ce qui montre que la problématique familiale est ici centrale. Alors, bien sûr, la mise en scène manque un petit peu de personnalité. Bien sûr, on peut s'étonner que la femme ne soit pas plus sensible au début aux signes avant-coureurs du déséquilibre de Jacques, parce qu'il y a de multiples signes. Et puis, le film s'achève en queue de poisson, sur des points de suspension. Ça, c'est tout de même un peu gênant. On en aurait voulu aussi plus sur le décès du frère et de la cousine. Quoi, qu'est-ce? Est-ce que le décès du frère est à l'origine de la folie de Jacques? On aimerait le savoir et on ne le sait pas. Dans cette dictature conjugale, domine ce que l'on pourrait appeler un despote éthéré aux attraits de plus en plus vacillants et l'on assiste, bien qu'on ne soit pas en 79, à la chute du charme tyran.
1: Oui. Alors nous passons maintenant au deuxième film, c'est Prêcheur d'Anthony Maras. On est trois jours avant le jour J. Le jour J, c'est le D-Day, c'est le on y va sur le grand débarquement en Normandie. Et puis finalement, qu'est-ce qui va se passer? Est-ce qu'il va faire beau ou est-ce qu'il va pas faire beau? Et s'il va y avoir une tempête ou pas une tempête? Et là, on va avoir, alors que les Alliés s'apprêtent à lancer le plus grand débarquement jamais organisé tous les temps, il y a une tempête qui pourrait menacer l'opération. Et il y a un homme qui est un météorologue, qui est un scientifique, et sur les épaules de qui tout va reposer, toute la décision va reposer. Moi, j'aime bien, c'est un peu antimilitariste, parce que j'aime bien les militaires qui sont obstinés, qui ne veulent pas faire marche arrière, alors qu'on leur explique que vous allez voir ce que vous allez voir. On écoute la bande-annonce.
6: La météo peut nous anéantir. Colonel James Tagg, je viens prendre mon poste.
7: Le général Eisenhower va vous recevoir.
8: Le jour J verra la plus grande force d'invasion navale de tous les temps. Churchill me dit que vous êtes le meilleur météorologue du pays. Et il me faut des prévisions.
6: Y a-t-il une date de fixée?
8: On débarque en France lundi 5 juin. Vous avez 61 heures. De ce jour dépend le sort de la guerre et la vie de milliers de soldats.
6: Donnez-moi les données venant de toutes les stations météo. Tout ce qui est relevé, je veux qu'on me le donne. Il y a deux tempêtes de grande ampleur qui progressent en direction des côtes normandes.
8: En êtes-vous sûr et certain?
6: Je suis convaincu que les tempêtes vont arriver.
12: Réponse insuffisante. Si nous retardons le débarquement, nous perdrons cette guerre à coup sûr.
6: Si vous débarquez demain, vos troupes seront englouties par les flots.
13: Soldats, marins et aviateurs, le monde entier a les yeux tournés vers vous.
7: Stagg va craquer sous la pression.
14: On y va ou on n'y va plus. Point final.
6: Les foudres de la nature sont réelles.
15: Il nous faut affronter les faits! Aussi effrayant puisse-t-il être!
12: Dites-moi, colonel, voulez-vous assumer seul la responsabilité d'avoir perdu la guerre?
1: La pression est vraiment terrible, hein? Oui. Dominique.
10: Mais c'est très fort et très sobre et très intelligent comme voilà. Mais c'est l'histoire peu ou mal connue justement dans les coulisses du débarquement où la météo est primordiale et joue le rôle principal, ce qu'on ne savait pas ou ce qu'on savait peu.
1: Il n'y a pas de satellite à l'époque, hein, je rappelle.
10: Oui.
1: On voit ces ballons qui partent voilà. Pour essayer
10: et
1: de relever.
10: Face à face, on a donc James Tagg et face à Eisenhower, général Eisenhower, qui deviendra président par la suite. Et c'est le savoir face à l'autorité, la science face à la force militaire, et surtout un homme seul, peu sympathique aux autres, et qui est un peu gêné, qui est un peu figé comme ça. Il a un peu l'attitude de certains scientifiques, d'ailleurs. Il a cette attitude un peu fermée de celui qui sait, mais qui ne le montre pas trop. Et seule la secrétaire va se rapprocher de lui et va comprendre peut-être son angoisse quand il craint d'avoir perdu sa femme dans un bombardement. Et là, il devient beaucoup plus humain tout d'un coup. Et elle le sent, elle a un très beau rôle, la secrétaire. Hein, tout d'un coup, il doute, mais il doute de son intimité. Stagg, c'est aussi le plus fort parce qu'il est le plus seul. Ça, c'est une théorie que j'aime beaucoup. Plus on est seul, plus on est fort. Parce qu'on ne fait pas de concessions. Mais on a le savoir, on a la force. Et c'est ce qu'il a. Il a pour lui la certitude scientifique, énoncée froidement d'ailleurs, face aux forces armées. C'est passionnant, même si on connaît l'issue. Le duel individuel rejoint et transcende la vérité historique. C'est passionnant et émouvant même. C'est un film remarquable qu'on peut vraiment signaler. Oui.
1: Marie-Noël.
11: Ah oui, c'est le film à voir ces temps-ci, je suis d'accord avec Dominique, c'est remarquable et captivant, vraiment. On sent la pression dans tous les sens du mot. La pression atmosphérique, bien sûr, c'est le sujet, mais la pression psychologique, morale, politique, qui pèse vraiment sur ce moment très intense.
1: Du temps, parce qu'ils n'ont que 61 heures. Hein.
11: Mais oui, et du temps.
1: Il y a 5000 gars qui sont dans les bateaux.
11: Oui.
1: Qui
11: attendent. Et ça, c'est passionnant. Tous les sens du mot pression se superpose, s'oppose, se combine pour créer un suspense vraiment captivant. Et d'autant plus passionnant, j'ai trouvé que l'histoire n'est pas tellement connue, était rarement mise en scène, et là, elle l'est formidablement racontée. Dans un style très classique, très mesuré, sans gras, sans surcharge, qui donne à chaque scène son intensité en éclairant chaque fois un aspect différent du problème central qui se pose, fixer la date du débarquement. Et au-delà des affrontements de personnes, l'antagonisme des deux météorologues, parce qu'ils sont deux, l'anglais, envoyé par Churchill, et l'américain d'Eisenhower. Et il y a aussi l'antagonisme des chefs militaires. Montgomery qui pousse à l'action, parce que les hommes sont prêts, et que tout a été soigneusement organisé. Et puis Eisenhower, qui redoute une décision désastreuse, parce qu'il a des expériences, c'est lui qui portera la responsabilité, et il la revendique d'ailleurs, tout à fait. Et le film met, au-delà encore de ces antagonismes, le film met en scène une question encore plus profonde et toujours d'actualité, finalement, sur le contrôle des événements. La rationalité du savoir technique et scientifique qu'on prône de plus en plus aujourd'hui, il se heurte à l'aléatoire, au contingent, à l'incertitude simplement du temps qu'il va faire. Il y a une scène d'ailleurs au cœur du film très belle, une scène qui se passe un dimanche à l'office dominical et Stagg, le météorologue anglais, a dit que le beau temps n'allait pas durer, qu'il y avait des menaces de tempête. Or, le temps est radieux, comme le prévoyait comme le météorologue américain. Et au milieu des louanges à Dieu, de l'office divin, et donc de ce mystère chanté dans les psaumes, du cosmos, de la providence qui gouverne tout, au milieu de tout ça, tout à coup, le beau temps se charge, le ciel se charge de nuages, la tempête arrive, etc. Et ça, c'est une scène magnifique parce que elle confronte tous ces hommes au mystère.
1: Et à l'irréel.
11: Au surnaturel. Au mystère qu'ils ne peuvent en aucun cas contrôler.
1: Donc on peut tout prévoir, sauf... Voilà.
11: Oui. Et ça, c'est formidable. Ça, c'était tout à fait...
1: Bernard.
0: Je suis d'accord avec mes camarades, c'est vraiment un film tout à fait réussi. Parce que alors là, pour le coup, on a un spectacle qui ne manque jamais d'intensité, mais on n'est pas simplement dans un spectacle plein de vitalité. Il y a aussi ces pétris d'humanité, du début à la fin. Ça, ça mérite vraiment un coup de chapeau. L'interprétation est de poids. Et alors, je n'ai pas suscité tout à l'heure le nom de Laurent Deutsch pour le plaisir de chanter. Là, il faut parler quand même en Bernard Montgomery de Damian Lewis, qui est un acteur anglais, qui était l'acteur principal de la série Homeland dans les toutes premières saisons. Et là, il a le rôle du général anglais, d'ailleurs, borné lui aussi. Et il fait une très belle composition, comme les deux autres acteurs, Brendan Fraser pour Eisenhower et Andrew Scott pour Stagg. Et c'est vrai qu'on est porté par cette interprétation. Je suis tout à fait d'accord avec Marie-Noël. Pour la scène du dimanche, j'aurais une lecture peut-être différente. Est-ce un mystère ou est-ce que ça prouve au contraire la justesse scientifique de ce météorologue? Peut-être, mais vous, après tout. Mais je vous rejoins parfaitement. C'est peut-être pour moi la meilleure scène du film. Parce qu'il y a un suspense. Et on se dit, mais alors, il s'est trompé. et il y a une bascule. Et ça, c'est vraiment avec un trompe-l'œil judicieux et un suspense savoureux. Et puis, l'air de rien, c'est quand même un réquisitoire plein d'éloquence contre toutes les formes d'arrogance. Et ça, l'arrogance militaire, l'arrogance stratégique, la supériorité aussi à l'égard de cet homme qu'on ne connaît pas, c'est vrai, qui est tout seul. Et c'est...
1: Et qui n'est pas beau.
0: Oui, en plus...
1: En plus, il a pas un physique facile.
0: Non, mais il est médiocre.
1: Il n'est pas brillant.
0: Il est quelconque. Et ça, c'est vrai que... Ça, c'est très plaisant. On voit la détresse du général Eisenhower après l'échec de cette opération, qui est pourtant une opération de répétition, qui est l'opération Tigre. Et ça rappelle d'ailleurs le même désarroi de Churchill, qui était joué par Gary Oldman, après la bataille des Dardanelles dans les heures sombres. Et c'est le même désarroi. Maintenant, je trouve que tout le début sonne un peu faux, pas à cause de la reconstitution. Tout est bien, et pourtant on se dit, mais c'est fait de nos jours. Alors que les costumes sont justes, les voitures sont justes, mais il y a quelque chose au début qui fait dire, on est dans les années 2000. La conclusion, je trouve, est un petit peu connue et convenue. Et puis le débarquement est assez limité, sans doute, parce qu'on pense à « il faut sauver le soldat Ryan ».
1: Oui.
0: Ils n'ont probablement pas les mêmes finances non plus, et ça supporte mal la comparaison. Maintenant, Eisenhower refuse de voir ses soldats dans l'incertitude et de les laisser dans ce doute. En effet, une armée au désarroi ressemble à une Omaha Beach aux abois.
1: Voilà. Simon, vous êtes notre premier témoin, ça vous donne envie ?
16: En tout cas, ça a aiguisé ma curiosité, parce que les films de guerre, on a l'impression d'avoir tout vu, mais là, on touche du doigt vraiment un moment de l'histoire qu'on ne connaît pas. Et puis, en termes de pression, là, la bande-annonce, la pression, on l'a senti. Hein.
1: C'est quelque chose. Allez, on passe au troisième film, Adieu, monde cruel, de Félix de Givry, avec Milo Machado, Graner, que l'on avait vu, vous vous souvenez, il avait été remarqué dans Anatomie d'une chute, la Palme d'Or du Festival de Cannes de 2024. Pardon, avec Emmanuel Destremo aussi, on a Otto Vidal qui a 14 ans, qui a disparu après avoir adressé une lettre d'adieu aux élèves de sa classe, alors que tout le monde le croit mort. Léna, une fille de son lycée, le reconnaît une nuit en train d'errer dans les rues de la ville. Tourné en 16 mm, ce qui donne une patte singulière, le film montre l'adolescence en souffrance, avec pudeur et délicatesse, sur une bande originale remarquable. C'est un film touchant, très touchant, on écoute la bande-annonce.
17: Otto Vidal, c'est le nom de cet adolescent de 14 ans disparu depuis hier matin après avoir adressé une lettre d'adieu à tous les élèves de 3e dans laquelle il racontait le harcèlement qu'il subissait quotidiennement.

0: vas où?
1: Chez Mathilde. Je la connais pas. Qu'est-ce que tu vas faire maintenant?
2: Je sais pas. Après ce que j'ai fait, je pourrai jamais rentrer chez moi.
1: Il peut pas se passer que des choses mauvaises. J'y crois pas. Il y a forcément des choses belles qui vont arriver aussi.

0: Tu crois pas au miracle, toi?
1: Moi, je crois dans cette musique, en tout cas. Mmh. Dominique Borne.
2: Oui, ben voilà, un suicide raté pour une vie sans issue, harcelé par ses copains, auto-choisi une mort sociale. Il va se cacher, en marge, il se dérobe à une existence qui ne le concerne pas. L'enfer ici, c'est bien les autres, pour paraphraser Sartre. Mais une jeune fille le rejoint, le comprend, et la vie prend une autre tournure. Un amour exilé, en quelque sorte. Voilà, c'est une histoire simple pour un film d'auteur à hauteur d'adolescent, presque un huis clos, Sartre encore, où les autres n'ont pas plus d'importance. Deux ados se retrouvent dans un monde à part. L'idée n'est pas neuve, mais le style se veut novateur, sans effet, sans recherche. Le film montre un malaise, et peut-être une rédemption, on l'espère, on le croit d'ailleurs. Voilà, adieu monde cruel, et bonjour à une vie à deux, c'est ce que murmure le film, finalement. On aurait pu beaucoup plus adhérer au film s'il avait été un petit peu plus, s'il y avait un peu plus de profondeur et de style. Là, on reste un petit peu à plat, je trouve.
3: Marie-Noël ?
4: Tu trouves que pour un premier film, c'est oui. Au contraire très personnel, même avec des défauts, en effet,
3: de
4: Félix de Givry. Mmh. Très personnel et très, très sensible et original. Le harcèlement, c'est un sujet de société rebattu au cinéma. Et Félix de Givry en fait juste le point de départ de l'itinéraire d'un enfant du siècle, très rapidement expédié vers le suicide raté. Et donc le choix de disparaître. En se réfugiant dans une solitude qui est un havre pour tous les adolescents de tous les temps, avec où ils peuvent éprouver ces sentiments océaniques encore très informes pour eux, l'amour, la mort, la vie. Et le style exprime justement cela, ce côté flou, informe et intense à la fois des désirs adolescents et des regrets, des nostalgies, et puis c'est des petites choses quotidiennes très précises dans lesquelles
1: on laisse une minute de parole à Bernard.
4: Et donc voilà, c'est une réalité très ordinaire et en même temps des vastes sentiments très touchants.
1: Merci Marie-Noël. Bernard.
5: Quatre qualités, en effet, un thème du harcèlement qui est bien montré dans le prologue. Inquiétant et déplaisant, une jolie musique d'Arnaud Toulon, comme vous l'avez souligné Christophe. La dernière partie redresse la tête et puis le titre séduit en raison de son ironie. Mais c'est quand même bien étriqué, c'est pas mal pour un téléfilm d'FR3 Limoges,
1: oh là là là
5: mais
1: là.
5: Enfin tout de même, c'est dénué de toute intensité. La conclusion est quand même bien chétive, je ne dirais pas quoi, avec une image digne des collections Harlequin. Et puis, les figures maternelles sont complètement décharnées. Avec cette chronique d'un adolescent brimé qui tente de survivre la tête haute malgré un poids bien lourd sur les épaules, on voit ici réunis hernie, vie digne, victime.
1: Merci à tous les trois. Merci Dominique Borde, Bernard Midioni, Marie-Noël Tranchant. Merci Cédric Coba pour la réalisation. Merci également à Thierry Stenner, François Dieudonné, Philippe Malpeuch, Camille Meyer pour la réussite technique de notre rendez-vous. Merci également à Catherine Ségouffin pour la préparation d'émission. Simon, parmi les trois films, Si tu penses bien, Prêcheur et Adieu monde cruel, vous allez voir lequel ce week-end?
6: J'ai envie de donner une chance à un monde meilleur. Donc Adieu monde cruel, vous connaissez la citation de François Truffaut à propos de l'adolescence. Ceux qui en ont des bons souvenirs, ce sont les adultes qui ont une mauvaise mémoire.
1: Merci. Lundi, je recevrai Delphine Depardieu et Francis Huster pour la pièce Le discours d'un roi qui vient juste de commencer. D'ici là, prenez soin de vous et des autres et soyez heureux, c'est urgent. Simon, je vous laisse l'antenne et puis surtout, ne restez pas trop tard.
6: Non, je fermerai la lumière en partant cette nuit.
1: Merci.

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7: Bonjour à tous, nous sommes très heureux de vous accueillir à nouveau sur RCF Notre-Dame pour cette nouvelle édition de notre émission Où va la vie ? Ce sera le troisième épisode d'une série de trois consacrée à la guerre juste, au micro Frédéric Mounier. Chaque semaine, nous sommes en partenariat avec les facultés Loyola Paris. Ces deux dernières semaines, vous nous avez entendu avec nos invités évoquer l'histoire de la guerre juste et tous les défis qui sont aujourd'hui ceux de cette réflexion. Nous sommes en compagnie de Agatha Zelinski, maître de conférence en philosophie aux facultés Loyola Paris. Bonjour.
8: Bonjour.
7: Et puis de Sylvie Bucari de Pontoise, présidente de Justice et Paix France, un organe de la Conférence des évêques de France. Bonjour Sylvie Bucari de Pontoise.
9: Bonjour.
7: Et puis également Laurent Larcher, bonjour.
10: Bonjour.
7: Reporter de guerre au quotidien La Croix, dont le dernier livre s'intitule « La fureur et l'extase, un reporter de guerre face aux violences de masse » est publié chez Bayard Éditions.
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7: Alors voilà, vous avez évidemment écouté avec attention les deux premiers épisodes de notre série d'Où va la vie sur la question de la guerre. Vous vous souvenez que nous avons abordé bien plus en profondeur et radicalement la question des racines de la guerre, c'est-à-dire du mal qui est dans l'homme, qui est dans chacun d'entre nous. Je voudrais commencer ce troisième et dernier épisode par, en quelque sorte, l'éléphant dans la pièce au sens propre qu'on n'a pas encore évoqué. C'est la question de la dissuasion nucléaire. On connaît la doctrine française et celle d'un certain nombre de grandes puissances dotées de l'arme nucléaire, comme on dit, qui disent nos armes nucléaires sont la garantie de la paix. Mais on connaît aussi, face à cela, la position de Léon XIV, qui est extraordinairement restrictive, puisque Léon XIV dit non à la dissuasion nucléaire et que c'est l'un des points d'achoppement extrêmement important entre le gouvernement français et le Saint-Siège. Et on l'entendra probablement à l'occasion de la venue du pape en France. Alors, Sylvie Bucari de Pontoise, vous qui présidez Justice et Paix France, qui est, je le rappelle, un organe de la Conférence des évêques de France, comment expliquer cette vision absolument prohibitive, disons, et négative de la dissuasion nucléaire par l'Église catholique ?
9: Alors, Léon XIV s'inscrit dans une tradition, mm-hmm. au fond, de la doctrine sociale de l'Église par rapport à la dissuasion nucléaire et au désarmement nucléaire. Mm-hmm. C'est certainement une conséquence de la Seconde Guerre mondiale et de l'emploi, évidemment, de l'arme nucléaire, parce que c'est une arme de destruction massive qui n'applique pas le principe de discrimination entre les combattants et les mm-hmm. non-combattants. Autrement dit, elle fait plus de victimes collatérale, entre guillemets, dans les populations mmh. civiles, et ce, à très grande échelle.
7: On tue tout le monde massivement.
9: Absolument. Et d'ailleurs, assez récemment, on voit sous le pape François que le Saint-Siège a été pilote dans la négociation, puis l'adoption d'un grand traité international qui interdit, en fait, le recours à l'arme nucléaire. Mmh. Et là-dessus, la doctrine sociale est constante. Mmh. Évidemment, ça rentre en confrontation directement avec la position française, membre du permanent du Conseil de sécurité, détenteur mmh. de l'arme nucléaire et qui fait de sa doctrine de la dissuasion nucléaire une des clés de sa défense. Mmh. Et en face, le Saint-Siège accompagné par plus d'une centaine d'États de la planète, dit « mais en réalité, cette dissuasion nucléaire n'a absolument pas, comme vous, pourtant vous le défendez, n'a absolument pas supprimé, n'a pas éradiqué les conflits de la planète depuis cette invention de l'arme nucléaire. »
7: Laurent Larcher, vous qui êtes reporter de terrain, vous avez discuté avec les pilotes de Rafale qui portent la bombe et qui sont disposés à larguer la bombe nucléaire. Comment voyez-vous cela ?
6: Moi, ce qui me semble intéressant à signaler, c'est que même dans l'Église catholique, il y a un débat, en fait.
7: Oui.
6: Si vous discutez, par exemple, aujourd'hui avec l'évêque aux armées, il ne défend pas, il n'est pas du tout...
7: Monseigneur de Romanet.
6: Il n'est pas du tout sur cette... Enfin, il n'est pas du tout sur cette position. J'imagine que vous avez dû créer des tables rondes avec lui. Oui. Et pour en avoir aussi discuté avec lui, il me dit, oui, mais ils ne savent pas.
7: Ils ne savent pas, c'est-à-dire
6: Moi, j'ai un niveau d'information qu'ils n'ont pas sur l'état des menaces.
7: Ah, sur les menaces, oui.
6: Et que grâce, selon lui, en tout cas, il épouse complètement le point de vue français sur la dissuasion nucléaire. Mais il me semble que c'est le cas pour cet évêque-là, mais c'était aussi le cas pour ses prédécesseurs. C'est-à-dire que il me semble que la plupart des évêques aux armées, depuis que la France est dotée de l'arme nucléaire...
7: On ne les a pas entendus contester la dissuasion nucléaire. Oui.
6: Jamais. Et ça, c'est intéressant à signaler quand même. Aucun d'entre eux, et même lorsque vous parlez avec des aumôniers catholiques de l'armée, ce qu'on appelle les padrés, j'ai pas beaucoup, mais en fait, j'en ai jamais rencontré. Alors, je les ai pas tous rencontrés depuis que je suis journaliste, bien entendu, mais quand on en discute, ils sont tous, il me semble, enfin, ceux que j'ai rencontrés, du moins, être partagés la doctrine française.
7: Parce que c'est une garantie de la paix.
6: Parce qu'ils disent tous, cela. Ce n'est pas tenir compte d'un certain nombre de réalités qui échappent à ceux qui tiennent ce discours. Je résume, je ne suis pas là pour parler à la place de Monseigneur Romanet, pardon, bien entendu, mais voilà un peu ce qui alors moi, je ne tranche pas le débat, je ne dis pas qui a raison.
7: Mais vous posez le débat.
6: Que dans l'Église même, il y a un débat de la part d'évêques, on ne parle pas de la...
9: Alors c'est clair, là je confirme qu'il y a ce débat au sein de l'Église, française en particulier, mais ça ne tient pas compte d'une évolution des réalités géopolitiques du monde. Aujourd'hui, l'arme nucléaire n'est plus détenue uniquement par les 5 membres permanents. On a une quinzaine de pays, officiellement ou officieusement.
7: L'Inde, le Pakistan,
9: absolument.
7: Israël.
9: Et on voit bien, lors de la dernière crise entre l'Inde et le Pakistan, on n'est passé pas loin de l'emploi de l'arme nucléaire. Or, ça montre bien que détenir l'arme nucléaire ne prévient pas les risques réellement de l'usage de l'arme nucléaire.
7: Et à Moscou, on parle publiquement d'un usage purement tactique de l'arme nucléaire, c'est-à-dire un usage local, ponctuel.
9: Tout à fait, parce qu'il y a une évolution de l'outil de l'armement nucléaire qui fait qu'aujourd'hui, certains pays ont la capacité de miniaturiser, entre guillemets, dans certaines mesures, et donc de limiter les possibles dommages collatéraux. Moi, je retournerai par d'autres questions. Pourquoi un certain nombre de pays, et ils sont la majorité aujourd'hui dans la planète, ont choisi de ne pas se doter de l'arme nucléaire? Certains avaient même commencé à le faire, comme le Brésil, et y ont renoncé volontairement. Pourquoi certaines zones géographiques du monde ont décidé d'être des zones sans armes nucléaires? Ça veut quand même dire quelque chose. Est-ce que ça veut dire que seuls les membres permanents du Conseil de sécurité dont fait partie la France ont le droit de décider qui peut la détenir ou pas, et qui peut en faire l'usage ou pas?
7: Alors même que la composition du Conseil de sécurité est aujourd'hui mise au défi par beaucoup de pays, notamment du Sud. Agata Zielinski, votre réaction?
8: Je trouve que ce qu'on touche là avec la discussion sur la dissuasion nucléaire, ça pose aussi la question des alternatives au conflit armé, des alternatives à la guerre. C'est-à-dire, quelles sont les alternatives? Alors, il y a des philosophes qui, après la Deuxième Guerre mondiale, ont proposé, par exemple, une éthique de la discussion comme alternative, comme façon de vivre les conflits.
7: Il semblerait qu'on en soit loin, quand même.
8: Alors, justement, mais la question qui se pose, c'est quelles sont les conditions de possibilité pour vivre des alternatives aux conflits armés, pour vivre des conflits? Il ne s'agit pas de ne pas vivre de conflits, mais de les vivre autrement que sur le mode de la guerre. Effectivement, quand Habermas dit l'éthique de la discussion, c'est une possibilité d'alternative à la guerre, Il pose des conditions à ça. Et dans les conditions, il y a la sincérité et la rationalité.
7: Et ce sont deux choses qui sont peu partagées aujourd'hui, semble-t-il.
8: C'est sûr que notamment, et la rationalité et la sincérité font appel à de la confiance et de la vérité. Et on voit bien que c'est ça qui est extrêmement mis à mal, ne serait-ce que par les tendances aux fake news, au complotisme. Du coup, la question pour moi, c'est quelles sont les conditions de possibilité pour penser et pour vivre surtout des alternatives.
7: Alors, si vous permettez, je vais rajouter une couche de complexité à votre raisonnement. Vous évoquez la rationalité, la sincérité. Le pape Léon XIV, dans sa dernière encyclique Magnifica Humanitas, évoque très longuement la question de l'intelligence artificielle. Et on sait à quel point l'intelligence artificielle est d'un usage quotidien chez les militaires pour la détermination de cibles et pour le choix de décision de tir ou de non-tir. En un mot, Sylvie Bucarit Ponctoil, en quoi est-ce que cette irruption de l'intelligence artificielle modifie totalement les bases de la réflexion ?
9: Alors effectivement, dans sa dernière encyclique, Léon XIV finalement nous met en garde contre ce recours à l'intelligence artificielle sous différentes formes, et notamment pourquoi ? À cause de la transformation ou de la perversion de la réalité que génère l'emploi de cette intelligence artificielle. Et au fond, il dit la réalité va être remplacée par une simulation. Mmh. On n'est plus dans l'ordre de la sincérité, dans l'ordre de la vérité. On est dans l'ordre de l'imaginaire.
7: Ça s'appelle le jeu vidéo pour de vrai, en quelque sorte.
9: Exactement. Mmh. Et au fond, il souligne que... normalement, quand on est dans une réalité de la guerre, comme Laurent nous le rappelle sans cesse, quelque part, on sait ce qui est vrai, les faits, et ce qui est faux. Mmh. Mais lorsque le récit supplante, au fond, les faits, on ne sait plus. On ne sait plus, et du coup, tous les critères traditionnels, tous les critères classiques volent en éclats.
7: Voilà, ceux que nous utilisons depuis 2000 ans sont en train de voler en éclats.
9: Absolument. Et alors, ce qui est intéressant, c'est que là, le pape ne donne pas des solutions dans son encyclique, mais il donne des pistes, il donne des références qui me semblent, pour ma part, extrêmement intéressantes. Il s'appuie toujours, il s'appuie toujours sur la doctrine sociale, les grands principes de la doctrine sociale. Respect de la dignité humaine, paix, bien commun, destination universelle des biens, option préférentielle pour les pauvres, recours à la société civile, ça c'est intéressant. Il s'inscrit dans la tradition, mais en revanche, il ouvre sur des nouveaux concepts. Concept de non-violence, c'est intéressant. Il insiste beaucoup sur le rôle des sociétés civiles et des acteurs de la société civile, sur des nouvelles techniques de construction de la paix, comme la défense civile, l'intervention non violente de paix, sur la nécessité d'avoir des petits gestes, et je reviens à ce que disait Agatha, finalement des petits gestes constructifs au cœur même de l'extrême violence. Et puis, il réaffirme l'importance du dialogue, de la concertation, de la diplomatie, du droit international, du multilatéralisme. Mais il donne quelques clés qui sont, me semble-t-il, nouvelles, intéressantes. J'en cite quelques-unes, parce qu'elles ouvrent des pistes. Au fond, il dit qu'il faut désarmer les mots en disant la vérité, pour essayer de contrer l'utilisation de l'intelligence artificielle. Il faut construire la paix dans la justice. Là, il s'inscrit dans la tradition de ses prédécesseurs. Il n'est pas juste de rester neutre, quelque part. Il faut savoir s'engager lorsque des populations sont agressées, sont victimes, et qu'on est dans le cadre de la légitime défense. Il dit aussi qu'il faut écouter ce que disent les victimes et leur donner la parole. Pourquoi ? Parce que c'est une façon d'entrer au cœur du mal et d'essayer de le comprendre pour mieux lutter contre le mal. Il dit aussi qu'il faut être réaliste, pour utiliser son expression, pratiquer un saint réalisme. Ça veut dire quoi ? Essayer de construire des voies de paix qui sont réalisables concrètement par les faits et non seulement par les mots. les responsables politiques ont souvent ce genre d'expression. Il dit aussi qu'il s'agit de relancer le dialogue pour passer d'une culture de la puissance à une culture de la négociation. Et enfin, très très important, et ça c'est l'affrontement en particulier avec le président américain Trump, ne pas utiliser le nom de Dieu pour légitimer au fond la guerre.
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7: Vous êtes bien sur RCF Notre-Dame, vous êtes toujours avec toute l'équipe de Où va la vie pour la fin de ce troisième et dernier épisode de conversation, d'échange, de réflexion consacré à la question de la guerre aujourd'hui, notamment à l'éclairage de la doctrine sociale de l'Église et de cette idée de la guerre juste. Nous abordons les derniers instants de cette conversation, de cet échange. Nous avons vu à quel point le pape Léon XIV tente de faire évoluer cette réflexion et de faire entendre une voix de sagesse. Chose rare par les temps qui courent, nous sommes toujours en compagnie de Agatha Zielinski, maître de conférence en philosophie aux facultés Loyola Paris, Sylvie Bucary de Pontoile, présidente de Justice et Paix France, et Laurent Larcher, reporter de guerre au quotidien La Croix. Je voudrais consacrer cette dernière partie de notre conversation à l'avenir, à la question de la construction de l'avenir. Là, on évoquait tout à l'heure cette possibilité de construire une paix juste. La question qui se pose, Laurent Larcher, c'est la question de la prochaine guerre. C'est ce que vous entendez chez les militaires aujourd'hui.
6: Oui, mais je voudrais juste peut-être revenir un tout petit peu sur ce qui vient d'être dit, parce que ça me semble important. Le processus auquel on assiste avec l'IA, il est déjà lancé, il est irréversible. Ça, c'est certain.
7: Ça veut dire que l'intelligence artificielle commande déjà les armes.
6: Mais bien sûr. Oui, mais ce que vous avez appelé la gamification, en fait, hein, oui. Elle n'a pas commencé avec l'IA en Ukraine. Elle est déjà là et c'est une guerre de jeux vidéo. Mm-hmm. Les drones, ce sont des jeux vidéo. Moi, tous ceux que j'ai vus se faire tuer, ils tuent sur des écrans. Enfin, il n'y a plus de combat homme à homme. C'est vraiment loin. C'est une guerre déjà en grande partie déréalisée. Et c'est d'ailleurs pour ça qu'ils peuvent tuer 30, 35, 40 000 ou blessés russes par mois. Enfin, c'est, quand même, c'est déjà lancé. Et l'IA, évidemment, accélère ce processus. Ce qui est terrible avec l'IA, c'est qu'aujourd'hui, il existe des armes qui sont capables de s'auto-déclencher toutes seules.
7: C'est ça.
6: C'est-à-dire que...
7: Qui sont capables de décider de tirer.
6: D'identifier la menace et de décider la riposte. Sans passer par un homme.
7: Les Israéliens nous ont expliqué que c'est ce qui s'est passé à Gaza. L'identification des cibles...
6: Alors, je parle pas, c'est pas la même chose. Tsahal a utilisé des logiciels à composantes IA pour déterminer les cibles, en termes de probabilité, etc. Donnant des chiffres...
7: Oui.
6: Arrivé à un certain chiffre, je sais pas, 8 sur 10, 6 sur 10, 5 sur 10, peu importe, il déclenchait la frappe. Moi, je vous parle de frappe qui ne passe pas par la décision humaine,
7: qui n'est pas simplement éclairée
6: par l'IA, mais qui est décidée par l'IA. Et je ne peux pas.
7: Et ça, c'est déjà aujourd'hui.
6: Mais oui, parce que j'en ai vu.
7: Oui, c'est ça.
6: Et je parle de missiles.
7: Oui, oui.
6: Le processus est lancé. Je crains que l'encyclique du pape vienne trop tard.
7: Cette voix de sagesse s'exprime dans le désert.
6: C'est pas qu'elle, c'est que elle sera. Voulez-vous, c'est ce que j'essayais de dire tout à l'heure. Dans la guerre, vous avez un ennemi. Et si cet ennemi utilise des armes puissantes, si vous vous les avez pas, vous êtes détruit. La guerre, c'est soit vous détruisez, soit vous êtes détruit. C'est ce qui se passe en Ukraine. C'est ce qui se passe dans toutes les guerres. Voilà, je ferme la parenthèse, ça me semblait important de...
7: Et donc, la prochaine guerre, Laurent Larcher ?
6: Alors moi, je ne suis pas... J'ai pas
7: qu'est-ce qu'ils disent les militaires autour de vous ?
6: Nous n'avons pas de boule de cristal, et je ne suis pas un prophète éclairé par... en revanche, il est certain que tous les services de renseignement occidentaux, du moins d'Europe de l'Ouest, et du front Est de l'Europe, les grandes capitales comme Berlin, Londres, Paris, ont tous le même discours sur l'état de la menace. L'hypothèse la plus probable, c'est qu'on distille tous, c'est qu'on va être devant un choc de haute intensité. Alors, à horizon 2, 3, 4, 5 ans, certains disent ici en France 2 à 3 ans, alors c'est peut-être aussi pour mobiliser les esprits, les réveiller, les alarmer. Évidemment, personne ne pourra dire quand précisément, mais l'hypothèse d'un affrontement direct, frontal et de haute intensité avec la Russie, est considérée aujourd'hui par la plupart des états-majors de l'Europe, enfin par tous les états-majors européens, comme l'hypothèse la plus probable. Mmh.
7: Donc on n'en est pas loin, c'est ça que vous nous dites.
6: Nous sommes dans une... Alors en fait, on peut considérer qu'on est dans une avant-guerre, mmh. et que, quand on regarde bien les choses, que la guerre a déjà commencé, en fait. Elle est sous le seuil de l'affrontement ouais. direct, mais guerre hybride, ce qu'on appelle la guerre hybride, la guerre sur l'information...
7: Elle est déjà là.
6: Et bien sûr. Et il faut savoir enfin que la France est le pays, après l'Ukraine, le plus attaqué par les Russes, du point de vue informationnel.
7: Donc nous sommes désignés.
6: Et bien sûr, moi j'étais, comme je l'expliquais, j'ai couvert beaucoup l'Afrique, j'ai vu en direct comment l'armée française s'est fait chasser par les Russes. Pas que, mais enfin en tout cas, les Russes étaient évidemment à la manœuvre, d'abord en Centrafrique en 2019, et ensuite dans toute la bande sahélienne, Mali d'abord, Burkina, Niger et Tchad.
7: Voilà.
6: Donc voilà, et ça c'était une opération aussi conduite par les services de renseignement russes.
7: Alors nous sommes en avant-guerre. Agata Zianaski, quelle est votre réflexion de philosophe sur ce point?
8: C'est une question. Il paraît qu'au dernier festival de Cannes, il y avait beaucoup de films sur la Deuxième Guerre mondiale, sur la résistance notamment. La question qui vient pour moi, c'est est-ce qu'il y a une résistance à l'avance, une résistance préventive dans
7: qui
8: ce
7: est le Marc Bloch d'aujourd'hui qui vient de rentrer au Panthéon?
8: Par exemple. C'est une question.
7: Sylvie Bucarit Pontual, quelle est la réflexion de l'Église en ce moment, si tant est qu'elle existe, autour de cette question de cette avant-guerre ou de cette guerre possible, probable? On sait que le pape Léon XIV insiste, et vous nous l'avez expliqué, sur le multilatéralisme, sur le rôle des sociétés civiles, de la démocratie, sur l'importance de la diplomatie. Est-ce suffisant aujourd'hui au stade où nous en sommes, Sylvie Bucarit Pontual?
9: Je ne suis pas Madame Soleil et je ne peux pas évidemment prédire l'avenir. La position de l'Église sa foi...
7: C'est une espérance.
9: C'est absolument une espérance. C'est la conviction qu'elle essaie de porter. Les différentes propositions que j'ai évoquées tout à l'heure et qui sont dans l'encyclique Magnifica Humanitas, c'est vraiment plus que jamais de passer par le chemin du dialogue, par le chemin de la diplomatie, par le chemin aussi, et c'est une caractéristique de notre foi chrétienne, par le chemin du pardon. C'est-à-dire, et c'est extrêmement compliqué, vous pourrez me dire que c'est irénique dans un contexte de géopolitique aussi tendu que le nôtre, puisque on nous prédit un conflit de haute intensité dans des délais très, très brefs. Moi, j'ai envie de dire... on ne se concentre que là-dessus, mais est-ce qu'on soulève des questions? Que se passe-t-il à l'intérieur aujourd'hui de la société russe? Dans quelle mesure, dans les années à venir, ce qui se passe à l'intérieur de la société russe ne peut pas avoir une influence sur le déclenchement ou pas de ce conflit? Pareil, dans nos sociétés ici en Europe, est-ce que il y a des évolutions à la fois des sociétés civiles, à la fois de la conviction de qu'est-ce que ça veut dire être citoyen? Est-ce qu'être citoyen, c'est d'abord savoir apprendre à maîtriser les armes pour éventuellement résister à une agression? N'est-ce pas aussi, je ne dis pas que c'est l'un contre l'autre, mais n'est-ce pas aussi à favoriser à la fois les petits gestes d'un point de vue individuel, mais collectivement construire une cohésion de la société, ce qui nous manque tellement aujourd'hui, ne pas avoir un traitement du respect du fondement de l'état de droit, d'une société démocratique, du respect des droits humains, où on va distribuer des bons points à tel pays et au contraire en attribuer des mauvais à d'autres. Et en particulier, j'ai été frappée, il y a deux jours, le président de la Congrégation pour la doctrine de la foi a interpellé les pays européens en soulignant la stratégie d'incohérence politique de l'Union européenne, globalement, qui va soumettre à sanction des pays qu'elle qualifie d'antidémocratique, et au contraire fournir des armements, toujours plus d'armements, à des pays qui pourtant bafouent la liberté d'expression, les droits humains, qui, disons, portent atteinte aux populations civiles.
7: Un grand merci à vous pour toutes ces réflexions. Nous étions au fil de ces trois épisodes de Où va la vie, consacrés à la question de la guerre juste, de la guerre plus largement et encore plus largement de la profondeur du mal en chacun d'entre nous. Nous étions en compagnie de Agatha Zielinski, maître de conférence en philosophie aux facultés Loyola Paris, Sylvie Bucarit-Pontoile, présidente de Justice et Paix France, qui est un organisme qui dépend de la Conférence des évêques de France, et de Laurent Larcher, reporter de guerre au quotidien La Croix, dont je rappelle le titre du dernier livre chez Bayard Édition, La Fureur et l'Extase, un reporter de guerre face aux violences de masse. Merci à vous trois de nous avoir aidés à comprendre et peut-être à partager la réflexion de l'Église, une réflexion multiséculaire sur la question de la guerre, une réflexion, on l'a compris, qui se trouve aujourd'hui confrontée à un contexte tout à fait inédit. 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Un grand merci enfin à notre réalisateur Cédric Coba. 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Un grand merci à vous tous pour votre fidélité et nous vous donnons rendez-vous la semaine prochaine pour une nouvelle série de 3 Où va la vie consacrée à une nouvelle question d'éthique d'aujourd'hui. Merci beaucoup, à la semaine prochaine.

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2: À la fin de l'Union soviétique, beaucoup ont cru que le temps de la confrontation avec la Russie était terminé, que la démocratie et l'économie de marché étaient définitivement victorieuses. Pourtant, la guerre décidée par la Russie contre l'Ukraine a conduit à la révision complète de l'ordre de sécurité européen. Alors, la guerre d'Europe a-t-elle commencé ? Pour répondre à cette question, Planisphère a la joie de recevoir Céline Maranger, chercheuse à l'Institut de recherche stratégique de l'école militaire, l'IRSEM. Céline Maranger a publié « La guerre d'Europe a commencé » aux éditions Les Arènes. Bonjour Céline Maranger.
3: Bonjour.
2: Céline Maranger, que cherche à atteindre Vladimir Poutine en menant cette guerre à l'Ukraine ? Qu'est-ce que vous pouvez comprendre de ses intentions ?
3: Ce livre est avant tout, je crois, une réflexion sur les intentions profondes du Kremlin. Et je crois qu'on ne peut pas comprendre en fait ce qu'il cherche à atteindre, ce que les militaires appellent l'état final recherché, sans revenir aux motivations des acteurs et notamment du président russe. La guerre en Ukraine, de mon point de vue, n'est pas un conflit territorial classique, ni même un conflit lié à des enjeux de sécurité. Si vous voulez, aux enjeux de sécurité,

0: viennent se surimposer des enjeux d'identité. Et je crois que les dirigeants russes ont des ambitions qui sont bien plus grandes. Ils sont mus à la fois par l'impérialisme et par le revanchisme. Pourquoi je vous dis qu'ils sont mus par l'impérialisme ? C'est-à-dire qu'ils veulent dominer l'Ukraine. Ils nient l'existence même de la nation ukrainienne. À écouter Vladimir Poutine, les Ukrainiens sont des Russes qui s'ignorent, et il entend les faire revenir, si vous voulez, dans le giron russe. Et le but, en fait, de cette guerre, un des buts, hein, c'est vraiment la destruction de l'Ukraine en tant qu'entité autonome. C'est ça l'un des objectifs fondamentaux. Et cet objectif s'inscrit dans une longue histoire. C'est-à-dire que la répression de l'identité ukrainienne ou la volonté d'imposer la langue et la culture russe aux populations de l'Ukraine, c'est quelque chose qui remonte à loin et qui peut-être explique aussi cette conscience historique, explique la force de résistance aujourd'hui des Ukrainiens. Et on voit très bien... C'est tout à fait aussi manifeste cette intention de cette russification forcée des territoires occupés, dans les territoires occupés, hein, elle est tout à fait manifeste. Il est interdit de parler ukrainien dans les territoires occupés. Tous les symboles liés à l'Ukraine sont bannis, sont interdits et peuvent...
1: Et puis nombre d'enfants ukrainiens se font russifier de force.
0: De force et enrôlés parfois même dans l'armée, pour aller combattre contre l'Ukraine. Mais le deuxième, et j'en viens à votre question, la deuxième motivation profonde, c'est le revanchisme. C'est-à-dire, c'est le refus d'accepter les arrangements de sécurité qui se sont mis en place à la fin de la guerre froide, quand les pays d'Europe centrale et orientale qui ont été intégrés de force au bloc soviétique et au pacte de Varsovie se sont libérés. À ce moment-là, ils ont cherché des garanties de sécurité auprès des États-Unis et de l'OTAN. Pour se prémunir en fait d'une résurgence de la puissance russe, parce qu'ils craignaient la Russie. Et donc ça n'a jamais été, les élargissements de l'OTAN et de l'Union européenne n'ont jamais été acceptés par les dirigeants russes. Et donc le but, et là je voudrais peut-être m'inscrire en, enfin avoir une nuance par rapport à ce que vous avez dit tout au début, le but, leur but, c'est la refonte de l'architecture de sécurité en Europe, l'affaiblissement voire la disparition de l'OTAN et de l'Union européenne, mais ils n'y sont pas encore parvenus.
1: À ce point, il s'agit d'aller aussi loin.
0: Je pense.
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1: Dans votre livre « La guerre d'Europe a commencé », Céline Maranger, vous écrivez que la France est devenue une cible privilégiée de la guerre hybride que la Russie mène à l'Europe. Pourquoi ?
0: Alors peut-être d'abord, il faudrait expliquer ce qu'est la guerre hybride, hein, parce qu'on en parle beaucoup, mais on la définit rarement. Je crois que la guerre hybride, en tout cas telle que les Russes la conçoivent, dans son acception russe, c'est le fait de procéder de façon coordonnée à des actions militaires, des actions non militaires, à des pressions, à des manœuvres informationnelles, à des actes de subversion, à des actions de sabotage et bien sûr à des opérations secrètes. Donc en fait, c'est une stratégie indirecte qui consiste à atteindre des objectifs stratégiques et à exercer une forme de coercition sur l'adversaire, mais sans déclarer la guerre. Et maintenant, pourquoi la France est particulièrement visée par les manœuvres informationnelles de la Russie, notamment, mais pas seulement? Je crois qu'en fait, la France s'est montrée très active dans l'organisation du soutien à l'Ukraine, avec notamment la coalition des volontaires. Donc elle a un rôle moteur en Europe, c'est une première raison. Ensuite, la France est le seul pays doté de l'arme nucléaire parmi les pays membres de l'Union européenne. Il y a aussi la Grande-Bretagne, mais qui est dans l'OTAN, mais qui n'est pas dans l'Union européenne. Et surtout, je crois, Du point de vue des services de désinformation russes, la France est considérée comme le maillon faible, comme un maillon faible, en raison du poids électoral de l'extrême gauche et de l'extrême droite, et aussi de la proximité des élections présidentielles. C'est-à-dire que donc ils veulent pouvoir avoir une influence sur les prochaines élections, et donc ils préparent le terrain de ce point de vue, à mon avis. Ce que je voudrais dire aussi, c'est que ces manœuvres informationnelles et toute cette guerre hybride, parfois, leur gravité est minimisée dans le débat public. Et ce qui me semble important de rappeler, c'est que ce n'est pas une vue de l'esprit ni une simple instrumentalisation. Les services de l'État qui sont compétents, comme Viginum, hein, c'est-à-dire un service de vigilance numérique, ou bien comme l'ANSSI qui suit tout ce qui concerne les cyberattaques, a documenté de nombreuses campagnes en fait de désinformation ou d'attaques cyber visant la France. Et puis il y a aussi ce que je veux dire, c'est que toutes les actions ne sont pas nécessairement rendues publiques ni attribuées. Ça n'est pas pour autant qu'elles n'existent pas.
1: Oui, c'est un autre chose. L'attribution, c'est un autre sujet. Entendre que la France est un maillon faible, c'est un peu troublant. Si je puis me
0: permettre. J'ai pas dit que la France était un maillon faible. J'ai dit qu'ils peuvent le percevoir comme ça.
1: Vous avez raison. Dans votre livre, La guerre d'Europe a commencé, Céline Maranger, vous dédiez le chapitre central à ce que vous nommez la survivance du tchéquisme, ce qui fait référence à la Tchéka. Puis vous expliquez que Vladimir
0: politique, peut-être, faut le préciser.
1: Poutine, à l'époque soviétique, puis vous expliquez que Vladimir Poutine s'appuie sur une version rénovée de la grammaire soviétique. Alors, pour moi, l'URSS a existé de 1922 à 1991, donc elle aurait disparu, en fait, pas autant qu'on pourrait l'imaginer. Alors, en quoi ?
0: L'Union soviétique a bien sûr disparu. Le Parti communiste soviétique a été dissous avant même l'effondrement de l'Union soviétique. Mais les représentations du monde sur lesquelles l'Union soviétique se fondait, elles ne se sont pas évanouies du jour au lendemain. Et je pense qu'elles continuent pour certaines de vivre dans les cœurs et les esprits de certains, et notamment de tous ces membres du KGB, en fait, de gens qui appartenaient au KGB et aussi peut-être à l'armée dans une grande mesure, et qui, parce que l'armée et le KGB constituaient les deux piliers avec le Parti communiste du système soviétique. Et c'est vrai que les services secrets n'ont jamais été désoviétisés en Russie. Les crimes, la spécificité du régime soviétique, c'était quand même les répressions de masse qui ont laissé des traces, de mon point de vue, indélébiles, une violence qui n'a jamais été expurgée. Et puis, une autre caractéristique de ce régime soviétique, c'était l'usage de la subversion et de la coercition et du mensonge. Et toutes ces modes d'action, si vous voulez, se sont perpétués d'une certaine manière. Et encore une fois, je crois que ça, c'est vraiment central pour comprendre le modus operandi des dirigeants russes aujourd'hui. À la fois leur revanchisme, leur motivation profonde, mais aussi leur façon de fonctionner et de concevoir la confrontation avec les pays occidentaux.
1: Vous dites qu'il n'y a pas eu de condamnation des crimes de l'Union soviétique. Alors, comparaison n'est pas raison, mais après le nazisme, il y a eu les procès de Nuremberg. Il n'y a pas eu l'équivalent pour ce qui est du soviétisme.
0: En Russie, il n'y a jamais eu de condamnation ferme de l'État des crimes perpétrés par les services de répression soviétiques. On parle de 20 millions de personnes envoyées au goulag.
1: De 20 millions.
0: 20 millions de personnes envoyées au goulag. Environ 3 millions de personnes déportées sur critères ethniques. Pendant la Grande Terre en 1937 et 1938, ce sont quelques 700 000 personnes qui ont été exécutés dans le plus grand secret. Ces crimes-là n'ont jamais été véritablement reconnus, même si, en tout cas au niveau étatique, et il n'y a jamais eu non plus de politique de lustration à l'égard, c'est-à-dire d'éviction, à l'égard des personnes qui avaient contribué à d'autres époques, certes, mais à ces crimes. Et aujourd'hui, on voit que le fondateur de la Tchéka sa statue a été réinstallée devant au centre au cœur de Moscou, sur la place de la Loubianka. Vous avez des monuments érigés à la mémoire de Staline, enfin à la gloire de Staline un peu partout en Russie. Et donc, on voit là une forme de réhabilitation, en fait, hein, de la répression, même si c'est surtout, en fait, la contribution de Staline à la victoire dans la Seconde Guerre mondiale qui est mise en avant.
1: Alors, quelles sont les formes du renouveau de cette grammaire soviétique ?
0: Je pense que le point central vraiment à garder à l'esprit, c'est que l'affaiblissement politique de l'adversaire, c'est-à-dire les pays occidentaux, c'est toujours une priorité absolue. Et que cet affaiblissement politique, il précède et il accompagne les opérations armées. C'est vraiment ça, à mon avis, le point central. Et dans le livre, je distingue quatre procédés. La subversion, c'est-à-dire le fait d'avoir des agents, de cultiver des agents d'influence, parfois à leur insu, de mettre en place des mesures actives, c'est-à-dire d'influencer des personnes pour pouvoir les activer le moment venu. Ça, c'est un premier procédé. Un deuxième procédé, c'est ce que j'appelle l'intoxication, c'est-à-dire le fait, cette inversion accusatoire qu'on observe en permanence, le fait d'accuser la victime, de faire comme si la victime était en fait le bourreau, hein, ça c'est des choses qu'on de cultiver aussi l'ambiguïté, tout ça ce sont des choses qui existaient déjà à l'époque soviétique, qui étaient des procédés rhétoriques communs à l'époque soviétique. Je voudrais donner un exemple. Par sa brutalité et par ses finalités, la guerre que la Russie mène à l'Ukraine rappelle d'une certaine manière les guerres coloniales. Et pourtant, en même temps, la Russie accuse les pays occidentaux de néocolonialisme en Afrique, vous voyez. Et donc là, vous avez ça, vous avez un autre procédé, c'est aussi la fausse négociation, et puis je crois aussi la brutalité guerrière qui s'applique à la fois à l'ennemi, mais aussi parfois à ses propres soldats.
1: Céline Maranger, le titre de votre livre est explicite. La guerre d'Europe a commencé. Édition Les Arènes. Vraiment, la Russie prépare l'extension de la guerre en Europe. Quels en sont les signes que vous identifiez ?
0: Je n'irai pas jusque-là. Je dis que si la guerre d'Europe a commencé, c'est parce que l'Ukraine est un pays européen et que la guerre est en Ukraine. C'est aussi parce que des personnes autorisées en Russie déclarent ouvertement que la Russie est déjà en guerre contre l'Europe. Et c'est aussi parce que la Russie mène contre l'Europe des actions, des manœuvres hybrides dont on parlait à l'instant. Après, est-ce qu'elle prépare une action armée contre les pays membres de l'OTAN ? J'aurais du mal, si vous voulez, à vous répondre de manière définitive sur ce sujet. Mais ce qui est sûr, c'est que la Russie se donne les moyens d'une extension possible de la guerre en Europe. Comment ? Et les signes sont nombreux. D'abord, il y a une augmentation très significative des dépenses de défense. 38% du budget, et ça augmente d'année en année. Ensuite, vous avez une augmentation de la taille de l'armée et la reconstitution permanente de certaines capacités en dépit de pertes colossales. C'est-à-dire qu'au début de la guerre, ils avaient une armée de 1 150 000 et maintenant, ils veulent porter les effectifs de l'armée d'active à 1,5 million. Donc ça, c'est aussi un indicateur. Ils ont 2 millions de réservistes, ils ont 1,8 million d'enfants et d'adolescents qui participent à ce qu'ils appellent la Young Army, c'est-à-dire l'armée de la jeunesse, hein, qui les forme, qui leur donne une instruction militaire et qui leur apprennent à manier des drones. Donc là, on voit qu'ils mettent en place les jalons d'une montée en puissance ultérieure. Ensuite, et c'est sans doute le signe le plus alarmant de mon point de vue, ils augmentent la production d'armement. Ils sont capables de produire désormais, d'après les chiffres donnés par l'OTAN, qui je pense est assez bien renseignée, ils produisent 300 chars par an, quelques 2000 missiles balistiques et de croisière par an, et des millions de drones. Donc voilà, nous on n'a pas les mêmes capacités de production en Europe. Et par ailleurs, on voit très bien qu'ils intensifient la pression sur l'Europe, ils intensifient les manœuvres hybrides, mais aussi la guerre informationnelle, et de ce point de vue, on peut considérer qu'ils préparent le terrain.
1: Donc la Russie se prépare possiblement à une guerre prolongée. Elle n'a pas l'intention de s'arrêter demain matin.
0: Oui, je pense qu'elle va poursuivre la destruction de l'Ukraine et qu'elle va attendre l'hiver prochain pour multiplier les frappes de missiles balistiques contre les infrastructures critiques ukrainiennes et notamment contre les infrastructures énergétiques qui sont déjà très affaiblies par les frappes de l'hiver dernier. Et le but, encore une fois, c'est d'acculer l'Ukraine à la reddition et de se servir aussi de la guerre en Ukraine pour essayer ensuite d'imposer une révision complète des arrangements de sécurité en Europe. Donc, je peux bien sûr me tromper, mais je pense que malheureusement, la guerre va se poursuivre. Et on annonce, en tout cas, il y a beaucoup d'inquiétudes dans une certaine partie de la population en Russie sur le fait que les autorités pourraient procéder à une nouvelle mobilisation après les élections législatives, au milieu du mois de septembre.
1: Céline Maranger, dans le contexte de cette extension de la guerre en Europe, la Russie, écrivez-vous, cherche à exercer une influence coercitive contre les Européens. Comment ?
0: Elle exerce une influence coercitive en combinant différents moyens. Ça va être la force armée, l'intimidation nucléaire, le signalement stratégique, les manœuvres hybrides, les sabotages, la guerre informationnelle et bien sûr la subversion politique. Après, ce qui me semble important de rappeler, c'est que la Russie cherche déjà en fait à affaiblir l'Europe et à attiser la défiance à l'égard des autorités dans la plupart des pays européens via des sabotages, des actions irrégulières et via aussi des campagnes de désinformation ou de manipulation de l'information.
1: Ça, c'est un point extrêmement important. C'est qu'un des objectifs de la désinformation, c'est de cultiver la défiance à l'égard des autorités légitimes. Et légal.
0: Et en tout cas élu démocratiquement. Et c'est aussi, je pense, un autre objectif, c'est de décrédibiliser la démocratie.
1: Oui, comme si ça n'avait pas de valeur, ou plus de valeur, comme si on n'avait plus d'intérêt dans cette affaire.
0: C'est ça. Parmi toutes ces actions irrégulières, je pense qu'on peut... Il y a d'abord les sabotages, les cyberattaques, hein, qui sont assez... Il y a aussi des incendies. Parfois des assassinats ciblés. Les autorités ont recensé au moins 145 actions irrégulières de ce type depuis 2022. Hein, ce sont des actions qui ont été dûment documentées, disons.
1: Sur l'espace de...
0: De l'Union européenne. Et ce qu'on observe quand même, c'est que les attaques sont de plus en plus nombreuses et de plus en plus ostentatoires et dangereuses. Au mois d'août, on a quand même retrouvé un drone armé sur un aéroport de Leipzig à quelques mètres d'un avion de fret qui a vraisemblablement été utilisée pour apporter des armements en Ukraine. Donc ça, c'est quelque chose d'ancien. Hein. Les premières attaques hybrides identifiées, elles remontent à 2014, quand deux dépôts de munitions soviétiques, donc compatibles avec les armes dont disposait l'armée ukrainienne au début de la guerre du Donbass, sont partis en fumée en République tchèque. Mais ce qui me semble aussi intéressant de rappeler, c'est que l'aéroport de Leipzig n'a sans doute pas été choisi au hasard, parce que ça, à mon avis, c'était quand même en prévision aussi des élections dans le Länder voisin. C'est-à-dire qui vient de l'AFD, assez favorable à Moscou, a remporté une victoire éclatante.
1: Alors, Céline Maranger, si la guerre d'Europe a commencé, que faire ?
0: Je pense qu'il faut tenir une posture de fermeté et de dissuasion vis-à-vis de Moscou. Mmh. Et en même temps, chercher à conserver et à renforcer l'unité sociale et politique de nos pays, hein, parce que c'est vraiment ça qui est aussi attaqué. Et puis peut-être pour finir, se souvenir que la démocratie et la liberté ne sont pas des acquis, mais ce sont des biens communs qui nécessitent un engagement de notre part à tous et qui requièrent, je crois, un effort de volonté.
1: Il faut plus cultiver l'unité que les dissensions et peut-être être attentif quand il y a des signaux qui nous inciteraient plutôt à être dans l'hystérie.
0: Oui, c'est une remarque de prudence, je pense, hein, bien sûr.
1: Eh bien, merci Céline Maranger. Un grand merci également à notre réalisateur Guillaume Nougaret. Planisphère recevait Céline Maranger, chercheuse à l'IRSEM. Céline Maranger a publié « La guerre d'Europe a commencé » aux éditions Les Arènes. Ce livre a reçu le prix du livre de géopolitique 2026. Chères auditrices, chers auditeurs, merci de votre fidélité. Pensez à partager le podcast, c'est fait pour. À la semaine prochaine pour une nouvelle émission de Planisphère.

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1: Il est 20h. 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
2: C'est une exposition exceptionnelle à plus d'un titre. Deva Gonzalez, il n'y eut qu'une seule grande rétrospective de cette œuvre, 2 ans après la mort du peintre Eva Gonzalez. Et puis plus rien, mais son œuvre n'a pas cessé de se disséminer à travers le monde. À parcourir l'exposition, on est bien épaté par la provenance d'étoiles, avec aussi beaucoup de prêts de collections particulières. C'est à découvrir jusqu'au 24 janvier 2027. Bonjour Christophe Maury.
3: Bonjour Simon, bonjour Stéphanie Cantarutti. Vous êtes conservatrice en chef du patrimoine, chargée des peintures modernes de 1800 à 1890 du Petit Palais et commissaire scientifique de cette exposition Eva Gonzalez, parcours d'une artiste libre. Qui est Eva Gonzalez ?
4: Alors Eva Gonzalez, c'est une artiste merveilleuse que l'on va redécouvrir au musée du Petit Palais. C'est une artiste qui a été oubliée longtemps, qui a été la seule élève de Manet.
3: Mais pourquoi elle a été oubliée ?
4: Elle a été oubliée sans doute parce qu'on trouve très très peu d'œuvres de sa main dans les collections françaises, dans les collections publiques.
3: Enfin, il y a quand même Orsay, une loge aux Italiens de 1874, il y a la Nichée aussi de 1874, ça c'est à Orsay. Mais j'avoue qu'en passant à Orsay, on ne la remarque pas tout de suite. Maintenant que j'ai vu l'exposition, je peux vous dire que je ferai une génuflexion devant la loge aux Italiens.
4: C'est tout à fait vrai, on a tendance à ne pas remarquer son travail alors qu'il est tout à fait admirable. Et puis ce qui explique aussi cette éclipse, c'est qu'elle a beaucoup pratiqué le pastel, qui est un art très fragile et que l'on conserve généralement en réserve.
3: Alors avant de visiter cette exposition, je ne sais même pas son nom, elle est issue d'une famille bourgeoise d'origine espagnole. Eva Gonzalez a vécu à Paris, une enfance heureuse. Sa mère, c'est Marie-Cécile Ragu, une musicienne, fille d'un industriel lyonnais. Son père, c'est le romancier Emmanuel Gonzalez, feuilletoniste au journal Le Siècle, né à Saintes d'un père monégasque. Il est président de la Société des gens de lettres, c'est pas rien, chevalier de la Légion d'honneur en 1861. Et donc Eva grandit dans un univers d'artistes et de gens de lettres.
4: C'est tout à fait ça. Elle a la chance de grandir dans ce milieu qui est si favorable aux arts et on comprend pourquoi ses parents vont être tout à fait favorables à sa carrière d'artiste et de peintre. Elle est vraiment née dans une famille totalement ouverte à sa future vocation.
3: Et elle joue du piano.
4: Et elle joue du piano. C'est l'œuvre d'Alfred Stevens, le peintre belge, oui, que l'on a à l'entrée de l'exposition, qui la montre justement dans cette fabuleuse robe blanche au piano, comme elle avait l'habitude de le faire dans les salons, dans le salon de sa mère, qui était un salon musical.
3: Et avec une bague à la main droite. Vous avez
4: tout
3: remarqué.
4: Tout à fait.
3: Alors, elle a une sœur, Jeanne, qui peint également, qui est très importante comme complice et aussi comme modèle.
4: Oui, Jeanne, c'est une figure à part dans le petit monde d'Eva Gonzalez, puisque c'est sa sœur, bien sûr, sa confidente. C'est aussi son modèle privilégié. On voit des portraits de Jeanne partout dans l'exposition. Le premier biographe, d'ailleurs, d'Eva Gonzalez, disait que Eva Gonzalez faisait endosser tous les rôles à sa sœur, qu'elle la rudoyait à sa guise pour la plier à ses exigences de peintre. Tantôt une jeune femme qui se réveille, tantôt une nourrice qui nourrit une petite fille. Elle est vraiment partout dans la peinture d'Eva Gonzalez.
3: Et c'est la raison pour laquelle il n'y a pas de nu.
4: Alors,
3: Parce qu'on ne va pas dénuder sa sœur.
4: Non, il n'y a pas de nu dans cette peinture d'Eva Gonzalez, mais par contre, il y a beaucoup de sensualité.
3: Beaucoup.
4: Beaucoup. Dans la figure de cette sœur, de cette femme qui se réveille dans son lit, dans cette alcôve aussi.
3: Mais dans les drapés.
4: Et dans les drapés
3: dans les soies, dans les soies blanches. Là, il y a beaucoup, beaucoup de sensualité.
4: Oui, parce qu'il y a beaucoup de transparence, parce qu'il y a des jeux sur les blancs qui ne sont pas tout à fait blancs, qui sont un peu bleus ou roses. C'est vraiment une peinture très, très charnelle et très sensuelle.
3: En 1866, elle rejoint l'atelier de Charles Chaplin, qui est 23 rue de Lisbonne, à Paris. C'est un atelier pour dames, où elle croise Marie Cassatt. Eva Gonzalez ne va y rester qu'un an. On parle toujours de Chaplin et de ses chaplinades comme des effets mondains à la Carolus Duran. Mais ce que vous exposez est rudement bien.
4: Oui, Chaplin, c'est un artiste qui est assez mésestimé aujourd'hui, mais qui
3: malheureusement
4: a eu une influence très très importante et sur les jeunes peintres que vous citez, mais aussi évidemment dans la vie artistique de son temps.
3: Et la comparaison avec Carolus Duran vous semble idiote ?
4: Pas du tout, non, parce que c'est des peintres qui excellent aussi dans les portraits mondains, comme Carolus Duran, et ils ont une vraie sensibilité aussi au charme féminin, ça c'est indéniable.
3: Oui, alors Carolus Duran, c'est un monsieur que je n'aime pas beaucoup, parce que vous savez, il avait une fille, et que cette fille a ratissé jusqu'au dernier caillou ce pauvre Georges Feydeau. Et elle va le rendre dingue. Mais c'est la raison pour laquelle je ne suis pas très, très fanat de Carolus Duran, qui était un peintre mondain, qui avait son atelier à côté boulevard du Montparnasse, qui avait sa maison rue Notre-Dame-des-Champs, et qui était un portraitiste mondain. Mais enfin, il va aller très loin dans sa carrière, puisqu'il va même rentrer à l'Académie. Bon. Mais cela dit, Charles Chaplin, moi, c'est ce que vous montré dans l'exposition, m'a absolument épaté. Donc, elle reste juste un an dans son atelier. Ils se sont empoignés, engueulés. Comment ça s'est passé ? On ne sait pas.
4: Pas du tout, parce que Chaplin, qui va être à un moment donné aussi peut-être un peu jaloux de l'influence qu'Édouard Manet va avoir sur son ancien élève, il va toujours chercher à entretenir de très bonnes relations avec Eva González, avec la famille González.
3: C'est importante.
4: Qui est une famille importante. Oui. Et de fait, ils vont s'écrire tout au long de la vie et de la carrière d'Eva González.
3: Charles Chaplin, vous mettez, vous accrochez Le Rêve, qui est une toile de 1857, qui est absolument superbe, où on voit cette jeune femme qui est appuyée sur un mur, elle a un livre à la main, on sent qu'elle était en train de lire, et puis pof, elle s'est endormie. Et ce qui est merveilleux, c'est que dans le tableau est en fait un tableau ovale qui est à l'intérieur, c'est-à-dire on a deux genres qui se mettent là. Et d'ailleurs, la robe de cette jeune femme nous fait penser à Watteau.
4: Oui, alors Chaplin, c'est vraiment un artiste qui est tout à fait amoureux de ce 18e siècle.
3: Oui.
4: Et bien sûr, les premières œuvres d'Eva González vont être très influencées par ce style. Et c'est aussi quelqu'un qui a une vraie dextérité pour rendre les étoffes, par exemple, les soies, les couleurs. Et ça, c'est quelque chose dont elle va également beaucoup s'inspirer.
3: C'est dans ces années-là qu'elle peint la Psyché, qui est une toile tout à fait saisissante, puisque l'on voit une femme de dos qui se mire dans un miroir. Donc on la voit de face et de dos. Et lorsqu'on la regarde de face, on voit que le visage n'est pas très rigolo. Mais on voit surtout ce qu'elle fait avec ses mains. Elle est en train de nouer son tablier. Et on ne sait pas si c'est une servante, si c'est une maîtresse de maison, mais en tout cas, elle se regarde comme si elle volait sa propre image dans le miroir. C'est très beau, ça.
4: C'est très beau. Dans l'œuvre d'Eva González, il y a à la fois une certaine part d'étrangeté, de mystère et aussi de silence. Et cette œuvre-ci, La Psyché, elle est tout à fait emblématique de cette façon aussi de poser un personnage qui a ce regard un petit peu dans le vague, qui semble un petit peu en suspension comme ça dans l'espace et qui nous tourne le dos.
3: Et elle nous vient de Londres, la National Gallery. Donc il faudra vraiment venir voir au Petit Palais, parce qu'après, on ne les verra plus, ces toiles. Alors, elle va découvrir en 1869 Édouard Manet. Manet passe pour sulfureux à l'époque. Quelle est la nature de leur relation ?
4: Alors, c'est une très longue amitié, mêlée aussi d'admiration, qui va se poursuivre jusqu'à leur mort respective. Tous les deux, ils sont morts la même année.
3: À six jours d'intervalle, oui. L'année de la mort de Wagner, en 1883.
4: Et c'est effectivement un compagnonnage artistique qui est assez exceptionnel, puisqu'elle va être sa seule élève.
3: Alors, il peint Eva González peignant. On est en 1870, encore une toile de la National Gallery de Londres. Elle y figure en robe blanche, assez distante de la toile qu'elle peint. Elle peint une nature morte, vous avez remarqué, alors qu'il n'y a pas beaucoup de nature morte dans l'exposition. Il y a une fleur, une pivoine blanche à ses pieds. C'est un curieux tableau qui est certainement plein de mystères et surtout de signifiants, je crois.
4: Oui, exactement. C'est un tableau mystérieux, énigmatique, un tableau à clé. Oui. La pivoine, bien sûr, c'est tout à fait emblématique des natures mortes de Fleur de Manet. C'est un peu une forme de signature. Et puis, cette nature morte qu'elle peint, en fait, ce n'est pas la sienne, puisqu'on sait que c'est une nature morte d'un autre artiste du XVIIIe siècle, qui était un spécialiste des fleurs, qui s'appelle Jean-Baptiste Monnoyer. Et elle peint comme ça, dans ce salon mondain. Il y a un carton à dessin derrière elle. Et puis, eh bien, le tableau, il est déjà encadré, il est noué par un ruban merveilleux au chevalet, et elle nous regarde, et on est assez saisi par la présence de cette femme qui est un peu comme une Vigée Lebrun de l'époque.
3: Et elle est en robe de soirée.
4: Et elle est en robe blanche, immaculée.
3: On ne peut pas imaginer les taches de peinture, là.
4: C'est tout à fait incroyable, oui.
3: Alors, Manet, c'était un peu son Pygmalion. Et elle expose au salon le clairon, portrait d'un petit soldat qui rappelle évidemment le fifre. D'ailleurs, vous montrez le modèle du fifre sur le cartel. Hein. Et ce clairon, qui se trouve au musée de Gajac à Villeneuve-sur-Lot. Encore une fois, il faut se précipiter parce qu'après, on ne le verra plus. C'est quand même saisissant, ce rapprochement entre le clairon et le fifre.
4: Oui, c'est un hommage absolument assumé. Oui. Et ce qui est intéressant, c'est qu'en fait, on a dans l'exposition juxtaposé presque le portrait qu'a fait Manet d'Eva González et ce clairon, parce qu'ils ont été présentés au même salon et qu'ils ont eu des destinées tout à fait dissemblables, puisque le clairon a été apprécié au salon, alors que le portrait d'Eva González a été totalement moqué. On a moqué son auteur et on a aussi moqué sa pauvre modèle en disant qu'elle avait été bien intriguée, cette jeune Eva González, de pouvoir poser ainsi pour Manet.
3: La loge aux Italiens, on est vers 1874, c'est une huile sur toile de grand format, de 98 sur 130. Là encore, l'influence de Manet est vive, mais aussi, quelle toile!
4: Ça, c'est sans doute un de ses chefs-d'œuvre. Il est...
3: On a un homme à droite, oui. On va parler d'Henri Guérard plus tard, on a un homme à droite qui a un regard assez lubrique, il faut le dire, sur la dame. Vous êtes d'accord avec moi?
4: Je ne sais pas si on peut dire qu'il est lubrique, en tout cas...
3: Insistant.
4: Ils sont dans un duo qui n'est pas anodin, en tout cas.
3: Non, enfin, lui, il est quand même très insistant. Elle n'en a rien à faire. Elle regarde vers le spectateur, c'est-à-dire en fait vers la salle, vers la scène.
4: Oui.
3: Il y a un bouquet de fleurs à sa droite qui a été posé, vraisemblablement une invitation de la part de l'homme. Elle est dégantée de la main gauche parce qu'elle tient ses jumelles de théâtre. Elle est gantée sur la main droite et elle s'appuie sur son coude. Elle regarde la scène. Elle n'a rien à faire des insistances du regard de ce monsieur.
4: Non, elle est tout à fait en prise directe avec le spectateur, avec nous qui la regardons. Elle est évidemment magnifique. On reconnaît les traits de Jeanne,
3: sœur
4: d'Eva González. Elle a une robe somptueuse et elle a aussi un côté un peu énigmatique parce qu'elle nous regarde, mais elle a un petit air mélancolique aussi.
3: Oui. Elle n'a pas envie de se donner tout de suite, mais on va y revenir après ça.

0: John Field, l'Andantino du Nocturne numéro 5.
1: Vous connaissez John Field, Stéphanie, Simon, non?
0: Non, pas du tout.
1: Eh bien, écoutez, il était né à Dublin en 1782, il est mort à Moscou, où il est enterré en 1837. Il a écrit 7 concertos pour piano et 18 nocturnes, genre qu'il va inventer. Imaginez-vous qu'un Polonais lui a tout pompé. Il s'appelait Chopin.
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1: Je suis avec Stéphanie Quentin-Ruthier, qui est conservatrice en chef du patrimoine, chargée des peintures modernes de 1800 à 1890 au Petit Palais et commissaire scientifique de cette exposition Eva González, parcours d'une artiste libre. Alors après Manet, Stéphanie Quentin-Ruthier, il y a une autre rencontre décisive, le graveur Henri Guérard. Henri Guérard, on vient de le décrire puisqu'il avait posé pour une loge aux Italiens en 1874, sur lequel il regarde donc avec insistance une femme dégantée d'une main pour tenir ses jumelles de théâtre. Ce monsieur, c'est donc lui, Henri Guérard, connu comme graveur à l'eau forte et lithographe. Ils n'ont qu'un an de différence. Ils vont vivre une relation intense et besogneuse de collaboration artistique. Je vous ai dit qu'elle ne se donnait pas comme ça. Hein. Les fiançailles vont durer 3 ans.
4: Oui, ce sont de longues fiançailles. Ils s'étaient rencontrés sans doute au moment où ils posent effectivement pour la loge aux Italiens. Et ils vont se marier avec notamment comme témoin Manet.
1: Bien sûr.
4: On retrouve encore. Et c'est un couple à la fois fusionnel qui travaille ensemble. Et chose assez notable pour l'époque, c'est vraiment lui qui va aussi beaucoup soutenir le travail de son épouse. Il ne va pas chercher à effacer son travail. Au contraire, il va s'inspirer de ses peintures pour parfois même récupérer en quelque sorte certains motifs pour son propre travail de graveur.
1: Alors dès 1868, Eva González découvre la Normandie. Par Dieppe d'abord, puis chez la mère Toutain, à Honfleur, la ferme Saint-Siméon, où elle retrouve tous les copains. Mais Dieppe l'attire plus, j'ai l'impression, et c'est là qu'elle va séjourner avec son mari assez fréquemment.
4: Oui, elle retrouve finalement à Dieppe la vie mondaine qu'elle a à Paris, puisqu'elle fréquente le casino, les grands restaurants, et elle retrouve aussi ses amis peintres qui sont parisiens, mais qui sont aussi diepois. Et à leur contact, eh ben, elle va continuer son travail de peintre et elle va redécouvrir, ou découvrir en tout cas, le travail sur le paysage.
1: Alors forcément, on va avoir une marine que vous exposez d'Henri Guérard, justement, le port de Dieppe de nuit. Mais il y a des scènes tout à fait merveilleuses d'Eva González, des enfants dans les dunes de sable à Grand Camp. Et puis, il y a la promeneuse aussi, qui est une toile qui est de 1875. Alors, on pense évidemment à Boudin.
4: Oui, on pense à Boudin, on pense à Monet, pour toutes ces vues de promeneurs, promeneuses sur la plage. C'est vrai que ce sont des thèmes qui sont communs à tous ces artistes, alors même que Eva González n'a jamais, jamais exposé avec les impressionnistes.
1: Et là, nous avons une salle entière sur ce côté normand qui est si important. Et on voit vraiment qu'elle se détache des impressionnistes. Elle ne cherche pas ni à les copier, ni à les singer. Elle va sur les mêmes lieux souvent. Oui. Mais elle a son style à elle.
4: Oui, elle a son style à elle. Et moi, je trouve que dans ces paysages, il y a quelque chose de très poétique et presque d'abstrait. Il y a cette petite plage qui appartient au prince de Monaco, qui a eu la générosité de nous prêter un certain nombre d'œuvres de sa collection. Et quand on efface presque du regard la petite cabine de plage, presque cubiste, qui se trouve dans ce paysage, on a l'impression simplement de bandes de couleurs de peinture qui sont les unes au-dessus des autres, juxtaposées. Et c'est vraiment très, très poétique.
1: On n'est pas encore avec Buren. Mais pas loin, pourquoi pas. Revenons sur Jeanne. Elle est le modèle de la toile Le Réveil, qui est l'affiche de l'exposition magnifique. Et c'est une toile qui vient du Kunstmuseum de Brême, qui date de 1877. C'est encore Jeanne qui pose pour la Matinée rose.
4: Oui, c'est toujours Jeanne qu'elle emploie dans un très très grand nombre de rôles. Et effectivement, elle a cette envie de représenter ce qu'elle connaît, c'est-à-dire le quotidien de sa sœur, qui est aussi le sien, ce quotidien de jeune femme bourgeoise. Et elle la peint au réveil, en train de se préparer, en train de partir en voyage. Elle est partout dans toute l'exposition.
1: Et on est très attiré par elle. C'est-à-dire que moi, j'avais envie de dire c'est Jeanne la rigolote. entre les deux filles?
4: Alors, Jeanne, en tout cas, qui aussi a été peintre, hein, il faut le dire, elle a cette peut-être malléabilité du modèle qu'Eva González utilise,
1: mais
4: bien
1: est-ce
4: sûr.
1: Est-ce que ce n'est pas son double?
4: Alors, c'est peut-être son double, parce qu'elle va aussi la remplacer après sa mort, en devenant la mère adoptive du fils qu'Eva González a eu avec Henri Guérard, Jean-Raymond.
1: Et en épousant Henri Guérard.
4: Et en épousant Henri Guérard ensuite.
1: Donc, vraiment, alors ce qui est étonnant, c'est que rien dans cette peinture n'est morbide.
4: Non, il y a une forme de légèreté à chaque fois. Alors peut-être aussi, comme on l'a dit tout à l'heure, une forme d'étrangeté, mais toujours une fraîcheur aussi que l'on retrouve dans les toiles et dans les pastels aussi.
1: Fraîcheur sans maniérisme.
4: Non, parce qu'on est en prise directe avec leur quotidien de ces jeunes femmes. Il y a ce tableau que moi j'aime beaucoup à l'entrée de l'exposition où on voit deux jeunes femmes qui pourraient être les sœurs González, qui sont en train de se préparer en quelque sorte l'une l'autre. Et on sent qu'il y a une vraie complicité entre ces différents personnages dans les œuvres d'Eva González.
1: On est dans un quotidien, mais qui n'est pas un quotidien à la Bonnard.
4: Non, on est dans autre chose, je pense.
1: Oui, c'est singulier, c'est personnel, c'est nouveau.
4: Oui, parce que il y a une forme de proximité aussi. On entre dans leur quotidien et il n'y a pas du tout ni de caractère mordant, satirique, ironique. On est en prise directe avec un quotidien naturel.
1: Et un quotidien qui me semble être dans l'action et le visage, mais pas dans des natures mortes que l'on aurait à côté, ou un objet particulier. On n'a pas de couteau, on n'a pas une tomate, une fleur. On a vraiment la personne dans son action. Celle qui se mire dans le miroir, celle qui se réveille, celle qui se lève. C'est très étonnant.
4: Oui, c'est très étonnant et c'est vraiment très naturel. Je pense à l'alcôve, qui est une peinture que j'aime beaucoup dans l'exposition, où on voit Jeanne encore elle qui se lève de son lit et elle remet en place sa coiffure et elle a les pieds nus sur ce coussin. Il n'y a pas de maniérisme particulier. On est avec elle un matin et on la voit se lever, tout simplement.
1: On parle de délicate harmonie de blanc qui montre l'étendue du talent d'Eva González. L'attitude empreinte de simplicité nonchalante. Les pieds nus du modèle concourent à donner une image naturelle du modèle. Or, j'ai regardé longtemps cette toile. Et justement, les pieds, il y a quelque chose de très intéressant. D'abord, son visage à elle regarde vers le bas. Et qu'est-ce qu'elle regarde ? Forcément les pieds. Les pieds, regardons-les. Le pied gauche, il s'appuie sur le talon. Le pied droit, il est légèrement levé. Comme si elle regardait ce pied droit. D'ailleurs, avec sa main droite, elle relève légèrement et délicatement sa robe de nuit, comme pour dénuder son pied droit et pour le regarder. Moi, j'aurais envie d'appeler ça la crampe. Mais c'est une délicatesse incroyable. Et encore une fois, on n'a pas un seul objet. Et regardez le papier de la chambre, le papier qui est derrière. Il y a quelques motifs de fleurs, peut-être, sans doute, on ne sait pas. Quelques taches qui donnent des taches de couleur dans cet univers de blanc et de texture qui est remarquable. Et alors là, on reste devant une toile comme ça, et surtout, c'est le pied droit qui m'intéressait.
4: Le pied, mais vous avez vu qu'à côté, on a aussi toute une partie autour des chaussures, parce que c'est également quelque chose qui l'intéresse beaucoup, cette sensualité-là de quelques accessoires comme les chaussures.
1: Alors revenons sur l'affiche. Oui. Qui est cette jeune fille au réveil, ou le réveil de 1877-1878, c'est emblématique de la série des réveils, une peinture qui donne à voir la figure de Jeanne González, qui émerge de son sommeil, elle est encore rêveuse, tout est en courbe douce, accentuée par des lignes bleues, le corps du modèle épouse la forme du lit et de l'oreiller, je vous lis. Une certaine sensualité se dégage de ce moment de torpeur, l'artiste dispose quelques éléments du mobilier, ce qui est rare. Quelques éléments du mobilier élégant, mais aussi un bouquet de violettes qui n'est pas sans rappeler Manet, évidemment. Il existe une réplique de ce tableau en format similaire, mais plus esquissé, et qui est intitulée Le Sommeil. Où se trouve-t-il, ce tableau ?
4: Il se trouve à Tokyo, au musée Artisone.
1: D'accord. Et ce tableau-là se trouve J'ai un petit trou de mémoire.
4: À Brême.
1: À Brême, voilà, au Kunstmuseum de Brême. Donc, il faut se précipiter, encore une fois, pour aller voir tous ces tableaux. Il y a combien de tableaux en tout, 100 ?
4: Alors, on a à peu près 130 œuvres dans l'exposition, y compris des œuvres de Manet, de Berthe Morisot, d'Henri Guérard, mais on a à peu près 80 œuvres d'Eva González elle-même.
1: Manet meurt le 30 avril 1883. 7 jours plus tard, Eva González était emportée par une embolie pulmonaire. Là encore, on a envie de parler de double.
4: Oui, et on a pu dire aussi qu'elle est morte après avoir tressé une couronne mortuaire pour le cercueil de son maître, qu'elle était morte aussi de chagrin en apprenant son décès. Aujourd'hui, évidemment, à la lecture moderne de sa trajectoire et de sa biographie, on pense qu'elle est plutôt décédée des suites de son accouchement, puisqu'elle venait de donner naissance à son fils unique, Jean Raymond. Mais c'est vrai que leurs trajectoires ont toujours été très liées, tous les deux, et jusqu'au moment de leur mort.
1: Et encore une fois, j'ai envie de vous parler de double.
4: Oui. Et...

0: notre rendez-vous. Merci également à Catherine Ségouffin pour la préparation de l'émission. Demain jeudi, je recevrai Caroline Pigozzi pour son dictionnaire amoureux du Vatican insolite. Elle en a à raconter après avoir hanté les couloirs du Vatican pour Paris Match pendant 35 ans. Ça va être merveilleux. D'ici là, prenez soin de vous et des autres et soyez heureux. C'est urgent. Simon, je vous laisse l'antenne et vous promets de ne pas fermer le bureau à clé.
1: Merci Christophe et je suis heureux d'avoir découvert Eva Gonzalez.

0: retrouvons à présent, comme chaque jour, votre prière monastique.
1: Prions avec la chorale Simple Louange à Lyon.

de l'Épître aux Éphésiens. Béni soit Dieu, le Père de notre Seigneur Jésus-Christ. Il nous a bénis par toutes sortes de bénédictions spirituelles dans les cieux, en Christ. Il nous a choisis en lui, avant la fondation du monde, pour que nous soyons saints et irréprochables sous son regard, dans l'amour, nous prédestinant à être pour lui des fils adoptifs par Jésus-Christ. Ainsi il a voulu sa bienveillance à la louange de sa gloire et de la grâce dont il nous a comblés en son bien-aimé. En lui, par son sang, nous sommes délivrés. En lui, nos fautes sont pardonnées selon la richesse de sa grâce. »

Ô Dieu, source de la charité, donne à tes serviteurs cette paix que le monde ne peut donner, afin que nos cœurs s'appliquent à suivre ta volonté, et qu'étant délivrés par toi de l'ennemi, nous passions notre vie dans la confiance et le repos en toi, par Jésus-Christ, ton Fils, notre Seigneur. Amen.

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2: Je suis né juif, j'ai reçu le nom de mon grand-père paternel, Aaron. Devenu chrétien par la foi et le baptême, je suis demeuré juif comme le demeuraient les apôtres. C'est notamment par ces mots que le cardinal Lustiger a voulu que l'on se souvienne de lui. Aaron Jean-Marie Lustiger, comme il aimait se présenter, a été archevêque de Paris de 1981 à 2005. Il aurait eu 100 ans ce 17 septembre 2026 et nous allons en parler avec vous, docteur Richard Prasquier. Bonjour.
3: Bonjour.
2: Vous avez présidé le CRIF, le Conseil représentatif des institutions juives de France. Vous êtes à l'origine du mémorial Lustiger qui se trouve à Abou Gosh, près de Jérusalem. Et vous avez reçu le prix de l'amitié judéo-chrétienne de France en 2015. Vous êtes aussi membre du comité d'honneur de l'Institut Jean-Marie Lustiger. C'est donc quelqu'un que vous avez bien connu.
3: C'est quelqu'un que j'ai eu la chance de connaître dans ces dernières années. Donc je ne le connais pas sur l'ensemble de sa carrière, bien entendu. Je peux dire que j'ai eu avec lui des rencontres qui m'ont profondément marqué, même si je ne l'ai pas fréquenté de façon extrêmement intense, mais c'était à des moments importants.
2: Est-ce que vous pouvez nous dire dans quelles circonstances vous l'avez rencontré ?
3: Alors, il se trouve que j'avais été appelé à être le parrain d'un enfant de mes amis à son baptême, qui m'avait demandé, bien que je sois juif. Et il se trouve que quand cet enfant a fait sa confirmation, sa mère m'a demandé de l'accompagner en tant que parrain à l'église de Notre-Dame de l'Assomption. Et là, il y avait plusieurs files et j'ai eu la surprise de voir que le nouvel évêque de Paris, Monseigneur Lustiger, était dans une de ces files. Alors, je me suis dit que c'était dans cette file-là que je devais aller. Pendant que j'attendais, je me disais ce que je vais lui dire, qui je suis. Puis heureusement, je me suis retenu. Mais je me suis dit que c'était tout de même une première rencontre inhabituelle et marquante.
2: Oui, et là, vous connaissiez son histoire.
3: Bien entendu, les journaux avaient parlé de son histoire. Son histoire, c'était une histoire d'un enfant d'une famille juive polonaise. Moi, je suis né en Pologne. Je suis un enfant d'une famille juive polonaise. Il se trouve qu'à cette époque, le pape était aussi un pape polonais. J'étais très fier qu'un pape polonais soit élu, alors que je ne savais pas du tout quelles étaient ses positions.
2: Et quand vous l'avez rencontré, après, quand vous avez discuté, c'était dans quelles circonstances ?
3: Alors, après, je suis devenu le président du comité français pour Yad Vashem. J'ai eu l'occasion et la chance, un peu par hasard, de rencontrer un certain nombre de prêtres qui avaient été des justes. Et ça m'a permis de connaître l'importance de l'aide qui a été accordée par certains milieux ecclésiastiques en France. Et personnellement, disons, l'une de mes portes d'entrée dans le dialogue judéo-chrétien n'avait pas trait au cardinal Lustiger, mais à son grand ami, cardinal de Courtrai, que je n'ai personnellement jamais rencontré. Et c'était un de mes amis qui m'a dit, un jour, le cardinal de Courtrai nous a dit « Soyez de bons juifs, ça m'aidera à être un bon chrétien. » Et je me suis dit que quand un catholique dit une phrase comme ça, il faut fraterniser avec les catholiques. Et le passé, il faut le connaître, il ne faut pas l'oublier, mais le passé, c'est le passé. Il y a là des moyens de vivre ensemble, de partager nos expériences qui se font sans arrière-pensée. Ça a été véritablement une clé, une ouverture. Voilà, donc tous ces éléments ont créé une ambiance extrêmement favorable. J'ai eu aussi l'occasion de devenir extrêmement proche du père Patrick Desbois. Patrick Desbois avait travaillé avec le cardinal de Courtrai. Il était venu à Paris pour travailler avec le cardinal Lustiger. Donc tous ces éléments faisaient qu'il était assez naturel que je rencontre le cardinal. J'avais envers lui un respect considérable. Il est venu plusieurs fois à la maison chez ma mère, me demandait de lui préparer des plats de la cuisine polonaise.
2: Ça vous a réuni ces origines polonaises communes ?
3: Oui, vous savez, un jour il m'a demandé si ma mère pouvait préparer du pied de veau engelé. Pied de veau engelé, c'est une spécialité juive que, véritablement qui ne peut être appréciée que d'un juif, d'origine polonaise, parce qu'un juif, juif d'Afrique du Nord et qui que ce soit d'autre ne peut pas supporter cette nourriture. Et ma mère ne savait pas le faire. J'ai pas osé le dire au cardinal, mais on a pris un traiteur. Il se trouve que ce traiteur juif venait de Benjin. C'était la ville de naissance des parents Lustiger. Et donc, c'était un juif très orthodoxe. Il m'a dit, mais c'est le rêve de ma vie que de rencontrer le cardinal Lustiger. Et je n'oublierai pas ce dîner où il est venu, où il a parlé de la ville de Benjin, que le cardinal ne connaissait pas. C'était des moments extrêmement émouvants. Mmh. Et puis, j'ai eu l'occasion de le voir à la maison Eugène Garnier, 24 heures ou 48 heures avant son décès, je crois. Je garde un souvenir très très fort de ce moment-là où il n'avait plus tout à fait son contrôle de soi. Mais voilà, toute cette trajectoire, peut-être encore un autre épisode pour placer les choses, parce que ça m'a beaucoup marqué. Comme vous le savez, le cardinal, avec Patrick Desbois et avec Israël Singer, qui était à cette époque directeur général du Congrès juif mondial, ont organisé, à partir de l'année 2003, si je me souviens bien, des rencontres entre les cardinaux français et les rabbins orthodoxes, j'insiste, américains. Et ces rencontres avaient lieu à New York. Lors de la deuxième de ces rencontres, en 2004, au déjeuner, on voit arriver quelqu'un de complètement imprévu, qui était Israël Lowe, l'ancien grand rabbin d'Israël, qui avait émis des critiques extrêmement dures contre cardinal Lustiger. Israël Lowe est venu à cette... nous étions tous dans le déjeuner, et il est tombé dans les bras du cardinal. Et c'est un des moments privilégiés de mon existence.
2: Oui, ça devait être très émouvant de voir ces deux hommes se réconcilier.
3: Oui. Oui. Et c'est toute la trajectoire du cardinal Lustiger, disons tout son rapport avec les Juifs. Il est là, il est synthétisé à ce moment-là.
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2: Sur RCF Notre-Dame, nous rendons hommage au cardinal Lustiger à l'occasion du centenaire de sa naissance. Alors, il est le fondateur de Radio Notre-Dame, mais dans cette émission, nous tentons de comprendre son lien au judaïsme et les relations qu'il entretenait avec la communauté juive. On va revenir sur des points de tension, non pas pour rester sur une note négative, mais dans le but d'écouter ce que les juifs ont à nous dire, à nous chrétiens, tout en gardant à l'esprit qu'il fut un acteur du dialogue entre juifs et chrétiens. On peut peut-être commencer par évoquer ce moment où on a parlé dans les médias des origines juives du cardinal Lustiger, surtout à partir de 1981, quand il est devenu archevêque de Paris. On a alors beaucoup parlé de sa conversion. Et au début, ça a pu susciter des réactions assez défavorables dans les milieux juifs. Est-ce que vous pouvez nous en dire deux mots, docteur Richard Presquier ?
3: Oui, il faut comprendre ce que représente la notion de conversion dans la psyché juive. Le converti lui-même a été utilisé par l'Église pour être, au Moyen-Âge, le porteur de paroles savantes contre les Juifs, puisqu'il connaissait le judaïsme. Dans les disputations qu'il y a eu au Moyen-Âge, et l'image des convertis, c'est l'image de la théorie chrétienne, qui était la théorie de la substitution.
2: En nommant Jean-Marie Lustiger archevêque, l'Église faisait la promotion de la conversion. C'est comme ça que ça a été perçu.
3: C'est comme ça que certains ont dû le percevoir. En même temps, je suis sûr que parmi les Juifs, certains ont été fiers de la promotion de quelqu'un qui avait des origines juives évidentes et qui ne les cachait pas. Mais beaucoup ont été très inquiets, justement, parce que cette figure positive, attirante, allait éloigner les Juifs du judaïsme et que c'était finalement une dernière ruse de l'Église.
2: Le pontificat de Jean-Paul II a fait beaucoup pour le rapprochement entre Juifs et chrétiens. Et là, on en était au tout début.
3: Énormément, énormément. Il faut bien comprendre d'où on venait, c'est-à-dire que le Concile Vatican II, la personnalité même de Jean XXIII, a été conçue par les Juifs comme extrêmement positive. Mais il s'agissait d'un petit monde d'intellectuels. Les choses ont évolué, notamment en France, elles ont évolué de façon particulièrement importante grâce à des personnalités comme le père Bernard Dupuis, le père Jean Dujardin. Et donc, il y avait cette force dans l'Église qui avait précédé l'action publique de Jean-Marie Lustiger, mais qui n'était évidemment pas connue de la part des Juifs du quotidien.
2: Il a eu ces paroles étonnantes, « Je suis resté juif ». Est-ce que vous pouvez nous dire comment ça a été perçu, ça, bien que catholique, de dire « Je suis resté juif » ?
3: Il y a plusieurs lectures. D'abord, le terme « juif », c'est un terme polysémique, ça a plusieurs significations. Il se trouve que dans le cadre de la loi religieuse juive,
2: la halakha,
3: ce qu'a dit le cardinal Lustiger était vrai.
2: C'est... Oui, puisqu'on est juif du moment qu'on a une mère juive.
3: C'est on ça, est c'est juif la à partir du moment où on a une mère juive, et le fait de quitter le judaïsme ne nous empêche pas de rester juif. Cela étant dit, il y avait cette idée que lorsque se convertir en période de danger, ça laisse... Voilà.
2: Oui, il a été baptisé en 1940, donc voilà, alors ça aurait pu être pour voilà, se protéger.
3: Alors, on connaît très très bien l'histoire de la conversion de Jean-Marie Lustiger, la lecture d'une Bible qui se trouvait dans sa famille, et aussi la fréquentation d'une famille allemande, anti-nazie, catholique, qui l'a poussé à s'intéresser au catholicisme, alors que sa famille s'était beaucoup éloignée de la pratique du judaïsme. Il s'est converti en août 1940, c'était avant même le statut des Juifs. Donc ceux qui l'ont dit parce qu'on l'a dit, hein, il s'est converti parce que, etc. Mais non, il s'est converti parce que c'était son cheminement personnel.
2: Oui, et vous dites que finalement, nombreux sont ceux qui ont ressenti la sincérité de son engagement et qu'il a réussi à désarmer la plupart de ses critiques. Merci à vous, docteur Richard Presquet. Nous poursuivons cette discussion dans un prochain épisode. Merci à Cédric Coba, à la réalisation technique de cette émission, disponible sur le site de RCF Notre-Dame.

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1: Il est 21h.
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3: Welcome to Colorado. Bienvenue au Colorado.
4: Après avoir atterri à Dallas en 2022, retour aux États-Unis en 2025. Nouvel atterrissage à Denver. Dans ce nouveau Suivi le guide d'une longue série américaine, découvrons Denver, la capitale du Colorado. Le Colorado est surnommé l'État du centenaire car il a intégré l'Union en 1876. 100 ans après la déclaration d'indépendance des États-Unis, c'est l'un des États connaissant la plus forte croissance démographique et la totalité du territoire coloradien est situé au-dessus de 1000 mètres d'altitude. Le Colorado est un État rectangulaire, tracé à la règle, entouré du Wyoming et Nebraska au nord, le Kansas à l'est, un peu d'Oklahoma et le Nouveau-Mexique au sud, l'Utah est à l'ouest. Le centre-ouest des États-Unis n'est pas la partie la plus prisée des touristes qui s'y rendent souvent, et c'est mon cas, après avoir découvert les côtes est et ouest, exception faite du Grand Canyon et de Las Vegas. Denver compte 735 000 habitants en 2026, ce qui la classe au 19e rang des villes américaines et plus de 3 millions pour la métropole. Rencontre avec deux Denverites dans ce 15e Suivez le guide états-unien. Une bretonne, Anne-Fleur Andrew, qui il y a très longtemps, jusqu'en mars 2026, tenu un podcast intitulé French Expat, riche de 400 épisodes. Et un Lorrain, Antoine Ligier, consultant en stratégie et performance des entreprises.
5: Hey, I am in Denver 95, Colorado.
3: Welcome in Denver. Bienvenue. Ah, Denver.
4: Bonjour Antoine.
6: Enchanté.
4: Ravi de faire ta connaissance.
6: Pareil.
4: Je suis pas persuadé que Denver soit une ville qu'on découvre à pied. En tout cas, certains quartiers, oui. Mais on ne croise pas tant que ça de piétons quand on remonte ou on descend les rues de Denver. On se rencontre finalement, Antoine, dans un parc. Et ils sont, paraît-il, nombreux. Denver, et on va parler de Denver, on va parler de toi, un Thionvillois à Denver. Denver, c'est peut-être pas ce à quoi on s'attend non plus, parce qu'on est au milieu du désert, mais Denver est une ville verte.
6: Denver est une ville très verte. Il n'y a pas énormément de piétons, c'est vrai qu'il faut beaucoup prendre la voiture pour aller d'un endroit à l'autre. En revanche, on voit beaucoup de coureurs, beaucoup de cyclistes. Donc les gens sont très très actifs ici, et il y a beaucoup de gens qui, pour se déplacer d'un point A à un point B, ils n'ont pas forcément besoin de la voiture, mais la marche est un peu trop longue. Ils vont soit prendre le vélo, soit courir et se doucher au bureau, soit parfois louer des trottinettes plutôt que de prendre un taxi ou de prendre la voiture. Donc il y a quelques personnes quand même qui font des choix de déplacement à l'extérieur actifs, mais la plupart du temps, s'il faut aller d'un point A à un point B qui sont quand même assez éloignés, c'est la voiture.
4: Moi, je me suis finalement pas mal inséré à Denver puisque j'ai couru ce matin.
6: Ah, super. Denver.
4: Mais je sais que tu es marathonien. J'ai réussi à faire 3 semi-marathons et je ne sais pas si
6: c'est
4: je pourrais en faire
6: dur.
4: Un. Encore, enfin, oh, je ne suis pas sûr.
6: C'est
7: comme un café.
6: There's one right down there. You keep going down and straight on the right.
7: Appreciate it.
6: You take care.
7: Yeah.
6: Pour moi, le marathon, c'est un exercice très très difficile mentalement, mais physiquement, je me suis senti pire à chaque fois après un semi qu'après un marathon complet.
4: Bon, donc, mais je t'avouais quelque chose, Antoine. Si on nous voit ensemble, ça se remarque. Nous n'avons pas le même âge.
6: Oui, c'est vrai. Je vais avoir 38 ans au mois de décembre.
4: J'ai pas le double, mais quand même plus près du double que de ton âge quand même. Cela dit, le plaisir de courir à Denver ce matin, pour moi qui ai assez peu marché jusqu'à présent dans Denver, ça permet de découvrir en courant bien plus de choses, et notamment ces parties vertes de Denver. Un îlot vert au milieu quand même, plutôt d'un environnement très sec. Hein.
6: Les Américains appellent Denver la Mile High City, donc elle est à 1600 mètres d'altitude, 1,6 km ou 1 mile. Donc le résultat, c'est que l'air est très très sec. T'as probablement ressenti l'altitude aussi en courant ce matin, ou quand on court ici, moi je trouve ça beaucoup plus difficile que de courir au niveau de la mer. C'est pas énorme, donc quand on marche, on s'en rend pas forcément compte, mais c'est vrai que quand nous on a emménagé ici après 6 ans à Boston, donc qui est vraiment au niveau de la mer, au bord de la mer, ma première sortie de course à pied ici, je suis rentré, je me suis dit, mais c'est incroyable, il n'y a pas d'air ici, il n'y a pas d'oxygène en fait. Donc c'est vrai que c'est un climat très sec, c'est très différent. Ça se ressent beaucoup en hiver où dès que les températures descendent, tous les locaux ont les lèvres qui commencent à craquer, les mains qui sont sèches. Enfin, c'est très très sec et c'est un climat vraiment plus proche du désert que tout ce qu'on a. Enfin, moi là où je suis dans le nord-est de la France, on a vraiment quatre saisons avec de l'humidité l'été. Ici, il fait chaud mais très très sec.
4: Et l'hiver, on skie autour de Denver.
6: On skie très facilement. C'est un des atouts vraiment de la ville, c'est que les montagnes sont, pour les plus proches, à une vingtaine de minutes ou 30 minutes. Pour ce qui est du ski, c'est très facile de sortir en semaine, prendre une journée, prendre son après-midi ou prendre sa matinée. Et en une demi-heure, on est vraiment en haut de la montagne, prêt à skier.
4: Les stations qu'on peut connaître de nom en français, c'est Aspen, c'est dans le Colorado.
6: Aspen, ouais, Aspen. Donc c'est le même nom. Aspen, c'est aussi les arbres qui sont, je sais pas s'ils sont natifs, mais ils sont très très présents en tout cas dans l'état du Colorado, qui deviennent un peu jaune orangé à l'automne. Donc ils sont très très beaux pendant l'automne. Et Aspen, donc c'est une très grosse station. Il y a Vail aussi, qui est une autre. C'est des stations qui sont très très chouettes, mais qui sont un petit peu éloignées.
4: Tu skis, tu cours. Quand on vit à Denver, alors je ne sais pas si les habitants, pour la plupart, sont sportifs, mais quand on vit ici, on ne peut pas, avec l'offre et des paysages, ou la marche, ou aller faire de la montagne, ce serait un peu dommage. On n'est pas à New York, quoi.
6: C'est très différent. Moi, j'ai vécu à New York un an après mes études, après l'université. Donc j'étais aussi à un passage de ma vie qui était très différent de celui où je suis maintenant. Donc, j'étais jeune diplômé, jeune travailleur. Et c'est vrai que New York, c'est quand même imbattable en termes l'offre culturelle, elle est infinie. Il y a des nouveaux restaurants et bars qui ouvrent toutes les semaines. Enfin, c'est vraiment un puissant fond de découverte tout le temps. Denver, c'est pas forcément la même chose de ce point de vue-là. Par contre, c'est un peu un trade-off où on n'a pas forcément cette offre-là, mais on a vraiment une offre de sortie en extérieur qui est imbattable, quoi. J'adore vivre ici tout au long de l'année, quoi. En été, en hiver, en automne et au printemps.
4: Voilà. Et pendant que nous enregistrons, qu'on bavarde, il y a plutôt des hommes, d'ailleurs, non, des femmes aussi, mais majorité d'hommes qui courent un peu tout autour de nous.
6: Hein. Tout autour, avec très peu de vêtements. C'est vrai qu'il fait chaud aujourd'hui. Moi, j'ai pas couru aujourd'hui, mais j'ai couru hier. J'avais très peu de vêtements aussi. C'est vrai que je suis assez étonné. Là, il est 15h, heure locale. Et souvent, moi, je cours quand même très tôt le matin pour éviter la chaleur, surtout en été. Donc, je cours entre 5h et 6h ou entre 6h et 7h, mais très rarement après. Et là, c'est vrai que je suis un peu épaté de voir des gens courir aussi vite à 15h au soleil.
4: Alors, j'ai vu, alors il y a les rivières aussi. La rivière, c'est la rivière South Platte.
6: Ouais.
4: Alors, je ne sais pas si on peut le faire réellement, mais j'ai regardé tout à l'heure, parce qu'elle passe ici à Denver, cette rivière.
6: Ouais.
4: Et j'ai vu qu'on pouvait, alors, puisqu'elle se jette de rivière en rivière, de la rivière South Platte qui se jette dans la rivière Platte. Cette rivière Platte se jette dans le Missouri se jette dans le Mississippi. Alors on pourrait imaginer prendre un canoë, enfin, ou un bateau depuis Denver et arriver comme ça de rivière en rivière jusqu'à la Nouvelle-Orléans.
6: Il faudrait beaucoup de force pour ramer jusque-là. Ouais, si ça descend, normalement, c'est pas un problème, mais il faudrait être patient, j'imagine, ouais. Du coup. C'est sympa. Après, c'est certain, ouais. D'ailleurs, c'est très différent ce qu'on va trouver au moment où on débarque par rapport au moment où on embarque, hein, dans le sud par rapport à ici.
4: Il y aura parcouru quelques états. Hein.
6: Plusieurs, ouais, plusieurs. 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

0: Colorado. Denver, je dis ça aussi pour se rendre compte, parce que de France, imaginons la longueur quand on prend l'axe Lille-Marseille en France. Je disais qu'à Denver, c'est la plus grosse agglomération dans un rayon de 900 km. Donc, en gros, la France.
1: Ouais, il n'y a pas énormément de choses autour d'ici. C'est vrai que quand on regarde souvent une carte des États-Unis, on visualise facilement la côte Est, la côte Ouest. Donc, on pense à New York et Boston d'un côté, Los Angeles et San Francisco de l'autre. On sait qu'il y a Chicago au nord, on sait qu'il y a le Texas avec Austin, Houston au sud. Mais c'est vrai que ce qui se trouve à l'ouest, on va dire, de Chicago, mais à l'est de Seattle, de Los Angeles, c'est pas forcément... les territoires qui attirent les plus de touristes, les territoires qui sont connus des étrangers. C'est ce qu'ils appellent ici une ville secondaire quoi, par rapport aux villes primaires qui sont New York ou Los Angeles. Quoi. Ouais.
0: Et pourtant, c'est une ville aussi, alors si on a envie de culture, de musée, c'est une ville où il y a des musées. Tu m'en as conseillé et j'ai suivi tes conseils, très franchement, Antoine. Je suis allé voir notamment le musée de la maison de Molly Brown, Molly Brown House Museum, Margaret Brown. Une rescapée du Titanic qui est devenue une véritable héroïne des États-Unis.
1: Ouais, une activiste. Et c'est vrai que souvent on parle de ce musée. Molly Brown est connue comme étant une survivante du Titanic, mais c'est vrai qu'elle est quand même bien plus que ça aussi. Et c'est ce que le musée met en exergue vraiment par rapport à plus, je trouve, que le fait qu'elle soit survivante du naufrage.
0: C'est vrai. Et ce qu'on apprend aussi, c'est qu'au lendemain du naufrage, quand elle avait ramé pour le coup, elle avait dû ramer toute la nuit, déjà pour ne pas mourir de froid. Et donc, dès le lendemain, elle organisait à bord de Cartagia, je crois que c'est le bateau des rescapés, elle organisait déjà une collecte de fonds pour soutenir à la fois l'équipage et ceux qui avaient tout perdu dans le naufrage. Donc c'est une sacrée bonne femme, cette Molly Brown, qu'on retrouve dans des films, etc.
2: Debbie Reynolds gives one of the most fabulous performances in screen history as Molly Brown. Vital, joyful Molly, America's how to succeed girl.
3: Sure, I'm suckered, and I might give out, but I won't give in. I'm gonna learn to read and write. I'm gonna see what there is to see. I wanna go see Denver.
4: Yes.
3: Here you eat snails. At home we step on them. Well, anyway, as we say, merci beaucoup.
0: Déjà un sacré personnage. Et puis je suis allé visiter le History Colorado Center. Qui raconte notamment le massacre qui s'est déroulé dans le Colorado, l'histoire avec les Indiens, les Apaches, les Cheyennes. Donc, et c'est très très bien fait parce qu'il y a des reconstitutions, donc on entre dans une mine, enfin, etc. Donc c'est un musée, il y a beaucoup de monde hier, un musée très familial. Et puis j'étais au musée d'art tout à l'heure, je n'ai pas tout vu encore, mais une exposition aussi sur un artiste. On se dit que là, sous les présidences de Trump, c'est un artiste qui ne plaira pas, c'est certain. Puisqu'on y voit notamment un Indien qui porte des talons. Nous, Français, nous reconnaissons des Louboutins. Hein. Cet artiste qui s'appelle Kent Monkman. Dans le centre, on voit beaucoup de homeless dans le centre historique. Ouais. Donc j'ai vu des homeless qui se faisaient servir un repas le dimanche, etc. Au Brown Hotel, qui est un des vieux hôtels palace de Denver, j'ai vu des femmes très très bien habillées avec de très jolis chapeaux, très chics, qui prenaient sans doute le brunch du dimanche. J'ai vu ensuite, dans un autre parc, je suis tombé sur un mouvement, j'ai vu deux jeunes femmes, j'ai dit c'est très curieux, on a l'impression qu'elles ont les seins nus. Et oui, elles avaient les seins nus parce que c'est Denver Go Topless qui était dans le parc.
1: Ah ouais.
0: Donc ça montre finalement l'éclectisme en marchant de ce qu'on peut voir à Denver.
1: Ce que vous décrivez est vraiment représentatif, je trouve, des États-Unis en tant que tel, où vraiment il y a un fossé qui continue de se creuser entre le haut et le bas de la pyramide des richesses. On a l'impression qu'il y a de plus en plus de personnes sans abri, mais d'un autre côté, il n'y a pas forcément moins de personnes aisées. Et c'est vrai que moi, j'essaye de faire ce que je peux à mon échelle. Je travaille pour une entreprise qui nous donne quand même 4 jours par an payés pour faire du volontariat, pour essayer d'aider certaines causes. Donc, j'essaie vraiment de donner comme je peux sans être forcément dédié à la cause ou impliqué en politique locale.
0: Tu consacres ces 4 jours-là à ça ?
1: Aider à construire des maisons, aider à remplir des magasins ou des centres qui récupèrent des anciens meubles, tout ça. J'ai fait 2 journées cette année, il m'en reste encore 2 jusqu'à la fin de l'année à faire. Je travaille pour une entreprise donc, de technologie qui est dans le secteur privé complètement, donc à maximiser les profits, mais ils encouragent vraiment quand même cette mission un peu sociale. Et ce qui pour moi est assez nouveau, c'est la première fois que je travaille pour une entreprise qui encourage ça et qui paye ses employés vraiment comme pour une journée de travail. Pour la plupart du temps, c'est quand même éprouvant, c'est bouger des choses qui sont lourdes, travailler au soleil en extérieur. Comme ils appellent ici, c'est humbling, donc ça vraiment, ça ramène un peu les pieds.
0: Humble, c'est ça.
1: C'est ça. Ouais. Ça permet vraiment de sortir de son quotidien. Effectivement, j'ai la chance d'avoir un bon job, j'ai la chance d'être bien payé. à mon échelle, je peux trouver des moyens faciles vraiment de redonner un petit peu aux autres et de faire un petit peu quelques efforts comme ça.
0: On en parlait juste avant. Tu te glisses, Antoine, vraiment dans les pas de Molly Brown.
1: Un petit peu. J'ai un début d'histoire un peu moins traumatique que le sien. Mais ouais, non, c'est vrai que je trouve que ça illustre, pour en revenir à ce qu'on disait, ça illustre vraiment le comportement aussi, je trouve, des Américains où ils sont vraiment, enfin, pour une grande partie des Américains, ce que moi j'observe dans mon entourage, c'est que peu importe la richesse innée, entre guillemets, la richesse acquise, donc qu'on soit né dans une famille aisée ou pas, qu'on ait un job qui paye bien ou pas, il y a vraiment cette mentalité qui est encouragée ici de redonner un petit peu à la société, de faire quelques efforts, de donner un petit peu de son temps, de faire du volontariat. Et je trouve que c'est des petites choses à l'échelle individuelle, mais une fois qu'on agrège le tout, ça peut vraiment faire la différence pour les personnes qui en ont besoin.
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2: Colorado. Nous retrouverons Antoine dans Cheeseman Park, mais il est temps de faire connaissance avec Anne-Fleur Andrel à Red Rocks Park, en périphérie de Denver. Passons d'est en ouest après un Lorrain, une Bretonne.
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5: Anne-Fleur, I suppose.
6: C'est bon. Bonjour.
5: C'est pour la jouer façon Stanley et Nevin Stone sur les bords du lac Tanganyika. Peut-être le lac Tanganyika, c'est un drôle d'endroit pour une rencontre. Mais celui-ci vaut bien le lac Tanganyika. C'est un endroit incroyable pour une rencontre.
6: C'est magnifique.
5: Et je pense que sans toi, Anne-Fleur, ben, je serais passé à côté.
6: Hein. Ah bah, je suis ravie de te le faire découvrir.
5: Le nom précis du lieu, c'est...
6: L'amphithéâtre de Red Rocks.
5: Red Rocks. Ouais. On arrive au lendemain d'un concert.
6: Ouais.
5: Hier soir, j'ai regardé, les dernières places étaient quand même chères.
6: Ouais, c'est pas toujours donné.
5: Donc c'était Danny Elfman, hier soir, qui était en concert ici à Red Rocks. Tu y étais?
6: J'y étais pas, mais j'ai des copains qui y étaient. Il paraît que c'était super. Mais je reviens dans quelques jours, parce que tous les mois de l'été, en fait, il y a des concerts hommages qui ont lieu ici. Et en fait, ils refont des sets connus. Et là, jeudi, il y a un concert hommage du concert des Beatles.
5: Ils refont le même concert
6: avec un groupe. En fait, je le fais tous les ans et c'est vraiment génial. C'est un super moment en famille. C'est très convivial et puis l'acoustique est incroyable ici.
5: Je pense même qu'un mauvais spectacle, un mauvais concert ici, dans ce cadre-là, est forcément mieux qu'ailleurs.
6: Ouais, franchement, moi, j'adore. Ouais.
5: Je suis pas encore rentré parce que je voulais le découvrir avec toi, okay. Anne-Fleur. Et je pensais pas qu'il y avait autant de monde en arrivant le matin ici à 10h, mais il y a déjà un monde fou.
6: Ouais, c'est un lieu en fait qui est super parce que c'est connu pour la musique. Mais c'est un lieu de vie en fait pour les Denverites, pour toute la région. Il y a des cérémonies de remise de diplôme de fin de lycée, il y a des cours de yoga le week-end. J'ai des copains ce matin qui y étaient. Moi, je vais régulièrement voir le lever du soleil aussi ici sur Denver.
5: Mais tu te lèves avant le lever du soleil pour venir le voir ici.
6: Ouais, ah, ça vaut le coup.
5: Il faut être courageux.
6: Ouais. Si t'as le temps, demain matin, avant de partir, je te recommande.
5: Mais tu as le courage, quand même, même si tu es déjà venu. Alors, ouais. Si on est là qu'un jour, je comprends qu'on le fasse. Hein. Ouais. Parce que dans tous les pays, quand on voyage, il y a bien un endroit où on se lève pour le lever du soleil. Ouais. Mais même en y étant déjà venu, en ayant déjà assisté au lever du soleil, tu reviens.
6: Ah ouais, c'est incroyable. Franchement, c'est incroyable. Les rayons du soleil sur la roche rouge, c'est hyper flamboyant, c'est magnifique. Et puis c'est très... paisible en fait comme lieu, enfin, c'est vraiment chouette.
5: Donc même en arrivant ici depuis 2022, c'est ça?
6: Ouais, c'est ça.
5: Faut mettre le réveil à quelle heure?
6: Ce matin, il se levait à 6h15, donc j'avais des copains qui dormaient à la maison qui sont venus le faire, ils sont partis vers 5h je crois, pour pouvoir voir les lumières qui changent avant que le soleil vraiment pointe son nez quoi.
5: Puis en plus, il y a un avantage ici, c'est que normalement, il n'est pas compromis par la météo là.
6: Exactement.
5: Il fait beau, parce que parfois on se lève en plus au milieu de la nuit pour enlever du soleil, et puis il n'y en a pas.
6: Non, Denver, on a, alors je sais pas si c'est vrai, si c'est pas vrai, mais ce que les gens disent en tout cas, c'est qu'on a 300 jours de soleil par an en moyenne. Et c'est vrai que moi j'ai grandi en Bretagne, tu vois, donc bon, j'avoue que c'est quand même agréable ici de pas avoir à trop se poser la question de la météo.
5: En Bretagne, moi depuis que j'ai enregistré des émissions en Bretagne, je sais que en Bretagne il fait beau plusieurs fois par jour, mais c'est pas garanti pour le lever du soleil.
6: Non, c'est ça, voilà, c'est ça, c'est faut avoir un peu de chance.
5: Et tu es de Brest, mais alors là aussi j'ai appris grâce Yvan Le Bolloc, on n'est pas brestois, c'est vraiment si on n'est pas de Brest même.
6: C'est vrai, c'est vrai. Je suis originaire de Brest, mais non, je suis originaire de entre Brest et Le Conquet, donc la pointe Finistère. Ouais.
5: Bah, pas de Brest même, mais bretonne quand même.
6: Mais pas loin quand même. Je suis allée à l'école à Brest.
5: As-tu été manger au crabe marteau?
6: Absolument, avec le bavoir et le papier journal partout pour se protéger. Ouais, bah oui, c'est une institution.
5: Et les morceaux de crabe qui s'envolent d'une table à l'autre.
6: C'est ça, exactement.

0: Mais là, on est quand même loin de la Bretagne, puisque nous sommes dans le Colorado et dans un cadre mais extraordinaire. Je vais te laisser, puisque tu viens souvent et pour le lever, tu sais. Comment décrirais-tu ce Red Rocks Mountain et amphithéâtre qui n'est pas encore apparu à notre regard?
1: Red Rocks, donc en fait, c'est un parc à la base. On peut se balader, il y a plein de sentiers de rando, donc dans la roche rouge, ça porte bien son nom. Et puis, bah, l'amphithéâtre, il est connu. Pourquoi? Parce qu'il y a deux énormes falaises, tu vois, de part et d'autre de l'amphithéâtre, en roche rouge, qui offrent une acoustique assez incroyable, en fait.
0: Naturelle.
1: Exactement, naturelle.
0: On pourrait presque donner des concerts acoustiques ici.
1: C'est comme ça que ça a commencé. Hein.
0: Ah bah oui.
1: Alors, je ne connais pas l'histoire par cœur de tout le lieu. C'était avant que l'amphithéâtre soit complètement creusé, puisqu'ils ont maintenant ajouté des marches pour que les gens puissent s'asseoir, etc. Et donc, c'était une scène en bas où ils profitaient de cette acoustique et partageaient leur musique.
0: On peut donner des concerts, je ne sais pas s'il y en a, mais des concerts de musique classique ici.
1: Ouais, l'Orchestre symphonique du Colorado qui fait régulièrement des concerts ici où ils font des soirées à thème, genre... Le compositeur, c'est quoi, Williams?
0: John Williams.
1: Ouais. Mmh. Oui, voilà, ils vont refaire comme ça toutes les musiques de films. Enfin, c'est vraiment chouette.
0: Et E.T. arrive pendant le concert.
1: Star Wars, ouais.
0: Qu'est-ce qu'on lit là? Creation Rock, amphithéâtre, Shiprock.
1: Les rochers ont des noms. Donc il y a les deux grands là, donc à droite et à gauche de la scène et de l'amphithéâtre. On va le voir là en contrebas. Et sinon, en fait, il y a plein d'autres rochers dans le parc qui ont tous des noms. En fait, généralement, c'est à quoi ils ressemblent et c'est comme ça qu'on les nomme.
0: Shiprock.
1: Gros bourdon, pardon.
0: Ah bon? Tu as été attaqué.
1: C'est ça.
0: Et ici, je sais que vu la magnificence, la beauté du site, on n'a pas le bourdon quand on est là, normalement.
1: Ah, c'était bien, bonne transition.
0: Alors j'attends ce moment. C'est pour ça que je ne voulais pas gâcher la surprise pour l'enregistrement. De la découverte, voilà, là, ils ont déjà tout retiré depuis hier.
1: Ils sont efficaces, c'est vraiment... ça a commencé au mois d'avril jusqu'à mi-novembre à peu près. Il y a des concerts tous les soirs et il y a souvent des événements aussi le matin, dans la journée. Ouais.
0: Et donc moi, je rentrerai avec la frustration de n'avoir vécu ni le concert, ni le lever du soleil. Ouais. C'est-à-dire qu'après, il faut revenir, c'est ça?
1: Ah, mais c'est un bon problème à avoir, ça.
0: Alors là, on s'approche, on est à 5 mètres maintenant de la barrière et de la vue sur cet amphithéâtre qui s'offre à nous.
1: Voilà.
0: Waouh. La référence française, c'est un peu... Elle est orange, derrière romain antique d'orange, mais c'est là, ça. C'est naturel.
1: Là, c'est naturel, absolument. Donc, ça a été, après, creusé, ils ont rajouté les marches, mais c'est complètement naturel. Et puis, tu vois, au fond, tu as la skyline de Denver que tu vois...
0: Ah oui, on voit les tours de Denver, voilà. Au loin. On est à vol d'oiseau, peut-être pas 30. Par la route, moins de 30 km, et à vol d'oiseau, c'est probablement
1: un peu
0: moins.
1: Si loin,
0: une vingtaine de kilomètres, mais c'est dégagé. On voit Denver, effectivement.
1: Ici, on est à 2000 mètres, en haut de l'amphithéâtre.
0: Ah oui, ouais. 2000 mètres.
1: Denver, en fait, est connu. Tu vois, on s'en rend pas compte parce que ça paraît tout plat.
0: Mais
1: Denver, c'est la Mile High City.
0: C'est ça, donc
1: on est déjà à 1600 mètres, en fait, à Denver. On a cette vue que je trouve magique.
0: Ouais, 1600 mètres Denver, oui, c'est vrai que c'est déjà assez haut, finalement, Denver. Et pourtant, 1600 mètres, il fait chaud à Denver.
1: Ouais. C'est une cuvette un peu. Hein. Il fait très chaud. 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

0: Alors, mais combien peut-on accueillir de spectateurs, de public ici? Non, je m'excusais auprès de la barrière, je voulais céder ton pied.
1: Je te pardonne. Je crois que c'est un peu moins de 10 000.
0: Ouais.
1: Et tu vois, le concert des Beatles, donc c'était 1964, c'était pas plein.
0: Non, j'avais pas compris parce qu'un revival, mais ils sont venus ici,
1: ouais,
0: les vrais.
1: Ouais, en fait, ils refont les sets. En juillet, tous les ans, t'as le set de Queen qui est génial. Tu danses tout du long, enfin, c'est vraiment super. En mois d'août, tous les ans, t'as donc le set des Beatles. Et puis au mois de septembre, celui-là, je l'ai jamais fait, c'est Led Zeppelin.
0: Ça veut dire que, effectivement, donc Queen, le groupe est venu ici, ouais. Led Zeppelin ouais. est venu ici. Ouais. Pousse-t-il ce revival jusqu'à ouais. le donner le jour précis du concert
1: Alors, les Beatles, oui. Les autres, je suis pas sûre. Mais les Beatles, ouais. oui, c'était fin août.
0: Et donc aujourd'hui, on remplit avec ces revivals.
1: Ah, ils sont pleins.
0: Ils sont pleins.
1: Et ce qui est chouette, en fait, c'est que c'est organisé par. C'est un peu l'équivalent de Radio France locale, donc c'est CPR, Colorado Public Radio. Donc c'est des concerts qui ne sont pas hors de prix par rapport aux autres.
0: C'est une grande scène. Ouais. Donc derrière, il y a ces rochers rouges. Alors Red Rock, ça veut dire que tous les rochers sont rouges, bien évidemment. Exactement. Et ils sont rouges derrière la scène, donc devant nous, ils sont rouges sur le côté,
1: partout.
0: Ils sont rouges partout. On est dans un décor de western.
1: Exactement. Les gens qui arrivent à Denver s'attendent à voir des montagnes, etc. On ne s'attend pas forcément à voir ces roches rouges de partout. C'est plus typique de l'Utah, qui est un état voisin. Mais non, on est quand même servi, on a quand même de quoi s'amuser ici.
0: Si on veut voir des personnages de western, eh bien on marche à Denver, dans le centre, on
1: ouais.
0: marche d'une place à l'autre, il y a des statues d'Indiens, de cow-boys.
1: Ben c'est ça, en fait, c'était la ruée vers l'or, en fait, la création de Denver. C'est comme ça que la ville est sortie de terre. Ils ont trouvé de l'or, des paillettes d'or dans des rivières dans le centre de la ville. Et puis, ils ont rapidement eu besoin d'envoyer ça un peu partout. Donc, ils ont créé des voies de chemin de fer. Et c'est comme ça que la ville, en fait, est un peu sortie de terre. C'est qu'il fallait pouvoir envoyer ça un peu partout aux États-Unis. Si tu as l'occasion, je t'encourage à aller faire un tour à Union Station, qui est une gare magnifique. Au centre de Denver. Et c'est dans l'hôtel à l'intérieur.
0: Alors, il y a un hôtel, alors ouais. ça donne envie, je pense que c'est pas donné.
1: Ouais,
0: parce que déjà, j'ai voulu acheter un croissant. Que ce soit plus cher qu'en France, c'est normal. Mais 6$ le croissant, je trouve que c'est cher.
1: Ça m'étonne pas.
0: C'est cher.
1: Ouais, et puis généralement, ils sont quand même pas aussi bons. J'aime pas faire trop chauvin, mais quand même, c'est vrai que c'est pas pareil.
0: Mais sinon, la gare elle-même, c'est pas une énorme gare, elle est
1: non.
0: vraiment magnifique.
1: Ouais.
0: Le centre avec l'endroit où.
1: Le lobby
0: ouais. avec la salle d'attente pour les voyageurs. C'est vraiment, c'est un charme fou.
1: De mémoire, ils ont fait l'ancien guichet en fait pour les tickets. C'est devenu un bar à cocktails. Je crois que les cocktails ont des noms d'ailleurs.
0: De destination.
1: Ouais.
0: Justement, en train, on peut partir où de Denver?
1: Écoute, je le fais dans quelques semaines pour la première fois. J'ai trop hâte. Il y a le Rocky Mountain Mountaineer, je crois qu'il s'appelle, qui va de Denver jusqu'à. Je sais plus si c'est San Francisco ou Los Angeles. Nous, on va le faire. On va traverser les rocheuses en fait. Et t'as des voitures panoramiques. En
0: ah
1: fait,
0: oui, des voitures.
1: Tu peux monter et c'est complètement vitré.
0: Parce qu'on dit voiture quand il y a des passagers, on dit wagon. Pour les marchandises. Et en Belgique, on dit wagon, mais ça, c'est autre chose. Mais effectivement, les voitures, donc panoramiques.
1: Ouais.
0: C'est un voyage qui va durer combien de temps en train?
1: Ça doit être 6-7 heures, un truc comme ça. Ouais. On va jusqu'à Glenwood Springs, qui est un lieu connu pour ses sources d'eau chaude naturelle.
0: Donc pas jusqu'à San Francisco?
1: Non, moi, je le fais pas jusqu'à San Francisco.
0: Sinon, San Francisco.
1: Je pose quelques jours. Je crois que c'est 2-3 jours.
0: Deux, trois jours.
1: Bon, je crois même qu'en fait, il part de Chicago, ce train. Ça va être le Zephyr, et il va jusqu'à la Californie.
0: Wow. Ouais. Bon, je sais pas si c'est très cher, mais ça donne envie.
1: Ouais, ça donne envie, c'est clair. J'ai hâte.
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2: Nous retrouverons Anne-Fleur Andrel à Red Rocks Park, en périphérie de Denver. Mais c'est à Cheeseman Park, du nom de Walter Cheeseman, homme d'affaires impliqué dans l'industrie ferroviaire, dans ce qui fut un cimetière reconverti en parc, que nous marchons toujours avec le Mosellan Antoine Ligier.
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6: Concernant Denver, Denver, la capitale du Colorado, 19e ville aux États-Unis, 6e, c'est l'aéroport a grimpé huit parades des aéroports.
7: Ouais,
6: devenu le 6e aéroport des États-Unis. Avec une attraction, il paraît que c'est assez courant. Quand on va atterrir, on est secoué parce qu'il y a des
7: mouvements d'air.
6: Des mouvements d'air.
7: Ouais. C'est assez commun. C'est un peu flippant. Ça n'arrive pas à chaque fois.
6: Hein. Mais moi, ça m'est arrivé.
7: Quand ça arrive, surtout, on le sent même.
6: Le bizutage de l'arrivée à Denver.
7: Même dans les gros avions, on le sent. Hein. Ça tremble un peu. On se dit, oh, tiens, c'est bizarre. Est-ce qu'on a roulé sur quelque chose ? Est-ce que le tarmac n'est pas forcément tout droit ? Et non, c'est juste l'air local qui crée ces mouvements. Hein. Donc c'est.
6: ouais, c'est assez impressionnant. Mais on atterrit dans de bonnes conditions. Quand même, bon, je pense à peu près pour la quasi-totalité des vols. Concernant Denver, on n'imagine pas ça en France, enfin, pas pour une ville comme ça. On peut donner le nom d'une personne qui est le fondateur de Denver. Alors Denver, fondation en 1858, seconde moitié du 19e siècle, et c'est un certain William Larimer Jr. qui est le fondateur de Denver. Donc ce type-là, qui était un homme d'affaires, a fondé ce qui est devenu Denver aujourd'hui. Alors ce genre d'histoire, on trouve ça aux États-Unis. Mais enfin, je ne sais pas si tu t'es plongé un peu dans l'histoire de Denver.
7: Un petit peu, mais je connais, c'est John Larimer.
6: C'est William Larimer.
7: Il a toujours une rue dans le quartier qui s'appelle Rhino. C'est le River North Art District, donc le quartier artistique de la rivière Nord, qui est un petit peu au centre nord ou nord-ouest de la ville. C'est pas très loin de là où j'habite. Et il a toujours une rue qui traverse ce coin-là qui s'appelle Larimer Street.
6: Et quant au nom de Denver, alors c'est pas le chanteur, hein, un chanteur peut-être en France, nos amis le connaissent, John Denver. Mais c'est pas ce John Denver qui a laissé son nom à la ville de Denver.
7: non, c'est pas lui. Non.
6: Donc c'est un certain James W. Denver qui était le gouverneur du Kansas. Donc, 19e siècle, bien sûr. Et en fait, ce William Larimer, l'homme d'affaires, a souhaité rendre hommage au gouverneur, mais s'était intéressé en se disant qu'il y gagnerait quelque chose en donnant son nom à la ville. Et puis, quand le fameux James Denver, le gouverneur du Kansas, est venu à Denver en 1875, j'ai lu ça, en 1882, en fait, il est venu deux fois et il n'a pas du tout été accueilli chaleureusement par les habitants. Mais le nom de Denver est resté.
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0: Le nom de Denver est resté. C'est vrai que les États-Unis, c'est une histoire qui est riche, mais qui est beaucoup plus courte. Où l'histoire s'est créée un petit peu plus tard, mais le thème, le fil rouge pour beaucoup d'États, surtout dans ce qu'on appelle le Midwest, donc entre les deux côtes, au milieu ouest des États-Unis, c'est une histoire qui est quand même très, très marquée par les tribus locales. Il y a eu des accords au début, ensuite il y a eu des conflits, et ensuite ils se sont plus ou moins fait expulser. Là, on se rend compte maintenant, quand on étudie l'histoire, où je dis « on », c'est les enfants, les locaux à l'école, ils apprennent vraiment plus effectivement, cette terre-là, elle était possédée à l'époque par une tribu locale qui avait tel nom. Et voilà ce qui s'est vraiment passé. Et ça permet quand même de prendre un peu de recul par rapport à on est arrivé dans un pays découvert et neuf qui était vide. Et le pays n'était pas vide, le pays était occupé. Et effectivement, il a été... J'essaie de trouver les bons mots, mais il a été... pris un petit peu, entre guillemets.
1: Ouais, c'est enfin, ça. On leur a pris leur terre, hein, quand même. Ça, ouais. Et là, dans ce musée, le History Colorado Center nous montre ça avec ce fameux massacre des Cheyennes. Et l'histoire est bien expliquée pour les visiteurs. On voit bien qui étaient les gentils, qui étaient les méchants. Ouais. Et un peu comme en France aussi, Thionville, puisque tu viens de Thionville, on a rebaptisé le lycée Colbert avec les siècles.

0: On s'est rendu compte que Colbert, finalement, il avait un peu trempé peut-être dans les histoires d'esclavage, etc. Ouais. Et là, on revoit des idoles aussi. On a retiré des statues, par exemple, de Kit Carson.
1: Je suis assez partagé sur le sujet, mais ça arrive de plus en plus souvent, je trouve. On se rend compte que certaines figures de l'histoire, au final, trempaient un peu dans l'esclavage ou avaient des positions qui étaient... à l'époque, dans le contexte de l'époque, qui était un peu plus défendable qu'elles ne le sont maintenant, ou qui ne l'étaient pas du tout d'ailleurs. Et on se rend compte qu'effectivement, on voue un peu un culte à ces gens-là. Il y a plusieurs anciens présidents des États-Unis qui, jusqu'à Abraham Lincoln, étaient vraiment pour l'esclavage, avaient des esclaves eux-mêmes. Et ils sont toujours dans tous les livres d'histoire, ils ont des statues partout, et il y a parfois des élus locaux qui se posent la question, est-ce que dans ma ville, j'ai vraiment envie d'avoir la statue de ce gars-là ou de cette personne-là? Au vu, avec le recul, de tout ce qui s'est passé et des croyances que cette personne avait, des actions qu'elle a prises, etc. Donc c'est vrai que c'est un peu au cas par cas. Il n'y a pas vraiment de règle générale, mais c'est bien de se poser les questions.
0: Il est au placard. À Denver, en tout cas, Kit Carson. Moi, je regardais une série quand j'étais gamin à la télé, Les Aventures de Kit Carson. J'ignorais que c'était quelqu'un qui avait réellement existé. Mais en tout cas, il est placardisé aujourd'hui.
1: Ouais, ça doit faire bizarre quand même. Encore une fois, c'est un peu, ça fait probablement appel à des souvenirs que tu as et qui maintenant, on se rend compte que peut-être qu'effectivement, c'est l'admiration que j'avais pour cette personne. Elle me semblait totalement normale et justifiée à l'époque. Et c'est vrai que c'est bien de se poser la question avec le recul. Est-ce que, effectivement, tout ce que faisait cette personne était forcément bon pour le greater good, oui, au final?
0: Dans l'intérêt, pour le bien-être général.
1: Exactement. C'est ça.

0: Alors nous allons découvrir, Antoine, un lieu que tu affectionnes à Denver. Nous marchons d'ailleurs vers ce lieu. On n'a pas traversé toute la ville pour y arriver, mais moi si quand même. Tu as tes points favoris là dans le parc, on voit que les gens sont venus pique-niquer peut-être en tout cas, le dimanche.
1: J'aime beaucoup les parcs. J'aime beaucoup les parcs pour courir, pour passer du temps en extérieur. Il y en a un ou deux qui ont des lacs dans lesquels on peut malheureusement pas se baigner parce qu'il y a des types d'algues.
0: Les requins. Sont... Non, les crocodiles.
1: Non, c'est pas en Floride qu'on a envie de mettre la tête. Hein, de toute façon, pas partout. Mais j'aime beaucoup les parcs parce que j'aime bien les espaces verts et c'est vrai que c'est comme tu disais tout à l'heure, c'est une ville. J'ai du mal à la comparer à une autre ville en France. Je pensais un peu. J'ai étudié à Grenoble après mes études en Lorraine, et c'est vrai que Grenoble, c'est un peu la première ville qui me vient à l'esprit dans le sens où je me rappelle être en cours et regarder par la fenêtre et voir des montagnes avec la neige. Alors
0: et là, pendant qu'on marche, mais tout à l'heure, on voyait au loin les montagnes.
1: Pas loin, hein. ouais, elles sont visibles.
0: Enfin, au loin, mais pas si loin.
1: Elles sont visibles de partout, et en hiver, c'est vraiment même. Il y en a certaines qui gardent les neiges un peu éternelles, donc on peut les voir même en été. On voit les sommets enneigés. J'ai du mal à comparer cette ville avec une ville en France parce que même à Grenoble, je trouve que c'était plus piéton, il y avait moins besoin de voitures. Ici, c'est quand même un peu plus éparpillé, plus grand.
0: Et là, on regarde tout un groupe là, d'amis, famille, enfin je ne sais pas, avec les chiens et tout. Bon, ils sont venus équipés quand même, hein, pour que le chien n'ait pas trop chaud. La nourriture, enfin les boissons, on s'équipe hein, quand on vient, et il y a tout le matériel.
1: Tout ce qu'ils ont là, j'ai la piscine pour le chien aussi, j'ai investi 10 $ cet été. C'est vrai qu'il fait très très chaud l'été, comme on est en plus à altitude. Les rayons du soleil sont très très forts, donc ce n'est pas une chaleur humide, étouffante du tout, mais c'est une chaleur où, dans la même journée, on peut se mettre au soleil et le ressenti, ce sera du 35 degrés ou 34 degrés et on se met à l'ombre et on a l'impression qu'il fait 25. Donc quand on est au soleil, surtout les chiens avec leur pelage, c'est vrai que c'est bien d'avoir un petit point de rafraîchissement pour eux. Donc nous, on est équipés pareil. On a la table pliante, les chaises, la piscine pour le chien et on passe beaucoup, beaucoup de temps en extérieur en été, malgré la chaleur.
0: Ouais. Si on vit aux États-Unis, on vit à l'américaine.
1: C'est ça. C'est vrai que moi, je me suis habitué. Enfin, notre conversation me fait repenser un petit peu au mode de vie que j'avais quand j'habitais à Paris, avec le métro. J'avais pas de voiture, j'avais un tout petit appart. Et maintenant, j'ai pas un manoir, mais j'habite dans une maison avec une chambre d'amis, de la moquette. J'ai des voisins, mais c'est pas une maison mitoyenne, donc c'est ma propre maison où on vit tous les deux avec notre chien. Je prends la voiture pour beaucoup plus que ce que je faisais avant. J'ai passé mon permis de conduire à 18 ans et j'ai acheté ma première voiture, je crois, à peut-être 32 ou 31. Donc,
0: Tu te souvenais comment on faisait? En plus, ici, elles sont automatiques, c'est plus facile.
1: Tout est automatique et c'est vrai que le mode de vie local est très, très différent. Mais je suis à un stade de ma vie privée et professionnelle où c'est vraiment génial. J'ai vraiment le meilleur des deux mondes, quoi. J'ai du temps et un bon équilibre où je peux profiter de la ville, profiter des montagnes, en été comme en hiver, de la course à pied, du snowboard, du ski, et aussi travailler comme je travaille en télétravail permanent. Donc ouais, j'ai vraiment...
0: Tu es toujours à la maison?
1: Je suis toujours à la maison. Je sors parfois. J'ai beaucoup d'amis dans la même situation.
0: Le risque du télétravail toute la semaine, c'est de ne plus jamais sortir.
1: C'est ça. Donc on fait quand même un effort.
0: Mais après, on s'habille plus non plus.
1: Ah, moi, en hiver, je mets que des survêtements. J'ai une chemise en haut et un survêtement en bas.
0: Mais si tu peux travailler topless ou plus, comme le mouvement que j'ai vu
1: comme
0: aujourd'hui.
1: Comme le mouvement de ce matin. Ouais. Non, c'est vrai qu'on se retrouve avec quelques amis généralement un jour par semaine où on va soit dans un café, soit dans un parc un petit peu comme là où on s'est installé, où il y a des tables, du wifi et où on peut tous travailler localement. Donc c'est calme, mais au moins on est avec des gens, on peut se lever pour aller commander à manger ou à boire et puis on peut un petit peu socialiser même si c'est pas avec des collègues.
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2: Nous retrouverons prochainement Antoine Ligier au Secret Garden Bar. Mais terminons ce premier Suivez le guide à Denver avec la finistérienne Anne-Fleur Androl à Red Rocks Amphitheatre.
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2: Alors nous allons descendre. On aurait pu choisir de monter, mais on va descendre plutôt.
5: C'est plus facile.
2: C'est plus facile. On va descendre donc le long de ces gradins, de ces 10 000 places, ouais. Anne-Fleur. C'est l'occasion d'évoquer la vie à Denver. Tu as vécu 10 ans, c'est ça, à Boston ?
5: Ouais, t'es bien renseigné.
2: C'est marrant parce que Antoine, que j'ai rencontré et qui est dans cette série d'émissions aussi, a vécu 6 ans à Boston avant de venir s'installer à Denver. Ouais, donc il a fait la même transhumance de Boston à Denver, ouais. En disant que vivre à Boston coûtait plus cher que vivre à Denver.
5: On a eu d'abord un coup de cœur, nous, pour le Colorado, où on a trouvé ça magnifique. Puis il y a eu le début de la pandémie. On s'est dit, bon, c'est peut-être risqué de partir en pleine pandémie parce que changer de boulot, on risque d'être les derniers arrivés, peut-être les premiers éjectés, quoi. Donc on a un peu pris notre mal en patience. Et puis la vie à Boston devenait très, très, très chère. C'était un peu étouffant. On avait un petit garçon qui est né fin 2018. Donc du coup, quand ça s'est calmé, on a commencé à regarder de nouveau le Colorado. Moi, je travaille de chez moi, donc je suis assez mobile. Mais ça s'est fait grâce au boulot de mon mari. Il a trouvé un peu le boulot de ses rêves et ça s'est,
2: ah ouais.
5: Ça s'est goupillé assez facilement, finalement.
2: Antoine, lui, ne vit pas dans le centre historique de Denver et j'imagine que toi non plus.
5: Non, moi, j'habite en banlieue sud de Denver, dans une petite ville qui s'appelle Highlands Ranch, qui est un peu une bulle. C'est un peu le cliché, tu sais, des banlieues américaines où les maisons sont quand même pas mal pareilles.
2: Après Danny Elfman, hier, donc restons dans l'univers, puisque c'est le compositeur des films de Tim Burton, un peu dans l'univers d'Edouard Romain d'Argent, par exemple.
5: Ouais, c'est exactement ça, où en référence même plus récente, t'as Desperate Housewives, c'est un peu les quartiers un peu stérilisés, aseptisés, comme ça, mais c'est très sympa. J'ambitionne pas de finir ma vie dans un quartier comme ça, mais en famille, avec de jeunes enfants, c'est assez chouette, les enfants peuvent jouer dans la rue.
2: Pas d'inquiétude.
5: Calme, ouais.
2: Et sinon, donc, tu es tombée amoureuse de cette ville. Alors, je ne sais pas si on peut dire même jusqu'à tomber amoureuse, mais enfin,
5: du cadre de vie. Ouais. Ah oui, complètement. Complètement. On campe énormément. Là, tu vois, on ne pouvait pas se voir ce week-end parce que je suis partie camper justement en montagne avec ma famille et des amis. Si tu aimes bien la nature, on skie de début novembre à mi-mai à peu près.
2: Donc toi, la Bretonne, tu skies?
5: Bien sûr.
2: Oui, tu as appris sur les pentes bretonnes.
5: Bah évidemment, dans les monts d'Arrée, c'est ça.
2: Les monts d'Arrée, oui, 150 mètres. Bah, pour s'initier, c'est pas mal.
5: Ouais, il n'y a pas beaucoup de neige, mais sinon, c'est pas mal. Mais ouais, non, le ski, les randos en raquette, le patin à glace. J'avoue que ça a été un petit peu plus difficile pour moi de m'y mettre, mais mon mari et mon fils font du hockey sur glace. Il a fallu que je m'accroche un petit peu. Je ne suis pas à leur niveau, mais que je puisse suivre un petit peu, tu vois, les balades en famille sur les lacs gelés. Et puis l'été, ouais, c'est le camping, la rando, le kayak. On en prend plein les yeux et c'est bien sympa.
2: Ah, donc vous êtes complètement équipé pour ça.
5: Ouais.
2: Vous l'étiez pas encore à Boston, si ? Boston, on fait ça. Oh, on peut faire ça aussi.
5: On peut faire, mais en fait, ce qui est plus compliqué, je trouvais, au quotidien.
2: Vous êtes dans le Vermont.
5: Ouais, c'est ça, mais c'est qu'en fait, t'as quand même généralement, quand t'as une idée d'aller faire une balade, t'as toute la ville qui a la même idée. Donc, faut que tu partes à 4h du mat pour avoir une place sur le parking. Le parking coûte la peau des fesses. Ici, t'as tellement d'espace, en fait, que t'es quand même jamais les uns sur les autres. C'est vachement plus simple. Tu peux être beaucoup plus spontané, finalement. Tu vois, t'as pas besoin de planifier ça 3 semaines à l'avance. On va aller faire une rando en montagne, quoi.

0: Bah, raconte à nos amis un peu ton week-end alors de camping.
1: Écoute, le week-end en plus c'était assez rigolo parce que j'ai lancé un podcast il y a quelques années qui s'appelle French Expat, qui donne la parole à des Français un peu autour du monde. Et en fait, c'est à l'initiative d'auditeurs qui voulaient absolument qu'on fasse un rassemblement.
0: Qui sont venus
1: Ils sont venus, écoute, tu vois, de Boston, de New York, du Wisconsin, de Californie, et on s'est retrouvés.
0: Donc des Français, parce que French Expat, donc des Français qui vivent.
1: Des Français ou des familles en tout cas, avec une racine française, tu vois, t'as des.
0: Ouais, au moins un élément français.
1: Voilà, c'est ça. Et on s'est retrouvés, c'est ça, on a fait camping, feu de bois, rando, kayak. Et c'était super chouette.
0: Marshmallow sur
1: le... Bien sûr, les s'mores. Alors, les s'mores, c'est un truc hyper... j'allais dire presque la quintessence du camping américain. Moi, je suis pas fan de chamallow grillé. C'est le truc, les enfants, ils adorent ça. Il y a pas mal d'adultes aussi qui aiment ça.
0: Moi, voilà. Dans toutes ces séries d'enregistrements autour du monde, mais c'est la première fois qu'on parle des chamallows.
1: C'est vrai. Bon, après, on fait pas que ça. Hein.
0: Les s'mores.
1: Les s'mores, ouais. Les S-M-O-R-E-S.
0: Ah ouais, s'mores. Et puis sinon, là, on est à peu près au centre, d'ailleurs. Waouh. Ouais, c'est quand même impressionnant. Hein.
1: Et tu vois, t'as des gens là qui font du sport. C'est en fait un lieu qui vit toute la journée. En fait, comme je te le disais, c'est connu pour les concerts, mais les gens en after work des fois viennent juste pour faire toutes les marches entre collègues histoire de se bouger. Au lever du soleil, je te dis, il y a quand même pas mal de monde. Tous les week-ends, c'est blindé de monde aussi qui viennent faire du sport. Ils vont faire du army crawl. Je sais pas comment on dit ça.
0: Army crawl, comme le mouvement du crawl.
1: Non, en fait, ils sont sur les coudes. Et ils vont avancer comme ça. C'est dur à décrire sans
0: ils l'image. Avancent couchés.
1: Ils avancent couchés, ils descendent et ils montent les marches comme ça.
0: Mais il faut des protections alors.
1: Ben non. Moi, je peux pas le faire, mais eux, ils y arrivent très très
0: D'accord.
1: bien.
0: Alors sinon, même si on fait vraiment, si on marche sur chaque niveau, sachant que c'est quand même de largeur, c'est
1: assez long. Ouais.
0: C'est assez long, ouais. Enfin, ça fait une belle distance, j'imagine.
1: Ouais. Et je fais quoi de me dire que la prochaine fois que je le fais, il faut que je lance mon Strava, tu sais, l'application qui traque les pas. Je l'ai jamais fait, donc je ne sais pas exactement quelle est la distance que ça te ferait faire.
0: Ça, il y avait pas à Boston.
1: Alors, non,
0: clairement, il y avait pas ça à Boston.
1: Boston a d'autres avantages. Un truc qui manque de Boston, c'est la le fait qu'on pouvait marcher quand même beaucoup. Ici, tu es dans les grandes villes quand même de l'Ouest américain. Il te faut une voiture pour beaucoup de choses. Mais sinon, non, on a d'autres avantages.
0: Hier, j'ai vu des gens qui prenaient, je pense que c'était un brunch. Enfin, en tout cas, il y avait des plateaux au Brown Hotel. Tu connais le Brown Hotel?
1: Non, je connais pas.
0: C'est un hôtel historique et il y avait ces dames avec... très bien habillée, c'était dimanche, avec des jolis... Toutes avaient de très jolis chapeaux.
1: Ah ouais.
0: Pour aller prendre le brunch du dimanche. Les gens s'habillaient, surtout là.
1: D'accord.
0: Parce que c'est un hôtel qui a plus d'un siècle. Donc,
1: D'accord, mais tu vois, je connais pas.
0: Un hôtel, il y a un café aussi. Mm-hmm. Enfin, il est géré par Marriott aujourd'hui, dans le quartier historique.

0: Je suis allé écouter un concert au Paramount Theatre.
1: Ah oui, je l'ai déjà vu.
0: Très belle salle.
1: Ouais, c'est une salle magnifique. Ouais. Je ne l'ai pas fait en concert, je l'ai fait pour un spectacle de stand-up, mais j'avais beaucoup aimé aussi.
0: Donc une chanteuse mexicaine qui s'appelle Alicia Villarreal.
1: Ouais.
0: Et donc il y avait un public uniquement mexicain.
1: D'accord.
0: Et plutôt mexicaine.
1: D'accord, ok. Ah, trop bien.
0: Et il y avait de l'ambiance. Ouais.
1: Ah, chouette.
0: C'est marrant, il y a beaucoup de monde, là, les gens marchent.
1: Mm-hmm.
0: On ne l'a pas dit, mais c'est libre d'accès. Hein. On ne paye pas de billets d'entrée. C'est une, voilà, une excursion gratuite.
1: C'est complètement gratuit. Le parking est gratuit. Le seul truc, c'est qu'il faut réussir à arriver jusqu'ici si tu n'as pas de voiture. Mais sinon, tu es à quoi, un quart d'heure de route de l'ouest de Denver. Après, ça dépend où tu es.
0: Il y a une grande, grande scène. Hein.
1: Mm-hmm.
0: On peut mettre du monde sur scène.
1: Et tu vois, là, tu as la cabine des ingénieurs du son.
0: Ouais, cabine technique.
1: Tu as ce tunnel, en fait, qui relie la scène par en dessous les gradins, voilà, qui relie la scène à cette... Comment tu appelles ça, la cabine technique?
0: Oui.
1: Et en fait, ça a été signé. C'est signé... C'est, alors, au début, ça fait un peu graffiti comme ça, mais c'est...
0: Parce que toi, tu y es allé.
1: Ouais, j'ai eu la chance
0: d'aller dans les tunnels.
1: Voir ça, ouais.
0: Et découvrir la vie souterraine de Red Rocks Amphithéâtre.
1: Exactement, les coulisses, en fait. Et... tous les gens qui sont passés en fait sur scène ont signé. Ça fait un peu graffiti en fait comme ça, mais c'est un journal intime en fait, si tu veux, où t'as un témoignage de l'histoire.
0: Tu as pu déchiffrer les signatures?
1: Alors j'ai cherché des noms connus, j'en ai pas vraiment trouvé, mais
0: mais Freddy Mercury,
1: c'est
0: non,
1: recouvert quoi, si tu veux, le plafond, les murs, les marches, c'est recouvert de.
0: Alors si nos amis souhaitent chercher en ligne des concerts historiques qui se sont déroulés ici, on peut trouver. En ligne, oui. Donc, et il y en a qui sont vraiment des concerts de référence ici à Red Rocks Amphithéâtre.
1: Bah, je pense notamment à U2 dans les années 80, c'est un concert assez connu. Moi, j'avoue que je connaissais pas trop Red Rocks, tu vois, avant d'arriver ici.
0: Moi, jamais.
1: Mais
0: jamais
1: dès que j'en ai parlé, tout le monde m'a dit oh, mais le concert de U2 est complètement mythique, c'est incroyable. Et c'est vrai que tu le retrouves sur YouTube et c'est pluie battante, ce qui est très rare ici quand même, parce qu'on est dans un climat très sec, pardon. Ils sont positionnés sur les tours, là, sur les côtés, avec des énormes feux. Le public est en furie. Franchement, je vous encourage à aller faire une petite recherche sur YouTube, c'est génial.
0: Ouais, je vais regarder. YouTube.
1: Voilà, c'est ça. C'est dur à dire du coup.
0: YouTube.

0: Il y a une faune parfois sur les gradins aussi, ça dépend des concerts.
1: Voilà, ça dépend.
0: Mais il y a une faune autour également.
1: Oui, bah, en gros, Red Rock, c'est un parc, c'est l'amphithéâtre, mais c'est aussi un parc et c'est moins connu pour ça. Il y a plein de balades que tu peux aller faire sur les sentiers autour pour voir les rochers. Et du coup, tu risques de croiser des animaux. Tu as des biches, des cerfs, tu as les mountain lions. J'ai appris que donc, c'est des panthères ou cougars, enfin, c'est tous le même animal en fait, qui sont eux plus agressifs, mais normalement qui ne viennent pas te voir.
0: Ils cherchent pas
1: des ours. Ouais. J'ai vu sur les réseaux sociaux de Red Rocks il y a une ou deux semaines qu'ils ont vu des ours dans le parking alors que
0: des
1: y avait
0: ours dans le parking.
1: Les gens en fait attendaient pour rentrer pour le concert, donc un petit peu flippant
0: donc
1: quand même.
0: Ils se sont dit que le public devait apporter de la nourriture.
1: Ah bah forcément, c'est ça.
0: Parce que le public mange tout le temps.
1: Toutes les poubelles en fait autour sont toutes bear-proof, donc ils ont des. C'est pas un truc que tu ouvres facilement en fait si tu dois aller pincer quelque chose pour que les ours aillent pas se servir.
0: Ouais,
1: et puis t'as les serpents aussi. Le serpent pas cool du Colorado, c'est le crotale, le serpent sonnette. Normalement, ils attaquent pas les gens si on les embête pas, mais
0: tu en as vu ?
1: J'en ai déjà vu et entendu. Du coup, j'évite de me balader en claquette.
0: Comme aujourd'hui.
1: Voilà, aujourd'hui, je suis en claquette, mais parce qu'on n'avait pas prévu de faire une rando. Mais voilà.
0: Et là, en revanche, pour une biche, mais elle était à côté. Et puis alors, on s'est approché, même à un mètre. Enfin, elle ne part pas, quoi. Elle continue tranquillement.
1: Alors, il faut leur donner de l'espace.
0: Il ne faut pas leur donner à manger.
1: Il ne faut pas les nourrir. Ouais, c'est ça. Mais comme les serpents sonnettes, il ne faut surtout pas les enjamber. Il faut faire demi-tour ou passer vraiment autour.
0: Qui aurait l'idée d'enjamber un serpent sonnette ?
1: Et puis sinon, tu es dans le Colorado, donc il y a des chiens. Bien sûr, ce ne sont pas des chiens sauvages, mais je ne sais plus, j'avais vu une stat. Je crois que tu as 7 personnes dans le Colorado sur 10 qui ont au moins un chien chez eux. Donc, tu as des chiens quand même partout ici.
0: On voit moins de chats ?
1: Bah pas dans la rue en tout cas, je les promène moins quoi.
0: À domicile.
1: Ouais, je sais pas, j'ai pas fait attention.
0: Tu n'as pas de chat chez toi ?
1: Non.
0: Tu as un chien ?
1: Non, parce que mon fils a peur des chiens, donc pour l'instant, non.
0: On parlait de nourriture au concert, c'est vrai qu'à Londres c'est pareil, mais en France tu peux pas, le public sort régulièrement pour aller acheter à boire, et quitte à manquer une ou deux chansons, le temps d'aller chercher à boire et revient boire pendant le concert dans la salle, mais tu peux venir manger à ta place et boire pendant le concert,
1: oui,
0: pendant le spectacle,
1: ça
0: choque personne, et même dans les salles à l'intérieur, acheter sur place bien sûr, tu n'entres pas dans une salle de spectacle avec ta glacière.
1: Non c'est ça, mais ça je pense que c'est un petit peu culturel aussi, parce que c'est pareil au cinéma, ici, enfin, tu vois, j'ai faim, je vais chercher un truc, c'est différent.
0: Bon, on va remonter ?
1: Bah ouais.
0: Allez.
1: Tu veux remonter par là ?
0: Bah, je vais remonter d'étage en étage, mais sans sauter. Ça marche aussi. Allez, c'est bon. Hop, un coup gauche, un coup droit. On peut venir faire son sport à Red Rocks Amphithéâtre aussi. Comme ça, tu auras fait un effort.
1: C'est ça.
0: Aujourd'hui. Et puis, c'est toujours bien que les auditeurs sentent qu'on fait des efforts et ils le perçoivent à notre essoufflement. Donc, ils se disent, ah, vraiment, non, ils sont sérieux.
1: Ils ont donné du leur.
0: Le truc, c'est d'alterner en plus. C'est pas tac.
1: Allez. Oui, c'est ça, la jambe.
0: Tac. Allez, sans sauter. Mais quand tu viens le matin pour le lever du soleil, il faut faire ça.
1: Ouais, mais je ne fais pas. Je mangerai en haut.
0: Nous poursuivrons prochainement la conversation avec Anne Fleur, fin de ce Suivez le Guide à Denver, Colorado. Grand merci Anne Fleur Andrel et Antoine Ligier. Follow the Guide, préparé avec la complicité de Nelly Gaulier pour le contact avec Anne Fleur. Thank you, Maddie Mason, pour le prêt de sa voix.
2: It is a pleasure. Avec plaisir.
0: Réalisation Roman Feocchio. 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
2: See you soon in the United States. À bientôt aux États-Unis.

0: Travailler plus pour gagner plus. On connaît le fameux slogan et la logique économique qui veut que plus le temps de travail est long, meilleur sera le salaire. L'évangile de ce jour vient balayer ces calculs et remettre en cause le droit du travail. Normal, c'est une parabole, et comme à chaque fois que Jésus utilise ces petites histoires allégoriques, il vient interroger nos façons de voir le monde, de penser ce qui est juste et ce qui ne l'est pas, et bousculer nos certitudes. Cette fois-ci, il compare le royaume à un vigneron qui distribue le même salaire à tous ses ouvriers, qu'ils aient travaillé une journée ou une heure. Pour commenter cette parabole, je reçois la bibliste Marie-Reine Mezzaroba. Nous commençons par écouter la parole, c'est chez Matthieu, chapitre 20, versets 1 à 16.
1: Jésus disait cette parabole. Le royaume des cieux est comparable au maître d'un domaine qui sortit au petit jour afin d'embaucher des ouvriers pour sa vigne. Il se mit d'accord avec eux sur un salaire d'une pièce d'argent pour la journée et il les envoya à sa vigne. Sorti vers 9 heures, il en vit d'autres qui étaient là sur la place, sans travail. Il leur dit « Allez-vous aussi à ma vigne et je vous donnerai ce qui est juste ». Ils y allèrent. Il sortit de nouveau vers midi, puis vers 3 heures, et fit de même. Vers 5 heures, il sortit encore, en trouva d'autres qui étaient là et leur dit « Pourquoi êtes-vous restés là toute la journée sans rien faire ?» Ils lui répondirent « Parce que personne ne nous a embauchés. » Il leur dit « Allez-vous aussi à ma vigne ?» Le soir venu, le maître de la vigne dit à son intendant « Appelle les ouvriers et distribue le salaire, en commençant par les derniers pour finir par les premiers. » Ceux qui n'avaient commencé qu'à 5 heures s'avancèrent et reçurent chacun une pièce d'argent. Quand vint le tour des premiers, ils pensaient recevoir davantage, mais ils reçurent eux aussi, chacun, une pièce d'argent. En la recevant, ils récriminaient contre le maître du domaine. « Ces derniers venus n'ont fait qu'une heure, et tu les traites comme nous qui avons enduré le poids du jour et de la chaleur. » Mais le maître répondit à l'un d'entre eux, « Mon ami, je ne te fais aucun tort. N'as-tu pas été d'accord avec moi pour une pièce d'argent ? Prends ce qui te revient et va-t'en. Je veux donner à ce dernier autant qu'à toi. N'ai-je pas le droit de faire ce que je veux de mon bien ? Vas-tu regarder avec un œil mauvais parce que moi, je suis bon ? Ainsi, les derniers seront premiers et les premiers seront derniers. »
0: Marie-Reine Mezzaroba, un mot sur le contexte. Cette parabole, elle intervient juste après un passage où Pierre demande à Jésus « Nous avons tout quitté pour toi, alors qu'est-ce qu'il y aura pour nous ?»
2: Oui, ce qui vient après la rencontre avec le jeune homme riche, qui n'a pas été capable de quitter son père et sa mère et tous ses biens. Et du coup, les disciples sont tout à fait étonnés en disant « Mais enfin, si c'est exigeant à ce point, comment on va pouvoir faire ?»
0: Rappelons que la parabole, c'est une histoire généralement qui a pour théâtre la vie coutumière de l'époque. Alors là, c'est un vigneron qui demande à des ouvriers de venir travailler chez lui. Et puis, il y a toujours quelque chose d'étrange, une anomalie au cœur de la parabole. Généralement, Jésus, par ses histoires, veut nous faire réagir.
2: Oui, et il y arrive d'ailleurs dans celle-là.
0: On peut dire que c'est l'objectif, c'est de mettre une situation qui choque.
2: Absolument. Enfin, en tout cas, dans celle-là, toutes les paraboles ne sont pas comme ça, mais celle-là, elle est faite pour choquer.
0: Pour réveiller ?
2: Elle est faite pour, oui, plus que réveiller. Je crois qu'elle choque. Et je disais à des amis, je crois que c'est une parabole à ne pas donner aux enfants avant qu'ils aient l'âge d'avoir compris que normalement, habituellement, on paye quelqu'un au salaire qui est dû en fonction de normes humaines et que la justice, selon les hommes, c'est que si tu n'as pas travaillé, tu gagnes rien. Si tu as travaillé un petit peu, tu gagnes un petit peu. La logique humaine, c'est ce qui est dû, c'est en fonction de l'effort, c'est en fonction du temps que tu as passé, de la fatigue que tu as prise. Enfin, c'est ça qui te donne d'avoir un salaire et le salaire étant ce qui nous permet de vivre.
0: Oui, donc pour qu'il y ait réaction, il faut qu'on comprenne cette logique-là, et les enfants, il faut qu'ils la comprennent justement, pour que la parabole joue son rôle.
2: Voilà, parce que les enfants, eux, ils vivent dans la pleine gratuité, c'est-à-dire que pendant des années, ils reçoivent tout et ils pensent en plus que ça leur est dû. Donc il faut qu'ils arrivent à comprendre cette logique humaine pour dans un deuxième temps comprendre que là, Jésus nous fait rentrer dans la logique du royaume de Dieu.
0: Alors justement, Marie-Reine Metzaroba, la parabole commence comme ça. Le royaume des cieux est comparable à, et à quoi ? À un maître du domaine qui sort au petit jour pour embaucher ses ouvriers pour sa vigne. Il se met d'accord avec eux sur un salaire d'une pièce d'argent pour la journée et il les envoie à sa vigne. Le royaume des cieux, il faut rappeler que c'est une expression qu'on retrouve souvent dans les évangiles. C'est quoi ce royaume ?
2: Moi, je crois que ça désigne la vie selon Dieu, c'est-à-dire notre rencontre, ce que peut devenir le monde, l'humanité, quand elle vit selon Dieu. Et c'est pas pour après la mort. Ça commence maintenant, puisqu'il dit ailleurs, le royaume des cieux est au milieu de vous ou parmi vous. Donc c'est quand on rentre dans cette logique. Mais dans cette logique, il y a quand même ce maître qui est extérieur à notre logique.
0: En fait, c'est plus une qualité d'être, une manière de réagir et d'exister qu'un lieu, qu'une forme particulière. Ça n'a rien à voir avec le royaume tel qu'on peut l'imaginer.
2: Ah, c'est pas du tout géographique. C'est pas un lieu, c'est une manière d'être. Et il donne des tas de comparaisons qui nous évitent quand même de nous enfermer dans une d'elles. De se dire, ça y est, on sait ce que c'est le royaume des cieux.
0: Et alors, la vigne, il est souvent fait référence hein, dans l'évangile de Matthieu à la vigne.
2: Oui.
0: Qu'est-ce que vous diriez là-dessus ?
2: La vigne est quand même un mot très important de la vie biblique. Déjà, c'est Isaïe qui parle, Isaïe 5, qui parle de la vigne du Seigneur. C'est le peuple de Dieu, le Seigneur qui se plaint parce qu'il avait tout préparé pour que son peuple soit heureux. Et il avait pris tellement de soins, et voilà, entre eux, c'est l'iniquité, c'est l'injustice, c'est les pleurs. Et il dit, mais qu'est-ce que j'aurais pu faire pour ma vigne hein? Et on retrouve ça aussi dans d'autres paraboles, y compris chez Matthieu, par exemple, les vignerons homicides. C'est-à-dire, c'est toujours le rapport, enfin toujours, souvent, le rapport entre Dieu et son peuple. Et c'est insignifiant de la joie, de la rencontre, du lieu, j'allais dire, de la vie selon Dieu.
0: Oui, de la vie du royaume, justement.
2: Oui, oui, oui.
0: Où la fête est première, normalement, la joie est première.
2: La joie est première, le vin, hein, voilà.
0: Revenons avec vous sur cette histoire d'ouvriers embauchés par le maître. Parce que les premiers ouvriers sont embauchés au petit matin, donc, avec un accord.
2: Voilà.
0: Une journée de travail égale une pièce d'argent. C'est la seule fois d'ailleurs dans la parabole où les termes du contrat sont aussi clairs.
2: Oui.
0: Qu'est-ce que ça nous dit d'eux là, ces ouvriers, les premiers ?
2: Ça dit qu'ils étaient d'accord. C'est-à-dire qu'ils étaient dans un contrat d'embauche avec « tu travailles pendant 7h, 8h, 10h, je ne sais pas quelles étaient les coutumes, tu travailles la journée, une journée de travail de ton époque et tu as ce qui correspond à un salaire acceptable pour le travail que tu fais. » Et c'est une pièce d'argent. Bon.
0: Mais par rapport aux autres, qu'on verra plus tard, le contrat était clair, parce qu'il ne redira pas, le maître, tous ces termes du contrat pour les autres.
2: Alors c'est très drôle, parce qu'au suivant, il leur dit « je vous donnerai ce qui est juste ». C'est-à-dire qu'il n'y a pas de contrat, et les autres sont obligés de lui faire confiance, puisque ce qui est juste, ça veut dire quoi ?
0: Et oui, ça veut dire quoi, ça ?
2: Hein ? Si quelqu'un vous dit « venez travailler, je vous donnerai ce qui est juste », vous ne savez pas ce qu'il entend par ce qui est juste.
0: C'est un peu flou.
2: C'est très flou.
0: Et donc, on peut dire qu'il y a une logique de confiance pour les ouvriers de 9h du matin, alors que ceux qui étaient plus tôt, visiblement, eux, ils étaient dans une logique de donnant-donnant.
2: Oui, ils étaient dans une logique contractuelle.
0: Contractuelle.
2: De salariat.
0: Et alors, comment vous l'interprétez, ce « je vous donnerai ce qui est juste » ? Non pas une pièce d'argent, mais je vous donnerai ce qui est juste.
2: Ça vise la fin de la parabole. Qu'est-ce qui va être juste ? Que la pièce d'argent est ce qui vous permet de vivre aujourd'hui. Ça me fait penser au Notre Père. Donne-nous notre pain de ce jour. Et c'est pas le pain pour demain, c'est le pain d'aujourd'hui. Et finalement, ce qui est juste, c'est une pièce d'argent pour que tu puisses vivre. On ne nous dit pas si c'est spirituel ou si c'est matériel, mais c'est peut-être bien les deux, hein, c'est ce qu'il faut pour vivre.

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1: Marie-Hélène Mezzaroba, je rappelle que nous regardons avec vous l'évangile de ce dimanche. C'est chez Matthieu, chapitre 20, versets 1 à 16. Un maître vient chercher des ouvriers pour travailler à sa vigne. Alors les premiers, c'est très tôt le matin, il y a un contrat. Les deuxièmes viennent pour avoir ce qui est juste. Et puis l'évangéliste Matthieu nous dit qu'il sortit de nouveau ce maître vers midi, puis vers 3 heures, il fit de même. Donc là, il va chercher des ouvriers, et là, il n'est plus du tout question ni de salaire, ni de ce qui est juste. Il les appelle.
2: Ben, il fit de même, donc on peut imaginer qu'il leur a dit « je vous donnerai ce qui est juste ». Mais effectivement, je pense que plus on avance, plus les gens se disent « de toute façon, je ne vais pas avoir grand-chose, mais ça sera mieux que rien ».
1: Et qu'est-ce que ça nous dit de cet homme qui sans arrêt cherche, part à chercher les gens là pour travailler à sa vigne?
2: Il est quand même étrange. Enfin, étrange oui et non. Alors, est-ce qu'il n'a pas trouvé? Parce que pourquoi est-ce qu'il va chercher les gens comme ça à toutes les heures? Est-ce qu'il n'a pas trouvé? Ou est-ce qu'on peut aussi le rapprocher de Jésus quand il nous parle de la brebis perdue ou de la drachme perdue, où il nous met en scène quelqu'un qui va chercher. Et donc cet homme, il revient plusieurs fois pour chercher des personnes qui n'ont pas encore été embauchées, qui n'ont pas trouvé quelque chose à faire de leur vie, et en tout cas de leur journée, et qui sont en attente et disposées à lui répondre. La question que je me suis toujours posée, c'est comment se fait-il qu'ils ne se soient pas rencontrés avec les derniers, qui disent qu'ils sont restés là toute la journée à attendre. Ce maître, il semble qu'il est venu plusieurs fois, et pourtant, il y a toujours des gens qui, ils nous disent à la fin, il me semble, qu'ils étaient présents depuis le matin, mais qu'ils n'ont pas été embauchés.
1: Oui, ils auraient pu rencontrer le maître.
2: Ben oui, longtemps je me suis demandé pourquoi ils ne l'avaient pas rencontré. Et ça reste un mystère. Même quand je l'applique à des personnes qui cherchent le Christ, ça reste un mystère de savoir pourquoi des personnes ont rencontré le Christ quand ils étaient tout jeunes et pourquoi d'autres ne l'ont pas rencontré. Et le rencontrent sur leur lit de mort, ou quasiment.
1: Marie-Hélène Mezzaroba, il y a une dernière sortie vers 5 heures du maître de la vigne pour aller chercher à nouveau des ouvriers. Il leur dit « Pourquoi êtes-vous restés là toute la journée sans rien faire ?» Ils lui répondirent « Parce que personne ne nous a embauchés. » Et là, il dit « Allez vous aussi à ma vigne. » C'est un peu tard, 5 heures du soir.
2: C'est la dernière heure. Alors, moi, je vous avoue que là, j'ai une lecture complètement chrétienne. C'est-à-dire, pour avoir rencontré comme aumônier d'hôpital, en particulier une personne dans ses 3 dernières semaines de vie, je dois dire que cette femme a rencontré le Christ à ce moment-là, par une de ses amies qui lui a dit « Tu sais, l'Église n'est plus comme tu penses. » Et cette femme, dans les 3 dernières semaines de sa vie, a fait une rencontre du Christ qui la rendait lumineuse d'être enfin accueillie comme elle était. C'était quelqu'un qui n'avait jamais été dans les bons mariages aux yeux de la religion. Et du coup, elle avait raté sa vie intégralement, j'allais dire, parce que dès le début, le conjoint qu'elle aurait aimé avoir n'a pas été accepté par sa famille pour des motifs religieux. Et ça a été une catastrophe pour cette femme. Et ensuite, elle n'était plus dans les clous parce qu'elle était divorcée. Enfin, c'était jamais être dans les clous. Elle a rencontré le Seigneur à la fin de sa vie, qu'il aimait gratuitement, qu'il ne lui demandait pas de compte. Et ça reste pour moi une clé de lecture de cette parabole.
1: On a l'impression que le maître aussi, c'est moins l'idée de sa vigne qui l'intéresse que de rencontrer des personnes qui vont aller y travailler.
2: Oui, ça renvoie tout à fait, vous savez, la parabole du père qui envoie ses 2 fils à la vigne. On voit bien aussi, il envoie ses 2 fils, un dit qu'il va y aller et puis il n'y va pas, l'autre il dit qu'il ne va pas y aller puis il y va. Bon, on voit bien qu'en fait, Jésus cherche à embaucher des gens. Et qu'il cherche à nous embaucher, à mon avis, il cherche à nous embaucher tous, à nous embaucher pour travailler à ce royaume. C'est-à-dire à la fois pour nous y introduire, qu'on en profite, qu'on vive dans ce royaume, mais aussi pour qu'on participe à sa construction.
1: Qu'on soit co-créateur,
2: parce qu'il ne peut pas le faire tout seul. Il a voulu ça comme ça, il ne peut pas le faire tout seul, il ne peut pas le faire sans nous.
1: « Poursuivons la lecture de cette parabole. Marie-Hélène Metzahoba, le soir venu, le maître de la vigne dit à son intendant « Appelle les ouvriers et distribue le salaire en commençant par les derniers pour finir par les premiers. » Vous le disiez, première étrangeté dans ce texte, la distribution démarre avec ceux qui ont travaillé le moins longtemps.
2: Oui, donc sous les yeux de tous les autres. Et déjà, c'est eux qui vont pouvoir partir le plus vite, n'est-ce pas, pour aller se reposer. Et en plus, puisqu'ils ont eu le salaire total, les autres peuvent se dire, bah, nous, on a mérité plus. C'est un peu logique. Je dis, bah, ce maître est très généreux, peut-être que finalement, s'il paye une heure comme ça, bah, il va payer au prorata. Notre logique à nous, c'est au prorata. Si une pièce d'argent pour une heure, bah, deux pièces d'argent pour deux heures, etc. Voilà.
1: C'est ce qui explique la réaction des autres. Quand vint le tour des premiers, ils pensaient recevoir davantage, mais ils reçurent eux aussi chacun une pièce d'argent.
2: Ils reçoivent ce qui est juste, ce qui a été convenu, ce dont ils ont besoin et le salaire correspondant. C'est-à-dire qu'ils ont pas, ils ont rien de plus et rien de moins que les autres.
1: Dans leur logique contractuelle, d'ailleurs, c'était signifié au début.
2: Ben oui, oui, complètement.
1: Donc, ils s'étaient engagés pour ça.
2: Ils ont rien de plus et rien de moins.
1: Hein. Mais c'est parce qu'ils voient les autres.
2: Oui.
1: Qu'il y a une logique de convoitise qui se met en place ou de jalousie?
2: C'est parce qu'ils le voient qu'ils s'en rendent compte, oui, bien sûr. Enfin, quand on voit comment on a été élevé, là je fais des rapprochements chrétiens, mais comment on a été élevé dans notre éducation chrétienne, à accumuler les mérites. Enfin, ou comment on s'imagine, même quand on n'est pas chrétien, que la vie, ça se mérite et qu'il faut faire des efforts et que les gens qui sont dans des situations difficiles, douloureuses, c'est toujours un peu de leur faute. Hein. C'est que s'ils ont raté de leur vie, c'est de leur faute. Enfin, si ça va pas, s'ils ont pas une bonne place, s'ils sont au chômage, c'est certainement qu'ils ont pas assez bossé. Enfin, je veux dire, on a toujours ça, c'est très humain, de se dire qu'on reçoit la vie en fonction d'un mérite. Et ça me revient à l'idée qu'effectivement, les enfants ne pensent pas ça tout de suite. Ça vient après. Dans un premier temps, ils ont été nourris in utero, sans rien faire. Et petit à petit, on les fait rentrer dans l'idée qu'il faut gagner sa vie. Et c'est vrai dans la logique humaine. Mais dans la logique de Dieu, la vie est donnée complètement. Et du coup, il n'y a rien à mériter.
1: Ce qui est intéressant, c'est qu'il y a une expression, en tout cas, de la colère, de la déception. Il parle, hein, ses serviteurs frustrés. Et alors, le maître répond à l'un d'entre eux, « Mon ami, je ne te fais aucun tort. N'as-tu pas été d'accord avec moi pour une pièce d'argent ?»« Mon ami, mon compagnon », traduit Sœur Jeanne d'Arc. Mm-hmm. Il y a une grande proximité, là. C'est beau, ce terme.
2: C'est beau d'un côté. En même temps, il lui dit « Va-t'en », ce qui est quand même assez violent.
1: Parce qu'il lui dit « Prends ce qui te revient et va-t'en ».
2: Va-t'en. Puisque tu n'es pas content si ça ne va pas. De toute façon, chacun repart aussi. Hein, je veux dire, on est dans la logique de la parabole.
1: Et comment vous l'interprétez, cette parole un peu rude du maître?
2: Je crois que ça nous dit quand même que si on reste dans cette logique, qui est notre logique spontanée de la jalousie, si on y reste coincé, on est exclu, on est mis dehors. On s'exclut en réalité, on s'exclut de ce qui pourrait être justement le festin qui se donnerait dans la vigne à la fin d'un repas, d'une journée de travail.
1: Et dans la relation.
2: Et on s'exclut de la relation avec les autres, avec tous les autres.
1: Parce qu'on a l'impression que cette phrase cinglante, en fait, il lui envoie presque pour lui projeter ce que lui-même vit, au fond. De se couper, va-t'en,
2: oui,
1: c'est comme
2: oui,
1: si
2: oui.
1: Lui-même, c'est lui-même qui se dit ben, « je me coupe ». Quoi.
2: Ben, il lui signifie. Tu te coupes, bon, tu ne supportes pas, et ben écoute, pars. Puisque je suis bon, ça t'est insupportable, et ben tu te coupes toi-même.
1: Je veux donner à ce dernier autant qu'à toi. N'ai-je pas le droit de faire ce que je veux de mon bien?
2: Oui.
1: Ça, c'est le maître qui parle. Donc, liberté par rapport à la logique marchande?
2: Ben, c'est surtout une gratuité absolue. C'est-à-dire, ça renvoie à ce que vous disiez en tout début d'émission. C'est l'excès. L'excès de demande de dons, qu'aucun homme n'en donnera assez, et l'excès de demande, l'excès du don de Dieu, c'est-à-dire Jésus lui-même, il va aller jusqu'à donner sa vie. Et c'est quand même un texte qui est encadré par les annonces de la Passion. Il y en a une qui suit immédiatement, ce texte. Donc on voit bien que Jésus va aller jusqu'à donner sa vie, et qu'il est venu pour donner en abondance, et il nous signifie là, de ce don, vous n'en voulez pas. Et il nous le dit à chacun. Parce que c'est vrai, du don gratuit, de cette surabondance, nous n'en voulons pas.
1: Et pourquoi ?
2: Parce que pour nous, tout s'achète et tout se vend. Enfin, si vous voulez, tout se mérite. On a une espèce d'orgueil terrible et de jalousie, ça nous mène dans notre monde. Et Jésus ne nous rate pas, j'allais dire. Pour nous, il nous symbolise les choses et il les interprète, mais d'une façon pas du tout doucereuse et pas du tout gentillette, en disant « mon pauvre chéri », enfin, non, non, non, clac. C'est violent.
1: La parole tranche.
2: La parole tranche, oui, oui.

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1: Vas-tu regarder avec un œil mauvais parce que moi je suis bon? C'est la fin de cet évangile. Marie-Reine Metzaroba, l'œil mauvais, en fait, il intervient très très vite dans la Bible. La Genèse.
2: Ça intervient tout de suite. Alors, je ne sais plus exactement quand ça intervient, mais je suppose que déjà, c'est entre Cain et Abel. Vous pensiez à quoi?
1: Le serpent.
2: Au serpent, bien sûr. Enfin, c'est la jalousie, la comparaison, le mensonge, c'est-à-dire...
1: Qui fait croire à l'homme qu'il est dépossédé de quelque chose qu'il n'aura pas. Alliance.
2: Qui lui fait croire que Dieu est jaloux de lui. Qui fait projeter de la part de l'homme sa propre jalousie sur Dieu. Enfin, ou la jalousie du serpent. C'est-à-dire, le serpent, il essaye de dire, mais tu peux vivre tout seul. T'as pas besoin de Dieu. T'as pas besoin. Et on peut vivre tout seul. On peut s'exclure et vivre rien qu'en essayant de vivre par soi-même. C'est-à-dire sans ouverture. Je ne parle pas de foi confessante. Je parle de foi dans une gratuité du don de la vie. C'est pas que les gens croient en Dieu ou en Christ. Bon, c'est une chance pour nous. Mais c'est pas fondamentalement ça. C'est est-ce que je reçois la vie comme un don ou est-ce que je reçois la vie comme un dû? Et évidemment, il n'y en a jamais assez.
1: Marie-Reine Metzaroba, il faut quand même citer le dernier verset de cet évangile. Ainsi, les derniers seront premiers et les premiers seront derniers.
2: Alors, ça fait penser un petit peu à ce que dit Marie dans son cantique, dans son Magnificat. Il renverse les puissants de leur trône, il élève les humbles. Et je me dis, c'est la chance pour les premiers, c'est qu'ils vont être tellement humiliés que ça peut les rendre petits. Du coup, ça peut les ouvrir à la réception du don. À partir du moment où ils vont se trouver dehors, en se disant, coincés dans cette jalousie, dans cette convoitise, et ils vont se dire, mais là, je ne vis pas, je suis mort. Alors du coup, ils vont faire comme les autres, ils vont appeler au secours. Enfin, ils vont dire, mais donne-moi, appelle-moi.
1: C'est ça les ténèbres du dehors, quand on dit ils sont jetés dans les ténèbres, c'est dans leur propre colère, dans leur propre...
2: Dans les ténèbres dans lesquelles ça nous place de nous couper du don. Parce qu'on ne l'a pas mérité, parce que les autres en ont eu plus que nous, parce qu'on n'arrive pas à accepter que chacun a eu son chemin et que le Seigneur donne la vie à tout le monde, de quelque manière que ça se soit passé. Parce que finalement, on rentre dans la joie. Quand vous pensez aux paraboles où Jésus va chercher, où on attend le fils prodigue, on retrouve ça chez le fils aîné. Comment c'est possible qu'on accueille comme ça ce frangin? Mais il va s'exclure, lui, du banquet. C'est dramatique pour ce gars-là. Et on se dit comment ça va se faire, quoi. Et ça ne peut se faire que, je dirais, à travers sa souffrance. C'est-à-dire de percevoir qu'il s'exclut. Et que du coup, cette logique, il est resté depuis le début, il était dans une logique salariale, le fils aîné. Une logique, j'ai mérité, j'ai travaillé, et lui, il n'a rien fait, enfin c'est quoi ça? Est-ce qu'il va devenir fils l'aîné? C'est ça qui est douloureux.
1: Marie-Reine Metzaroba, vous avez déjà dit beaucoup de choses sur ce texte, mais la bonne nouvelle profonde qu'on entend à travers ce que vous avez commenté, c'est qu'il n'y a pas à mériter la vie.
2: Non, il y a à l'accueillir, c'est-à-dire qu'il faudrait croire. Mais alors ça, c'est le plus dur.
1: Pourquoi est-ce si difficile d'y croire?
2: Je crois que la défiance, c'est-à-dire ce que vous parliez du serpent, la défiance est quelque chose, en tout cas que j'ai repéré dans ma propre vie, comme quelque chose de très précoce. Et ce qu'introduit le serpent, c'est la défiance. C'est-à-dire, Dieu t'a parlé et il t'a menti. Et du fait qu'on a tous été plus ou moins trompés de façon ou d'une autre, parce que nos parents ont fait comme ils ont pu. Enfin, on s'est placé devant plus ou moins de défiance par rapport aux autres qui n'ont pas tenu leurs promesses.
1: Et on n'y croit plus.
2: Et du coup, on s'est coincé dans une attitude qui consiste à ne croire au final qu'en soi. Et c'est très, très, très ancré. Enfin, quand je regarde dans ma propre vie, je me rends compte que c'est beaucoup plus ancré que je n'imaginais. Donc cette défiance, cette impossibilité de croire, fait que la vie, ça se mérite et je me la donne. Et on a beaucoup de mal. Et je pense que ça existe aussi chez les petits. C'est pour ça qu'on a Caïn et Abel. C'est-à-dire que Caïn voit que le sacrifice d'Abel est accepté. Et Ésaü voit que c'est Jacob qui est béni. En plus, il lui a volé sa bénédiction. Alors il dit, il a ce cri déchirant, « Est-ce que tu as une bénédiction pour moi, Père ?» Et c'est la question de chacun.
1: Le gros doute. Hein.
2: Le gros doute, est-ce qu'il y a une bénédiction pour moi ? Et quand est-ce que nous acceptons enfin, j'allais dire d'être assez petit, d'être assez peut-être désespéré, je ne sais pas, enfin, pour recevoir quelque chose gratuitement ?
1: Merci à vous. Marie-Anne Mezzaroba, pour ceux qui veulent lire cet évangile, nous l'avons lu chez Matthieu, chapitre 20, versets 1 à 16.

de l'Épître aux Éphésiens. Béni soit Dieu, le Père de notre Seigneur Jésus-Christ. Il nous a bénis par toutes sortes de bénédictions spirituelles dans les cieux, en Christ. Il nous a choisis en lui avant la fondation du monde pour que nous soyons saints et irréprochables sous son regard, dans l'amour, nous prédestinant à être pour lui des fils adoptifs par Jésus-Christ. Ainsi il a voulu sa bienveillance à la louange de sa gloire et de la grâce dont il nous a comblés en son bien-aimé. En lui, par son sang, nous sommes délivrés. En lui, nos fautes sont pardonnées selon la richesse de sa grâce. »

Ô Dieu, source de la charité, donne à tes serviteurs cette paix que le monde ne peut donner, afin que nos cœurs s'appliquent à suivre ta volonté, et qu'étant délivrés par toi de l'ennemi, nous passions notre vie dans la confiance et le repos en toi, par Jésus-Christ, ton Fils, notre Seigneur. Amen.

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3: Au micro, Erika Leclerc-Marceau
2: 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Le fil rouge de ce numéro, avancer au large, l'aube est devant. Remusicaliser le monde, l'édito en paroles et musique de Martin Ferron.

0: Peu de gens en parlent.
1: La protection et la restauration des environnements nocturnes est une pratique encore naissante, mais appelée à se généraliser dans les prochaines années. Nous prenons de plus en plus conscience de l'impact négatif des éclairages artificiels sur la santé et la nature. Le vivant s'est construit sur le rythme jour-nuit. Aujourd'hui, 80% de la planète est touchée par la pollution lumineuse issue des éclairages, des écrans et des illuminations diverses. La pollution lumineuse dérègle nos horloges biologiques et affecte nos sommeils. Au-delà du manque d'obscurité qui nuit au sommeil, les lumières artificielles troublent également la création de la mélatonine, essentielle à un sommeil réparateur. On sait maintenant que des taux de mélatonine bas, un mauvais sommeil ou le fait d'être éveillé la nuit, favorisent le cancer, le diabète, le surpoids et les problèmes de santé mentale. De plus, plusieurs études ont montré l'impact négatif de la lumière bleue de nos écrans et lumière LED sur nos sommeils et nos vues. Suivre le rythme naturel jour-nuit et réduire les lumières artificielles est bon pour la santé, mais aussi pour la pérennité du monde. Le suréclairage est une cause majeure de la réduction dramatique des insectes et des pollinisateurs, comme les abeilles. Les insectes représentent l'alimentation de base d'un grand nombre d'animaux et les pollinisateurs sont vitaux à l'humanité. Les céréales, les légumineuses, les fruits et légumes ont tous besoin des insectes pollinisateurs pour se développer. Nous savons aussi maintenant que l'éclairage artificiel nuit à la germination, à la croissance des feuilles ou au développement des fruits et à leur résistance. Par ailleurs, un grand nombre d'animaux sont affectés par la pollution lumineuse, notamment les oiseaux migrateurs. Deux tiers d'entre eux migrent de nuit. Leur sens de l'orientation est basé sur la vision, les champs magnétiques et les étoiles. Or, l'éclairage artificiel perturbe fortement cette faculté exceptionnelle. Les scientifiques estiment que 100 millions d'oiseaux en migration sont tués chaque année juste aux États-Unis, lors de collisions avec des bâtiments éclairés. Face à cela, quelques pistes de lumière. De lumière naturelle, bien sûr. Il y a la création de territoires sans lumière artificielle sur le modèle de la Réserve internationale de ciel étoilé du Mont Mégantic au Québec. Il y a aussi la diffusion et le soutien croissant aux idées et actions proposées par des groupes comme l'Association nationale pour la protection de l'environnement nocturne en France. Il y a également un nombre croissant de mairies qui réduisent leur éclairage. La loi en France exige depuis peu l'extinction obligatoire pour les stationnements, les parcs, les vitrines, les bureaux ou chantiers notamment. De plus en plus de voix s'élèvent pour forcer les industriels à produire des technologies vraiment pérennes, ce qui n'est pas le cas avec les LED actuellement. Finalement, un nombre croissant de personnes réduisent volontairement leur pollution lumineuse et l'utilisation d'écrans dans une démarche faite à la fois de sobriété, d'économie et de sens. Et si on éteignait la lumière pour trouver la lumière? Et si on éteignait pour que le ciel nous raconte des histoires ?

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1: Le jardin botanique des Cailles a été créé en 2003. Pour son fondateur, l'agronome William Sinéa, l'objectif est de créer une passerelle entre la science et la culture. Établi sur 8 hectares, le jardin compte 1000 à 1500 espèces de plantes médicinales, ornementales, d'herbes fruitiers et forestiers, natives et endémiques. Des manifestations culturelles et des rencontres scientifiques sont proposées, comme la semaine scientifique, le symposium sur la biodiversité et le rendez-vous de la nature. Les écoles organisent des visites pour connecter les élèves et les professeurs avec la nature. Le jardin reçoit des étudiants pour des stages et des scientifiques pour des recherches et des essais. La ville des Cailles est l'une des destinations touristiques d'Haïti pour ses plages, ses festivals de musique. Le jardin botanique apporte, quant à lui, une nouvelle vague de visiteurs, d'élèves, d'étudiants et de professionnels de l'environnement. C'est un incubateur d'idées, un centre de recherche, un créateur de liens. Soukano Gabriel, pour Microphone francophone.
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4: S'envoler de nos naufrages. S'envoler de nos îles désertes. S'envoler en confiance. Voici S'envoler de nos îles de Boubacar Ayadi.

0: Le seul survivant d'un naufrage a été emporté par les vagues sur une petite île déserte. Seul, découragé, il prie tous les jours pour que quelqu'un vienne le sauver. Mais l'horizon n'est qu'une ligne bleue. Désespérément bleue. Pour ne pas mourir de faim, l'homme chasse. Pour se mettre à l'abri, il décide de construire une hutte à l'aide de longues feuilles de bananiers séchées. Après des semaines de travail assidu, son abri de fortune tient à peu près debout. Fier de son ouvrage, il part à la chasse. Mais à la mi-journée, un orage effroyable le surprend et il revient en courant vers sa hutte. Trop tard. Elle a pris la foudre et le feu la consume. À genoux sur la plage, l'homme hurle sa détresse.
1: « Mon Dieu, comment peux-tu me faire ça? Pourquoi me fais-tu ça ?»
0: Puis anéanti par la fatigue et la colère, il s'endort sur le sable.

0: Très tôt, le lendemain matin, il est réveillé par un bruit sourd. Un moteur. Il bondit sur ses jambes. Un bateau approche de son île. Et au loin, on voit un cargo. Il est sauvé. Une fois sur le bateau, le capitaine lui rend visite dans sa cabine. Alors, le naufragé lui demande « Comment saviez-vous que je me trouvais ici ?» Le capitaine lui répond « Nous avons vu votre signal de fumée. »
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1: il est 23h. 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
2: Gabriel Alperne, vous êtes l'auteur de Intelligence artificielle et l'homme créadieux. C'est publié aux éditions Hermann. Bonjour.
3: Bonjour Madeleine.
2: Merci d'être avec nous pour nous plonger dans cette question vertigineuse de ce que l'IA vient transformer en l'homme dans ses relations avec les autres, avec une réflexion qui s'interroge non pas sur ChatGPT et la disparition d'un trait de l'humanité, mais plutôt sur l'homme et sa quête de Dieu. On y reviendra. Et justement, dans quelques jours, la visite du pape en France va venir. Peut-être remettre aussi ces questions spirituelles dans l'actualité. J'aimerais qu'on revienne avec vous sur l'encyclique Magnifica Humanitas que vous avez lu, que vous avez justement, on pourrait presque dire, décortiqué. Qu'est-ce qui vous a marqué dans ce texte ?
3: Alors, effectivement, c'est un texte que j'ai trouvé extraordinaire, très. Enfin, pour moi, il a posé vraiment un acte fort. Et ce que je trouve intéressant, c'est que finalement, depuis plusieurs années, le débat public autour de l'intelligence artificielle tourne autour d'une question technique. Est-ce qu'elle est capable de faire ci, ceci ? Est-ce qu'elle est capable de faire cela ? Ou alors d'une question économique. Bon, elle va tous nous remplacer. Bon. Et je trouve que s'enfermer dans ces débats, alors bon, c'est intéressant, très bien. Mais en fait, la question posée par l'intelligence artificielle, elle va bien au-delà. C'est pas seulement une question sociétale, c'est une question anthropologique, humaine. Et c'est ce que finalement le pape vient nous rappeler dans cette encyclique, c'est que la question, le débat technique n'a pas lieu d'être. La question, c'est vraiment qu'est-ce qu'il en est de notre humanité à l'ère de l'intelligence artificielle.
2: Mais Gabriel Alperne, vous êtes docteur en philosophie, vous êtes diplômé de l'École normale supérieure, vous avez aussi travaillé dans plusieurs cabinets ministériels. Et puis, vous avez cette formation en théologie qui vous permet de faire les liens. Mais dans ces cabinets ministériels, dans ces entreprises dans lesquelles vous vous êtes rendu, vous comprenez bien que ça vient secouer au quotidien les personnes. On ne peut pas faire comme si ça n'allait rien changer. Donc, ces questions qui se posent sur véritablement ce que ça va venir transformer en termes de travail quotidien, on ne peut pas éluder la question.
3: Ah non, voilà. Ce que j'ai dit et le reproche plutôt que je me permets de faire, c'est de dire, attention, il n'y a pas que ces questions-là. Il n'y a pas que des questions techniques d'implémentation des outils dans les systèmes d'information. Parce que si on n'est que dans cette question-là, on risque de passer à côté du sujet. Donc oui, bien sûr, et pour le coup, moi, je mène aujourd'hui actuellement de gros travaux de recherche sur l'impact de l'intelligence artificielle sur les relations professionnelles, sur les identités professionnelles aussi. Donc ça, j'y travaille vraiment ardemment. Mais attention, l'intelligence artificielle nous pose aussi cette question, quels êtres humains voulons-nous devenir ? Est-ce que nous allons déléguer une part de notre humanité à l'intelligence artificielle parce que finalement elle est trop lourde à porter ? Ou est-ce que nous allons avoir le courage de l'exercer nous-mêmes ?
2: Alors justement, Gabriel Alperne, parmi ces questions, il y a celle du lien. La religion, on le sait, justement ce qui fait le lien entre les hommes. Les liens entre les hommes et les liens avec Dieu et les hommes. Dans quelle mesure est-ce que pour vous, l'intelligence artificielle vient re-questionner ce lien ?
3: Alors, dans la question des relations entre les êtres humains, oui, elle est en train de s'imposer comme un interlocuteur légitime. Le risque, c'est qu'elle devienne le seul interlocuteur légitime. Et effectivement, dans mon livre, donc « Intelligence artificielle et l'homme créé à Dieu », je me repose sur une étude qui montre que, par exemple, on a plus de la moitié des personnes interrogées qui préfèrent poser une question à l'intelligence artificielle plutôt qu'à leurs collègues de travail. Donc c'est quand même intéressant, 58%. Hein. Donc quand on voit ce chiffre, on se dit, bon, quand même, ça interroge sur le collectif de travail. Est-ce que les entreprises existeront encore demain ? Parce que si ce pourcentage augmente de plus en plus, finalement, est-ce que l'intelligence artificielle ne va pas éclipser les collègues de travail ? Alors, quand on voit ce chiffre, on pourrait s'arracher les cheveux, ou être complètement désespéré, ou alors on pourrait réfléchir et essayer de comprendre pourquoi. Il y a plusieurs hypothèses. La première, est-ce que le télétravail, finalement, n'a pas été une sorte d'effet pervers ? C'est-à-dire que je ne sais pas si mes collègues sont là, pas là, voilà. Donc bon, au moins, ChatGPT, l'intelligence artificielle, lui, il est là, il est toujours là, il répond toujours. Bon, première hypothèse. Deuxième hypothèse, est-ce que ce n'est pas un problème d'humilité ? Finalement, poser une question à quelqu'un, c'est révéler indirectement que je ne connais pas la réponse. Et donc, c'est une sorte un peu de manière de m'écraser devant celui qui a le savoir. Et donc, par défaut d'humilité, nous n'osons pas révéler à l'autre qu'il y a des choses que nous ne savons pas. Ou alors, finalement, est-ce que c'est parce que les relations humaines, et par exemple, en particulier les relations professionnelles, sont devenues tellement politiques, finalement, on doit toujours faire attention à ce qu'on dit. Voilà, la manière dont je tourne un email, il faut que je fasse ceci, cela, il faut que je prenne des pincettes avec mon manager, avec un collègue, avec voilà. Et tout ça est tellement épuisant, toute cette diplomatie est tellement épuisante que finalement, bah, quand j'écris un message à ChatGPT, hein, je n'ai pas besoin de mettre les formes, il répond tout de suite présent. Et donc, ce jeu politique qui est épuisant n'existe pas. Donc en fait, ce que je trouve intéressant avec l'intelligence artificielle, c'est qu'elle vient révéler les terribles rapports de force qui existent entre les êtres humains, dans le monde professionnel en particulier. Et donc, encore une fois, c'est là où pour moi elle est salutaire, enfin elle peut être salutaire, c'est justement eh bien, si elle nous permet de voir des angles morts, des contradictions, et même peut-être des petites médiocrités que l'on avait mis sous le boisseau. Et donc, qu'il est temps de réinterroger.
2: C'est une vraie exigence, en fin de compte, vis-à-vis de l'humanité.
3: Oui, oui. Enfin, pour moi, en tout cas, c'est, si l'intelligence artificielle doit être utile pour quelque chose, ce sera justement si elle nous permet de nous remettre radicalement en question. C'est pour ça qu'en tant que philosophe, cet outil m'intéresse, parce que c'est un outil qui peut, eh bien, paradoxalement, nous rendre beaucoup plus humains. Mais encore une fois, je pense que là, l'être humain est à la croisée des chemins. Soit, encore une fois, on décide de lui déléguer toute notre humanité parce que c'est beaucoup trop lourd à porter, soit on va être suffisamment courageux et se dire, eh bien, je vais être suffisamment gentil, humble, tolérant, bienveillant et accessible à l'égard de mes proches pour qu'il n'ait pas besoin d'interroger l'intelligence artificielle au lieu de moi.
2: Mais ça pose aussi la question de la responsabilité. Ça, le pape y revient dans son encyclique, c'est, au fond, il y a une responsabilité de ceux qui ont le pouvoir de conception de l'intelligence artificielle. Il vient vraiment dire que là, ce n'est pas un outil dont on serait tout à coup un peu prisonnier et puis qui évoluerait presque sans nous, même si pour certains aspects, on est en train de voir que c'est le cas. La responsabilité de l'homme dans la création de l'intelligence artificielle. Qu'est-ce que ça interroge ?
3: Alors, il y a effectivement, oui, clairement, une immense responsabilité de la part des créateurs de l'intelligence artificielle. Et c'est vrai que ce qui est fou, c'est qu'ils ont extraordinairement bien compris quels étaient les besoins et les angoisses les plus profonds de l'être humain. Et c'est vrai que cet outil, l'intelligence artificielle, répond à merveille aux besoins, aux fantasmes, aux angoisses les plus profonds de l'être humain. Et c'est pour ça que bon, bah, cet outil s'est développé d'une manière aussi spectaculaire dans toute la société et dans le monde entier. Donc ça, c'est un premier point. Après, ce que je trouve quand même important, c'est de se dire, oui, bien sûr, les créateurs sont responsables, mais en fait, chacun de nous est responsable. C'est un peu comme, vous savez, le philosophe allemand Emmanuel Kant avait inventé ce concept d'impératif catégorique. En gros, à chaque fois que tu veux agir, demande-toi, et si tout le monde agissait comme ça, est-ce que ce serait intéressant comme comportement ? Bon, c'était une manière eh bien, de nous conduire à un comportement moral à chaque fois que nous voulons agir. Là, l'intelligence artificielle, c'est une sorte d'autre impératif catégorique qui se pose. En fait, à chaque fois que j'utilise cet outil, il faut que chacun se demande, est-ce qu'il n'y a pas une personne dans mon entourage à qui je pourrais poser la question ? Je partage avec vous un dialogue. C'est une de mes amies qui vient d'avoir un petit bébé et qui pose un milliard de questions à ChatGPT sur l'allaitement, sur toutes ces choses-là. Et en fait, quand elle m'a expliqué tout ça, j'ai trouvé ça triste parce que je me suis dit, mais finalement, où est sa mère ? Où sont ses amis ? Où sont les proches qui seraient capables de pouvoir lui transmettre ce savoir ancestral de l'humanité ? Et donc, en fait... Je pense qu'à chaque fois qu'on pose une question à l'intelligence artificielle, si d'abord, préalablement, on ne s'est pas demandé, mais il n'y a pas quelqu'un d'autre, un petit être humain autour de moi à qui je pourrais poser la question, et en dernier recours, on demande à l'IA, oui, d'accord. Mais je pense que cette question-là, c'est la responsabilité de chacun d'entre nous.
2: Alors, ce qui est intéressant dans votre ouvrage, c'est que vous faites plusieurs allers-retours avec l'Ancien Testament, notamment, mais aussi parfois le Nouveau Testament, donc avec la Bible. Vous évoquez justement comment, à un moment donné, le peuple hébreu, angoissé de ne pas voir revenir Moïse, qui est parti au Mont Sinaï chercher les commandements, va finalement aussi trouver un moyen, un remède face à cette angoisse. On est à ce moment-là au moment du veau d'or. Est-ce qu'il y a de toute façon quelque chose qui viendra pour apaiser l'homme ?
3: Alors, de toute façon, les idoles, il y en a toujours eu. Voilà, il y en a toujours eu. Elles ont pris des formes extrêmement différentes à chaque fois. Mais c'est vrai qu'en tout cas, si cet outil d'intelligence artificielle peut être considéré comme une idole, c'est quand même une idole sacrément, pardonnez-moi les termes, sacrément diabolique et sacrément puissante. Parce qu'en fait, elle vient finalement assouvir toutes les dimensions, en tout cas, de ce que nous pouvons espérer dans le divin. C'est-à-dire qu'elle est à la fois immanent et transcendant. Donc c'est à la fois un Dieu qui est en nous, puisque bon, bah, nous, par nos questions, nous le construisons, mais c'est aussi un Dieu qui est en dehors de nous, hein, bah, c'est mon téléphone, c'est, voilà, donc c'est l'immanence et la transcendance. C'est à la fois un Dieu qui est immatériel, bah, voilà, l'intelligence artificielle, bon, voilà, c'est dans l'air, bon, voilà, mais en même temps, c'est très matériel, c'est très incarné. Voilà, alors incarné, bon, mais en tout cas, c'est tangible, c'est tangible. Voilà. À défaut d'être incarné, c'est tangible. Sauf que bon, si un jour il y a la robotique qui est couplée à l'intelligence artificielle, et malheureusement ça arrivera, la question de l'incarnation de l'intelligence artificielle, bien sûr, posera de grandes questions, de nouvelles grandes questions. Voilà, donc effectivement, c'est une idole qui vient assouvir tous nos besoins, effectivement, de spiritualité. Donc c'est là où, oui, bien sûr, c'est une idole qui est sacrément, en tout cas qui pourrait être vue comme sacrément, oui, enfin qui vient mettre l'être humain face à ses contradictions.
2: Et puis alors, comment est-ce que vous abordez la question du sur-mesure, entre guillemets ?
3: Parce que c'est très important.
2: C'est le thème que vous utilisez, oui, pour dire que c'est du sur-mesure, là où parfois, justement, avec Dieu, bah, on n'a pas la réponse tout à fait celle qu'on attendait. Et c'est ça qui est peut-être amusant, insaisissable.
3: Oui. En fait, j'ai voulu comprendre pourquoi nous avions une telle foi dans cet outil. Et donc, finalement, cette foi, elle repose sur le fait que cet outil répond à un besoin qui est vraiment le besoin le plus enfoui, le plus profond de l'humanité. C'est le fantasme du sur-mesure. Donc, pourquoi est-ce qu'on a un tel fantasme ? Eh bien, quand l'être humain a été créé, bah, force est de constater que c'est un peu comme si le monde n'était pas vraiment fait pour nous. Quand on regarde les autres animaux, les poissons, les oiseaux, on a l'impression qu'ils se meuvent d'une manière tout à fait naturelle dans le monde, alors que nous, bon, avec nos écouteurs, nos trottinettes, nos pantalons, nos lunettes, on a l'impression d'être un peu décalé, un peu maladroit lorsque nous sommes dans le monde. D'ailleurs, le philosophe allemand Günther Anders avait cette phrase « L'être humain est étranger au monde ». Donc oui, l'être humain a quelque chose, une sorte d'étrangeté par rapport au monde. Alors, c'est peut-être ce qui fait notre humanité. Mais en tout cas, de cette étrangeté vient le fait que on doit s'adapter en permanence au monde. Le monde n'est pas fait pour nous, donc on doit créer des outils, on doit créer plein de choses, des sciences pour essayer de vivre dans ce monde et nous adapter. Et en plus de ça, on a des congénères, d'autres êtres humains qui sont parmi nous. Et en fait, là aussi, il faut nous adapter en permanence à eux. Parce que bon, bah, on parle de vivre ensemble toute la journée, mais on voit bien à quel point c'est compliqué. Hein, tout ce qu'il a fallu imaginer en termes de droits, de législation, de contrat social pour rendre une vie en société possible. Et on voit bien que jour après jour, c'est un équilibre précaire et fragile. Donc ça veut bien dire que finalement, si je résume la situation, on a un être humain qui doit s'adapter au monde, à tout et à tout le monde, toute la journée. Et donc c'est un peu comme si nous étions dans une sorte de burn-out civilisationnel où en fait, bah, on est épuisé de s'adapter à tout et à tout le monde. Et donc, l'être humain se prend à rêver d'un outil qui ne lui fournirait et ne lui demanderait aucun effort d'adaptation, qui lui apporterait eh bien, une possibilité de sur-mesure, sans effort d'adaptation. Et donc, il y a cette question, quel enfant du fin fond de sa fratrie n'a pas rêvé d'avoir des parents sur-mesure ? Quel élève au fin fond de sa classe n'a pas rêvé d'avoir un professeur sur-mesure ? Quel salarié n'a pas rêvé d'avoir un manager, un directeur sur-mesure ? Quel citoyen n'a pas rêvé d'avoir eh bien, un président de la République ou un roi sur-mesure ? Et on voit bien que ce fantasme du sur-mesure, on a un dieu, cette intelligence artificielle qui nous l'offre sur un plateau d'argent. Comment y résister ?
2: Vous parliez de la question de l'incarnation, c'est aussi parce que quelque part il n'y a pas de médiateur. Et donc ça compte finalement. Cette intelligence artificielle parle à tous et pour tous. Alors vous allez me dire, Dieu aussi le faisait, mais quelle différence ?
3: Oui, alors effectivement, je me suis vraiment interrogée. Donc encore une fois, vraiment, ce livre est à prendre au millième degré parce que j'ai voulu vraiment pousser cette plaisanterie jusqu'à l'absurde, se dire voilà, est-ce que l'intelligence artificielle n'est pas une sorte de nouveau dieu ? Et donc, bah si oui, quel serait le clergé ? Quelle serait la liturgie ? Quels sont les rites ? Bon, donc j'ai voulu vraiment encore une fois explorer, tirer ce fil jusqu'à l'absurde. Mais alors effectivement, face à l'intelligence artificielle, il y a un lien qui est direct. Pas besoin de clergé, pas besoin de génuflexion, pas besoin de faire des jours de jeûne, pas besoin de prière, de quoi que ce soit. Le contact est direct. Le lien est direct. Pas besoin d'interprétation, il n'y a pas une grande pitié, il n'y a pas besoin de faire des feux, de faire des... Voilà, bon.
2: Pas de
3: rien
2: sacrifice.
3: De tout ça. Pas de sacrifice.
2: Ah,
3: ouais.
2: À moins que, peut-être.
3: Alors, alors, ça c'est encore le sujet. Mais en tout cas, voilà, le lien est direct. Sauf que, et c'est là où c'est très intéressant, donc on pourrait se dire, bah finalement, c'est une religion qui est très facile. Mais ça pose la question du sacré, parce qu'en fait, le sacré existe parce qu'il y a de l'interdit. Et donc là, dans l'intelligence artificielle, il n'y a pas d'interdit. C'est un dieu auquel on a finalement accès d'une manière immédiate. Est-ce qu'il peut y avoir de sacré lorsqu'il n'y a pas d'interdit ? Ça, c'est une grande question théologique et j'adore en parler avec des prêtres, des pasteurs, des rabbins et tant d'hommes de foi parce que on n'a pas fini d'en parler.

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2: On est avec vous, Gabrielle Alperne, sur RCF Notre-Dame. Vous êtes docteur en philosophie et diplômée de l'École normale supérieure. Vous êtes l'auteur de ce livre, Intelligence artificielle et l'homme créé à Dieu. On en parle avec vous, notamment à l'occasion de la venue du pape, qui s'est beaucoup interrogé lui aussi sur l'intelligence artificielle. Alors, justement, on évoquait un peu cette construction intellectuelle que vous avez élaborée dans votre ouvrage, mais qui est à la fois amusante, ludique et en même temps très profonde, et qui vient nous dire, mais finalement, est-ce qu'on n'a pas avec l'intelligence artificielle quelque part un nouveau Dieu ? Avec la question aussi de celle du sacrifice. Puisqu'après tout, on évoquait l'Ancien Testament tout à l'heure, qu'est-ce qu'au fond on sacrifie à ce nouveau Dieu ?
3: Oui, alors c'est effectivement à tout Dieu il y a une forme de sacrifice, donc c'est cette question qui est posée. Alors ce sont diverses hypothèses que j'esquisse, mais oui, est-ce que nous ne sommes pas en train de lui sacrifier une part de notre humanité ? Et peut-être d'ailleurs, et dans la part de notre humanité qu'on lui sacrifierait, il y aurait peut-être justement notre vulnérabilité. Parce que finalement, l'intelligence artificielle, elle vient pallier toutes nos vulnérabilités. Quand on ne sait pas quelque chose, elle nous apporte du savoir. Quand on n'arrive pas à écrire, on a l'angoisse de la page blanche, eh bien, elle nous apporte ces différents éléments. Et donc finalement, elle nous oblige, ou elle nous invite en tout cas, à sacrifier une part de notre humanité, et plus précisément une part de notre vulnérabilité. Et c'est là où d'ailleurs je fais un lien avec une magnifique phrase de l'encyclique Magnificat Humanitas, qui dit « La fragilité de l'homme n'est pas une erreur à corriger ». Je trouve que c'est intéressant de nous le rappeler, parce que parfois on a l'impression que la vieillesse est une maladie, ou que bien finalement le fait de ne pas savoir quelque chose, ou le fait d'avoir tel ou tel handicap, voilà, et bien justement, est une faille béante, alors qu'en fait ce sont peut-être des manières de nous rappeler que nous sommes des êtres humains, voilà, avec toute la beauté que cette vulnérabilité représente.
2: Alors justement, dans votre ouvrage, vous vous intéressez aussi à ce qui fait que nous tournons si facilement aussi vers l'intelligence artificielle et qui est cette peur. Alors il y a plusieurs peurs, il y a la peur de la mort, mais vous en soulevez une autre, oui. Gabrielle Alperne.
3: Alors là aussi, rendons à César ce qui est à César, et en l'occurrence au philosophe allemand du XXe siècle, Günther Anders. En fait, c'est une phrase qui est extraordinaire dans son livre « Le rêve des machines ». Il dit, en fait, ce dont l'être humain a le plus peur, la plus grande angoisse, c'est pas la mort, c'est la peur de ne pas participer, voilà. Le fait de ne pas en être, de ne pas être impliqué. Alors dans quoi, on ne sait pas, mais en tout cas voilà, le fait de ne pas en être. Alors cette phrase, elle est extraordinaire pour pouvoir comprendre mille choses. Pourquoi ben effectivement, les gens ont tellement besoin de donner leur avis sur les réseaux sociaux. Pourquoi est-ce que les citoyens ont besoin, à travers la démocratie participative, eh bien, de pouvoir se sentir entendus? On voit bien avec la crise des Gilets jaunes, par exemple, c'était bien ce sujet de se dire, est-ce que j'en suis ou est-ce que j'en suis pas? Est-ce que je fais partie du contrat social ou est-ce que j'en fais pas partie? Donc on voit bien même dans une famille, hein, finalement, ou dans une salle de classe, quand un enfant ou un élève se sent exclu, bah, il n'y a rien de pire, finalement, que l'on puisse faire à un être humain. Donc cette question, justement, de l'inclusion ou de l'exclusion, ça fait partie, effectivement, des plus grandes angoisses de l'être humain. Et c'est là où, bah, finalement, les créateurs de l'intelligence artificielle ont tout compris sur cette angoisse de l'être humain, parce qu'ils ont créé un outil à qui, justement, l'être humain donne tout. On lui donne nos pensées, nos questions, on lui raconte notre vie, on lui donne tout ce qu'on a, parce que, justement, le fait de ne pas en être, eh bien, nous donnerait l'illusion que nous sommes retranchés de l'espèce humaine.
2: Alors justement, vous évoquez également dans cette question de la peur, hein, cette idée que l'intelligence artificielle va venir nous aider dans cette lutte contre la peur. Au fond, peut-être même une nouvelle alliance. Alors ça, c'est intéressant parce que dans l'Ancien Testament, il y a cette première alliance, cette promesse de Dieu d'être toujours fidèle, d'être toujours à nos côtés. Qu'est-ce qu'on fait de cette alliance-là? Est-ce qu'elle a toujours lieu? Et surtout, est-ce que l'intelligence artificielle vient en fait bousculer cette première alliance?
3: Oui, elle vient même bousculer toutes les alliances. Parce que finalement, elle repose sur une sorte un peu de don contre don. Où elle nous donne un savoir total, elle nous donne tout ce que nous avons besoin de savoir, elle répond à toutes nos questions. C'est quand même extraordinaire, quelqu'un ou quelque chose qui est capable de répondre à toutes nos questions. Et en échange de ça, eh bien, nous lui donnons, oui, une bonne partie de notre humanité. Et donc, on ne sait pas effectivement si c'est un échange gagnant-gagnant ou perdant-perdant, ou en tout cas, où nous perdons tout et finalement, elle remporte tout. Mais en tout cas, oui, il y a une alliance comme ça qui est en train de se nouer, et surtout, elle nous fait une sorte de promesse d'immortalité. Parce que tout ce que nous lui donnons, en fait, en gros, on nourrit la bête. Toutes les questions qu'on lui pose, tous les textes que nous partageons avec elle, toutes nos pensées qu'on partage avec elle, eh bien, c'est quelque chose qui la nourrit et c'est quelque chose qui devient presque éternel, hein, puisque ça va dans les algorithmes, ça va, voilà, et puis après, bon, voilà.
2: Ça nous survivra. En
3: fait, ça nous survivra. Et donc, bah, ça pose cette question-là de l'immortalité. Là, on a la preuve flagrante d'un dieu qui rend l'immortalité possible. Et ça, c'est quand même le dernier tabou des êtres humains qui veulent tuer la mort.
2: Alors, on parlait de l'alliance. Vous évoquez aussi dans votre ouvrage, finalement, tous ces garants après lesquels on court. La question du mariage, c'est une manière d'essayer d'être fiable, ou en tout cas d'imaginer qu'on peut essayer de l'être l'un envers l'autre et vis-à-vis de Dieu aussi. Qu'est-ce qu'on fait justement de cette garantie-là? De quoi l'intelligence artificielle nous garantit? Et est-ce qu'on est toujours dans cette quête, au fond, vis-à-vis de l'intelligence artificielle?
3: Elle nous garantit d'abord et avant tout une disponibilité totale, 24 heures sur 24, 7 jours sur 7. Il n'y a pas de jour du Seigneur, voilà, 24 heures sur 24, quelle que soit l'heure du jour et de la nuit. Et ça, déjà, cette disponibilité-là, c'est quand même déjà quelque chose. Parce que qui dans notre entourage peut être disponible 24 heures sur 24? Personne. Et même Dieu, à la limite, ce ne serait pas son rôle. Enfin, voilà, finalement, et puis on est tellement nombreux que bon, il y a quand même beaucoup, beaucoup de personnes dont il doit s'occuper. Donc, finalement, c'est cette question-là. Et donc, c'est un peu presque une sorte un peu de caprice. Et c'est en ça que je trouve intéressant, c'est que l'intelligence artificielle, elle vient aussi finalement nous interroger par rapport à nos attentes démesurées que l'on a les uns à l'égard des autres. Parce que finalement, même la meilleure maman du monde, même le meilleur psychanalyste du monde, même le meilleur manager du monde, même le meilleur ami du monde, eh bien, personne n'est capable d'être disponible 24 heures sur 24, bienveillant, gentil, patient, toujours, tout le temps. Ben non, personne n'est capable de l'être. Nous non plus. Donc, ça veut bien dire, finalement, qu'il serait temps, peut-être, de revoir les attentes que l'on a les uns à l'égard des autres, parce qu'à force de trop en attendre, on risque d'être toujours déçu.
2: Mais est-ce que ça veut dire aussi que c'est presque une question de maturité? C'est-à-dire que cette attente si forte vis-à-vis des autres, qu'on peut soi-même pas remplir, est-ce que ça veut dire qu'on n'a pas compris qui on était? Est-ce que c'est parce qu'on se connaît mal aussi, comme être humain?
3: Oui, alors déjà, on est très orgueilleux parce que finalement, on attend des autres ce que l'on n'est pas capable de leur donner. Voilà. On veut qu'ils soient disponibles tout le temps, mais est-ce que nous, on est tout le temps disponibles? Bah non. Donc il y a bien effectivement, oui, vous parlez peut-être d'un défaut de maturité. Oui, il y a peut-être quelque chose de cet ordre-là. En tout cas, ce qui est intéressant, c'est que l'intelligence artificielle pose la question de l'altérité. Parce qu'en fait, l'altérité, je me rends compte qu'il y a une différence entre un autre et moi quand il y a du temps qui s'écoule. Le petit enfant, d'ailleurs, il voit bien la différence quand il est sorti du ventre de sa mère et quand il était avant. C'est que finalement, bah avant, il était nourri 24 sur 24, il ne se rendait pas compte finalement, parce qu'il était en fusion avec sa maman. À partir du moment où, bon, bah, il est dehors, bon, bah oui, il y a du délai. Voilà. Il y a du délai, on n'est pas toujours là, on n'est pas toujours disponible, voilà. Il faut qu'il attende avant d'être nourri. Et donc finalement, c'est ce temps d'attente, ce délai-là, qui fait qu'il doit franchir le gouffre peut-être incommensurable de l'altérité, et qui fait qu'il se rend compte que, eh bien, l'autre est autre. Et l'intelligence artificielle, finalement, elle est totalement en fusion avec nous, puisqu'elle vient nous apporter tout ce que nous voulons, quand nous le voulons, sans aucun délai.
2: Oui, alors, il y a aussi derrière le fait qu'on puisse en donner notre confiance. Ça veut dire aussi que ce qui est réjouissant, peut-être, c'est que l'homme a toujours ce désir d'une confiance absolue, envers quelqu'un, envers qui il pourrait se remettre entièrement. C'est peut-être ça, au fond, qui pourrait être une bonne nouvelle, c'est que cette quête-là, elle existe toujours, et que les religions ont toujours leur place.
3: Oui, alors, y a deux questions dans votre question. C'est que d'un côté, oui, c'est réjouissant. Alors en même temps, c'est aussi très dangereux parce que ça veut dire que si quelqu'un a compris ça, du coup, ça devient très facile. Ouais. Et donc, on comprend mieux finalement pourquoi les dictateurs ont pu effectivement fleurir aussi facilement parce qu'ils ont surfé sur le fait que les êtres humains ont besoin d'avoir quelqu'un en qui avoir totalement confiance. Mmh. Voilà. Donc, effectivement, oui, ça peut être dangereux. Après, oui, sur la question du religieux, oui, alors pour le coup, oui, c'est une bonne nouvelle. En tout cas, je pense que les êtres humains, d'ailleurs, quelle que soit la religion, le sujet n'est pas là, ont en tout cas besoin de quelque chose de sacré, qu'il y ait quelque chose de sacré.
2: Quelque chose qu'on ne comprend pas, en fait.
3: Quelque chose qu'on ne comprend pas, quelque chose qui soit énigmatique, quelque chose qui soit mystérieux. Et c'est pour ça que, en tout cas, je vous invite toujours à lire, à relire, à re-relire le Cantique des Cantiques. Hein, parce que pour moi, c'est peut-être le texte le plus évocateur, hein, finalement, de ce qu'est Dieu. C'est finalement, avec ce verset magnifique, j'entends la voix de mon bien-aimé bondissant parmi les collines, sur les montagnes. Voilà. Et je trouve que c'est magnifique comme texte, parce que finalement, c'est un texte qui nous montre que Dieu est là, il est aussi capable caché et finalement à la fois extraordinairement inaccessible et extraordinairement accessible aussi. Mais c'est à nous finalement de le chercher.
2: Oui, un bel hymne à la quête et à poursuivre cette quête,
3: oui.
2: Quel que soit en fond l'environnement technologique qui nous entoure. Merci beaucoup Gabriel Alperne d'avoir été avec nous. Je rappelle que vous êtes docteur en philosophie, diplômé de l'école normale supérieure. Vous avez travaillé dans différents cabinets ministériels et puis vous êtes l'auteur de ce livre qui est sorti aux éditions Hermann et qui s'appelle « Intelligence artificielle et l'homme créé à Dieu ». C'est passionnant. Vous intervenez également dans les entreprises et dans l'enseignement privé, public, avec toujours ce thème de l'intelligence artificielle. Merci infiniment.
3: Merci à vous.

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2: Aujourd'hui c'est lundi, jour de relâche dans les théâtres, ce qui est idéal pour recevoir à l'antenne des comédiens. Et aujourd'hui Christophe, vous nous parlez de Jeanne d'Arc.
3: D'abord un petit fait qui donne du chagrin. Samedi dernier à Bordeaux, la pièce Les Collectionnistes a été annulée au dernier moment par manque de public. C'est affreux d'autant que la pièce qui met en scène le couple de collectionneurs Durand-Ruel avec entre autres le jeune Auguste Renoir est épatante, drôle et enlevée. Ils sont passés aux Têtes d'Or à Lyon, à Orléans, au Sablon, dans une superbe mise en scène de Christophe Lidon. Faut pas manquer ça. Si vous voyez des affiches dans votre ville, Les Collectionnistes donc, précipitez-vous. Mais là, nous allons parler de Jeanne d'Arc, en effet. Bonjour Nadir.
4: Bonjour Christophe.
3: Nous recevons un des auteurs comédiens directeurs de théâtre parmi les plus doués de sa génération. Bonjour Arthur Juniau.
5: Mais bonjour.
3: Arthur Juniau, vous faites partie de cette génération d'hommes et de femmes de théâtre avec Sébastien Azopardi, Alexis Michalik, Salomé Lelouch et d'autres qui font vibrer les théâtres à Paris et en région. Oui,
5: c'est... Merci.
3: C'est vraiment toute une génération qui tient la vie théâtrale. Vous n'êtes plus des débutants, vous n'êtes pas un débutant. 21 rôles au cinéma, 17 rôles au théâtre, 22 mises en scène, voilà pour le compteur. Avec Tout Feu Tout Flamme, vous racontez l'histoire de Jeanne d'Arc. Pourquoi un tel sujet ?
5: Pourquoi un tel sujet ? C'est une bonne question. On me pose beaucoup la question en ce moment et je dois dire que, en fait, je voulais d'abord faire une fresque historique, une parodie. Hein. D'abord, il faut le dire, c'est de l'humour, donc il faut...
3: On est là pour rigoler.
5: Voilà, on est là pour rigoler. C'est-à-dire que si vous voulez voir vraiment une fresque historique tirée de Wikipédia, il ne faut pas venir voir ce spectacle.
3: Non, c'est donc, pas le musée Grévin non plus.
5: Voilà, on est, comme les Monty Python ont pris La vie de Brian, on en fait Spamalot, une comédie musicale. Voilà, je voulais faire une fresque historique, je voulais une héroïne forte, et donc tout d'un coup, je me suis dit, Jeanne d'Arc, elle n'entend pas des voix, elle entend des chansons, c'est un bon départ pour pouvoir s'amuser. Et en même temps, on a envie de s'amuser, mais on veut qu'il y ait un fond, on veut que ça raconte quelque chose. Et est-ce que Jeanne d'Arc n'était pas la première féministe de France peut-être. Et en tout cas, elle a été maltraitée, c'est vraiment un petit euphémisme.
4: En effet.
5: Et donc voilà, c'est de se dire, est-ce que si Jeanne d'Arc a été un homme, est-ce que ça serait passé comme ça ?
3: Absolument.
5: Et
3: pas.
5: Est-ce qu'aujourd'hui, une femme est mieux traitée qu'avant ? Oui. Est-ce que c'est assez ? Sûrement pas.
3: Alors, la musique est composée par Romain Trouillet. La troupe... 6 comédiens seulement.
5: 5.
3: 5, mon avis.
5: J'ai l'impression qu'ils sont 6.
4: Le poids de 6, mais 5 en tout.
5: Il y a Pierre Bénézit que vous
3: Pierre
5: entendez
3: Bénézit,
5: là.
3: Bonjour.
5: Bonjour.
3: Il y a Zoé Bidault qui est bouleversante.
5: Oui, et qui est aussi la chorégraphe du spectacle et qui est la plus. Catholique du groupe, donc c'est important comme de la citer aujourd'hui, parce que vraiment toute sa famille écoute RCF tout le temps, et donc on salue la famille de Zoé Bidault.
4: Elle a tous ses grades, je crois.
5: Ouais.
4: On dit pas comme ça, j'en ai conscience.
5: Tout à fait.
4: Mais elle nous l'a dit.
3: Alors la pièce est insolente, sans être irrévérencieuse, c'est bourré d'anachronismes bien choisis, c'est complètement barré, fantaisiste, délirant, ça joue, ça chante. Combien de numéros, combien de chansons ?
5: Il y a 15 chansons.
3: 15 chansons.
5: Il y a les chorégraphies, oui, ça chante. Sa danse, ils sont tous comédiens, chanteurs, danseurs. C'est très joyeux, c'est très rigolo.
3: Et Zoé est même aux claquettes.
5: Il y a Zoé et Sarah Souza, font un numéro de claquettes. Il y a Jamel Ménan et Victor Bourigo, et c'est des artistes rares.
3: Et alors, ils ne sont que 5 sur scène à se changer, se rechanger pour changer de personnage. Combien de costumes ?
5: Oh là, on n'a pas compté, mais beaucoup.
4: Ressenti, 2000.
5: Il y a une quarantaine de costumes.
3: Ouais. Alors, on écoute peut-être la bande-annonce extraite du site du théâtre La Comédie de Paris, où vous jouez en ce moment.

0: Et tout à coup, j'ai entendu une voix.
1: Jeanne ! Tu laveras ma tunique, s'il te plaît.
2: Tu n'as pas vu Jeanne ?
0: Je vois pas de qui tu parles.
2: De ton ami qui est caché derrière la botte de foin.
3: À qui est mignon, notre roi chagriné.
2: Messire !
4: Je bosse !
0: Merci, monseigneur, vous ne le regretterez pas.
4: Ah ben, je le regrette déjà. Que nos

0: sommes ici pour juger celle que l'on surnomme Jeanne la Pucelle.
1: Coupable !
0: J'ai pas encore demandé le verdict.
2: Sans toi, le décor a perdu sa lumière.
3: Régisseur, tu fais quoi là ? J'ai pas fini ma chanson !
4: La bande-annonce de la pièce Tout feu, tout flamme, écrite et mise en scène par Arthur Juniot.
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7: Je suis avec Arthur Juniot, auteur de Tout feu, tout flamme, la comédie musicale sur la Pucelle d'Orléans, et avec Pierre Benserit, qui joue entre autres Charles VII et même Cochon. Monseigneur Cochon.
8: Monseigneur Cochon, ouais. En effet. Le rôle de Monseigneur Cochon est un petit peu plus bref celui de Charles VII, puisque...
9: il dit un mot. Mais...
8: Il dit un ou deux mots, en effet.
9: Il y a plein de petites références qui étaient assez chouettes. Vous me demandez pourquoi Jeanne d'Arc, parce que tout le monde connaît à peu près l'histoire, mais pas vraiment très bien, donc on peut se permettre d'avoir de liberté, et en même temps... Il y a plein de petites références qui sont très chouettes. C'est-à-dire que quand tout d'un coup elle vient pour voir le dauphin, la légende dit qu'il serait caché dans la salle et qu'elle l'aurait compris et reconnu. Donc on fait jouer ça avec la salle. Il y a le procès. Elle traite cet homme de porc. Il dit non, pardon, vous faites erreur. C'est Monseigneur Cochon, vous avez confondu. Enfin, il y a plein de petites références. Et ça, c'est très agréable quand on est auteur de pouvoir. Parsemer ça de choses culturellement rigolotes.
7: Oui, mais on sent que vous jubilez.
9: Complètement, j'adore ce spectacle.
7: C'est plein d'entrain, on vient de l'entendre. C'est plein d'entrain. Parfois, on a l'impression d'être dans le final du Cabaret Michou, et puis ensuite, ça repart sur autre Exactement. Chose. Et c'est vraiment délicieux. Moi, j'ai passé un moment merveilleux. C'était parmi les 35 pièces que j'ai vues à Avignon, c'était pour moi le meilleur spectacle.
9: C'est très gentil.
8: Merci à vous.
7: Mais je vous l'avais dit sur l'antenne.
9: Mais oui, mais je vous redis que c'est très gentil, parce que c'est très agréable.
7: Nadir, c'est votre moment.
10: Oui, d'ailleurs, justement, Christophe, va falloir qu'on parle. Parce que là, franchement, je commence à avoir un problème avec la programmation de nos invités. Virginie Lemoine, ça passait. La semaine dernière, Sébastien Castro et José Paul, c'était Eric Rack. Mais bon, je pouvais encore sauver les apparences. Mais là, Christophe, c'est pas possible. Arthur Juniot, quand même. Là, faut me prévenir à l'avance, parce que je suis pas prêt, moi, clairement. Arthur Juniot, auteur, metteur en scène, comédien, producteur, directeur de théâtre. Moi, je suis que chroniqueur, hein, Christophe. J'ai un micro, quelques idées auxquelles je dois rajouter les vacheries que vous me demandez de mettre chaque semaine, et une confiance en moi qui ressemble à l'encéphalogramme de la grenouille. Donc là, clairement, vous me mettez Arthur Juniot en face de moi, je vais finir par lui donner ma chronique, il va la corriger, je vais la refaire à la fin de l'émission. Je me sens mauvais, Chiche. Je me sens mauvais. Ne tentez pas, Christophe, ne tentez pas.
8: Est-ce que vous êtes sûr de cette proposition?
10: D'habitude, il dit que je suis trop long dans mes chroniques. Là, ça va être pire, fois deux. Et après, vous me dites, et puis il vient avec Pierre Benézi. Je dis, bon, ça compense. Ben, pas du tout, en fait.
8: C'est encore pire.
10: C'est encore pire, voilà, parce que Pierre, vous jouez quand même Charles VII, le roi de France, et on l'a dit, bon, l'évêque Cochon. Donc, cet après-midi, je pensais avoir deux membres d'une pièce de théâtre comme ça, qui jouent dans un petit truc sympathique. Non, en réalité, je reçois l'homme orchestre du théâtre privé parisien et la monarchie française de l'autre. Ça commence à faire beaucoup pour une chronique, hein, sincèrement. Donc, bon, Pierre, on va commencer par vous.
7: Vous avez remarqué que RCF Notre-Dame, on avait augmenté le niveau.
10: Ah ben, on a upgradé tout, hein, sauf moi, d'ailleurs, je suis toujours au même niveau.
8: Non, on ne peut pas laisser dire ça.
7: On ne peut pas laisser dire ça.
10: Ah ben, attendez, Pierre, parce que je vais commencer par parler de vous, justement.
7: Servez-lui la soupe.
10: Voilà, vous êtes formidable dans ce rôle-là. Parce que votre Charles VII, c'est pas simplement le roi avec une couronne, une cape et un trône, bien sûr que non. Vous lui donnez un côté complètement décalé dans la grande tradition des personnages historiques revus, corrigés, revisités, détournés, avec une folie qui me fait un peu penser à la même que Fernandel et Coluche quand ils ont joué Dagobert.
8: Oh là là.
10: Vous arrivez à nous faire rire sans jamais donner l'impression d'aller chercher les rires. Vous êtes totalement naturel, en fait, dans ce personnage-là. L'évêque Cochon, c'est court, mais c'est quand même intense. Et voilà, et ça, c'est la classe.
7: Et c'est tout en haut d'une tour.
10: Voilà, oui.
8: Oui, il faut monter, attention,
10: oui, oui.
8: À mon âge.
10: C'est la seule cascade de ce spectacle. C'est clair qu'il monte à l'étage.
8: Ça pourrait devenir une cascade plus importante si je rate une marche.
10: Je vais être là ce soir-là. Non, on va dire que je suis un chat noir, moi. Donc... Et puis Arthur, vous avez écrit et mis en scène Tout feu, tout flamme. Il faut quand même reconnaître une chose. Il fallait avoir une sacrée audace pour regarder Jeanne d'Arc, Charles VII, l'évêque Cochon et toute cette histoire de France et vous dire « Bon, on va en faire une comédie musicale décalée, déjantée, et pas une petite comédie musicale discrète, hein. Non, une vraie aventure complètement décalée avec des chansons, du rythme, des claquettes, de l'humour et une énergie qui part dans tous les sens, mais toujours avec une vraie maîtrise et de réels efforts et forts messages à la fin. Vous avez littéralement mis le feu au programme d'histoire et à la comédie de Paris. »
11: Vous avez compris le jeu de mots, mille feux, Jeanne d'Arc.
10: c'est pas grave.
7: Ah, d'accord. Voilà. Ça y est, je l'ai.
10: Voilà. Et ça fonctionne, en plus. Parce que derrière le côté déjanté, il y a une vraie écriture, une vraie mise en scène et une vraie précision. Et surtout, vous avez réuni une sacrée équipe. Autour de Pierre, Zoé Bido, Victor Bourigeau, Sarah Souza et Jamel Ménade, dont on a parlé, plus les musiques de Romain Truyès, ça donne vraiment toute une ampleur à cette comédie musicale, un rythme et un grain de folie absolument super. Alors oui, Arthur, Pierre, vous avez réussi quelque chose d'assez rare, faire rire avec l'histoire sans jamais la rendre ridicule. Vous prenez des personnages que tout le monde croit connaître et vous leur rendez une liberté complètement folle. Et Pierre, franchement, bah Charles VII, ça vous va très bien. Je ne sais pas si c'est rassurant pour vous, mais je commence à avoir envie de vous appeler Votre Majesté en sortant du studio. Mais dites-vous une bonne chose, je ne vous donnerai pas pour autant mes lunettes. Ça, c'est une private joke entre Pierre et moi.
8: Voilà. En effet, sur tes lunettes, vos lunettes.
10: Alors Christophe, je vais quand même reconnaître une chose. Vous avez bien fait d'inviter Arthur et Pierre autour de la table d'aujourd'hui. C'est une excellente idée, n'ayons pas peur des mots. Parce qu'avec Tout Feu Tout Flamme, vous avez une troupe formidable, une comédie musicale décalée, déjantée, tout public, de la musique, du théâtre, de l'humour, et surtout une vraie générosité et des messages forts à la fin. Tout Feu Tout Flamme, bah, c'est en ce moment à la Comédie de Paris. Alors Arthur, Pierre, merci d'être avec nous. Bravo pour le spectacle. Et surtout, continuez à mettre le feu à l'histoire de France. Mais Christophe, par pitié, la prochaine fois, prévenez-moi, parce que Arthur Junior et Pierre Bénézy, je vais finir par demander une cellule psychologique ou des RTT à la radio.
7: C'est impossible.
10: Merci.
7: Pierre Bénézy, vous aimez la comédie musicale, je me souviens de vous, dans La Crème de Normandie d'Hervé de Voltaire, c'était en 2022. Comment Arthur Junior vous a choisi pour vos multiples rôles de tout
8: Je l'ai menacé physiquement, déjà.
9: Et, et sa femme a donné beaucoup d'argent.
8: C'est ça, exactement.
9: Pour qu'il soit loin de la maison.
8: Avec Arthur, moi j'ai la chance de le connaître depuis longtemps, de suivre ce qu'il fait. Et puis,
9: J'avais monté une pièce déjà qui s'appelait... Exactement. Le mystère de l'aviateur.
8: Exactement.
9: C'était sur la vie d'Antoine de Saint-Exupéry. Et on avait déjà travaillé ensemble, c'était super. Et en écrivant, je pensais à Pierre. C'est génial. Mais je ne savais pas s'il pouvait chanter, parce que les autres sont tous vraiment des chanteurs de comédie musicale. Ouais. Ils chantent, ça fait boum, boum dans tous les sens. Et je dis, mais tu chantes? Il me dit, Et puis on a fait un essai avec Romain Truyé, le compositeur, qui m'a dit, mais il chante de la folie, tout va bien.
8: C'est gentil, ça, je ne savais pas.
9: Non, il n'a pas dit ça.
8: En effet, bon, voilà, c'est avec Arthur. Moi, c'est un bonheur de travailler avec Arthur.
7: On sent que vous vous amusez beaucoup. Malgré une chorégraphie irréprochable, parce que là, il ne faut pas déconner. Enfin, ça c'est vraiment...
9: Après, moi, j'ai pris d'abord pour ses talents de danseur, et puis après, il joue à peu près bien la comédie.
8: Disons que moi, je suis danseur, et puis j'en profite pour dire quelques répliques. Il faut saluer les chorégraphies de la géniale Zoé Bido, qui est géniale à plusieurs titres, puisqu'elle joue Jeanne d'Arc, elle est drôle, elle est émouvante,
7: elle
8: fait des chorégraphies, exactement, elle a en plus cette chance. C'est une artiste
7: fantastique. Elle dégage une lumière... qui est incroyable.
8: C'est vrai.
7: On va parler de la fin un peu plus tard.
10: J'ai pas compris le jeu de mots avec Jeanne d'Arc, là, la lumière. Il n'y en avait pas.
7: Et alors, est-ce qu'il vous arrive, Pierre, d'improviser? Parce que c'est un peu votre sport favori.
8: Alors, oui, ça peut m'arriver d'improviser, mais moins qu'on croit. C'est-à-dire que le spectacle est tout de même monté par Arthur comme une horlogerie.
7: Oui.
8: Et il est tout à fait ouvert à ce qu'on fasse des propositions, mais ces propositions, pour qu'elles rentrent dans le spectacle, il faut qu'elles soient validées, répétées. Donc,
9: il propose des petites choses. Non, mais c'est vrai que c'est une comédie. Moi, je suis de l'école de l'impro, et au pire, on improvise, et normalement, ça passe. Je suis vraiment de cette école-là. Mais c'est vrai que là, c'est une comédie, donc tout est minuté, timé. Mais dans les moments de comédie, il a des libertés.
8: J'ai deux, trois petites libertés, mais je pense que moins qu'on croit. C'est un spectacle dans lequel on est très libre.
9: C'est un spectacle où il y a des faux accidents qui sont créés et écrits, et c'est vrai que les gens se disent « Ah tiens, il y a un accident », ils se rendent compte après que non. Donc voilà, il y a plein de surprises. En fait, c'est un spectacle où il y a plein de surprises.
7: Ah, oui.
9: Donc voilà, il y en a quelques-unes.
7: On est presque avec les Branquignoles.
9: On est un peu avec les Branquignoles.
8: Bien sûr.
9: On t'appelle souvent comme ça.
8: C'est mon deuxième prénom d'ailleurs.
9: Pierre Branquignol.
7: Les voix célestes.
10: Dans les répertoires de plein de professionnels. Pierre Branquignol.
7: Oui. Vous disiez ?
10: Je viens de la dire.
7: C'est-à-dire
10: que Pierre devait peut-être être au nom de Branquignol.
8: C'est une médaille.
7: Robert Derry, enfin, évidemment. Toute la clique. Les voix célestes, il fallait quand même les mettre sur scène. Elles sont très irrévérencieuses, elles sont très drôles. Vous ne pouviez pas les occulter, c'est très réussi. Comment vous avez approché l'affaire ?
9: Alors, en fait, c'était une vraie question.
7: Parce que là, on a Saint-Michel quand même.
9: Oui, il y a Saint-Michel, elles sont trois.
7: Ouais.
9: L'idée, c'est de dire, on va faire rire, on va aller très loin, mais on se moque de ce que les gens font de la religion, on ne se moque pas de la religion. Absolument. Et donc, on peut se moquer d'un personnage, mais ce n'est pas pour ça qu'on se moque de la foi. En fait, on ne se moque jamais de la foi. Non. On se moque des gens qui transforment la foi.
7: Absolument.
9: Donc, évidemment que c'est coquin, c'est rigolo, c'est jamais méchant, mais parfois on va loin dans la rigolade. Mais
7: on est
9: quand même en train de dire, attention, cette personne est guidée par la foi, et c'est ça que vous méprisez, et c'est pas bien. Alors, autour, il y en a qui en prennent pour leur grade, mais c'est jamais la foi qui est attaquée.
7: Absolument. Et ça, c'est ce que j'ai trouvé très, très réussi, parce que on rit, mais on rit comme des enfants, on rit de bon cœur. Enfin, ça part comme ça.
8: Exactement.
7: On n'a pas à réfléchir en se disant est-ce qu'on a la référence ou pas. Non, ça part comme ça, c'est un rire immédiat, et on est sidéré quand on voit les trois anges qui appellent Jeanne. On dit non, mais non, ils vont pas aller jusque-là. Bah si, et c'est génial.
9: Bah écoutez, merci.
7: Moi j'ai beaucoup, beaucoup ri, encore une fois. C'est insolent, mais c'est pas irrévérencieux.
9: Non, je crois, en tout cas c'est comme ça que ça a été fait. Et,
7: mais c'est comme ça que vous êtes, Arthur.
9: Et à aucun moment on a voulu choquer des gens, on veut juste les faire rire. Et pour faire rire, il faut être souvent sur le fil. Et donc c'est ce qu'on fait.
7: Et puis alors, il y a le bûcher, le martyr, et là... vous nous transmettez de l'émotion. Là, on a la chair de poule, on ne rigole plus, les cœurs s'ouvrent, Jeanne d'Arc n'appartient ni à l'histoire trop ancienne, ni à un parti politique d'extrême droite, mais à l'histoire de France, elle appartient à la France, et il fallait le dire et le redire. Si elle avait été un homme, elle n'aurait sans doute pas, vous l'avez dit, été exécutée. Mais une femme qui vêt des vêtements militaires d'hommes, qui se coupe les cheveux, qui résout le siège d'Orléans, qui pousse les Anglais hors de France, qui fait couronner le roi à Reims, une femme, on a dit ?
9: Très jeune. Elle n'a pas été très bien remerciée.
7: Mais brûlez-la ! Non, mais brûlez-la ! Et c'est ça qui est très fort dans votre pièce, c'est que avant le grand final où on repart les pieds ailés parce qu'il faut vraiment repartir sur un grand moment de déconnade, on a ce moment du bûcher où on comprend qu'on a une figure féminine, féministe, j'aime pas le mot, mais la femme, l'héroïne de France, Jeanne d'Arc.
9: Oui, et puis pour le coup, on salue encore une fois Zoé Bidault, mais là, elle est sur le bûcher, et autant avant, on est dans la comédie musicale, on rit, il y a des références, des gags, on sort tout le temps de l'histoire pour faire rire, parce que c'est ça qu'on veut faire, et on veut faire une sorte de culture indolore, de dire, prenez ce que vous allez apprendre. Là, il y a un moment où elle est sur le bûcher, et elle fait une sorte de slam, un peu comme ferait Grand Corps Malade, sur ce que c'est que d'être une femme, et d'être sur un bûcher, de n'avoir jamais été écoutée. Et là, elle part 4 minutes tout seule, et c'est complètement fou. Et après, il y a de la fumée, c'est beau en plus. C'est-à-dire qu'il y a, une scénographie qui est très chouette. C'est Juliette Savopardi qui a fait ça sublimement bien. Et donc, tout ça nous amène dans une émotion. C'est vrai que là, on sort en disant oh, « j'ai ri », et tout d'un coup, paf, on m'a chopé. Oui. Et ça, elle le fait formidablement bien, et c'est
8: même
9: très
8: nous,
9: émouvant.
8: Même nous, camarades sur scène, nous, on est en moine, on est sous nos capuches. Et franchement, c'est très émouvant. Même soir après soir, c'est très émouvant de la voir, de l'entendre. Même nous, ça nous prend un petit peu aux tripes.
7: Vous saviez, Arthur Juniot, en écrivant cette scène, que ça allait être aussi prenant ?
9: Alors, je me suis posé la question, vraiment, de dire, est-ce que, vu que tout est en comédie comme ça, je me suis dit, est-ce que je termine pas avec... on fait des vannes, je mets le feu au plancher, on brûle les planches, on met les bûchers doubles. Enfin, voilà, on en avait 12 des jeux de mots. Et tout d'un coup, il y a eu une espèce de... J'ai écrit ça en disant, j'ai envie d'essayer, mais je n'étais pas sûr. Mmh. Et tout d'un coup, en l'entendant avec Romain juste au piano, qui faisait un cercle, tout est très orchestré. Mmh. Et ça, là, non, juste, il joue au piano et elle parle dessus. Et tout d'un coup, j'ai eu une espèce d'évidence de « Ah, c'est comme ça qu'il faut terminer l'histoire. » Donc, je n'avais pas du tout cette évidence-là. J'étais plutôt parti pour déconner jusqu'au bout. Et je crois que en grandissant, moi en tant qu'auteur ou metteur en scène, en vieillissant, spectacle après spectacle, je pense que finalement on a besoin de mettre du sens dans les choses. Et c'est vrai que j'ai toujours été un gros, dès que j'ai monté beaucoup, beaucoup de comédies, et c'est vrai que plus ça va, plus j'aime ce style, et en même temps, j'ai besoin qu'on en ressorte avec quelque chose. Et donc je pense que inconsciemment, j'ai eu besoin de ça. Peut-être j'ai eu une petite fille il y a un an, et je pense qu'aussi le fait d'être père d'une jeune femme, on a... il y a aussi des choses qui changent. C'est drôle parce que je citais ça il n'y a pas longtemps, mais la comédie musicale Roméo et Juliette, qui revient d'ailleurs, qui est d'il y a 20 ans, il y a une chanson de Presgovic qui dit, et ça s'appelle Avoir une fille, et dedans il y a une réplique qui dit Avoir une fille, c'est ne plus jamais traiter les femmes comme je l'ai fait. Et tout d'un coup, en ayant cette fille, lui, il a changé, ça a été tout un truc, il a changé son rapport, lui, de mari et d'homme. Et c'est vrai que je pense que moi, d'être papa d'une petite fille, il y a aussi des choses que j'ai envie de dire peut-être aux hommes, à elle, inconsciemment. Je ne sais pas, mais en tout cas, c'est sûr que peut-être que ça joue malgré tout un peu.
7: C'est un moment de vérité que vous nous livrez aujourd'hui, je vous en remercie, mais c'est un moment de vérité dans votre pièce qui est vraiment fort. Et alors après, ça y est, ça repart, on remet, j'allais dire le feu, mais on remet
10: On peut y aller, hein, Christophe.
7: On remet tous les pétards et ça se termine dans une joie formidable.
9: Bah, c'est-à-dire qu'en fait, il y a l'histoire, la comédie, ensuite on termine avec ce slam qui vous assoit et qui vous raconte quelque chose, on salue et tout d'un coup on dit, allez, maintenant on est à Broadway et on... Voilà. Dans la grande tradition des comédies musicales, on fait un final et ça, c'est, on peut s'amuser sur ça.
7: Nadir, vous vouliez ajouter ?
10: Oui, bah, comme le théâtre, ce n'est pas que sur scène, c'est aussi en livre. Je voulais parler des dernières sorties de l'Avant-Scène Théâtre, qui est une belle maison d'édition qui publie de très belles pièces. Donc les dernières sont « Ici sont les dragons » d'Ariane Mouchkine qui démarre fin du mois au Théâtre du Soleil. Ailleurs, d'Audrey Sheba qui sera à partir du 1er octobre à la Comédie Studio des Champs-Élysées. Juliette, Victor Hugo, Mon amour de Patrick Tudoret qui démarre ce soir au Théâtre des Mathurins. Côté jardin de Nicolas Dutilleux à partir du... Non, en ce moment, et jusqu'au 24 octobre, les samedis après-midi au Théâtre de la Huchette. Orso et moi de Géraldine Martineau qui démarre le 23 septembre au Théâtre de la Colline. Et trois spectacles qui se sont joués au Théâtre des Belles d'Avignon qui ont été des succès. Les Rochambelles qui démarrent le 25 septembre au Théâtre Michel. Le dernier cèdre du Liban. Et fin de Lancelot Scherrer, ce seront les prochaines sorties des éditions de l'Avant-Scène Théâtre.
7: Arthur Junior, vous êtes l'un des patrons des Béliers.
9: Oui, on est associé.
7: C'est un théâtre qui est fondamental pour moi parce que vous avez trouvé un public, vous avez trouvé un style, vous avez une ligne éditoriale qui est très juste, qui est très cohérente. Et vraiment, on peut aller au Théâtre des Béliers les yeux fermés. On y voit toujours un très bon spectacle.
9: C'est pas une question, mais merci, il faut que je réponde.
7: Non.
9: En fait, on a une ligne éditoriale, oui et non, c'est juste une ligne des choses qu'on a envie de voir, et en fait, on fait des choses assez différentes.
7: Pourquoi vous n'y avez pas monté tout feu, tout flamme ?
9: Parce que j'avais envie de le faire à la Comédie de Paris, parce que je l'ai conçu là-bas en disant que je voulais cette salle avec ce petit balcon, ce côté très rapproché, j'avais envie de faire ça là-bas. Je l'ai fait au Bélier à Avignon.
8: On a joué au Bélier à Avignon.
7: Oui, mais c'est pas la même salle.
9: Les
7: Béliers à Avignon, c'est énorme. C'est très grand.
9: C'est la même jauge, mais il y a 200 places dans les deux.
7: Ah, c'est
9: Paris,
7: pas plus grand. Ça me semblait beaucoup plus grand que Paris.
8: C'est pas fait pareil.
7: Ouais.
9: Et puis la Comédie de Paris, c'est aussi une salle qui est très estampillée comédie. Et donc c'était pour dire, venez, vous allez vous marrer. Le danger de ce spectacle, c'est quelqu'un qui dit, tiens, je vais aller voir un biopic de Jeanne d'Arc et qui serait déçu. Donc de dire...
7: Je vais aller écouter Peggy.
9: Mais de dire, attention, c'est à la Comédie de Paris, un endroit où c'est de la comédie. C'est une comédie musicale sur Jeanne d'Arc qui s'appelle Tout Feu, Tout Flamme. Normalement, il y a deux indices qui disent, si vous n'avez pas envie de vous marrer, venez pas.
10: Oui, clairement.
9: Voilà.
7: Et en tout cas, on peut dire que c'est un spectacle pour tout public.
9: Ah, complètement. Non, mais il y a des enfants qui viennent, qui sont ravis.
8: Et qui montent sur scène, parfois, même. Non, mais c'est vrai.
9: Toutes les générations.
8: On a monté des enfants sur scène, on a fait saluer des enfants sur scène.
9: T'as fait saluer des enfants sur scène.
8: Oui, bien sûr.
9: Je ne veux pas savoir.
7: c'est pour tout public, donc surtout, exactement. Allez-y en famille, notamment pendant les vacances de la Toussaint, qui arrive très vite. Vous jouez tous les jours à 19h.
9: Du mercredi au samedi à 19h, et le samedi à 16h30 supplémentaire, et le dimanche à 15h.
7: C'est formidable d'y aller avec des enfants à 16h, à 15h.
9: Couplement, même aux ados. Moi, j'ai un fils qui a 13 ans qui a adoré. Et j'ai des cousins qui sont très, très vieux qui ont adoré.
8: tous les âges. Non, vraiment, c'est familial.
7: Nadir.
10: Oui, je tenais aussi à dire un grand bravo à notamment Arthur pour les Béliers Avignon, parce que c'est très rare de pouvoir voir des jeunes compagnies aller dans des beaux théâtres et dans des grands théâtres comme les Béliers Avignon. Et l'an dernier, il y a une compagnie que j'aime beaucoup, qui est la compagnie 22h22, qui fait des petites pièces absolument sublimes. Et ils ont fait pour leur première Avignon, ils sont allés au théâtre des Béliers avec une très belle pièce qui s'appelle Gratte Gratte, qui était une pièce absolument sublime avec un petit groupe de jeunes qui sont passionné par les jeux à gratter, mais c'est surtout une histoire d'amitié et de vie entre Paris et la campagne. C'était une histoire très bouleversante. Et qu'une pièce comme celle-ci puisse aller dans des beaux lieux à Avignon comme les Béliers, je tenais vraiment à dire bravo, parce que ça donne encore espoir à des jeunes compagnies quand ils vont à Avignon, qui peuvent avoir, avec un spectacle de qualité, la possibilité d'aller dans des très très beaux théâtres et entourés d'une magnifique programmation.
7: Arthur Juniau, vous revenez bientôt pour nous parler d'un week-end chargé d'Éric Assous.
9: Avec plaisir.
7: Ça commence quand ?
9: Alors, normalement, ça commence le 20, samedi prochain, dans 10 jours, 25, 26, je ne sais plus. Mais mon camarade David Sardou, je vais vous donner un scoop, c'est sectionné le tendon, et donc il se fait opérer en urgence demain.
7: Mais non.
9: Ouais, donc normalement, on va réussir à jouer avec une écharpe, tout ça. Mais bon, c'est ça... On verra.
8: C'est bientôt la réponse.
9: On verra.
7: Bon, mais ça sera dans quel théâtre ?
9: C'est en tournée. Partout dans toute
7: formidable.
9: La France.
7: Voilà. Et vous commencez dans quelle ville ?
9: On commence à Brie-sur-Marne.
7: Oui.
9: Et puis après, on se balade un peu partout en France.
7: Ben, il faut m'envoyer les dates pour qu'on puisse les donner aux 64 radios qui constituent le réseau de RCF Notre-Dame.
9: Tout à fait.
7: Il y a toujours un public pour vous quelque part en France.
9: J'espère bien.
7: Mais absolument. Mais on va vous en envoyer, parce que Éric Assous, c'est quand même une très très grande plume.
9: Oui, la pièce est très... En plus, c'est une pièce inédite d'Éric qui n'a jamais été montée.
7: Oui.
9: Et donc, je suis très très heureux de faire ça.
7: Donc, deux personnages, juste...
9: Non, on est sept.
7: D'accord.
9: On est sept. Il se trouve qu'il y a la femme de Pierre Bénézide dedans, qui s'appelle Nadia Jandot. J'aime travailler en famille.
7: Oui, mais merci. Il fallait surtout le laisser seul à Paris. Et
9: évidemment,
8: je remercie Arthur une fois de plus.
10: Est-ce qu'elle vous a menacé aussi pour avoir ce rôle comme Pierre ?
8: Soudoyé.
10: La famille soudoyée.
7: Bon, donc tout feu, tout flamme à voir absolument la Comédie de Paris qui se trouve 42 rue Pierre-Fontaine dans le 9e arrondissement. Merci Nadir.
10: Ben, merci à vous Christophe, et surtout merci à nos deux parfaits invités pour leur venue. Est-ce que vous avez peut-être d'autres projets après Tout Feu, Tout Flamme et cette fameuse pièce, Pierre ?
9: Tu as des projets, Pierre ? J'espère pas.
8: Moi, j'ai pour projet de jouer cette pièce jusqu'à...
7: Mardi.
8: Jusqu'à mardi. Et puis ensuite, pendant 20 ans. Voilà.
7: Merci en tout cas à tous deux, Arthur Juniau et Pierre Bénézide. Je rappelle que Tout Feu, Tout Flamme, la comédie musicale que vous signez, mettez en scène, Arthur, et que vous jouez, Pierre, se joue à la Comédie de Paris, donc 42 rue Pierre-Fontaine dans le 9e. Et pour ne frustrer aucun auditeur et les auditeurs un peu éloignés de la rue Pierre-Fontaine, vous prévoyez une tournée ?
9: Tout à fait, à partir de septembre 27.
7: Eh bien, on vous suivra sur les routes de France. Merci à Jean-Paul Lérine pour la réalisation, Thierry Stenner, François Dieudonné et Philippe Alpeche pour la réussite technique de notre entretien. Grand merci également à Catherine Ségouffin pour la préparation de cette émission. Demain, nous parlerons littérature avec Rachid Bensine pour son roman « L'homme qui lisait des livres » publié chez Julliard et qui a obtenu le prix de la liberté intérieure. D'ici là, soyez heureux, c'est urgent.

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2: Bienvenue si vous nous rejoignez, je suis très heureuse d'être avec vous. Missionnée, c'est nouveau. Vous le savez, on part à la rencontre de femmes et d'hommes qui vivent la mission au quotidien. Des témoignages qui nous emmènent sur le terrain, au plus près de celles et ceux qui font vivre l'Église dans sa richesse et sa diversité, ici en France et dans le monde. Aujourd'hui, de nombreux prêtres venus d'Afrique, d'Asie ou d'ailleurs vivent leur vocation au cœur de nos villes et de nos campagnes. Qui sont-ils? Qu'est-ce qui les a conduits jusqu'en France ou même ailleurs? Comment vivent-ils leur mission, leur foi? C'est tout de suite dans Missionner, votre nouveau rendez-vous pour partir à la rencontre de celles et ceux qui, chaque jour, font vivre la mission. Et aujourd'hui, j'ai le grand plaisir d'accueillir le père Fred Olicher Biella. Bonjour mon père.
3: Bonjour Marie-Leïla.
2: Merci beaucoup d'être avec nous aujourd'hui. Vous êtes originaire du Congo. Vous avez été ordonné prêtre au sein du diocèse de Brazzaville, puis mis à disposition par votre évêque. Vous avez été donc Fidei Donum, c'est comme ça qu'on vous appelle, envoyé au diocèse de Pontoise. Vous avez été curé à Auvers-sur-Oise pendant 5 ans. C'est là que vous avez créé l'aumônerie des artistes, un chant aussi avec Monseigneur Lalanne autour de la petite Thérèse. On aura peut-être l'occasion d'en reparler. Aujourd'hui, vous êtes en mission de recherche à l'université de Neuchâtel, dans le diocèse de Lausanne, Genève et Fribourg. Hein, comme quoi, on ne sait pas où Dieu nous emmène. Auteur, compositeur de chants liturgiques et enseignant-chercheur en anthropologie à l'Université Paris-Cité et depuis 2 ans aussi à l'Université de Neuchâtel, en Suisse. Père Olicher Biella, vous qui êtes musicien, racontez-nous comment la musique vous porte-t-elle dans votre mission.
3: Merci Marie-Leïla et merci à toute l'équipe de la radio RCF Notre-Dame de m'accueillir et bonjour à toutes les auditrices, tous les auditeurs. Très ravi de revenir donc à la maison qui m'a déjà accueilli plus d'une fois et surtout ici en région parisienne où j'ai vraiment à cœur tout ce que j'y ai vécu, en particulier la mémoire de Monseigneur Stanislas Lalanne, avec qui j'avais créé l'aumônerie des artistes pour le diocèse du Val d'Oise, le diocèse de Pontoise. Et la musique est au cœur de ma mission de prêtre depuis le séminaire, parce que j'avais été formé à la musique avant le séminaire, et puis je suis allé au petit séminaire assez jeune, où j'ai été encouragé à la musique par les formateurs. Et aujourd'hui, je continue à servir le Seigneur par le biais, entre autres, de la musique.
2: Et alors, qu'est-ce que ça signifie concrètement? Comment vous faites? Comment vous servez? Comment le chant, la musique, justement, sont au service aujourd'hui de cette annonce de la bonne nouvelle?
3: J'ai commencé par apprendre l'orgue. Donc, vous savez, quand on est organiste, on se forme très rapidement à l'écriture musicale, la composition, l'harmonie. Et j'ai beaucoup composé, je continue à composer pour la liturgie. L'une des meilleures manifestations des meilleures manières d'annoncer l'évangile, il me semble, c'est de transmettre le message de la parole de Dieu par le biais de la musique, parce que cela se retient plus facilement. Mm-hmm. Une mélodie rappelle les paroles que l'on prononce lorsque l'on chante, et c'est pour ça que la musique est vraiment au cœur de la mission, il me semble.
2: La musique, elle a toujours fait partie de votre vie.
3: Elle
2: pour tout.
3: Exactement, parce qu'en fait, je viens aussi d'une famille de musiciens, ouais. Et cela m'a beaucoup aidé. Bon, j'ai grandi dans un environnement où la musique a toujours été présente, aussi bien de la part de mes parents que...
2: Ils étaient musiciens?
3: Ma maman, oui, elle a hérité. Je pense qu'il y a quelque chose qui est de l'ordre de la transmission aussi, parce que ma grand-mère, qui n'avait pas été formée à la musique écrite, était musicienne dans l'âme, et l'a transmis à ma maman, qui chantait tout le temps. Et puis, à la maison, nous écoutions beaucoup de musique de tous les genres, aussi bien de la musique religieuse que ce qui relève de la musique plutôt pop music, comme on dit. Et j'ai été aussi formé, bien entendu, à l'université, en fac de musicologie, au conservatoire, voilà, notamment à Grenoble.
2: Vous avez commencé par apprendre l'orgue, c'est ce que vous disiez tout à l'heure. Mais quand vous étiez enfant, tout petit, c'était quoi votre instrument ?
3: Alors, mon instrument, c'était le piano.
2: Le piano.
3: Oui, et donc je me suis mis à l'orgue un peu plus, disons, adolescent, voilà. Mais j'ai commencé par contre par le piano, voilà.
2: Des parents musiciens et des parents croyants aussi, vous êtes élevé dans la pratique de la religion ?
3: Oui, j'ai été, et j'ai mon oncle d'ailleurs qui est diacre permanent dans le diocèse de Pontoise, donc je viens d'une famille profondément chrétienne, catholique, et ce que j'aime dans la musique, c'est comment, avec la foi, surtout lorsque l'on compose, on accepte l'inspiration, ou on reçoit l'inspiration comme un don, quitte à y mettre de la pratique, tout ce que l'on peut compléter parce qu'on a été formé à cela, mais c'est d'abord une grâce que d'accueillir l'inspiration avec la force de l'Esprit Saint et pour transmettre le message de l'Évangile par le biais de la musique.
2: Vous composez donc de la musique, Père Fred Olicher Biella. Plusieurs albums sont déjà sortis, mais alors il y en a un qui vient de sortir, c'est tout nouveau. C'est votre dernier single, ça vient de sortir le 1er septembre, et on va en écouter l'extrait d'une de ces chansons que l'on va pouvoir retrouver donc, sur ce single. Et tout de suite, Abba Elohim.

0: Abba Elohim, c'est votre toute dernière chanson dans ce single qui vient de paraître le 1er septembre, Père Olivier Bieler.
1: Oui, Abba Elohim, ton jour se lève en nous. En fait, cette inspiration, elle m'est venue de... Donc l'idée, en fait, dans ce chant qui se répète avec des paroles toutes courtes, un peu comme les chants de Thésée, et avec une prière qui est déclamée, l'idée, c'est de comprendre comment la lumière du Seigneur, elle est en nous. Ce jour du Seigneur se lève en moi pour que je prenne conscience de la lumière, la lumière reçue au baptême, à mon baptême, et cette lumière qui me donne non seulement la force, mais encore la confiance pour continuer à avancer malgré l'obscurité à laquelle je peux être confronté, malgré les doutes qui peuvent survenir, malgré les souffrances qui peuvent arriver de façon inattendue. Je reste debout et Abba, donc cette appellation divine, comment Jésus appelait son père par le nom d'Abba, et Elohim, c'est les tout premiers versets d'ailleurs de la Bible, parce que c'est dans le premier chapitre du livre de la Genèse où à la création, donc Elohim, Dieu, crée l'univers à partir de rien. Et c'est de là que la lumière surgit, cette lumière qui n'est pas qu'extérieure, mais qui est aussi en nous et qui nous continue, qui nous permet de continuer à avancer malgré les obscurités.
0: Qu'on peut vivre et les épreuves que l'on rencontre au quotidien.
1: Exactement.
0: Père Olivier Bieler, cette lumière que vous avez en vous, aujourd'hui, vous avez l'intention, vous avez ce qui vous tient à cœur, c'est de la transmettre au plus grand nombre, aux jeunes peut-être qui ne voient pas ce qu'ils vont pouvoir faire plus tard. L'avenir aujourd'hui, c'est un peu difficile. Et puis, aux moins jeunes.
1: Et ce que justement...
0: Aux croyants, non-croyants aussi.
1: C'est cela, l'un des objectifs de Abba Elohim et de bien d'autres œuvres que j'ai composées ces deux dernières années. Parce que la recherche que je mène en ce moment à l'université de Neuchâtel porte sur les technologies numériques en rapport avec la musique chrétienne, notamment tout ce qui relève de la pop louange, la chanson chrétienne, et comment cette chanson, ces musiques qui parlent beaucoup aux jeunes, contribuent à... donc avec tout ce qu'il y a comme manière de faire ce live avec les instruments qui sont aussi numériques, et cela parle forcément aux jeunes. Voilà. Et donc, par le biais de la musique, de la pop louange, on atteint parfois un peu plus facilement les jeunes et toutes les personnes qui sont un peu dans la périphérie pour être dans cette dynamique de l'Église en sortie, pour reprendre cette belle expression du pape François.
0: Aujourd'hui, qu'est-ce que vous avez envie de transmettre justement à ces jeunes qui peut-être se demandent comment on fait pour évangéliser, peut-être que j'ai un talent musical. Qu'est-ce que vous avez envie de les encourager? Comment on peut faire?
1: Un des souvenirs que j'ai, c'est qu'à l'aumônerie, donc les jeunes que j'ai pendant plusieurs années accompagnés à l'aumônerie, que ce soit à Grenoble ou notamment ici en région parisienne à Pontoise, beaucoup de jeunes qui jouent chacun d'un instrument sont quelquefois venus avec leurs amis, notamment pour les messes de l'aumônerie, qui jouent aussi de tel ou tel autre instrument, sans forcément que leurs amis soient des croyants. Et donc, à travers la musique, on arrive à rejoindre, à se retrouver et surtout à prendre conscience aussi de toute notre place au sein de l'Église. Et nous allons bientôt accueillir le pape Léon, et donc c'est l'occasion pour les jeunes de se rappeler qu'ils ont surtout de prendre conscience de toute leur place dans l'Église.
0: Père Fred Olivier Bieler, vous êtes prêtre et musicien, on a beaucoup parlé de musique. Vous, en tant que prêtre, justement, comment est-ce que vous vivez votre mission aujourd'hui? Qu'est-ce qui vous anime au quotidien? À travers tous ces engagements, hein, on en a parlé.
1: Alors, la mission, quand on est prêtre, on la reçoit. La mission, on la reçoit de son évêque. Et la mission, c'est aussi la diversité de toutes les missions que l'on reçoit comme prêtre, envoyé dans telle ou telle autre sphère. Et moi, ma première mission comme prêtre, c'est d'être enseignant-chercheur à l'université et tout en étant dans un environnement qui n'est pas, qui ne relève pas de l'Église, j'y vis aussi ma mission, voilà, parce que c'est là que j'ai été envoyé par, par l'Église. Et en se formant, notamment aux sciences humaines et sociales, en menant de la recherche dans ce domaine, avec tout ce que l'on peut faire comme recherche de terrain et enquête de terrain, on s'enrichit, entre guillemets, de ces apports qui contribuent aussi à l'évangélisation. Et comment penser l'Évangile dans le monde d'aujourd'hui, grâce aux outils de la science, en fait, que la science met à notre disposition.
0: Alors, vous avez été ordonné prêtre il y a tout juste 20 ans, Père Fred Olichet-Biella. Vraiment, un grand merci d'avoir été parmi nous aujourd'hui. Et félicitations pour toutes ces belles années. Qu'est-ce qu'on peut vous souhaiter pour la suite ?
1: Déjà, un très grand merci. Merci, Marie-Leïla, d'avoir pensé à mes 20 ans de sacerdoce que j'ai célébré, effectivement, il y a quelques semaines.
0: Oui.
1: Et c'est une grâce que de continuer la route et surtout... Je compte sur, donc nous prêtres, nous comptons beaucoup sur les prières des uns et des autres pour que nous restions fidèles à notre ministère.
0: Un grand merci, Père Fred Olichet-Biella. Merci d'avoir été avec nous. Votre dernier single, il s'appelle comment ? On a écouté Abba Elohim.
1: Abba Elohim, donc il est sorti le 1er septembre. Il est disponible sur toutes les plateformes de streaming. Vous tapez Abba Elohim, Fred Olichet-Biella et Shalom Berenice, c'est l'artiste qui a chanté, qui a interprété ma composition. Et puis, il y a un autre album en cours de préparation qui sort très bientôt. Il a été préparé pendant plus de 4 ans et il sort aux édition L'Arbre Noir, il s'intitule « D'Apathiem Domine ». Là, pour le coup, c'est un album de chants liturgiques, 21 titres, et avec une préface, une belle préface de Mgr François Bousquet, l'ancien supérieur du séminaire français de Rome, et album dédié, bien entendu, à Mgr Stanislas Lalanne. Il sort dans les semaines qui viennent.
0: À qui vous rendez hommage.
1: Hommage.
0: Un grand merci, Père Fred Olichet-Biella, d'avoir été avec nous aujourd'hui.
1: Merci à vous, Marie-Léla. Merci à toutes les auditrices, tous les auditeurs de Radio Notre-Dame. 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
1: Des histoires de vie, des chemins de foi, des engagements. Partons dès à présent à la rencontre de femmes et d'hommes qui vivent la mission au quotidien, ici en France. J'ai la grande joie d'accueillir Valérie Moniaud. Bonjour Valérie.
2: Bonjour Marie-Leïla.
1: Merci beaucoup d'être avec nous Valérie. Vous présidez la maison Bakita, c'est au cœur du 18e arrondissement de Paris. Un lieu tout particulier, un lieu de fraternité où se rendra le pape le 26 septembre prochain. Et on imagine que c'est déjà l'effervescence chez vous Valérie.
2: C'est tout à fait l'effervescence et d'autant plus que nous avons appris la nouvelle, cette merveilleuse nouvelle, oui, au tout début août, et qu'en mois d'août, notre maison est fermée pour trois semaines. Donc, on a mis vraiment les bouchées doubles depuis la fin du mois d'août. Et en plus, nous faisons notre rentrée.
1: Il y a beaucoup de choses, oui. Alors, comment est-ce que vous avez accueilli cette nouvelle?
2: Une immense joie, une immense surprise, et un peu dépassée finalement par la joie et par le bonheur de toutes ces personnes exilées auprès desquelles nous sommes. Bénévoles aussi, parce que c'est vraiment aussi pour la maison Bakita une reconnaissance pour tous les bénévoles engagés auprès des personnes en situation d'exil. On est un peu dépassé par cette joie, mais très impatient et de plus en plus, bien sûr.
1: Beaucoup de joie et beaucoup de préparation alors aussi.
2: Beaucoup de préparation. C'est moi qu'on puisse dire, et donc nous sommes parfaitement épaulés, heureusement, par le comité de coordination qui est auprès de l'archevêque et qui est piloté par le général Hervé Watzkamp et qui nous aide en tout, bien sûr, parce que ces visites, il faut bien le savoir, elles sont millimétrées. Oui. Et puis le Vatican a aussi un certain nombre de demandes, d'exigences. Et heureusement, nous avons ce comité qui nous épaule.
1: Qu'est-ce qu'on sait déjà de cette visite? Il vient le samedi, donc le 26, à quelle heure? Combien de temps?
2: Il vient à 9h, il vient pour 35-40 minutes, donc c'est une visite qui est quand même relativement courte, pour ces petits déplacements à l'intérieur de la maison. Pour les auditeurs qui ne connaissent pas cette maison, c'est une maison, c'est pas un grand hall, c'est pas un gymnase, donc c'est une maison, c'est pas très grand, même si c'est assez grand. Et donc, il va rentrer, il sera accueilli par l'archevêque et puis par moi-même au nom de la maison Bakita, bien sûr. Oui. Salut quelques personnes qui seront en comité d'accueil au rez-de-chaussée. Et puis, il montera à l'étage où il y a à la fois un petit oratoire par lequel nous pensons qu'il souhaitera passer. Mm-hmm. Il y a Sainte Bakita qui est aussi là.
1: Oui, on va en parler de cette sainte. Pas un nom anodin.
2: Tout à fait. Et puis, très vite, il se rendra dans la salle où une quarantaine de personnes l'attendent. Et nous sommes trois associations, en fait. C'est ainsi que l'archevêque a fait cette proposition au pape pour cette séquence solidarité. Et ces trois associations, c'est la nôtre, bien sûr. Et puis, au Captif à Libération et à Bras Ouverts, qui est une association qui propose des courts séjours et des week-ends à des jeunes handicapés, avec d'autres jeunes, dans la fraternité. Donc nous sommes tous en grande fraternité avec les captifs et à bras ouverts. Donc le pape sera là et trois témoins vont témoigner, de chaque association, des personnes accueillies vont témoigner de leur expérience de vie. Ils diront ce qu'ils ont envie de dire au pape pendant 2 minutes.
1: Et les sœurs scalabriennes seront présentes aussi? Elles font partie...
2: Tout à fait, qui sont présentes et résidentes dans la maison. Nous en avons deux. Elles seront là, elles seront dans la salle. Et je peux vous dire que leur émotion est très grande et ne faiblit pas au fur et à mesure que le temps s'écoule, bien sûr. Et puis le pape fera une allocution après ces échanges un petit peu avec ses témoins.
1: Laboratoire de fraternité, c'est ainsi qu'on a surnommé la maison Bakita dans certains médias, justement suite à la nouvelle de ce pape qui vous rendra visite le 26 septembre prochain. Valérie Moniaud, vous qui dirigez cette maison, rappelez-nous un peu comment est-ce qu'elle voit le jour. C'est en 2017 et il y a cet appel du pape François, cette demande d'accueillir, protéger, promouvoir et intégrer toute personne exilée. Comment est-ce qu'elle vous rejoint justement et comment cette maison voit le jour à la suite de cet appel?
2: Alors, à la suite de cet appel, c'est le diocèse de Paris, puisque nous sommes une maison du diocèse de Paris, une association du diocèse de Paris, qui s'est interrogée comment répondre à cet appel. Et après avoir travailler avec une quarantaine de partenaires, structures diverses, des bénévoles, des personnes exilées aussi, et bien et des paroisses. Cette maison a vu le jour. Donc c'est un lieu d'abord, et c'est un lieu qui a trois missions en fait. Une mission de soutenir le réseau, notamment parisien, hein, dans le diocèse de Paris, de toutes les associations, grandes et petites, qui sont engagées auprès des exilés, par de la formation, des rencontres, des événements qu'on crée ensemble. Ça, c'est une première mission. Donc, c'est un centre de ressources, mais c'est aussi un acteur direct, puisque dans cette maison, nous accueillons des personnes exilées qui arrivent de d'autres associations, parfois même des services publics, hein, qui nous les orientent.
1: Donc, les accueillir, ça veut dire les loger, les nourrir?
2: Alors non, ça c'est justement le groupe de travail qui avait œuvré
1: réservé aux autres associations. Oui.
2: Ne voulait pas faire doublon avec les paroisses et les autres associations qui sont dans cet accueil indispensable de premier secours, de premier accueil, vraiment les besoins primaires. Nous sommes donc nous sommes comme un relais, car les personnes qui viennent peuvent rencontrer d'abord des Français, leur parler tranquillement, sans aucun enjeu derrière. Ce sont tous les bénévoles. Les 130 ou 150 bénévoles que nous avons. Et puis, nous leur proposons des activités qui leur permettent de rencontrer, de se tenir debout, de s'intégrer, de vivre aussi plus dignement. Oui. Ça va aussi bien de la crèche à la campagne.
1: Une crèche, mais ça c'est très très important, oui, pour permettre aux femmes de travailler.
2: Oui, c'est la ville qui nous a soutenus dans ce projet. Et puis,
1: La cuisine tient une place importante aussi.
2: Oui, et la cuisine, ça me permet de dire que nous n'avons pas que des activités qui sont animées par nos propres bénévoles, mais aussi des associations qui viennent dérouler leurs activités auprès des publics très similaires, voire même les mêmes, au sein même de cette maison d'Akita, dont la cuisine, par exemple. On a une association qui fait de la formation CAP Cuisine. Voilà.
1: Un langage universel, la cuisine. Ça permet à tout le monde se retrouver.
2: Et puis pour les femmes, c'est tellement important. C'est tellement important, ces femmes qui arrivent avec parfois leurs enfants, qui sont parfois logées dans les hôtels sociaux, et donc qui ne peuvent pas faire la cuisine. Et c'est quand même un lieu de famille et de se retrouver en culture et de partager aussi sa culture culinaire. Alors justement, il y a aussi des activités de rencontres, des dîners partagés, vraiment multiculturels. Hein. Oui. Des cafés bonjour aussi pour rencontrer les Parisiens, les gens du 18e. On les invite à venir deux fois par semaine partager un café. Enfin,
1: à quelle heure?
2: Voilà. C'est le mercredi et le vendredi de 14h30 à 16h30, quelque chose comme ça.
1: Et ben voilà, une belle proposition pour les Parisiens.
2: On met des signes sur le trottoir pour dire coucou, venez nous voir.
1: Mais oui.
2: C'est le mois de janvier, c'est très sympa.
1: Il y a aussi de la couture, plein d'autres propositions.
2: Donc un atelier des captifs, justement, l'atelier d'Akita, un atelier de couture professionnelle. Mais nous aussi, nous avons des machines à coudre, alors qu'ils ne sont pas professionnels, et des activités d'ailleurs, dont une des personnes exilées qui est couturier dans son pays, tailleur dans son pays, à Nîmes. Voilà.
1: Valérie Monio, plein de propositions, plein de choses à la maison d'Akita, cette grande maison, donc. Autour de l'accueil de la fraternité. Elle porte le nom d'une sainte Bakita. Oui. Racontez-nous un peu.
2: Bakita était d'abord une petite fille qui a été enlevée, rasiée, comme on dit. Elle habitait du côté du Soudan, du Darfour de l'époque, vers la fin des années 1800, par des marchands d'esclaves arabes qui l'ont pris, parce que ça fonctionnait en Afrique du Nord, et qui l'ont emmenée dans d'autres pays. Et cette petite fille, Anna, a été tellement traumatisée, tellement choquée de ces conditions d'esclavage, bien sûr qu'elle en a perdu la mémoire de son pays, de sa famille, de sa langue et de son nom. Donc c'était vraiment une jeune personne qui a vécu beaucoup de traumatismes, mais qui a eu au fond du cœur cette espèce de voix amie qui l'a vraiment guidée et soutenue. Et un jour, quand elle était, elle avait 14 ou 16 ans, je ne sais plus, elle a été achetée, on va dire, par le consul qui l'a emmenée en Italie, un consul d'Italie. Et en Italie, elle a fait la connaissance de la religion chrétienne, elle a fait la connaissance du Christ, et elle a dit, mais c'est lui qui m'a accompagnée. Et cette petite fille, qui a pourtant, et cette jeune fille, qui a eu les pires sévices, hein, le savage était vraiment terrible, s'est fait baptiser. Il est resté en Italie. Il a obtenu cette libération totale de son maître, et, y compris sur le plan juridique. Et elle est rentrée dans les ordres.
1: Elle a été canonisée en l'an 2000 par le pape Jean-Paul II. Valérie Moniaud, conclure déjà l'émission, un mot quand même sur votre engagement personnel. Qu'est-ce qui vous a amené justement à rejoindre la Maison Bakita?
2: Je dirais d'abord, c'est une proposition qu'on m'a faite, qui m'a amené à l'accepter et à le vivre profondément.
1: C'est pas rien d'accepter une telle mission quand même.
2: Oui, c'est vrai. Mais c'est d'abord quand j'ai visité la Maison Bakita, vous savez, il y a un an, parce que ce n'est pas moi qui l'ai portée sur ces fonds-là.
1: Salut Isabelle Cauchois, si elle nous écoute.
2: Isabelle Cauchois, Anne Dutilleul, la présidente à laquelle j'ai succédé. Et vraiment, j'ai senti que cette maison était ce qu'elle disait qu'elle était.
1: Oui.
2: Rien quand même. Et moi, je suis très sensible à la division intérieure que les personnes, personnellement, nous pouvons vivre. Et les personnes exilées ont cet arrachement, cette déchirure intérieure, et les conditions dans lesquelles ils sont amenés à vivre dans le pays où ils espèrent trouver la paix et la vie, les préoccupent fortement, c'est tous les besoins primaires. Mmh. Et au-delà de ces besoins primaires, il y a la personne qui s'est perdue un petit peu, on va dire, c'est un peu comme ça que je le vois, et qui a besoin de paix, de gratuité, d'une bienveillance et d'une fraternité sans condition, toute simple, à leur rythme, pour peu à peu s'ouvrir et se retrouver. Et je voulais dire que le signe magnifique de ce cheminement, c'est qu'aujourd'hui, nous avons 30% de nos bénévoles qui sont des personnes qui sont en situation d'exil.
1: Un grand merci Valérie Moniaud d'avoir été avec nous aujourd'hui. Le pape se rendra à la Maison Bakita donc le 26 septembre prochain. Merci beaucoup d'avoir été avec nous aujourd'hui.
2: Merci à vos auditeurs.
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0: Si vous nous rejoignez, votre émission se poursuit. On va se retrouver dans quelques instants pour un témoignage de foi bouleversant. Vous restez bien à notre écoute surtout. Tout de suite, c'est Pauline de Torsiac, le béaba du christianisme.
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3: Bonjour à tous. Chaque fois qu'un nouveau pape est élu, des centaines de millions de personnes ont les yeux tournés vers Rome. Mais au fond, pourquoi les catholiques ont-ils un pape? D'où vient cette fonction si particulière, sans équivalent dans les autres religions chrétiennes? Est-ce une invention de l'Église ou une institution qui remonte aux origines du christianisme? Le pape est-il un chef d'État, un chef religieux, un guide spirituel, un successeur des apôtres ou un peu tout cela à la fois? Quelle est sa mission? Que peut-il réellement décider? Et les catholiques, d'ailleurs, ont-ils toujours eu un pape tel que nous le connaissons aujourd'hui? On en parle sur RCF Notre-Dame avec l'historien et docteur en histoire Jean-Baptiste Noé, auteur du livre « Léon XIII, le pape de la modernité » aux éditions Salvator.
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3: Jean-Baptiste Noé, bonjour.
4: Bonjour.
3: Alors, quand on parle du pape, de qui parle-t-on exactement? C'est quoi son statut dans l'Église catholique?
4: Eh bien, le pape est à la fois le premier des chrétiens et le serviteur des serviteurs, c'est son titre officiel. Donc, il est un évêque, il est l'évêque de Rome, il est le représentant des catholiques, il est un peu la figure visible du catholicisme, et puis est également un chef d'État, le chef de la cité du Vatican, et donc il fait, notamment quand il voyage aussi en tant que chef d'État. Et puis, fondamentalement, ce qui fonde véritablement le pape, la papauté, ce qui est à l'origine, c'est que le pape est le successeur de l'apôtre Saint-Pierre. Il est, d'ailleurs, tous les papes succèdent à Saint-Pierre. Léon XIV n'est pas le successeur de François, mais bien de Saint-Pierre. Et donc, c'est ce qu'on appelle le ministère pétrinien. Ils reçoivent cette charge du Christ lui-même à travers Saint-Pierre.
3: Donc finalement, si je comprends bien Jean-Baptiste Noé, tout commence avec l'apôtre Saint-Pierre. Pourquoi finalement est-il considéré comme le premier pape? Vous l'avez dit, le pape c'est le successeur de Pierre. Pourquoi est-ce qu'il est considéré comme le premier pape? Qu'est-ce qu'il a fait exactement?
4: Eh bien, parce que dans les évangiles, le Christ a choisi ses apôtres et il a placé Pierre à la tête du groupe des apôtres. Et ensuite, il lui a confié une mission particulière. Il y a cette phrase fameuse où il lui dit « Tu es Pierre et sur cette pierre, je bâtirai mon église ». Il lui remet les clés qui peuvent lier et délier. D'ailleurs, le symbole du pape, ce sont ses clés. Et donc, il y a cette charge qui est remise par le Christ à Saint-Pierre, donc qui donne à Pierre une fonction particulière. Et ensuite, eh bien, de Pierre jusqu'à aujourd'hui, tous ses successeurs, et d'ailleurs, quand on va à Rome, notamment dans la basilique Saint-Paul hors les murs, par exemple, on a des médaillons qui vont de Saint-Pierre jusqu'au pape actuel et qui montrent bien cette succession apostolique des origines jusqu'à nos jours.
3: Cette succession apostolique, cette continuité des origines à nos jours. Jean-Baptiste Noé sur RCF Notre-Dame, on s'interroge cette semaine, pourquoi les catholiques ont-ils un pape? Les premiers chrétiens, est-ce qu'il parlait déjà du pape ou cette fonction finalement elle s'est construite progressivement au fil de l'histoire?
4: Alors, il y a les deux, c'est-à-dire que la fonction en elle-même, elle est vraiment des origines, donc du Christ et de Saint-Pierre, et puis, au cours des 2000 ans d'histoire, eh bien, elle s'est affinée, elle s'est constituée pour arriver à la papauté telle qu'on la connaît aujourd'hui. Alors, le nom même de pape, c'est un terme affectueux, ça veut dire papa, le père, donc il y a d'ailleurs d'autres évêques dans le monde chrétien qui ont le nom de pape, notamment dans le monde oriental, mais c'est vrai qu'au fil du temps, il s'est dégagé cette primauté que l'on a d'ailleurs dès les origines du christianisme. D'abord parce que Saint-Pierre est venu à Rome, donc capitale de l'Empire romain, et il est mort à Rome, et donc c'est pour ça qu'ensuite la succession de Pierre est restée à Rome. Et on voit également des très beaux textes des grands théologiens des premiers siècles, des grands pères de l'Église, qui reconnaissent à l'apôtre Pierre et au pape de Rome, ce qu'on appelle la primauté. Donc il est, on va dire, le chef d'orchestre. Il y a l'orchestre composé des évêques, des prêtres et des chrétiens laïcs. Et puis, il y a ce chef d'orchestre qui est le pape, à savoir l'évêque de Rome.
3: Alors, si on remonte un peu le fil de l'histoire, Jean-Baptiste

0: Noé, est-ce que les catholiques ont toujours eu un seul pape ou justement l'histoire a-t-elle connu des périodes un peu plus compliquées, un peu plus complexes ?
1: Ah, il y a eu des moments effectivement compliqués, ce qui d'ailleurs permet de relativiser aussi les problèmes qu'on peut avoir aujourd'hui. Il y a notamment eu dans ce qu'on appelle des antipapes, donc des personnes qui sont déclarées papes et qui se sont opposées au pape reconnu officiellement. Et puis il y a eu ce qu'on appelle le grand schisme d'Occident entre 1378 et 1417, période très compliquée. Pour faire simple, on avait donc un pape Clément V, qui est élu pape, qui est un Français, qui ne va pas à Rome. Il avait été élu en France, il ne va pas à Rome, il s'arrête en Avignon, et ensuite il reste en Avignon, et ses successeurs restent en Avignon. Pourquoi ? Parce que à Rome, il y a une guerre civile entre les différentes familles, donc il estime que sa sécurité n'est pas assurée. Ensuite, en 1377, le pape, son successeur, donc, revient à Rome, il meurt, et à ce moment-là, bah, il y a deux papes qui vont être élus, un pape officiel qui reste à Rome, et un pape non officiel, qui n'est pas un vrai pape, un antipape, qui lui va aller retourner en Avignon. Et donc, on a connu une période avec deux papes, on a même été jusqu'à quatre ou cinq papes différents, avant que, notamment, le concile de Constance, en 1418, puisse résoudre cela. Donc, ça montre aussi que l'histoire de l'Église n'est jamais simple, et qu'on a connu aussi des périodes très compliquées.
0: Et puis si on remonte à l'histoire plus récente, on a eu alors deux papes, un pape émérite et un pape en fonction, François et Benoît XVI.
1: Oui, alors ça c'est vraiment novateur, ça n'avait jamais existé effectivement qu'un pape renonce à sa charge, enfin, tel que ça s'est fait. Il y a eu des cas au Moyen-Âge, mais c'est vraiment des cas très particuliers. Donc effectivement, deux papes, un pape émérite et un pape en fonction, c'était aussi une grande nouveauté. Ce qui montre d'ailleurs que la papauté, elle est à la fois ancrée dans quelque chose de très ancien, elle est, on va dire, il y a un côté qui ne peut pas bouger, ça relève du dogme de la foi catholique, et en même temps elle sait énormément s'adapter aux époques et aux circonstances. Et Benoît XVI a adapté la papauté au XXIe siècle, tout en gardant le message original. Et ça, vous voyez, c'est le propre aussi d'une institution qui dure, c'est-à-dire qu'elle sait conserver ce qui est essentiel, et elle sait changer sur ce qui est accessoire, et qui peut changer selon les époques et les circonstances.
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0: Et sur RCF Notre-Dame, justement, on s'interroge sur la figure du pape dans l'Église catholique avec Jean-Baptiste Noé. Vous êtes historien, docteur en histoire, auteur du livre Léon XIII, le pape de la modernité chez Salvator. Concrètement, Jean-Baptiste Noé, quel est le rôle du pape aujourd'hui ?
1: Alors le rôle du pape, on peut le résumer en une phrase, il doit confirmer ses frères dans la foi. Et il a trois grandes missions, enseigner, gouverner et sanctifier. Alors enseigner, ça veut dire former les chrétiens à la doctrine de l'Église. Donc il le fait notamment avec des encycliques, on en a un exemple récent. Il le fait aussi avec tous les textes, les discours qu'il peut donner, notamment les catéchèses du mercredi. Ça, c'est la fonction d'enseignement. La fonction de gouvernement, il est le chef de l'Église catholique. Donc il nomme les évêques, par exemple. Il peut révoquer des évêques. Il dirige la curie romaine. Il va trancher des points litigieux ou des éléments compliqués qui peuvent se poser. Donc il doit gouverner. Le symbole du gouvernement, d'ailleurs, représenté par un attribut du pape qui est son anneau, ce qu'on appelle l'anneau du pêcheur, de celui qui va pêcher les poissons, qu'il porte à la main droite. Et puis il doit sanctifier, donc aider les chrétiens à devenir des saints. Et puis le pape est également le garant de l'unité. Il faut bien comprendre que, en fait, le pape, c'est un peu la clé de voûte. Et que quand on retient le pape, eh bien, l'unité explose. Et finalement, ça part en plein de petits groupes. On le voit d'ailleurs dans l'histoire de l'Église, quand on a des mouvements qui sont séparés du pape, généralement, ils ont fini par partir en grumeaux et à perdre le sens même de l'unité.
0: Garant de l'unité, est-ce que le pape n'est pas aussi le garant du dogme ? Vous l'avez dit, c'est le chef d'une institution qui a 2000 ans.
1: Oui, c'est sa fonction, effectivement, de garantir ce qu'on appelle le dépôt de la foi, donc de trancher quand il va falloir trancher. Il va également intervenir sur des sujets litigieux. Par exemple, Jean-Paul II avait demandé à ce qu'on fasse un catéchisme. Il a signé le catéchisme qu'on a encore aujourd'hui pour bien montrer les grandes lignes, les grands éléments de la foi catholique. Le pape a aussi une fonction de juridiction. Donc, il produit du droit. Il va promulguer le droit canonique. Il est le le garant du fait que l'Église est une société de droit. Et donc, il a ce rôle important qui n'est pas que de représentation, mais aussi de gouvernement et de garant, effectivement, de la foi catholique.
0: Alors, on parle du pape sur RCF Notre-Dame avec vous, Jean-Baptiste Noé. Vous êtes historien. On entend souvent dire que le pape est infaillible. Qu'est-ce que ça veut réellement dire, cette expression ?
1: Ah, ça c'est un sujet important parce qu'effectivement c'est souvent mal compris. Quand on dit que le pape est infaillible, ça ne veut pas dire qu'il a toujours raison. Et d'ailleurs, le pape n'est pas tout puissant. Il ne gouverne pas seul. Il est tenu par la tradition. Il ne peut pas aller contre la tradition de l'Église. Il ne peut pas aller contre les conciles. Il ne peut pas aller contre le message même du Christ. Donc, le pape n'a pas tous les pouvoirs. Et quand on dit qu'il est infaillible, donc c'est un dogme qui a été défini par le Concile Vatican I en 1870. Et en fait, l'infaillibilité s'exerce dans un cadre extrêmement précis. Ça veut dire que lorsque le pape s'exprime sur des sujets de dogme et qu'il parle ex cathedra, ça veut dire solennellement, comme un pasteur suprême, eh bien, il va formuler un dogme qui doit être cru par toute l'Église catholique. Donc, pour cela, il y a des circonstances vraiment précises, il y a une forme à respecter, il y a une solennité à respecter, où le pape engage son infaillibilité. Et dans l'histoire de l'Église, ça a été donc défini en 1870, mais ça n'a été utilisé qu'une seule fois, en 1950, lorsque Pie XII a défini le dogme de l'Assomption. Donc vous voyez, on en parle beaucoup, mais dans les faits, on va dire que c'est un peu le 49-3 du pape, si je puis donner ainsi. C'est-à-dire, c'est vraiment un acte de puissance très important, mais ça n'a en fait été utilisé qu'une seule fois, pour l'instant, dans l'histoire de l'Église.
0: J'ai une dernière question rapidement, Jean-Baptiste Noé. Le pape, chez les catholiques, c'est assez unique. On n'a pas ce modèle dans les autres religions, à la fois chrétiennes, mais les autres religions tout court.
1: Oui, c'est effectivement. Alors, ça n'existe pas dans les autres religions. Et on voit bien que dans les autres confessions chrétiennes, orthodoxes au sens large ou protestants, il n'y a pas de pape, ce qui d'ailleurs cause parfois des problèmes d'unité. Chez les orthodoxes, il y a souvent un patriarche, patriarche de Constantinople, par exemple, patriarche d'Athènes, mais qui va représenter les orthodoxes dans le cadre national. Ce qui est vraiment propre au pape, c'est qu'il est catholique, au sens où il transcende les nations, il transcende les cultures, et c'est ainsi qu'il peut permettre à des catholiques de champs et d'horizons très différents de se reconnaître dans une même foi.
0: Jean-Baptiste Noé, merci beaucoup.
1: Merci à vous.
0: Je rappelle que vous êtes historien, docteur en histoire. Vous êtes l'auteur du livre Léon XIII, le pape de la modernité, chez Salvator. Vous pouvez évidemment retrouver cette émission sur rcfnotredame.fr et sur toutes les plateformes. Merci.

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2: Ici ou ailleurs, missionnée donne la parole à celles et ceux qui s'engagent au service des autres, des femmes, des hommes, qui chacun à leur manière font vivre l'espérance, des parcours qui inspirent, des missions qui interpellent, des témoignages qui donnent envie de se mettre en chemin. Aujourd'hui, c'est Laurent Kerlot qui est avec nous. Bonjour Laurent.
3: Bonjour Marie-Leïla.
2: Merci beaucoup d'être avec nous.
3: Merci.
2: Laurent, vous êtes diacre, aumônier d'hôpital, auteur de « Pardonner et aimer, le chemin de la joie » c'est paru aux éditions Arthège. Votre parcours, celui du calvaire à la lumière. Vous êtes, Laurent Kerlot, chaque jour auprès de femmes et d'hommes qui souffrent dans leur corps, mais aussi dans leur âme. Vous-même, vous avez souffert, notamment pendant votre enfance, sous les coups, la violence d'un père alcoolique. C'est une enfance... qui commence donc dans la douleur. Comment est-ce que celle-ci a influencé votre rapport à Dieu, Laurent ?
3: Mon rapport à Dieu par rapport à la douleur, j'ai tellement souffert intérieurement, une grande souffrance. Mais ça, il faut le vivre pour le reconnaître. Et j'ai tellement souffert que j'ai crié vers Dieu. Et cette souffrance, quand je parle avec des patients à l'hôpital, je dis, mais criez vers Dieu, n'ayez pas peur de crier. Et j'ai crié, et il m'a répondu. Voilà, il est venu à moi et j'ai eu une expérience extraordinaire. Il m'a sauvé la vie.
2: Vous avez été longtemps en colère contre Dieu. Ça,
3: beaucoup.
2: C'est possible,
3: oui.
2: Beaucoup.
3: On a droit d'être en colère. J'étais en colère. Moi, quand j'entendais le pape Jean-Paul II en 78, j'avais 10 ans. Dieu est amour, n'ayez pas peur. Mais moi, j'avais peur de mon père. Je dis, comment mon père me frappait? On dit que le Père du ciel est miséricordieux. Et moi, je me révoltais, j'étais révolté. Je dis, mais si tu m'entends, si tu vois ce que je vis, pourquoi tu viens pas m'aider? Et je hurlais, mais j'ai une grosse colère contre Dieu.
2: Ouais. Quelle était la place de la religion dans votre enfance, dans votre famille?
3: Aucune. Non, mes parents étaient communistes. Et mon père était contre Dieu. Et j'en parle un peu dans mon livre. Vraiment, contre Dieu, contre la religion. Je n'ai pas été élevé. Je connais... La seule chose qui me faisait du bien, dans mon premier chapitre, c'est que je parle du calvaire de Pontchâteau. Et je voyais, un personnage sur une croix. Et j'ai appris que c'était Jésus. Et ça me faisait, avec le recul, j'ai vu que même en étant petit, il me réchauffait le cœur. Mais ça, je l'ai compris bien après ma conversion. Voilà.
2: C'était à quel âge à peu près
3: Ma conversion ?
2: Non, la croix. Là,
3: 3-4 ans.
2: 3-4 ans.
3: Ouais, 3-4 ans, 5 ans. Ouais, sur le calvaire, on était à 400 mètres. Mes parents tenaient un café au calvaire de Pontchâteau. Et j'avais le calvaire juste en face de moi, 400 mètres. Et je voyais ces deux larrons. Les deux, et puis Jésus au milieu. Enfin, je ne savais pas ce qui. Et j'étais fasciné en tant qu'enfant. Par ça. Et je sais que le Seigneur me touchait mon cœur, me dire je t'aime. Déjà là.
2: À cette époque-là, qui était Dieu pour vous, finalement? Quelle était votre
3: Dieu
2: image?
3: C'était... Moi, j'ai l'image d'un Dieu, comme je rencontre beaucoup de patients, d'un Dieu gendarme, d'un Dieu qui nous fait mal, d'un Dieu qui nous attend au coin de la porte avec sa matraque. Dire, voilà, j'ai fait un péché, je vais te donner une épreuve pour te punir. Voilà. Pour moi, c'était ça, Dieu.
2: Et puis finalement, il y a la rencontre avec le Christ. Qu'est-ce qui s'est passé? C'était une nuit en particulier?
3: Ouais, c'est 2 janvier 95. Après,
2: vous aviez quel âge?
3: J'avais 27 ans et j'étais presque en dépression suite à un divorce, deux accidents de voiture, j'ai tout perdu en l'espace de 3 mois. J'étais au fond du trou. Et j'ai mon meilleur ami qui me dit, qui était très croyant, t'es au fond du trou, il y en a un autre qui a été encore plus bas que toi, c'est Jésus. Pourquoi tu ne demandes pas de t'aider? Et j'ai crié vers Jésus, comme j'ai dit tout à l'heure, j'ai crié vers lui. Si tu m'entends, si tu m'écoutes, tu vois ma souffrance, viens m'aider, j'en peux plus.
2: Là, c'était le dernier cri un peu.
3: Ouais, ouais, c'était... mais j'étais sincère, l'appel du cœur, voilà, une phrase toute simple. « Viens m'aider, j'en peux plus. » Et il a répondu à...
2: Quelle a été sa réponse?
3: Le lendemain matin, je me suis réveillé, j'ai mis les deux pieds par terre, et c'est un amour, mais cet amour, il faut le vivre, il faut faire l'expérience, parce que le raconter, c'est parti de la plante des pieds jusqu'au sommet de ma tête, un amour, mais un amour que l'on connaîtra quand on partira de l'autre côté. En fait, j'ai eu la grâce, une extase, j'ai eu cette grâce de pouvoir, de Seigneur m'a élevé. Quand je serai élevé de terre, j'attirerai tout à moi. Il m'a attiré mon âme, il a attiré tout mon être auprès de lui, au ciel. Ne me demandez pas comment est le ciel, je ne l'ai pas vu. J'ai senti, c'est un état d'amour divin.
2: Et tout change alors,
3: et tout a changé, oui, parce qu'il m'a dit, je t'ai toujours aimé. J'ai toujours été avec toi quand tu as été frappé, humilié. Maintenant, suis-moi. Pour me suivre, tu dois retourner vers ton père de la terre pour lui pardonner. Je suis revenu dans mon appartement, ça a duré 30 minutes. J'ai eu l'impression que ça a duré 2 minutes. Ouais, mais le temps de Dieu n'est pas notre temps sur Terre. Et tout a changé. Et quand je suis retourné au travail, le jour même, même mes collègues m'ont dit, qu'est-ce qui s'est passé ? Il paraît que j'étais illuminé. Voilà. Il a tout transformé. Ouais, je rayonnais, je ne me rendais pas compte. Mais c'était extraordinaire.
2: Laurent Kerlo, vous avez écrit donc ce livre, Pardonner et aimer, le chemin de la joie, votre parcours, je le disais en début d'émission, du calvaire à la lumière. Pourquoi est-ce que c'était important pour vous de raconter votre histoire aujourd'hui ?
3: Ah, j'ai mis du temps, hein. Ça faisait 15 ans qu'on me demandait d'écrire mon histoire, parce que à chaque fois que je témoignais, ça touchait vraiment les personnes, parce qu'il y en a, je rencontre beaucoup, beaucoup de patients qui n'ont pas pardonné, pour diverses raisons. Donc j'ai rencontré un patient à la Riboisière en 2021 qui avait fait vivre la même chose à ses enfants et à sa femme, moi ce que j'avais vécu. Avec le Seigneur, il n'y a jamais de hasard. Donc on a eu une grande conversation pendant 5 mois. Et au fil des semaines, il m'a dit « Laurent, t'es pas là par hasard ». Je lui ai dit « Je pense pas que je sois là par hasard ». Donc au fil de ces questions, je lui ai raconté mon histoire. Et le Seigneur est passé à travers mes paroles pour toucher son cœur et lui faire comprendre qu'il n'est jamais trop tard. Jamais trop tard pour pardonner et pour se tourner vers le Seigneur. Demander pardon. Jamais. Et au dernier moment, il a demandé pardon. Sa femme lui a pardonné. Il a demandé pardon à ses enfants. Il a guéri intérieurement, pas physiquement. Des fois, il y a des guérisons qui ne sont pas physiques. Mais il est parti en paix. Voilà. Et j'ai eu ce déclic de raconter mon histoire à travers les yeux de Gérard, voilà, à l'hôpital. Et je sais que ça touche énormément de gens.
2: Vous avez donc, vous racontez ce parcours, votre parcours, Pardonner et aimer, le chemin de la joie aux éditions Arthège, Laurent Kerlo. Vous avez pardonné à votre père qui vous avait fait souffrir toute votre enfance. Et puis vous avez été ordonné diacre,
3: oui,
2: à Notre-Dame de Paris.
3: Tout à fait.
2: Ça aussi, ça vous...
3: C'est le chemin... Jamais j'aurais imaginé un instant, il y a plus de 30 ans, quand je me faisais tabasser par mon père, ou j'étais pas dans la religion, que le Seigneur allait m'appeler auprès des plus démunis, les plus pauvres de cœur. Mais maintenant, avec le recul, évidemment, par rapport à ce que j'ai vécu, je raconte pas mon histoire aux patients, voilà. Mais par rapport à mon vécu, est-ce que j'ai vécu intérieurement, extérieurement, et le Seigneur m'a relevé. J'ai appris à écouter, à consoler. On ne peut consoler quelqu'un que quand soi-même on a été consolé. J'ai été consolé. Et je peux consoler, je peux accompagner, écouter, surtout. Écouter, et je suis à ma place à l'hôpital.
2: Ouais. Dieu nous déplace, on ne sait parfois pas où il nous attend.
3: Non.
2: Ce qu'il veut de nous, à toutes ces personnes que vous accompagnez justement, qui souffrent, qui parfois sont en colère aussi, qui n'arrivent peut-être même plus à croire en Dieu.
3: Tout à fait.
2: Qu'est-ce que vous aimeriez dire pour conclure, Laurent Kerlo ?
3: Alors, tout, par rapport à tous ceux que je rencontre, c'est qu'il y a un mot que je dirais jusqu'à la fin de ma vie, c'est l'espérance. Même quand je rencontre quelqu'un qui n'est pas croyant ou qui était croyant et puis qui a perdu la foi, juste lui serrer la main, lui dire une parole de bienveillance et la rassurer, essayer, et lui dire, rien n'est perdu encore. Et si, l'espérance dans la vie, dans le Seigneur. Et puis, si vraiment il veut pas entendre parler du Seigneur, mais j'ai dit, nous, on est là. Vous avez du prix à nos yeux. Chacun a du prix.
2: Un grand merci, ouais. Merci Laurent Kerlot, d'avoir été avec nous aujourd'hui. Pardonner et aimer, le chemin de la joie. C'est votre ouvrage et c'est paru aux éditions Arthège.
3: Merci beaucoup.
2: Il est bientôt 13h sur RCF Notre-Dame. Merci d'être avec nous. On se retrouve dans quelques instants pour le journal de Radio Vatican.
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1: Il est 1h.
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2: Pour que le monde ait la vie, c'est le thème qui accompagnera la venue du pape en France, un thème inspiré par le verset 51 de l'évangile selon saint Jean au chapitre 6. « Moi, je suis le pain vivant qui est descendu du ciel. Si quelqu'un mange de ce pain, il vivra éternellement. Le pain que je donnerai, c'est ma chair donnée pour la vie du monde. » Alors comment ce thème va-t-il se déployer tout au long de ces 4 jours de cette visite du pape en France? Quel est le sens spirituel de ce séjour? C'est ce que nous allons essayer de comprendre tout au long de cette semaine avec vous, Père Jean-Baptiste Arnaud, bonjour.
3: Bonjour madame.
2: Vous êtes prêtre du diocèse de Paris, docteur en théologie, président de la faculté Notre-Dame au collège des Bernardins. Vous êtes aussi formateur au séminaire de Paris. Et avec vous, on s'arrête sur ce déplacement du pape en France. Alors, je voudrais revenir sur la signification, le sens et la portée de ce déplacement. Quel est le sens spirituel de ce déplacement du pape? Ou bien est-ce que c'est aussi un déplacement plus politique, plus diplomatique? Comment on doit s'intéresser à ce déplacement, Père Jean-Baptiste Arnaud?
3: Alors, c'est un déplacement qui répond à une triple invitation. Le pape vient dans un pays parce qu'il est invité.
2: Toujours.
3: Toujours. Et il a été invité par 3 instances. D'abord l'UNESCO, comme Jean-Paul II lorsqu'il était venu en 1980, qui avait donné lieu à un très beau discours que je vous recommande de lire pour vous préparer à l'avenue du pape en 1980 sur le sens de la culture. Et il est invité bien sûr par l'État français, par le gouvernement, et il est invité par la Conférence des évêques de France. Ce qui veut dire qu'il y a une triple dimension, on pourrait dire internationale avec l'UNESCO, politique, c'est aussi un chef d'État, le pape, et bien sûr pastoral. Et avec l'invitation lancée par la conférence des évêques. C'est un événement spirituel, c'est sûr. Vous avez employé le mot spirituel, il est important parce qu'il dit que c'est l'Esprit Saint qui est à l'œuvre. Mais ce n'est pas parce que c'est l'Esprit Saint que ce n'est pas aussi un événement temporel, avec bien sûr tout ce que ça implique de préparation, nous en sommes témoins depuis des semaines, et d'enjeux qui sont à la fois les plus spirituels comme les plus concrets, comme les plus temporels, les plus politiques aussi.
2: Alors justement, vous évoquez les enjeux spirituels. Je m'appuie sur un tweet, mais en réalité, c'est ce qu'évoque l'Élysée quand il parle de cette venue comme d'un honneur pour tous les Français, une joie pour tous les catholiques, un grand moment d'espérance pour tous. Qu'est-ce qu'il entend par l'espérance si on est sur un vocabulaire peut-être plus laïque cette fois-ci? L'espérance pour tous quand le pape vient en France, qu'est-ce que ça veut dire?
3: D'abord, c'est intéressant que ce tweet de l'Élysée emploie ce vocabulaire-là. En effet, je l'avais également repéré. Le cardinal Avelin lui dit aussi que c'est un cadeau vraiment pour la France. En fait, ce qu'on peut dire, c'est que c'est important parce que le pape ne vient pas seulement pour ceux qui croient au ciel. Il vient pour tous les Français. Et c'est pour ça que l'invitation à double ou même à triple titre, à triple niveau, hein, donc UNESCO, gouvernement français et Église en France, est importante parce que précisément il vient s'adresser à tout le monde. Le fait d'être et chef d'État et on pourrait dire chef spirituel, en tout cas de l'Église catholique, lui donne aussi cette liberté de parole. Je pense que c'est vraiment ça qui est en jeu. Derrière le mot spirituel, il y a le mot Esprit Saint, comme je le disais, et donc c'est vraiment l'œuvre de l'Esprit Saint. Et derrière le mot spirituel, il y a aussi le mot liberté. C'est un verset de saint Paul auquel je pense dans la deuxième épître aux Corinthiens, là où est l'Esprit du Seigneur, là est la liberté. Donc je crois vraiment que le pape vient. Il est invité, il choisit de répondre, c'est un choix libre, et il veut donner une parole libre pour des gens libres de l'écouter ou de ne pas l'écouter, de venir parce qu'ils sont croyants, chrétiens, parce qu'ils sont peut-être familiers des églises, ou peut-être pas du tout, ou parce qu'ils sont intéressés, touchés par sa parole. Évidemment, le fait qu'ils viennent peu de temps après avoir publié son encyclique Magnifique Humanité, dont nous savons qu'elle a eu un retentissement dans des cercles bien au-delà de l'église, je pense que c'est un motif d'espérance et j'espère que pour beaucoup, ça le sera de manière même encore plus forte que ce qu'ils pouvaient attendre. Et puis, On dit beaucoup que le monde traverse des instabilités, ce qui est bien vrai. Et on dit beaucoup que notre pays est parfois de plus en plus polarisé, ou voilà, qu'on va être dans une année aussi qui sera une année électorale très intéressante et en même temps sans doute pas toujours très simple, que c'est pas si simple de former une nation, d'avoir ces liens, de retisser du lien social. On sait que beaucoup le font et le pape en rencontrera aussi de ces personnes-là. Je crois que c'est aussi un motif d'espérance pour ceux-là, en fait, un signe de communion, d'unité, et puis d'encouragement bien au-delà de l'Église, dire que la vie vaut la peine d'être vécue, et c'est le sens aussi du choix qui a été fait de ce thème.

0: Père Jean-Baptiste Arnaud, on est avec vous sur RCF Notre-Dame. On évoque la venue du pape Léon XIV, une venue pour tous, vous le disiez à l'instant. Vous dites, quelque part, l'Esprit-Saint y est pour quelque chose. Est-ce que ça veut dire qu'on doit comprendre que dans ce temps qui est le nôtre, aujourd'hui, des paroles vont être dites qui sont à prendre très au sérieux, peut-être à la manière de celles qu'on prendrait d'un prophète, finalement, de quelque chose peut-être un peu différent, à écouter avec vraiment attention?
1: Oui, bien sûr, l'Esprit-Saint y est pour beaucoup. Non pas à côté ou malgré des décisions humaines de l'avoir invité, d'avoir permis. J'ai compris aussi que c'était à peu près la seule date qui restait dans un emploi du temps. On voit déjà que c'est un pape qui voyage beaucoup, etc. Donc, il fallait qu'il vienne avant l'année électorale, etc. Bon. Donc, tout ça fait que l'Esprit-Saint y est pour beaucoup et qu'il va susciter une parole. L'Esprit-Saint, c'est celui qui fait parler, en fait, qui donne vraiment l'assurance, comme aux apôtres. C'est un voyage apostolique, c'est aussi comme ça qu'on l'appelle, parce que le pape, avec le collège des évêques, successeur des apôtres, gardien de cette communion des apôtres et de leurs successeurs au service de l'Église et du monde, bien, vient vraiment donner une parole libre. Donc il faudra bien l'écouter, se laisser surprendre. Il va parler 11 fois, si j'ai bien noté, donc avec beaucoup de registres différents, évidemment, des interventions officielles à l'arrivée, interventions à UNESCO, homélie dans la messe à Paris, à Lourdes, à Metz, homélie pendant les vêpres, etc. Donc, paroles adressées aux jeunes au Stade de France. Donc, ça va être évidemment très intéressant d'écouter, de se laisser aussi conduire par ce pape qui nous parle toujours de manière très méthodique. C'est le cas dans son encyclique, c'est très frappant. Et puis de relire après aussi. On aura très vite accès évidemment à ces textes et donc de pouvoir les relire, de pouvoir s'en nourrir, de pouvoir voir quel chemin ils ouvrent, de pouvoir y réfléchir, les travailler en paroisse, les travailler dans différents lieux. Alors, en tout cas, pour ma part, au Collège des Bernardins, c'est sûr, pour voir comment il crée un dynamisme, un élan, une espérance pour l'ensemble des Français et aussi, pour, bien sûr, et pour les chrétiens.
0: Alors, Père Jean-Baptiste Arnaud, est-ce que justement, pour les chrétiens qui hésitent encore, on peut y lire ici véritablement un pèlerinage? C'est-à-dire que venir voir le pape, c'est pas simplement se rendre dans un endroit pour voir quelqu'un qui est important pour l'Église, puisque c'est le chef de l'Église, c'est aussi venir en pèlerinage voir le successeur de Saint-Pierre et donc y vivre quelque chose comme un événement de sa propre foi.
1: C'est un vrai pèlerinage. Vous me direz, le pape, on peut le voir à la télévision. Et puis peut-être que si on est tout au bout de l'avenue des Champs-Élysées, on ne le verra quand même pas de très près. Mais il sera réellement présent et nous serons réellement présents. C'est, notre foi est fondée sur la présence réelle. Et le choix de ce thème, qui est à la fin du grand discours sur le pain de vie, que vraiment l'Église, a lu comme étant déjà une annonce de l'Eucharistie et de sa foi dans la présence réelle de Jésus. Nous sommes une religion incarnée. Et donc le pape vient, il prend le temps de faire ce déplacement. Quand vous voyez, pendant le voyage en Afrique, par exemple, ça m'a beaucoup frappé, tous les déplacements qu'il a accomplis aux quatre coins de chaque pays qu'il a visité, il ne craint pas de se déplacer, de venir à nous, pour que nous venions à lui. Bien sûr, nous ne venons pas à lui comme si c'était simplement une vedette de la chanson.
0: Comment bien garder sa place aussi? Ce n'est pas un gourou.
1: Pas du tout, pas du tout. Le pape est le successeur de Pierre, et donc il est là pour exercer cette mission que Jésus a donnée à Pierre. Quand tu seras revenu, autrement dit après m'avoir renié, affermis tes frères. C'est au chapitre 22 de Saint-Luc, hein. J'ai prié pour toi pendant la Passion, j'ai prié pour toi, quand tu seras revenu, affermis tes frères. Donc le pape vient nous affermir, nous confirmer, nous encourager. Et puis il est un signe de communion aussi. Du fait que dans l'Église, il y a certainement beaucoup de sensibilités, beaucoup de différences, beaucoup d'histoires qui parfois se rencontrent ou parfois s'opposent. Il vient être au service de la communion, être au service d'une unité qui ne gomme pas les différences, mais qui nous rappelle qu'il y a une unité plus profonde. Et puis, on l'évoquait tout à l'heure, il vient aussi au service d'une communion plus large encore, qui est une communion dans un pays, une communion entre des pays. Le pape est vraiment un signe de communion. Il est là pour affermir, encourager, et aussi pour nous donner de vivre la communion. Et puis, sur l'aspect pèlerinage, je crois aussi que c'est important pour marquer la mémoire. Alors moi, en 1980, je n'étais pas à Paris, mais je me souviens en 1986 à Lyon. Mais les Parisiens se souviennent de Jean-Paul II en 1980 à Paris, au Bourget, au Stade de France, au Parc des Princes. Et puis, on se souvient de Jean-Paul II à Lyon en 86, on se souvient là où on était. En fait, quand on y était et quand on n'était pas, c'est pas pareil. Moi, je me souviens avoir été à Lourdes en 2004 pour la dernière visite de Jean-Paul II. On se souvient de la venue de Benoît XVI en 2008. J'ai été ordonné prêtre depuis un an et je commençais tout juste ma mission dans ma première paroisse. Donc voilà, marquer la mémoire, marquer l'histoire, marquer des lieux et j'allais dire nourrir une mémoire spirituelle. Le pape, avant d'être pape, il avait accompagné François à Marseille et à Ajaccio. comme préfet du dicastère pour les évêques. Et donc, on le voit sur certaines photos, c'est assez émouvant, en fait. Et donc, il a accompagné François, qui est lui-même quand même venu à Strasbourg, à Marseille et à Ajaccio. Tout ça aussi, ça marque la mémoire. Donc, on peut bien venir à Paris faire un pèlerinage, notamment aux Champs-Élysées, pour cette messe. Et c'est intéressant, on en reparlera sûrement, mais que voilà, ce pèlerinage, on le fait dans des lieux qui ne sont pas en soi des lieux religieux, au fond. Alors, il y aura quand même Notre-Dame, bien sûr, notamment pour les prêtres, les consacrés, les religieux, les religieuses, les diacres, les séminaristes. Donc, mais ce sera... voilà, tout le monde ne pourra pas venir et rentrer à Notre-Dame, et même parmi ceux que je viens de nommer. Mais on peut venir parce que le pape vient et qu'il nous invite à le rencontrer. Donc, c'est aussi une rencontre. Voilà. Par l'écoute, par la présence réelle, être là. Bon ben voilà, ça marque la mémoire, en fait. Et on construit sa foi sur cette mémoire spirituelle. C'est comme ça que la Bible a été rédigée, au fond, et c'est comme ça que vivent les croyants depuis toujours.

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2: Le pape Léon XIV a-t-il un attachement particulier à la France? En tout cas, celui qui s'appelait Robert Francis Prévost. Il y a des racines familiales, plusieurs régions même revendiquent des origines dans leur propre territoire. Mais dans quelle mesure ce déplacement sera-t-il bien particulier? Comment va-t-il s'adresser aux Français? Et surtout, que vient-il partager de l'Évangile qui soit un enjeu actuel pour notre pays? C'est ce que nous allons essayer de comprendre avec vous, Père Jean-Baptiste Arnaud. Vous êtes prêtre du diocèse de Paris, docteur en théologie. Vous êtes président de la faculté Notre-Dame au Collège des Bernardins et formateur au séminaire de Paris. Alors, on s'arrête sur ce déplacement du pape. Le pape, c'est le chef de l'Église catholique universelle. Est-ce que venir en France, finalement, est-ce que c'est venir en Europe, venir en Occident, ou en fait, il y a quand même une pointe particulière dans ce pays-là?
3: Alors, il faudrait lui demander, mais en tout cas, ce qui est sûr, c'est qu'il a choisi de commencer, une série de visites dans des capitales européennes. Nous ne sommes pas les premiers. On a beaucoup parlé du voyage en Espagne qui a eu lieu avant l'été, qui était extrêmement marquant. Par ailleurs, voilà, il a aussi fait ce grand voyage en Afrique. Donc, il n'y a pas d'exclusivité, si vous voulez. Mais on sent que, de fait, il avait à cœur de répondre à cette invitation. Je rappelais hier qu'il avait accompagné lui-même François à Marseille, à Ajaccio. Donc, forcément, ça le travaille. On sait qu'il a des origines françaises, etc. Par sa grand-mère, on sait qu'il était déjà venu à Lourdes lorsqu'il était séminariste et puis jeune prêtre. Donc, il y a quand même assez longtemps, hein, lorsqu'il avait 19 et 29 ans. Donc, il n'est pas du tout étranger à tout cela. Et puis, bien sûr, Lourdes a un rayonnement bien au-delà de la France, on le sait bien. Mais en tout cas, c'est sûr que je pense qu'il y a vraiment, au-delà du fait qu'il répond à une invitation, hein, je le redis aussi, c'est important, mais il y a vraiment un choix de pouvoir venir dans ce pays. On se souvient aussi que, il y a un peu plus d'un an, peu de temps après son élection, fin mai 2025, il avait écrit une lettre aux évêques de France dans laquelle il avait mentionné Saint Jean Eudes, Sainte Thérèse de Lisieux, Saint Jean-Marie Vianney, parce qu'il y avait un anniversaire de canonisation en 1925-2025. Et donc, il avait mentionné cette riche histoire spirituelle de la France, ces figures de sainteté. Et puis, en même temps aussi, la vocation missionnaire. C'est quelque chose que le cardinal Avelyn a souligné plusieurs fois dans la préparation de ce voyage. Vraiment, la richesse de l'histoire spirituelle de la France. Et puis, en même temps, sa vocation missionnaire aujourd'hui. Et donc, oui, c'est un vrai choix de venir en France. Mais comme je l'espère pour lui et pour d'autres pays européens, il aura l'occasion de visiter d'autres capitales européennes par la suite.
2: Alors, c'est intéressant que vous recitiez les grands saints qui ont vécu en France, parce que c'est ce qu'avait fait justement le pape Jean-Paul II au Bourget en 1980, en posant la question « France, fille aînée de l'Église, qu'as-tu fait des promesses de ton baptême ?» Et donc, est-ce qu'en s'inscrivant dans ce sillon-là, le pape Léon XIV vient aussi redire qu'au fond, cet héritage que nous avons, peut-être qu'il ne faut pas faire comme si on ne l'entendait pas, comme si on n'avait jamais eu ces témoins du Christ, en fait.
3: Donc, un vrai héritage, qui était ce que Jean-Paul II, en effet, avait cité, que François aussi avait largement mis en lumière, notamment à Marseille, je m'en souviens très bien, dans l'homélie de la messe au Stade Vélodrome, et puis dans plusieurs lettres que le pape François avait écrites, sur saint François de Sales, sur Thérèse de Lisieux, sur Blaise Pascal. Donc on voit bien qu'en effet, il y a cette tradition spirituelle française qui interpelle les papes. Donc on verra ce que dit le pape Léon et comment il s'adresse à la France, mais c'est sûr qu'il vient pour réveiller la conscience des chrétiens qui peut-être parfois ont tendance un petit peu à s'assoupir. C'était une vraie interpellation de Jean-Paul II quand même, à la fois pour les chrétiens et pour le rôle des chrétiens dans un pays comme la France. La France n'est pas un pays chrétien aujourd'hui, au sens où c'est un État laïque, le pape le sait bien. Donc il ne vient pas pour dire il faut que la République sorte de cette laïcité. Mais il vient interroger la manière dont les chrétiens vivent leur foi, pas seulement dans la sphère privée, c'est ça qui va être important et intéressant, parce que c'est souvent là que soit on veut nous mettre, ou que nous nous mettons nous-mêmes, mais qu'il y a bien aussi une place de la foi, de la religion catholique, du christianisme dans la sphère publique. Voilà. Ne pas confondre État laïque et société laïque. Voilà. Au sens, en tout cas, d'une société qui ne tolérerait pas la présence et l'expression de la foi chrétienne. le fait que nous puissions célébrer la messe place de la Concorde et sur les Champs-Élysées, évidemment que le pape fasse une déambulation en papa mobile par le boulevard Saint-Michel pour arriver jusqu'à Notre-Dame, le Stade de France, tout ça, c'est quand même, ce sont de vrais signes que la société est accueillante à la vie de l'Église. La foi n'est pas un enjeu politique et la politique n'est pas un enjeu spirituel. La République est une République laïque, mais bien sûr, la société est habitée par cette foi chrétienne, non seulement dans l'histoire, mais aussi aujourd'hui. Et les jeunes qui seront présents au Stade de France, qui a marqué l'histoire de notre pays pour bien d'autres raisons depuis 1998, seront aussi le manifester.

0: Père Jean-Baptiste Arnaud, on est avec vous sur RCF Notre-Dame. On parle du déplacement du pape, vous évoquiez l'engagement des chrétiens. Est-ce que, au fond, ce passé, cet héritage spirituel, il vient pointer du doigt quelque part la responsabilité des chrétiens aujourd'hui? C'est-à-dire que la responsabilité des chrétiens par rapport à leurs aînés?
1: Oui, par rapport à leurs aînés, puis par rapport à leurs successeurs. Mais en tout cas, ce qui est vrai, c'est que cette expression « fille aînée de l'Église », qui a été, on va dire, popularisée surtout à partir du XIXe siècle, en fait, elle est intéressante parce que, à certains, elle peut paraître un peu datée, un peu désuète. Il ne faut pas se méprendre sur le fait qu'en effet, il ne s'agit pas de dire que l'Église, que la France aurait un titre particulier que d'autres n'auraient pas. En fait, ça veut dire qu'au fond, chaque nation a une vocation spirituelle, comme une personne, par analogie. Hein. Chaque personne a une vocation. Une vocation à la vie, une vocation au baptême, et à l'intérieur d'une vocation au baptême, une vocation singulière, on en reparlera peut-être un peu plus tard, mais qu'on peut le dire par analogie, au fond, que chaque nation a aussi une forme de vocation spirituelle, marquée par son histoire et aussi par les enjeux les plus contemporains de sa situation dans le monde. Et quand on parle de fille aînée d'Église, on se réfère surtout à au moins un double fait. Le premier, c'est que les premiers chrétiens sont arrivés en France à la fois par la Méditerranée, par Marseille avec Saint-Lazare, Sainte-Marie-Madeleine, les Saintes-Marie de la Mer, hein, et puis ensuite toute la tradition spirituelle qui s'est développée à Marseille, aujourd'hui, avec des pères de l'Église dont certains sont très connus, comme Jean Cassien, qui est à l'abbaye de Saint-Victor, et puis aussi à Lyon. Moi qui ai grandi à Lyon, j'aime rappeler que si la France est fille aînée de l'Église, c'est parce que Saint-Irénée est venu de Smyrne, Izmir aujourd'hui en Turquie actuelle, où il avait été disciple de Polycarpe, Saint Polycarpe, qui lui-même avait été disciple de Saint Jean. Et donc, voilà, les premiers chrétiens sont venus à Lyon, capitale des Gaules, et source de la foi en France, avec Marseille, par cette manière-là. Donc ça, c'est vrai que dans ce sens-là, ce sont nos aînés. Voilà. Alors, ce sont nos aînés, c'est une bonne occasion aussi, la visite du pape, de se souvenir, de faire mémoire de cette histoire, pour voir comment il nous encourage à avancer, quoi, et à être plus missionnaire, à être plus audacieux, à être plus responsable de notre foi. Vous l'avez dit, c'est un mot que le pape emploie souvent dans Magnifique Humanité, une question de responsabilité, notamment à propos de l'intelligence artificielle dans l'encyclique, mais pas seulement, de manière plus large. Et de fait, je pense que c'est un mot très important pour la foi chrétienne, être responsable de sa foi, répondre. Je pense à la question que Jésus pose à Pierre, que dites-vous que je suis, hein, que dites-vous que je suis? C'est pas seulement pour vous qui suis-je, comme une opinion, c'est vraiment qu'est-ce que vous dites, vous, apôtre, sur moi, Jésus, fils de Dieu, je suis. Hein. Et Pierre va faire cette confession de foi extraordinaire, tu es le Messie, le fils du Dieu vivant, le premier qui arrive à le dire par la grâce de Dieu dans l'Évangile. Et donc, c'est une question de responsabilité, être responsable de sa foi. En effet, le pape Léon vient nous conforter dans cette responsabilité qui n'est pas seulement pour nous, mais qui est une mission. C'est une mission pour que l'Évangile porte du fruit dans la société, dans le pays, dans le monde, pour que le monde ait la vie. C'est ça.
0: Alors justement, je voudrais qu'on revienne sur ce thème, parce qu'on l'a évoqué rapidement en début d'émission, mais pour que le monde ait la vie. De quelle vie parle Saint Jean dans ce verset 51 au chapitre 6 de l'Évangile selon Saint Jean?
1: Alors, de quelle vie et de quel monde? Alors déjà, c'est intéressant parce que c'est vraiment la fin du discours sur le pain de vie. Donc un grand chapitre, chapitre 6, Jésus fait une multiplication des pains, entre guillemets, parce que c'est pas exactement une multiplication, c'est plutôt une fraction de quelques pains qui du coup nourrissent une foule entière. Nulle part Jésus ne dit je multiplie les pains, mais il se trouve que à la fin il y en a beaucoup pour tout le monde, pour l'abondance. L'insistance du texte est sur l'abondance et sur les restes. Et puis donc Jésus fait cette grande catéchèse, uniquement dans l'évangile de Saint Jean, qui va provoquer en fait un clash. Après, si vous avez la curiosité de lire les versets qui suivent, le verset 51, une confession de Pierre, là aussi, cette fois c'est Saint Jean qui la raconte, voilà, à qui irions-nous Seigneur, tu as les paroles de la vie éternelle. Et puis de Jésus qui dit, mais parce que les interlocuteurs de Jésus disent, mais cette parole est trop dure, on ne peut pas l'entendre, et Jésus leur dit, mais je ne vous retiens pas. Et il dit ça à ses apôtres aussi, voulez-vous partir, vous aussi. Donc cette parole, elle suscite un choix. Elle est un message d'espérance, vraiment, je crois, pour que le monde ait la vie, et elle suscite un choix libre. Dans l'Évangile, c'est vraiment le cas. Et elle nous situe au cœur du mystère de l'Eucharistie. Donc c'est le pape lui-même qui a choisi ce thème, hein, pour qu'il soit une interpellation, je crois vraiment, d'espérance, de liberté, vraiment, de choix. Et En effet, pour savoir comment le monde... Alors, le monde, c'est le monde au sens très large, le cosmos, hein, vraiment. On pourrait dire, c'est le mot qui est employé en grec. Hein, mais donc, c'est Dieu a tant aimé le monde. C'est vraiment dans le même évangile de Saint Jean, au chapitre 3, au verset 16. Donc, c'est ce monde que Dieu aime, mais qui parfois rejette Dieu. Et donc, dans Saint Jean, dans l'évangile de Saint Jean, il y a toujours cette ambivalence quand même. Hein, parfois, le monde est sous un jour plus négatif. Voilà. J'ai vaincu le monde, dit Jésus aussi. Confiance, j'ai vaincu le monde. Dans le monde, vous aurez à souffrir. Confiance, j'ai vaincu le monde. Mais pourtant, c'est ce monde que Dieu aime. Dieu a tant aimé le monde qu'il a envoyé son fils. Donc c'est deux réalités, Dieu et le monde, qui n'étaient pas faites pour se rencontrer, bah en fait, ou qui risquent toujours de s'opposer, pour le dire autrement. Elles sont unies par Dieu. Et la vie, c'est vraiment la vie au sens le plus large possible. C'est pas seulement la vie biologique, en fait. Hein, il y a plusieurs mots en grec, c'est vraiment la vie la plus large. C'est la vie en abondance, quoi. Que Jésus dit ça aussi un peu plus loin dans le...
0: Et ce sera le même terme.
1: Voilà, au chapitre 10 de Saint Jean, je suis venu pour qu'ils aient la vie en abondance. Mais c'est intéressant d'avoir choisi ce passage-là, parce qu'on est dans le mystère de l'Eucharistie, et vraiment un des moments centraux du voyage, ça va quand même être la messe des Champs-Élysées, et puis la messe à Lourdes et la messe à Metz, et puis parce qu'il y a aussi ce choix ensuite. Donc on reçoit le pape, on l'écoute, et puis après, qu'est-ce qu'on va faire? C'est ça notre responsabilité, notre liberté. Donc c'est vraiment une parole libre pour un choix libre.
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0: Dans chacun des pays qu'il visite, le pape Léon XIV s'adresse aux foules, des plus jeunes aux plus âgés, des plus engagés aux plus curieux, bref, à cette magnifique humanité. Et toute cette semaine, nous revenons sur le déplacement du pape qui sera dans quelques jours en France. Et je vous propose d'explorer les grands thèmes prévus avec vous, Père Jean-Baptiste Arnaud. Vous êtes prêtre du diocèse de Paris, docteur en théologie et président de la faculté Notre-Dame au Collège des Bernardins. Vous êtes aussi formateur au séminaire de Paris. Alors, avant de nous arrêter sur les lieux significatifs dans lesquels le pape va se rendre, je voudrais comprendre ce que dit Mgr Ulrich, l'archevêque de Paris, quand il dit « À Paris, le pape Léon XIV rencontrera une église, avec un grand E, capable de produire une pensée originale ». Qu'est-ce qu'il veut dire, Père Jean-Baptiste Arnaud, quand il dit ça?
1: Alors, il faudrait lui demander, mais en tout cas, il veut dire, moi, tel que j'entends cette phrase, je comprends que, notamment le déplacement du Saint-Père à l'Institut catholique de Paris, pour plusieurs raisons sur lesquelles on reviendra peut-être tout à l'heure, notamment l'Assemblée ecclésiale provinciale autour de l'accompagnement, de l'accueil des catéchumènes et des néophytes. Alors, et puis, le fait que l'Institut catholique de Paris soit un lieu où on étudie la théologie, où on enseigne la théologie depuis plus de 150 ans, je pense qu'il veut dire aussi que vraiment, chacun a une parole originale à dire, en fait. C'est ça qui est intéressant. La parole de l'Église, c'est une parole à la fois très traditionnelle, un scribe qui tire de son trésor du neuf et de l'ancien. On a entendu ça dans l'Évangile cet été. Et donc, un scribe qui tire de son trésor du neuf et de l'ancien, c'est-à-dire qu'il reçoit toute une tradition, toute une histoire. On en a parlé hier à propos de l'expression « fille d'église », dont il faut peut-être rappeler quand même aussi qu'elle désigne le baptême de Clovis en 496. Et c'est pour ça que Jean-Paul II était venu non seulement en 80 au Bourget, où il avait fait cette interpellation, mais aussi en 1996 à Reims notamment. Donc, il y a cette tradition qu'on reçoit. Et puis, il y a cette parole qu'on est appelé à dire. Et c'est ça la mission, au fond. Quelle parole est-ce que je suis appelé à dire dans le corps de l'Église, dans la vie du monde, aujourd'hui? Et il n'y a que moi qui peux la dire. Moi, comme baptisé, comme chrétien, alors c'est certainement le rôle des prêtres et des théologiens d'encourager tout le peuple de Dieu à pouvoir dire cette parole et à être missionnaire et même à être théologien. Donc, c'est pour ça qu'elle est originale, il me semble, cette parole. Et elle a quelque chose d'original en ce temps parce qu'il y a une situation un peu original, c'est-à-dire qu'on n'avait pas tellement anticipé, qui fait que beaucoup de catéchumènes frappent à la porte de l'Église. Et pas seulement des catéchumènes, aussi des gens qui viennent demander la confirmation. Alors, ils avaient été baptisés, mais ils n'ont jamais une formation chrétienne. Et puis, beaucoup d'autres demandes. Moi, j'ai été curé pendant 5 ans dans une petite paroisse dans le centre de Paris, qui est en même temps une des maisons du séminaire. J'ai vu, même en 5 années, changer le type de demande qui était faite à l'Église, ou des personnes que je croisais dans la rue, c'est un quartier où tout le monde se connaît, etc. Et j'ai vu naître et grandir une soif spirituelle. Enfin, entre l'année 1 et l'année 5, vraiment, j'ai vu ce changement. Et elle s'exprime de 1000 manières, et puis par des gens qui ne sont pas encore prêts à franchir la porte, le seuil de l'Église. Donc, il y a beaucoup de paroisses qui développent des activités un peu de seuil, dans des tiers-lieux, etc. Donc, et puis, vraiment, donc ça, c'est original, en fait.
0: Donc, dire, oui, c'est ça, ces personnes viennent chercher quelque chose qu'elles ne trouvent pas dans le monde, et l'Église, en ce sens, est originale. C'est ça que vous voulez dire?
1: Oui, l'Église se doit de donner une parole qui est originale parce qu'en fait, elle est la parole ici et maintenant qu'on a à dire. Mais vous savez, quand, dans ma mission comme formateur du séminaire, j'enseigne la prédication. Donc, j'essaie d'apprendre aux prêtres à prêcher, ce qui est vraiment très redoutable parce que soi-même, on ne se sent pas non plus très bon. Mais en fait, c'est ça qu'on demande à un prêtre quand il prêche, c'est une parole originale. Pas original au sens de farfelu, pas original au sens de absolument nouvelle, qui va inventer des choses ou à la mode. C'est pas ça. Hein. Mais en fait, original au sens de c'est moi, c'est vous, ici et maintenant, qui pouvez dire ce que vous avez à dire comme témoignage. Mmh. Au fond, un témoignage, il va être toujours original.
0: Ça renvoie à la vocation, en fait.
1: Oui,
0: ce que vous dites.
1: Traditionnel, et en même temps, il me semble qu'aujourd'hui, c'est vrai. Alors, on pourrait dire qu'il y a une action originale, c'est vrai, une action de l'Esprit Saint aussi. Hein. Et cette action originale, eh bien, elle donne lieu à une pensée originale. Et donc, le pape va aussi nous aider peut-être à mettre des mots. Mais là aussi, pour libérer, pour susciter une réflexion nouvelle, une action nouvelle. Il ne vient pas, c'est pas pour tout enfermer dans une parole définitive. Et c'est ça qui est intéressant.

0: Père Jean-Baptiste Arnaud, le pape Léon XIV. C'est vrai qu'en Espagne, par exemple, il a appelé notamment régulièrement à apprécier, je cite, la complexité, à fuir toute approche qui peuple le monde de fantômes, d'ennemis, ça ce sont ses mots. Il a dénoncé les préjugés qui s'exacerbent et tous les lieux où la pensée critique s'affaiblit. Je dis ça parce qu'il va dans ce lieu qui est l'Institut catholique de Paris que vous évoquiez à l'instant, et il va notamment rencontrer dans ce lieu des carmes, parce que c'est ici qu'a vécu Laurent de la Résurrection, qui était cuisinier dans ce réfectoire. Il a aussi été cordonnier par la suite, mais en tout cas, il a été cité par le pape comme étant celui qui l'inspirait pour une certaine forme de prière. J'aimerais que vous développiez, Père Jean-Baptiste Arnaud, ce que voulait dire le pape.
1: D'abord, en vous écoutant, je pensais à une chose que dit le pape aussi dans Magnifique Humanité, qu'il s'agit d'être responsable, critique et créatif. Ça aussi, je trouve ça intéressant, un peu ce triptyque, hein, responsable, critique et créatif, pour se lancer, en effet, ne pas avoir peur de se salir les mains dans les chantiers de notre époque. Quoi. C'est ça l'originalité. Ça, c'est vraiment une citation mot à mot de ce que dit le pape. Alors, il vient à l'Institut catholique, à plusieurs titres, et vous évoquez en effet Laurent de la Résurrection, ce carme du XVIIe siècle, que le pape a un peu remis en lumière, enfin, beaucoup le connaissaient quand même, parce qu'il donne accès à une manière de prier très simple, très attentive à la présence de Dieu. On parlait il y a deux jours de la présence réelle du pape qui vient et qui appelle notre présence réelle. C'est d'abord ça la prière, au fond, être présent à celui qui est présent. Être présent à celui qui est présent à chaque instant. Dans les tâches, les actions les plus quotidiennes, les plus humbles, les plus modestes, comme la cuisine pour le frère Laurent de la Résurrection, et qui marque notre Saint-Père, là, c'est être présent à celui qui est présent. Souvent, on cherche beaucoup, peut-être des formes de prière, et on a raison.
0: Un peu élaboré, en fait.

0: participer de la présence de Dieu, de l'amour de Dieu. Pas seulement une vague allusion au fait que Dieu existe. Ça, c'est tout à fait respectable déjà, une vague ou une forte allusion, mais c'est plutôt une démarche philosophique. Notre démarche de foi, c'est reconnaître une présence paternelle. Dieu a tant aimé le monde, une présence fraternelle, Jésus-Christ, notre frère. Et le pape insiste dans Magnifique Humanité pour dire que c'est, au fond, la clé, c'est le visage de Jésus humilié, c'est le visage de Jésus dans les plus pauvres, c'est ça qu'on va repérer. Et il va rencontrer aussi des personnes pauvres, des personnes fragiles, des personnes vulnérables, pour notamment, voilà, parce que c'est la mission de l'Église, de se faire proche, vraiment d'être frère avec toutes ces personnes. Et donc, voilà, c'est intéressant de mettre en lumière cette figure de l'enfant de la résurrection. Par ailleurs, à l'insu catholique, il y a eu aussi beaucoup d'autres... Carmes et aussi beaucoup d'autres prêtres qui ont été martyrisés après la Révolution française. Il y a eu aussi le père Christian de Chergé qui a été séminariste au Carme. Et puis, donc, il y aura cette réunion de l'Assemblée ecclésiale provinciale. Et moi, j'espère aussi, comme théologien, qu'il va aussi nous donner des lumières et puis des encouragements sur la manière d'étudier la théologie aujourd'hui, d'une manière qui soit à la fois très traditionnelle et en même temps très nouvelle.
1: Alors, vous serez, vous, à l'ICP, je ne sais pas si vous le suivrez, à l'UNESCO, c'est l'Institut spécialisé puis international de l'Organisation des Nations Unies, de l'ONU, 194 États membres, moins un parce que les États-Unis quitteront à la fin de l'année 2026 et ça aura d'énormes conséquences. Peut-être simplement s'arrêter sur ce lieu, l'UNESCO. Que vient là aussi faire le pape? Il est invité, vous le disiez, au fond, dans ce lieu où c'est la culture, l'éducation, l'information, tout cela est très important. Que vient faire le pape? Est-ce qu'il a quelque chose à y ajouter?
0: Alors, le pape vient d'abord comme chef d'État dans une institution internationale. Hein, donc, l'UNESCO est une institution des Nations Unies qui donc a vraiment une présence internationale. L'ONU, c'est pas seulement à New York, c'est aussi à Paris avec l'UNESCO, à Genève, par exemple. Et à chaque fois, il y a aussi un représentant diplomatique du Saint-Siège, etc. Donc, il vient visiter presque un... En tout cas, une institution, non pas un autre État, c'est pas un État, mais en tout cas, une institution internationale. On se souvient de discours de politiciens, par exemple, à la tribune de l'ONU à New York. Donc, le pape a une légitimité comme chef d'État pour s'exprimer dans ces lieux. L'UNESCO, spécifiquement, sa tâche est autour de la culture et de l'éducation. Donc, évidemment, c'est un enjeu très important pour l'Église. L'éducation est un sujet qui... et travaillé pendant toutes ces années par la Conférence des évêques de France, hein, avec un gros travail qui est fait à ce sujet, notamment pour l'éducation catholique, et puis pour la place des chrétiens et de l'Église dans ce grand chantier en fait, de notre époque. Hein. Le pape en parle aussi dans Magnifique Humanité, de qu'est-ce qu'on veut faire quand on veut éduquer à la liberté, éduquer des personnes responsables, critiques, créatifs. Alors, donc, mais de même que à propos de la doctrine sociale de l'Église dans Magnifique Humanité, il reprend l'histoire de la doctrine sociale et puis il apporte sa propre formulation, sa propre lecture. La tradition de l'Église, elle progresse comme ça aussi par formulation successive, vous voyez. Et sur la culture, donc il s'inscrit à la suite de Jean-Paul II qui était venu en 1980, la culture au sens large, dans le Concile Vatican II, on parle de la culture comme ce qui fait que l'homme est plus homme. C'est vraiment ça, la culture. Qu'est-ce qui fait que l'homme est plus homme? Alors là, on est au cœur du message de l'Évangile. C'est ça qui est intéressant. Ouais. Et en fait, on pourrait mettre ensemble éducation et culture, ce qui est d'ailleurs le cas à Rome. Hein, c'est maintenant le dicastère pour la culture et l'éducation, dont nous dépendons comme faculté de théologie. Hein, donc, c'est la culture et l'éducation, ça marche ensemble vraiment. Hein, et donc, parce que c'est ce qui fait que l'homme est plus homme. Voilà. Et évidemment, je ne peux pas m'empêcher d'évoquer en un mot le discours de Benoît XVI au Collège des Bernardins en 2008. Où Benoît XVI avait devant 650 personnes du monde culturel français, voilà, mais commencé par dire, en fait, les moines qui étaient ici, ils n'ont pas voulu créer une culture. Ils ont voulu chercher Dieu. Et en cherchant Dieu, eh bien, une culture européenne, une culture qui se prolonge jusqu'à nos jours, à peu émergée. C'est intéressant parce que vraiment, la culture, ce n'est pas un objet sur lequel on va pouvoir mettre la main. Ce qui fait que l'homme est plus homme, sa dignité, et sa dignité première et fondamentale, c'est de chercher Dieu pour l'aimer et pour aimer ses frères.
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1: Père Jean-Baptiste Arnaud, vous êtes prêtre du diocèse de Paris, docteur en théologie. Et avec vous, nous revenons sur les déplacements du pape Léon XIV à Paris, à Lourdes, à Metz, en France. Et l'un des thèmes qui sera évoqué avec le pape Léon XIV, c'est le thème de l'engagement. Alors, je voudrais qu'on s'arrête sur ce thème-là parce qu'il va être présent d'une certaine manière en filigrane lors des vêpres avec le clergé, les personnes consacrées, lors de

0: la rencontre avec des personnes qui accompagnent les néophytes et les catéchumènes, tous ceux qui découvrent la foi lors de cette veillée des jeunes aussi, qui cherchent à s'engager, qui osent s'engager dans la foi, on pourrait dire. Et puis, dans cet engagement social et politique des chrétiens, ce sera à Metz avec la figure de Robert Schumann. Alors, Père Jean-Baptiste Arnaud, cette réflexion sur l'engagement des chrétiens, comment est-ce que vous lisez, vous, justement, ces différents lieux dans lesquels il va se rendre et le lien que vous feriez avec l'engagement qui est attendu peut-être des chrétiens?
1: D'abord, l'engagement, il est contenu dans le thème, hein, encore une fois, de cette visite, pour que le monde ait la vie, fin du discours du pain de vie qui suscite ensuite l'engagement. C'est Jésus lui-même, au fond. Ce que je veux dire par là, c'est qu'on s'engage parce qu'on répond à un appel. Il se trouve que le séminaire de Paris a désormais un lieu central qui est l'église Saint-Germain-l'Auxerrois et que cette église a aussi reçu la mission d'être une maison de prière pour les vocations, pour toutes les vocations, au sens le plus large possible. Et derrière le mot vocation, peut-être que le mot vocation est plus parlant encore que le mot engagement, ou en tout cas, il ne faudrait pas que le mot engagement fasse perdre de vue le mot vocation. Quand on pense vocation, on pense tout de suite prêtre, religieuse, mais en fait, c'est bien plus large que ça, et ça qui unifie les différentes engagements, les différentes vocations dont vous parlez et dont parlera certainement le pape à l'occasion de ces personnes rencontrées et ces lieux visités. En fait, c'est un appel. Donc répondre à un appel, qui est un appel libre. Et dans l'évangile de Saint Jean, juste après ce verset « Pour que le monde ait la vie », voilà, Jésus suscite cette liberté. Hein. Voulez-vous partir, vous aussi ? Et donc, pour qu'on dise « Ben non, moi je veux rester ». Alors, il ne faut pas minimiser, il ne faut pas réduire l'engagement à cela, mais ça veut dire qu'on est toujours libre de s'engager quand même. C'est quand même, et toujours libre de répondre à un appel, l'appel à la sainteté, par notre baptême. Par le baptême, nous recevons ce don, au fond, de la sainteté, pour en vivre, pour le déployer. La sainteté, ce n'est pas une récompense réservée à des gens très expérimentés, mais c'est un cadeau qui est fait à tous les baptisés. Ensuite, libre à eux de le faire fructifier, de le mettre en œuvre, d'en vivre. De différentes manières, de la manière la plus spirituelle ou la plus religieuse, dans la prière, dans la vie liturgique, et on aura l'occasion de célébrer des liturgies avec le Saint-Père, et puis dans des engagements aussi. Donc aujourd'hui, tous les jeunes que le Saint-Père rencontrera au Stade de France, bah, pour beaucoup, pas tous, et puis, mais pour beaucoup, ils vivront des engagements, que ce soit dans le scoutisme, que ce soit dans les mouvements éducatifs, que ce soit au service des plus pauvres, que ce soit au service en prenant soin de la création, que ce soit d'une manière artistique, culturelle. Enfin, il y a une multitude d'engagements. On voit bien aujourd'hui, et en particulier quand même dans le domaine caritatif au sens le plus large, hein, vraiment de très très beaux engagements. Voilà. C'est pas forcément une vocation pour la vie, ça peut le devenir parfois. Oui. Mais donc le pape va essayer d'encourager, d'abord aussi sans doute dans des rencontres, d'écouter, de dialoguer, et puis certainement qu'il aura été préparé à ces rencontres, d'encourager ces engagements, y compris l'engagement politique, hein, dont les papes successifs répètent depuis Pie XI que la politique est la forme supérieure de la charité. L'adjectif a parfois...
0: On l'a
1: parfois,
0: perdu de vue.
1: A parfois varié. Non, on l'a pas perdu de vue, on y travaille au Collège des Bernardins notamment. Pendant 7 ans, j'ai co-dirigé un département politique et religion, notamment sur ces questions-là, donc, et y compris avec des jeunes. Aujourd'hui, nous avions lancé avec d'autres prêtres un parcours qui continue toujours, qui s'appelle les bâtisseurs de formation à la doctrine sociale de l'Église, et avec vraiment une dimension d'engagement très concrète qui vraiment a répondu pour beaucoup de jeunes à un vrai appel. Donc la vocation, l'engagement au sens le plus commun, tout le monde a une vocation, un engagement qui est lié à son baptême. Et on pourrait dire, si on élargit encore, à son humanité, c'est dans un sens analogique, hein, mais le fait d'être homme, au fond, c'est déjà... Ça engage, en fait, d'être homme, ça engage. Et puis, après, comme chrétien, on va chercher à discerner quelle est notre vocation, quel est notre engagement pour toute la vie, ou pour un temps aussi. Et que chacun puisse trouver sa place dans le corps de l'Église. Voilà, l'Église, c'est un corps, une famille où chacun a sa place. Et je pense que le pape, il a une place particulière, bien sûr, mais sa place, en tant qu'évêque de Rome, hein, ne l'oublions pas, il vient parce qu'il est évêque de Rome, affermir les autres Églises, eh bien, il vient nous aider à trouver chacun notre place. Si ce voyage nous aide à mieux trouver notre place dans l'Église, qui que nous soyons, et peut-être que nous en sentons très loin, ou très indignes, ou pas prêts, ou très lassés, ou usés... C'est l'occasion peut-être, en écoutant le Saint-Père et puis en priant, de se dire ben, alors, où est ma place dans ce corps? Il y a une place pour tout le monde. Bien sûr, ça peut avoir un coût, ça peut être exigeant, mais c'est aussi et surtout une joie. C'est quand même la joie et la paix qui vont être les critères du fait qu'on est à notre place.

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1: Alors Père Jean-Baptiste Arnaud, justement, on parlait de l'éducation tout à l'heure. Est-ce qu'on peut imaginer, là aussi, qu'il y a une interpellation vis-à-vis de l'enseignement catholique? On est sur l'un des fils, hein, mais est-ce qu'on peut imaginer qu'il y a une interpellation sur l'engagement de ceux qui exercent, et puis peut-être de ceux qui s'y rendent et qui viennent y étudier?
2: Oui, j'imagine. Enfin, en tout cas, on peut l'espérer vraiment. C'est vraiment un sujet qui aujourd'hui préoccupe beaucoup les évêques de France qui travaillent, parce que on sait bien que pour qu'une société soit plus humaine, plus juste, plus fraternelle, ce qui est la contribution que nous voulons apporter, hein, comme chrétiens, à la société. Hein. C'est vraiment ça l'enjeu, pour que la société soit plus juste, plus humaine, plus fraternelle, que la dignité de la personne soit plus au centre, que la qualité des relations interpersonnelles, qu'elles soient amicales, familiales, dans un quartier, dans un pays. Vous savez, dans l'Église, il y a toujours cette attention au fait que c'est souvent ce qu'on m'a dit d'ailleurs de la part de gens qui n'étaient pas spécialement croyants, qui venaient au collège des Bernardins. Vous, chrétiens, vous avez cette chance de savoir que d'avoir un trésor qui est le fait que chaque personne est liée à une communauté et à des communautés. On est souvent tenté d'opposer, dire soit on est dans l'individualisme, soit on est dans le communautarisme. On va essayer toujours de tenir les deux. Bien sûr, c'est la personne et sa conscience libre, éclairée, capable de décider, de s'engager, justement, qui revient toujours au centre. Hein. Mais une personne, c'est une personne en relation, c'est une personne en communion avec d'autres. Et dans la théologie, dans l'histoire de l'Église, on a toujours considéré que la famille d'une part et un pays d'autre part, c'était une nation, c'était pas des catégories parmi d'autres, c'était donné, quoi. C'est qu'on fait tous partie d'une famille, qu'elle soit nombreuse ou pas, divisée, recomposée, tout ça, et on fait tous partie d'une nation, d'un pays. Mais là, au milieu et autour, il y a aussi d'autres communautés. On fait partie d'une association, d'un club de sport, de musique, je ne sais pas quoi. Et puis on fait partie d'une communauté de nations. On en reparlera peut-être à propos de l'étape en Lorraine. Et donc, il y a toujours cette dimension-là aussi, en fait, de venir affermir les liens, les tissus de relations. Dans l'éducation, puisqu'on parlait d'éducation, je suis moins maintenant directement impliqué, mais lorsque j'étais aumônier de jeunes, je leur disais souvent, mais regardez avec qui vous êtes en relation, en fait. Une sorte d'architecture des relations. Alors, et c'est pas pareil d'être en relation. On n'a pas la même relation avec ses parents, ses frères et sœurs, ses collègues d'études, ses camarades d'études, ses collègues de travail, un pauvre dans la rue. C'est toujours intéressant de se situer avec qui est-ce qu'on est en relation. Et donc ça, je pense que... éduquer vraiment au sens de faire grandir une liberté pour qu'elle soit consistante, on pourrait dire, et en même temps en relation, ça va être un enjeu. Et puis, ce qu'on essaye de vivre aussi, en tout cas, moi, je me suis occupé pendant des années d'un parcours de formation pour des étudiants et des jeunes professionnels aussi, mais en fait, c'est d'être pleinement enraciné. Il me semble qu'il y a cet enjeu-là pour l'éducation catholique en particulier, d'être pleinement enraciné. Voilà ce que nous sommes. C'est pas, nous avons reçu une identité, c'est pas une identité qu'on possède ou qu'on a construite, mais voilà ce que nous sommes, voilà notre histoire, voilà nos racines. On parlait de la finité de l'Église, etc. Nous sommes chrétiens, travaillons cette identité comme étant un cadeau reçu de Dieu. Mais pour pouvoir être le plus ouvert possible, plus nous serons enracinés, plus nous aurons des ailes, plus nous serons enracinés, plus nous serons les bras ouverts, plus universels, plus accueillants, plus en dialogue. Bon, c'est modestement ce que nous essayons de vivre au Collège des Bernardins, c'est, il me semble, un enjeu important pour l'éducation, pour que les chrétiens, là aussi, très souvent, soit nous nous mettons dans des cases, soit on nous met dans des cases et on est soit ouvert, soit fermé. Voilà. Bon, ben, en fait, non, c'est les deux, en fait. C'est-à-dire qu'on est ni fermé ni ouvert, c'est pas comme ça que ça se pose, mais on est pleinement nous-mêmes, on assume notre histoire, notre être chrétien, et puis on pourrait être le plus ouvert possible au service de la société, pour rencontrer le monde entier. Et je crois qu'il y a vraiment cet enjeu-là dans l'éducation.
1: Père Jean-Baptiste Arnaud, justement, vous parliez de relations. Et puis, si je le lis au thème de ce déplacement, pour que le monde ait la vie, le thème de la fin de vie, on peut imaginer qu'il sera abordé, puisqu'ils seront à Lourdes, au cœur des malades, au milieu des malades, pour prier avec eux et leur dire peut-être que, voilà, cette relation, elle compte, la relation à Dieu, mais aussi la relation aux autres.
2: Toute vie vaut la peine d'être vécue. J'espère vraiment que c'est ça le message qu'on va aussi retenir, notamment à Lourdes. Moi, j'ai aussi la chance d'aller célébrer la messe à la prison de la santé régulièrement. Et je pense à ça parce que je pense à l'Immaculée Conception. Le message de Lourdes, pour moi, c'est comme ça que je le traduis. C'est-à-dire que ce soit pour des malades, des personnes de la rue, des prisonniers. Alors, nul n'est jamais enfermé dans son péché, dans sa souffrance. Attention, je distingue la souffrance subie, le mal qu'on subit et contre lequel il faut lutter et qui est, en tout cas, qui est injuste et que l'Église accompagne comme le Christ se fait compatissant. Et puis, il y a aussi le péché qu'on commet. Mais on n'est jamais enfermé dans le mal, ni celui que l'on subit, ni celui dont on est complice, ni celui que l'on commet. C'est ça l'Immaculée Conception. Ça veut dire qu'il y a toujours une vie plus forte, qu'il y a toujours une espérance plus forte, qu'il y a toujours un amour, un chemin, un pardon. Voilà. Il y a toujours une flamme, une lumière. La nuit n'est jamais totalement ténébreuse, comme dit notamment le psaume 118. Et donc j'espère vraiment que cette parole-là va bien sûr pouvoir être donnée, entendue, reçue, et elle s'applique en particulier à des situations apparemment où, à vue humaine, il semble ne plus avoir d'espoir. C'est pour ça que beaucoup, en tout cas ceux qui sont favorables à cette loi sur la fin de vie, vont prendre cet argument-là. Mais en fait, il y a bien une espérance, il y a bien un chemin possible qui ne peut pas être celui de donner la mort.
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1: Nous reprenons le chemin du pape Léon XIV en France, qui sera à la fin du mois de septembre dans différents lieux, Lourdes, Paris, Metz. Et nous le faisons avec vous, Père Jean-Baptiste Arnaud. Bonjour.
2: Bonjour Madeleine.
1: Vous êtes prêtre du diocèse de Paris, docteur en théologie, président de la faculté Notre-Dame au Collège des Bernardins. Vous êtes aussi formateur au séminaire de Paris. Alors, on revient justement sur cette visite du pape à l'appui de ce verset inspiré de l'Évangile selon saint Jean, « Pour que le monde ait la vie ». Nous allons nous arrêter sur le thème de la réconciliation, réconciliation qui va être inscrite dans l'Union européenne, dans l'Europe, on pourrait dire, puisque le pape se rendra à la cathédrale Saint-Étienne à Metz et que la Moselle est marquée par des conflits, par des divisions. La figure qui sera mise en avant, la figure politique, mais aussi spirituelle, c'est celle de Robert Schuman. Il a été déclaré vénérable. Qu'est-ce qu'on peut dire de lui dans le cadre justement de cette visite? Pourquoi c'est important que le pape vienne mettre la lumière sur cet homme-là?
2: Alors d'abord, il vient mettre la lumière, mais sans la mettre trop. C'est ça qui se passe finalement, parce qu'on avait dit que peut-être il irait dans sa maison, oui, etc., assis chez elle. Alors d'abord, je crois que la maison ne permettait pas d'accueillir le pape. C'était trop exigu, si j'ai bien compris. Et puis aussi parce que, précisément, il n'est pas encore bien heureux. Donc voilà, j'ai compris quand même que la visite à Metz était moins autour de Schuman que ce qu'on avait imaginé au départ. Voilà. Maintenant, pourquoi le pape vient à Metz? Il faudrait aussi lui demander, mais c'est moi j'aime bien l'idée quand même qu'il va dans une ville où, dans laquelle on l'attendait pas forcément, et que Paris et Lourdes c'était moins étonnant, voilà, même si après dans le détail des rencontres, évidemment, il y a des choix qui sont faits, mais je trouve ça intéressant d'aller dans un lieu où je ne suis pas sûr qu'un pape y soit déjà allé, enfin, donc, ou en tout cas, pas depuis très, très, très longtemps. Et puis, dans un lieu, il me semble, où il y a à la fois cet enjeu de la réconciliation franco-allemande comme, on pourrait dire, exemplaire, ou en tout cas, un enseignement sur le fait que des peuples divisés peuvent se réconcilier. On sait combien c'est important aujourd'hui, combien les conflits actuels, en fait, vraiment nous mettent devant ce qui paraît humainement impossible, hein, vraiment à vue humaine. Et pourtant, comme chrétiens, nous voulons croire qu'il est possible qu'un conflit se termine par une réconciliation. Bien sûr, on peut penser à l'Ukraine, à la Russie, on peut penser à tout ce qui se vit au Moyen-Orient. Ça, c'est un premier élément, je pense, vraiment très important, qui correspond aussi à ce que le pape dit depuis son élection. Voilà. Ouais. La paix soit avec vous. Alors, vraiment, c'est cette thématique
1: c'était
2: de la paix.
1: C'était le premier mot qu'il a
2: et puis qu'il a souvent répété, et qu'il a toujours lié à leur source première, et on pourrait dire à leur puissance d'efficacité de ces mots, qui est la résurrection du Christ. Puisqu'il a été élu pendant le temps pascal, il a très souvent rappelé, voilà, c'est le Christ ressuscité qui donne la paix. La paix soit avec vous, c'est les mots de Jésus ressuscité au soir de Pâques, au Cénacle, lorsque les apôtres sont là, toutes portes fermées, par peur, etc. C'est vraiment sortir de la peur et prier et travailler, être artisan de paix et soutenir les artisans de paix pour que des artisans de paix se lèvent. Parce que vraiment, pour sortir de ces conflits, il faut prier pour qu'il y ait des personnes, des hommes, des femmes, et quelques-uns, plusieurs, qui des deux côtés, ou s'il y a deux belligérants, se disent on arrête. Et maintenant, on fait un travail de réconciliation, de mémoire, de vérité, de pardon qui est colossal, mais qui en même temps ne peut venir que des cœurs, en fait, ouais, et des consciences. Et le deuxième élément, mais il est lié, en fait, c'est sur la construction européenne. Avant les institutions européennes, il y a des intuitions européennes, et Schuman en est un de ceux qui les a portées, bien sûr, des intuitions européennes qui était celle évidemment de la paix, de la réconciliation, qui était celle aussi d'une cohérence géographique dans un continent, etc. Et je pense que le pape, qui vient de l'autre côté de l'Atlantique, comme son prédécesseur d'ailleurs, mais a quelque chose à nous dire sur notre vocation d'Européen. C'est toujours intéressant d'avoir un écho extérieur. Hein. Le pape François a à plusieurs reprises parlé de l'Europe d'une manière très intéressante et très suggestive. Et je pense que le pape Léon le fera aussi. Aujourd'hui, quel sens ça a pour une nation comme la France qui assume son histoire et ses spécificités, ses particularités, sa singularité, de faire partie d'un corps plus large qui est l'Union européenne? On est toujours nous-mêmes et intégrés dans plus large que nous.
1: Ça veut dire, Père Jean-Baptiste Arnaud, qu'à un moment, le pape va nous interpeller en nous demandant est-ce qu'on y croit au fond à ces unions entre pays? Est-ce qu'on y croit à la paix? Est-ce qu'on a envie aussi de chacun d'entre nous s'y engager là où nous sommes?
2: Alors je crois que la question fondamentale, c'est en effet, est-ce que nous croyons à la paix? Est-ce que nous croyons qu'une paix est possible? Et ça ne peut se faire que parce que nous serons nous-mêmes engagés dans la paix, dans les relations qui sont les nôtres. On en parlait hier, nous sommes tous dans des tissus de relations. Alors, je me souviens d'un témoignage d'un curé, j'étais jeune séminariste, je crois, à l'époque, qui disait « Moi, quand mes paroissiens me disent « on va faire une veillée de prière pour la paix », je leur dis « on va commencer par tous se confesser ». Ça peut prêter à sourire, évidemment, mais en fait, comment la paix, elle vient dans les cœurs. La paix, elle vient dans le cœur. Dans la Bible, on voit très bien comment la division du cœur de Salomon, qui pourtant avait demandé à Dieu un cœur attentif, capable d'écouter, de discerner pour gouverner son peuple, peu à peu, dans sa vieillesse, son cœur va se diviser. Et en fait, cette division du cœur, elle va entraîner une division des royaumes, le schisme entre le royaume de Juda et le royaume d'Israël. Et donc, c'est très intéressant de voir que ça commence toujours par le cœur. La division et aussi la réconciliation. Donc, est-ce que nous croyons, et nous pouvons demander aussi dans la prière, que des personnes vont avoir assez d'audace, assez de courage, assez d'ambition spirituelle, hein, parce que c'est un, c'est ça aussi, vraiment, pour dire, ben, alors maintenant, il faut faire autrement. On se souvient quand même qu'il y a une trentaine d'années, un peu plus de 30 ans, entre Israël et la Palestine, il y avait vraiment eu ce mouvement-là très fort, quand même, hein, en 1994, au moment des accords d'Oslo. Donc, il faut y croire. Alors après, ça ne veut pas dire que nous n'avons rien à faire, parce que de toute façon, ça ne nous concerne pas. Qu'est-ce que chacun de nous peut faire dans son ordre d'action? Là où je suis, dans les relations qui sont les miennes, avec qui est-ce que je suis en guerre? Bon, ben, y a les gens avec qui je suis en guerre, il va falloir se réconcilier. Et si je ne commence pas par le faire moi, c'est sûr, ça ne se fera pas au niveau international. Donc, c'est vraiment chacun dans son ordre de relation et d'action va travailler ses processus, ses chemins plutôt de vérité, de mémoire. Il faut pouvoir se dire des choses, il faut du temps, et à un moment il faut pouvoir se pardonner. Et c'est vrai que les uns les autres, c'est vrai que cette à vue humaine, ça paraît souvent infaisable, hein, mais rien n'est impossible à Dieu. Le cardinal Lustiger a à un moment une très belle phrase dans son livre La Promesse, hein, le pardon est une résurrection des morts. En fait, il n'y a pas d'autre solution. Quoi. C'est vraiment, c'est-à-dire que si c'est notre foi en la résurrection en fait qui est en jeu. Ouais. Si nous sommes croyants, si nous sommes chrétiens, nous croyons que parce que nous croyons en Jésus ressuscité des morts, alors il y a une espérance et que cette espérance, c'est l'espérance d'un pardon et d'une paix possible. Et je comprends que c'est ce que veut nous montrer le pape, en tout cas en venant à Metz, à travers l'histoire franco-allemande et européenne au sens plus large, et dans la nouvelle configuration qui est celle d'aujourd'hui, qui est que aux portes de l'Europe, eh bien, il y a certainement des conflits qui durent et dont on ne sait pas comment sortir en fait. Donc, quand humainement il n'y a pas de solution et il n'y a que Dieu qui puisse faire quelque chose, mais il le fait avec nous en suscitant notre action là où nous sommes. Voilà, l'espérance, ça commence quand il n'y a plus d'espoir. Quand il n'y a plus d'espoir humain, alors là, il faut autre chose. Et c'est sans doute notre mission de chrétien aussi de porter cette parole-là, mais pas seulement cette parole, aussi cette action. Hein, heureux les artisans de paix.

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1: Père Jean-Baptiste Arnaud, on entend l'espérance que va pouvoir susciter, encourager le pape Léon XIV en se rendant en France et notamment à Metz, puisqu'on évoque ce déplacement. Quand il était en Algérie, quand il était à Monaco, quand il se rend dans différents pays, à la fois il a des paroles d'encouragement, mais aussi il a des paroles de dénonciation, qui nomment le mal, qui nomment les dysfonctionnements, avec beaucoup de vérité, beaucoup de franchise en tout cas, et ce sont des paroles que peut-être les chefs d'État entendent peu. Qu'est-ce qu'il pourrait dénoncer en France? Peut-être je peux reciter, en Algérie, il a dénoncé les détournements du nom de Dieu à des fins militaires, économiques, politiques, il a dénoncé les catastrophes sociales, environnementales, il a dénoncé les chaînes de corruption. Qu'est-ce qu'il pourrait dénoncer en France et est-ce qu'il vient pour cela aussi ?
2: Alors, ce qui est sûr, c'est qu'il vient d'abord pour annoncer une bonne nouvelle. Le royaume de Dieu est au milieu de vous, le Christ est ressuscité des morts, la paix soit avec vous. La foi chrétienne est d'abord une annonce, mais c'est vrai qu'à l'intérieur de cette annonce, il y a une dénonciation qui commence par la dénonciation de notre propre cœur, encore une fois, de notre propre péché. C'est-à-dire, avant de dénoncer des choses autour de moi, à côté de moi, je commence par regarder déjà, moi, qu'est-ce que j'ai à dénoncer ? C'est-à-dire qu'il y a un combat spirituel qui se joue et qui permet aussi, en effet, de dire, de dénoncer ce qui touche, on pourrait dire, à l'idolatrie lorsqu'on est chrétien, lorsqu'il s'adresse à des chrétiens. Hein, c'est-à-dire, quand est-ce que nous avons remplacé Dieu par des idoles ? Ce qui touche à des atteintes à la liberté religieuse, lorsque il s'adresse à un État, puisque c'est ça qui, aux yeux de l'Église, est toujours, en tout cas, un critère important. Voilà, je ne sais pas de quelle manière il parlera de cette loi sur la fin de vie, mais je pense qu'il aura l'occasion de dire que, puisque là c'est un exemple très concret et très récent, et avec aussi toutes les questions de clause de conscience qui sont liées, etc. C'est un exemple très concret, très récent, sur lequel il pourrait s'exprimer. Et puis, l'interpellation à une société pour lui demander comment elle prend soin des plus vulnérables, des plus pauvres, des plus petits, de manière plus générale, parce que c'est ça qu'il y a derrière aussi. Il n'est pas seulement là pour rappeler des règles morales, c'est pas ça qui est très intéressant, si vous voulez. En revanche, pour vraiment montrer les enjeux spirituels des choix politiques, que ce soit des choix de la part des gouvernants, de la part de ceux qui votent, on sera à la veille d'une année électorale, etc. Bon. Mais pour montrer quels enjeux spirituels, quels enjeux. Alors, on peut les entendre à différents niveaux, si on est chrétien, pas chrétien.
1: Existentiels, à minima.
2: Existentiels, ouais. Profonds, il y a derrière. Et en particulier, quand même, comment les plus petits, les plus pauvres, les exclus, ceux qui n'intéressent personne, ceux qui sont invisibles ou rendus invisibles, mais qui se rappellent bien à nous, dans la société, sont pris en compte, en fait. Et pas seulement dans un mouvement de condescendance, mais pour faire avec eux aussi. Voilà. Donc, il y a une forme, on pourrait dire, de compassion prophétique, c'est-à-dire une vraie compassion. C'est ce que fait le Christ, il vient annoncer, consoler, voilà. Et puis, prophétique, parce qu'on en parlait aussi il y a quelques jours, parce que vraiment réveiller les consciences, quoi, à la manière d'un prophète. Le prophète dans la Bible, c'est pas celui qui annonce ce qui va se passer, c'est celui qui écoute la parole de Dieu et qui va la dire pour réveiller la conscience, pour dire mais vous avez oublié l'alliance avec Dieu, vous avez oublié la dignité de la personne, vous avez oublié que la personne vulnérable et fragile est au centre. Ça, le pape le dit déjà tellement dans Magnifique Humanité. Le centre, c'est vraiment le visage du Christ humilié. Je pense que il va pouvoir s'appuyer là-dessus pour dire ce qui a l'air de s'opposer à cela. Mais on lui fait confiance pour nous donner des paroles très stimulantes, très, très nourrissantes et qui vont nous réveiller aussi.
1: Bah, merci beaucoup pour cet enthousiasme, Père Jean-Baptiste Arnaud.
2: Merci à vous.
1: Merci beaucoup d'avoir été avec nous. Vous êtes prêtre du diocèse de Paris, docteur en théologie, président de la faculté Notre-Dame au Collège des Bernardins et formateur au séminaire de Paris. Et merci à Cédric Oba pour la réalisation.
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3: Bonjour et bienvenue à l'école de la prière, une émission qui vise à vous introduire à l'art de la prière. Aujourd'hui, j'ai le plaisir de recevoir Madame Anne de Blaye, qui est présidente des Amis de Vannes, chargée de la cause de béatification de Marcel Vannes, et qui également œuvre à parrainer des séminaristes vietnamiens. Et j'ai également invité le père Olivier de Roulac, moine à Saint-Vendry, qui est postulateur de la cause de Marcel Vannes. Alors aujourd'hui, nous allons prier.